0: joueur vedette, puis
1: ouais.
0: Moi, j'ai le feeling que c'est lui qui veut qu'on passe à autre chose.
1: C'est ça, exactement. Moi, parce que, regarde, pour la vérification des faits, on fait juste dire que lui, John Smoltz, a nié cette histoire. Mais on peut aussi dire que nous, on a le goût d'y croire. On peut dire ça de même.
0: On a le goût de repasser l'histoire. C'est voilà.
1: Alors qu'on l'a sur le dos.
0: Il faut le faire.
1: Hein? Oh, non. Les jeunes qui nous écoutent, faites pas ça à la maison.
0: Non, ça fait mal. Et une autre question. Un choix multiple aujourd'hui.
1: Oh.
0: Est-ce que tu te rappelles d'Albert Bell?
1: Frappeur de puissance des Indiens de Cleveland.
0: Il était fait solide.
1: Gros bonhomme.
0: Le gros Albert. Il a déjà vécu une situation insolite durant un match. Il a vécu une situation typique de quel film? Est-ce que c'est A, Ocean's 11, B, Dumb and Dumber, C, Freaky Friday, un vendredi ding-ding-ding, ou D, L'agent fait la farce 1?
1: Ben là, je sais pas c'est quoi la situation.
0: C'est ça, je te dis. Il a vécu une situation digne d'un film.
1: Ouais.
0: Je répète les choix. Est-ce que la situation qu'il a vécu durant un match, est-ce que c'était digne de A, Ocean's 11, B, Dumb and Dumber, la cloche et le dio, C, Freaky Friday, ou D, l'agent fait la farce?
1: Ben, je vais dire Naked Gun. Je vais dire ça, moi.
0: Quel genre de situation qu'il aurait faut tuer la reine?
1: La reine était dans les estrades.
0: Il ressemblait à Albert Bell. C'était-tu lui, le joueur qui marchait vers elle mécaniquement?
1: C'était qui? Non, c'était... Ah, je me sais plus c'était qui.
0: Il ressemblait
1: Ouais. Mais écoute, j'ai aucune idée. C'est quoi? Vas-y.
0: En fait, il a vécu une situation digne d'Ocean Eleven.
1: Ça, c'est le film de gangster, un petit peu.
0: C'est
1: là,
0: un film avec George Clooney, Matt Damon.
1: C'est ça, c'est plein d'acteurs super connus, là.
0: Qui font un gros vol dans un casino, toute l'équipe. Et la raison pourquoi je te dis qu'il a vécu quelque chose qui ressemblait à ce film-là, c'est qu'en 1994, les White Sox jouent contre les Indians. Ils s'appelaient comme ça à cette époque-là. Ils trouvent que le bâton d'Albert Bell... excusez-moi, je viens de voir, c'est Reggie Jackson, le joueur, on l'a dit sur la messagerie dans l'agent de l'affaire, c'est Reggie Jackson.
1: Ça
0: m'aurait gossé tout le long. Merci beaucoup de ton aide. fait que ça, il trouve que le bâton d'Albert Bell, il est louche et demande à l'arbitre de l'examiner, son bâton. Et en gros, il pense que le bâton, il est rempli de liège. Fait que là, ils veulent le checker. Fait que l'arbitre confisque le bâton de Bell. Il va le placer dans son vestiaire pour le regarder après la partie. On réglera ça tantôt. T'as le mettre dans son vestiaire, l'affaire est réglée. Mais là, les Indians commencent à capoter parce que devine quoi, son bâton, il y a effectivement du liège dedans. Fait qu'ils savent qu'ils sont pognés.
1: Fait qu'ils sont allés le voler.
0: Ils ont envoyé le lanceur Jason Grimsley à travers le système de ventilation.
1: Mon Dieu!
0: Jusque dans le vestiaire des arbitres pour remplacer le bâton.
1: C'est bien bon, ça.
0: C'est pas pire, hein?
1: T'es coeur, hein?
0: Et là, et Grimsley s'est rendu. Il a pris le bâton. Il l'a remplacé par un bâton de Paul Sorrento qui jouait dans son équipe à cette époque-là. Et il a réussi à faire le switch, mais l'arbitre était pas impressionné parce qu'il savait que quelque chose s'était passé. Parce qu'après, il arrive, c'est le nom de Paul Sorrento.
1: C'est pas du même gars. Oh boy,
0: fait que là, il est comme, qu'est-ce que vous avez fait? Il imagine pas qu'ils ont fait tout ça pour l'avoir. Et plusieurs années plus tard, l'histoire est sortie. Finalement, quand Albert Bell ne jouait plus, il a fait... je m'étais fait pogner, puis on l'a envoyé dans les fans pour aller chercher.
1: Oh mon Dieu, c'est excellent.
0: Imagine, il y a du monde qui disait qu'il se passe rien dans les games de baseball.
1: Ah, là, il s'est passé de quoi, là? OK. Bon, ben écoute...
0: C'est tellement absurde comme
1: c'est
0: situation.
1: C'est vraiment bon, c'est super bon.
0: Et pour terminer le quiz...
1: Écoute, il faudrait qu'on arrête maintenant. Parce
0: j'ai une petite citation rapide, juste pour terminer.
1: Rapidement.
0: Terry Bradshaw, qui a déjà dit, je suis peut-être idiot, mais je suis pas stupide.
1: Oui, je m'en souviens.
0: Voilà.
1: C'est tout un personnage, le bon Terry, que je croise à l'occasion encore des fois. Alors, c'est déjà terminé pour cette édition du Tailgate. Ça a été une superbe semaine et puis on s'est bien amusé. Puis on a découvert quelque chose qui s'appelle le 200%.
0: Oui.
1: Le débat 2026 de 110%. Et devant le succès, dirais-tu, planétaire que ce segment a obtenu,
0: universel.
1: On va être dans l'obligation de refaire du 200%. Puis là, il y a quelqu'un qui nous a écrit tantôt sur la messagerie texte. J'ai-tu moyen d'avoir des t-shirts? Ça tombe pas dans l'oreille d'un saut.
0: Puis il y a des gens qui nous ont dit aussi, mais 110% x 2, c'est pas 220. Non, c'est 200%.
1: C'est 200%. Mais je l'ai dit pourquoi tantôt que ça s'est... Parce que maintenant, j'ai commencé à entendre ça dans les vestiaires de la LNH.
0: Et c'est comme ça que 110% est né aussi.
1: Exactement.
0: Ça se disait dans les vestiaires.
1: Les gars disaient, on va donner notre 110. Puis là, j'ai commencé à entendre, faut qu'on donne du 200%. Faut qu'on donne de l'effort de 200%. Alors, d'où le très bon nom.
0: Et c'est ce qu'on a fait aujourd'hui.
1: C'est ce qu'on a fait, on a fait du 200%. C'est ce qu'on fait depuis le début de la semaine. C'est juste ça qu'on fait. Alors, mais là... On se retrouve évidemment lundi.
0: Oui.
1: Ça, c'est sûr et certain. Mais en attendant, ben, il y a un gros week-end de sport.
0: Beaucoup de choses à surveiller. Premièrement, les Alouettes rendent visite aux Rouges et Noirs d'Ottawa.
1: Vendredi.
0: Ce qu'on a qualifié cette semaine de match piège. Mm-hmm. Parce que, je pense que leur prochain match est contre les Elks, qui est la grosse confrontation entre les deux puissances de la Ligue. Mais en attendant, il y a un petit Rouge et Noir sur le chemin. Puis des fois, c'est parti-là qu'on prend pour acquis puis qu'on trébuche. Mais
1: c'est les bouts difficiles, ça.
0: Mais Machocha, cette semaine, nous a dit qu'ils allaient être prêts. Fait qu'on va embarquer avec eux autres. Sinon, les qualifications pour l'Omnium Banque Nationale qui commencent en fin de semaine aussi. Donc, on va voir le tableau principal se remplir et s'officialiser aussi en fin de semaine. Ça va être le fun. Il y a aussi la date limite des transactions au baseball qui est lundi.
1: Lundi, oui.
0: Fait qu'en fin de semaine, on va rester à l'affût. Il y a peut-être du mouvement de personnel. On parlait des Blue Jays qui ont des agents libres.
1: Ça va bouger,
0: aussi,
1: là. Ouais.
0: À date, c'est tranquille, le marché de la MLB, mais...
1: Ça
0: durant
1: va bouger.
0: Le week-end, ça va exploser, on est convaincus.
1: C'est sûr.
0: Et dernière chose aussi, on en a parlé, SummerSlam, un événement de 2 jours en fin de semaine pour les fans de lutte.
1: De sport spectacle.
0: De divertissement sportif.
1: On va appeler ça comme ça.
0: J'appelle ça mon soap avec des coups de chaise.
1: Ah oui, c'est ça.
0: C'est ça.
1: À travers les tables.
0: Et voilà.
1: OK, parfait. Alors, on va regarder ça avec intérêt. Ben nous, évidemment, on est ici encore pour tout l'été. Et on se retrouve lundi, même poste, là, avant de quitter, on va remercier PO qui est derrière la console.
0: Merci,
1: qui nous a trouvé le meilleur thème, je pense, de l'histoire de l'humanité. En tout cas, certainement que. Puis les gens n'arrêtent pas de me dire on peut-tu l'écouter, on peut-tu l'acheter. Les gens veulent acheter le thème de 200. On est rendu là, le thème de 200%. Ça a été un énorme succès.
0: On peut pas les blâmer.
1: Frank Grenier, c'est un plaisir partagé. On se retrouve évidemment lundi.
0: Et Richard Labbé, même chose, plaisir partagé. C'était vraiment le fun.
1: Partagé à 150%. Puis nous, ben, on vous dit un excellent week-end. On vous en souhaite un solide et on se retrouve lundi, même heure, même poste.
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9: Le Club! Hey, bon vendredi tout le monde, bienvenue dans une autre belle édition du Club du Matin. Olivier Paiement avec vous pour les 4 prochaines heures, peu importe où vous êtes, peu importe où vous nous écoutez, que vous soyez à Montréal au 91.9, Québec 100.9, Gatineau 96.5, sur l'application mobile de BPM Sport ou encore sur notre diffusion en direct sur YouTube. Comme à l'habitude, je suis avec mon acolyte Hugo Reich. Comment ça va, Hugo?
10: Ça va bien. Toi, Ali, est-ce que t'as bien dormi? T'as l'air en forme.
9: Ah oui, j'ai bien dormi. On est vendredi aujourd'hui. C'est fou à quel point ça passe vite. On est déjà à la fin du mois de juillet.
10: Écoute, je sais, ça n'a aucun sens. L'été passe tellement vite.
9: Trop vite, j'aimerais dire.
10: Ouais, trop vite. Vraiment.
9: Écoute, dans un mois, c'est le mois de septembre. Fait que notre mandat déjà va se terminer dans un mois, mais.
10: Je sais.
9: L'automne va recommencer. Vous allez peut-être reprendre l'école, le travail, etc., etc. Le football va recommencer. Ça, c'est toujours la bonne nouvelle à l'automne.
10: Le hockey va recommencer.
9: Oui, bon point, écoute. C'est vrai. On est encore en juillet, là, mais bientôt, on pourra dire que le mois prochain, ça recommence déjà dans la Ligue nationale de hockey.
10: C'est fou, hein?
9: Parce que la saison commence maintenant le 29 septembre. Mais ouais, bonne journée tout le monde. C'est peut-être votre dernière journée avant de recommencer le travail, peut-être la dernière journée de vos vacances. C'est peut-être aussi votre dernière journée avant de tomber en vacances. Alors profitez-en bien. Puis on espère que vous allez passer une belle journée avec nous parce que on a un gros show encore une fois aujourd'hui. Tu sais, hier, je commençais à regarder ça puis je me disais, ouf, ça commence vraiment à se calmer là, dans le monde du hockey. Un peu moins de sujets, ce serait pas facile. J'ai commencé à fouiller, puis finalement, écoute, des dossiers importants d'ici la fin de l'été, là, il en reste une tonne, Hugo. Mm-hmm. On va faire le tour de ça en début d'émission. On a d'autres dossiers à aborder. Les BPM, on avait commencé ça l'autre jour. Ben, la semaine passée, on avait donné une tonne de prix pour des athlètes, des équipes locales de Montréal, du Québec, tout ça. Puis, plutôt cette semaine, on a fait les BPM de BPM, un petit peu plus cocasse. On est revenu sur des bons moments de la dernière saison. On va continuer à faire ça aujourd'hui. La date limite des échanges qui approche à grands pas dans le baseball majeur, ça se passe lundi prochain. Ça commence à bouger. Il y a énormément de rumeurs. On va faire le tour de tout ça à l'émission. Immense scandale dans le monde du soccer. Ça a commencé plus tôt cette semaine, mais ça a pris une tournure surprenante hier. Vous l'avez peut-être su, mais Gianni Infantino, le président de la FIFA, souhaite vendre une partie de la FIFA. Les confédérations sont pas contentes. Les pays européens disent même qu'ils vont boycotter les tournois internationaux. C'est du sérieux ce qui se passe présentement. On va en parler plus tard à l'émission. Baker Mayfield aussi s'abrasse entre lui et les Buccaneers de Tampa Bay. Je sais pas si vous avez entendu ce qu'il a dit hier, mais si j'étais un fan des Bucs, je serais pas rassuré ce matin. On va aussi bien évidemment parler à notre équipe de collaborateurs. Martin Thériault va faire un tour dans environ une heure, Marty. Il va nous parler de ce qui se passe en ce moment parce que les différentes formations nationales commencent à se préparer là, en vue du Mondial Junior au hockey. C'est les camps estivaux. Il y a des matchs, des espoirs du Canadien qui sont en action et qui font très bien. LJ Mooney notamment, on va en parler avec Marty dans une heure. Marco D'Amico va faire un tour aussi. Quelques situations contractuelles qui commencent à faire jaser chez nos voisins. De l'autre côté de la 417 ou de la 50, chez les Sénateurs d'Ottawa, pas de super encourageant de ce côté-là. On va faire le tour avec Marco D'Amico. Mathieu Bédard va venir nous parler évidemment du match des Alouettes qui a lieu ce soir face aux Rouges et Noirs d'Ottawa. Et Jacob Kenville aussi va arriver un peu plus tard à l'émission. Hugo, passez une belle journée hier.
10: Oui, super belle journée. Hier, j'étais dans un mood très Ricardo-esque. Je voulais faire beaucoup de recettes.
9: Oh boy! Ricardo-esque.
10: Ricardo-esque. Okay. Puis je me suis inspiré. Puis depuis le début de la semaine, j'essaie quelques recettes. Hier, je me suis un peu inspiré de Tony et sa plancha. J'ai fait un riz frit au saumon.
9: Wow!
10: Puis il était vraiment bon. C'était pour dîner, en plus. Parce que j'étais super chez mes parents le soir.
9: Tu peux te faire à manger maintenant.
10: Exact. J'ai un frigo qui marche.
9: Puis, es-tu du genre à mettre plein d'épices? Es-tu du genre des sauces piquantes? Qu'est-ce que tu mets dans ton riz frit?
10: C'est très, très, très important. Je suis un gars d'épicé. Je sais pas si toi, t'es un gars d'épicé. Ouais, moi, j'adore ça. Style un peu sucré-salé, mais avec un petit kick. Là. Mm-hmm. C'est vraiment mon genre.
9: J'aime ça faire des riz frits parce que c'est un petit peu un genre de tout-ski. Là. Tu ramasses une coupe d'affaires qui traîne dans ton frigo. Du riz d'il y a quelques jours, des légumes, une protéine, peu importe. Tu mets ça, moi j'ai un wok.
10: Des
9: épices, des huiles piquantes, tout ça. Puis écoute, ça donne quelque chose d'incroyable.
10: Le
9: simple
10: wok,
9: à faire
10: ça
9: en plus.
10: Change la game.
9: C'est ça.
10: Sincèrement, très bonne acquisition, Wally.
9: Ouais.
10: Toi, t'as-tu passé une belle journée hier?
9: Oui, une belle journée. Rien de particulièrement spécial. J'ai fait mes petites affaires. J'aurais peut-être une salutation, tiens, ce matin.
10: Ah, vas-y donc.
9: Ouais, j'en fais très rarement, en fait. Je pense que j'en ai jamais fait.
10: Vas-y, écoute, première salutation.
9: Tu sais, quand on est plus jeune, on a tous eu des influences, des gens qui nous ont aidés positivement dans la vie. Tu sais, ça peut être un prof, un parent, un ami, un membre de notre famille. Puis nous, on est des gars de sport. Tu sais, on a grandi. Mmh. En jouant plusieurs, un prof, un parent, un ami, un membre de notre famille. Puis nous, on est des gars de sport. T'sais, on a grandi en jouant plusieurs sports différents. J'ai joué au

0: ancien coach en particulier que j'ai eu plus tôt, quand je jouais au hockey, quand je jouais Pee-wee, il s'appelle François Bissonnette. C'est un auditeur régulier ici à BPM, puis il m'écrit souvent pour me jaser de nouvelles de hockey, pour parler de ce qu'on fait en onde ici. Puis François, là, tu sais, tu pourrais difficilement demander mieux pour un coach au hockey mineur. C'est un gars qui avait le cœur à la bonne place. Lui, là, partait de Marieville, sur la rive sud de Montréal.
1: Aïe, aïe.
0: Puis matin, midi, soir, la semaine, la fin de semaine, peu importe l'heure, traversait la ville au complet. Il était là à nos pratiques. Moi, je jouais avec les Braves d'Antique dans le nord de Montréal. Fait qu'il traversait toute la rive sud, traversait toute l'île de Montréal au complet. Il était toujours là, un sourire au visage. Jamais manqué une game, jamais manqué une pratique. Avec le désir de nous enseigner des bonnes valeurs, le désir de nous donner le plaisir à jouer au hockey. Puis je pense que c'est ça qui est important à cet âge-là, là. Vous l'aurez compris, j'ai jamais fait la Ligue nationale de hockey. J'ai jamais été proche de la faire non plus. Mais à cause de François puis à cause de d'autres personnes comme lui, j'ai eu la piqûre pour le sport puis j'ai eu la piqûre pour faire quelque chose que j'aime dans la vie. Puis c'est ce que j'ai la chance de faire aujourd'hui. Donc, salutations à toi, François. Puis salutations à tous les coachs dans le sport mineur parce que je le sais que c'est pas toujours facile parce que c'est un travail qui peut être ingrat. Des fois, il y a des gens qui peuvent être difficiles avec vous, puis des jeunes, on s'entend. C'est pas toujours évident d'une journée à l'autre être capable de les côtoyer au jour le jour. Fait que salutations à vous. Salutations à toi aussi, de facto, Hugo, parce que tu le fais justement, ouais. T'es coach. Puis vous êtes des piliers pour la société.
1: Ben, t'es vraiment fin, Ali. Puis honnêtement, chapeau à tous ces gens-là, parce que comme tu l'as dit, oui, autant, ça fait en sorte que tu continues ta passion pour le sport, mais mine de rien, ça fait un peu partie de ton éducation en tant qu'humain.
0: Absolument.
1: Tu c'est pas juste avec des gens.
0: Apprendre la technique.
1: Exact.
0: Comment jouer sur un rouleur, comment faire un lancer frappé, là. Ça va beaucoup plus loin que ça.
1: Exactement. Comment te comporter, comment être capable de soulever tes coéquipiers qui vont mal, comment être capable d'écouter quand ça va moins bien,
0: ouais.
1: De leader un groupe. Et ça part toutes des philosophies imposées par ces entraîneurs-là.
0: Exactement.
1: Donc, chapeau à tout le monde, c'est une excellente salutation, ouais.
0: Oui, salutations à tous les entraîneurs qui nous écoutent, à tous les parents, à tous les bénévoles qui font ce type d'implication-là. Bon, on a déjà fait trop de temps, là.
1: C'était romantique.
0: Ouais, c'était romantique,
1: on tombe dans le sérieux, là.
0: On tombe dans le sérieux, ça part pour l'émission du 31 juillet 2026 dans le Club du Matin. Des dossiers importants à régler cet été dans la LNH, il y en a une tonne. Dans les prochaines minutes, on va faire le tour de tout ça. Cutter Gauthier, Adam Fantilli, Zachary Bolduc, Harbert Jacquet, la situation chez les Red Wings de Détroit, Connor Hellebuyck, est-ce qu'il va être échangé ou non? Il reste encore de bons agents libres. Est-ce que le Canadien va? En tout cas, moi, je pense qu'il devrait au moins essayer de signer quelqu'un. On va parler de tout ça dans les prochaines minutes. En premier, je veux parler du dossier Leo Carlson. Non, pas Leo Carlson. Cutter Gauthier, justement, à cause de Leo Carlson. Lui, il n'a toujours pas de contrat avec les Ducks d'Anaheim. Agent libre avec compensation présentement. Qu'est-ce qui va se passer avec Cutter Gauthier? Parce que les Ducks sont dans le trouble. Ils ont juste 9 millions de dollars présentement sous le plafond salarial. Je vous le dis tout de suite, Cutter Gauthier, il veut pas mal plus que 9 millions de dollars. Puis je le comprends. Il a marqué 41 buts l'an passé et il a vu un de ses coéquipiers signer pour 18 millions de dollars. Est-ce que Cutter Gauthier va signer pour 18? Je le sais pas. Mais quelque part entre 9 et 18... Donc, les Ducks, ils vont devoir faire du ménage s'ils veulent être capables de s'entendre entre 9 et 18. Donc, les Ducks, ils vont devoir faire du ménage s'ils veulent être capables de s'entendre rapidement avec Cutter Gauthier. Ça va devoir se faire dans les prochains jours, dans les prochaines semaines.
1: Oui, c'est un dossier tellement urgent pour les Ducks. Et là, c'est ça. C'est le retour du balancier pour Pat Verbeek dans sa gestion de contrat. Parce que Cutter Gauthier, c'est le genre de joueur qui va naturellement, et comme tous, penser à son progrès, penser à son succès, ouais. Mais qui a eu des antécédents je sais ce que je veux, je sais ce que je vaux.
0: Écoute, le gars avait
1: pas joué pour n'importe qui.
0: Une game dans la LNH, puis il a demandé une transaction.
1: C'est ça. Ça,
0: c'est rare
1: osé
0: qu'on voit
1: même.
0: Ça, là.
1: C'est osé quand même. Et là, j'ai hâte de voir le terrain d'entente. C'est où qu'on va être capable de s'ajuster. Parce que dans mon livre à moi, Leo Carlson est quand même supérieur, je pense, dans la hiérarchie des Ducks
0: que
1: Cutter Gauthier. Ouais.

0: Ils l'ont sélectionné deuxième au total. Je suis d'accord avec toi.
1: Ouais.
0: Mais Connor Gauthier,
1: il va être proche. Il va être très proche.
0: Est-ce que Connor Gauthier se voit vraiment comme étant, entre guillemets, inférieur à Leo Carlson? C'est ça que j'ai hâte de voir.
1: Ouais, c'est ça. Mais c'est, en fait, c'est les deux sont super complémentaires. Puis c'est sûr qu'ils vont jouer là-dessus. Connor Gauthier va être le gars qui va marquer comparativement à Leo Carlson, qui va être le gars qui va fabriquer un peu plus le jeu. Lui aussi a une touche de marqueur, mais Connor Gauthier est vraiment là pour marquer les buts. Et ça va être de voir comment ils vont être capables de... Le clan Gauthier va être capable de vendre cette complémentarité-là aux Ducks. Et on s'entend, Oli. On n'a pas vraiment le choix de considérer et d'abdiquer là, dans le cas de Connor Gauthier. C'est un des gars les plus importants de notre équipe.
0: Ben, c'est
1: déjà,
0: ça.
1: Là,
0: ce qui joue un petit peu contre lui, c'est qu'il n'est pas éligible aux offres hostiles.
1: C'est ça.
0: À cause de la fameuse clause 10.2C, puisqu'il avait brûlé une année de son contrat là, à la fin d'une saison. À la place de jouer une saison complète, il n'est pas éligible aux offres hostiles. Donc ça, c'est peut-être une corde moins à son arc dans les négociations contractuelles. Mais quand même, en ce moment, il y a le gros bout du bâton. Puis honnêtement, Connor Gauthier a l'air d'être le genre de gars que s'ils ne s'entendent pas, ça ne les dérangera pas d'arriver plus tard au camp d'entraînement ou peut-être même de manquer des matchs pendant la saison régulière au début de la saison.
1: Ouais.
0: Fait que là, les Ducks vont devoir faire le ménage. Qui va partir? On parlait à Marco D'Amico plus tôt cette semaine, il disait non, Mikael Granlund, fort probablement pas parce que les Ducks au centre, c'est pas fort. Mais attendez-vous peut-être à voir un gars comme Alex Killorn être échangé dans les prochains jours. Quelqu'un comme ça qui fait 6,2 millions de dollars, c'est évidemment énorme. Mais tu sais, même là, faites des maths rapides. Les Ducks ont 9 millions en ce moment sous le plafond, Alex Killorn, c'est 6 millions. Tu l'échanges, tu libères 15 millions. Connor Gauthier, ça se peut qu'il demande 15 millions. Fait que tu vas être coincé pareil. Moi, je vous le dis, là, les Ducks d'Anaheim, ils sont dans le trouble. Ça va être une équipe qui va régresser cette année.
1: Et puis tantôt, tu vas avoir Betty Seneca à signer
0: aussi.
1: Ben
0: oui, exactement. Fait que là, donc, tu vas te retrouver avec trois joueurs rapidement.
1: Exactement.
0: Entre 15 et 18 millions de dollars, c'est énorme.
1: Est-ce qu'on pourrait voir un gars comme... On spécule. Est-ce qu'on pourrait voir un gars comme Troy Terry qui était l'organisation? Un gars qui est quand même blessé relativement souvent.
0: Ouais. Ben, il est blessé en ce moment, d'ailleurs. Il va manquer les premiers mois de la saison. C'est un bon point que tu apportes. Il va en avoir plus qu'un qui part. Puis, je vous le dis, les Ducks, là, ce sera pas fort cette année. En défense, ils ont perdu tous leurs droitiers.
1: Ouais.
0: Carlson, Gudas et bien évidemment aussi Jacob Trouba. Fait que ça te laisse un trou béant qu'ils ont moyennement remplacé. Je suis désolé, mais Nick Jensen, ça n'a rien à voir avec les trois gars que je viens de nommer.
1: Non, exact.
0: Bref. Ça va être intéressant à faire plus au mois d'août. Là, on va commencer à y aller de nos prédictions pour la prochaine saison. Pour moi, les Ducks, c'est assurément une équipe qui va prendre un pas de recul. On y va avec un autre agent libre avec compensation. Lui aussi, son équipe est un peu coincée sous le plafond. C'est Adam Fantilli avec les Blue Jackets de Columbus. Adam Fantilli, lui, par contre, contrairement à Connor Gauthier, il est éligible aux offres hostiles. Alors, il pourrait peut-être essayer d'utiliser cette carte-là dans les négociations, à voir... Mais quand même, selon ce qu'on entend à gauche puis à droite, ce qu'on voit circuler sur la toile, Adam Fantilli demanderait autour de 13-14 millions de dollars par année. Encore une fois, même problème pour les Blue Jackets que les Ducks. Columbus n'a pas tant d'argent. Ils ont 13 millions et demi de dollars en ce moment sous la masse. C'est ça que ça va te prendre pour signer Fantilli. Donc eux aussi, ils vont devoir faire du ménage. Fantilli, il sait, il a le gros bout du bâton, là. C'est le centre numéro un de l'avenir à Columbus. Puis d'un avenir qui, des fois, n'a pas l'air trop rose parce que les autres bons joueurs, ça a l'air qu'ils veulent partir. Werenski, Marchenko. Fait que lui, il se dit, ben, vous allez perdre tout le monde. Vous avez besoin de moi. Donnez-moi ce que je veux.
1: Ouais, exact. C'est la priorité. Adam Fantilli, en ce moment, du côté des Blue Jackets de Columbus, t'as pas vraiment le choix, tu sais. Puis, en prenant en considération le reste de l'alignement, si on perd Kirill Marchenko et on perd Zach Werenski,
0: non, là, c'est la catastrophe, là.
1: C'est pas Jojo. Donc, il faudrait au moins conserver les services de Adam Fantilli. Et ça, honnêtement, c'est une situation quand même assez avantageuse pour lui parce que on en a parlé un peu plus tôt. C'est pas le gars qui a le développement le plus exponentiel depuis qu'il est dans la ligue.
0: 27, 54, 59 points. C'est pas mauvais.
1: C'est pas mauvais.
0: Mais si tu compares aux autres de sa cuvée, aux autres talents similaires,
1: c'est ça.
0: Tu t'attendrais un peu plus.
1: Puis si tu regardes aussi ce qu'il a fait dans la NCAA,
0: ben oui.
1: C'est pas pareil. Par contre, c'est ça. Outre ça, il est quand même dans une bonne position parce que là, il se retrouve dans une situation où l'équipe a pas le choix de le conserver. En fait, ça fait en sorte que il peut négocier autant qu'il veut. Avec le marché, qui va évoluer aussi, ça fait en sorte qu'il peut peut-être même aller chercher, ben en fait, il va aller chercher beaucoup plus que ce qu'il vaut peut-être présentement dans la Ligue nationale.
0: Ouais.
1: Donc, ça va être intéressant à suivre.
0: Donc, tu sais, qui est-ce que les Blue Jackets vont sortir de leur alignement pour lui faire de la place, pour avoir les coups des franges, pour être capable de le signer puis avoir de l'espace pour commencer la saison? Est-ce que ça va être un Dmitri Voronkov? Est-ce que ça va être un Ken Johnson dont on a entendu le nom dans les derniers jours? Est-ce que, tu sais, je le sais pas, est-ce que c'est là où le nom de Kirill Marchenko recommence à avoir du sens? Ça va être à suivre assurément. Ces deux équipes-là, je vous le dis tout de suite, elles vont bouger d'ici la fin de l'été.
1: C'est quand même ironique, Tony, parce qu'on a quand même décidé de faire une transaction pour améliorer l'équipe en Diamond, d'aller chercher Valérie Nichushkin. Puis, ben là, au final, on réalise qu'on doit se débarrasser de plein d'aspects. Fait que je trouve ça quand même drôle. C'est, la ligne directrice des Blue Jackets est très vague en ce moment.
0: Le Canadien de Montréal a présentement deux agents libres avec compensation qui ont joué avec l'équipe l'an passé qui n'ont pas encore signé. Zachary Bolduc, on a quand même parlé pas mal de lui dans les derniers jours, mais Harbert Jacky, toujours pas signé. Quand même surprenant, je dirais, à ce stade-ci de l'été. Dans les derniers jours, son agent a accordé une entrevue à TSN. Je paraphrase, là, mais je vais lire certaines de ses citations rapidement. Son agent a dit qu'il n'y a pas de panique, ni du côté du clan Jacky, ni de celui des Canadiens. Parfois, c'est des situations qui prennent du temps à se régler. Montréal a beaucoup de bons joueurs. Il faut trouver une meilleure façon de négocier à travers cette congestion-là. Ils comprennent que le Canadien veut le mieux pour le Canadien. Puis Harbert Jacky, lui, il veut faire ce qui est le mieux pour Jacky. Bref, il dit aussi qu'il existe un monde où les deux réalités peuvent très bien vivre ensemble, puis ils sont optimistes de trouver un accord entre les deux parties. C'est ça l'affaire avec Jacky, là. Puis je pense qu'on est tous conscients de son apport potentiel avec le Canadien, de ce qu'il peut donner à la formation à cause de son gabarit, à cause de la robustesse, à cause du facteur intimidant que Jacky peut apporter. Mais il n'y a pas nécessairement beaucoup de place pour lui. T'sais, lui, il regarde la formation du Canadien et il dit, encore une fois, je vais-tu jouer tant que ça l'an prochain?
1: Non.
0: Non?
1: Non, c'est ça, exactement. Il sait exactement pour quel type de rôle il se bat, défenseur numéro 6-7.
0: Mm-hmm.
1: Mais c'est une licorne. C'est un gars qui apporte quelque chose de différent. C'est un gars qui est aimé de la foule. C'est un gars qui aime Montréal. Et clairement, c'est un gars qui a une volonté d'apprendre et de se développer. Tu le vois, ça. C'est... Il n'est pas problématique, Harbert Jacky.
0: Ah non, t'sais. Non, pas du tout.
1: Et ça, pour n'importe quelle formation, ça peut être... En fait, ça, c'est super intéressant, mais surtout du côté du Canadien, je crois bien que l'organisation veut lui trouver un endroit dans l'alignement parce que je pense pas qu'il y a eu assez de friction pour faire leurrer un dossier pour faire leurrer un dossier.
0: OK, tu dis ça en même temps. Je te pose une question. Madison Dobson, Hudson, Goulet, Carrier, c'est acquis, ça c'était 5.
1: Ouais.
0: Qui est-ce que tu penses que le Canadien préférerait voir percer sa formation, faire partie du top 6? Harbert Jacky ou David Reinbacher?
1: Ben, je pense que inévitablement à cause de l'étiquette du 5e au total.
0: À cause de ce que tu as investi en lui,
1: ouais,
0: exactement.
1: T'as pas le choix. T'as pas le choix. Par contre, est-ce que le Canadien pourrait nier une excellente transaction incluant David Reinbacher pour aller chercher un joueur de qualité?
0: Peut-être. Mais en même temps, y a-tu encore tant de valeur que ça? Tu sais, le Canadien n'a pas vraiment le choix de donner une sérieuse chance à David Reinbacher au camp cette année.
1: Exact.
0: À cause de ce que tu as investi en lui, à cause du fait que là, on est rendu 3 années après son repêchage, il commence à être temps. Puis je suis loin de dire que Reinbacher est prêt pour la LNH à temps plein, là.
1: Sauf que tu donne l'option d'avoir une rotation 6-7.
0: C'est 6-7, intéressant. Mais 8-9 aussi, parce qu'à ça, il faut ajouter le nom du Struble et Engstrom aussi qui ont
1: c'est
0: prouvé qu'ils appartiennent à la LNH.
1: Ça, c'est vrai.
0: Bref, c'est un méchant casse-tête, ça. C'est un méchant casse-tête, puis tout ce que je dis, c'est que moi, je suis d'accord, puis on est plusieurs à partager cet avis-là. Harbert Jacky, idéalement, tu l'as dans ta formation. Mais un, y a-tu de la place pour lui? Puis deux, est-ce que c'est vraiment celui que la direction du Canadien puis que même les coachs vont favoriser? Pas si sûr que ça. Et c'est là où je pense que ça accroche potentiellement dans les négociations.
1: Mm-hmm. C'est sûr et certain. Mais en même temps, son agent, dans cette entrevue-là, a dit justement qu'il aimait Montréal. Il trouvait que son client s'était développé avec Martin Saint-Louis. Donc, il y a cette option-là aussi. Est-ce que c'est du tough love?
0: Mais il n'est pas non plus pour dire publiquement « Ah, il y a ça Montréal. » C'est agent.
1: C'est sûr, c'est sûr.
0: Il est là pour faire une job de PR. Il est là pour
1: Mais je pense pas qu'il
0: pour rassurer.
1: Ouais. Mais moi, je pense pas qu'il aurait souligné le fait de Adam Nicklaus et de Martin Saint-Louis si c'était pas véridique.
0: Effectivement. Mais moi, tout ce que je dis, c'est que si dans un an, Albert Jacquet n'est plus avec le Canadien, je tombe pas en bas de ma chaise.
1: Moi non plus.
0: Les Red Wings de Détroit, qu'est-ce qui se passe à Détroit? Ben, on le sait, il y a quelques semaines, Steve Yzerman s'est fait tasser de son poste de DG. Ils ont toujours pas embauché quelqu'un. On n'entend pas vraiment encore de nouvelles par rapport au processus d'embauche. Est-ce qu'ils ont passé des entrevues avec des candidats? C'est pas mal le silence radio. En fait, c'est le silence radio, je vais être honnête, de ce côté-là. Donc, qui est-ce que les Red Wings vont embaucher? Quel profil de DG est-ce qu'on va rechercher? Mais surtout, cette personne-là, qu'est-ce qu'elle va faire avec Dylan Larkin? Parce qu'aux dernières nouvelles, Dylan Larkin avait demandé une transaction des Red Wings. Et à ce que je sache, il n'a toujours pas retiré cette demande-là.
1: Non, exactement. C'est un dossier très chaud en ce moment. Comment est-ce qu'on va convaincre le petit gars du Michigan de rester avec les Wings? Ton capitaine, mm-hmm, qui a donné tellement de temps, qui s'est dévoué à la communauté pendant tellement d'années et que là, semble visiblement pas content.
0: Exact.
1: Et les Wings sont pas dans une belle situation présentement. Ça va être une situation où ils vont être perdants. Ils vont reculer. Ils n'auront pas le choix. Qu'ils soient en train de gérer des dossiers de, je dirais pas de manière maladroite, mais qu'ils soient en train de précipiter leurs gestes ou qu'ils prennent le temps de sécuriser leurs espoirs et vraiment s'assurer de reprendre une direction stable, Dylan Larkin ne va pas être satisfait. C'est ça qui me fait peur là-dedans.
0: Oui, en même temps, le gars qui va prendre cette job-là à Détroit, si t'es les Red Wings, faut que tu t'assures d'embaucher quelqu'un qui a le potentiel de convaincre Larkin de rester dans l'organisation. Puis lui, cette personne-là, ça va devenir sa priorité numéro un. La première personne que tu vas appeler, ça va être Dylan Larkin. Ça va être ton capitaine pour essayer de le convaincre. Est-ce qu'il va être capable de le faire? Ben, c'est possible. Écoute, clairement, eux, ils veulent pas l'échanger. Puis je les comprends. On est rendu presque au mois d'août. C'est quoi les probabilités que Larkin commence la saison à Détroit? Je dirais, on doit être pas loin du 50-50. Écoute, personne bouge d'un côté puis de l'autre. C'est le statu quo depuis le début. Et l'autre dossier à suivre à Détroit, puis ça, clairement, ça avance pas parce qu'ils ont pas de DG en ce moment, mais c'est Simon Edvinson, qui est leur deuxième meilleur défenseur, celui qui complète une excellente paire avec Moritz Seider. Eh bien, lui, il est présentement agent libre avec compensation, éligible aux offres hostiles, mais on n'entend rien par rapport aux négociations entre Edvinson et les Red Wings. Puis c'est normal, ils n'ont personne pour négocier avec. Alors ça aussi, ça va être parmi les dossiers intéressants pour leur prochain DG.
1: Absolument.
0: Une demande de transaction, est-ce que ça a vraiment été fait? Est-ce que ça n'a pas été fait? Peu importe, c'est très louche ce qui se passe de ce côté-là. Connor Hellebuyck, est-ce qu'il va être échangé ou non par les Jets? On le sait comme pas trop. Rappelle-toi, il y a quelques semaines, Cole Perfetti, quand il avait signé son contrat avec l'équipe, s'est fait poser la question... qu'est-ce qui se passe? T'sais, avez-vous des nouvelles de Connor? Puis Perfetti a dit hey, moi, je suis comme n'importe qui à Winnipeg. J'ai juste hâte de savoir qu'est-ce qu'il va faire ou non l'an prochain. Bref, les joueurs le savent pas. Le clan des Jets le sait pas. Il y a juste Connor Hellebuyck en ce moment qui sait ce qu'il va faire l'an prochain.
1: Ouais, c'est vraiment une gestion mystérieuse, là, le dossier de Connor Hellebuyck. Et je comprends que ça suscite de l'intérêt, ça suscite un peu de l'inquiétude, de l'anxiété moment.
0: C'est
1: ton joueur franchise. C'est sûr et certain que ça va avoir un impact direct, sa décision. Moi, honnêtement, je pense pas. Je pense pas que Connor Hellebuyck va revenir. Je pense que tu es d'accord avec moi. Puis, ça va avoir un impact sur comment les Jets vont être capables de gérer leur prochaine saison. Parce que
0: leur prochaine saison... Je pense qu'elle va prendre le bord là, s'il est échangé.
1: Ah ben oui, assurément. Mais en même temps, eux, ils ont déjà pris un pas dans cette direction-là. Ils se sont sécurisés en signant Jeff Skinner. Stuart Skinner.
0: Jeff Skinner comme gardien.
1: Non, Stuart Skinner, c'est ça que je veux dire. Mais oui, tu sais, en signant Stuart Skinner, on est allé au moins chercher une police d'assurance déjà là. Donc ça va être intéressant de suivre. On a Dominique Divincentis qui peut être prêt à jouer dans la Ligue nationale comme deuxième gardien.
0: La drop là, entre Connor Hellebuyck puis n'importe qui d'autre que les Jets vont amener, peu importe, elle est immense. On parle d'un des trois meilleurs gardiens de la Ligue, un gars qui a gagné le Hart il y a moins d'un an que ça. Je sais qu'en séries éliminatoires, c'est pas toujours convaincant, mais il a prouvé avec les États-Unis l'an passé aux Olympiques qu'il est capable de sortir le gros match quand ça compte. Il a quand même blanchi le Canada en finale, je vous le rappelle. Bref, je pense que Connor Hellebuyck, il lui reste encore beaucoup de bons hockey. Est-ce que ça va être à Winnipeg? Est-ce que ça va être ailleurs? C'est très, très nébuleux, cette situation-là. En terminant, très rapidement, il reste quelques agents libres, sans compensation, intéressants sur le marché. Le plus gros nom, c'est assurément Vladimir Tarasenko. Qu'est-ce qui va se passer avec lui? C'est un gars qui a quand même roulé sa bosse dans les dernières saisons, Vladimir Tarasenko. Est-ce qu'il pourrait retourner en KHL? Est-ce qu'il pourrait aller en KHL? Peu importe, je le sais pas. J'ai hâte de voir ce qu'il va faire. Patrick Laine non plus n'a toujours pas signé de contrat. J'imagine qu'il va recevoir un essai professionnel d'ici l'ouverture des camps. Sinon, quelques autres joueurs, là, on peut penser à Eli Tolvanen, Michael Bunting notamment, beaucoup de joueurs de profondeur. Mais moi, je regarde ça, puis je regarde la formation du Canadien qui, en ce moment, a juste 12 attaquants. Ça veut dire que, sur papier, à la seconde où tu as un gars qui va se blesser, ben là, tu dois faire entrer des Jack-Eye, des Beck, des ci, des ça, qui sont pas nécessairement encore prêt pour la LNH, alors que l'an passé, le Canadien avait cette profondeur-là. T'avais des extras. T'avais Gallagher. T'avais Veleno. Mm-hmm. Bolduc sautait son tour de temps en temps. Même chose pour Kapanen. Même chose pour Texier. T'avais cette flexibilité-là que t'as pas présentement. J'aimerais voir le Canadien procéder à une signature de profondeur de ce type-là au courant des prochaines semaines parce que ce serait très risqué d'arriver au camp d'entraînement avec seulement ces 12 attaquants-là et miser sur le fait que ce soit Beck, Jack-Eye, Bérard ou peu importe, qu'un de ces gars-là va réussir à prouver qu'il appartient à la LNH.
1: Ouais, exact. Et en t'assurant d'avoir cette police d'assurance-là, ben tu vas pas te permettre de faire un pas vers l'arrière parce que mine de rien, tu veux du monde qui sont prêts à jouer dans la Ligue nationale présentement.
0: T'es plus en reconstruction, là.
1: Tu veux avancer, exactement.
0: C'est fini les projets.
1: Il n'y a plus d'adaptation.
0: Non.
1: Puis avec les Bêtes, avec les Jack-Eye, même si ces gars-là ont eu quelques petites expériences dans la Ligue nationale jusqu'à présent, tu te sens pas assez solide pour avancer avec ces gars-là.
0: Il n'y a personne qui peut nous dire avec confiance ce matin que ces gars-là appartiennent présentement à la LNH. Peut-être qu'ils vont le prouver au camp, mais c'est à eux de le prouver.
1: Ah,
0: mais
1: en ce moment, chapeau à eux si
0: ben oui,
1: ça arrive. Là,
0: absolument, je serais super content. Mais tu peux pas prendre ça pour acquis en ce moment.
1: Non, tu peux pas.
0: Parfait. OK. Fait que ça, c'est ce qu'on va suivre au mois d'août.
1: Ça va être intéressant.
0: Fait que dès lundi prochain, Hugo,
1: ça
0: tout
1: brasse.
0: Ça, là, ça repart, ça brasse.
1: J'adore.
0: Ça va tout débouler dans les prochaines semaines avant le début des camps à travers la Ligue nationale de hockey. On va prendre une courte pause au retour. Ce sont les BPM. On s'inspire des SPs. On se moque un petit peu de nous-mêmes. Les meilleurs moments de la dernière saison à BPM Sport, on a des extraits très cocasses pour vous et on vous les fait entendre après la pause.
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0: Les BPM de BPM ont remis des prix pour les meilleurs moments de la saison de radio qui a eu lieu à BPM Sport l'an passé. Plus tôt cette semaine, on a donné l'opinion qui a mal vieilli de l'année à Max Lalonde, qui a dit qu'il irait porter Slaff à l'aéroport pour Tage Thompson. Le stun de l'année, quand George a littéralement fait trembler la terre après le but gagnant aux Jeux Olympiques pour le Canada. Le hot take de l'année, George encore, qui avait prédit moins de 40 matchs pour Patrick Laine cette saison. Ben aujourd'hui, on est de retour avec d'autres BPM pour BPM. La montée de lait de l'année. On a Ben sur John Cooper, le fendant. Tu te rappelles, Hugo, là, c'était après le dernier match de saison régulière entre le Canadien et le Lightning. Oui. Lightning qui crée l'égalité, puis le fameux point de John Cooper. Puis Ben avait pas
1: Ben
0: aimé
1: était
0: ça.
1: Pas content.
0: Oh boy.
1: Insultez pas Benoît Roger non. Comme ça, s'il vous plaît.
0: On a Gilbert sur Dak. J'ai mis ça dans mes notes, puis honnêtement, j'ai de la misère à me remémorer combien des 49 000 fois que Gilbert a pogné les nerfs contre Dak cette année. Est-ce que je parle? Mais bon, vous imaginez de quoi je parle, là, le manque d'effort, si ouais, ça, ouais, les blessures, ouais, etc. Il a pété une coche par rapport à Dak plus d'une fois. Un autre qui a pété une coche, puis ça avait été un moment assez cocasse. Anthony Marcotte qui parlait des bâtons brisés, puis coudonc, il avait raison, là. Écoute, ça avait pas de bon sens cette saison, la quantité de bâtons qui se brisaient match après match.
1: Ça avait aucun sens, puis c'était toujours dans des contextes où le Canadien avait une chance de marquer.
0: Oui.
1: Demidov sur un lancer frappé sur réception, plus de bâtons.
0: Écoute, des fois, c'était réception de passe, puis là, le bâton casse. Tu dis, qu'est-ce qui se passe?
1: Le Canadien avait perdu un match en prolongation quand Mike Matheson a brisé son bâton à la ligne bleue contre des sortes de Buffalo. Tu te souviens-tu de ça, cette année?
0: Puis c'était pas aussi arrivé dans le premier match contre les Leafs, je pense. Matheson encore à la ligne bleue. En tout cas, pas chanceux. Hugo, vas-y avec le moment gagnant.
17: Tabarnan, Manny, tu veux-tu gagner, tu veux pas gagner? Sais-tu quoi? Il peut mesurer 7 pieds puis il peut peser 400 livres. De la façon qu'il joue, ça sert absolument à fuck all parce qu'il frappe pas puis il est pas agressif. T'es motard, ouais, un gars de 5 pieds 9 puis 180 dans le line-up qu'un gars de 6 pieds 4, 225 qui touche pas une calique de mouche. Astic, calvaise.
18: Ah, oh, il a un gros gabarit. Il frappe pas! Le sein.
17: Bon, mais c'est correct. Il me fait fâcher le matin, calvaise.
0: Il était pas content. Ça bouillait, là, littéralement. La bonne nouvelle, c'est Kirby Dach qui est de retour avec le Canadien, puis vous allez donc pouvoir encore entendre d'autres montées de lait par rapport à Kirby Dach. Le moment de l'année, on en a eu plusieurs. Écoute, il y avait la fois où les gars dans la Rack Gonzalez ont tout simplement décidé de quitter le studio.
1: Ouais.
0: Parce que Bruno, un des éditeurs qui nous appelle régulièrement, a décidé d'y aller d'un long monologue. Tony Marcotte qui est allé de quelques descriptions. Ça, c'était bien le fun. Après des grands moments du Canadien année, il ressortait le descripteur en lui.
1: Il se pouvait plus. Il fallait.
0: Et finalement, j'ai aussi mis La Bonne Femme, qui était une chanson que on avait fait plus tôt cette année pour un petit peu taquiner Gilbert quand il avait parlé de Bad Bunny et tout ça. Hugo, vas-y donc avec le moment de l'année.
19: C'est 1500 verges, 1400 verges, un autre 3000 verges, 900 verges l'année passée. Malgré toi, il y a eu des passés des ballons, il y a eu des blessures un peu.
20: Respect,
19: c'est quoi? Un peu de la fête des demeures, là. Ils ont fait les pires, ça a passé.
20: Bruno, quand tu parles respect, on dirait que tu essaies de plugger le plus de mots à la minute.
19: Non, excuse-moi, c'est parce que ça va pas savoir, là. Et comme si Gonzo, il a tenté de chase, mais lui, il n'aime pas, là. Je comprends que tu n'aimes pas à brûler. Je sais. Pour celui qui reste, tu vas décliner ton levant de net. T'as pas besoin de mesurer si t'es 4-240 pour cliner le levant de ton net. C'est la base d'une défense, là. Fait que t'as pas besoin de faire ça. Si tu peux faire ça, là, tu peux pas dur, cliner le levant de net, là. Puis ils font pas faux, puis checkment leur homme dans le nom. C'est ça le problème. Si tu venais, prudence, t'avais-tu mon message? Allô?
0: Oh. Moi, c'est le. Oh,
1: d'où est venu l'extrait? Ensuite,
0: ça me tue à chaque fois. Parce parfait. Qu'il est là pour ceux qui ont peut-être pas compris là, à l'audio. Ben, c'est parce que. Après, je dirais 2 minutes de Bruno qui parlait sans arrêt. Sans... Ils sont juste partis. Ils ont quitté le studio puis ils continuent à parler. Il n'y a rien remarqué jusqu'à la toute fin.
1: Ouais.
0: C'était très bon.
1: Il dit allô? Le. Oh! Ça, c'est malade. T'es malade.
0: Tu sais ce qui est malade aussi, Hugo?
1: Vas-y donc.
0: Ton sport flash.
1: OK. Flash. Ouais, donc en ce moment, c'est la vitrine estivale du championnat mondial de hockey junior et le Canada a fait toute une remontée face à la Finlande. Lui, il perdait 3-0. Et c'est là que l'espoir de 17 ans du Spirit de Saginaw, Dima Zikin, a décidé de prendre les choses en main. Il a inscrit 2 buts dans cette remontée de 5 buts-là. Sans riposte du Canada, ça a été 5 buts consécutifs. Caleb Desnoyers a inscrit le but gagnant de cette partie-là. Et l'espoir des Flames de Cole Rushney, lui, a inscrit 3 passes en une période. Ça, tu vois ça très rarement.
21: Ouais.
1: Mais on voit vraiment que les jeunes sont mis en vedette et ça met la table quand même pour le prochain championnat mondial de hockey junior. Il y avait aussi les Québécois Xavier Villeneuve, Lucas Bateman qui étaient là, mais ils n'étaient pas en uniforme. Le Canada affronte les États-Unis. Demain, ça va être bon. Et LJ Mooney a un excellent tournoi dans cette vitrine estivale-là. Donc, il va être à surveiller.
0: On va en parler d'ailleurs dans une trentaine de minutes avec Martin Thériault, là, LJ Mooney. Un des espoirs intrigants du Canadien, ça va être à suivre, puis Marty nous en parle dans une demi-heure.
1: Exactement, et autre nouvelle quand même assez grande du côté du soccer, Gianni Infantino veut privatiser la FIFA au grand désarroi de l'UEFA. Dans le fond, le président aimerait céder une partie des parts à des investisseurs privés pour créer une société commerciale derrière la FIFA. Et garde, les 55 membres de l'UEFA, en fait, nous, on vote à l'unanimité de boycotter les compétitions internationales, dont les prochaines Coupes du Monde, ce qui pourrait être très gros, parce que selon eux, le soccer ne devrait pas passer par des investisseurs privés. Et ça, on va en parler un peu plus tard à l'émission aussi, soyez à l'affût. Mais c'est un gros scandale.
0: Immense scandale dans le monde du soccer, et on commence même à se demander si ça ne pourrait pas coûter le poste à Infantino.
1: Exactement.
0: Entre vous et moi, il serait temps, là, mais on en parle dans 45 minutes.
1: Exactement. Environ. Et finalement, petite nouvelle NFL, Deebo Samuel retourne avec les 49ers. L'entente est de 1 an et 7 millions de dollars. L'année dernière, avec les Commanders, il a marqué 5 touchés sur 72 réceptions et a accumulé 727 verges.
0: Ouais, ça vient à la suite de la possible blessure pour toute la saison à Ricky Pearsall. On sait, les 49ers, c'est l'équipe. À chaque année, c'est la même chose. Ils se blessent tout le temps. Donc là, ils ont ramené Deebo Samuel au bercail. C'est quelqu'un qui avait connu énormément de succès avec les 49ers. Un joueur que c'est pas tout le monde qui est nécessairement capable d'utiliser, de maximiser ses forces, mais Kyle Shanahan, leur gourou en attaque, leur entraîneur-chef, lui, il est excellent. Il sait comment maximiser le potentiel de Deebo Samuel. Oui, il a vieilli, mais j'ai bien hâte de voir qu'est-ce qu'il va accomplir cette saison. Après la pause, les séries éliminatoires des moments marquants du Canadien 2000, ça va être à votre tour de voter. Quel a été, selon vous, le moment marquant de la semaine? La sélection de Louis Leblanc? Le but de Lekkonen, le jour de la Saint-Jean, la saison 2002 de José Théodore ou la série Piqué-Souban en 2014 contre les Bruins de Boston, ben vous allez voter après la pause.
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0: Les séries éliminatoires des moments marquants du Canadien depuis 2000 tous les jours cet été. On vous présente un moment qui aura marqué l'histoire du Canadien dans les 26 dernières années. Il y en a eu des bons, de très très beaux moments, il y en a eu des moins bons, mais c'est pas grave, ils ont tous marqué les esprits pour des raisons différentes. Et le vendredi, avec tous les moments dont on a discuté pendant la semaine, ben on va voter pour le finaliste qui, à la fin de l'été, ben va faire partie du grand tournoi pour vraiment déterminer ça a été quoi le moment le plus marquant des 26 dernières années. Hugo, on a parlé de 4 moments cette semaine.
1: Ouais.
0: Et là, sur YouTube et sur la messagerie texte, parmi les 4, vous allez devoir nous dire, selon vous, lequel a été le plus marquant. On a eu la sélection de Louis Leblanc au premier tour en 2009 à Montréal. Ça se criait « Louis, Louis ». Il a eu une ovation monstre. Un des moments les plus marquants du repêchage de la LNH, point final. C'est très rare que tu vois quelque chose comme ça se passer au repêchage. C'est sûr que peut-être connu une carrière un peu décevante par la suite, mais le contexte de sa sélection, c'était vraiment quelque chose. On a le but d'Arturi Lehkonen, le jour de la Saint-Jean, le 24 juin 2021, pour envoyer le Canadien en finale. Le Canadien qui a donc éliminé les Golden Knights de Las Vegas, un but historique de Lehkonen pour permettre à l'équipe d'atteindre sa première finale depuis 1993. On a la saison 2001-2002 de José Théodore qui était tout simplement historique.
1: Ouais, absolument.
0: Un Hart, un Vezina amènent le Canadien en série, leur permet de battre les Big Bad Bruins de Boston. Quelle saison de José Théodore! Et on a piqué Subban en 2014, a connu des séries exceptionnelles, et notamment contre les Bruins de Boston, avait promis une victoire. Après le match 6, a dit non, nous on va débarquer au TD Garden, là. On va gâcher leur party, puis on va les éliminer. Donc, vous pouvez voter 514-790-0919. Vous pouvez nous écrire et aussi sur YouTube voter. Selon vous, c'est lequel qui a été le plus marquant? Hugo, toi, si t'avais y allé avec ton choix, tu irais pour lequel?
1: Ben, c'est vraiment difficile de passer à côté du but d'Arturi Lehkonen. Honnêtement, oui. Je pense que dans tous mes souvenirs de hockey, du moment où j'ai commencé à suivre le Canadien, oui, Piqué Subban a été électrisant en 2014. J'étais un peu trop jeune pour suivre sérieusement la saison de José Théodore en 2001-2002. J'avais 3 ans. Et la sélection de Louis Leblanc, ça a été un moment très éphémère. Donc moi, c'est sûr, je vais aller avec le but de Lehkonen. Ça m'a fait vivre tout plein d'émotions et je pense que ça a fait vibrer Québec au grand complet, honnêtement.
0: Très bien dit. Ouais. Non, sérieux, là, c'était le genre de moment où tout le monde se rappelle où ils étaient. T'sais, jusqu'à la fin de nos jours, à moins que le Canadien gagne 20 coupes cette année d'ici là,
1: ouais,
0: on va s'en rappeler d'où on était pour ce but d'Arturi Lehkonen. Là, moi aussi, c'est mon choix. Écoute, le contexte à travers tout ça, avec la pandémie, avec le parcours en série qui était vraiment bizarre, là, je veux dire, on était en finale de l'Ouest contre les Golden Knights de Las Vegas. Ça avait pas rapport. Mais non. Regarde, c'est ça qui rendait ça si spécial. Tout le monde était dehors. Moi, je me rappelle, après qu'il a marqué son but, je venais juste de finir de travailler. J'ai rejoint mes amis au centre-ville.
1: Ben, c'est ça, là.
0: C'était la cohue, là. Écoute, ah ouais, j'ai fini par me faire gazer. Même
1: ah non, c'est ça, là.
0: J'avais rien fait de mal, mais regarde, c'est... Les gens étaient sur le party, puis pour la première fois depuis quand même longtemps, là, avec tout ce qu'on avait vécu dans les dernières années, tu sentais qu'on était heureux, puis qu'on était bien, puis qu'on vivait quelque chose en gang, en collectivité. Puis on n'a pas revécu ça depuis, puis ça se peut que ça prenne longtemps mais encore avant qu'on vive quelque chose comme ça.
1: Il y avait des voitures de police qui étaient renversées. Là. C'était à ce
0: ça,
1: point.
0: C'est peu, ça, c'est toujours un peu
1: un peu dans l'exagération, là, dans l'excès, mais tout de même, le sentiment, c'est ça. Ça a été un sentiment où ça a été une extase totale pour la ville de Montréal.
0: Tu vois Cédric qui dit « Le but d'Arturi Lekkonen en prolongation, quel souvenir! » Le Centre Bell en délire, la Saint-Jean, Carey Price enfin en finale et tout le Québec qui y croyait à nouveau ce soir-là. On n'a pas seulement gagné un match, on a retrouvé la magie du Canadien. Un moment gravé à jamais dans le cœur des partisans. C'est tellement bien dit ça, Cédric. Puis tu sais, il a raison, là. Puis il y a quelque chose aussi avec le fait d'être le underdog, d'être l'équipe qui est sous-estimée. Puis là, tu pars sur une séquence en séries éliminatoires. Tu sais, t'es revenu de l'arrière contre les Maple Leafs. Tu ne fais qu'une bouchée des Jets de Winnipeg.
1: Ça peut être long.
0: Tu affrontes les puissants Golden Knights de Las Vegas et c'est comme si tu es rendu invincible. Mais c'est l'impression qu'on avait à ce moment-là.
1: 100%.
0: Là. On avait l'impression que c'était l'équipe du destin. Puis là, un but en prolongation. Il n'y a rien de plus stressant qu'une prolongation au hockey.
1: Ouais, surtout en série.
0: Surtout en série. Hey boy!
1: C'est pas le fun. Et le 24 juin en plus.
0: Le 24 juin, tout le monde était déjà sur le party.
1: C'est ça. Tout était comme 7. Tout était installé pour que le Canadien connaisse du succès à ce moment-là, connaisse un beau moment. Et là, naturellement, oui, il y a eu le but de Lekkonen. Après ça, tu te souviens, dans la diffusion, les caméras se sont rivées sur Carey Price qui lève les bras. Ouais. On était tous contents pour Carey aussi qui allait accéder à sa première finale de la Coupe. Écoute, il y avait plein de contexte, de sous-contexte à ce but-là. Ce qui a fait en sorte que ça a été un moment marquant.
0: Sur YouTube, présentement, c'est le but qui mène. Le but de Lekkonen à 61% suivi de la série de Piqué contre les Bruins en 2014 à 24%. La saison 2001-2002 de José Théodore est à 12% et la sélection de Louis Leblanc est à 3%.
1: Merci de voter en passant. Très apprécié.
0: Ouais, vraiment apprécié. Puis, pas mal unanime aussi sur la messagerie texte. Ça va être notre finaliste de la semaine. Je vous le dis tout de suite. On va prendre une pause. Au retour, c'est le dugout. La date limite des échanges, c'est ce lundi dans le baseball majeur, plus que quelques jours avant que ça arrive. Qu'est-ce qui va se passer avec le plus gros nom sur le marché, Tarik Skubal? Qu'est-ce que les Blue Jays vont faire? On vous donne les dernières rumeurs dans le baseball majeur dans 2 minutes.
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12: Yeah, Tarek Skubal is going to be traded. The Tigers haven't gone to teams that are interested in him and said as much at this point, but the expectation is that's going to happen within the next day or two. And
0: Tarek Skubal va être échangé. Ce n'est plus une question de si, mais une question de quand. C'est ce que rapporte l'informateur Jeff Passan, et ça, c'est gros. Parce que Tarek Skubal, Hugo, c'est un des quoi? 5, peut-être même 3 meilleurs lanceurs dans tout le baseball. Ouais. Il vient de gagner 2 Cy Young. L'équipe qui va réussir à mettre la main sur lui, ça va complètement changer la donne. Tu mets la main sur un as numéro 1.
1: Exact. Et pour les Tigers, là, je pense qu'on peut sortir du déni. Parce que oui. Jeff Passan vient de le dire dans l'extrait, les Tigers ont forcé à aller contacter des équipes qui n'étaient pas vraiment dans le derby, Skubal. Juste pour dire qu'on a contacté puis on recevait des appels, mais là, les gros joueurs vont sortir.
0: Ouais.
1: Et là, je me suis amusé, Oli, et je suis allé chercher 3 équipes auxquelles l'intérêt pour Tarek Skubal est assez grand et auxquelles devraient vraiment là, genre, faire un move. On va s'en parler.
0: Il y a plusieurs équipes, on sait déjà, qui sont intéressées à lui. Exact. C'est pas surprenant. Mais il y a quelques équipes qui ressortent un petit peu plus, puis c'est l'exercice qu'on va faire.
1: Ouais, c'est ça. C'est 3 équipes parmi ceux qui sont très intéressés qui devraient comme faire l'acquisition de Skubal immédiatement. En commençant par les Dodgers, évidemment.
0: Ouais,
1: j'ai mis les Dodgers. C'est pas en ordre non plus. En ordre d'importance, selon moi, c'est juste vraiment 3 candidats qui vont être vraiment sérieux. Les Dodgers ont terriblement besoin d'un gaucher en ce moment parce que Blake Snell va être blessé juste à quasiment les séries éliminatoires, peut-être la fin de saison. C'est souvent le cas pour la rotation des Dodgers. On signe des gros noms, ils se blessent souvent, et ensuite, on est capable de former toute une formation pour les séries éliminatoires. C'est une armée sur le monticule. Et pour Los Angeles, ça serait une opportunité naturellement d'être un rouleau compresseur.
0: On mais a Hugo, tâche. C'est déjà un rouleau compresseur, les Dodgers. Ben, ont-tu vraiment besoin de Tarek Skubal?
1: Selon eux, oui. On n'est pas assez fort. Il y a des joueurs qui connaissent quand même des saisons en deçà des attentes à LA, notamment Cal Tucker, l'homme de 60 millions de dollars par année, qui n'a pas la saison escomptée. Sur la butte aussi, on a beaucoup de difficultés avec des rookies Sasaki de ce monde-là qui n'ont jamais vraiment été capables de s'ajuster à la pression du baseball majeur en Amérique du Nord. Mais l'affaire qui fait le plus mal chez les Dodgers présentement, Ali, c'est le fait qu'on n'a pas beaucoup de gauchers dans la rotation. Et on a été chanceux parce que cette année, on a eu Ryan Robleski qui est sorti un peu de nulle part et qui a connu une saison hors de ce monde. L'année passée, si vous ne savez pas c'est qui, Ryan Robleski, c'est le gars qui a atteint George Springer lors du match numéro 6 entre les Dodgers et les Blue Jays et qui avait semé un peu la zizanie. Là. Il était vraiment arrogant. C'est ce gars-là. Puis là, on est allé chercher un ancien Blue Jays, Eric Lauer, qui est rendu là, qui fait le rôle qu'il faisait l'année dernière avec Toronto, c'est-à-dire être un partant alors que son rôle est un rôle de releveur. On a aussi Emmett Sheehan dans cette rotation-là.
0: Mais tu sais ça, son premier dans le baseball majeur, ils ont une excellente rotation. Je sais que tu n'as jamais trop de bons lanceurs. Là.
1: Ouais.
0: Tu sais, sur papier, ils n'ont pas nécessairement besoin de Skubal, mais c'est sûr qu'ils vont être intéressés à lui. Ils ont les atouts pour aller le chercher parce qu'ils ont toujours des bons espoirs, les Dodgers. Puis, écoute, faudrait pas être surpris si on arrive mardi prochain puis Tarek Skubal fait partie des Dodgers. Par contre, je vous le dis tout de suite, si jamais ça arrive, là, ils mettent la main sur Skubal puis ils gagnent une autre série mondiale, on peut partir en lockout tout de suite parce que là, ce serait ça sert à quoi de jouer toutes ces games-là? Là?
1: Non, c'est ça.
0: Ça confirmerait le fait que les Dodgers sont dans une autre ligue et que c'est injuste ce qu'ils sont en train de faire avec la structure qu'on a présentement dans le baseball. On peut annoncer le lockout tout de suite si ça arrive.
1: Ben, c'est vraiment, vraiment, c'est vraiment une bonne hypothèse que tu lances, là, parce que c'est vrai que là, dans le fond, tu t'assures que les Dodgers aient une domination, puis cette domination-là vient d'un avantage financier incroyable.
0: Mais c'est ça, c'est parce qu'après ça, chaque hiver, ils signent le meilleur agent libre possible. À la date limite des échanges, ils mettent la main sur les meilleurs joueurs possibles. Comment est-ce que tu veux être capable de les arrêter?
1: C'est difficile, t'as raison.
0: C'est impossible de compétitionner avec eux.
1: Puis les avocats du diable vont dire « Ah, mais regardez les Yankees, gros marché, dépensent ces gros bidous aussi pour des agents libres. Ah, ils sont pas capables de gagner. Les Mets, c'est une des pires équipes de la Ligue. » Un autre gros marché qui devrait être intéressé à intéressés à Terry Skubal, mais qui devrait faire en sorte qu'ils se joignent à leur organisation. Je prêche un peu pour ma paroisse, mais c'est les Cubs de Chicago. Ça devrait être l'équipe la plus agressive dans le dossier Terry Skubal. Je t'explique pourquoi. Il y a beaucoup trop de blessures en ce moment dans la rotation des Cubs. On a Edward Cabrera qu'on est allé chercher cette année. A pas été capable d'être à la hauteur et blessé présentement. Ben Brown, une belle surprise, un grand droitier avec une bonne vélocité, qui, lui aussi, a été incommodé par des blessures. Notre recrue de l'année, Cade Horton, il y a 2 ans, qui n'a jamais été capable de récupérer de son opération Tommy John. Ça fait longtemps. On essaye vraiment d'aller chercher des manches d'autres droitiers. On fait des acquisitions par-ci par-là pour essayer de combler le vide de Cade Horton. Et Justin Steele, qui est lui aussi un gars qui a de la misère à rester en santé. Si on est capable d'aller chercher Terry Skubal dans cette rotation-là à Chicago, on s'assure au moins d'un départ de qualité aux 5 matchs. Et ça, c'est très, très, très important parce qu'en ce moment, il y en a 2 qui donnent des départs de qualité. C'est Peterson et c'est Matthew Boyd en ce moment.
0: Si jamais les Cubs, c'est pas eux qui vont chercher Skubal, ça se peut que ce soit leur rival de division, les Brewers de Milwaukee.
1: Ouais, qui eux, selon les listes et l'équipe la plus preneuse présentement pour aller chercher Tarik Skubal, ont de la place. Ça serait un one-two punch incroyable, droitier-gaucher, ouais. Jacob Mizrowski, Tarik Skubal. Donc oui, effectivement, c'est important. Et ça ferait en sorte que on aurait énormément de lanceurs gauchers au sein de la rotation lorsque tout le monde va être revenu des blessures. Et les lanceurs gauchers au baseball, les bons lanceurs gauchers, il n'y en a pas beaucoup. Mm-hmm. Donc, une accumulation de bons lanceurs gauchers à Chicago serait une arme quand même assez dangereuse pour eux. Et ça ferait en sorte que Craig Counsell, le gérant des Cubs, pourrait remettre les pions en place pour avoir un bon enclos de releveurs. On pourrait remettre Javier Assad, Jameson Taillon qui a la misère, et David Peterson qui avait un rôle un peu mixte avec les Mets avant de faire son acquisition. Et j'en ai parlé, et encore une fois, je suis vraiment, vraiment solide là-dessus. Je crois vraiment que c'est les Rays qui vont faire l'acquisition de Tarik Skubal. C'est la dernière équipe auquel je veux parler. C'est une fenêtre intéressante pour eux cette année. On en parle toujours. Mais ils ont aussi une des meilleures rotations du baseball majeur. Et ça, on n'en parle pas beaucoup. Drew Rasmussen, Shane McClanahan, Nick Martinez, Griffin Jacks et Ian Seymour. C'est des gars qui comprennent leur rôle, qui font ça à merveille. Et là, il y a une porte qui s'ouvre pour les Rays. C'est que Shane McClanahan s'est blessé au dos. Il va pas être absent pour une longue période de temps, mais pour l'instant, il n'est pas là. Ça ferait en sorte qu'on aurait vraiment cette place-là de vétéran dans la rotation des Rays, qui ferait en sorte qu'on peut travailler de pair avec les receveurs, essayer d'aller chercher quelque chose d'intéressant, parce que on a une attaque électrisante, on a une attaque très diversifiée aussi, donc il est capable d'être solide sur la butte de match en match. La question de Skubal pourrait vraiment faire la différence. Et la dernière fois que les Rays avaient un bon gaucher dominant sur la butte, sont allés en finale de la Série mondiale en 2020, qui ont perdu malheureusement face aux Dodgers.
0: Je veux qu'on regarde les autres équipes parce que il y a plusieurs autres joueurs qui vont être transigés d'ici la date limite des échanges. Évidemment, on peut pas passer sous le silence les Blue Jays de Toronto. Je te nomme une couple de gars puis tu me dis lesquels, selon toi, sont les plus susceptibles d'être échangés. Dalton Varsho, George Springer, Kevin Gausman, Jeff Hoffman, Shane Bieber. Est-ce qu'ils partent tous? Qui a le plus de chances de partir? Qui va peut-être rester à Toronto d'ailleurs? Parenthèse, mais on a appris hier que finalement Louis Varland ne serait pas échangé, lui.
1: Ouais, exact. Les Blue Jays ont été catégoriques à ce niveau-là. Louis Varland est trop important pour l'organisation. Écoute, ça ne m'étonnerait pas de voir un Dalton Varsho quitter, un Kevin Gausman quitter. Selon moi, c'est ces deux gars-là les cibles les plus importantes du côté de Toronto, parce que il y a beaucoup d'équipes qui cherchent des joueurs de champ extérieur fiables. Dalton Varsho, CS Goddess, c'est une des meilleures chansons de la ligue. Et Kevin Gausman, c'est un lanceur qui peut vraiment bien venir soutenir la deuxième moitié de ta rotation. Il y a encore beaucoup de stuff, il est encore très, très, très imposant. Lance beaucoup de retraits sur des prises. Donc, ça va être des cibles intéressantes, même si Gausman ne veut pas nécessairement quitter Toronto. Il comprend que c'est une business. Et j'ai mis Jeff Hoffman aussi qui est là. Parce que Jeff Hoffman, depuis qu'il n'est plus releveur numéro 1 des Blue Jays, ça va très bien. Il a une moyenne de points mérités de 1.2 à ses 12 derniers départs. Il est vraiment en feu. Donc ça, c'est être capable d'améliorer sa valeur au bon moment pour Jeff Hoffman. Et une fenêtre s'ouvre. Une fenêtre d'opportunité s'ouvre pour les Blue Jays s'ils veulent se débarrasser de ce joueur-là. Parce qu'on sait qu'il sème la controverse à Toronto. C'est pas toujours des beaux jours avec Jeff Hoffman sur la butte.
0: On a parlé de Tarik Skubal en entrée de jeu, mais le deuxième meilleur lanceur qui est sur le marché présentement, ce serait Mason Miller avec les Padres de San Diego. Ça, c'est un des meilleurs releveurs dans tout le baseball majeur. Ce serait toute une acquisition pour l'équipe qui va réussir à mettre la main sur lui.
1: Ouais, Mason Miller qui, encore une fois, a fait partie de cette vague des Padres-là qui ont été extrêmement agressifs afin d'aller chercher du succès. C'est pas la première fois qu'ils font ça, mais malheureusement, ils sont jamais vraiment capables d'atteindre ce niveau-là. Mm-hmm. On l'avait fait autrefois avec Josh Hader. On était allé chercher des Brewers de Milwaukee pour essayer de tenter d'avoir un bon releveur et gagner des matchs. On est allé chercher Juan Soto aussi dans le temps. Mais là, Mason Miller a fait partie de cette vague-là dans les dernières années. Et lui, il est là. Il est excellent, Mason Miller.
0: Ah oui, il vient de jouer au match des étoiles.
1: Exactement. Mais le reste de l'équipe, un peu moins. Ouais. Donc, ça, c'est une option très valide pour des équipes qui cherchent juste à concrétiser leur place. Et si je regarde le classement là, rapidement, là, des équipes comme des Braves d'Atlanta, ça pourrait être quelque chose d'intéressant pour Mason Miller. Une équipe qui revient, les White Sox de Chicago, cherchent un bon releveur pour terminer leur game lorsqu'ils prennent l'avance. Ils ont vraiment, vraiment une attaque électrisante. Ça va être très intéressant de suivre ça. Et je pourrais même considérer peut-être les Phillies là-dedans. Parce que les Phillies, on a des bons lanceurs partant, mais il faut juste qu'on vienne soutenir ça dans l'enclos.
0: Excellent, merci beaucoup, Hugo. On va suivre ça de près parce que on revient en onde lundi prochain. C'est la journée de la limite des échanges dans le baseball majeur, donc ça va bouger cette fin de semaine. Et lundi, on pourra mettre la table pour les dernières heures qui vont précéder cette date limite. On va prendre une pause et au retour, Martin Thériault va venir nous parler parce que présentement, certains des meilleurs espoirs de toute la Ligue nationale de hockey sont en action. C'est le tournoi préparatoire au Mondial Junior et il y a un espoir du Canadien qui en met plein la vue. Marty nous en parle dans deux minutes.
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0: Certains des meilleurs espoirs de la planète hockey sont en action présentement. Au tournoi préparatoire du Mondial Junior, ça se passe à Windsor, en Ontario. Et il n'y a pas une meilleure personne pour nous en parler que Martin Thériault. Salut Marty, comment ça va?
18: Ça va bien toi, lui?
0: Ça va très très bien. Écoute Marty, LJ Mooney, il continue de faire tourner les têtes. Hier, il a marqué un but pour les Américains. C'est quand même impressionnant le rôle qu'il va peut-être se tailler dans cette équipe américaine.
18: Ouais, écoute, LJ Mooney qui revient pour une deuxième saison avec l'équipe américaine. Évidemment, quand tu passes de 18 à 19 ans, ça change complètement le scénario. Mais écoute, LJ Mooney, là, c'est pas compliqué. Puis il poursuit sur sa lancée du camp de développement des Canadiens, où il avait été, selon moi, après Michael Hage, l'un des meilleurs, le meilleur joueur au camp. Tu vois immédiatement, il est sur la patinoire, puis il se passe quelque chose. C'est tellement intéressant de le voir jouer. On a regardé son but, notamment, après une grosse présence en

0: suite son tir, il est capable de se démarquer, mais tu vois là en ce moment, disons dans le match d'hier, il y a pas nécessairement des joueurs très qui sont nécessairement des marqueurs et tout ça. Ben Jim Mooney, comment il est capable de s'en sortir là, va peut-être aller un peu plus au filet, plus capable d'aller chercher des retours, ce qu'on voyait moins avant. Donc vraiment ce que tu vois de Jim Mooney, puis écoute, j'ai regardé quand même plusieurs matchs de ce tournoi là préparatoire là, LJ Mooney avait, c'est vraiment dans le top 3 ou 4 des meilleurs joueurs de l'équipe américaine. On est capable d'aller espérer qu'il y a un gros rôle important. Puis c'est ça, je le répète, c'est au-delà de ses talents de marqueur, de passeur, c'est à quel point il est intelligent et toujours capable d'aller faire la bonne lecture de jeu, toujours capable d'aller supporter ses coéquipiers, toujours très, très capable de faire la bonne chose qui est un peu subtil, mais qui fait en sorte que tu fais progresser le jeu, que la rondelle circule, que t'es capable de gagner des bagarres, là, c'est ça qui est vraiment hallucinant d'LJ Mooney, à sa petite taille en plus, là, faut quand même le mentionner.
1: Tu sais, Marley, des fois, il faut en prendre et en laisser avec ce type de tournoi-là, c'est la saison estivale, pas tout le monde est encore dans sa meilleure forme, pas tout le monde prend ça nécessairement au sérieux, puis je me rappelle, l'an passé, Atos Koivu avait été excellent dans ce tournoi-là, puis finalement, ben, il a connu une saison très très bof à Turku en Finlande, puis même au Mondial Junior, on l'avait pas remarqué tant que ça. Pourquoi est-ce que c'est différent dans le cas de Mooney?
0: Je pense que c'est vraiment dans l'ensemble de ce que tu vois vraiment au niveau du jeu. Donc, tu sais, de ce que je me souviens dans le cas d'Atos Koivu, c'était vraiment son lancer des poignets. Puis tu sais, il y a une chose qui est à noter avec ce tournoi-là, c'est pas tout le monde qui va se présenter là, surtout pour les équipes européennes. Donc, on prend Atos Koivu l'an dernier, par exemple, il manquait quand même des morceaux importants, ce qui fait en sorte que tu débarques en avantage numérique. Ben, ça se peut que tu sois pas obligé, mais disons que t'es obligé, tu dois te faire un peu plus confiance à un gars comme Koivu. C'est plus de temps de jeu, c'est plus d'occasions d'avantage numérique. C'est aussi un tournoi qui prépare, justement. Donc, t'es capable de tester beaucoup plus de choses. Donc, je pense que c'est pourquoi ça a aidé Atos Koivu. Mais dans le cas de Mooney, ce qui est vraiment intéressant, c'est qu'il n'y a pas un aspect que je peux aller dire que ça se passe moins bien. Je le répète, au niveau physique, là, pis ça, c'est peut-être le côté le plus important pour lui, avec sa taille, avec ses 5 pieds 8 pouces. Mais il s'est pas frappé. C'est quelqu'un qui est toujours capable de rouler ses mises en échec, qui est tellement agile pour partir gauche-droite, contrôler la rondelle, et là, ben, par la suite, faire une remise à un coéquipier, partir au filet. Des petites intentions, j'ai vu une séquence hier, par exemple, à un moment donné, il est dans le coin, il freine, il semble un peu inactif, puis là, au dernier moment, il décide d'accélérer très rapidement, s'en va devant le filet, va chercher une chance de marquer. Tu sais, c'est ça qui est intéressant, LJ Mooney. Défensivement, c'est là, physiquement, il est capable d'aller s'impliquer, d'aller chercher, d'aller gagner des bagarres et tout ça. Le tir est là, les passes sont là. C'est sûr que ça ne fait pas foi de tout, mais c'est vraiment que dans l'ensemble du jeu, il est à tous les niveaux, puis c'est, tu vois que c'est l'un des éléments importants de l'équipe américaine, alors que c'était peut-être pas le cas de Koivu, là, même si tu pouvais le projeter au fait. Là.
1: Marley, je me rappelle quand Mooney a été sélectionné par le Canadien au quatrième tour en 2025. Rapidement, là, c'était une sélection qui avait emballé bien des partisans. Oui, c'était un petit joueur, mais c'est quelqu'un qui avait beaucoup produit dans le programme de développement américain. Puis bon, c'était un petit peu injuste là comme comparaison, mais il rappelait un petit peu peut-être ce qui s'était passé avec Lane Hutson. Puis on se le dit tout de suite, là, LJ Mooney ne connaîtra pas la carrière à Lane Hutson, mais quand même, il y a des parallèles à faire dans peut-être le type de sélection au repêchage. Puis même l'an passé, je dirais, il a quand même bien fait à sa première année dans les rangs de la NCAA, quand même 30 points en 34 matchs à l'Université du Minnesota. Selon toi, là, est-ce que on peut sérieusement se dire que Mooney est un espoir pour le Canadien qui a des chances d'accéder à la Ligue nationale de hockey et d'avoir un impact avec Montréal?
0: Ben, c'est sûr qu'il faut toujours avoir un risque parce que, évidemment, son gabarit est plus moindre. Puis, tu sais, il faut pas l'oublier non plus, mais là, les Canadiens sont à une autre... Tu me parles, lui, de Lane Hutson. Tu sais, Lane Hutson a été repêché en 2022. Il est débarqué en 2024. Il y avait moins de profondeur. Il a eu une place immédiatement. Tu vas me dire qu'il l'a mérité lui-même. Là, il y avait quand même des Michael Matheson et tout ça. Et je pense que là, c'est différent dans le sens que là, le noyau des Canadiens en attaque commence à se bâtir. Il y a justement des éléments un peu plus concrets, tu sais, Cole Caulfield, Nick Suzuki, Juraj Slafkovský, Ivan Demidov, donc t'as moins de place un petit peu. Cela dit, de la façon qu'il se débrouille, surtout pour un petit attaquant, je le répète, mais je te dis qu'il y a trois aspects que tu veux surveiller habituellement pour voir comment. Pis là, je veux pas faire des comparaisons, c'est pas de ça qui va atteindre ça. Mais tu sais, les Braden Point de ce monde, qu'est-ce qu'ils sont capables de faire? C'est premièrement la vitesse. La vitesse, mais la vitesse pas

0: simplement au niveau du patin, la façon que tu fais de la séparation avec tes couvreurs. Ça, là-dedans, il est excellent. Il est capable d'accélérer rapidement. Il est capable de surprendre, de changer un peu de vitesse et tout ça. Le côté intensité éthique de travail, il est toujours là. Il est toujours bien placé. Défensivement, c'est solide. Il coupe des passes. Il est capable d'aller dans les coins de patinoire. Il est capable de s'offrir en support. Et c'est un gars qui, offensivement, a quand même d'excellents atouts. Il est très intelligent. Donc, c'est sûr que là, avec ce que j'ai nommé comme noyau, au sein du top 6 des Canadiens, je ne sais pas si c'est nécessairement logique de le voir avec un Caulfield. À un moment donné, tu veux pas deux attaquants très petits non plus, là. Mais au sein d'un troisième trio, de t'amener de la profondeur, d'amener des joueurs qui sont très habiles au niveau offensif et qui sont au-dessus de la moyenne, ça, je pense que c'est possible. Et si on veut l'échanger, si on veut se donner une monnaie d'échange et tout ça, parce qu'on a moins... On a moins besoin de ce type de joueur-là, ben ça te donne cet avantage-là de pouvoir l'inclure dans une transaction, de peut-être ramener une certaine valeur pour un autre gros morceau, et ça te permettra de garder peut-être un Age ou un Zarovski, alors que tu n'aurais peut-être pas pu le faire si tu n'avais pas un Mooney dans ta formation.
1: Donc, il pourrait devenir une Mooney d'échange.
0: Ouais, on pourrait y aller comme
2: Martin,
0: ça.
2: J'ai jamais 5 minutes, tu penses.
1: Désolé, Marty.
2: Mais non, mais c'est vrai, puis le comparatif, il est intéressant avec ce que t'amènes, Marty, parce que il y a une grande distinction offensive entre les 6 premiers attaquants et les 6 derniers du Canadien de Montréal. Et quand tu vois un gars comme RJ Mooney connaître du succès qu'il a, être capable d'être créatif offensivement comme ça, c'est sûr que ça génère un peu plus d'espoir en termes de rendement sur ta profondeur.
1: Ouais,
2: c'est ça qui est intéressant.
1: Ce sont pas nécessairement tous les petits joueurs qui produisent dans les niveaux inférieurs qui sont capables de s'adapter à la Ligue nationale puis de devenir des joueurs de profondeur. Mais selon ce que Marty nous dit, puis ça fait plus qu'un an que Marty en parle vraiment, ouais, en bien d'RJ Mooney, t'sais, son intensité, son coup de patin, tout ça, ben il y aura peut-être cette capacité là d'être un joueur de profondeur puis d'accepter un rôle un peu différent dans la LNH. Je te prends un petit peu à brûle pour point, Marty, là, mais si t'avais un petit peu à me le comparer à un autre joueur, à un style de jeu similaire, t'irais dans quelle direction?
0: J'ai pas le choix d'aller là parce que c'est son cousin, puis évidemment c'est un ailier et pas un joueur, plutôt qu'un joueur de centre avec le joueur que je vais nommer. Il rappelle un peu du Logan Cooley, dans le sens que, tu sais, Logan Cooley, oui, il est pas très gros lui non plus, il est quand même un peu plus qu'un Mooney, là. Mais quand t'arrives dans les coins, c'est de l'intensité, là. Moi, je me souviens que Cooley, à 17 ans, là, c'était la pédale au plancher. Il était toujours dans les coins de patinoire, capable d'aller gagner des bagarres. Puis cette espèce de dynamisme-là pour les trois premières enjambées, donc justement, capable de surprendre l'adversaire avec ton accélération, d'aller mettre de la pression dans la zone adverse, il me rappelle un peu son cousin. Là, évidemment, je pense que là où Mooney, c'est un peu différent, et c'est normal, il n'y a pas le choix de trouver des solutions de plus que Cooley, qui a quand même grandi un peu. C'est peut-être au niveau de l'agilité, là, je le répète, il faut le voir jouer, Mooney. Il est pas grand, mais c'est quelqu'un qui a des épaules quand même assez larges. Donc, ça fait en sorte que là, quand il est capable de faire des changements de direction et tout ça, il va beaucoup utiliser justement son corps pour protéger la rondelle, pour être en mesure de contrôler la rondelle, pour être capable de faire certaines choses, ce que Cooley fait peut-être un peu moins. Mais justement, c'est là que tu vois qu'en tant que petit joueur, comment esquiver la pression, capable de garder un peu plus le contrôle et tout ça. Tu vois qu'il a compris certaines choses, LJ Mooney.
1: Ça va être un mondial junior important pour le Canada, parce que l'équipe a pas gagné l'or, ou a même pas participé à la finale, en fait, depuis 2023, donc... Ils vont débarquer au tournoi pendant les fêtes avec le couteau entre les dents. Plusieurs joueurs de qualité, plusieurs très très bons espoirs font présentement partie du camp canadien. Et hier, notamment, Caleb Desnoyers t'a beaucoup impressionné. Marty, c'est même lui qui a marqué le but de la victoire dans une victoire de 5-3 du Canada face à la Finlande.
0: Écoute, j'ai été vraiment impressionné par Caleb Desnoyers. Là, écoute, évidemment, j'avais hâte de voir comment il avait profité de son été d'entraînement. Ça saute aux yeux. Il a pris beaucoup de coffres au niveau physique. Il est pas mal plus. Tu regardes ses jambes, par exemple, il est pas mal plus large qu'avant. Puis ça a rapporté dès le départ. Écoute, 3 ou 4 mises en échec pour tenter d'aller brasser. Il a toujours eu ça un peu en lui, Caleb Desnoyers. Mais évidemment, étant donné qu'il avait pas le style physique et tout ça dans la LHGMQ, ben il faisait, mais pas en étant extrêmement dominant, mais hier, vraiment, il l'a fait. Puis il y a un côté tannant, il y a un côté agitateur un petit peu. Parfois, Caleb, là, il aime ça.
1: Ouais, il est hargneux, là.
2: Ouais, vraiment.
0: C'est ça. Puis tu sais, il l'a quand même montré également dans ce match-là hier, régulièrement dans des mêlées avec les Finlandais. Il tentait de les brasser, mais je le regardais jouer, puis je me disais, écoute, tous les aspects pour t'amener dans la Ligue nationale de hockey. On s'entend qu'Alep Desnoyers, là, son parcours dans la LHJMQ, ça serait extrêmement surprenant qu'il retourne là,
1: ouais,
0: avec le nouveau règlement pour autoriser un joueur à aller dans la Ligue américaine cette année. Ça risque d'être la place à Caleb Desnoyers, ça, chez le Mammouth de l'Utah. Mais je le regardais jouer défensivement. Ça a toujours été une force chez lui. Il se replie. Il est toujours incroyable. Il est toujours capable d'aller lire les actions et de tuer les jeux dans sa zone. En zone adverse, il est très, très bon en transition également. Puis écoute, il était constamment devant le filet hier. Il était capable d'aller chercher beaucoup de choses. Le Mammouth de l'Utah a tendance à être patient. Moi, je pense qu'il va quand même aller dans la Ligue américaine.
1: Ouais.
0: Mais de la façon que je l'ai vu jouer hier, c'est quelqu'un qui va être sérieusement considéré pour un rôle chez le Mammouth, je pense.
2: Wow, c'est intéressant, ça.
1: Ben oui, parce que, écoute, c'est un haut choix au repêchage, puis le Mammouth, c'est une équipe qui a quand même pas mal de profondeur en attaque, mais si Desnoyers continue à progresser comme ça, il va se battre pour une place au camp, puis c'est justement, comme t'as dit, Marley, le genre de joueur qui pourrait bénéficier du nouveau type de règlement qui va permettre aux joueurs de 19 ans, du junior, à évoluer dans la Ligue américaine, et peut-être au pire, il va être appelé en cours de saison, là. Mais ça va être une lutte qu'on va suivre au camp d'entraînement, c'est sûr et certain, si Caleb Desnoyers peut percer la formation de André Tourigny. Le côté peut-être un peu négatif, si ça arrive, c'est que là, il évoluerait peut-être pas pour l'équipe canadienne au Mondial Junior. Mm-hmm. Je l'ai dit juste avant, Marley, mais ça fait 3 ans qu'ils ont pas atteint la finale. Est-ce que t'as l'impression que ça change l'approche du Canada dans ce tournoi estival?
0: Ouais, vraiment. Mais t'sais, on l'a déjà vu au niveau de la composition du personnel d'entraîneur. Pour la première fois depuis très longtemps, l'équipe Canada Junior utilise un entraîneur permanent, donc Misha Donskov, là, donc pas un entraîneur de la Ligue canadienne de hockey, par exemple, un entraîneur vraiment dédié au programme. Puis il y a une chose qui m'a sauté aux yeux hier. Puis ça, je dirais, enfin, ça fait des années que je suis déçu par rapport à ça, c'est-à-dire l'intensité, l'identité canadienne. Comment ça a frappé? J'ai parlé de Desnoyers qui dérangeait un peu après les sifflets, là. Ça a été notable hier. Il y a eu Desnoyers, mais je pourrais nommer plein d'autres joueurs qui sont soit très rapides et intenses, soit des gars qui ont justement le style très physique, là. J'ai un nom en tête, c'est Chase Arrington. Hier, il jouait avec Desnoyers. Il frappait tout ce qui bouge. Complétait ses mises en échec. Il allait dans le coin. Il faisait mal aux Finlandais. Clairement, tu vois que c'est une identité qu'on veut aller chercher. On en a parlé dans les mails et de presse cette semaine. On veut vraiment améliorer ça. Et ça, ben évidemment, je pense que c'est très important parce que dans les dernières années avec l'équipe Canada Junior, oui, on avait du talent, oui, on était défensif, on était offensif. Mais le fameux style, tu sais, de commencer les matchs, frapper tout ce qui bouge, ouais, là, sortir les joueurs de l'amphithéâtre, les décourager parce que ça fait mal. On avait perdu un peu ça et je pense que ça va faire du bien de peut-être ramener un petit peu cette identité-là. Ça s'est perdu un peu.
2: Ouais, non seulement ça, mais après ça peut permettre aussi de découvrir des facettes de certains joueurs qu'on avait peut-être moins vu auparavant sur une échelle internationale quand ça compte.
1: Mm-hmm.
2: Ça aussi, ça peut être intéressant de voir ça et... T'sais, on a fait la corrélation avec Caleb Desnoyers, mais c'est ça, t'sais, puis peut-être que eux autres vont pouvoir se mouler à un différent style de jeu plus tard dans leur carrière. T'sais, ouais. C'est super intéressant, là, ce volet-là. Donc oui, l'importance de cette mentalité-là au sein de l'équipe nationale, ça a fait la différence. Puis on l'a vu tout de suite, la manière que le Canada a rebondi face à la Finlande, on a jamais vraiment lâché notre niveau d'intensité.
1: Ouais. Non, bien dit, Hugo. Merci beaucoup, Marley. Toujours très intéressant, comme à l'habitude, le tournoi préparatoire du Mondial Junior qui se poursuit cette fin de semaine. Il y aura d'autres rencontres, puis n'ayez pas peur de suivre Marley sur ses différentes plateformes, notamment le podcast La Relève, pour toutes ses analyses. Donc, merci beaucoup, Marley. Passe un bon week-end, puis nous, on se reparle la semaine prochaine.
0: Ouais, y a pas de problème. À la prochaine, les gars.
1: Merci beaucoup. Marley. Alors, c'était Martin Thériault. Hugo, je viens de voir cette nouvelle-là tomber. C'est Bill Daly, donc l'adjoint du commissaire de la LNH, Gary Bettman, qui était en entrevue avec le Sick Podcast de Pierre Maguire et Jimmy Murphy. Et il s'est fait questionner par rapport à la prochaine expansion de la LNH. Et attachez votre ceinture parce que ça arrive pas mal plus tôt qu'on le pense. Donc, on avait appris notamment au mois de juin, là, quand Bettman avait fait son point de presse de fin d'année, que la Ligue lançait effectivement un processus, puis qu'on regardait en particulier les marchés de Houston et de Austin au Texas. Et donc hier, sur le podcast, Bill Daly s'est fait questionner par rapport à ça, et il a dit que la Ligue, les propriétaires, sont très intéressés, surtout par le marché de Houston. Et il a dit que la LNH aimerait boucler tout l'aspect documentation d'ici la fin de cette année-ci.
2: OK.
1: Et que ce qu'ils visent, c'est d'avoir une équipe en place pour la saison 2029-2030.
2: Oh, c'est
1: donc, selon
2: long,
1: Bill Daly, d'ici 3 ans, il pourrait y avoir une 33e équipe dans la LNH à Houston, au Texas. Il dit, bon, c'est encore loin, ils ont besoin d'un nouvel amphithéâtre et tout, mais l'objectif en ce moment, c'est 2029-2030. Moi, je trouve que c'est pas nécessaire du tout. Je comprends qu'ils veulent s'en mettre dans les poches. Ça, une équipe d'expansion, ça fait plus d'argent pour tout le monde.
2: C'est un bon marché.
1: Parce que le frais d'expansion, on parle maintenant de 3 milliards de dollars potentiellement. Après ça, ils se le divisent tous à 32. Est-ce que le Texas est vraiment prêt pour une autre équipe de hockey? Est-ce que la LNH a le bassin de joueurs requis pour ajouter une 33e équipe? J'ai l'impression que dans les dernières années, le produit se dilue de plus en plus. Avec les nouvelles équipes d'expansion qui ont été ajoutées à Vegas et Seattle, on le voit notamment avec la qualité des gardiens de but, c'est vraiment coup-ci, coup-ça. Moi, je trouve que c'est précipité. Je trouve que c'est pas nécessaire. Est-ce que c'est normal que la LNH, qui, dans les 4 sports majeurs, est la ligue de loin la moins suivie et la ligue avec le plus petit bassin de joueurs, serait rendue avec celle qui a le plus d'équipes? Je pense pas. C'est pas normal que la LNH serait rendue à 33, puis que la NFL serait à 32, le baseball majeur à 30, puis la NBA à 30.
2: Ouais. C'est rapide. C'est vraiment rapide.
1: Moi, on entend beaucoup Atlanta aussi. Moi, j'ai l'impression qu'ils se tirent dans le pied, que c'est pas nécessaire, qu'on n'a pas besoin de ça en ce moment, puis que ça pourrait nuire à la qualité du spectacle, mais ça semble inévitable.
2: Ouais, mais écoute, c'est une certaine constante là, tu sais, on a vu, tu sais, 2017, après ça c'est 2022 Kraken, et là on s'enligne vers 2029. On veut quand même précipiter les choses. J'ai l'impression qu'on a ce sentiment d'urgence là qui a été comme un peu fondé sur des bases pas nécessairement concrètes, mais juste dans l'optique d'agrandir, de commercialiser la Ligue nationale.
1: Ouais.
2: On voit la masse salariale qui augmente. Il y a clairement une anticipation sur le produit, mais encore une fois, est-ce que vous voulez bien faire les choses?
1: Ben c'est parce que, tu sais, en ce moment, je comprends, là, t'as juste 25 équipes aux États-Unis, alors que dans les autres sports, t'en as plus, mais le hockey n'a pas la place aux États-Unis que celle du football, du baseball, du basket ou même du soccer. Le sport universitaire est majeur. Là. Le Texas, le hockey est pas juste secondaire. Là. C'est mineur, le hockey au Texas.
2: Ben, c'est ça.
1: Comparé à toutes les autres choses qu'on a. Puis oui, Houston, c'est une ville qui a énormément d'argent. C'est une des plus grosses villes aux États-Unis. Moi, je trouve que c'est pas nécessaire, mais bon, regarde. C'est la nouvelle réalité sportive dans laquelle on vit parce
2: T'as
1: que
2: raison.
1: Tout le monde veut s'en mettre dans les poches.
2: T'as
1: Puis
2: raison.
1: Justement, parlant de tout le monde qui veut s'en mettre dans les poches, il y a un immense scandale qui frappe le soccer en ce moment. Gianni Infantino, il veut privatiser la FIFA, mais là, il y a des obstacles. Parce que les pays européens veulent potentiellement boycotter les prochains tournois internationaux si ça arrive, dont la Coupe du Monde. Qu'est-ce qui se passe au juste? Je vous fais le compte-rendu après la pause.
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1: Un immense scandale est en train de frapper la planète soccer et ça a pris une tournure dramatique hier. Je vous fais le point sur la situation. Ça a commencé plus tôt cette semaine. On a appris que Gianni Infantino, le président de la FIFA, veut privatiser la FIFA. Comment? Il veut créer quelque chose, une entité qui s'appelle la FIFA Forward Enterprise, qui serait une entité qui lui permettrait de gérer les opérations commerciales et les grands événements. Donc la Coupe du Monde et les grands événements internationaux, la Coupe du Monde des clubs, tomberaient sous le contrôle de la FIFA Forward Enterprise. Pour y parvenir, il voudrait vendre jusqu'à 21% de la FFE à des intérêts privés. Lui, il donne une valeur de 20 milliards à la FIFA Forward Enterprise et donc pourrait se faire 4,2 milliards qui sera ensuite redistribué aux différentes fédérations internationales. Il y a un groupe qu'on connaît déjà qui serait mené par Joshua Kushner, le frère du gendre de Donald Trump, qui voudrait investir dans la FFE, qui serait déjà prêt à acheter des parts. Par contre, pour que ça arrive, il faudrait qu'il y ait l'accord d'une majorité de ses 211 membres et associations. Le Canada, la France, l'Angleterre, il faut qu'il y ait une majorité de tous ces pays-là dans la FIFA qui acceptent. Eux, s'ils acceptent, ils vont recevoir un beau petit chèque de 40 millions de dollars. Là où ça crée scandale, et là où il y a plusieurs personnes qui ont pas aimé ça, c'est qu'un sport, une fédération comme la FIFA, ça ne devrait pas être privé. Tu ne peux pas vendre des parts d'une fédération sportive. Imaginez si on annonce demain matin que Hockey Québec se faisait vendre à 30% par Couche-Tard ou par un milliardaire au Québec. On se dirait, voyons donc, ça n'a pas de bon sens. C'est pas à une entreprise privée. C'est pas à des fonds privés de gérer une fédération sportive comme ça. Le sport ne doit pas appartenir à personne. L'entité qui contrôle le sport ne devrait pas être sous le contrôle de finances privées. Et là, hier, le scandale a pris une autre tournure parce que l'UEFA, qui représente les pays européens, a déclaré que ses 55 membres refusaient catégoriquement d'embarquer dans ce projet-là. Et ils sont même allés plus loin en disant que les pays européens ne participeront pas aux compétitions internationales tant et aussi longtemps que l'idée n'est pas abandonnée. Je lis leur déclaration parce que c'est fort intéressant. Ils disent « Certaines choses sont trop importantes pour être vendues. La Coupe du Monde appartient au football, au soccer. Elle le sera toujours. tant que l'Europe aura sa voix, elle ne sera pas vendue, la Coupe du Monde. On parle donc d'un boycott potentiel. Oui, de la Coupe du Monde, qui va avoir lieu dans 4 ans en 2030, mais de toutes les autres compétitions internationales qui auront lieu d'ici là, notamment la Coupe du Monde féminine qui va avoir lieu dans un an en 2027. Les autres confédérations ont commencé à réagir aussi. La CONCACAF a dit « Non, on refuse d'embarquer dans ce projet-là. » Même chose pour l'Asie. Ils parlent pas encore d'un boycott, mais ils ne sont pas d'accord du tout avec cette idée de Gianni Infantino. On prend un instant, parenthèse, là. Si l'Europe boycotte la Coupe du Monde, tu peux comme pas vraiment tenir le tournoi, là. C'est les pays les plus compétitifs, c'est ta plus grande source de revenus.
2: C'est ton pilier.
1: Exactement.
2: C'est ton pilier de la compétition.
1: C'est ton pilier, là. On l'a vu à la dernière Coupe du Monde, mais on le voit année après année après année. Les pays qui performent le plus, ce sont les pays européens. T'es enlèves de la Coupe du Monde, t'as pas de tournoi. Je suis désolé. Donc ça fait vraiment scandale parce que là, c'est un moyen de pression très fort qu'ils sont en train de mettre sur Infantino, sur la FIFA pour leur dire « C'est inacceptable ce que vous êtes en train de faire. » La Coupe du Monde devrait pas appartenir à quelqu'un. La Coupe du Monde, elle appartient à la planète entière. Elle appartient à tout le monde qui y participe et il devrait pas avoir des intérêts privés qui contrôlent ce qui se passe dans le tournoi. Ça, tout ça, ce que je suis en train de vous décrire, ça survient, on s'entend, après quelques semaines très controversées pour la FIFA. La Coupe du Monde qui a eu lieu au Canada, États-Unis, Mexique, a été la plus chère que jamais pour les partisans. Les prix des billets étaient démesurés. Vous avez vu des histoires comme quoi prendre un train à New York pour aller voir la game au New Jersey, ça coûtait 150$ alors que normalement, ça coûte 10$. Il y a eu le scandale Balogun quand Donald Trump a appelé Gianni Infantino puis a dit « Enlève la suspension aux joueurs américains » et ils l'ont fait. T'as eu les fameuses pauses d'hydratation qui étaient en fait juste des pauses publicitaires masquées. Un show de la mi-temps qui a fait énormément réagir. Ça brasse énormément. Il y a beaucoup, beaucoup de chaleur sur Gianni Infantino présentement. Et ça survient à un moment clé. Parce qu'en mars 2027, donc dans quelques mois, il va avoir une élection à la présidence de la FIFA. S'il continue à se creuser un trou comme ça, pas sûr qu'il va se faire élire. S'il continue à poser plusieurs gestes controversés comme ça, ben c'est possible que les différents pays trouvent quelqu'un d'autre pour faire élire Infantino. Pour ne pas faire élire Infantino et faire élire quelqu'un d'autre, pour que ça arrive, ben il faudrait qu'il y ait une majorité. Mais présentement, si tu prends en considération les pays européens, la CONCACAF et l'Asie, ça c'est 137 votes sur 211. Alors c'est possible que d'ici là, ils réussissent à tasser Infantino. C'est possible. En tout cas, je le souhaite que son projet tombe à l'eau parce que ce serait ridicule de vendre la FIFA, de vendre une entité internationale comme ça. Imagine si demain matin, l'IHF se faisait acheter par une compagnie privée.
2: Ouais, c'est ça. Ça a aucun sens. Là. Tu peux pas imaginer ça. Tu parles quand même d'un geste, là, justement, en vue d'une réélection par rapport à ça. Puis, tu sais, on peut facilement faire 1 plus 1 égal 2. Là. T'as passé beaucoup de temps aux États-Unis qui sont en train de commercialiser plein de ligues. Américaniser un peu le soccer avec la MLS.
1: Exactement.
2: Les gros deals TV de diffusion par rapport à ça. C'est une porte d'entrée qu'ils ont essayé de faire, qu'ils ont essayé de franchir. Et en ce moment, de la manière que je perçois ça, c'est un peu un signe de faiblesse pour toute la communauté mondiale derrière ce sport-là.
1: Moi, je suis content que les pays européens soient sortis de manière aussi forte et d'aussi viscérale hier, parce que c'est pas normal. C'est pas quelque chose qui est acceptable d'avoir des intérêts privés dictés par l'argent qui contrôle l'avenir du sport, parce que la FIFA, ça va pas mal plus loin que juste gérer des tournois puis organiser des grandes compétitions internationales. La FIFA, ça gère à peu près tout le soccer à travers le monde, là. C'est immense, leur pouvoir, leur influence. Et si t'entres des gens qui veulent contrôler la FIFA juste pour faire de l'argent, alors que la FIFA, comme n'importe quelle organisation sportive, son but c'est de faire grandir le sport, de faire rayonner le sport de façon pure, ben là, tu peux avoir de la corruption, là, tu peux avoir des intérêts qui vont peut-être à l'encontre de l'essence même d'une fédération internationale. Fait que ça va être à suivre, ça va continuer de faire jaser dans les prochains jours, dans les prochaines semaines, parce que les Européens sont pas contents, les différents groupes de soccer sont pas contents du tout, et ça pourrait peut-être, enfin, diront certains, coûter le poste à Gianni Infantino. On va prendre une pause. Au retour, c'est Marco D'Amico qui s'installe. Les Sénateurs d'Ottawa ça commence à faire jaser pas mal ce qui se passe, notamment avec Drake Batterson. Ça a été un gros été chez les Sénateurs et c'est loin d'être fini. Marco arrive dans 2 minutes pour nous en parler.
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5: Très content de lui parler encore une fois cette semaine. C'est Marco D'Amico. Salut Marco, comment ça va?
6: Très bien les gars, comment ça va vous autres?
5: Ça va super bien.
7: On n'a pas le temps de s'ennuyer, Marco est toujours là.
5: Non, écoute, c'est une... Marco, c'est une bête. Une bête. Sérieux là? Je vais prendre un petit moment pour te féliciter, Marco. Il y a pas beaucoup de gens dans cette business-là qui travaillent aussi fort que toi.
7: Ça, c'est vrai. Chapeau, Marco.
6: Merci beaucoup, les gars.
5: Ça fait plaisir. Tu vois, un gars humble en plus. Humble. C'est ce qu'on aime. Marco, ça a été un gros été déjà, on le sait, pour les Sénateurs d'Ottawa. Ils ont quand même perdu leur capitaine, Brady Tkachuk, qui s'est évadé en pleine nuit pour se rendre en Floride, rejoindre son frère. Mais c'est peut-être pas fini. Parce que le dossier Drake Batterson commence quand même à se corser. On a appris dans les derniers jours, c'est Bruce Garriott du Ottawa Citizen qui a sorti ça. Les négociations iraient pas super bien entre Batterson et les Sénateurs. Batterson va devenir joueur autonome sans compensation dans un an, donc le 1er juillet 2027. Et on dit qu'il pourrait peut-être aller chercher 10-11 millions de dollars par année, peut-être même plus. Sauf que les Sénateurs seraient très très loin d'une offre comme ça dans leurs négociations.
6: Écoute, premièrement, peut-être 10 à 11 millions, c'est une garantie que s'il signe à Ottawa, ça va être entre 10 et 11 millions, sinon plus. Ça, je vous le dis maintenant, c'était peut-être 10 à 11 millions avant le 1er juillet.
5: Ouais.
6: Mais là qu'on vient de voir les salaires, tu sais, si Alex Tuck est capable d'aller chercher 10,5 alors qu'il a eu une saison de quoi, 66 points.
5: Ouais.
6: Faut aussi regarder le fait que Batterson a eu quoi, 71 points en 75 matchs. Quasiment un point par match, là. Et c'est une année de contrat. Est-ce que tu risques qu'il connaisse une encore meilleure année cette année-ci? Quasiment un point par match en jouant à côté de Tim Stutzla, puis exemple, William Eklund. Et là, s'il arrive à un point par match, là, ça va te coûter du 13. C'est là où est-ce que ça devient un peu plus difficile. Puis le monde va aller sur Puckpedia maintenant puis regarder puis dire, ben voyons donc, les Sénateurs, ça devrait pas être un problème. Ils ont 40 millions de dollars de lousse pour la saison prochaine,
5: ouais,
6: en 2027-2028. Donc, ça devrait pas être un problème. Mais un peu à l'image du Canadien de Montréal, et je dirais un peu plus strict même, il y a une hiérarchie salariale aussi qui s'installe du côté des Sénateurs d'Ottawa qui a commencé avec Pierre Dorion dans le temps. Donc là, faut faire attention parce que Batherson partirait de 4,975 millions, à peu près le double, sinon quasiment le triple, si on tarde dans cette négociation-là. Donc, c'est là où ce que ça devient intéressant, parce que les Sénateurs d'Ottawa aimeraient le garder en dessous du 10 millions.
5: Mm-hmm.
6: Et écoute, ça, avec les salaires qui se donnent maintenant, ça n'arrivera pas. Spécialement un joueur qui a tout le pouvoir de négociation en ce moment, il est agent libre sans restriction l'été prochain.
5: Ouais.
6: Et donc, c'est celui que tout le monde surveille. Mais les gars, tout le monde parle de Drake Batherson, puis je veux terminer avec lui, mais il y a aussi un autre agent libre très convoité. S'il se rend au marché, qui va être très convoité du côté d'Ottawa et qui est probablement un des défenseurs les plus sous-estimés de cette ligue en Artem Zub, qui lui aussi va devenir agent libre sans compensation.
5: Puis la pire chose possible pour Ottawa, après avoir perdu ton capitaine Brady Tkachuk, ce serait de perdre un, peut-être même deux de ces gars-là. Ce serait un immense pas de recul pour Steve Staios, de perdre deux de ses piliers là. Tu sais, Batterson, c'est leur deuxième meilleur attaquant, peut-être troisième là, à voir. Puis Artem Zub, tu l'as dit, c'est un pilier en défense. C'est loin d'être le nom le plus sexy, mais c'est un gars super solide défensivement. Ottawa peut pas se permettre de perdre ces joueurs là.
6: Mais écoute, et ça c'est pas par un manque de respect envers le marché d'Ottawa ni Steve Staples. Mais si t'as des gars qui veulent rester à Ottawa, signe-les. Ouais. Aussi simple que ça.
5: Un peu comme Columbus, Winnipeg, ça tombe dans ces marchés-là.
6: Mais c'est ça. S'ils veulent rester, signe-les. Et tu sais, comme 11 millions de dollars, 12 millions de dollars aujourd'hui, tu sais, le monde va trouver ça cher. Moi, personnellement, je pense que Patterson mérite facilement un 10.5-11 là, dans ce marché-ci.
5: Ouais.
6: Mais dans deux ans, ça va valoir des peanuts, là. Ça va être l'argent courant d'un joueur de deuxième trio d'ici 3 ou 4 ans, alors qu'il va commencer quoi la troisième année de son contrat, dépendant de la longueur s'il va aller à 8 ans. Puis je pense que c'est là aussi le stress de certains de ces négociations-là, de ce que j'entends des agents, spécialement les joueurs qui sont à 28, 29, 30, eux autres semblent viser plus le long terme que les jeunes joueurs présentement de 21, 22, 23 qui eux poussent plus pour du 5 à 6 ans. Donc c'est là où ça devient intéressant parce que la huitième année, l'option de la huitième année s'en va le 16 septembre. Donc c'est pour ça qu'il y a un peu plus de pression présentement dans les négociations de joueurs, spécialement ceux qui arrivent à l'autonomie complète. Parce que c'est vu comme ton dernier cash out pendant que tu es à l'apogée de ta carrière. Donc, si tu es Drake Batherson et tu te dis je veux négocier, j'aimerais 12 millions de dollars. C'est certain que tu veux aller chercher ce 12 millions de dollars sur le long terme. Parce que un allié rendu dans 30, 31, 32, tu sais pas qu'est-ce qui va se passer. Tu sais, on l'a vu un peu avec Max Pacioretty du côté de Vegas.
5: Mm-hmm.
6: Il aurait voulu avoir un contrat plus à long terme. Il a dealé avec quoi, 4 ans à 7 millions.
5: Ouais.
6: Et on a vu que les blessures se sont données dans sa carrière et c'est ça qui a fait en sorte qu'il a été échangé de Vegas. C'est là qu'on commence à voir certains de ces gars-là. On a vu Mason Marchment signer à long terme cet été. On a vu des gars dans la trentaine signer beaucoup plus long que les gars dans début vingtaine, mi-vingtaine. Je pense que c'est ça qu'on voit dans le côté de Drake Patterson. Puis si t'es Ottawa, à long terme, je pense que ça mérite amplement ce salaire-là. Moi, ce que j'entends des agents présentement, c'est que on a quasiment peur de parler de salaire, à quel point l'échelle salariale de la Ligue nationale change de semaine à semaine depuis le début du mois de juillet.
5: Ah donc, ouais.
6: Je dirais que c'est pas simplement juste lié à Drake Patterson. C'est un problème dans la Ligue au complet dans les négociations. Et encore une fois, pas pour le rapporter aux Canadiens, mais c'est pour ça que tu fais ta business le plus vite possible en début de juillet avant que le marché s'envole.
5: Ben, ça fluctue tellement. On dirait que d'une semaine à l'autre, les salaires augmentent.
6: Mais c'est pour ça, tu sais, j'ai même eu un commentaire de quelqu'un qui travaille très proche des négociations de joueurs qui m'a dit si t'es une équipe en ce moment puis tu vois le marché, attaque-le maintenant. Complète tes contrats, complète tes transactions maintenant parce que ça va simplement s'empirer durant la saison. Et va avoir un autre contrat qui va sortir, comme on a vu l'hiver passé avec le contrat de Kaprizov en début de saison,
5: ouais,
6: qui a commencé la boule de neige.
5: Ouais.
6: Ben il va en avoir un autre. Et c'est de ça que les DG ont peur. C'est comme si on sait que Fantilli va arriver probablement autour du 13.5 sur du moyen à long terme. Après lui, c'est qui la tuile, le prochain gros contrat?
5: Ouais.
6: Est-ce que c'est Will Smith à San Jose?
5: Cutter Gauthier?
7: Cutter Gauthier, ouais,
6: c'est Cutter Gauthier aussi. Ça doit se donner. Puis Cutter Gauthier, tu sais, est-ce que c'est, tu sais, j'ai vu les rapports qui va pas prendre une scène de moins que,
5: ouais,
6: que Leo Carlson,
5: qui ça, c'est un peu exagéré. Qui disait ça, ouais.
6: Ouais, ça c'est un peu exagéré selon mes sources, là, mais ça va être quand même très cher payé s'ils veulent sur 5 ans ou plus. Donc, tu sais, au-delà de 15 millions. Mais encore une fois, tu sais, c'est qui? Et je pense que le dossier de Drake Patterson est intéressant parce que c'est le, tu regardes vraiment là, les joueurs en devenir agents libres sans compensation. Oui, t'as Kucherov, oui, t'as Malkin, oui, t'as certains de ces joueurs qui ont été des joueurs étoiles pendant longtemps, mais Batherson me semble celui qui pourrait tester le marché le plus.
5: Ouais.
6: Et qui va valoir le plus en conséquence parce que il est à un assez bas âge en ce moment, là, il a 26 ans, si je me trompe. Donc, quand même assez... Excuse-moi, 28
5: ans. Ouais.
6: Donc, ouais, c'est ça. Donc, ça va être très intéressant pour un joueur comme lui parce qu'il rentre directement dans son prime. Donc, si t'es un club qui veut pas attendre la date au 1er juillet et Ottawa n'est pas capable de négocier avec, c'est certain que les équipes ont commencé à appeler. C'est pour ça qu'un rapport comme ça a été sorti pour mettre un peu plus de pression sur les Sénateurs d'Ottawa. Mais pour moi, je pense que la situation d'Artem Zub va être celui à surveiller encore de plus près. Parce que si quand Zub est tombé au combat durant la saison passée, c'est là où ce que tu as vu les Sénateurs vraiment prendre un petit dip.
5: Ouais.
6: Et pour moi, du côté droit, c'est ils viennent de signer Jordan Spence. J'espère qu'ils vont le donner plus de minutes. Mais Carter Yakimchuk n'est pas encore prêt à 100% pour être un joueur de la Ligue nationale dans un rôle d'impact. Donc, Zub est vraiment ton seul gars. S'il y a quoi que ce soit qui se passe avec Zub, c'est là où ça va devenir difficile pour les Sénateurs d'Ottawa. Et selon ce que je me suis fait dire, les négociations n'ont pas encore commencé de façon sérieuse dans ce camp-là pour l'instant. Donc, on se focus vraiment sur la situation de Batterson. Mm. Donc, beaucoup de pain sur la planche, encore une fois, pour Steve Staios.
5: Ouais.
6: Mais je pense qu'un autre DG qui va en avoir à faire beaucoup d'ici peut-être le début de la saison, c'est Mike Greer.
5: Oui. Ah oui?
7: Ben oui. Ben,
5: avec Will Smith puis Askarov.
7: Ben ouais, pour les gros dossiers qui s'en viennent.
6: Mais écoute, les gars, Will Smith, là, exemple, on se met dans le scénario.
5: Ouais.
6: Si Will Smith signe maintenant à 5-6 ans,
5: ouais.
6: Moi, je vois du 11 millions. 11-12 millions. Si il signe sur 5-6 ans. Et... qu'est-ce qui arrive si Will Smith joue une saison complète à côté d'un Macklin Celebrini à 20 ans, qui est en pleine forme, qui va retourner vers les 100 points, mais que Will Smith, lui, va être encore meilleur cette année. On me dit qu'il est en excellente forme. Si Will Smith atteint les points par match, okay, il arrive à 84 points ou plus à la fin de la saison, ça va coûter encore plus cher. Ça va coûter qu'est-ce que Cutter Gauthier est en train de demander, les 15 millions et plus. Sur du moyen à long terme. Si t'es San Jose, tu te dois de ne pas risquer ceci. Tu te dois d'arriver à un contrat maintenant parce que si dans un an, tu as le contrat de Macklin Celebrini à 18 et que Will Smith a une saison de tonnerre et ça arrive à 15 millions ou 16 millions, on ne sait pas à quoi le marché va avoir l'air. Ben là, deux tiers de ton premier trio va te coûter 33 millions.
5: Est-ce que
6: c'est cher.
5: Selon ce que t'entends, t'as des antennes un peu partout à travers la ligue, Marco, est-ce que ce que Pat Verbeek a vécu avec Leo Carlson, puis là maintenant avec Connor Gauthier, là, c'est un peu en train de servir de leçon à tout le monde, dans la mesure où t'es jeune, là, signe-les le plus rapidement possible parce que le prix ne fait que monter.
7: C'est vrai, c'est comme si tu voulais pas te retrouver comme Pat Verbeek. Hey, tu veux pas être dans le sujet mais de non. Pat Verbeek.
6: Ouais, mais ça dépend du joueur aussi. Tu sais, comme Connor Bedard allait toujours être un contrat comme ça,
5: ouais,
6: de 15 millions ou dans les alentours. Peut-être ça aurait été plus 13 avant le... Et c'est certain que l'offre style de Leo Carlson a fait bouger les choses d'à peu près 1 à 2 millions vers plus cher. Mais ce que je dirais, c'est les meilleures ententes qu'on a vues de joueurs qui sortent de leur année, qui rentrent dans leur dernière année de contrat d'entrée, et qui sont éligibles à des prolongations, c'est là où les meilleurs, disons, escomptes ont été signés. Mais là, qu'est-ce qu'on voit présentement, c'est que, oui, il y a eu la situation avec Ivan Demidov qui a signé un excellent contrat, mais subitement après ça, il y a eu l'offre hostile puis ça l'a tout débalancé. Donc, si tu veux pas que ça débalance encore l'année prochaine, puis dans le cas, exemple, de Will Smith, lui est éligible pour des offres hostiles. Tu sais, Connor Gauthier, présentement, l'est pas. Donc, ça rentre aussi dans les négociations. Donc, tu veux signer tes jeunes le plus vite possible. Puis même le Canadien de Montréal, exemple. Si le Canadien de Montréal veut faire l'acquisition d'un joueur entre 25 et 28 ans, qui vont être capables ensuite de prolonger à long terme, comme ils ont fait avec Noah Dobson, par exemple, c'est le temps de le faire maintenant. Parce que s'ils attendent l'été prochain, ça va coûter encore plus. Et je pense que c'est là où ce que il y a les contrats qu'on commence à voir, ça met un certain niveau de pression sur certaines équipes. Mais moi, qu'est-ce qui m'intrigue le plus, comme oui, le Canadien, c'est certain qu'il va avoir un narratif là-dedans. Ouais. Mais moi, qu'est-ce qui m'intrigue le plus, c'est les petits marchés. C'est les Ottawa, c'est les Winnipeg, c'est les Columbus. Comment qu'ils vont suivre financièrement avec ces salaires-là sur le long terme? Parce que même Columbus, le moment que Tantilli est signé, ils vont devoir faire une autre transaction pour se libérer un peu du cap salarial parce qu'ils vont être juste à côté.
5: Exactement.
6: Donc, ouais. C'est là où ça va devenir très intéressant, messieurs.
5: Ouais, l'été, Marco, est loin d'être fini. Beaucoup, beaucoup de sujets intéressants. Écoute, Connor Gauthier, Adam Fantilli, on en a parlé, mais Bolduc et Jacky ont toujours pas signé avec le Canadien. Les Red Wings n'ont pas leur DG. Ouais, vas-y.
6: Mais dans le cas de Jacky puis Bolduc, tu sais, il y a une partie de ça qui me dit que c'est aussi pour assumer une certaine flexibilité financière. Tu peux dépasser le cap salarial de 10% durant l'été. Donc, le Canadien aurait une marge de manœuvre d'à peu près une vingtaine de millions de dollars en ce moment, sans avoir à signer Arber Jacky ou Zach Bolduc. Le fait qu'ils ne sont pas signés, c'est pas un rush, mais ça démontre aussi de vouloir garder une certaine flexibilité financière, parce que si tu signes tous ces gars-là, ben là, qu'est-ce qui arrive si tu veux faire une transaction pour un joueur qui est plus salarié? C'est exact. Donc, c'est même si, c'est comme j'entrevois pas que ces deux-là vont gagner un salaire supérieur combiné de 6,5 millions. Là, je pense que ça va être dans les 5. Mais pareil, la chose reste, ça va laisser le Canadien avec à peu près 5 millions de dollars de marge une fois qu'ils sont signés. Donc, si le Canadien veut garder une certaine flexibilité financière le plus longtemps possible en attendant peut-être une grosse transaction durant le mois d'août, c'est normal qu'elles ne sont pas toutes signées immédiatement. Puis en plus, il y a des conversations à avoir des deux camps tant qu'à la vision de l'organisation envers ces deux joueurs-là. Donc, normal, mais encore une fois, je pense que de leur côté, il n'y a pas de stress. Oui, ils sont éligibles à des offres hostiles, mais je pense que tout le monde sait que le Canadien va matcher n'importe quoi que de l'allure. Donc, je pense qu'il n'y a pas de stress dans ces dossiers-là. Mais c'est certain que le Canadien ne chôme pas dans le contexte où ils veulent utiliser le maximum de ce qu'ils ont comme cap salarial présentement, même si tous les sacrifices que les jeunes joueurs ont fait en signant à rabais, le temps de dépenser va être l'été prochain, puisqu'ils vont avoir à peu près 40 millions de dollars à dépenser.
5: Non, j'ai bien hâte de voir ce qui va se passer avec tout ça. Ça va être un été qui s'annonce encore très chargé, le gros mois d'août en vue dans la LNH. Et la bonne nouvelle, c'est qu'on va avoir Marco D'Amico avec nous dans le club du matin pour nous en parler. Merci Marco, passe un bon week-end.
7: Un gars branché.
6: Pareillement les gars, bonne journée.
7: Salut Marco.
5: Alors voilà, c'était Marco D'Amico. Hier, j'ai vu une nouvelle passer comme quoi, ben finalement, la Russie ne participera pas aux compétitions internationales cette année dans l'IHF. Puis ça m'a donné l'idée de jouer un petit jeu. À quoi ça ressemblerait une équipe russe? En 2028, à la Coupe du Monde, là, si jamais les Russes ont le droit d'y participer, ça va être quoi leur équipe? On fait le tour après la pause.
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5: En mai dernier, l'IIHF avait annoncé qu'elle annulait son bannissement pour la Russie de toutes les compétitions et que ça allait être déterminé au cas par cas. Là, par contre, hier, l'IIHF a annoncé que pour la prochaine année, la Russie, quand même, elle participera pas aux tournois internationaux. Donc, par exemple, au Mondial Junior, Alexander Zarovski et Gleb Pougachev seront pas là. Je donnerai pas mon opinion sur le sujet, parce que c'est pas la tribune pour ça. Je trouve ça un petit peu ridicule à ce point-ci. Quand on regarde ce qui se passe à travers le monde, que la Russie soit encore bannie des compétitions internationales. Mais ça m'a quand même donné l'idée. À quoi ressemblerait une formation russe de hockey? Il va y avoir une Coupe du Monde en 2028. À l'hiver 2028, c'est la Ligue nationale de hockey qui organise ça. Si jamais la Russie y participe, parce que la porte n'est pas encore fermée, à quoi ressemblerait une équipe russe? C'est intéressant. Tu sais, honnêtement, des fois tu dis, oh, ils ont le talent pour chauffer le Canada et les États-Unis, mais il y a certaines positions où ils sont tellement faibles que tu te dis, hey boy, bonne chance. Je commence avec leur attaque. Premier trio. Sur les ailes, t'as Panarin et Kucherov. Difficile de demander mieux.
10: Ça va.
5: Par contre, essaye de me trouver un centre russe, Hugo. C'est pas facile. Le meilleur centre russe, c'est Evgeny Malkin, puis il approche la quarantaine.
10: Je suis d'accord.
5: Fait que Malkin est au premier centre avec Panarin et Kucherov sur le deuxième trio. Encore de très bons ailiers. Ovechkin et Kaprizov. J'ai toujours pas de centre. Ivan Barbashev a joué au centre plus tôt dans sa carrière. Il joue pas au centre à Vegas. Par défaut, faut le mettre dans cette position-là. Troisième trio. J'ai un vrai gars qui joue au centre, finalement. Danila Yurov. Tu vas aimer ma combinaison sur les ailes. Kirill Marchenko et Ivan Demidov.
7: C'est fou, hein? Parce que la combinaison... C'est malade. C'est comme si t'étais prophète du futur.
5: Je lance ça dans l'univers. Peut-être qu'ils vont jouer ensemble pour la Russie
7: peut-être.
5: Un jour. Peut-être. Dans l'uniforme du Canadien aussi un jour. Mm-hmm. Et sur le quatrième trio, Pavel Dorofeyev à l'aile avec... Murat Kuznetsov au centre et Evgeny Shvechnikov. Les Russes sont hyper talentueux sur les ailes. Sérieux, là, ils abondent de talent sur les ailes.
7: Ouais, c'est tous des
5: quand t'as Dorofeyev et Shvechnikov sur le quatrième trio, t'es bien.
7: Ouais, ouais, mais c'est ça.
5: Comment ils ont jamais été capables de produire de joueurs de centre dans les dernières années? C'est épouvantable.
7: Ça, c'est fou. C'est vraiment... Puis t'as raison, là, tu regardes la liste, puis Evgeny Malkin, c'est vraiment le meilleur joueur de centre russe en ce moment dans la Ligue nationale.
5: J'étais comme,
7: coudonc,
5: j'oublie-tu quelqu'un? J'étais allé faire des recherches. Non. Il n'y a pas de Russe qui joue sur un centre top 6 dans la LNH à part Malkin puis Danila Yurov qui est là par défaut parce que le Wild non plus a pas de centre.
7: C'est ça. Avant, c'était, on aurait pu mettre un gars comme Evgeny Kuznetsov, mais là, c'est plus le cas.
5: Exactement.
7: Ouais.
5: T'as peut-être des gars en KHL aussi, mais je vous mentirai pas, je connais pas la KHL comme le fond de ma poche. Puis tu sais, même dans les extras des gars que j'ai même pas mis dans le top 12, Matvei Mishkov, Pavel Bouchnevich, Valery Nichushkin, t'en as du talent. Puis Ivan Demidov, là... Si jamais la Russie réintègre les compétitions internationales, que ce soit en 2028, en 2030 ou plus tard, il va avoir un gros rôle avec cette formation russe parce que ça ne fait que commencer. En plus, ils ont des gros bonhommes sur les ailes. OK.
7: C'est tous des alliés de premier trio. Sur les quatre trios.
5: C'est ça.
7: C'est fou.
5: Il y a beaucoup d'alliés de puissance. En défense, ça aussi, c'est assez bizarre, mais ils ont pas de droitier. On en parlait avec Marco il y a quelques minutes. Le seul droitier, c'est Artem Zub. Fait que lui, il est là par défaut. Je l'ai mis sur la troisième paire. C'est un bon défenseur défensif. Sinon, j'ai Mihail Sergachev avec Vladislav Gavrikov, Ivan Provorov, Alexander Nikishin. Et sur la troisième paire, comme j'ai dit, c'est Artem Zub avec Dmitri Orlov. Encore une fois, c'est pas nécessairement mauvais, mais comment ça se fait qu'ils ont jamais développé de défenseur droitier en Russie?
7: Ouais, c'est ça. C'est une tendance. Parce qu'il y en avait avant, là, des bons défenseurs droitiers. Sergei Gonchar. Ça a été un.
5: Il était pas gaucher, Gonchar?
7: Oh, je suis pas sûr. Là, on dirait que... Je l'ai dit rapidement, mais je pense...
5: Il était gaucher.
7: Il était gaucher. Bon, mais d'abord, t'as raison.
5: c'est pas une mauvaise brigade défensive. T'as des gars qui sont très bons défensivement, des gros bonhommes qui sont physiques. c'est sûr que t'as pas la défense du Canada ou des États-Unis, mais quand même, c'est mieux que par exemple pour certains autres pays européens. Puis tu sais, j'ai pas nommé, mais peut-être que Pavel Minchukov va se développer d'ici là, Dmitri Simachev, qui est un bon espoir à Utah. Devant le filet, c'est là aussi vraiment impressionnant. T'as l'embarras du choix. Tu veux-tu Andrei Vasilevski? Tu veux-tu Igor Shesterkin? Ok, tu veux-tu le Bob, qui a gagné quand même 2 Coupes Stanley? Ah, j'ai oublié Ilya Sorokin, un des meilleurs gardiens de la Ligue, ou même Yaroslav Askarov, qui est peut-être le meilleur jeune gardien dans le hockey.
7: Exact.
5: Fait que tu regardes cette équipe russe-là dans son ensemble, qui un jour va réintégrer la Ligue nationale, puis on va dire si c'est ça qu'il y avait eu aux Olympiques, là, il aurait chauffé le Canada ou les États-Unis.
7: Ah ouais, 100%, tu sais, parce que le talent est quand même au rendez-vous, là, même si
5: il y a certains trous
7: dans l'alignement.
5: Mais il y a du talent élite.
7: Au pied carré.
5: Au pied carré.
7: Honnêtement. Puis ça fait peur, parce que t'as des gros gars là-dedans qui peuvent frapper fort, mais t'as des gars aussi qui sont très shutdown. T'sais, Olaf Zub, c'en est Nikishin, c'est un gars qui frappe fort, puis un bon gardien de but, ça joue toujours dans la tête des gens.
5: Mais
7: on l'a vu, Canada-États-Unis.
5: Exactement. Donc, voilà. Le Canada, c'était le gros point d'interrogation dans le tournoi, puis Binnington n'a pas mal fait, mais on s'est buté à un gardien de premier plan, et la Russie, si jamais ils reviennent dans les compétitions internationales, c'est ce qu'ils vont avoir. Ça, il y a aucun doute. On va prendre une pause. Au retour, c'est Mathieu Bédard dans le bureau des commissaires. Un gros match pour les Alouettes de Montréal ce soir face aux Rouges et Noirs d'Ottawa. Le Rouge et Noir, c'est la pire équipe dans la Ligue canadienne et de loin. Est-ce que le rouleau compresseur des Alouettes va continuer de faire des flamèches, va continuer son travail de démolition à Ottawa? On en parle avec Mathieu Bédard dans 2 minutes.
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5: Bienvenue dans le bureau des commissaires avec Mathieu Bédard. Salut Mathieu, comment ça va?
21: Ça va très bien les gars.
5: Oui, ça va super, merci. Écoute, gros match pour les Alouettes de Montréal ce soir. C'est face aux Rouges et Noirs d'Ottawa. Sur papier, ça devrait même pas être proche. La meilleure équipe de la Ligue face à la pire. Ottawa a toujours pas gagné un match cette année. Écoute, on sait jamais ce qui peut se passer au football sur un match donné, mais on s'entend Mathieu, ça devrait être un walk in the park pour les Alouettes.
21: Ça devrait l'être, ça pourrait l'être. Évidemment, le football, comme tu dis, c'est souvent imprévisible. On a seulement passé aux Lions hier, qui ont battu les Blue Bombers chez eux. Mais quand même, sur papier, ce sont deux équipes qui vont dans des directions complètement différentes. Il y en a une, les Alouettes, aspire à la Coupe Grey, et l'autre, le Rouge et Noir, aspire à gagner un seul match à date cette saison. Tu sais, je veux pas manquer de respect au Rouge et Noir, mais ce club Rouge et Noir aspire à gagner un seul match à date cette saison. Tu sais, je veux pas manquer de respect au Rouge et Noir, mais ce club-là, présentement, va...

0: dernier pour le nombre de verges accordées par la course, soit 123 par match. Eh bien, ce soir, il affronte le porteur de ballon le plus hot de la ligue, Travis Dice. Ça va pas s'améliorer non plus. Et le joueur, et les Rouges et Noirs, c'est encore une équipe qui a pas recouvert un seul échappé ce soir. Montréal en a 8. Donc, le seul endroit où je vois le Rouge et Noir, avoir une avance sur les Alouettes ce soir, c'est dans le repos. Les Alouettes vont jouer un deuxième match en 5 jours. Ottawa revient d'une semaine de congé. Leur dernier match, c'était le 19 juillet. Mais à part dans cette catégorie-là, je vois pas comment les Alouettes peuvent échapper à ce match-là. Surtout que Montréal veut pas être la première équipe à perdre contre l'équipe qui n'a aucune victoire.
1: C'est quand même surprenant à quel point ils sont mauvais, Ottawa, sérieux, là. Écoute, ils ont eu beaucoup de succès rapidement quand ils sont revenus dans la CFL. Ils, ils ont fait 3 finales de la Coupe Grey en 5 ans, mais depuis, c'est pathétique, là. Ils ont fait les séries une fois depuis 2019 dans une ligue à 9 équipes. C'est pratiquement un exploit, là. Faut le faire.
0: Eux, ils doivent être contents des changements l'an prochain où pratiquement tout le monde va les séries. Là. Parce que, tu sais, depuis 2019, le Rouge et Noir a une seule saison gagnante, fiche de 9, 8 et 1. Hey, t'as joué une nulle en haut de 500. Je veux dire, écoutez bien la stats des boys. J'ai compilé depuis la saison 2019 leur nombre de matchs et leur nombre de victoires. C'est 110 matchs. Et ils ont seulement 27 victoires.
1: Oh boy.
0: 245. Aïe, aïe, là. Je connais pas une équipe parmi les grandes ligues, peut-être les Jets de New York, peut-être, qui ont autant d'insuccès depuis 2019. Écoute, ils ont eu des problèmes de carrière depuis des années. Ouais. La saga Drew Brown en début de saison a été très mal gérée par l'organisation. Jake Meyer, qui est maintenant leur carrière partant, a autant de passes de toucher que d'interceptions. Il y a eu 5 interceptions à ses 2 derniers départs, dont 4 contre Edmonton. J'imagine ce soir, là, seulement, là, quand il va voir Mustapha Johnson arriver d'un côté ou Jeffrey Quentin-Harcourt arriver de l'autre, foncer sur lui pour le frapper. C'est évident qu'il va se débarrasser du ballon rapidement. Je m'entends pour une chose à dire que les Alouettes ce soir vont au moins avoir un sac du corps minimum et une interception.
1: Ah ouais, les joueurs défensifs des Alouettes doivent être en train de saliver ce matin à l'envie de voir les gars d'Ottawa. Un autre qui a hâte, c'est sûr, c'est Travis Dice. Une des belles histoires chez les Alouettes cette saison, très belle éclosion de la part de Travis Dice. Personne s'attendait à ce qu'il soit aussi dominant que ça, surtout dans les derniers matchs. Là, on sent que c'est de plus en plus impressionnant dans le cas de Travis Dice. Et là, ce soir, c'est un 5e départ pour lui et ça se passe évidemment face aux Rouges et Noirs.
0: Ah ouais, puis tu parlais de saliver, là. D'anciens joueurs d'hockey m'ont souvent dit que lorsqu'ils affrontent une mauvaise équipe, que ça allait être un pique-nique offensif. C'est sûr que les Alouettes ce soir vont utiliser Travis Dice énormément. Et je vous le disais plus tôt, Ottawa est la pire équipe face au jeu au sol. Dice connaît de gros matchs comme partant, et là, il se retrouve parmi les meilleurs porteurs de ballon de la Ligue. En accumulant des matchs de 90, 120, même 154 verges la semaine dernière, c'est sûr que tu vas te retrouver à grimper au haut du classement. C'est comme n'importe quel joueur de hockey qui fait des matchs de 2, 3 ou même 4 points. Tu te sépares des autres dans le classement. Eh bien, présentement, Travis Dice est en train de faire ça. Il est au 4e rang chez les porteurs de ballon avec 538 verges. Entre lui et le 1er rang, c'est seulement 46 verges d'écart. C'est pas beaucoup, là.
1: Non.
0: Les 3 joueurs devant lui sont parmi les mieux payés chez la position de porteur de ballon. Rady Oliveira, Justin Rankins, Dedrick Mills. D'ailleurs, Rankins, je vous en parle, le porteur de ballon des Elks d'Edmonton, c'est le 2e favori chez les preneurs au livre pour le titre de joueur le plus utile de la ligue.
1: Wow.
0: Travis Dice, il y a les mêmes chiffres pratiquement que Justin Rankins. Rankins, c'est 86 verges, 561 verges. Dice, 85 courses, 538 verges. Rankins, il y a 6 touchés. Dice en a 5. Puis on le sait qu'il y en a probablement 2 qui a perdu à cause des arbitres, là. Donc, je veux dire, présentement, ce qu'on regarde, là, ce que les Alouettes ont entre les mains, c'est un porteur de ballon qui joue du football élite en Travis Dice. Encore une fois, je veux saluer l'excellent travail des gars devant lui, parce que sans ligne offensive, c'est sûr que Tyce, Davis, Alexander et compagnie auraient pas une saison comme ça.
2: Ouais, non, c'est... Excuse-moi, moi, mon micro t'est fermé. ça va faire des affaires. Mais, Travis Dice, on peut plus le considérer comme une âme tachée à ce niveau-là. Tu sais, je veux dire, oui, il y a le trio de receveurs chez les Alouettes qui font vraiment des flamèches avec Davis Alexander.
1: Ouais.
2: Mais là, avec ce qu'il donne en ce moment, faut le considérer. On n'a pas le choix, là.
0: Ah, absolument, là. Puis, je veux dire, on parle de porteurs de ballon élite.

0: comme receveur également, il fait le travail. Puis tu sais, des fois, c'est drôle. Quand une équipe accorde beaucoup de jeux au sol, ils vont se préparer en disant il faut bloquer Travis Tice. Ben, tant mieux, Davis Alexander a joué un match en bas de 200 verges, puis il n'y a pas eu de passe de toucher. Let's go, Davis. Fais-nous un gros match de 400 verges ce soir.
1: Ça n'a pas de
0: les
1: sens.
0: Les receveurs, ils ont faim.
2: Ouais, c'est ça, exactement. Ça n'a pas de sens. Puis ouais. On dirait que il n'y a pas de porte de sortie pour la défensive adverse.
1: Non.
2: C'est OK, on essaie de prioriser une option, mais on va en trouver une autre ailleurs.
1: Exact. C'est là où l'attaque des Alouettes devient tellement dangereuse, c'est que c'est pas unidimensionnel. Ils peuvent te battre autant par la course que par le jeu aérien. C'est quand même ironique que Montréal affronte Ottawa ce soir parce qu'il y a deux anciens du Rouge et Noir, deux Québécois de surcroît. Marco Dubois, qui on a parlé plus tôt cette semaine, et Cyril Hogan-Saint-Don, qui s'éclate en ce moment. Ça se passe très bien pour ces deux gars-là, alors que leur ancienne équipe va vraiment très très mal. Matt, est-ce qu'on peut dire que Hogan-Saint-Don, l'ancien du Rouge et Or, ben, est un peu ravié le poste de partant de centre des Alouettes de Montréal?
0: Oui, absolument. Là, présentement, il va être partant. Puis, tu sais, je vous en parlais la semaine dernière, je vous disais, ah, c'est le retour de Justin Lawrence, il devrait jouer au poste de centre. Ben, finalement, les entraîneurs, le jour de match, ont décidé de garder Cyril Hogan-Saint-Don. Et là, ce soir, ça va être la même chose. Et ça, même si Lawrence est prêt encore à jouer. On a parlé à Jason Moss, puis c'est une décision des entraîneurs. Hogan-Saint-Don, le Québécois, fait le travail. Et je vais citer Jason Moss, il n'y a aucune raison d'effectuer un changement. Ça, c'est toute une fleur pour le Québécois parce qu'il prend le poste d'un vétéran, d'un des meilleurs joueurs de ligne offensive du circuit et d'un gagnant de la Coupe Grey avec les Alouettes en 2023.
1: Ouais.
0: C'est énormément beaucoup. Tu parlais justement des autres ce soir qui vont affronter leur ancienne équipe, à part Hogan-Saint-Don, Devontae Dedmon, Marco Dumois. Puis là, je vais parler de Devontae Dedmon parce que présentement, là, il change vraiment les unités spéciales des Alouettes de Montréal. Je vais citer mon confrère Éric Leblanc, que j'apprécie beaucoup. Devontae Dedmon a été une étincelle au dernier match. À toutes les fois qu'il touche le terrain présentement, qu'il reçoit le ballon, on sent qu'il y a quelque chose qui se passe. On l'a senti au dernier match, et là, ce soir, j'ai l'impression qu'on va le revoir. J'ai l'impression qu'il va en donner plus. Un autre qui va en donner plus, Marco Dubois. Marco Dubois, là, lui, il en avait beaucoup sur le cœur après sa libération par Ottawa. C'est un gagnant qui était pris dans une organisation qui faisait du surplace. C'était assurément frustrant pour lui, lui qui a gagné avec le Rouge et Or à Québec pendant des années. Et là, depuis son arrivée à Montréal le 6 mai, il fait une seule chose, vanter l'équipe, vanter la chimie, le leadership, l'attitude de l'organisation. Ce que Marco cherchait, il l'a trouvé avec les Alouettes. Et Jason Moss, présentement, l'utilise à toutes les sauces. Bloqueur, receveur, unité spéciale. Tu sais, Marco, c'est un colosse sur le terrain, là. Je ne sais pas si vous l'avez vu, les gars, sur l'entraînement ou sur le terrain, là, mais on le reconnaît avec ses bras. Ses
2: pieds. Ouais. Énorme.
0: Il y a une paire de pipes à la marque Bergevin.
2: C'est cœur. Hein?
1: C'est bon, ça, j'adore la référence. Ça aurait été un bon trio, là, avec Bergevin puis Timmins.
0: Ah ouais, j'aimerais ça le voir les deux faire un bras de fer ensemble.
2: Ah ouais, c'est sûr.
1: Mais tu sais, on peut juste être content pour les gars de même, là. Tu te fais couper par ton ancienne équipe. Ça fait mal, tu sais, de te faire sortir comme ça d'Ottawa. Il avait joué quand même pendant 7 ans là-bas. Puis là, il retourne à la maison, à Montréal, avec la meilleure équipe maintenant dans la Ligue canadienne de football. Puis tu regardes ton ancienne équipe, puis ils sont en déroute complète. Tu peux juste être content pour un gars comme Marco Dubois. Puis en terminant, Mathieu, tu voulais nous faire peut-être une petite salutation pour Jason Moss. Un mot sur lui, le coach des Alouettes de Montréal.
0: Ben oui, il faut saluer le travail de l'entraîneur-chef de Montréal, des Alouettes. Jason Moss, son équipe présentement a une fiche de 6-1. Pourrait être 7-1 ce soir et remporter un 5e match de suite. D'ailleurs, avec une victoire vendredi, il va devenir, il deviendrait le 5e entraîneur de l'histoire des Alouettes de Montréal à atteindre le plateau des 40 victoires. Et à moins d'une catastrophe cette saison, là, il devrait dépasser le célèbre entraîneur Marv Levy au 4e
1: rang.
0: Vraiment un excellent travail. Puis on le sait, c'est qui au premier rang? C'est Mark Trestman qui est là avec 59 victoires. Donc, chapeau Jason, ça va très bien pour les Alouettes. Ils ont un bon début de saison. Il faut le souligner. Si ce soir, ils tombent avec une fiche de 7-1, il leur reste un seul match après ça avant le bye contre Edmonton et ça va être à domicile. Donc, bonne chance aux Alouettes ce soir. Ils sont à un pas d'avoir un autre excellent début de saison. Et pourquoi pas prendre un petit peu de repos dans les prochaines semaines par la suite, être en tête avec une bonne avance.
2: Tu sais, tu parlais de mentalité, là. Jason Moss,
1: c'est ah, ouais. ça. Il a bâti une culture.
2: Ça a aucun sens à quel point ses joueurs veulent aller ailleurs pour lui. Ouais. Tu le sens dans le vestiaire depuis toutes les années qu'il est là. C'est incroyable, sérieusement.
1: Mais il a sauvé les Alouettes, sérieux. Lui, ouais. Danny Machocha est pick-upé depuis qu'ils sont arrivés. C'est une franchise qui est méconnaissable. Les Alouettes étaient en déroute. Là. Il n'y avait rien qui allait de bon à Montréal. C'était une équipe misérable année après année.
2: Ouais.
1: Puis coup sur coup, ils sont arrivés. Puis c'est le jour et la nuit, Mathieu. Là.
0: Ben oui, puis tu sais, on regarde juste Jason Moss. Là, avec lui, Anthony Calvillo, Noel Thorpe, Byron Archambault. Je vais lever mon chapeau aux trois entraîneurs parce que ailleurs dans la Ligue canadienne, probablement qu'ils pourraient être entraîneurs-chefs.
1: Ouais.
0: On regarde Danny Machocha. Jean-Marc Edmé, également avec lui. Marcel Desjardins, l'ancien DG du Rouge et Noir.
2: Ouais.
0: Pierre-Yves Lavergne, également. Trois gars qui pourraient être ailleurs, probablement DG dans la Ligue canadienne.
2: C'est
0: donc,
2: ça.
0: Quatre directeurs généraux et quatre entraîneurs-chefs. C'est quatre grandes têtes de football à différentes positions. Et tout le monde travaille ensemble. C'est exceptionnel ce qu'on vit présentement à Montréal. Et je fais un petit parenthèse. Je vous rappelais des Blackhawks de Chicago dans les belles années.
2: Ouais.
0: C'était Stan Bowman, Marc Bergevin, Dale Talon, Kevin Cheveldayoff. C'est ça les assistants GM et le DG en poste. C'est ça les grandes organisations. Ça prend des grandes têtes fortes. Tout le monde est capable de se challenger.
1: Puis une chose, je pense qui est vraiment impressionnante, là, c'est qu'on a ramené la fierté de représenter les Alouettes de Montréal.
2: Ça,
1: la fierté d'être l'équipe du Québec, de Montréal. Les gars que t'as nommés, là, Noel Thorpe, coach au Québec depuis super longtemps. Anthony Calvillo, une longue carrière avec les Alouettes. Byron Archambault, c'est un gars d'ici. On a ramené cette fierté-là d'être une équipe un peu différente dans la Ligue canadienne. T'es le seul marché entièrement francophone. Tu représentes la ville de Montréal, la province de Québec. Et ça, ça se ressent même jusqu'aux joueurs, des Américains qui viennent du sud des États-Unis, ils comprennent que c'est spécial, ce marché-là.
0: Oui, absolument. Puis dans les estrades, on le vit présentement. Si j'étais allé voir le dernier match, j'avais amené mon neveu et sa blonde. Ils ont 20 ans. Mais on regarde dans les estrades, c'est de plus en plus jeune. C'est une jeune génération qui regarde les Alouettes, qui vont grandir avec eux.
2: Mm-hmm.
0: Très bon pour le sport. C'est une équipe qui trend en ce moment. Ils sont bien proches de leur public, autant sur les médias sociaux. Le côté marketing, ils font un super job. Tu sais, c'est 21 000 personnes qui étaient là un dimanche soir la semaine dernière, je veux dire. Et ça va être la même chose le 8 août prochain qu'avec des enfants, des billets à 10$, on le dit souvent. Mais ça permet de grandir le football au Québec. Donc, c'est chapeau à l'organisation. Présentement, il y a que du monde qui arrive. On leur souhaite tous de continuer de cette manière-là. Pourquoi pas d'aller chercher une autre Coupe Grey cette année?
1: Ouais, vraiment bien dit, Mathieu. C'est super encourageant ce qui se passe en ce moment avec les Alouettes. Bon match ce soir, Mathieu. On se reparle au début de la semaine prochaine.
0: Hey, merci les gars. Bon week-end.
1: Merci. Salut, bon week-end toi aussi. Voilà, c'était Mathieu Médard qui couvre les actualités des Alouettes de Montréal. On va prendre une pause d'une ligue de football. On passe à l'autre, la NFL. Ça va pas bien du tout entre Baker Mayfield et les Buccaneers de Tampa Bay hier. Il a utilisé les médias pour passer un message. On réagit dans deux minutes.
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1: Dans une dizaine de minutes, on va donner notre top 5 des meilleures équipes de la Ligue nationale en vue de la prochaine saison. Mais avant, Focus NFL, il faut parler de ce qui se passe présentement entre Baker Mayfield et les Buccaneers de Tampa Bay. Pendant la saison morte, Baker leur a donné un ultimatum. Il a dit, si on réussit pas à s'entendre sur un nouveau contrat d'ici le début des camps d'entraînement, ben moi je négocie pas avec vous pendant la saison. On se reparlera dans un an quand je vais devenir agent libre. Eh bien, ils n'ont pas été capables de s'entendre et Baker est pas content. On va aller l'entendre.
21: We love it here. I wanted the deal done and set the deadline and told them it was going to be all ball after that. And I did mean that. And I don't know if they thought I was just going to take some of the offers that they gave, but I'm at the point of my career and understanding what I've brought to this franchise. One, I'm very, very thankful for the chance they gave me. Do not get me wrong on that. But I've also I really know what I've brought to this franchise, leadership-wise, and even play-wise. It's been some of the best years of my career, and I think it's only going to trend upwards, just being comfortable and feeling that. So disappointing in that regard to not have, you know, to feel disrespect a little bit.
1: Donc Baker Mayfield qui dit qu'il aurait aimé régler ça avant que le camp commence. Il leur a imposé une date limite, ils l'ont pas écouté. Baker Mayfield dit qu'il comprend sa valeur pour la franchise de par le leadership qu'il a apporté chez les Bucks, de par son jeu sur le terrain. Il est reconnaissant de l'opportunité que les Bucks lui ont donnée, mais il sent un petit peu insulté de la façon dont ils l'ont traité au cours des derniers mois. Donc Baker Mayfield pourrait devenir agent libre à la fin de la prochaine saison. Les négociations qui sont officiellement sur pause. Selon ce qu'on a compris par la suite, les Bucks veulent juste lui offrir un contrat de 2 ans et Baker Mayfield, lui, il veut du long terme. Baker veut entrer dans le top 10 des carrières les mieux payés de toute la NFL. Il veut faire une 50aine de millions de dollars par saison. Moi, je trouve ça ridicule que les Buccaneers n'ont pas été capables de s'entendre avec Baker Mayfield. La chose la plus difficile dans la NFL, c'est de trouver un corps arrière. Les Jets s'en cherchent un depuis des décennies. Même chose pour les Browns. C'est ironique, parce que c'est eux qui ont repêché Mayfield, mais les Browns s'en cherchent un aussi depuis longtemps. C'est la chose la plus difficile. Quand tu trouves un corps arrière franchise, je pense pas que Baker Mayfield il fait partie du top 10 des meilleurs corps arrière de la ligue, mais il est dans le range 10 à 15 à peu près. Quand tu trouves ce gars-là qui est capable de faire le travail, de gagner des matchs pour toi, de faire partie des bons joueurs à sa position dans la ligue, casse-toi pas la tête, donne-y ce qu'il veut, signe-le. Parce que si jamais tu le perds, les temps vont être très, très, très difficiles. On a justement juste à regarder ce qui se passe avec les Browns depuis qu'ils ont laissé partir Baker Mayfield. Tu sais, je le mets pas dans le top 10, là, dans la catégorie évidemment des Mahomes, Allen, Burrow, tout ça, mais même pas dans la catégorie des Justin Herbert ou des Matthew Stafford. Il y a pas le talent de ces gars-là. Il y a pas le bras, il y a pas la mobilité, c'est pas le plus gros bonhomme. Mais Baker Mayfield a prouvé depuis qu'il est arrivé chez les Buccaneers de Tampa Bay qu'il fait partie des bons carrières de la NFL. Je vous donne quelques chiffres. Une fiche de 27 et 24. A participé deux fois aux éliminatoires. 12 000 verges, ça c'est le troisième plus haut total dans les trois dernières saisons. 66% de complétion, ça c'est le 11e plus haut total. 95 passes de toucher, ça c'est le deuxième plus haut total parmi tous les carrières depuis 3 ans. Malgré tout ça, il le fait même si les Bucks ont un jeu au sol moyen au plus, une défense qui régresse d'année en année parce que les gars vieillissent puis on n'est pas capable de les remplacer. C'est pas bon ce qui s'est passé. Puis la pire chose que tu veux, c'est d'avoir un carrière qui est mécontent. C'est une grosse, grosse distraction pour les Bucks pour commencer l'année. Puis c'est pas de très bon augure pour leur prochaine saison.
0: Non, vraiment. Puis ça, c'est en prise de conscience que il y a pas toujours eu des atouts aussi. Il y a eu des blessures. Il y a justement des receveurs de passes vieillissants. Mike Evans, il a été là pour l'aider, mais là,
1: ouais, il est plus là. Il est avec les 49ers.
0: Chris Godwin est souvent blessé.
1: Exactement.
0: Ça va être difficile. Et Baker Mayfield a quand même réussi à donner des très bons résultats au Bucs.
1: Oui. Mais t'as raison. Il leur a apporté une certaine stabilité.
0: Absolument. Puis t'as raison de dire que, oui, c'est peut-être pas parmi les talents élites de la ligue, mais quand t'as quelqu'un qui fait le travail, un peu comme Marco l'a dit un peu plus tôt à l'émission, là, assure-toi de donner le contrat.
1: Parce que la marge entre, disons, le 15e et le 30e meilleur carrière dans la NFL, elle est immense.
0: Exact.
1: Chaque année, il y a des équipes qui s'essayent au repêchage, qui repêchent des gars dans le top 5, dans le top 10, dans le top 15. La moitié du temps, ça marche pas parce que c'est difficile. Il y en a pas tant que ça des bons. Eux, ils en ont un. Puis là, non seulement t'as la situation Baker qui fait jaser, Vita Vea qui est, je dirais, leur meilleur joueur défensif, un des meilleurs plaqueurs défensifs de toute la NFL, il a demandé un échange parce qu'il a pas le contrat qu'il veut. Les Bucks, là, watch out, ça pourrait être très difficile cette saison. Déjà l'an passé, ça a complètement déraillé. Ils ont commencé 6-2, ils ont fini 8-9. Tout le monde est surpris que Todd Bowles ait pas été congédié. Il a sa job, mais plusieurs personnes pensent qu'il fera pas long feu. Ça pourrait être le premier entraîneur à perdre son emploi. C'est une équipe qui, si tôt dans l'année, commence à accumuler des défaites, pourrait commencer à avoir énormément de bruit, énormément de négativité, et je donne pas très cher à leur peau dans une division qui va s'améliorer, là.
0: Exactement.
1: Les Panthers sont une jeune équipe en ascension.
0: Ouais.
1: Les Falcons ont du talent. Les Saints vont être meilleurs cette saison. Ça pourrait être une année difficile pour les Bucks.
0: C'est une équipe que... Ouais.
1: Les Falcons ont du talent. Les Saints vont être meilleurs cette saison. Ça pourrait être une année difficile pour les Bucks.
0: C'est une équipe que... On sent pas nécessairement une vision là, en
1: non.
0: ce moment.
1: On fait du surplace. Puis honnêtement, c'est depuis que Brady est parti, c'est pas mal ça, je te dirais, du surplace.
0: On s'assoit sur une réputation, c'est ça que j'allais dire, depuis le dernier Super Bowl.
1: Mais du surplace, si tu fais les éliminatoires, c'est quand même bien. Puis Baker Mayfield, c'est pas mal du tout. Parce qu'à l'opposé, dans leur même division, les Saints, hier, ils ont envoyé un message clair. Quand t'as un bon joueur, tu le signes. Chris Olave, qui est un des meilleurs receveurs de la ligue, pas de problème, on lui donne 4 ans, 132 millions de dollars. Je vous dis, là, surveillez les Saints cette saison. Ils vont avoir une attaque explosive. Tyler Shuck a été excellent à la fin de la saison dernière. Là, ça va être sa deuxième année dans la ligue. Il va avoir apprivoisé le système encore plus. Il va mieux connaître les défensives adverses. Tyler Shuck est un carrière qui pourrait surprendre. Il est bien entouré en plus. On est allé chercher Travis Etienne, qui est un bon porteur de ballon et capable d'être dangereux aussi en tant que receveur. Alvin Kamara est encore là. J'ai parlé de Chris Olave. On a repêché Jordan Tyson avec un haut choix repêchage. Les Saints vont être bons. Je sais pas si ça va être assez pour gagner la division, mais ils vont se battre pour une place en éliminatoire jusqu'à la fin de l'année. Dernièrement, je voulais toucher à une petite nouvelle. Deebo Samuel, on a appris hier qu'il va être de retour avec les 49ers de San Francisco. C'est un contrat d'un an. Ça survient après la blessure à Ricky Pearsall. Ricky Purcell qui pourrait rater toute la saison. Il est vraiment pas chanceux, lui, parce que depuis qu'ils l'ont repêché, là, sa première année, il est arrivé dans la ligue, ou c'était peut-être l'an passé, en tout cas, il s'est fait tirer.
0: Ouais.
1: Il a manqué des games, il a beaucoup de blessures, encore blessé cette année. Bref, ils sont allés chercher Debo. Debo qui avait connu beaucoup de succès avec les 49ers, c'est un joueur spécial. C'est pas tout le monde qui est capable de bien utiliser Debo Samuel parce que c'est pas un receveur de passe nécessairement traditionnel. Mais si tu l'impliques dans ton jeu au sol, avec des passes-pièges, en lui donnant le ballon, puis en

0: lui permettant de courir par la suite. C'est là où Debo Samuel peut être dangereux. J'ai hâte de voir ce que ça va donner du côté de San Francisco cette année, parce que tu en fais mention, Hugo. On est allé chercher Mike Evans. George Kittle devrait revenir en santé. T'as Brock Purdy. Christian McCaffrey a connu toute une saison l'année passée. Il est en santé lui aussi. L'ouest de la Nationale, là, c'est vraiment une division extrêmement coriace, avec évidemment les champions en titre, les Seahawks, mais aussi les Rams qui se sont bâtis une super équipe.
1: T'as pas peur, par contre, pour les Niners, que justement, on a une attaque un peu plus vieille, la moyenne avec les blessures et tout?
0: Ça, c'est sûr. Puis ils sont tout le temps à une ou deux blessures que là, oh boy.
1: Ouais.
0: Mais le talent est là. Ça, s'ils restent en santé, ils vont être extrêmement dangereux. On prend une petite pause au retour. Top 5 des meilleures équipes dans la LNH l'année prochaine. On le fait avec Jacob Canville.
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0: Ça commence pas mal à se stabiliser dans la LNH. Les équipes ont fait pas mal tout leur magasinage. Il reste peut-être quelques mouvements d'ici et là, des signatures, des échanges, mais on commence à avoir un portrait de plus en plus clair de ce que les équipes vont avoir l'air la saison prochaine. C'est donc le moment de faire un top 5 des meilleures équipes pour la prochaine saison dans la LNH. Et on fait ça avec Jacob Canville, journaliste à la télévision des Bois-Francs. Salut Jake!
8: Salut messieurs, comment ça va?
0: Top shape, top shape. Ça va très, très bien.
1: J'ai l'air d'avoir plein d'énergie, Jake, ce matin. J'adore
0: J'aime ça.
8: Je suis en feu un matin. J'écoutais votre chronique avant sur le foot, sur les 49ers également. Puis ça m'a fait penser, les gars. Avez-vous vu la situation, Brandon Ayuk?
0: Honnêtement, c'est triste.
8: Ça fait pitié.
0: C'est...
8: Ça n'a aucun sens.
0: On a l'impression de voir un peu un Antonio Brown 2.0. Là. Le gars est en train de ruiner sa vie. Pour ceux qui ont peut-être moins suivi, là, depuis un an, il a juste arrêté de se présenter chez les 49ers. Il donne pas de nouvelles à personne. Puis là, cette année, on pensait tous qu'il allait aboutir avec les Commanders parce qu'il connaît plein de gars là-bas. Puis là, il se met à niaiser la mère de Jaden Daniels. Puis ci, puis ça. Il arrête de ruiner sa carrière.
8: Parce que si Brandon Ayuk et Jaden Daniels étaient amis avant toute cette situation-là, je pense que cette amitié-là, on peut dire qu'elle est rompue présentement. Là.
0: Ouais, non, je suis entièrement d'accord avec toi. Là. Il y avait peut-être quelques personnes qui étaient prêtes à lui donner une deuxième chance. Pas sûr, en tout cas, que ça va se passer à Washington. Maintenant, penchons-nous du côté de la Ligue nationale de hockey. Parce que ce matin, tu as eu une excellente idée. Tu nous donnes ton power ranking, ton top 5 des meilleures équipes en vue de la prochaine saison. Et au cinquième rang, c'est intéressant parce que pour moi, tu as l'équipe qui a le plus de pression cette saison pour remporter la Coupe. Je parle bien évidemment des Oilers d'Edmonton.
8: Exact. Oilers d'Edmonton, les gars, de retour au sommet de la Ligue nationale. Moi, j'ai adoré leur off-season, ce qu'ils ont fait pour se débarrasser de joueurs. Ça n'aura pas nécessairement d'impact sur leur performance, sur la glace. T'sais, tu t'es débarrassé d'un gros contrat de Darnell Nurse. Tu n'as même pas été capable, tu n'as même pas été obligé de rattacher quelque chose pour te débarrasser de ce contrat-là. Mais ça va plus loin que ça. Les gars, c'était quoi le plus gros problème à Edmonton dans les dernières années? J'ai envie de vous poser la question.
0: Devant le filet.
8: Ben exactement. Ouais. Je pense que la planète hockey savait c'était quoi le problème à Edmonton. Il y a juste Edmonton qui n'était pas capable de le régler. Ben là, j'ai l'impression que cette année, c'est enfin l'été où on a été capable de régler ce dossier-là. T'as fait l'acquisition d'Evan Levy, t'as fait l'acquisition de Frédéric Anderson, deux gardiens de but avec un certain potentiel. Devin Levy, je vais dire un certain potentiel. Frédéric Anderson te l'a prouvé, est capable de garder des matchs, est capable d'être un bon gardien de but dans la Ligue nationale.
0: Quand il est en santé.
8: Lorsqu'il est en santé. C'est là où je m'en allais. Fait que la grande question, ça va être la santé pour Frédéric Anderson. Mais s'il est capable de rester en santé, justement, je pense que ça va être un gardien de but qui va être capable de garder le fort puis de mener cette équipe-là en séries éliminatoires, de mener cette équipe-là au sommet de la Ligue nationale. Et également, bon, les Oilers ont fait ils ont fait l'embauche de Mike Babcock à titre d'entraîneur-chef. Qu'on l'aime ou qu'on le déteste, Mike Babcock va clairement venir fouetter cette équipe-là. Ça, j'en suis convaincu. Les joueurs ont l'air d'acheter son plan de match. Les joueurs ont l'air de croire en lui. Donc, moi, je pense que ça peut donner un coup de fouet à cette équipe-là. C'est également, à mon avis, la dernière chance pour Connor McDavid de remporter une Coupe Stanley à Edmonton. Son contrat va se terminer la saison d'après. T'sais, il avait donné une fleur aux Oilers en signant à rabais, ouais, à moins long terme. Mais là, je pense que c'est réellement la dernière chance pour Connor McDavid de gagner à Edmonton. Je pense que ce gars-là va être en mission. Donc, pour toutes ces raisons-là, les gars, Edmonton au retour du sommet de la Ligue nationale.
0: Au quatrième rang, tu as une équipe qui, je pense qu'on aurait pu faire ce classement-là l'an passé, puis celle d'avant, puis celle d'avant, puis celle d'avant, puis ils seraient toujours là. Par contre, ils ne sont jamais capables d'aller chercher le gros trophée. C'est les Stars de Dallas.
8: C'est la grande question avec eux, hein. Tu n'es pas capable d'aller la chercher, cette Coupe cette année-là. Mettre une bonne équipe sur papier, puis tu sais, année après année, elle revient dans les discussions parce que c'est une équipe qui a un très bon mix de jeunes joueurs et de vétérans. Tu sais, encore des gars comme Matt Duchene, t'as des gars comme Rupe Hintz, t'as des gars comme Wyatt Johnson également à l'attaque qui sont capables de driver cette offensive-là. Puis là, tu viens de refaire la signature de Jason Robertson qui clairement va donner un coup de pouce à l'équipe parce que j'aurais probablement pas les Stars si Robertson n'avait pas signé avec eux. Tu sais, t'as des gars également comme Mikko Rantanen. T'as des stars à l'attaque. Là. T'as tout ce qu'il faut, ouais, pour faire un bon bout en séries éliminatoires, mais être également très bon en saison régulière. Puis, je veux dire, défensivement également, t'es encore très bon. T'sais, on pense à des Miro Heiskanen, tu penses à des Lindell, des Thomas Harley. C'est des gars qui sont mobiles, des gars, des défenseurs modernes de la Ligue nationale. Non, les Stars ont encore une fois cette année tout ce qu'il faut pour finir au top du classement de la Ligue nationale, mais c'est leur dernière chance. J'ai bien l'impression que cette fenêtre, cette ouverture-là, la fenêtre de contention des Stars de Dallas pourrait prendre fin dès cette année. Je pense que c'est la dernière chance pour eux. On ne connaît pas la situation avec Robertson. Ce qui va se passer dans les prochains temps, est-ce qu'il va rester à Dallas lors de la prochaine saison? Ça reste à voir. Donc, l'année de la dernière chance pour les Stars de,
0: ouais,
8: Dallas.
0: Moi, je me demande si toutes ces distractions-là pourraient pas justement jouer contre Dallas. T'sais, Thomas Harley, qui a été échangé, finalement pas, contre Zach Werenski, ouais, tout ce qui se passe avec Jason Robertson, est-ce que ça pourrait finir par être des distractions? À voir, ça reste que c'est une équipe hyper talentueuse. C'est dur d'avoir un meilleur alignement sur papier. En troisième place, maintenant, Jacob, t'as l'équipe qui était la grande favorite l'an passé après leur saison régulière quasi historique, l'Avalanche du Colorado.
8: L'Avalanche du Colorado, les gars. McKinnon, tant que t'as McKinnon et McCarr dans leur prime, dans ton organisation, ben t'es assuré d'avoir des saisons régulières de malade. Là. Suffit de bien les entourer, mais dès que t'as ces deux gars-là dans leur prime, dans ton équipe, tu vas être compétitif. Ça, c'est chose certaine. Donc oui, Colorado, troisième rang. Puis encore une fois, le Colorado va avoir une excellente défensive également. On parle du meilleur duo de la Ligue nationale à la défense, en ce qui est Devin Toews et Cal McCarr. L'Avalanche a fait de très bonnes acquisitions au cours de la saison dernière. On pense à des Nazem Kadri, tu penses, ouais, à des Brock Nelson, tu penses également à des Nicolas Roy que tu n'as pas payé cher pour faire leurs acquisitions. Mais là, tu leur donnes une saison de plus pour adopter une certaine chimie entre eux. Moi, je pense que cette année, l'année passée, c'était mon équipe numéro un. Je pensais même qu'ils allaient remporter la coupe. Là. Mm-hmm. Cette année, peut-être un petit déclin. mais quand même ont tout ce qu'il faut pour être bons en saison régulière. Et le gros X-Factor dans cette équipe-là, à mon humble avis, c'est Martin Netschas. C'est un gars qui t'a prouvé qu'en saison régulière, il est capable de récolter son lot de points. Là, il va être accompagné, encore une fois, de Nathan MacKinnon. C'est une ligne quasiment inarrêtable. Tu mêles à ça un Lekkonen également, un couteau suisse parfait dans une équipe de la Ligue nationale. L'Avalanche, encore une fois, va être compétitif. Puis, ils ont un des meilleurs coachs de la Ligue nationale également, ouais, en Jared Bednard, qui lui, année après année, continue de te démontrer que c'est un des coachs élites de la Ligue nationale. Pas inquiet pour cette équipe-là, ils s'en vont nulle part. Peut-être que leur fenêtre de contention peut-être va se terminer dans 2, 3, 4 ans, mais pour l'instant, je les vois encore trop puissants, donc au sommet de la Ligue nationale.
0: Il y a peut-être juste devant le filet, là, avec Wedgwood et Blackwood, que c'est comme un petit peu plus incertain, que oui, on fait le travail en saison régulière. En séries éliminatoires, par contre, ça s'est gâté. On verra ce que ça donne cette saison. Bon, il nous reste deux équipes maintenant qui évoluent dans l'Est. Et au deuxième rang, ben toi, tu vois un retour parmi les puissances de la Ligue nationale de hockey pour les Panthers de la Floride.
8: Un retour, effectivement, un grand retour. Les Panthers, qui l'an dernier avaient été décimés par les blessures, là, c'était quasiment triste. Matthew Tkachuk, qui n'était pas là, avait manqué une grande partie de la saison. Barkov, qui lui avait également été blessé toute la saison, n'a même pas disputé un match avec les Panthers. Mais là, tout ce beau monde-là, ben ça revient cette année. Et en santé, et ça, c'est la grande différence, c'est la clé de ça. Les Panthers, les gars, c'est pas compliqué. Là. C'est probablement le meilleur top 9 que j'ai vu dans toute ma vie. Je sais pas pour vous, là, mais pour moi, je pense que c'est le meilleur top 9 que j'ai vu de toute ma vie. T'sais, Verhaeghe, ouais. Sam Reinhardt, Barkov, je les nommerai pas toutes, il y en a tellement.
0: Ben, je vais les lire, là, parce que je les ai devant moi. Tkachuk, Barkov, Reinhardt, Verhaeghe, Bennett et Tkachuk, Lustarainen, Lundell et Marchand. On verra comment le casse-tête se joue, qui va jouer avec qui, mais t'as raison que sur papier, c'est difficile de demander mieux. Là. Pour bien des formations, Anton Lundell serait un deuxième joueur de centre. Exact. Puis il est dans une chaise sur le troisième trio en Floride.
8: Exact. Là, mais c'est exactement ça. Anton Lundell, jeune joueur qui joue sur un troisième trio, qui pourrait jouer sur un deuxième dans n'importe quelle équipe de la Ligue nationale. Le grand point d'interrogation, moi, que j'ai par rapport à cette équipe-là, et c'est la grande raison pourquoi je ne les ai pas premiers, c'est entre les poteaux. Ouais. Là, tu t'es débarrassé de Bobrovsky. Je pense que tu as fait l'acquisition de Markstrom. Est-ce que c'est vraiment un gars qui va être capable de tenir le fort? T'sais, avec les Devils, ça a été extrêmement compliqué lors de la dernière campagne. Est-ce que c'est un gars qui va te mener à terre promise? J'en doute. Mais en raison du top 9, tu n'as pas le choix d'y mettre là où ils sont présentement. Là, tu as fait l'acquisition en plus de Brady Tkachuk. T'sais, tu fais l'acquisition d'un joueur étoile, une superstar de la Ligue nationale, mais ça va plus loin que là. C'est un gars qui cadre parfaitement ton identité. Il va rejoindre son frère, bien évidemment, mais c'est un gars qui cadre exactement ce que les Panthers veulent faire dans le jeu. C'est un gars physique, un gars qui va en échec avant, un gars qui a du grit. Non, les Panthers vont être extrêmement dangereux à jouer cette année. Même pour le Canadien, j'ai même pas hâte de voir ces matchs-là.
0: Non, t'as raison, parce que, tu sais, on a beaucoup fait du cas que c'est les frères Tkachuk qui se réunissent, mais tu sais, même si c'était pas le frère de Matthew, puis disons qu'à la place Brady Tkachuk, il s'appelait Joe Smith. C'est le joueur parfait, c'est le joueur idéal pour les Panthers de la Floride. Mais comme tu as dit, Jacob, c'est devant le filet. Il y a la question Markstrom. Si ça se passe pas bien, Bill Zito est tellement agressif, faudrait pas être surpris de voir les Panthers essayer quelque chose d'autre. Au pire, moi, je suis loin d'être vendu sur Markstrom. Tu regardes ses quatre dernières saisons, là, son pourcentage d'efficacité, c'est 883, 900, 905, 892. En série, pas toujours convaincant non plus. On verra ce que ça donne.
1: Il y a des blessures aussi. Jacob Markstrom se blesse souvent. Là.
0: Oui.
8: Exact. C'est loin d'être optimal devant les poteaux, mais il y a toujours un certain Connor Hellebuck sur le marché. Mm-hmm. Comment est-ce que les Panthers pourraient faire marcher ça? Ça, je le sais pas. Mais Bill Zito est maître dans son art, surtout à la direction générale des Panthers depuis maintenant des années. Je serais même pas surpris de le voir faire une grosse acquisition de cette trempe-là, d'aller chercher un Connor Hellebuck qui a pas bougé encore, qui est encore à Winnipeg. Là, on parlerait d'une super puissance.
0: Écoute,
1: C'est les Dodgers du hockey.
8: Exactement ça, les gars. Ça serait les Dodgers du hockey, bien dit.
0: Hey, en ce moment, ils ont 34 286 sous le plafond, 158 369 à la date limite. Mais t'as raison, là. Il pourrait toujours faire de quoi. Tu sais, tu peux sortir Markstrom, sortir un autre salaire, puis mettre la main sur les box. Ce serait fantastique. Ça ferait peur.
8: Ils trouvent toujours un moyen de sortir un lapin de leur chapeau. Je serais pas surpris.
0: Exact. Ouais. Est-ce que ça ferait peur, par contre, à l'équipe que t'as au premier rang, t'es pas mentionné encore, c'est les champions de la Coupe Stanley, les Hurricanes de la Caroline?
8: Ben là, j'ai pas le choix de leur porter respect. Ouais. C'est quand même les gagnants de la Coupe Stanley. Hein? Mélange parfait, cette équipe-là, entre vétérans, jeunes joueurs, l'éclosion de Jackson Blake dans cette équipe-là. On parle de Logan Stankoven également, qui était passé dans la transaction Mikko Rantanen, parce que oui, Mikko Rantanen a été un membre des Hurricanes de la Caroline, pour ceux qui s'en rappellent pas, de courte durée, mais a quand même été un membre.
0: Il a joué quelques matchs.
8: Il a joué quelques matchs, exactement. J'ai pas le choix de leur porter respect. Là. Puis Brandon Bossy également inspire confiance. Je sais que l'échantillon est très court, mais quand même, est-ce qu'il a été en mesure de faire en séries éliminatoires en remplacement à Frederick Anderson quand Frederick Anderson s'est blessé? Moi, c'est un gars qui m'inspire confiance. Donc, non. Puis écoute, t'as probablement une des meilleures défensives de la ligue également. Ouais. Je peux te nommer Chatfield, Nishkin, Miller, Gustis Bird, Sean Walker, le meilleur défenseur de la ligue aussi, défenseur défensif de la ligue, Slavin. T'sais, t'as une brigade défensive absolument phénoménale à l'attaque. T'es réparti partout. T'es en séries éliminatoires, les gars, Healers était sur ta troisième ligne.
0: Oui.
8: Ça n'avait aucun sens. Dans n'importe quel autre club, Healers joue dans ton top 6, ça, c'est assuré.
0: Puis c'est ce qui est fou en plus avec les Hurricanes, Jacob, c'est que normalement, quand une équipe gagne la Coupe, elle finit tout le temps par perdre des joueurs. T'sais, rappelle-toi, il y a quelques années, l'Avalanche avait perdu Kadri, le Lightning avait perdu tous ses joueurs de profondeur, les Coleman, les Goudreau de ce monde. Les Hurricanes ramènent exactement la même équipe, à part Frederick Anderson, mais c'est même pas lui qui les a aidés à soulever la Coupe. Sinon, là, c'est la même équipe que celle qui t'a permis de gagner 4 rondes en séries éliminatoires.
8: Exactement. Ben, c'est ça, c'est ça la beauté de la chose en Caroline. Donc, comment je ne pouvais ne pas les mettre en première position? Ils reviennent avec tous leurs joueurs. Ça n'a juste aucun bon sens. Il y a eu quelques rumeurs que Nishkin aurait potentiellement pu bouger.
0: Ouais.
8: C'est pas arrivé.
0: Il n'a pas encore signé son contrat. T'as raison. Ça reste à voir.
8: Il n'a pas encore signé son contrat. T'sais, ça reste une situation un peu, ben, pas nébuleuse, mais il y a encore un point d'interrogation à ce niveau-là.
0: Ouais.
8: Mais écoute, je suis pas inquiet pour eux. Là. Même dans l'optique où Nishkin partait, je serais pas inquiet pour cette équipe-là. On a tout ce qu'il faut pour y aller back-to-back, si, à mon humble avis.
1: Oui, avec en plus Bossy, tu vas avoir plus de responsabilités encore plus. Il a réussi à gagner les matchs importants. Donc, non, effectivement, les votes de confiance, ça va loin dans la vie pour des joueurs.
0: Là, Jacob, vite de même, là, t'as pas mentionné le Canadien. Si je te demande comme ça, t'aimais très où, par exemple, dans ton power ranking, le Canadien de Montréal?
8: C'est une excellente question. Je les vois régresser. Malheureusement, je sais que les auditeurs sont peut-être pas contents d'entendre ça. Je les vois régresser clairement. Je ne dirais pas milieu peloton. Moi, je les vois, peut-être que j'y situerais 9-10e dans la Ligue nationale au classement général.
0: Ce qui est encore excellent.
1: Ouais, c'est encore bon.
8: Il est encore très, très bon. On est d'accord avec ça. Je suis d'accord avec vous. Mais quand même, tu sais, l'Atlantique qui s'est amélioré. Est-ce qu'on peut vraiment se fier là-dessus? Je ne sais pas si c'est vraiment un argument. Mais le Canadien, c'est, tu sais, il va avoir un growth interne. Il va avoir une amélioration interne, un développement interne. Tu sais, tu as des Hudson qui vont revenir troisième année. Ce gars-là va revenir en puissance. Demida va prendre du galon également deuxième année. C'est un gars qui, on peut espérer, va faire 80 points. Donc là, tes améliorations se sont faites de ce côté-là. T'as pas encore réglé tes contrats avec Arber Jacky ni avec Bolduc. Ça va se faire, de toute évidence, là. Mais t'es pas allé chercher de l'aide de l'externe. Moi, j'étais un grand croyant du développement interne. Si le Canadien gardait le statu quo, d'ailleurs, j'en avais déjà fait la chronique avec vous, les gars.
0: Ouais.
8: Je serais pas offusqué du tout. Petite régression, mais quand même, vont faire partie des bonnes équipes de la Ligue nationale.
0: Non, exactement. Puis tu sais, oui, il y a des équipes dans l'Atlantique qui se sont améliorées. Mais il y en a aussi qui ont perdu de très bons joueurs, notamment les Sabres, notamment les Sénateurs. Au moins, le Canadien a gardé essentiellement le même noyau. Ouais. Excellent, Jacob. J'adore ton top 5. Pas vraiment rien de négatif à dire, sérieux. Là, c'est...
8: On est d'accord, ça veut dire?
0: Je pense qu'on est pas mal tous d'accord sur ces 5 équipes-là. Fait que passe un bon week-end, Jacob, puis on se reparle lundi prochain.
8: Merci les gars, bonne fin de semaine, bon reste de show.
1: Salut Jacob.
0: Alors, c'était Jacob Kenville, journaliste à la télévision des Bois-Francs. On va prendre une pause. Mais avant, on a quelque chose de spécial pour vous. Oh, oh, oh! 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Après la pause, c'est la défense obligatoire. On aurait dû repêcher Shane Wright au lieu de Slavkovski. Quelqu'un va devoir défendre ça dans la défense obligatoire dans 2 minutes.
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0: Dans la défense obligatoire, on doit défendre une position extrême en laquelle on ne croit pas. On fait ça pour le plaisir, c'est l'été, mais on aime ça s'ostiner. Et aujourd'hui, on a une question tranchante. Le Canadien aurait dû repêcher Shane Wright au lieu de Slaff.
1: Oh. Hey, c'est chiant. Oh.
2: Ça, à chaque jour, c'est de pire en pire.
1: Ouais. Ouais, pas
0: ouais,
1: bon,
0: on s'en OK. Mais... Vas-y avec la roulette, Hugo.
3: Olivier Pémard.
0: Ah, car.
1: Aïe, aïe, aïe. On t'écoute, Ali.
0: Okay.
1: Bonne chance. Quoi. Vas-y, Ali.
0: Hey, les gars, ça fait quoi? Un an et demi qu'on en parle? C'est quoi le besoin numéro un du Canadien?
2: Un centre numéro deux.
0: OK. Puis Shane Wright, c'est quoi sa position?
2: Centre.
1: Un joueur de centre.
0: Voilà. I rest my case. Non, mais tu sais, c'est ce que le Canadien a besoin. Ah, Suzuki, c'est ton premier centre. Claire établi, c'est un des meilleurs de la ligue. Shane Wright est capable de faire la job. Je sais qu'il y a eu une saison décevante l'an passé avec le Kraken et Seattle, mais ça reste qu'il y a deux ans, à l'âge de 21 ans, il a sorti une saison de 44 points en 79 matchs en étant mal entouré. Imagine les dommages...
2: Peux-tu nous rappeler son 29 points l'année passée, s'il te plaît, juste avant? Mais...
0: Bon. L'année passée, c'est pas important. Ah, imagine les dommages que Shane Wright ferait s'il jouait avec Ivan Demidov. C'est exactement ce qu'on a besoin.
1: Allez, en ce moment, Shane Wright a fait plus de dommages avec son regard qu'avec son hockey.
0: Hey, ça, c'est boy go, là. Écoute, ce gars-là, là,
1: c'est vrai, par
0: il est hyper talentueux.
1: C'est cheap shot,
0: statut de joueur exceptionnel dans les rangs juniors. Il y en a pas mille des gars comme ça.
2: Ouais,
0: là.
2: On l'a vu avec Joe Veleno l'année passée.
1: Lui aussi, statut de joueur exceptionnel.
0: Ben oui, mais... Écoute, oui, mais Shane Wright, contrairement à Veleno, il a quand même produit dans la LNH.
2: Oui, ça, c'est vrai.
0: 44 points, 27 l'an passé. C'est pas super, mais quand même, c'est encore un très, très jeune joueur qui a du talent, qui va continuer à s'améliorer. Un centre, c'est beaucoup plus important qu'un ailier. Je l'aime, Slav. Mais c'est pas un centre. S'il jouait au centre, on n'aurait pas de débat. Mais un
1: T'as
0: centre,
1: raison.
0: Les gars.
1: Shane Wright aura plus d'impact que Yura Slavkovski.
0: On s'ostine depuis des années à savoir ça va être qui le deuxième centre, ça va être qui le deuxième centre. On aurait pu l'avoir. On n'aurait même pas eu de débat. On se serait pas cassé la tête. OK,
2: Il fallait finir ça.
1: Effectivement.
0: Écoutez les gars, avant qu'on aille à la pause, je vais y aller d'une salutation. On a un auditeur du nom de Olivier, très beau nom, qui nous a écrit.
1: C'est vrai.
0: Et il dit, les gars, aujourd'hui, c'est mon dernier jour de travail en tant que mécanicien de poids lourd routier. J'ai 25 ans, je retourne à l'école pour être monteur de ligne. Je vous écoute à tous les jours depuis la dernière année. Et là, je vais plus pouvoir le faire. Donc, j'aimerais vous remercier pour les émotions que vous m'avez fait vivre au courant de cette année. Et vous, les boys, je vous souhaite vraiment le meilleur dans ce métier parce que vous avez vu ce qu'il faut pour percer. Bon.
1: Ali,
0: merci pour tout. Lâchez pas, les boys.
1: Merci.
0: Olivier, merci. Félicitations pour ton nouveau défi.
1: Bonne chance.
0: Bonne chance avec ça. Bonne dernière journée de travail aujourd'hui.
2: Bonne dernière.
0: Puis, merci d'être à l'écoute. C'est vraiment apprécié, tout le monde.
1: Vraiment.
0: Peut-être que vous tombez en vacances. Peut-être que c'est votre dernière journée de vacances avant de retourner au travail. On est vraiment content que vous ayez choisi de faire ça avec nous dans le club du matin à BPM Sport. Après la pause, c'est Martin Thériault qui s'installe parce que présentement, il y a un événement bien spécial qui a lieu. Il y a le championnat mondial junior qui arrive dans quelques mois, mais là, c'est le tournoi préparatoire. Et il y a un espoir du Canadien qui en met plein la vue. Est-ce qu'on est optimiste pour l'avenir de RJ Mooney? Est-ce que c'est assez pour peut-être même percer le grand club un jour? Martin Thériault nous donne tous les détails après la pause.
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0: Certains des meilleurs espoirs de la planète hockey sont en action présentement au tournoi préparatoire du Mondial Junior. Ça se passe à Windsor, en Ontario. Et il n'y a pas une meilleure personne pour nous en parler que Martin Thériault. Salut Marty, comment ça va?
10: Ça va bien toi, lui?
0: Ça va très très bien. Écoute Marty, LJ Mooney, il continue de faire tourner les têtes. Hier, il a marqué un but pour les Américains. C'est quand même impressionnant le rôle qu'il va peut-être se tailler dans cette équipe américaine.
10: Ouais, écoute, LJ Mooney qui revient pour une deuxième saison avec l'équipe américaine. Évidemment, quand tu passes de 18 à 19 ans, ça change complètement le scénario. Mais écoute, LJ Mooney, là, c'est pas compliqué. Puis il poursuit sur sa lancée du camp de développement des Canadiens, où il avait été, selon moi, après Michael Hage, l'un des meilleurs, le meilleur joueur au camp. Tu vois immédiatement, il est sur la patinoire, puis il se passe quelque chose. C'est tellement intéressant de le voir jouer. On a regardé son but, notamment, là, après une grosse présence en zone adverse, récupère la rondelle devant le filet, une belle feinte, là, capable d'aller deux jours le gardien de but. Mais c'est ça qui est fascinant d'LJ Mooney. Il est pas gros, mais il est capable de faire de tout. T'arrives dans les coins, il ne veut pas se faire frapper. Il est très agile. Il est très intelligent pour esquiver la pression. Par la suite, son tir, il est capable de se démarquer. Mais tu vois, là, en ce moment, disons, dans le match d'hier, il n'y a pas nécessairement des joueurs très qui sont nécessairement des marqueurs et tout ça. Ben, LJ Mooney, comment il est capable de s'en sortir, là, pour peut-être aller un peu plus au filet, plus capable d'aller chercher des retours, ce qu'on voyait moins avant. Donc, vraiment, ce que tu vois d'LJ Mooney, puis écoute, j'ai regardé quand même plusieurs matchs de ce tournoi-là préparatoire, là. LJ Mooney, c'est vraiment dans le top 3 ou 4 des meilleurs joueurs de l'équipe américaine. On est capable d'aller espérer qu'il y a un gros rôle important. Puis c'est ça, je le répète, c'est au-delà de ses talents de marqueur, de passeur, c'est à quel point il est intelligent et toujours capable d'aller faire la bonne lecture de jeu, toujours capable d'aller supporter ses coéquipiers, toujours très, très capable de faire la bonne chose qui est un peu subtil, mais qui fait en sorte que tu fais progresser le jeu, que la rondelle circule, que t'es capable de gagner des bagarres, là, c'est ça qui est vraiment hallucinant d'LJ Mooney. À sa petite taille en plus, il faut quand même le mentionner.
0: Tu sais, Marty, des fois, il faut en prendre et en laisser avec ce type de tournoi-là. C'est la saison estivale, pas tout le monde est encore dans sa meilleure forme, pas tout le monde prend ça nécessairement au sérieux. Puis je me rappelle, l'an passé, Atos Koivu avait été excellent dans ce tournoi-là, puis finalement, ben, il a connu une saison très, très bof à Turku, en Finlande, puis même au Mondial Junior. On l'avait pas remarqué tant que ça. Pourquoi est-ce que c'est différent dans le cas de Mooney?
10: Je pense que c'est vraiment dans l'ensemble de ce que tu vois vraiment au niveau du jeu. Donc, tu sais, de ce que je me souviens dans le cas d'Atos Koivu, c'était vraiment son lancer des poignets. Puis tu sais, il y a une chose qui est à noter avec ce tournoi-là, c'est pas tout le monde qui va se présenter là, surtout pour les équipes européennes. Donc, on prend Atos Koivu l'an dernier, par exemple. Il manquait quand même des morceaux importants, ce qui fait en sorte que tu débarques en avantage numérique. Ben, ça se peut que tu sois pas obligé, mais disons que t'es obligé, tu dois te faire un peu plus confiance à un gars comme Koivu. C'est plus de temps de jeu, c'est plus d'occasion d'avantage numérique. C'est aussi un tournoi qui prépare, justement. Donc, t'es capable de tester beaucoup plus de choses. Donc, je pense que c'est pourquoi ça a aidé Atos Koivu. Mais dans le cas de Mooney, ce qui est vraiment intéressant, c'est qu'il n'y a pas un aspect que je peux aller dire que ça se passe moins bien. Je le répète, au niveau physique, là, puis ça, c'est peut-être le côté le plus important pour lui, avec sa taille, avec ses 5 pieds 8 pouces. Mais il ne s'est pas frappé. C'est quelqu'un qui est toujours capable de rouler ses mises en échec, qui est tellement agile pour partir gauche-droite, contrôler la rondelle, et là, ben, par la suite, faire une remise à un coéquipier, partir au filet. Des petites intentions, j'ai vu une séquence hier, par exemple, à un moment donné, il est dans le coin, il freine, il semble un peu inactif, puis là, au dernier moment, il décide d'accélérer très rapidement, s'en va devant le filet, va chercher une chance de marquer. Tu sais, c'est ça qui est intéressant, le Jim Mooney. Défensivement, c'est là. Physiquement, il est capable d'aller s'impliquer, d'aller chercher, d'aller gagner des bagarres et tout ça. Le tir est là, les passes sont là. C'est sûr que ça ne fait pas foi de tout, mais c'est vraiment que dans l'ensemble du jeu, il est à tous les niveaux, puis c'est... Tu vois que c'est l'un des éléments importants de l'équipe américaine, alors que c'était peut-être pas le cas de Koivu, là, même si tu pouvais le projeter au fait. Là.
0: Marty, je me rappelle quand Mooney a été sélectionné par le Canadien au quatrième tour en 2025. Rapidement, là, c'était une sélection qui avait emballé bien des partisans. Oui, c'était un petit joueur, mais c'est quelqu'un qui avait beaucoup produit dans le programme de développement américain. Puis bon, c'était un petit peu injuste là, comme comparaison, mais... Il rappelait un petit peu peut-être ce qui s'était passé avec Lane Hutson. Puis, on se le dit tout de suite, LJ Mooney ne connaîtra pas la carrière à Lane Hutson, mais quand même, il y a des parallèles à faire dans peut-être le type de sélection au repêchage. Puis même l'an passé, je dirais, il a quand même bien fait à sa première année dans les rangs de la NCAA, quand même 30 points en 34 matchs à l'Université du Minnesota. Selon toi, là, est-ce que on peut sérieusement se dire que Mooney est un espoir pour le Canadien qui a des chances d'accéder à la Ligue nationale de hockey et d'avoir un impact avec Montréal?
10: Ben, c'est sûr qu'il faut toujours avoir un risque parce que, évidemment, son gabarit est plus moindre. Puis, tu sais, il ne faut pas l'oublier.

0: De la manière qu'il, de la façon qu'il se débrouille, surtout pour un petit attaquant, je le répète, mais je te dis qu'il y a trois aspects que tu veux surveiller habituellement pour voir comment. Puis là, je veux pas faire des comparaisons, c'est pas de ça qui va atteindre ça. Mais tu sais, les Braden Point de ce monde, qu'est-ce qu'ils sont capables de faire? C'est premièrement la vitesse. La vitesse, mais la vitesse pas simplement au niveau du patin, dans quelle façon, la façon que tu te fais de la séparation avec tes couvreurs. Ça, là-dedans, il est excellent. Il est capable d'accélérer rapidement, il est capable de surprendre, de changer un peu de vitesse et tout ça. Le côté intensité éthique de travail, il est toujours là. Il est toujours bien placé. Défensivement, c'est solide. Il coupe des passes. Il est capable d'aller dans les coins de patinoire. Il est capable de s'offrir en support. Et c'est un gars qui, offensivement, a quand même d'excellents atouts. Il est très intelligent. Donc, c'est sûr que là, avec ce que j'ai nommé comme noyau, au sein du top 6 des Canadiens, je ne sais pas si c'est nécessairement logique de le voir avec un Caulfield. À un moment donné, tu ne veux pas deux attaquants très petits non plus. Là. Mais au sein d'un troisième trio, de t'amener de la profondeur, d'amener des joueurs qui sont très habiles au niveau offensif et qui sont au-dessus de la moyenne, ça, je pense que c'est possible. Et si on veut l'échanger, si on veut se donner une monnaie d'échange et tout ça, parce qu'on a moins... On a moins besoin de ce type de joueur-là, ben ça te donne cet avantage-là de pouvoir l'inclure dans une transaction, de peut-être ramener une certaine valeur pour un autre gros morceau, et ça te permettra de garder peut-être un Age ou un Zarovski, alors que tu n'aurais peut-être pas pu le faire si tu n'avais pas un Mooney dans ta formation.
1: T'sais. Donc, il pourrait devenir une Mooney d'échange.
0: Ouais, on pourrait y aller comme ça.
2: J'avais 5 minutes, tu penses.
1: Désolé, Marty.
2: Mais non, mais c'est vrai, puis le comparatif, il est intéressant avec ce que t'amènes, Marty, parce que il y a une grande distinction offensive entre les 6 premiers attaquants et les 6 derniers du Canadien de Montréal. Et quand tu vois un gars comme RJ Mooney connaître du succès qu'il a, être capable d'être créatif offensivement comme ça, c'est sûr que ça génère un peu plus d'espoir en termes de rendement sur ta profondeur.
1: Ouais, c'est sûr que c'est ça qui est intéressant. Ce sont pas nécessairement tous les petits joueurs qui produisent dans les niveaux inférieurs qui sont capables de s'adapter à la Ligue nationale puis de devenir des joueurs de profondeur. Mais selon ce que Marty nous dit, puis ça fait plus qu'un an que Marty en parle vraiment, ouais, en bien d'RJ Mooney, t'sais, son intensité, son coup de patin, tout ça, ben il y aura peut-être cette capacité-là d'être un joueur de profondeur puis d'accepter un rôle un peu différent dans la LNH. Je te prends un petit peu à brûle pour point, Marty, là, mais si tu avais un petit peu à me le comparer à un autre joueur, à un style de jeu similaire, tu irais dans quelle direction?
0: J'ai pas le choix d'aller là parce que c'est son cousin, puis évidemment c'est un ailier et pas un joueur, plutôt qu'un joueur de centre avec le joueur que je vais nommer. Il rappelle un peu du Logan Cooley, dans le sens que, tu sais, Logan Cooley, oui, il est pas très gros lui non plus, il est quand même un peu plus qu'un Mooney, là. Mais quand t'arrives dans les coins, c'est de l'intensité, là. Moi, je me souviens que Cooley, à 17 ans, là, c'était la pédale au plancher. Il était toujours dans les coins de patinoire, capable d'aller gagner des bagarres. Puis cette espèce de dynamisme-là pour les deux trois premières enjambées, donc justement, capable de surprendre l'adversaire avec ton accélération, d'aller mettre de la pression dans la zone adverse, il me rappelle un peu son cousin. Là, évidemment, je pense que là où Mooney, c'est un peu différent, et c'est normal, il n'y a pas le choix de trouver des solutions de plus que Cooley, qui a quand même grandi un peu. C'est peut-être au niveau de l'agilité, là, je le répète, il faut le voir jouer, Mooney. Il n'est pas grand, mais c'est quelqu'un qui a des épaules quand même assez larges. Donc, ça fait en sorte que là, quand il est capable de faire des changements de direction et tout ça, il va beaucoup utiliser justement son corps pour protéger la rondelle, pour être en mesure de contrôler la rondelle, pour être capable de faire certaines choses, ce que Cooley fait peut-être un peu moins. Mais justement, c'est là que tu vois qu'en tant que petit joueur, comment esquiver la pression, capable de garder un peu plus le contrôle et tout ça. Tu vois qu'il a compris certaines choses, LJ Mooney.
1: Ça va être un mondial junior important pour le Canada parce que l'équipe a pas gagné l'or ou a même pas participé à la finale, en fait, depuis 2023. Donc, ils vont débarquer au tournoi pendant les fêtes avec le couteau entre les dents. Plusieurs joueurs de qualité, plusieurs très, très bons espoirs font présentement partie du camp canadien. Et hier, notamment, Caleb Desnoyers t'a beaucoup impressionné. Marty, c'est même lui qui a marqué le but de la victoire dans une victoire de 5-3 du Canada face à la Finlande.
0: Écoute, j'ai été vraiment impressionné par Caleb Desnoyers. Là, écoute, évidemment, j'avais hâte de voir comment il avait profité de son été d'entraînement. Ça saute aux yeux. Il a pris beaucoup de coffres au niveau physique. Il est pas mal plus. Tu regardes ses jambes, par exemple, il est pas mal plus large qu'avant. Puis ça a rapporté dès le départ. Écoute, 3 ou 4 mises en échec pour tenter d'aller brasser. Il a toujours eu ça un peu en lui, Caleb Desnoyers. Mais évidemment, étant donné qu'il avait pas le style physique et tout ça dans la LHGMQ, ben il faisait, mais pas en étant extrêmement dominant.

0: Hier, vraiment, il l'a fait. Puis il y a un côté tannant, il y a un côté agitateur un petit peu. Parfois, Caleb, là, il aime ça.
1: Ouais,
0: jouer
1: il
0: dans
1: armieux,
0: la tête des
1: là.
0: Hommes.
1: Ouais, vraiment.
0: C'est ça. Puis tu sais, il l'a quand même montré également dans ce match-là hier, régulièrement dans des mêlées avec les Finlandais. Il tentait de les brasser, mais je le regardais jouer, puis je me disais, écoute, tous les aspects pour t'amener dans la Ligue nationale de hockey. On s'entend, Caleb Desnoyers, là, son parcours dans la LHMQ, ça serait extrêmement surprenant qu'il retourne là,
1: ouais,
0: avec le nouveau règlement pour autoriser un joueur à aller dans la Ligue américaine cette année. Ça risque d'être la place à Caleb Desnoyers, ça, chez le Mammouth de l'Utah. Mais je le regardais jouer défensivement. Ça a toujours été une force chez lui. Il se replie, il est toujours incroyable. Il est toujours capable d'aller lire les actions et de tuer les jeux dans sa zone. En zone adverse, il est très, très bon en transition également. Puis écoute, il était constamment devant le filet hier. Il était capable d'aller chercher beaucoup de choses. Le Mammouth de l'Utah a tendance à être patient. Moi, je pense qu'il va quand même aller dans la Ligue américaine.
1: Ouais.
0: Mais de la façon que je l'ai vu jouer hier, c'est quelqu'un qui va être sérieusement considéré pour un rôle chez le Mammouth, je pense.
1: Wow, c'est intéressant, ça.
2: Ben oui, parce que, écoute, c'est un haut choix au repêchage. Puis le Mammouth, c'est une équipe qui a quand même pas mal de profondeur en attaque. Mais si Desnoyers continue à progresser comme ça, il va se battre pour une place au camp. Puis c'est justement, comme tu as dit, Marley, le genre de joueur qui pourrait bénéficier du nouveau type de règlement qui va permettre aux joueurs de 19 ans, du junior, à évoluer dans la Ligue américaine. Et peut-être au pire, il va être appelé en cours de saison. Là. Mais ça va être une lutte qu'on va suivre au camp d'entraînement, c'est sûr et certain, si Caleb Desnoyers peut percer la formation de André Tourigny. Le côté peut-être un peu négatif, si ça arrive, c'est que là, il évoluerait peut-être pas pour l'équipe canadienne au Mondial Junior. Mm-hmm. Je l'ai dit juste avant, Marley, mais ça fait 3 ans qu'ils n'ont pas atteint la finale. Est-ce que tu as l'impression que ça change l'approche du Canada dans ce tournoi estival?
0: Ouais, vraiment. Mais t'sais, on l'a déjà vu au niveau de la composition du personnel d'entraîneur. Pour la première fois depuis très longtemps, l'équipe Canada Junior utilise un entraîneur permanent, donc Misha Donskov, là, donc pas un entraîneur de la Ligue canadienne de hockey, par exemple, un entraîneur vraiment dédié au programme. Puis il y a une chose qui m'a sauté aux yeux hier. Puis ça, je dirais, enfin, ça fait des années que je suis déçu par rapport à ça, c'est-à-dire l'intensité, l'identité canadienne. Comment ça a frappé? J'ai parlé de Desnoyers qui dérangeait un peu après les sifflets, là. Ça a été notable hier. Il y a eu Desnoyers, mais je pourrais nommer plein d'autres joueurs qui sont soit très rapides et intenses, soit des gars qui ont justement le style très physique. Là, j'ai un nom en tête, c'est Chase Arrington. Hier, il jouait avec Desnoyers. Il frappait tout ce qui bouge. Complétait ses mises en échec. Il allait dans le coin. Il faisait mal aux Finlandais. Clairement, tu vois que c'est une identité qu'on veut aller chercher. On en a parlé dans les mails et de presse cette semaine. On veut vraiment améliorer ça. Et ça, ben évidemment, je pense que c'est très important parce que dans les dernières années avec l'équipe Canada Junior, oui, on avait du talent. Oui, on était défensif, on était offensif. Mais le fameux style, tu sais, de commencer les matchs puis de frapper tout ce qui bouge, ouais, là, sortir les joueurs de l'amphithéâtre, les décourager parce que ça fait mal. On avait perdu un peu ça et je pense que ça va faire du bien de peut-être ramener un petit peu cette identité-là. Ça s'est perdu un peu.
1: Ouais, non seulement ça, mais après ça peut permettre aussi de découvrir des facettes de certains joueurs qu'on avait peut-être moins vu auparavant sur une échelle internationale quand ça compte.
2: Mm-hmm.
1: Ça aussi, ça peut être intéressant de voir ça et... T'sais, on a fait la corrélation avec Caleb Desnoyers, mais c'est ça, t'sais, puis peut-être qu'eux autres vont pouvoir se mouler à un différent style de jeu plus tard dans leur carrière. T'sais, ouais. C'est super intéressant, là, ce volet-là. Donc oui, l'importance de cette mentalité-là au sein de l'équipe nationale, ça a fait la différence. Puis on l'a vu tout de suite, la manière que le Canada a rebondi face à la Finlande, on a jamais vraiment lâché notre niveau d'intensité.
2: Ouais. Non, bien dit, Hugo. Merci beaucoup, Marley. Toujours très intéressant, comme à l'habitude, le tournoi préparatoire du Mondial Junior qui se poursuit cette fin de semaine. Il y aura d'autres rencontres, puis n'ayez pas peur de suivre Marley sur ses différentes plateformes, notamment le podcast La Relève, pour toutes ses analyses. Donc, merci beaucoup, Marley. Passe un bon week-end, puis nous, on se reparle la semaine prochaine.
0: Ouais, il n'y a pas de problème. À la prochaine, les gars.
2: Il y a un immense scandale qui frappe le soccer en ce moment. Gianni Infantino, il veut privatiser la FIFA, mais là, il y a des obstacles. Parce que les pays européens veulent potentiellement boycotter les prochains tournois internationaux si ça arrive, dont la Coupe du Monde. Qu'est-ce qui se passe au juste? Je vous fais le compte-rendu après.
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0: Bienvenue dans le Tailgate, tout le monde. J'espère que vous allez très, très bien. Nous autres, en tout cas, en studio, on est en pleine forme. Je nous ai rarement vus dans une forme olympienne comme celle-ci. C'est presque... ça devrait être illégal, pratiquement. C'est incroyable. Alors, on va être avec vous pour les prochaines heures. On commence... ben oui, c'est le week-end. C'est là, on est rendu là, là. On est là. Le week-end, on en profite, on a du fun. Je sais que vous êtes déjà là sur la messagerie texte. Et puis, on aime ça vous lire, hein, à continuer. C'est super la fun de vous savoir là avec nous. Richard Labbé, ça c'est mon nom. Et je vous accompagne pour les prochaines heures. Puis également, jusqu'à la fin de l'été, on a du fun, on est là. Puis on aime ça. Avec moi, l'autre bord du bureau ici, à quelques mètres, même pas, c'est le collègue Frank Grenier. Salut Frank!
1: Salut, t'as dit forme olympienne, mais moi ouais. Ça serait plus curling, je pense, ma forme olympienne, mais pas même curling à ça, c'est des bons athlètes. Curling de là 20 ans, là, ça okay. Serait plus ça ma shape olympienne.
0: Dans le temps que les gars jouaient avec une petite bière sur le côté.
1: Un
0: là.
1: Petit sac de chips.
0: As-tu déjà joué?
1: Ouais, au curling, c'est super le fun.
0: T'as déjà joué?
1: Oui, oui. Bon. C'est dangereux parce que ça glisse, mais c'est le fun.
0: Oui, ben c'est fun. Oui.
1: On est moins bon que sur la télé. Tu vas agir comme ça que tu vois, mais
0: il y a de la pression. Oui, c'est plus tough. Écoute, ça fait 2 années, j'ai un collègue sur le beat du Canadien qui joue de manière très sérieuse. Puis ça fait plusieurs années que je disais, il faudrait que tu m'inities éventuellement. Et ABC, salut. Et puis j'attends l'invitation.
1: C'est vraiment le fun. Puis on dirait que le curling, c'est tout le temps... notre porte d'entrée vers les Olympiques de hey, si je me pratique 2 ans, je pense que je peux y arriver. Puis c'est non.
0: Non.
1: Non, mais on dirait que c'est le sport que tu fais. Hey, peut-être je pourrais. Non, non, tu pourras.
0: Il n'y avait pas les. Attends une minute. Il n'y avait pas les d'or à un moment aux Olympiques. J'ai-tu halluciné ça? Non, j'ai halluciné
1: aux
0: ça.
1: Aux Olympiques.
0: C'est pas vrai. Non. Ping-pong. Ça, on pourrait.
1: Ouais.
0: On pourrait ça. Mais quoi que
1: attends,
0: j'ai vu.
1: T'as-tu vu ce que j'ai au ping-pong?
0: Oui, c'est ça.
1: Ils sont tous à 20 km de la table de chaque bord et ils se font des smashs.
0: C'est pas le même ping-pong que quand nous autres on joue après, avec une coupe de bière. Il y a des belles affaires qu'on fait avec une coupe de bière.
1: Ça prend des pichets pour faire du sport à l'air. Que...
0: ça marche pas. Mais oui, il faudrait se trouver. Moi, à un moment donné, je me suis dit peut-être que le breakdance, hein, si je m'y mets bien comme faux, là, je peux pas être pire que la fille d'Australie. Là. Comment qu'elle s'appelait déjà?
1: Je sais pas son nom, mais je me rappelle
0: c'est
1: d'elle.
0: De qui on parle,
1: mais je pense que si tu veux te mettre au breakdance, on est prêt à sponsoriser, gang. Je pense que je suis pas le seul. On serait prêt à être les sponsors
0: ouais.
1: De l'équipe de Richard.
0: Écoute, je vais y penser bien comme il faut. Mais écoute, je promets rien. OK, on va laisser ça comme ça. Mais oui, gros week-end de sport. Les Alouettes, évidemment, qui sont en action. Et puis, du côté du Parc Jarry, plus précisément le stade IGA, ben c'est samedi que s'amorce l'Omnium Bank National. Il manque une couple de gars. Il manque une couple de gars. Hein? On les nommera pas.
1: Ceux qu'on s'aperçoit qu'ils sont pas là.
0: Ceux qui sont pas là. On va les nommer pareil. Sinner, Djokovic, pas là. Ça ouvre la porte à Félix Auger. Yassim, par contre. Alors ça, il y a peut-être ce bout-là qui est intéressant, certainement. Puis anyway, peu importe qui est là, qui est pas là. Ça demeure un événement assez le fun. On est dehors, puis je pense que ça va être un succès encore une fois cette année. Puis d'ailleurs, pour en parler un peu plus tard dans l'émission, la directrice de l'Omnium, voyons, Banque Nationale, voilà, Omnium, Alem. Ça se dit mal, hein?
1: Je sais pas si t'as essayé de dire Omnium ou Géaliasim en ce moment. Je sais pas
0: ou Aluminium. Ça sonne pareil. Mais bref, la directrice de ce méga tournoi, Valérie Tétrault va être avec nous dans quelques heures environ, donc ça va être pas mal le fun. Et aussi dans pas trop longtemps, le nouveau DG du côté de l'Armada de Blainville, Boisbriand, Pierre Dagenais, que j'ai bien connu jadis quand il était lui-même un joueur de hockey avec le Canadien de Montréal. Avec...
1: Monsieur tir de barrage.
0: Il y avait un papier de tir.
1: Ça rentrait.
0: Alors, ben, lui est rendu DG du côté de l'Armada. Alors, dans pas trop longtemps, il va être avec nous pour nous parler un petit peu des nouveaux défis qui guettent cette équipe-là. En attendant, écoute, j'ai vu ça passer. Je pensais que c'était terminé, ça, ces niaiseries-là, de rumeurs avec Elias Pettersson et le Canadien.
1: Ça a refait surface.
0: Je ne sais pas pourquoi. Moi, je pense qu'il y a des gens qui n'ont rien à faire et qui pitchent des affaires.
1: Peut-être Elias Pettersson lui-même.
0: Peut-être. Et là, on passe sur des questionnements. Pis... mais je regardais, parce que, tu sais, moi, quand je vois, à chaque fois que je vois des rumeurs, peu importe, là, je me demande toujours, OK, est-ce que ça fait du sens pour le Canadien de Montréal? Est-ce que Elias Pettersson fait du sens pour le Canadien de Montréal? Alors, Frank, j'ai viré ça de toi et bord.
1: Est-ce qu'il fait du sens à certains niveaux?
0: Ben, c'est ça, là. J'ai viré ça de tous les bords. J'ai sorti les stats avancées, j'ai sorti la calculatrice.
1: Ça le boulier tantôt quand je suis arrivé.
0: J'ai sorti mon fichier Excel. Et la réponse, c'est non.
1: Ouais, mais Richard, c'est un centre.
0: Non, oui. Ça, c'est l'affaire. Ça, c'est un bon point. Ça, c'est un très bon point. Ça, c'est l'affaire d'ailleurs. C'est pour ça que je pense que tout le monde part en fou avec ça. Parce que c'est un centre. Bon point. Bon point. Mais.
1: Est-ce qu'il y a autre chose?
0: Alors, j'arrive avec le bout de la calculatrice. 11,6 millions de dollars. Ça, c'est sa moyenne salariale sur la masse salariale.
1: Ça prendrait une retenue de salaire de combien pour que tu y penses?
0: 95%.
1: Exact.
0: à peu près ça. Mais en fait, ça serait... OK, on le prend, mais payez. Continuez de le payer. Là. Prenez tout le compte. Ça se fait-tu? Je pense que ça se
1: au
0: fait
1: au complet?
0: Moi, 100%. 100% retenue de salaire.
1: Peut-être qu'on va voir ça un jour.
0: Ça se fait-tu? Je sais pas si ça
1: prends
0: se
1: fait. Prends-les, je te le paye, mais sors-les d'ici.
0: On le veut tellement plus qu'on va continuer à le payer, mais il va être chez vous. Moi, en tout cas, là, je le prendrais. 27 ans. Il est à l'an 3 d'un contrat de 8 ans. Et l'année passée, je m'abuse souvent à regarder les statistiques, hein? Ça, il faut faire ça quand tu entends parler des rumeurs. Alors, l'an passé, en 74 matchs, il a 15 buts. Il a 51 points. Et là, tu vas me dire, oui, mais ça a déjà été un gars de 100 points. Hein? C'est ça que tu allais me dire, là. Je te vois, là. Tu allais exactement dire, oui, mais.
1: Moi, oui, tu as lu dans mes pensées.
0: C'était déjà jadis un gars de 100 points. Mais tu sais, on peut tout sortir des affaires qu'on faisait avant puis qu'on n'est plus capable de faire à cette heure. C'est d'accord. Moi, avant, je benchais 300 livres. Non, c'est pas vrai. J'ai jamais benché 300 livres, mais...
1: Moi, je te laissais aller, Richard. Je te laissais aller. Je te stoulais pas. Je disais rien.
0: À cette heure, je bench le tiers de ça, peut-être. Non, c'est pas vrai. J'ai jamais benché. Mais tu sais, mon point, c'est que tu peux sortir plein d'affaires que tu faisais avant.
1: Avant, je me levais du divan sans faire de bruit.
0: Bon.
1: Maintenant, c'est difficile.
0: Maintenant, voilà. Plus capable. Pourquoi? Parce que le temps a passé. Et le temps est devenu plus lourd. Bon, mais c'est ça qui est arrivé avec Elias Pettersson.
1: Le temps, lui, est devenu lourd dans ses patins, je pense. Il avance plus ben. Ça fait combien de temps qu'il n'a pas fait 100 points? C'est quand la dernière fois qu'il a fait 100 points?
0: C'est arrivé en 2022-2023. Donc, ça fait 3 saisons qu'il n'a pas fait ça. Il a fait 89, 45, 51 après ça. Donc, vas-tu vraiment te déshabiller puis aller chercher un gars de 11,6? Je répète, là. Sais-tu quoi, si c'était 4,5, on jaserait. Mettons 5. On va mettre un chiffre bien rond. 5 millions par année. On jase.
1: Moi, je pense qu'à 7-8 millions, il y a encore des équipes qui seraient intéressées.
0: Ouais.
1: Juste parce que, justement, il benchait 300 dans sa jeunesse. Tu comprends-tu?
0: C'est ça. Mais c'est la raison.
1: Pense pas que les Canucks vont prendre une retenue de salaire de 4,4 millions pour 5 ans encore. Là.
0: Non, non. Moi, je pense que ça n'arrivera pas. Alors, on peut arrêter ça tout de suite, ces affaires-là. Moi, les rumeurs, ça me dérange pas. J'ai aucun problème avec les rumeurs, si ça fait du sens. Puis, chez moi, toutes les rumeurs que vous voulez, si ça fait du sens. J'ai aucun problème. Mais là, quand ça fait zéro, ça fait aucun sens. Pour de vrai.
1: Est-ce qu'il y a quelque chose dans le parcours de Kent Hughes et Gorton qui mène à oui, ils vont aller sur Elias Pettersson? Absolument rien. Ils n'ont jamais eu d'intérêt pour ce genre de contrat-là, joueur-là et tout ça.
0: Écoute, ils ont quand même pris Patrick Laine à 8 millions, là, mais sauf qu'il restait juste 2 années.
1: Puis on s'est quasiment fait payer pour l'apprendre aussi.
0: Exactement. Mais il restait juste 2 années. Ouais. Lui, il est à l'an 3 de 8. Il va y en rester pas mal. Là, tu vas faire ça, là? Non, ça n'a aucun sens.
1: Il y a zéro fourni dans les 3 premières années parce que tu me dis que ça fait plus que ça qu'il a fait son 100 points.
0: Ça fait 3 ans qu'il n'a pas fait ça, puis il ne l'offre plus. Là. Non, il ne fera plus ça. C'est 100% sûr qu'il ne fait plus ça. 150%, 200%. D'ailleurs, qu'est-ce que je viens de dire? T'as-tu entendu?
1: Il t'a dit que 100% de chance,
0: après,
1: 200%
0: après, j'ai dit
1: de chance.
0: 200% de chance. Alors, voilà, c'est pour ça que je voulais aller là. Admire l'habileté de faire la transition vers un autre sujet.
1: J'ai rarement vu quelque chose de fluide comme ça. Rarement.
0: Alors, à l'épisode de jeudi, on a eu Éric Lavallée, producteur cerveau de 110%.
1: Et ça a fait jaser un peu. Je sais pas si vous...
0: Faites jaser beaucoup. Les gens nous en ont parlé beaucoup. Ouais. Les gens ont adoré ça. Puis avec raison, c'était super bon. Puis
1: et tout ce qui était la messagerie texte, le YouTube, c'était rempli de nostalgie aussi. Là.
0: Et ça explose. Ouais. Ça, écoute, ça avait pas de bon sens. Moi, hier, j'étais rendu 11h du soir. Je lisais encore des messages. On en veut du 110%. Ramener 110%. Alors, on est ici maintenant pour vous dire, on peut pas ramener 110% pour un paquet de raisons. Mais, tu sais, qu'est-ce qu'on va faire, Frank, à la place?
1: Quoi donc?
0: On va... Puis ça, c'est avec la bénédiction d'Éric, pour les gens qui ont entendu l'épisode de jeudi. On a demandé en ondes à Éric, on peut-tu t'emprunter, juste d'ici à la fin de l'été, ici même à l'émission, le concept? Et là, j'y ai pensé bien comme faut. Frank, tu sais, c'est juste ça que je fais dans la vie, moi, je pense. Et là, j'y ai pensé bien comme faut, et j'ai dit, est-ce qu'on peut appeler ça 110%? Non. Parce que, pour la même raison que... Moi, ça m'énerve. Ça m'énerve, ça. Ça t'énerve-tu, ça? Mettons, là, c'est quoi ton groupe favori de musique, mettons?
1: Mon groupe préféré, ouais. Mettons, un de mes préférés, ça serait Heart Lady Peace.
0: OK, bon. Mettons que Heart Lady Peace, sont quoi? Sont 4 ou 5, eux autres?
1: Ils sont 4.
0: OK. Fait que mettons que ils sont en chicane, tout ça, puis là, il y a 3 gars qui sacrent leur camp, puis il reste juste le drummer. Puis là, le drummer pogne un autre chanteur, un autre guitariste, un autre bassiste, puis appelle ça Our Lady Peace. Est-ce que tu te sentirais floué?
1: C'est pas Our Lady Peace.
0: Exact!
1: L'inverse, Linkin Park, le chanteur est décédé, ils l'ont remplacé par une demoiselle.
0: Oui, qui est super bonne, par exemple.
1: Ouais, est-ce que c'est encore Linkin Park?
0: Ben, tu sais quoi, à cause... Je pense que tout le reste du band, je crois, ouais, est encore là, sauf Chester, malheureusement décédé. Et puis elle, à ce fond là-dedans, je trouve qu'elle est excellente. Donc moi, j'ai aucun problème à ce que ça s'appelle ça encore Linkin Park.
1: Puis ils jouent tous les classiques aussi, qu'elle a repris aussi. Fait, moi, je suis à la même place que toi.
0: Mais quand il reste un gars ou une fille, peu importe, dans le groupe de 4-5 personnes, puis t'appelles encore ça selon ce nom-là, ça marche pas. Alors pour la même raison, on va pas faire semblant qu'on est 110%. On n'est pas 110%.
1: On a juste le drummer de 110%.
0: C'est exactement. Alors, ce que j'ai pensé, PO, t'es-tu prêt? Attends, là, t'as mon signal. Je te sens un petit peu
1: fébrile. Il est fébrile, PO.
0: PO derrière la console. Alors, aujourd'hui, à notre segment de 15 heures de manger de Puck, on va faire un spécial 110%, mais j'ai appelé ça 200%. Sais-tu pourquoi, Frank? Parce que maintenant, dans les vestiaires d'hockey, j'ai commencé à entendre ça dans les vestiaires de la LNH.
1: On donne son 200%.
0: Ouais, j'ai commencé à entendre ça. 200%.
1: C'est l'inflation de l'effort. C'est ce qui se passe.
0: C'est ça. Et puis là, écoute, on est arrivé ici en catastrophe tantôt. Puis j'ai dit, PO derrière la console, ça nous prend un thème. Et avec notre équipe ici, on a brainstormé, ça n'a pas arrêté. Et voici notre thème. 200%! As-tu entendu quelque chose de mieux que ça aujourd'hui, toi?
1: De ma vie, je pense pas. C'est tellement bon.
0: T'es cœur, hein? T'es cœur, hein? Merci à PO. PO qui est arrivé, hein? N'écoutant que son courage, j'ai dit, PO, ça prend un thème.
1: Mais
0: ça,
1: t'as eu l'idée hier de faire ça?
0: Non, je l'ai eu en venant dans le chat.
1: Okay, PO, ça fait 2 semaines que travaille là-dessus quand même. Il savait.
0: Il avait anticipé ça. Alors, évidemment, vous avez reconnu For Whom the Bell Tolls. Et pourquoi me demandes-tu, Frank, For Whom the Bell Tolls? Ben, demande-moi les.
1: Mais pourquoi? Pourquoi?
0: Parce que, pour les habitués du Centre Bell, quand le Canadien revient après la deuxième, je me souviens. Puis, en ce moment-là, le Canadien, ça va avant la deuxième. Le Canadien revient au son de ce classique de l'album Ride the Lightning, qui est le meilleur de Metallica. Par ailleurs, il n'y aura pas de débat. Alors, voilà. Alors, on va faire ça, donc, puis, sais-tu quoi, Frank? J'ai pensé bien comme faux, et on va faire un 200% de manière périodique d'ici à la fin de l'été.
1: C'est parfait.
0: Avec ce thème-là, et donc, le concept, c'est celui du débat, évidemment. On va garder ça dans les limites de la respectabilité.
1: Le plus civil possible.
0: Exactement.
1: Par exemple, si moi, je te dis que je suis plus quelqu'un de Black Album, tu vas rester civil avec moi.
0: Oh boy, là, ça part mal. Ça part mal.
1: Là,
0: c'est ce que je...
1: Bon, on va rester respectueux, c'est ça que tu me dis. Là.
0: Là, ça va pas très bien. Je respecte, Frank. Je respecte ton opinion. Ça veut évidemment pas dire que t'as raison, mais ouais. Je respecte à 150... À 200%! Je respecte ton opinion à 200%. OK, avant d'aller à la pause, rapidement, Frank, on avait des gars de l'Alliance cette semaine dans le studio et on a suivi ça. Qu'est-ce qui s'est passé hier? Malheureusement, un résultat un petit peu crève-cœur pour l'Alliance, là.
1: Ça s'est fini par un point.
0: Un point. Et puis ça arrive souvent. Hein?
1: Parce que la manière aussi dans la LECB, c'est qu'il y a un règlement que quand on arrive dans les dernières 4 minutes d'une partie, après ça, le temps ne compte plus. Le premier arrêt de jeu après la 4e minute, les 4 dernières minutes, on arrête, on rajoute 9 points à l'équipe qui est devant. Et par après, ce score-là de 9 points après, c'est le score à atteindre pour gagner la partie. Fait qu'on ça finit toujours sur un panier, on enlève le festival des fautes aussi à la fin de la partie.
0: Ah, ça, c'est le fun, par exemple, ouais.
1: Mais ça fait aussi que, je donne un exemple, là, mettons, toi, t'as 87, puis moi, j'ai 80, on va rajouter 9 points à toi. Mm-hmm. Tu vas te rendre à 96, et toi, t'as 87, j'ai 80, et le premier à se rendre à 96 gagne.
0: Gagne la game.
1: Et c'est sûrement ça qui est arrivé hier, 90-89.
0: Pour Brampton.
1: Exact. Ouais. Fait que c'était vrai, ils ont dû réussir sur le dernier panier. De la partie.
0: Mais, donc ça veut dire que l'Alliance, la saison est terminée. Et qu'est-ce qui est bizarre, c'est que ils peuvent, là ils jouent plus, mais ils peuvent encore se faufiler en série si jamais le club d'Ottawa, les Blackjacks, s'incline lors de leurs deux derniers matchs.
1: Donc, eux autres peuvent juste regarder. Ils ont gagné une des deux dernières parties, se donner une bonne chance. Ouais. Et là, il faut juste qu'Ottawa fasse leur part
0: c'est
1: pour
0: ça.
1: Montréal.
0: Exactement. Puis avant d'aller à la pause, quelle histoire l'affaire de Tony Romo. Je suis... Comment dire?
1: As-tu mal à tes Cowboys?
0: Non, mais je suis déçu.
1: Ouais.
0: Premièrement, Tony Romo a été un excellent carrière. Et là, il était devenu évidemment analyste au réseau CBS pendant les matchs de la NFL. Écoute, se fait pogner. Parce qu'on verra, parce qu'il s'en va en cours le 21 septembre. Mais là, il s'est fait tasser en voiture, accusé d'alcool au volant. Il avait une bouteille ouverte, je pense, de cette seule dans la voiture.
1: Il y avait plein de bouteilles fermées, mais il y en avait une ouverte sur le siège passager.
0: Ouais. Et là, ça a l'air que Bobby est paru. Quand les policiers lui ont demandé de performer certaines fonctions.
1: Ils ont sorti les images justement du body cam, dans le fond, des policiers qui l'ont arrêté.
0: La caméra corporelle.
1: C'est ça, puis tu le voyais, il est affecté, il a de la misère à suivre les instructions. Ça, c'est plate à voir.
0: Attends une minute. Oui, plate, mais en premier, idiot.
1: Ben oui, ça c'est sans équivoque.
0: Tu sais, le gars, là, je sais pas, on s'entend qu'il est pas à 20$ près. Là. Il regarde pas à circulaire là, pour aller au Super C. Là. Pourquoi? Avec tout l'argent que t'as, tu t'appelles pas un chauffeur qui va venir te porter, puis qu'à l'heure prévue, va revenir te chercher. C'est, je veux dire...
1: Ou au pire, il est pas à un Uber...
0: Non plus!
1: Ou à un taxi de pas arriver à la fin du mois. Là.
0: Non plus! Fait qu'effectivement... Alors, quelle déception, pour de vrai, j'ai aucun autre. C'est le seul mot qui me vient en tête.
1: Mais il y a beaucoup de gens qui se croient intouchables quand ils sont populaires, puis lui, il est très, très populaire aussi. Il parle, je me ferai pas pogner, je suis correct.
0: Très déçu.
1: Penses-tu qu'il va perdre son emploi?
0: Ben là, c'est ça. Là, ce qu'on sait, c'est que CBS a laissé aller un très bref commentaire, je pense, dans un communiqué. Mais ce qu'on sait, c'est que pour l'instant, Tony Romo est suspendu par le réseau CBS. On dit même que J.J. Watt prendrait sa place, semble-t-il, que c'est déjà décidé. Là, maintenant, on va voir s'il sera réadmis oui ou non. Comme je le mentionnais, lui doit se présenter en cours le 21 septembre. Il va certainement arriver avec des avocats très bien payés qui vont très bien le défendre. Et puis c'est son droit.
1: Puis on dit au football aussi que c'est toujours, comme on dit en anglais, le next man up. Mm-hmm. Quand tu es absent de ton poste, c'est toujours ça. Quelqu'un. Le J.J. Watt, là, il est très bon à la télé aussi.
0: Ouais, hein, c'est
1: puis
0: ça.
1: Là, il va avoir l'occasion de s'installer dans la chaise de Tony Romo. Fait, peut-être qu'il va, il la perdra plus.
0: On verra. C'est à suivre. C'est un dossier à suivre. Alors nous, on va aller à la pause et au retour, on a hâte de lui parler. C'est Pierre Dagenais. Vous le connaissez sans doute, l'ancien joueur du Canadien qui est devenu directeur général de l'Armada de Blainville-Boisbriand. On lui parle au retour de la pause.
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0: L'Armada de Blainville-Boisbriand a un nouveau directeur général depuis peu. Vous le connaissez sans doute. Il a joué entre autres pour le Canadien de Montréal et il s'appelle Pierre Dagenais et il est avec nous. Salut Pierre.
11: Salut les gars.
0: Ça va bien?
11: Ça va bien vous?
0: Ben oui, ça va très bien. On te présume occupé, Pierre, parce que là, toi, tu viens d'arriver. Le hockey junior, ça s'en vient relativement rapidement, le camp d'entraînement. Ça doit être des longues journées ces temps-ci, Pierre, là.
11: Oui, vraiment débordé. Plusieurs dossiers à régler. Comme tu as mentionné avec le camp, les invitations finales, les envois aux joueurs et l'organisation aussi, là, de mettre tout le monde en place sur la même page. Mais oui, beaucoup de travail.
0: Ouais. Quel serait, Pierre, présentement ton plus gros défi?
11: Présentement, c'est mettre tous les éléments en place pour le camp d'entraînement. Sois sûr que toutes les invitations, la cédule, la coordination des équipes pour le camp des recrues soient toutes finalisées là, pour lundi. Il faut tout envoyer ça à la Ligue.
0: Et le camp des recrues, c'est quand, Pierre? Ça s'ouvre quand?
11: Le 19 août pour okay. Le camp des recrues. C'est l'arrivée de tous les joueurs recrues et les joueurs info-américains. Tout dépend de l'âge là, ou comment on est classé. Et le 24 serait l'ouverture pour le camp des vétérans.
0: Le 24 août, donc l'authentique camp pour l'Armada. Ben, Pierre, d'ailleurs, parlons-en un petit peu tu parles des joueurs qui s'en viennent. Malheureusement, puis tu dois composer avec ça, il y a quand même trois gros noms là, de la formation de l'an passé qui ne sont plus là. Bill Zonin, Justin Carbonneau et Xavier Villeneuve là, qui ne sont plus avec l'Armada. Comment on se remet de ça, Pierre, dans l'immédiat? Parce que c'est quand même trois départs assez importants, là.
11: Oui, plusieurs autres aussi, Desjardins. On a perdu d'autres joueurs aussi, NCA, qui sont partis. Présentement, on est en pleine évaluation, mais on a travaillé vraiment fort avec Jason Pomerin, Alexandre Jacques aussi comme entraîneur, d'essayer de prendre un step à la fois, mais je me concentre beaucoup sur la défensive présentement puis les gardiens de but pour mettre une stabilité là puis faire confiance à nos jeunes à l'avant. Mais j'aimerais vraiment régler cette situation-là. Fait qu'on est beaucoup sur le téléphone avec des agences, des équipes ou des joueurs autonomes présentement aux États-Unis comme au Québec et à l'extérieur de la CHL. Mais mon focus est beaucoup là-dessus présentement.
0: Et tu as parlé un petit peu de la NCAA. Évidemment, on est au courant de l'entente là, qui a été accordée, je crois que c'était l'an passé par rapport avec les transferts. Comment on compose avec ça ces temps-ci dans l'hockey junior majeur québécois? Est-ce que ça devient vraiment problématique pour les équipes du junior majeur, cette entente-là avec la NCAA puis les départs aussi pour la NCAA?
11: Il y a des côtés positifs, il y a des côtés négatifs. Les côtés positifs, c'est ça, l'ouverture à des joueurs américains de pouvoir venir, qui ne voulait pas venir, qui voulait se garder son leur choix d'aller en chier au lieu de mener dans la Ligue canadienne. L'autre côté, on parle des jeunes talentueux plus rapidement. Il y en a qui se dirigent là à l'âge de 18 ans et 19 ans. Je trouve ça un peu rapide à l'âge de 18 ans de s'en aller en chier. Je crois que la Ligue canadienne est une très belle, bonne ligue avec des entraîneurs de qualité, des joueurs de qualité pour continuer à progresser.
0: Et tout ça, là, on parlait des départs pour l'Armada, Pierre. Est-ce que ça fait de l'Armada un club qui est un petit peu... je ne vais pas utiliser le terme en reconstruction parce qu'on n'est pas dans la Ligue nationale. Évidemment, c'est du hockey junior, mais est-ce que c'est un peu un genre de nouveau départ un petit peu pour l'Armada là, avec tous les joueurs qui ont quitté?
11: Je crois que c'est un gros départ. C'est reconstruction. Je pense que c'est un bon mot, mais c'est surtout on n'a pas beaucoup de choix de repêchage, on n'a pas beaucoup d'éléments qui reviennent. Ça veut vraiment être proactif puis travailler fort avec le groupe, dans notre groupe de dépisteurs, notre groupe d'entraîneurs et essayer d'aller chercher le meilleur talent possible et en même temps de donner la chance à nos joueurs repêchés de se faire une place avec l'équipe. On a rajouté beaucoup de parties entre nous, là, blanc contre noir, pour donner plus de visibilité, puis nous donner plus de chances d'évaluer les joueurs. Fait qu'on a supprimé des pratiques au camp d'entraînement pour nous donner l'option là, de vraiment bien les évaluer.
0: Et Pierre Dagenais, il y a l'autre dossier du côté de l'Armada qui est quand même assez important, puis je pense que les partisans se posent beaucoup de questions là-dessus, c'est le dossier du propriétaire. Là. Le club récemment a été acquis par John Moreland, qui est un propriétaire américain. Évidemment, ça ouvre la porte à toutes sortes de spéculations. Je sais qu'il y a beaucoup d'inquiétudes du côté des partisans. On se demande est-ce que l'équipe va pouvoir rester à Blainville-Boisbriand. Qu'est-ce que tu peux nous dire là-dessus, Pierre?
11: Ben moi, quand j'ai accepté le poste, c'était une des conditions. L'objectif n'est pas de quitter la région de Blainville. Je suis natif de là, je viens de là. Je veux garder la franchise là. On a fait un accord avec la Ligue comme quoi qu'on garantit qu'on va rester là pour les trois prochaines années. Et l'objectif du propriétaire de moi, c'est de pas déménager l'équipe. Ça veut dire que ça n'a jamais été dans la conversation en faisant l'achat l'Armada avec le commissionnaire de la Ligue, Mario, qu'on voulait penser éventuellement à déménager. Donc, on a confiance à la région de Blainville, les alentours et tout, à nos partisans. On essaie de mettre un bon produit sur la glace pour devenir compétitif le plus rapidement possible puis avoir leur support.
1: Bon, on parle beaucoup justement de l'équipe, on parle de la Ligue, mais moi je veux savoir, toi Pierre, est-ce que ça a toujours été un objectif d'être DG d'une équipe? Tu passes de joueur, là, t'es DG, ça a toujours été quelque chose que tu voulais faire?
11: Ben, j'ai toujours voulu être impliqué le plus possible dans le hockey. J'adore le hockey junior, j'adore le développement des jeunes. Je crois que ça fait 12 ans que je suis vraiment impliqué dans le développement des joueurs sur glace. Après ça, je suis devenu agent pendant 6 ans avec la compagnie en Ontario. Je pense que j'ai fait des classes, j'ai appris beaucoup les deux dernières années. Là, j'ai pas manqué beaucoup de pratiques, beaucoup de games de l'organisation des remparts en ayant mon garçon là. Fait que je suis prêt. Je vais foncer dans cette aventure avec confiance, puis essayer d'apprendre de tous les gens autour de moi. Mais oui, c'est un rêve, c'est un objectif que je m'avais basé. Puis c'est arrivé peut-être un peu plus vite que je pensais, mais je suis content de l'opportunité.
0: Puis avant de se laisser, Pierre, il faut te parler justement de ton garçon. Tu viens d'en dire un mot, Maddox, qui a été repêché donc tout récemment par Saint-Louis. Choix de premier tour, 16e au total. J'imagine que le papa était et demeure très fier de tout ça.
11: Oui, très content. Je crois que Maddox, il mérite énormément. On a fait beaucoup de sacrifices familiales en Ontario. Et l'année passée, j'ai pris la décision de revenir avec toute la famille avec Maddox à Québec. Tout le mérite lui revient. Il travaille fort, il est discipliné, il est structuré. Sa tête est à bonne place. Mais, comme j'ai dit, très fier. Un bel accomplissement, mais c'est que le début. La Ligue nationale, c'est un objectif très, très dur à accomplir. Fait qu'il faut toujours continuer à progresser à chaque jour pour pouvoir atteindre ses objectifs.
0: Et lui, il se prépare pour la prochaine saison de retour avec Québec, j'imagine?
11: Oui, c'était confirmé. Ça fait un petit bout, là. J'ai pris la décision de rester dans la Légion d'honneur du Québec. Je l'ai dit, ça fait peut-être 3 ans, on a pris la décision de signer dans la Légion d'honneur du Québec. On a décidé de rester dans la Légion d'honneur du Québec. Moi, je prends ça personnellement que la Légion d'honneur du Québec, on est capable de développer des joueurs pour la Ligue nationale, de faire confiance à la Ligue. Et présentement, aujourd'hui, en ayant mon garçon là, avec les remparts et moi à l'embarque comme GM, ça prouve un peu notre loyauté avant la Ligue. Et je crois que c'est une belle tentative pour ma gueule de continuer à progresser la capacité de devenir un joueur de la Ligue nationale un jour.
0: Et Pierre, ça ne sera pas facile là, quand les remparts et l'Armada vont s'affronter cette année. Je présume que le père et le DG vont être un petit peu... ils vont avoir un petit conflit peut-être. Là.
11: Ah, c'est sûr que c'est toujours mon garçon. Ça va toujours rester mon garçon. Tu comprends? On veut le bien de son garçon. Je vais lui souhaiter la meilleure chance possible. Mais c'est sûr que je vais vouloir le battre.
0: Oui, c'est ça. Tu ne demanderas pas au gardien de l'Armada de laisser passer des tirs de Maddox, là.
11: Non. Bon. On va avoir des petits gageurs là-dessus.
0: Ouais. Bon, mais on va regarder ça avec intérêt. Pierre Dagenais, bonne chance pour le nouveau défi la prochaine saison. Et merci beaucoup pour ton temps cet après-midi.
11: Merci beaucoup, très apprécié.
0: Merci. Pierre Dagenais, le nouveau directeur général de l'Armada de Blainville-Boisbriand. Nous, on s'arrête quelques instants et on revient tout de suite au retour de la pause.
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0: Ben oui, on est de retour dans le tailgate. Bon week-end tout le monde, on est en forme, on est content d'être là avec vous. Puis merci également aux gens qui nous écrivent toujours avec beaucoup de passion sur la messagerie de texte. Alors, en fin de semaine, ben c'est gros week-end de sport, mais gros week-end de lutte. parce que là, c'est le fameux SummerSlam.
1: Oui, on parle de tous les sports, et là, on va parler un peu de divertissement sportif, c'est ça qui se passe.
0: Exactement.
1: Parce que c'est la lutte. Toi, ça fait combien de temps que tu n'as pas écouté la lutte, Richard?
0: Oh boy, attends une minute, laisse-moi te parler de 2000... Probablement, j'ai le goût de dire au début des années 2000. J'étais pas mal dans, tu sais, les années de The Rock, puis
1: Stone Cold.
0: Puis ça, c'était... J'étais allé même, j'avais une de mes bonnes amies qui travaillait au Centre Monsoon à l'époque. On appelait ça le Centre Monsoon. Puis à l'époque, j'allais voir des combats, d'ailleurs. Puis si je recule plus loin que ça, au Centre Paul Sauvé, jadis, dans les belles années de Dino Bravo, Gino Brito, Ricky Martel. Alors, j'étais un grand fan de lutte, récemment beaucoup moins.
1: Puis c'est correct aussi, là, ouais. La lutte aussi a toujours été ancrée un peu dans notre culture au Québec aussi, puis c'est le fun. Moi, je suis un grand fan encore. Et là, c'est SummerSlam, peut-être le deuxième événement d'importance dans l'année.
0: C'est ça, c'est pas le Super Bowl. Le Super Bowl, comment ça s'appelle?
1: C'est WrestleMania.
0: WrestleMania.
1: Ça, donc, c'est comme le WrestleMania de l'été.
0: Donc ça, c'est comme, mettons, une finale de conférence.
1: À peu près. Okay. À peu près. Puis c'est sur deux jours. Et là, ce qu'on va faire, c'est que je vais te dire quelques matchs qu'il y a, puis je vais te demander de choisir qui va gagner.
0: Mais tu le sais déjà, toi?
1: Je sais pas.
0: T'as pas vu la feuille?
1: Ben non.
0: Non?
1: Non, non.
0: OK. Ben, parce qu'il y a une feuille quelque part.
1: Non, non, non. Non, non, non. Non, non, non.
0: Ce n'est pas arrangé.
1: On dit pas le mot en A ici.
0: On dit pas le mot arrangé. Non, OK, parfait, parfait, parfait.
1: Alors, premier match, ça va avoir lieu samedi, parce que c'est sur deux jours.
0: Attends, ça, c'est-tu la finale ou tu y vas en ordre décroissant, là?
1: Ben, je vois juste des matchs que j'ai vus. Je te dirai pas toutes, là. On va.
0: Mais là, c'est quoi le gros?
1: Le gros match.
0: Ben, finis avec le gros.
1: Ouais, c'est ça.
0: OK.
1: Le samedi, il y a quand même trois combats vraiment spéciaux. Le premier, c'est la Liv Morgan. Je sais pas si tu la connais.
0: Non.
1: C'est la championne. Comment je faisais une petite tannante avec son équipe. Elle triche souvent pour gagner les 3 contre 1.
0: Ça, c'est une méchante, ça.
1: Ouais, c'est ça.
0: OK.
1: Puis elle chante sa propre tune d'entrée, puis elle dit qu'elle-même que c'est du trouble.
0: De chanter
1: non, je vais être du trouble pour toi. Des choses comme ça.
0: OK.
1: Et elle défend son titre contre Io Sky, qui vient juste de la battre pour devenir Queen of the Ring, et qui peut choisir une championne, et qui a choisi elle encore.
0: Ça, c'est une gentille.
1: Ouais.
0: OK.
1: Et Liv Morgan est plus méchante.
0: OK. Donc, la méchante contre la gentille. Ça, je comprends ce bout-là. OK. Qui va gagner? Écoute, faut y aller avec...
1: Je vais regarder s'il y a du monde qui nous écrit, qui pense
0: ouais,
1: qu'ils vont
0: je sais pas. Mais comment veux-tu savoir ça? Je vais y aller avec la méchante. Je sais pas pourquoi. C'est juste un feeling.
1: Qu'elle va conserver son
0: titre. J'ai l'impression.
1: Ouais. Parfait. Moi aussi, honnêtement. Je pense aussi. Ouais. Sinon, un match qui va être vraiment un de ceux qui est le plus attendu dans tout l'événement de deux jours. Connais-tu Brock Lesnar?
0: Oui, lui, je le connais.
1: Brock Lesnar.
0: Okay, ça, j'aime ça. Parce que
1: là, t'as un repère.
0: J'ai un repère. Il a même, tu sais, qu'il s'est même essayé au football.
1: Oh, oui.
0: Il s'est ramassé au camp d'entraînement des Vikings du Minnesota. Et vous pouvez trouver les images sur YouTube. À un moment donné, il y a eu un match préparatoire ou un genre de match intra-équipe, je pense, entre des gars des Vikings et des gars des Chiefs. Et il y a eu une mêlée. Puis dans la mêlée, Brock Lesnar fait une souplesse arrière à un des gars.
1: Lesnar, il aime plus se battre que jouer au football, je pense. Il est vraiment à bonne place en ce moment. Et Brock Lesnar, tu le connais, il est gros,
0: ouais.
1: Imposant. Il a quand même une épée de tatoué sur le chest.
0: En plus.
1: Mais aussi, il se bat contre Obafemi.
0: Ça, j'ai aucune idée.
1: Obafemi, c'est un jeune, un monstre. C'est un lutteur nigérien. Il se fait appeler The Ruler. Et il rentre de manière particulière. Là, comme il rentre en marchant comme ça, puis tout le monde l'imite.
0: Okay.
1: Mais c'est vraiment une passation du flambeau qui va se passer, je crois. Et ça se passe aussi dans un match Hell in a Cell.
0: Enfer dans une cellule.
1: Tu sais quoi, ça?
0: Ben, c'est dans une cage.
1: Une grosse cage qui est plus grosse que le ring.
0: Ouais.
1: Qui le contourne même. Et c'est supposé être comme ça pour... C'est juste toi et moi, on peut pas se sauver. Il y a personne qui peut rentrer.
0: Y a-tu comme un toit?
1: Ouais.
0: Parce que j'ai vu à un moment donné Mick Foley se pitcher en bas de ça. Là.
1: C'était exactement cette même structure-là.
0: Okay. OK, bon là, je comprends.
1: Avec ces deux-là, personne ne devrait se lancer en bas ce coup-là.
0: Ça serait trop.
1: Fait que, penses-tu que Brock Lesnar va gagner?
0: Pour des raisons sentimentales, je vais y aller avec Brock.
1: Avec Brock Lesnar.
0: Il n'y a pas un gars ou des gars qui jouent au hockey junior, lui, d'ailleurs.
1: Je sais que sa fille, elle y ressemble beaucoup, puis elle est musclée au bout, puis elle fait son chemin dans la lutte collégiale aussi.
0: OK.
1: Fait que d'après moi, on va l'avoir dans la lutte professionnelle un jour.
0: Éventuellement.
1: Et le gros combat du samedi, c'est la ceinture du champion du monde, CM Punk.
0: Lui, je le connais.
1: Contre Cody Rhodes.
0: Je pense que j'ai vu son nom passer.
1: C'est quand même deux grandes stars. C'est quand même.
0: C'est les deux plus grandes stars. Ouais.
1: Deux parmi. Mettons, c'est les deux dans le top 5. Là, okay. Facile. Et il y a du monde qui écrit sa messagerie tech. Oui, Brock avait pris sa retraite, mais il est revenu genre deux semaines après pour un dernier match ou quelque chose comme
0: celui-ci?
1: Ça.
0: Celui-ci
1: Il en a fait un autre. Puis en tout cas, il va prendre sa retraite un moment donné. On sait juste pas quand.
0: Mais il apprend pas là.
1: Ça se peut.
0: Il va continuer. On
1: ça
0: sait pas.
1: Ça se peut que ce soit là.
0: OK.
1: Fait que CM Punk contre Cody Rhodes, deux qui sont quand même relativement gentils et appréciés.
0: C'est qui le méchant là, là-dedans?
1: Il y en a pas. Ah, c'est vraiment deux gentils.
0: Mais qu'est-ce qu'ils font là? Parce que moi, dans mon temps, s'il y avait pas une... c'était juste un méchant contre
1: ben,
0: un
1: des
0: gentil.
1: Des fois, ça arrive. Ouais. Tu sais, les deux gentils qui sont rendus au top, Cody Rhodes a gagné sa chance au titre. Ça donne comme ça. Fait qu'on a un match entre deux gentils.
0: OK, deux gentils. Bon, OK. Ben moi, je vais y aller avec CM Punk.
1: Qui va conserver son titre.
0: Oui, exactement. Exactement. Il y a quelqu'un qui prédit que Rhodes va devenir méchant.
1: Ouais.
0: Ça se peut-tu que ça arrive, ça?
1: Oui, ça serait une grosse surprise parce qu'il vend beaucoup de chandails. Tu sais, un peu comme John Cena, qui toute sa carrière jusqu'à la fin avait été gentil parce qu'il vend trop de t-shirts.
0: Il était méchant à un moment donné, John Cena?
1: À la fin de son parcours. Juste parce qu'il l'avait jamais fait. Ça a commencé vraiment cool, ça s'est terminé en queue de poisson fiasco.
0: Ah ouais, OK.
1: On l'efface de notre mémoire.
0: On oublie ça.
1: Sinon, le dimanche, il y a deux matchs que je veux te parler dimanche.
0: Oui, vas-y.
1: Premièrement, le Montréalais, Québécois, Sami Zayn.
0: Oui, lui, je connais.
1: D'origine syrienne, qui se bat contre Finn Balor pour savoir qui va être l'aspirant au titre, l'aspirant numéro un au titre de soit CM Punk ou Cody Rhodes pour un prochain événement.
0: OK.
1: Ça, c'est intéressant. On encourage tout le temps nos lutteurs montréalais.
0: Ben, lui, c'est un gentil, Sami. C'est un gentil.
1: Oui, mais c'est un gentil qui est en train de péter sa coche parce qu'il trouve qu'il était champion 9 jours. Il se fait tout le temps avoir par l'establishment. Fait qu'il est en train de tilter tranquillement.
0: OK, OK, OK.
1: Puis c'est quand même le fun à voir. Là,
0: ça se pourrait-tu qu'il devienne méchant?
1: Ça se pourrait. S'il perd, ça se peut qu'il pète un plomb. Puis s'il gagne, il va être content. C'est vraiment comme... Penses-tu qu'il va gagner?
0: Je pense que oui.
1: Sami Zayn va gagner.
0: Je vais dire oui. OK.
1: Ça serait quand même le fun. Et le dernier match, c'est vraiment le dernier combat de tout l'événement.
0: Ça, c'est dimanche encore.
1: Dimanche, le dernier, le main event.
0: OK, le oui.
1: Pour la ceinture de champion du monde.
0: Oui.
1: Roman Reigns.
0: Je le connais.
1: Celui dont j'ai le chandail en ce moment.
0: Ah
1: sur
0: oui,
1: le
0: c'est
1: dos,
0: vrai, t'as le chandail en
1: le
0: plus.
1: Le original Tribal Chief.
0: Oui.
1: Défend sa ceinture contre Seth freaking Rollins.
0: Ça me dit quoi, Rollins? Ouais.
1: Mais les deux qui sont arrivés dans la ligue en même temps à l'époque.
0: Mais Roman Reigns, il prétend pas être le cousin de The Rock. Moi, l'affaire de même.
1: C'est le cousin de The Rock.
0: C'est-tu officiellement ou c'est dans...
1: Oui, c'est une grande famille de lutte.
0: C'est dans l'histoire.
1: Non, c'est pour de la vraie vie.
0: Okay.
1: D'ailleurs, les cousins à Roman Reigns aussi, les Usos sont là, Solo, Sikoa. C'est plein de membres de la même famille qui sont dans la ligue aussi. Puis c'est vraiment de la vraie famille.
0: OK. Donc ça, c'est la grande... Écoute, est-ce que ça se pourrait que The Rock lui-même soit présent?
1: The Rock ne se déplace que pour les gros événements et les gros moments. Et là, c'est SummerSlam. Il y a
0: c'est
1: du monde qui
0: gros.
1: En pense. Ouais, je pense que oui.
0: Ouais.
1: Mais on l'attend souvent. On pense qu'il est... C'est lui qui est à la genèse de John Cena qui devient méchant, par exemple.
0: OK.
1: Et on pensait que ça allait faire de quoi. Il est jamais revenu depuis.
0: Ah, c'est vrai?
1: Ouais, okay. C'est un peu... On sait pas trop. Il arrive quand ça y tente. On sait pas trop. C'est le fun, mais on sait pas trop ce que ça va.
0: On sait pas quand. Ouais. OK. Ben,
1: mais ça se pourrait qu'il soit là pour faire gagner ou perdre son cousin.
0: Ouais. Il pourrait. Ouais. OK. Puis son cousin, il est gentil.
1: Semi, là, ça dépend des fois. Le monde l'aime, mais il est méchant. Là, c'est un peu la zone grise.
0: Okay,
1: mais les rumeurs, c'est peut-être que The Rock revienne et fasse perdre son cousin.
0: Dimanche?
1: Ouais. Okay, pour faire gagner Seth Rollins.
0: Ça serait tout un...
1: Ça serait assez épique.
0: Tout un scénario.
1: Ouais. C'est quand même le fun. Mais c'est ça qui va se passer, on le sait pas.
0: C'est ça l'affaire. Mais là, tu sais ce qui est fabuleux avec la lutte professionnelle, c'est que c'est déjà tout écrit d'avance. Fait qu'il y a quelqu'un qui le sait.
1: Ouais. Mais ça serait le fun dans
0: le
1: secret des yeux. C'est le fun de spéculer aussi.
0: Ouais. Alors, on écoute ça où, comment, quand? Donc, tu m'as dit samedi, dimanche?
1: Ouais, mais avant, qui gagne? Est-ce que Roman Reigns
0: oui,
1: gagne?
0: Oui, Roman Reigns.
1: Va conserver. Fait que toi, pas mal tout le monde va conserver sa ceinture.
0: C'est ça que j'ai dit, hein?
1: Ouais, puis ça se peut aussi, c'est pas une pas mauvaise réponse.
0: Écoute, j'ai jamais fait de script de lutte, mais ça pourrait être ça. Alors, c'est où ça? C'est sur Netflix?
1: Ça joue sur Netflix.
0: Okay.
1: Ici, au Canada, on est chanceux. Ça joue tout à la même place. Là. Aux États-Unis, je pense que ça joue à 18 applications. Comme on parle souvent pour le hockey, là, la lutte séparée aux États-Unis. Mais ici, c'est sur Netflix. Puis je pense que ça commence à 6h les pre-shows, 7h l'événement principal les deux soirs.
0: OK. Ouais. Alors, ça, c'est en direct de où exactement?
1: Cette année, c'est Minneapolis, au Minnesota.
0: Dans l'aréna du Wild ou dans l'autre aréna?
1: C'est une bonne question.
0: Ça doit être l'aréna de basketball, ça. Si t'as dit Minneapolis, parce que. Le Wild est à Saint-Paul.
1: Peux-tu? Je pense que c'est à Minneapolis. Mais je pense que c'est au Minnesota. Ça, je le sais, mais je ne sais pas exactement
0: dans lequel des deux. OK, parfait.
1: Je sais qu'il y a un lutteur local qui s'appelle Chad Gable, qui vient du Minnesota, qui va se battre pour une ceinture, puis il n'a jamais gagné une. Fait que là, on s'attend peut-être à...
0: OK.
1: Ça peut se passer à la maison.
0: Et là, il y a quelqu'un sur la messagerie texte qui nous parle de Kurt Angle. Il va-tu être là? Parce que ça, c'est dans mon temps, ça.
1: Ben, justement, Chad Gable, c'est un peu un émule de Kurt Angle.
0: OK.
1: Il ressemble beaucoup, même style de lutteur, un ancien Olympien, tout ça, très musclé, très fort. Et c'est lui qui se bat contre Penta. Il vient de corriger pour Gable, justement, sa messagerie texte. C'est Seb Rousseau. On te salue.
0: Ah, bon, Seb, là, tu nous as envoyé des informations erronées, là.
1: Là, tu vois, le monde, ils nous disent c'est un stade des Vikings.
0: Oh, donc dans le stade de la NFL.
1: Ça va sûrement être à ciel ouvert. Ils font ça souvent à SummerSlam
0: OK, dans le stade de football.
1: Vraiment cool.
0: OK, fait qu'il y a du monde, là.
1: Parce c'est un gros événement.
0: Le stade NFL, c'est quoi, minimum 80 000 places, là, à peu près, là.
1: OK. Puis, Seb, tu m'écriras sa message de texte. Est-ce que Gable va gagner ou est-ce qu'il va perdre à la maison? Je suis juste curieux de savoir ce que t'en penses.
0: Ah, bon, ben voilà. Alors, les paris sont lancés.
1: Ouais,
0: alors,
1: tous ceux qui veulent me faire part de leurs résultats sur les messageries texte, moi, je suis bien curieux de voir les prédictions. On dirait que moi, j'ai de la misère à me faire une tête cette année. N'importe qui pourrait gagner.
0: Bon, ben, SummerSlam, samedi, dimanche, tout le long. C'est un gros week-end hein, de sport, même si ça, ouais, ça compte pour du sport de divertissement, mais ça compte pareil.
1: Puis quand tu rajoutes, il y a le vendredi, il y a SmackDown, l'émission quotidienne. Le lundi, c'est Monday Night Raw, l'émission quotidienne. Fait que ça fait vendredi, samedi, dimanche, lundi.
0: Jusqu'à lundi.
1: Les fois, l'élastique était tiré au maximum, ouais, mais c'est deux fois par année.
0: Ouais, c'est ça. OK,
1: on va l'endurer.
0: Alors, on va aller regarder ça avec intérêt. Et nous, ben, en attendant, on prend une petite pause et on se retrouve tout de suite après.
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2: Ben oui, les camps d'entraînement qui s'activent du côté de la Ligue nationale de football. Et on parlait plus tôt cette semaine des batailles, hein, Frank, au niveau des carrières. Il y a certains carrières qui cherchent à obtenir un poste numéro 1. Il y en a une batteur à Cleveland. On en a parlé avec beaucoup d'humour, d'ailleurs.
3: Ouais.
2: Et là, semble-t-il qu'au moment où on se parle, selon les observateurs qui sont sur place, Shedeur Sanders serait celui qui participe aux entraînements avec la vraie équipe. Donc, il serait le carrière numéro 1 présentement.
3: Est-ce que tu es surpris de ça?
2: Oui, vraiment.
3: Pour vrai?
2: Oui, parce que...
3: Moi, j'étais convaincu que c'est lui qui allait prendre la pole.
2: Toi, tu penses... Oui, OK. Moi, j'étais un petit peu quand même pas mal surpris parce que j'ai pas vu grand-chose de sa part l'an passé. Mais de toute évidence, on voit qu'il y a quand même un certain talent. Mais tu sais, premier... carrière maintenant, c'est pas premier carrière nécessairement, surtout pas à Cleveland au mois de septembre.
3: Même pas pour la Game 2.
2: Même pas pour la Game 2. Alors, on verra ce qui va se passer.
3: Mais l'année dernière aussi, je trouve qu'il a quand même bien fait. Il s'est fait lancer dans le feu. Il a pas commencé la saison. Puis je suis pas le plus grand fan de Sanders, mais je trouve que l'année dernière, il s'est fait lancer là-dedans. L'équipe allait pas bien. Ça reste les Browns. Il y a pas beaucoup de talent en général. Ils l'ont lancé. Puis il a quand même pris ses aises. Il a quand même fait un travail honnête. Cette année, il y a eu toute la saison morte pour travailler. Et là, pour moi, tu as le choix entre ramener le carrière désuet avec plein de problèmes de comportement ou de miser sur le jeune
2: qui est en ascension,
3: entre guillemets.
2: Qui a lui aussi, par ailleurs, parfois des petits problèmes de comportement.
3: Sauf
2: mais différents.
3: C'est ça, lui, sont plus égocentriques que massothérapie.
2: C'est ça, exactement. C'est un excellent point.
3: Exact.
2: Voilà. Tu fais bien de faire la différence. Mm. Du côté du camp des Ravens, tu nous parlais cette semaine de Trey Hendrickson.
3: Ouais.
2: Qui est rendu avec les Ravens, évidemment, l'ancien des Bengals. Et là, semble-t-il que ça va très, très bien, au point où... il y a certains journalistes qui estiment qu'il pourrait avoir un impact un petit peu à la J.J. Watt. Ça, c'est pas rien. Ça veut dire que ça pourrait être un gars qui ferait énormément de dommages dans les champs arrière adverses. J'ai hâte de voir ça, mais si les Ravens, effectivement, obtiennent un Trey Hendrickson qui est au sommet de sa forme, ça pourrait être intéressant.
3: Mais il n'y a pas grand équipe dans toute la ligue en qui je ferais plus confiance pour motiver un plaqueur défensif.
2: Ouais.
3: Que les Ravens, qui ont toujours eu une défensive agressive solide.
2: C'est ça.
3: Et en plus, on avait parlé aussi, Hendrickson a une croustille sur l'épaule.
2: Exactement.
3: De toutes ses négociations et son traitement des Bengals. Fait que ça se peut qu'il soit vraiment extra motivé. Là.
2: Exactement. L'autre affaire, ça c'est intéressant. T'sais, on parlait cette semaine aussi des batailles de quart arrière. Puis c'est souvent entre deux gars. Mais là, du côté du camp des Falcons d'Atlanta, c'est comme entre trois personnes. Parce que là, t'as Tua, qui est pas top shape. Lui, il dit, présentement, c'est par mesure préventive que je me repose. OK. Après ça, t'as Michael Penix Jr., qui lui aussi se remet de blessures diverses. Puis là, t'as un autre gars, Jack Strand, qui s'ajoute dans la conversation du côté des Falcons d'Atlanta. Donc, on a comme une bataille à trois pour le poste de quart numéro un, un petit peu du côté des Falcons, là.
3: C'est-tu pire qu'un ménage à trois dans les buts au hockey, ça?
2: Je pense que c'est... Écoute, c'est une bonne question.
3: Mais à quel point t'es dans le trouble avec tes carrières quand le numéro 3 vient jouer le trouble à fête au camp?
2: Ben là, semble-t-il que Jack Strand a impressionné la direction, semble-t-il. Encore une fois, on se calme, c'est seulement le camp d'entraînement, mais semble-t-il qu'il impressionne déjà de par la force de son bras et aussi de par sa facilité à apprendre le livre de jeu. Et ça, ce bout-là, Frank, est très, très important. Parce qu'il y a eu des très, très bons quarts arrière, ne serait-ce que point de vue athlétique, qui arrivent avec un club de la NFL, t'es mis sur le terrain, OK, c'est pas pire, là, tu leur donnes un livre de jeu, puis hop, là, ça marche plus. Johnny Manziel, c'est exactement ça.
3: T'es super
2: bon dans le collégial, dans le niveau universitaire. Il est arrivé dans le pro, là, avec le gros livre de jeu, il comprenait plus rien. Il y avait de la misère d'ailleurs à ouvrir le livre, mais ça c'est un autre débat.
3: Mais un Jack Strand de ce monde qui arrive comme troisième carrière au camp, il n'y en a pas beaucoup de troisième carrière

0: peuvent se dire, hey, j'ai une chance parce que ceux devant moi sont pas top.
1: Non, c'est ça, exactement.
0: Lui, il a pas le champ libre un peu parce que c'est quand même dur de gagner. Oui.
1: Et Jack Strand, c'est pas un choix repêcheur, juste c'est l'autre affaire.
0: Ah, ouais.
1: C'est un gars pas repêché. Alors ça serait quelque chose là, d'arriver, tu sais, si jamais lui, ben là, encore, on n'est pas là. On insiste, on n'est pas encore au mois de septembre, hein, dernière nouvelle. Mais ça s'en vient, mais on n'est pas encore là. Mais écoute, s'il fallait qu'un corps recru, pas repêché, se ramasse derrière le centre à Atlanta au mois de septembre, ça serait relativement, tu sais, ça s'est déjà vu là, mais
0: surtout que Penix c'est un choix de première ronde, si
1: ouais, c'est un autre choix, puis tu sais, Tua sont allés chercher pour une raison, ça c'est quand même l'autre affaire. Alors
0: je t'avoue que j'avais jamais entendu le nom de Jack Strand avant, même que je pensais que c'était un nom que t'avais inventé.
1: Non, j'ai pas inventé ça, c'est une vraie personne.
0: Je suis content de l'apprendre.
1: Ça m'arrive des fois d'inventer des affaires, mais pas ça. Et sinon, ben évidemment, la grosse nouvelle, je pense, dans ce week-end de NFL, Deebo Samuel.
0: Yes.
1: Ouais, toi t'es content. T'es un fan des 49ers. C'est une drôle d'histoire, pareil. Il part, il s'en va du côté de Washington, et là, il revient. Puis là, il revient pas sur un long contrat, c'est juste un contrat d'un an pour Deebo Samuel. C'est quand même bizarre, ça. Dans le sens où, tu sais, quand il est arrivé, je trouvais que ça avait l'air d'être un joueur d'impact, le genre de gars qui va être longtemps avec le même club. Puis là, après ça, non, il s'en va à Washington. OK, ben là, on va faire un bout là-bas. Non, on revient d'abord. Revient à San Francisco. C'est-tu un mauvais coéquipier?
0: En fait, je pense que c'est dur le faire fitter dans un
1: système,
0: schéma
1: dans
0: offensif.
1: Un système, ouais.
0: Parce que c'est pas un receveur, c'est pas nécessairement un porteur de ballon, mais c'est un hybride entre les deux.
1: Ouais.
0: Donc, quand il est parti des 49ers, c'est surtout une raison de contrat.
1: Ouais.
0: C'est pour ça qu'il s'était ramassé avec Washington. Et c'était pour faire de la place à d'autres receveurs un peu, je vais faire le ménage un petit peu aussi, puis il se blessait souvent. Mais tu sais, quand on l'a vu dans le documentaire Receveur aussi sur Netflix.
1: Oui, oui, oui.
0: Et tu sais, quand tu le vois, c'est un maniaque de football, il croit vraiment en lui, mais c'est ça, il voulait de l'argent aussi. Donc c'est pour ça qu'il s'est avancé. Mais moi, c'est le timing un peu de la nouvelle où est-ce que il a pas signé en début de camp, là. Il a signé en ce moment parce qu'il y a eu des blessures à Ricky Purcell. Le receveur, encore un choix de première ronde des Niners qui.
1: Le genou droit, ouais.
0: Lui qui s'était fait tirer par balle au début de sa saison recrue.
1: Ben ouais.
0: Il était revenu, puis là, il se blesse au genou, il revient, il se reblesse au genou, puis là, ça se peut qu'il manque la saison au complet.
1: Mm-hmm.
0: Fait que c'est. Avant cette blessure-là, Samuel était pas signé, là, dans le sens qu'il n'y avait pas une grande demande pour lui. Mais je pense que si une équipe peut le faire marcher, c'est son ancienne équipe.
1: Puis ils le connaissent. Ils se connaissent mutuellement. Alors ça, c'est la bonne nouvelle. Mais écoute, ça va être quelque chose dans cette division-là en particulier. Parce que là, les Rams. On parle de l'Ouest, évidemment, de la Ligue nationale, de la Nationale. Les Rams, je pense, sont déjà pas mal parmi les grands favoris pour le Super Bowl.
0: Oui, facilement. Là.
1: Selon majorité d'experts. T'as les Seahawks, qui sont quand même, ne l'oublions pas, les champions en titre.
0: Mm-hmm.
1: T'as les Niners, parce que les Niners, l'an passé, ils perdent un paquet de blessés, là. Puis à un moment donné,
0: ça recommence un peu en ce moment. Christian Kirk, le receveur, est blessé. Mustapha en défense est encore blessé. Purcell, comme je disais, fait que ça recommence
1: peut-être un peu. Mais bref, si tout va très bien, je pense que du côté des 49ers, en tout cas, j'imagine ça devrait être une meilleure saison que la dernière. Et là, ben après ça, qui reste? Ah ben, il reste, heureusement, il y a les Cards d'Arizona qui vont gagner deux games, peut-être trois. Mais
0: j'espère que ça sera pas contre les 49ers.
1: ça serait peut-être pas contre les 49ers. Alors, c'est intéressant, ça va être une division ouest, ça, dans la Nationale.
0: T'as vraiment la tête d'affiche, les Rams, et les deux seconds violons sont quand même solides aussi, fait que ça va jouer du coude dans cette division-là.
1: Ça va être pas pire. Alors, moi, tu sais que moi, je suis fasciné par les équipes de fond de cave, alors je vais regarder avec attention qui sera la pire équipe du football américain cette saison. Ce sera entre les Cards et, bien sûr, mes Jets de New York que j'adore et que j'ai hâte de voir jouer pour m'amuser. Tu sais que les Jets, à chaque année, trouvent des nouvelles façons de nous amuser et ça, j'ai hâte à ça.
0: Et j'ai vu, justement, une blague sur Internet circuler.
1: Alors ça, je suis toujours partant pour ça, moi.
0: Et je veux savoir si toi, t'es d'accord avec cette blague-là. Ça disait « Je m'ennuie tellement de la NFL » que jeudi prochain, je me taperais Jets-Browns, puis je l'écouterai au complet. Est-ce que t'es rendu là, toi?
1: Oui. Si ça arrive, d'ailleurs, qu'il y ait un match préparatoire avec des Jets sur ma télé, je vais certainement l'écouter.
0: Jets-Browns, là. Un régal.
1: Un bon Jets. Tu sais qu'on a déjà eu ça, exactement ça, au Stade Olympique, en 87, c'est ça? On a déjà eu deux matchs préparatoires de la NFL au Stade Olympique à la fin des années 80. Il y avait eu les Steelers contre les Pats, et avant ça... En 87, Jets-Browns. Mais à ce moment-là, il était, les deux équipes avaient meilleure mine.
0: Ouais, puis on dirait qu'il y a quand même des fans des Jets et des Browns à Montréal, on en rencontre. Non. Moi, j'en entends souvent parler, même si la messagerie texte, il y a du monde qui dit « Ah, lâchez mes Browns! »
1: Qui ça?
0: Il y en a!
1: Mais non, t'es là, t'inventes ça.
0: Non, je te crois pas.
1: Ça se peut pas.
0: Écrivez-moi les fans des Browns, je le sais qu'il y en a. J'en ai vu toute la semaine à chaque fois
1: que je parlais. Des Browns à Montréal? Pourquoi?
0: Je sais pas.
1: Ben, là,
0: je sais pas comment tu peux aimer les Browns.
1: Ben, tu peux pas. Il y a aucune raison.
0: Non. Mais il y en a, puis il y a même des Jets. Moi, je connais du monde, des fans des Jets. Peut-être du monde qui ne savait pas qu'il y a d'autres équipes.
1: Tu as remarqué, je ne suis pas capable de répliquer ce que tu viens de dire. Des fans. Ah, c'est vrai, j'en connais un.
0: Mais pas des fans ironiques, là, des vrais fans.
1: Des vrais fans des Jets. Je pense que j'en connais un, ou même deux. Ouais.
0: Il aime pas la victoire, ces gens-là.
1: Ben non, je sais pas pourquoi tu te fais ça dans la vie. Pourquoi tu fais ça? Je comprends pas.
0: Peut-être parce que c'est une des seules équipes qui jouent ici dans le temps à télé ou quelque chose. Fait que les voyait jouer.
1: Ouais, même dans le temps. Je comprends les Giants. À un moment donné, les Giants ont eu un petit peu plus de succès.
0: Fan des Browns dans le 6-1-3. On n'a pas son nom encore, mais il vient nous texter.
1: Ah, tu vois, il veut même pas se nommer.
0: Ben moi aussi, je serais gêné.
1: Il veut pas se nommer parce que ben moi non plus, je me nommerais pas. Fait que c'est bien correct. Mais non, ça me surprend. Des fois, on est toujours... des fois, on est surpris comme ça. Tu sais, à un moment donné, il y a un gars qui m'écrit, il y a 2-3 ans, je sais pas trop, par courriel. Puis le gars me dit, « Ah, salut, je suis un fan du Wild. » Comme, pourquoi? Comment tu peux aimer le Wild? Premièrement, le chandail, il est lit. Puis pourquoi? T'as aucune raison.
0: Ben, j'ai un ami humoriste, Phil Modéry, grand fan du Wild à Montréal aussi.
1: Pourquoi?
0: Je sais pas, peut-être qu'il pourrait me l'expliquer. Je parlais tantôt
1: Tu demanderas.
0: Ben, lui, je pense qu'il est tombé en amour un moment donné. Il a vu une game, il était charmé par les joueurs un peu, il a embarqué dans le moule. Nouvelle équipe qui arrivait, toute l'équipe. Là,
1: The Wild. Puis moi, les clubs avec un nom au singulier. Là. Non, ça, c'est inacceptable. On a aussi un fan des Jets.
0: Ouais, c'est Chuck, le fan des Browns. Il a osé dire son nom.
1: OK.
0: Et on a Sylvain, qui est fan des Jets depuis son voyage avec George et Gonzo.
1: Ah,
0: donc,
1: OK.
0: Il est plus fan de George et Gonzo que des Jets, je crois.
1: C'est ça, probablement. Ah, mon Dieu. Ben écoutez, hein, comme on dit, le cœur a ses raisons. Hein, c'est ça qu'on dit. L'amour est aveugle, l'amour rend aveugle, c'est ça.
0: Exactement.
1: C'est peut-être fois, pour ça.
0: Le cœur veut ce que le cœur veut.
1: Me mélange dans mes proverbes. OK, on va aller à notre mangeux de Pâques, édition spéciale 200%. Juste avant, Frank, es-tu prêt?
0: Yes.
1: All right, on y va avec le Sport Flash.
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0: L'attaquant Colin Graff signe une prolongation de contrat avec les Sharks de San Jose. Il a signé une prolongation de contrat de 3 ans d'une valeur annuelle de 4,25 millions de dollars. La saison dernière, Graff a récolté 46 points en 81 matchs à seulement 23 ans. Tommy Novak signe une prolongation de contrat avec les Penguins de Pittsburgh. Une prolongation de 3 ans d'une valeur annuelle de 4,65 millions de dollars qui entrera en vigueur à compter de la saison 2027-2028. La saison dernière, Novak a récolté 42 points en 82 matchs. Franco Baresi, le légendaire défenseur italien et capitaine emblématique de l'AC Milan, est décédé aujourd'hui à l'âge de 66 ans. Fidèle au club milanais durant toute sa carrière, il a disputé plus de 700 matchs, remporté 3 Ligues des champions, 6 titres en Serie A et a été sacré champion du monde avec l'Italie en 1982. Et finalement, Tony Romo a été mis en congé forcé par CBS Sports jusqu'à nouvel ordre suite à son arrestation pour conduite avec des facultés affaiblies au Wisconsin. L'ancien carrière des Cowboys de Dallas sera temporairement remplacé par J.J. Watt.
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1: On va se le dire, là, ça va être une édition historique des mangeux de Puck parce que, et puis on le fait avec la bénédiction d'Éric Lavallée, le producteur de 110% qu'on a eu ici à l'émission jeudi. D'ailleurs, parenthèse, si vous avez raté ça, allez réécouter ça sur nos plateformes. C'était écœurant. Alors, pendant qu'Éric était ici, on a demandé, « Hey Éric, ça te dérange-tu qu'on fasse un 110% nouvelle vague? » 110% 2026. Alors, c'est ce qu'on va faire à l'instant.
0: Et sa réponse a été, allez-y les gars,
1: c'est ça.
0: Mais juste si vous faites un nouveau jingle vraiment le fun.
1: Exactement. Alors, c'est ce qu'on a fait. Alors, avec l'excellent PO ici derrière la console, t'es arrivé tantôt, on a pensé à ça. Et puis là, ben, je vais le répéter, on peut pas appeler ça 110% parce que, tu sais, il y a des choses sacrées à lesquelles tu ne touches pas. Alors moi, je touche pas à ça. Mais on garde l'esprit de 110%. Et maintenant, j'entends dans les vestiaires de la LNH des gars qui disent « On va donner 200%. » Eh bien, c'est ça. Nous, c'est 200%.
4: 200%!
1: C'est cœur, hein?
0: C'est tellement parfait.
1: C'est littéralement la meilleure affaire que vous allez entendre aujourd'hui.
0: Ouais, dans
1: puis, et même ça, et puis samedi et dimanche aussi.
0: Bon, oui, tout l'été.
1: Ça, là, écoute, moi, là, je suis tellement... Tu sais, là, moi, présentement, Frank, je te fais une confidence, nous deux, nos 900 000 auditeurs, présentement, moi, dans ma vie, je suis fier pour deux affaires, mais mes enfants, puis tout de suite après ce jingle-là,
0: honnêtement, je connais pas tes enfants, fait que je vais te croire, mais peut-être que moi, il sera en haut. Là,
1: il sera oh mon Dieu. Alors, vous comprenez évidemment l'esprit de 110%. On est en mode 200%. Ça veut dire qu'on est en mode débat. Richard Labbé, ça c'est moi. Frank Grenier,
0: ça c'est moi.
1: Ça c'est toi. Hein, ça va bien. À date, on se mélange pas trop. Alors, on part avec notre premier débat. C'est qui le deuxième centre du Canadien, Frank?
0: Eh bon, ok. Moi, non seulement j'ai une réponse pour toi.
1: Oh boy.
0: J'ai fait un ordre. Qui les deuxièmes centres du Canadien dans l'ordre?
1: Go.
0: Le premier, Oliver Kapanen, c'est son poste à perdre.
1: Ok.
0: Deuxième.
1: Attends, Oliver Kapanen, de quoi tu parles?
0: Oui.
1: Oliver Kapanen.
0: Oui.
1: Attends, parle à toune. Maintenant, là, quand tu veux. Ok, on va faire semblant. Tu sais qui, ça? Ça.
0: Non.
1: Ça, c'est Matthew Wilder.
0: OK.
1: Pourquoi je te parle de lui? Parce qu'il a fait une affaire dans la vie. Il a fait une tourne, il a fait ça, puis après ça, il est disparu. Oliver Kapanen pourrait être un Matthew Wilder. Il va faire cette tourne-là, puis il va s'en aller. 22 buts. Bye.
0: Oliver Kapanen, c'est un...
1: Matthew Wilder.
0: Un Psy, là.
1: Un Matthew...
0: Un Lou Bega. Un Nathalie Imbruglia. C'est ça, là.
1: Lou Bega.
0: Mambo number 5. Dans d'autres One Hit Wonder. Je
1: m'attendais pas à ça.
0: Mais oui, Kapanen en ce moment, 22 buts, saison recrue. Il a disparu en série, mais heureusement, la saison commence dans la saison. Et ne commence
1: vrai.
0: Pas en série.
1: Ça, donc c'est ton centre numéro 2.
0: Ouais, par défaut.
1: Par défaut.
0: Pas parce que je trouve que c'est un centre numéro 2, mais par défaut. Je pense qu'après lui, ça tombe à Newhook.
1: Okay.
0: Après lui, ça tombe à Dak. Après lui, ça tombe à Evans. Puis en cinquième lieu, on tombe à Richard Labbé. Moi, c'est ça mon ordre.
1: Tu m'as-tu vu jouer? Parce que ça.
0: Après Evans, on est dans le trouble, Charles. On est dans le trouble.
1: Ça se peut. Si tu trouves que Kirby Dach patine pas vite, ça se peut que je te déçoive. Je veux te dire ça de même.
0: Ben, si on est rendu là, on est rendu là.
1: Ben, écoute, premièrement, je suis pas d'accord. Deuxièmement, je suis pas d'accord. Puis je vais t'expliquer pourquoi. Parce que Kirby Dach, c'est... Non, on a assez vu. Au centre, là, on n'a plus besoin de voir Kirby Dach au centre. La seule affaire qu'on veut voir, c'est si tu es capable de jouer d'un bord ou de l'autre ses ailes.
0: Il est capable de jouer une saison.
1: Ben oui, ça, on ne sait pas, mais c'est terminé. Kirby Dach au centre.
0: Mais c'est qui d'abord ton deuxième centre?
1: Je pense qu'il n'existe pas. Il est pas ici. Présentement, je regarde partout. Là. Je regarde partout. Je regarde dehors. Je regarde là-bas, à travers les arbres. Je n'en vois pas.
0: Mais là, on est obligé d'en mettre un là. Qui que tu mettrais dans ce qu'on a?
1: OK. Alors, es-tu bien prêt?
0: Oui.
1: Moi, là, OK. Puis là, on fabule. OK? On fabule. Moi, présentement, c'est pas bien, bien compliqué, Frank. Je prends le téléphone. Je m'appelle Kent Hughes. Là, je prends le téléphone maintenant. J'appelle les Penguins de Pittsburgh. C'est quoi votre prix? Je veux le 87. C'est quoi votre prix? Je vais payer qu'est-ce que vous voulez. C'est ça que je fais. Deux ans. Donne-moi deux ans. Deux ans, deux bonnes années avant que Michael Age arrive. Donne-moi deux bonnes années avec Sidney.
0: En même temps, je pense que si tu veux faire cette transaction-là, faut que tu appelles Sidney Crosby direct. Parce que c'est lui qui va décider, c'est même pas les Pingouins.
1: Son père a été repêché par le Canadien de Montréal. Il y a un lien affectif. Moi, si je m'appelle Kent Hughes, je joue là-dessus. Je l'appelle, je dis, hey, te souviens-tu ces soirées dans le garage avec ton père à pitcher à balle? Puis, tu sais, je brasserai des souvenirs pour tenter de le convaincre de venir ici. Puis, tu sais, Sidney, là, on s'entend. Parle français, a joué son junior au Québec. Tu sais, c'est un gars, pratiquement un gars de la place.
0: Mais justement, okay, mettons, on parle de...
1: Ça se fait tout seul, cette transaction-là, en passant.
0: Oh, c'est sûr, ça prend deux secondes. Mais en même temps, ça se peut-tu que le centre, ce problème-là, se règle l'année prochaine? Dans le sens qu'on a Michael Hage dans le portrait.
1: Non, mais là, il arrive pas maintenant. Là.
0: Mais l'année prochaine. Le Crosby qui reste un an après que Pittsburgh, ça n'a pas bien été cette année.
1: Ouais.
0: Puis même chose pour McDavid.
1: Ouais.
0: Fait que ça se peut que ce soit l'année prochaine. Puis peut-être qu'en attendant, tu mets un Kapanen là. Puis encore là, moi, je suis pas un deuxième centre.
1: En attendant quoi, Frank?
0: D'avoir Crosby, McDavid.
1: Mais tu viens de dire le mot important, attendre, le verbe attendre. Depuis 1993, les gens attendent. Frank.
0: OK, mais mettons que.
1: Combien de temps. Non, comment non?
0: Non, tu peux pas mélanger ça.
1: Non, mais il n'y a pas de comment. C'est quand la dernière fois que le Canadien a. Est-ce que c'est 93 ou non?
0: Oui.
1: OK, parfait. Les gens attendent depuis 93.
0: OK, mais justement, OK, justement, si tu sors ça, on va en parler. Mais. On attend depuis 93 parce que depuis 93,
1: oui.
0: On met juste des plasters sur cet alignement-là.
1: Ça, c'est vrai.
0: Et là, depuis 2021-2022, là, on a enfin quelqu'un qui construit une équipe.
1: Mm-hmm.
0: Puis on aime ça en majorité. Même si t'es pas d'accord avec tout ce qu'il fait, on aime tous les contrats, tout le monde vend notre structure salariale, on a une équipe qui sent le meilleur futur de la Ligue, quasiment, blablabla.
1: Non, mais attends, calme-toi, le meilleur futur de la Ligue.
0: Dans le top 5 des futurs de la Ligue, c'est déjà bon.
1: C'est quoi le futur?
0: Ben, tous nos joueurs sont jeunes.
1: Moi, oui, mais le futur, tu peux pas rien faire avec le futur de concret.
0: Ben oui, on s'est rendu dans le carré d'as avec notre futur.
1: Non, mais tu parles de futur quand? Là?
0: Moi, je parle des joueurs, des Zarovski, dans le top 5 des futurs de la Ligue, ben, c'est déjà bon.
1: C'est quoi le futur?
0: Ben, tous nos joueurs sont jeunes.
1: Moi, oui, mais le futur, tu peux pas rien faire avec le futur de concret.
0: Ben oui, on s'est rendu dans le carré d'as avec notre futur.
1: Tu parles de futur quand? Là?
0: Moi, je parle des joueurs, des Zarovski, des Hage, Fowler, même ceux qui sont déjà à l'équipe, c'est ça le futur.
1: C'est tous des gars qu'on voit tous jouer sur YouTube, 10 minutes à un moment donné, puis des clips de 30 secondes, mais est-ce que ça se traduit par de l'efficacité dans le show?
0: Est-ce que t'aurais voulu qu'on échange Hudson ou Demidov 2 ans avant qu'il arrive?
1: Ok, je te pose une question. Ouais. Écoute bien ça. C'est Nick Crosby.
0: Ouais.
1: Moi, je lâcherai pas ça.
0: Vas-y, qu'est-ce que tu donnerais pour Crosby?
1: OK, ben ça, c'est l'affaire. Parce que là, évidemment, tu vas me demander. Hein, t'allais me demander, ça, toi, le SMAT, là. Tu vas donner qui pour Sidney Crosby? C'est ça que tu vas me demander?
0: Oui.
1: Là. OK, parfait. Oui. Je suis content que tu m'en parles. Parce que moi, encore une fois, je pense que il est pas dans lui, là, il veut juste bien finir sa carrière. Il est là-dedans, Sidney Crosby. Il est pas dans le... Il est dans rien d'autre que ça. Là, les pingouins, là, cette année, ils font pas de playoffs. Hein? On va s'entendre là-dessus, là.
0: Ben, d'accord.
1: Alors, lui, là, ça tente plus, ça. Il n'y a pas le temps pour ça. Penses-tu sérieusement? Là, il va dire, mettons, là. On fabule. Il va aller voir son DG. Il dit, ça a l'air que le Canadien est intéressé. Oui, c'est sûr. Qu'est-ce qu'on peut donner pour? Les pingouins vont vouloir l'accommoder. Ils vont pas dire aux Canadiens de Montréal, OK, je vais te prendre 4 choix de premier tour, puis je vais te prendre Age, puis je vais te prendre. Ils vont pas dire ça.
0: Ils vont vouloir
1: l'accommoder.
0: Ils vont dire, donne-moi un package que j'ai pas l'air fou, s'il te plaît.
1: Exactement! Ouais. C'est ça qui va arriver!
0: Mais moi, je pense que c'est l'année prochaine, c'est pas cette année.
1: Pas cette année.
0: Parce que cette année, tous ses amis ont re-signé là, ils croient l'année passée, une pas pire saison, ils ont fait des séries.
1: Ouais.
0: Là, quand on va
1: scier
0: les jambes de son espoir, comme McDavid cette année, comme Crosby, c'est l'année prochaine qu'on va avoir des options comme ça, je crois.
1: Ouais.
0: Et si cette année, on fait un mauvais move qui nous ampute de la masse salariale ou des jeunes, ou qu'on lance n'importe où, on n'aura pas de place pour aller chercher.
1: C'est violent. Là, on a amputé, scié des jambes. J'aime pas ça. c'est que, voyons donc, on se calme. C'est juste du hockey. Mais là, tu me parles de Connor McDavid.
0: Ouais.
1: Fait que là, écoute, là, t'es en train de me dire que le Canadien a l'embarras du choix. Là, on est dans Crosby pis dans McDavid. Moi, ça se fait tout seul.
0: Moi, je pense que la manière qu'on a construit l'équipe, puis avec les contrats qui sortent jusqu'à l'année prochaine, je pense qu'on se donne des options d'avoir ces joueurs-là. Puis si on se ferme la porte, on n'aura plus d'options pour avoir ces joueurs-là.
1: Bon,
0: je dis pas que c'est une certitude.
1: Non.
0: Mais qui ne voudrait pas jouer dans une équipe comme celle-ci l'année prochaine?
1: Bon, c'est ça. Moi, je pense que c'est ce bout-là qui est important pour le Canadien de Montréal quand c'est le temps de vendre ta salade. Je pense que le Canadien, pour la première fois depuis, je sais même pas c'est quand la dernière fois, je pense que le Canadien est en position d'être attirant.
0: Oui.
1: Tu sais, il y a été un temps, là, je te le dis, là, il y a personne qui voulait jouer ici. Comme, genre, personne.
0: T'sais, on s'en doutait, mais toi, tu le sais.
1: Je te le dis, là. Je te le dis. Brett Hull. Brendan Shanahan. T'as suivi-tu de Brendan Shanahan?
0: Ah oui, ils avaient niaisé. Daniel Brière.
1: Mais Brendan Shanahan, ils l'ont monté dans un hélicoptère. Ils ont fait le tour de la ville.
0: On pensait qu'ils s'en venaient, là.
1: Ils ont fait le tour de la ville. En hélicoptère. Hey, si je te fais monter dans l'hélicoptère, je vais faire le tour de la ville. Toi, tu vas dire, je signe ici.
0: Définitivement.
1: Lui, il est débarqué de l'hélicoptère, puis il est parti. Puis moi, je pense que je sais qu'est-ce qui est arrivé parce que ça a fini qu'il a signé à New York, puis apparemment que Madame a trouvé que le magasinage était... Ça, c'est une vraie histoire. Apparemment, qu'elle a trouvé que le magasinage était meilleur à New York. Mais d'après moi, l'hélicoptère a passé en haut de la place Versailles, tu sais. Puis là, il a fait, ah, moi, je m'en vais pas là. J'adore la place Versailles. Par ailleurs, toi aussi, t'es, ouais. t'es, des fois, t'es pas loin dans le coin. Mais le point, c'est que...

0: avant, tous ces gars-là, tu sais, les Bratta, tous ces gars-là, ils voulaient pas venir jouer ici parce que le Canadien était pas attrayant.
1: Exact.
0: Là, le Canadien est méga attrayant.
1: Mais pourquoi il est attrayant, Richard?
0: À cause du futur dont tu viens parler, effectivement. Bon, c'est ce que je te donne.
1: Et la structure salariale autour de ça, la culture d'équipe, puisque notre futur a fait dans les deux dernières années,
0: ouais,
1: au niveau concret.
0: Ouais.
1: C'est pour ça que je comprends pas l'urgence.
0: Bon, OK, c'est ça. Ouais. Là, je voulais qu'on retourne là. Là, on attend. Parce que là, je vais partir. Là. Puis là, ça sera pas beau, là. Parce que je veux qu'on parle absolument de l'urgence de la situation. Et tu sais quoi? Je pense qu'on va aller faire la pause, PO. On va aller faire la pause tout de suite. Puis après ça, on vient avec 200%. Tout de suite après.
1: C'est urgent de parler
0: c'est
1: d'urgence.
0: Urgent. Oui, absolument. On fait ça. On vient tout de suite après.
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0: Mangeurs de Puck, édition spéciale, 110%, mais nous, on appelle ça 200%. 200%! C'est tellement bon.
1: M'attends pas.
0: Pour de vrai.
1: J'adore.
0: Alors, avant la pause, Frank, on parlait de l'urgence de la situation. On parlait de ça, là.
1: Oui.
0: Et là, donc, ça, c'est ma prochaine question pour le débat. On est-tu encore dans la patience? Oui ou non?
1: Tu me poses la question.
0: Je te pose la question.
1: Okay. Moi, c'est oui.
0: OK. Pourquoi?
1: Moi, je pense...
0: Donc, tu veux pas que Kent Hughes fasse rien?
1: Non, il y a une différence entre les deux.
0: OK.
1: Moi, je ne veux pas qu'il fasse une transaction juste pour en faire une. Moi, je pense honnêtement, puis c'est mon opinion à moi, mon humble opinion, c'est que tout est aligné pour l'année prochaine.
0: Fait donc, pas septembre.
1: Si cette année, on a des opportunités de faire quelque chose qui fit dans le plan, il va sauter dessus, puis il a pas peur de bouger, Kent Hughes.
0: Tu veux dire dans un an?
1: Ouais.
0: Donc, t'es en train de dire, présentement, aux nombreux partisans du Canadien de Montréal qui nous écoutent, on est désolé, mais ça arrivera pas cette année. C'est ça que t'es en train de dire, là?
1: Non. Si l'opportunité est là.
0: C'est pas ça que t'as dit. T'as dit dans un an. Donc, ça dit, ouais. donc dans un an. Donc, dans un an, c'est pas là.
1: D'ici la prochaine année.
0: C'est ça.
1: Donc, on vise trouver des solutions, mais c'est pas septembre. Ça peut être la date limite. Ça peut être Noël. Ça peut être l'année prochaine.
0: C'est pas ça que t'as dit. T'as dit un an.
1: Ouais.
0: Donc, un an, ça nous mène à juillet, août 2027.
1: Je pense qu'à ce moment-là, nos problèmes vont être réglés. Centre, défenseur, droitier.
0: Donc, dans 364 jours.
1: D'ici là, oui,
0: d'ici
1: Richard.
0: D'ici 364 ouais. jours. Donc, en attendant, avec les 364 jours qui restent, t'es en train de dire aux partisans du Canadien, moi, regardez même pas les games, ça sert à rien, on sera pas bon. C'est ça que t'es en train de dire.
1: On n'était-tu pas bon l'année dernière?
0: Ça dépend qu'est-ce que tu veux dire par pas bon.
1: Non, c'est quoi cet extrémisme-là? Cet extrémisme-là, à un moment donné, on n'est pas rendu...
0: Non, mais c'est... Pourquoi tu joues les games?
1: Ben, on peut quand même gagner. C'est pas parce qu'on va pas chercher un ailier cette année qu'on gagne pas.
0: Là, t'es pas là dans le 2A, dans l'atome à Pointeau, là. Puis après ça, on va aller manger une petite crème à glace. Non, on n'est pas là. Là, on est dans la Ligue nationale de hockey. Tu joues les games pour gagner la grosse coupe au mois de juin. Pas pour... On va être pas pire. Frank, tu joues les games pour gagner.
1: Okay,
0: Herm Edwards a déjà dit ça pour les Jets.
1: Donc, là deux ans, on aurait dû échanger tous nos jeunes pour gagner v'là deux ans.
0: Si tu pensais que t'avais une chance de gagner.
1: Ouais.
0: Oui. Ben oui, parce que, regarde, qu'est-ce que les Blues de Saint-Louis ont fait en 2019? Te souviens-tu?
1: C'est-tu l'année qu'ils ont gagné la coupe, ceux qui ont une bonne deuxième saison?
0: Juste avant ça, sont allaités, puis là, on a la fenêtre. La fenêtre est ouverte, mais tu sais, il nous manque peut-être un gars. Mais la fenêtre est ouverte. Qu'est-ce qu'ils font? Ryan O'Reilly. Vide le club, donne les espoirs, ouais donc, envoie ça à Buffalo, on pogne Ryan O'Reilly. Pourquoi? Parce que la fenêtre est ouverte, puis elle va se refermer à un moment donné, tu sais pas quand. Mais ils ont pris une chance. Qu'est-ce qui est arrivé? Coupe Stanley. Qui a gagné le Conn Smythe? Ryan O'Reilly.
1: OK.
0: C'est ça que je veux dire.
1: Moi, en ce moment, pis c'est la question que je vais te poser côté urgence, OK?
0: On est dans l'urgence,
1: on a une équipe de direction qui fait quand même des bons moves en général. Même si t'es pas d'accord
0: avec toi. Non, 100%.
1: Le bilan est positif. On 100%. Peut dire ça avec confiance.
0: 100%, 200%.
1: Et là, en ce moment, on est comme, OK, on échange nos choix, nos jeunes, nos toutes. Parfait. Qui fait ça? Les Oilers. qui fait ça? Les Leafs. Mm. Là, on a Kent Hughes. Pourquoi tu veux qu'il agisse en Brad Treliving? C'est ça que je comprends pas.
0: Pourquoi tu me nommes les deux pires organisations?
1: Mais c'est ceux qui font ça. Qui donnent des choix pis des gens. Ah, Carlo, on a besoin de Brandon Carlo. Donnons Minton pis un premier.
0: Je viens de te parler des Blues de Saint-Louis.
1: Ouais.
0: Qui ont fait exactement ça, qui ont pris une chance pis que ça a payé. Ils ont gagné la seule coupe
1: et
0: de leur vie.
1: Et si, à date, le joueur sur qui prendre une chance, on l'a pas eu encore.
0: Ben non, tu l'as pas.
1: Mais il n'y a pas eu l'occasion encore. On a beau voir des noms circuler.
0: Ouais. Elias Pettersson.
1: Est-ce que tu doutes que Hughes va tirer sur la gâchette s'il a une chance de faire une bonne affaire?
0: Il faut qu'il le fasse.
1: Il l'a déjà fait dans le passé. Dobson, juste l'année passée.
0: Ouais, c'est vrai.
1: Donné jeune et choix.
0: Ouais.
1: Il est allé chercher Bolduc, il est allé chercher Dak, Newhook, peu importe ce qu'on en pense. Il a osé faire des moves.
0: Avec tout le respect à tous les joueurs que tu viens de nommer, il n'y a personne là-dedans qui est un joueur de concession. Un joueur qui va changer tout à lui tout seul. Avec tout le respect.
1: Ouais, ça, Dobson, c'est lui qui a le plus de potentiel. Il a quand même un gros rôle là, dans
0: la
1: brigade.
0: Mais c'est pas... Tu sais, il va pas faire Ryan O'Reilly.
1: Non, mais c'est le seul pour qui il a payé un prix de joueur premium, disons.
0: Mais tu sais, Frank, là, tu me parles de patience. Ouais. Parce qu'on parle d'urgence puis de patience. Connais-tu Sisyphe?
1: Sisyphe?
0: Ouais.
1: C'est qui? Non.
0: C'est un gars. Et dans la... Puis là, écoute, j'étais pas là, OK. Mais donc ça, c'est dans la mythologie grecque. Et Sisyphe, à un moment donné... écoute, là, je sais plus comment c'est arrivé, mais il est dans le bas d'une colline. Puis là, il y a une grosse roche. Puis là, faut qu'il monte sur le top de la colline avec sa roche. Puis là, il essaye, marche pas, redescend. Il essaye, il redescend. Essaye, il redescend. Sisyphe a passé sa vie, Frank, à essayer de monter à la roche en haut de la colline, redescend, remonte, redescend. Sa vie, il est mort de même. Ça te tente-tu de mourir comme Sisyphe? Tu sais, à un moment donné, tu vas être sur le top de la montagne.
1: Mais justement, si Sisyphe se pogne un bon swing comme il faut, il va réussir. S'il essaie comme un niaiseux constamment, il l'aura pas.
0: Ben, je sais pas s'il était niaiseux, mais il l'a pas eu.
1: Ouais, je sais, mais moi, en ce moment, je suis comme toi. Faut qu'on fasse un gros swing, mais...
0: C'est ça.
1: Au bon moment, en ce moment, là, pis on est à 200%, OK? Je vais me permettre, si tu permets, là,
0: on
1: mais...
0: On est à 200%.
1: On est à 200%. On a besoin de quoi? D'un centre pis d'un défenseur droitier.
0: Ouais.
1: Après ça, t'entends tout le monde. Dès qu'il y a un joueur, je veux Marchenko, je veux lui. Moi, aller chercher un ailier, là, c'est comme
0: si non.
1: C'était comme, gars, je vais me permettre 200%, là. C'est comme si t'es à veille de te chier dessus, mais tu mets une tuque. T'as pas réglé le problème.
0: Non, tu peux pas aller chercher un ailier présentement.
1: Non.
0: Ça te prend un centre.
1: Puis les centres, on s'entend-tu qu'ils courent pas les rues? Non. Les seuls qui sont disponibles choisissent où est-ce qu'ils veulent aller.
0: Ouais.
1: Fait que pourquoi on met une urgence quand il y a pas de cible?
0: Ben, moi, je te pense, parce que je vois une fenêtre qui est ouverte. C'est ça le problème.
1: Ben, être ouverte pour le prochain 4-5 ans?
0: Ben, ça, c'est une bonne question.
1: Moi, je pense que oui, on a les effectifs signés. On n'est jamais à l'abri d'une blessure ou d'un joueur qui a une mauvaise séquence, mauvaise vie personnelle, on sait jamais, tu sais.
0: On sait pas. Mais moi, je vois une fenêtre ouverte.
1: Moi, je parle pas d'attendre 3 ans. Je parle d'attendre. On a une dernière année. On a de l'info à aller chercher sur quelques-uns de nos jeunes aussi. On va en échanger beaucoup cette année. Et Kent Hughes aussi, il aime ça bouger au mois d'août.
0: Ouais, mais je sais que c'est pas fini. Puis c'est pour ça que si j'étais un fan du Canadien, je garderais espoir parce qu'effectivement c'est pas fini. Puis on voit qu'il y a assez des affaires.
1: Ouais.
0: T'sais, Matthew Nice, semble-t-il, il a certainement essayé Anthony Manta parce que Anthony Manta me l'a confirmé.
1: Voilà.
0: Mais Anthony Manta, t'sais, encore une fois, j'étais puis avec tout le respect, mais je trouvais ça. Je comprends pourquoi le Canadien a regardé Anthony Manta, mais encore une fois, on revient à ça. Ce n'est pas un centre, à moins que je cherche quelque chose que parce que Anthony Manta c'est capable d'être au centre de ce qu'on ma connaissance non mais j'avais trouvé ça un peu tu sais pourquoi viser ce joueur là en particulier j'étais pas sûr de comprendre c'est peut-être pas c'est pas ton plus grand besoin présent
1: si tu signes Manta t'abandonnes Bolduc je pense
0: c'est ça que ça voulait dire mais là pour l'instant c'est pas arrivé Manta est parti il a signé ailleurs Bolduc est encore sans contrat on verra ce qui se passe dernière question à ce 200% ma foi historique, Frank. Écoute bien ça. Et ça, c'est une très bonne question. Et parce que, bon, je l'ai concocté moi-même. Est-ce que le Canadien, au moment où on se parle, maintenant, est-ce que le Canadien a une meilleure équipe que l'an passé?
1: Selon moi?
0: Oui, selon toi.
1: Je suis obligé de répondre oui.
0: Pourquoi t'es obligé
1: mais
0: de...
1: pas nécessairement énormément amélioré parce que pratiquement toute l'équipe qui s'est rendue au corridor c'est de retour. On a appris là-dedans. On n'a pas fait d'acquisition, mais on n'a rien perdu. Si on suit sa progression de l'apprentissage, chose qui est très théorique, là, c'est pas linéaire ces affaires-là. Mais je suis obligé de dire oui, même si puis signer Demidov, c'est une grosse victoire de cette saison morte avant
0: absolument
1: d'avoir signé n'importe qui d'une autre équipe.
0: Absolument.
1: Et signer Demidov à 50% de Carlson la semaine avant, pratiquement.
0: Des peanuts, un rabais.
1: C'est des petites peanuts à 9 millions.
0: Des restants de table.
1: Donc, je pense que oui, mais en même temps, j'entends souvent le monde dire « Ah, tout le monde s'améliore, parfait. » En ce moment, il est tout d'accord qu'on est meilleur que Buffalo. Qu'est-ce qu'ils ont perdu Toc? Est-ce qu'ils sont améliorés?
0: Ouais, tu sais quoi, Buffalo, ça se peut que ça soit juste un passage.
1: Ouais.
0: Puis qu'on les revoit plus.
1: Mais moi, je pense qu'on est meilleur qu'eux autres.
0: OK.
1: On est meilleur que Boston.
0: Ouais.
1: On est meilleur qu'Ottawa.
0: Ouais, ça,
1: on
0: ça, 100%.
1: On est meilleur que Détroit.
0: Ouais.
1: Et on est certainement meilleur que Toronto.
0: Mais attends une minute, là. Toronto ont un goaler. Ce qu'ils n'ont pas eu depuis 1993.
1: Je sais pas comment dire ça, Richard, mais j'ai plus confiance en Montembeau qu'en Bobrovsky cette année.
0: Oh!
1: Et je niaise pas, je dis.
0: Ben voyons donc.
1: Ouais.
0: Bobrovsky vient à peine de gagner la Coupe cette année. Il y a deux bacs d'un doigt.
1: Ouais, c'est ça. Ça a l'air lourd à traîner sur la glace parce que, en tout cas, j'ai plus confiance en Montembeau qui se remet sur le droit chemin qu'en Bobrovsky qui mène les Leafs aux séries éliminatoires.
0: Donc, tu vois pas les Leafs aux séries?
1: Pas en tout.
0: Terminé. OK, donc tu vois Tampa, Canadien et Floride.
1: On va se battre contre Tampa, Floride, deux équipes de 2 watts, un peu des dommés, ça je dis tout le temps, puis je suis conséquent avec ce que je dis depuis le début, faut qu'on se trouve un bottom six qui peut répondre à ces tatas-là un peu.
0: Tu veux dire tata en termes de violence?
1: Ouais, exactement. Okay. Puis c'est pas tout, on l'a vu en série, là, c'est pas tout du monde brillant qui avait à Tampa Bay non plus. Puis,
0: ben écoute, c'est permis.
1: Ouais.
0: La Ligue autorise et cautionne ce genre de comportement répréhensible. Alors, c'est correct. C'est comme ça que se sont pactés des clubs. Mais en même temps, Tampa puis Floride, à mon avis, au moment où on se parle, malheur avec les Canadiens. Là,
1: je pense que vous
0: sur
1: aussi.
0: Papier. Alors, ça veut dire que les Canadiens seraient troisième, probablement.
1: Ouais.
0: Mais là, toi, tu tasses les Leafs. Moi,
1: comment ils se sont améliorés? Comment ils sont bons?
0: Écoute, tu sais quoi? Ben là, ça fait 5 ans que je dis ça. Je peux pas croire qu'à un moment donné, ils vont pas finir par avoir de quoi comme un résultat pas pire.
1: T'as mis le doigt dessus, je pense. Chaque année, le monde dit que les Leafs vont être ça. Bons. Pis ils là, sont jamais bons.
0: Mais j'ai l'impression... Écoute, je peux pas croire, encore une fois, à cause de le Bob! T'es allé chercher le Bob! Faut que ça donne de quoi?
1: Cher, mais au moins longtemps.
0: Cher, ben ouais, pas longtemps. Non, mais quoi, 2 ans?
1: 3 ans.
0: 3 ans, bon, c'est pas si pire. Mais le Bob est capable d'une coupe de pas pires années. Puis là, Manny Matthews,
1: il est rendu à 38-39 ans.
0: Ouais, ouais.
1: Puis l'année passée, même Joseph Ward, ils ont laissé partir pour lui. Il était meilleur que Bobrovsky l'année dernière. Ouais. Ils sont allés chercher un nom.
0: Et d'ailleurs, les Panthers qui ont perdu Bob ont un point d'interrogation devant le filet. C'est pas vrai que Mark Strom est un grand gardien. Alors, tu sais, moi, je trouve que ça demeure pareil, pas pire prenable pour le Canadien.
1: On est capable de se défendre, mais c'est juste que, d'après moi, ça va se jouer entre les trois. Les Panthers, tu sais, ils sont une équipe vraiment profonde et violente.
0: Et les
1: ça va être ça.
0: Les deux frères.
1: Les deux frères ensemble, mais tu sais, ça peut imploser ou ça peut faire des flamèches, on le sait pas trop.
0: Exactement.
1: Tampa Bay aussi, est-ce qu'ils restent au top? Est-ce qu'ils vont se fatiguer un peu? Tu sais, ça fait longtemps qu'ils sont là, ils vieillissent.
0: Ils sont allés chercher Carson.
1: Ouais.
0: Ça va être bon pour eux autres. Puis oublie pas, tu sais, on n'a pas parlé des Bruins de Boston, puis je sais même pas, j'ai aucun argument pour les Bruins de Boston, à part te dire, sont tout le temps compétitifs.
1: Ouais.
0: Sont tout le temps dans le portrait. Alors, ça se peut-tu que cette année, j'ai aucune raison de croire ça, mais ça se peut-tu que cette année, je sais pas, il y a un petit boost.
1: C'est l'inverse des Leafs, on dit tout le temps, ils seront pas bons cette année, puis ils sont bons.
0: Sont tout le temps. Les Bruins sont tout le temps compétitifs. Puis là, je regarde dans la formation, je vois pas de, ils ont pas ajouté personne d'importance, ils ont pas fait d'acquisition.
1: Ils ont quand même un bon équilibre dans
0: Ils ont un bon équilibre. Ils sont bien dirigés. Tu sais, c'est la clé, là. Alors, faut pas penser que ça va être facile puis que Boston va se tasser.
1: Mais je pense quand même qu'on est meilleur qu'eux puis qu'on va finir en haut d'eux autres.
0: Ça devrait. Puis tu sais, même Détroit, je sais qu'ils sont pas bons depuis très longtemps, mais là, ils ont effectué des gros changements. Il arrive quoi? Je peux pas croire eux autres avec le Cap-Money, ça va pas se revirer de bord un petit peu, là. Tu sais, fait que c'est.
1: Ben, je dis pas que ça va être facile, mais je pense que sur papier, on est meilleur qu'eux autres, puis en réalité. On va voir ce qui se passe, mais je pense qu'on va être meilleur qu'eux autres quand même.
0: Alors, si on résume.
1: Toi, est-ce qu'on s'est amélioré, selon toi?
0: Même affaire, même place.
1: Statu quo?
0: Oui, puis je pense même que le Canadien, au classement général, va reculer une petite affaire. Parce qu'il y a d'autres clubs qui se sont améliorés.
1: Puis si on recule une petite affaire, est-ce que c'est grave?
0: Pas grave, mais encore une fois, j'insiste avec la fenêtre. Je suis fatigué avec la fenêtre, Frank, je le sais, mais j'insiste avec la fenêtre.
1: Mais est-ce que la fenêtre est grande ouverte ou est entrouverte?
0: Elle tient avec un tournevis dans le milieu.
1: OK.
0: Puis tu sais qu'est-ce qui peut arriver? coup de vent, tournevis tombe, fenêtre ferme.
1: Mais les Hurricanes, c'est un bon exemple aussi. Ça fait longtemps qu'ils ont une bonne équipe, ouais, qui essayent de trouver des solutions. Tout ça. Un moment donné, ils l'ont eu, mais s'ils avaient abandonné dans le chemin là où ils avaient tout donné leurs actifs, ils n'auraient pas eu leur coupe aussi. Les Panthers ont fait beaucoup de moves, mais ils ont ramassé le core de leur équipe avant de faire ces moves-là aussi, puis ils ont bâti là-dessus. Il y a les Golden Knights aussi, mais ils ont juste acquis un core d'équipe,
0: ouais,
1: eux autres constamment.
0: Ouais, mais eux autres sont, c'est une classe à part.
1: Ouais, c'est ça, puis ils ont parti avec certains avantages.
0: C'est ça,
1: aussi,
0: exactement. Puis ils roulent encore là-dessus, puis tant mieux pour eux autres. Mais le Canadien, encore une fois, moi j'insiste, la fenêtre est là, mais ce n'est pas éternel.
1: Puis si Crosby appelle aujourd'hui en disant « je veux venir », je le fais.
0: Écoute, là...
1: Mais je vais pas chercher quelqu'un juste pour aller chercher quelqu'un.
0: Ouais, mais si lui... En tout cas, si. Hein, on est bien ici, puis c'est bien correct. Mais je pense que ça prend ça pour que le Canadien éventuellement passe à la prochaine étape.
1: Exact. Puis ça va être vraiment le fun quand on va voir qui... Parce que c'est ça le défi. Après, reconstruire une équipe, c'est une affaire, mais après la construire. Ouais. Et c'est là qu'on va voir ce qu'ils ont dans le ventre, Kent Hughes puis Jeff Gorton. Quels qui sont prêts à les payer, puis quels joueurs sont prêts à les chercher.
0: Là, on arrive dans le bout important de l'histoire. Ça va être vraiment à surveiller. Alors, Frank, c'est la fin de notre 200%.
1: Ça s'est bien passé.
0: Ça s'est très bien passé. On invite les gens à nous écrire sur la messagerie texte pour nous dire qui a gagné. Moi, je suis pas mal sûr que c'est moi, mais en tout cas, on va laisser aux gens répondre. Toi aussi, Frank, t'es pas mal d'accord.
1: À cause de l'image de Sisyphe, je suis obligé de donner l'avantage.
0: Ben, c'est ça, ouais, Sisyphe. Puis, tu le connaissais pas, en plus?
1: Non.
0: Tu vas-tu le googler tantôt?
1: Moi, je vais aller checker.
0: Ouais, c'est ça, c'est un bonhomme fascinant.
1: Mais là, je vais demander de quoi à nos auditeurs aussi, là. Dites-moi que je suis pas tout seul à penser comme ça. Rassurez-moi que je suis pas le seul qui a le pied sur le break pour au moins une petite année, là, puis après ça, on ira all-in avec les... Mais dites-moi que je suis pas tout seul.
0: Le pied sur le break, j'aime ça. Moi, j'ai complètement...
1: Il y a pas de break.
0: Il y a plus de break. On a tout enlevé. Alors, merci d'avoir été là pour cette édition toute spéciale des manches de Puck et de 200%. On va refaire ça, Frank, d'ici la fin de l'été. Ça, c'est sûr, certain.
1: Oui, parce qu'il faut réutiliser le jingle, Noé. Fait
0: bon,
1: qu'on n'a pas le jouer.
0: Qui est par ailleurs excellent. Alors, nous, on va aller à la pause. Et on retourne. C'est le quiz à Frank!

0: Ben oui, c'est le quiz à Frank et ben Frank, vas-y.
1: Là, t'es rendu habitué au quiz, Richard, quand même. On peut juste sauter dedans.
0: Ben oui, on peut sauter dedans. C'est le week-end. On a du plaisir. On a du fun. Alors, je suis prêt à toute question.
1: Et là, on est vendredi. Je vais faire appel un peu à ta créativité, à ta folie, Richard, parce que c'est un jeu où est-ce que on a jamais joué ensemble encore.
0: Non.
1: Je vais demander à, comment je peux dire, je vais te faire travailler un petit peu.
0: OK. Ben, c'est ça que tu fais à chaque jour.
1: On va jouer à qui était-il? Je te nomme un nom,
0: okay.
1: Et tu me dis c'était qui cette personne-là selon la sonorité de son nom, à quoi ça te fait penser.
0: Bon, comme mettons, tu me dis Sissif.
1: Ouais, ça te fait penser. Il serait qui Sissif dans le monde du sport? Ça serait qui?
0: Attends, mais là, faut que tu trouves un comparable.
1: Je vais te dire, mettons, je te dis, c'est qui Sissif? Toi, bon, okay, tu me dis c'était qui?
0: Ben, commence pour de vrai. Okay.
1: La question 1, qui était Hans Heyer?
0: Ça, c'est un vrai nom d'une vraie personne?
1: Oui, dans le monde du sport.
0: Ça, c'est un vrai gars qui a joué...
1: Existé pour vrai.
0: OK, répète ça.
1: Hans Heyer.
0: Comment t'appelles le nom de famille?
1: H-E-Y-E-R.
0: Ça sonne néerlandais ou belge. Un joueur de cricket.
1: Un joueur de cricket.
0: Oui.
1: Puis as-tu une belle carrière, lui?
0: Oui. Ben oui. J'avais des cartes de lui quand j'étais
1: c'était
0: petit.
1: C'était le Heyer de la gang.
0: Oui, exactement.
1: Fait qu'un joueur de cricket.
0: Oui.
1: Puis de quelle nationalité, t'as dit?
0: Ben, néerlandais ou belge.
1: Néerlandais ou belge?
0: Ouais.
1: Eh bien non, malheureusement. C'était un pilote automobile allemand dans les années 70-80.
0: Ah, ben écoute, j'aurais dû savoir ça. Ouais, dans le temps de Gilles.
1: Mais ça sonne allemand un peu aussi.
0: Ouais, OK, OK.
1: Et lui, en 1977, il a pas réussi à se qualifier pour le Grand Prix en Allemagne avec son équipe ATS Penske.
0: Ouais.
1: Mais... Tu sais, des fois, quand il y a un départ en Formule 1, c'est un peu chaotique, toutes les voitures qui partent, tout le kit. Lui, il a profité de ce chaos-là pour partir des garages avec sa voiture et il est rentré illégalement dans la course.
0: Oh!
1: Il est parti des puits, il s'est mêlé à tout ça, personne ne l'a remarqué au début. Il a réussi à faire 9 tours. Il s'est rendu même au 19e rang de la course, fait qu'il a dépassé d'autres pilotes.
0: Dépassé du monde, ben oui.
1: Avant que sa boîte de vitesse lâche.
0: OK.
1: Donc, c'est le seul dans l'histoire de la F1 à accumuler les catégories DNQ, ne s'est pas qualifié, DSQ, disqualifié, et DNT, n'a pas fini dans une seule et même course.
0: Wow, OK. Fait que c'est lui, mais y a-tu une longue carrière, ou après ça?
1: Non, mais après ça, il a été banni de la F1.
0: Ah, c'est ça, il a été banni.
1: Ouais,
0: okay.
1: Mais il y a quand même cette place-là, c'est le seul qui est rentré illégalement dans une course, il a quand même eu ces 3 mentions-là, c'est rare, ne s'est pas qualifié et ensuite disqualifié.
0: C'est ça.
1: Et n'a pas terminé.
0: Fait que c'est finalement qualifié après ça être disqualifié.
1: Exactement.
0: C'est assez rare, effectivement.
1: Ouais, OK. Tu vois, c'est un être assez unique, ce Hans Heyer.
0: Prochain.
1: Qui était Lev Yashin?
0: Ah, là, tu me sors des affaires.
1: Ouais.
0: Ça doit être le père d'Alexis.
1: C'est le père d'Alexis, il faisait quoi, lui?
0: Ça s'écrit-tu pareil, d'ailleurs?
1: Ouais.
0: OK. C'est le père d'Alexis, c'est ça.
1: Il faisait quoi dans le monde du sport, Lev?
0: Tout le monde sait ça.
1: Ben oui.
0: Soviétique, athlète soviétique, on présume. Faut que ça soit du hockey, il peut pas être autre chose que ça.
1: Moi et toi, j'aurais peut-être dit haltérophile, parce que ça avait l'air.
0: Ah ouais, c'est vrai. Ah oui, ça aurait été bon.
1: Et non, il joue au soccer.
0: OK.
1: C'est un gardien de but russe. Ah, tu le savais.
0: Tout le monde le sait, mais il y a juste moi qui savais pas.
1: Son surnom, c'est Black Spider. Il a joué 20 ans avec le Dynamo de Moscou. Et il a modernisé la position de gardien de but au soccer, parce qu'à l'époque, les gardiens étaient très statiques entre les poteaux. Et lui, c'est un des premiers qui contrôlait le jeu, interceptait des passes, fonçait sur les joueurs à des moments opportuns, des choses comme ça. Puis là, on voit les gardiens aujourd'hui qui jouent comme ça aussi. Puis en 1958, c'est là qu'il s'est fait voir par toute la planète à la Coupe du Monde. Et en 1963, il a été le premier et le seul gardien de l'histoire à gagner le Ballon d'Or.
0: Ah ouais, OK. C'est jamais arrivé depuis.
1: Le Ballon d'Or, c'est quand même spécial.
0: Arrivé depuis, OK. Puis est-ce que c'est effectivement le père d'Alexei?
1: L'histoire le dit pas, mais je pense que non. Je pense que...
0: Bon, c'est son père. Ou son grand-père.
1: Un joueur de soccer qui met au monde un joueur de hockey, je pense que ça se vit souvent aussi, les athlètes, les gènes et tout ça.
0: On va demander à Alexei la prochaine fois.
1: Et comme Alexis Yashin, il a signé pour 2000 ans avec son équipe...
0: Oui. C'est vrai.
1: Yashin, c'est quoi, c'est 15 ans? Non, c'est 10 pieds trop, ça, 15 ans.
0: Je sais plus,
1: hein?
0: C'est combien de temps. Il a payé
1: longtemps.
0: Ouais. Prochain.
1: Question 3. C'est une jeune dame, donc on joue à qui est-elle? Qui était Mita Klima?
0: Ben oui.
1: Un autre joueur d'hockey.
0: Oui, mon Dieu. Klima, comment t'appelles? K-L-I-M-A comme Peter.
1: Et là, je le sais, aucunement relié à Peter.
0: Aucunement. OK, t'as vérifié.
1: Ouais.
0: Mita
1: Klima. C'était qui, elle, dans le monde du sport?
0: Mita Klima. Donc, c'est une Tchèque, probablement. C'est ça? Elle vient sous de la République Tchèque. Ou à l'époque, on appelait ça la Tchécoslovaquie. Quelle année, à peu près, mettons?
1: Début des années 1900.
0: Oh boy, OK. Fait qu'il n'y avait pas de TV, pas d'Internet, il n'y avait pas de YouTube. Alors, je le sais pas. Elle est, qui était-elle?
1: En fait, Mita Klima, c'est la plus jeune joueuse à avoir joué à Wimbledon.
0: Tennis.
1: Au tennis. C'était en 1907. C'est pas la sœur de Peter, comme je vous ai dit.
0: Ben, ça peut
1: pas être
0: ça.
1: Elle avait 13 ans quand elle a joué à Wimbledon.
0: Peut-être l'arrière-grand-mère de Peter.
1: Même pas.
0: Même pas. Aucun lien. Okay.
1: Elle avait 13 ans, puis elle a malheureusement perdu en première ronde. Et je soupçonne que la raison de cette défaite est elle avait 13 ans.
0: C'est probablement.
1: Je pense que c'est à cause de ça, mais quand même, jouer à 13 ans à Wimbledon, imagine voir ça aujourd'hui.
0: Ouais.
1: Ça serait exceptionnel, puis la pression qui vient avec ça en 1907, ça devait être... Tu sais, justement, comme tu dis, il n'y a pas de télévision, il n'y a pas YouTube, il n'y a pas les réseaux, mais...
0: Mita Klima, mais j'aime bien son nom,
1: ça
0: par
1: sonne
0: contre.
1: Bien, quand même,
0: c'est un beau nom, c'est le fun, ça. OK, qui d'autre?
1: Maintenant, on va changer de jeu un peu.
0: OK.
1: Je vais te donner le nom d'un événement sportif, et tu dois me dire ce qui s'est passé lors de cet événement-là.
0: OK.
1: Donc, qu'est-ce qui s'est passé lors du Pass on the Grass?
0: Oh boy, Pass on the Grass. La passe sur le gazon?
1: Pass on the Grass.
0: C'est ça, la passe sur le gazon.
1: On dirait que ça sonne comme une toune de Snoop Dogg, là, mais c'est pas...
0: Ouais, c'est ça, exactement, exactement. La Pass on the Grass, écoute, ben ça, c'est sûr, c'est du mini-pot. Donc, ça devait être la fois où j'ai joué un 37 au mini-pot de Terrebonne. C'est cette fois-là, j'ai fait toute une passe.
1: Non, ça, c'était
0: parce
1: le Pass on the Grass, c'est pas pareil. Jouer 37, quelle performance.
0: Oui, non, je sais pas, c'est quoi?
1: En fait, est-ce que tu te souviens à NASCAR qui avait le surnom de l'intimidateur?
0: En NASCAR?
1: Ouais. The Intimidator.
0: Non.
1: Dale Earnhardt Sr.
0: Oui. Ben là, je connais le nom.
1: C'est ça, on le connaît de nom.
0: Oui.
1: Lui, à un moment donné, il a reçu ce surnom-là parce qu'il était vraiment agressif dans sa conduite. Soit il te dépassait ou il te tassait du chemin. Puis, il disait à cette époque-là, la pire nouvelle que tu peux avoir dans une course, c'est de voir le numéro 3 dans ton rétroviseur parce que tu savais qu'il allait faire quelque chose. Il allait pas être patient, lui. Tu comprends-tu?
0: Comparativement à nous, avec le Canadien.
1: Exactement. Ouais. Lui, il était dans l'urgence. Et sa manœuvre la plus célèbre est en 1987. C'est dans la course de Winston. Et à la fin de la course, il a dépassé deux adversaires en coupant dans le gazon.
0: Ah, OK.
1: Il se tassait pas, il laissait pas passer. Il a coupé comme moi à Mario Kart. Là. Il a coupé dans le gazon. D'après moi, il y avait une étoile ou quelque chose. Et depuis ce temps-là, il les a dépassés pour gagner. Et ça s'appelle The Pass on the Grass.
0: J'aime ça. On a-tu l'air d'une dernière avant la pause?
1: Une petite dernière. On va y aller au hockey. Sais-tu c'est qui le premier joueur dans l'histoire de la LNH avoir signé un contrat d'une valeur totale de 1 million de dollars.
0: Dans la LNH, ben le premier joueur de hockey, c'est Bobby Orr.
1: Pas avoir 1 million par saison, mais une valeur totale de 1 million. Qui a signé ce contrat?
0: Mais là, tu comptes pas l'AMH, là.
1: Non.
0: Parce que ça serait Bobby Orr, la réponse.
1: Non, c'est pas lui. Dans la LNH.
0: OK, donc c'est pas Bobby Orr. C'était... La valeur totale de 1 million... Donc, ça pouvait être 100 000 par année. Là,
1: pendant, ouais. Okay. Pendant 10 ans, dans ce cas-là. Mm-hmm. C'était rare, ces contrats-là. C'est en 1971.
0: Hey, c'était, OK. Un an avant Bobby Hull. Bobby Hull a signé 172 dans l'OMH. Stan Mikita.
1: Bon choix. Non, mais je pensais que tu avais la bonne réponse tantôt.
0: Ben, parce j'ai dit Bobby Orr.
1: Mais c'est Bobby Orr.
0: Ah, Orr! Ah!
1: Fait, quand tu l'as dit tantôt, j'ai comme figé un peu, je savais pas si c'était ça. C'est Bobby Orr qui avait signé en 71 pour 5 ans à 200 000 par année.
0: Qui était énorme à l'époque.
1: Ouais. Puis aujourd'hui, tu vois que 200 000, c'est quoi, à chaque période ou chaque partie?
0: Ah, non, sauf qu'à l'époque, c'était des montants, tu sais, il y avait plein de gars qui faisaient 10 000 par année, là.
1: Ouais. Là, c'est Bobby Orr. Fait qu'il a signé un montant exorbitant de 200 000 par année pendant 5 ans.
0: OK. Puis Bobby Hull, l'année d'après, de mémoire, en 72, avec l'AMH, l'AMH essayait de voler des joueurs à la LNH pour se donner de la crédibilité. Ben Bobby Hull fait le saut, s'en va à Winnipeg, puis il y a une fameuse photo là, où il est au coin de Portage in Maine à Winnipeg avec son chèque de 15 pieds par 14 pieds, là, des gros chèques dans le temps pour prendre des photos, puis là, c'était marqué 1 million sur le chèque, puis là, ben, c'était, on n'avait jamais vu ça, là. Mais j'avais oublié Bobby Orr l'année d'avant, par exemple.
1: Mais, tu vois quand même que c'est trop l'argent qui sert pour attirer. On a vu ça avec Live Golf, mettons, puis la PGA, avec le hockey, comme ça, la lutte, ça, la WCW, c'était ça, ils essayaient d'acheter les talents tout le temps. C'est trop l'argent qui amène les athlètes.
0: On n'en sort pas. Mm. Alors, nous, ben, parlant d'argent, on va aller faire une petite pause. Et puis, au retour, on va poursuivre.
1: Yes.
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0: On est de retour au Tailgate. Richard Labbé avec vous et Frank Grenier qui est là. Puis on poursuit d'ailleurs le quiz à Frank. Et là, qu'est-ce qu'on est rendu où là?
1: À date, on fait un peu de variété. On change de jeu. On fait plein de jeux différents. C'est vendredi.
0: Ben oui, on est le week-end. On est le week-end.
1: Ouais, c'est vrai. Et comme je te dis, prochaine question, c'est un jeu que j'aime bien. On va jouer à comment s'est-il blessé?
0: Hey, t'avais pas fait ça à un moment donné?
1: Moi, c'est ça. Ça revient récurrent. C'est ça, mes jeux préférés. Là, juste une petite question dans ce thématique-là.
0: T'as-tu changé de question? Ben non.
1: Non, c'est toujours la même.
0: OK.
1: Je suis obligé. Avec les auditeurs qui nous écoutent pis qui jouent, je vais me le faire dire si je reprends la même. Mais là, on y va. En 2004, un certain Sammy Sosa.
0: Ben oui.
1: Ça dit quelque chose, vaguement. Il se prépare à affronter San Diego, mais un geste anodin le blesse au dos avant la partie et le force à manquer ce match. Comment s'est-il blessé?
0: Le pire, c'est que je le sais.
1: Tu le sais?
0: Mais là, ça me revient pas, mais je sais que je le sais. C'était une affaire niaiseuse, genre.
1: C'était très niaiseux. Je te le confirme.
0: Genre, y avait-tu éternué, ou c'était-tu attaché les souliers, ou c'était pas, une affaire de même, c'est un des deux. Soit que soit en se penchant pour s'attacher les souliers, ou soit en éternuant.
1: C'est des gestes assez anodins. Et il y a quelques bonnes réponses sur la messagerie texte aussi. Et toi, la bonne réponse, c'est en éternuant. Okay. Il a éternué deux fois fort d'affilée. Et les éternuements ont causé des douleurs et des spasmes au dos. Il a non seulement manqué quelques semaines d'action, mais ils ont même des semaines.
0: Oh,
1: ils ont même donné de l'épidural pour la douleur.
0: Wow.
1: Et ça doit être gênant de regarder ta femme qui a accouché quand toi on te donne l'épidural parce que t'as achoumé trop fort.
0: Ça, c'est un bon point, ouais.
1: D'après moi, elle a juste les bras croisés puis elle te regarde pas super impressionnée, mais...
0: Elle dit « Ouais, c'est ça. Ouais, »
1: mais moi, j'ai éternué fort, chérie, là.
0: C'est hey, ça, l'amour, ma blessure niaiseuse favorite. Attends, là, je me souviens plus. Ça me semble que c'était un lanceur des Braves d'Atlanta qui avait repassé sa chemise pendant qu'il la portait. Ça te dit quelque chose?
1: Oui, oui, oui.
0: J'ai le goût de dire John Smoltz. C'est ça, on va attendre, il y a quelqu'un.
1: Je pense que c'est Smoltz.
0: C'est-tu John Smoltz?
1: Non, mais oui, il a essayé de repasser sa chemise quand il l'a sur le dos.
0: C'est ça. Et des années plus tard, il a essayé de nier cette histoire-là en disant non, jamais arrivé, mais là, on sait tout que c'est arrivé.
1: Il s'est un peu brandé comme une vache, là. Tu sais, je sais pas s'il y a le logo encore sur le chest de du fer.
0: C'est ça. Et puis je me souviens quand c'était arrivé, écoute, je me souviens tellement de ça, puis moi et mes chums on parlait de ça, puis on en était tous venus à la même conclusion. Ce genre de blessure-là, là, que tu décides que tu repasses ta chemise pendant que tu apportes. Blessure de gaucho, là. Tu as pris une coupe de consommation, tu dis je vais pas enlever ma chemise, pas de plus. Ah, de la merde, je vais repasser la chemise pendant que j'apporte. C'est clair que c'est ça.
1: C'est ça ou c'est une affaire de crampe de cerveau, là. Comme quand tu ramasses la plaque dans le four, pas de gants, ou t'as oublié qu'elle était chaude.
0: T'as déjà fait ça, toi?
1: Ben, c'est déjà arrivé, ouais.
0: Pas de gants.
1: Mais tu sais, tu mets la plaque sur le four, t'essaies de la bouger après, t'enlèves ton gant, tu as d'autres affaires. Des choses comme ça.
0: Ouais.
1: C'est sûr que c'est ça de où il sait pas comment ça marche un fer.
0: Puis avec Glenn Allen Hill, je crois. Au moment où il joue pour les Blue Jays de Toronto, qui s'est coupé de manière, t'en connais celle-là, coupé de manière très sérieuse parce qu'il a passé à travers une table de vitre pendant qu'il faisait du somnambulisme.
1: Mais connais-tu l'histoire? On prend une petite pause là-dessus, mais je la connais bien cette histoire-là, je l'adore.
0: Tu l'as déjà mis dans ton quiz.
1: Oui, je te le jure que oui. Mais sais-tu pourquoi ça s'est arrivé tout ça?
0: Ben parce qu'il fait.
1: Il faisait un cauchemar.
0: Okay.
1: Et il était allé voir le film, je pense, Arachnophobie.
0: Ouais.
1: Tu sais, le film d'araignée d'horreur à l'époque.
0: Ouais.
1: Et ça l'a traumatisé. Dans la nuit, il rêvait qu'il y avait des araignées après lui. Il s'est levé, il s'est mis à courir, il est rentré dans sa table en vitre, il est passé à travers, il s'est coupé à grandeur.
0: C'est ça. Wow.
1: Ouais, puis il a essayé de le nier après. Et aussi, lui aussi. Ses coéquipiers, t'es passé dans la vitre, là.
0: Non,
1: mais c'était arrivé le lendemain ou même pas une semaine après qu'il est allé voir le film Arachnophobie pis il arrêtait pas d'avoir peur pis tout le monde était comme,
0: wow.
1: C'est ça qui s'est passé.
0: C'est incroyable. OK. Bon. Ouais. As-tu une autre blessure? J'aime ça, bien sûr, bien sûr.
1: Je vais t'en ramener la semaine prochaine.
0: Ouais, j'aimerais ça.
1: T'es-tu un fan de basketball, Richard?
0: Je l'étais, mais, là, après ça, un peu moins maintenant. Je l'ai déjà été, là.
1: Si je te dis, tu peux ajouter une règle au basketball pour te faire aimer ça plus.
0: Okay.
1: Quelle règle tu rajouterais?
0: Je te dirais, là, je sais pas si ça se fait encore, mais le hack à chaque, là. Parce que Shaquille O'Neal était tellement dominant qu'à un moment donné, les gars faisaient des fautes par exprès pour l'envoyer en ligne et lancer franc parce qu'il était moins bon lancer franc. Ça, j'enlèverais ça. Mais je sais pas, ça fait longtemps que je regarde plus ou moins le basket. Fait que je sais pas si ça existe encore, mais ça, j'enlèverais ça.
1: Mais sinon, si je te dis, tu peux rajouter des plaquages, tu veux? Tu peux rajouter n'importe quoi.
0: Ben non,
1: tu peux dire son 12 contre 12.
0: Non,
1: y a-t-il quelque chose qui fait que t'aimes plus ça?
0: Non. Absolument rien.
1: Moi, ce que j'aime, c'est ton honnêteté à tout moment. Je te pose la question parce que en Corée du Nord, il y a du basketball, mais avec des règles assez différentes. Puis je trouvais ça quand même intéressant. Il y a une couple de règles. Exemple, si tu fais un tir de 3 points, ça vaut 3 points. Mais si ton tir de 3 points, il swish, il vaut 4 points.
0: Ah, c'est vrai?
1: Ouais. Okay. Fait que t'as un point de plus quand il swish. Fait que c'est quand même intéressant. Quand tu manques un tir franc, comme tu disais, chaque, c'était pas sa tasse de thé.
0: C'est ça, ouais.
1: Mais lui, quand tu manques un tir comme ça, on t'enlève un point.
0: Ah, ça, j'aime ça.
1: Fait que ça met de la pression beaucoup.
0: Ça, ouais, c'est intéressant.
1: Shaq aurait été encore plus hacké, comme tu dis, avec cette règle-là.
0: C'est ça.
1: Un panier dans les 3 dernières secondes d'une partie vaut 8 points.
0: Oh boy. OK,
1: fait que ça, je trouve ça.
0: Fait que si tu perds par 7, tu peux gagner la game.
1: Exact.
0: Mais de n'importe où. Genre dans la bouteille.
1: Un panier dans les 3 dernières secondes vaut 8 points.
0: OK, c'est intéressant.
1: Mais aussi, t'as-tu jamais une équipe gagner de 7 mais jouer ultra défensif? Tu sais, c'est spécial quand même.
0: C'est ça, j'aime ça.
1: Un slam dunk vaut 3 points.
0: OK.
1: Mais ça, je pense que c'est en Corée du Nord, ils sont peut-être moins grands.
0: Ouais,
1: aussi,
0: c'est ça.
1: Physiquement,
0: c'est
1: en
0: ça,
1: général.
0: C'est ça.
1: Mais bref, est-ce que t'aimerais plus ça que ces règles-là?
0: Non.
1: Non. J'aime ça voir un joueur se snack l'arbitre. C'était swish, mon lancer.
0: Ouais, c'est vrai.
1: Ouais.
0: Ah non, j'ai pas entendu le bruit. Ouais. Le bruit, c'est pas le même bruit. Ouais, ça serait top.
1: Non, elle a frôlé l'anneau.
0: Hey, parenthèse, là, tantôt, je t'ai parlé de mon joueur de baseball qui s'est brûlé en tentant de se repasser la chemise sur le dos pendant qu'il apportait. C'est effectivement John Smoltz. J'étais pas sûr, mais c'est John Smoltz. Préciser que il a nié que c'était vraiment arrivé. Donc, il semble-t-il que ce serait plus du mythe urbain.
1: De la légende urbaine.
0: C'est ça. Mais lui, il a nié ça. Mais moi, j'aime croire que c'est vrai.
1: Ben, il me semble que ça avait passé dans le journal à l'époque.
0: Oui.
1: Parce que c'est
0: quand
1: même un joueur vedette. Puis
0: oui.
1: Moi, j'ai le feeling que c'est lui qui veut qu'on passe à autre chose.
0: C'est ça, exactement. Moi, en tout cas, regarde, pour la vérification des faits, on fait juste dire que lui, John Smoltz, a nié cette histoire, mais on peut aussi dire que nous, on a le goût d'y croire. On peut dire ça de même.
1: On a le goût de repasser l'histoire.
0: C'est
1: voilà.
0: Alors qu'on l'a sur le dos.
1: Il faut le faire.
0: Hein? Oh, non.

0: est digne de A, Ocean's Eleven, B, Dumb and Dumber, la cloche est idiot, C, Freaky Friday, ou D, l'agent fait la farce?
1: Ben, je vais dire Naked Gun. Je vais dire ça, moi.
0: Quel genre de situation qui arrive? Faut tuer la reine?
1: C'est
0: ou...
1: que, moi, c'est ça. La reine était dans les estrades.
0: Il ressemblait à Albert Bell. C'était-tu lui, le joueur qui marchait vers elle mécaniquement?
1: C'était qui? Non, c'était... Ah, je me souviens plus c'était qui. Mais ouais. Mais écoute, j'ai aucune idée. C'est quoi? C'est, vas-y.
0: En fait, il a vécu une situation digne d'Ocean Eleven.
1: Ça, c'est le film de gangster, un petit peu.
0: C'est
1: là,
0: un avec... film avec George Clooney, Matt Damon.
1: C'est ça, c'est plein d'acteurs super connus, là.
0: Qui font un gros vol dans
1: un casino.
0: Et la raison pourquoi je te dis qu'il a vécu quelque chose qui ressemblait à ce film-là, c'est qu'en 1994, les White Sox jouent contre les Indians. Ils s'appelaient comme ça à cette époque-là. Ils trouvent que le bâton d'Albert Bell... excusez-moi, je viens de voir, c'est Reggie Jackson, le joueur. On l'a dit sur la message tête dans l'agent de l'affaire, c'est Reggie Jackson. Ça m'aurait gossé tout le long. Merci beaucoup de ton aide. fait que ça, ils trouvent que le bâton d'Albert Bell, il est louche et demande à l'arbitre de l'examiner, son bâton. Et en gros, ils pensent que le bâton, il est rempli de liège. Fait que là, ils veulent le checker. Fait que l'arbitre confisque le bâton de Bell. Il va le placer dans son vestiaire pour le regarder après la partie. On réglera ça tantôt. T'as le mettre dans son vestiaire. L'affaire est réglée. Mais là, les Indians commencent à capoter parce que devine quoi? Son bâton, il y a effectivement du liège dedans. Fait qu'ils savent qu'ils sont pognés.
1: Fait qu'ils sont allés le voler.
0: Ils ont envoyé le lanceur Jason Grimsley à travers le système de ventilation.
1: Mon Dieu.
0: Jusque dans le vestiaire des arbitres pour remplacer le bâton.
1: C'est pas un bon, ça.
0: C'est pas un pas pire, hein?
1: C'est carrant.
0: Et là, et Grimsley s'est rendu. Il a pris le bâton. Il l'a remplacé par un bâton de Paul Sorrento qui jouait à son équipe à cette époque-là. Et il a réussi à faire le switch, mais l'arbitre était pas impressionné parce qu'il savait que quelque chose s'était passé. Parce qu'après, il arrive, c'est le nom de Paul Sorrento.
1: C'est pas du même gars. Oh boy.
0: Fait que là, il est comme, qu'est-ce que vous avez fait? Il imagine pas qu'ils ont fait tout ça pour l'avoir. Et plusieurs années plus tard, l'histoire est sortie. Finalement, quand Albert Bell ne jouait plus, il a fait... je m'étais fait pogner, puis on l'a envoyé dans les fans pour aller...
1: Oh mon Dieu, c'est excellent.
0: Imagine, il y a du monde qui disait qu'il se passe rien dans les games de baseball.
1: Ah, là,
0: c'est pas
1: passé de quoi, là? OK. Bon, ben écoute...
0: C'est tellement absurde comme
1: c'est
0: situation.
1: C'est vraiment bon, c'est super bon.
0: Et pour terminer le quiz...
1: Écoute, il faudrait qu'on arrête maintenant.
0: J'ai une petite citation rapide, juste pour terminer.
1: Rapidement.
0: Terry Bradshaw, qui a déjà dit, je suis peut-être idiot... Mais je suis pas stupide.
1: Oui, je m'en souviens.
0: Voilà.
1: C'est tout un personnage, le bon Terry, que je croise à l'occasion encore des fois.
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0: En fin de semaine, c'est l'Omnium Banque Nationale ici à Montréal. Montréal, on est du côté des hommes. À Toronto, c'est le côté des femmes. Est-ce que c'est quelque chose qui vous intéresse, le tennis? Moi, personnellement, j'ai vraiment hâte de voir. Je pense qu'on a parlé assez aussi, Félix Auger-Aliassime, qu'on dit le champ libre. C'est quand même tough, ça rentre en finale. Il y a pas, c'est pas une garantie non plus. Là. Mais au moins, il y a un dénouement favorable. Je sais pas si t'es d'accord avec ça.
1: Ouais, exactement. Puis tu sais, on va falloir. Tu sais, je pense que ce qui arrive présentement, c'est qu'on va parler beaucoup, je pense, des gens qui n'y sont pas. Mais malheureusement, c'est une réalité aussi.
0: Puis les gens qui sont là sont pas faciles à battre non plus.
1: Non, exactement. Tu sais, alors on va voir, mais en même temps, tu sais, il faut pas oublier. Il y aura quand même, je pense, je veux pas dire un champ libre, parce que ça serait manquer de respect. Mais
0: je pense que dans son parcours, il y a un seul joueur dans le top 10 qui pourrait être sur son chemin. Donc c'est ça qu'on veut dire parce que c'est un peu avantageux pour lui.
1: C'est
0: mais il y a aussi, on parle beaucoup de FAA, mais il y a d'autres Québécois aussi qui sont là. On a Galarno aussi qui va jouer. C'est Alexis Galarno, son nom, je crois, qui joue dans les qualifications ou dans la première ronde. Et aussi Diallo. Fait que c'est d'autres Québécois aussi à suivre, que c'est le fun. Puis même un chapeau Valov qui se considère à la maison aussi à Montréal, ça va être vraiment intéressant à suivre également.
1: Mais c'est sûr que Félix Auger-Aliassime va, je pense, probablement attirer tous les regards.
0: Avec raison aussi,
1: avec
0: c'est quand
1: raison.
0: Même lui qui est au... il est quatrième
1: mondial au moment où on se parle. Exactement. Donc c'est lui, évidemment, que les gens vont vouloir voir. Et puis c'est lui, je pense, qui sera certainement suivi avec énormément d'intérêt.
0: Puis on aime ça, les Québécois qui performent dans le sport. Puis avoir un Félix Auger-Aliassime au tennis qui se hisse au quatrième rang mondial. Moi, je trouve ça tellement impressionnant. Puis c'est bon pour le tennis québécois, puis c'est bon pour le tennis canadien aussi de voir ces athlètes-là prendre la tête comme ça. Là.
1: Exactement. Alors, ben là, on a évidemment, pour parler de tout ça, ben quoi de mieux que de parler avec la directrice de l'Omnium Banque Nationale et vice-présidente des communications des tournois professionnels pour tennis.

0: Canada. Elle se nomme Valérie Tétrault et elle est avec nous. Salut Valérie!
1: Salut!
0: Ça va bien?
1: Ça va très bien, vous autres?
0: Ben oui, ouais. Ça va très bien. Donc, on parlait justement, puis... T'sais, malheureusement, on dirait qu'à chaque année, on parle de ça, des désistements, puis il manque du monde. Là, ça va être Sinner qui est pas là, Djokovic qui sera pas là. C'est pas la première fois, Valérie, qu'on voit ça à Montréal. Est-ce que c'est une tendance lourde ou c'est seulement des amis croches qui arrivent comme ça à l'occasion? Comment tu vois ça?
1: Ben, j'ai envie de dire justement que moi, je considère que c'est arrivé là, un peu trop souvent dans les dernières années. Et c'est ce qui fait en sorte qu'on a peut-être élevé la voix un tout petit peu là, justement lorsqu'on a su que Sinner et Djokovic, bon, Djokovic, c'est sûr, est à un autre stade de sa carrière là, donc c'est peut-être un peu plus vrai pour Sinner qu'il choisisse de faire l'impasse sur notre tournoi. Évidemment, lorsqu'on a un tournoi Masters 1000, bon, c'est supposé venir avec la garantie d'y avoir les meilleurs joueurs. Et je pense qu'à quelque part, ben, pour assurer aussi la croissance du tennis à l'échelle mondiale, ben, ça passe évidemment par la participation des meilleures raquettes mondiales dans les plus gros tournois. Et donc, on veut travailler avec l'ATP, avec les autres tournois 1000 aussi, parce qu'on n'est pas les seuls quand même dans cette situation-là, ben, pour trouver des pistes de solutions, que ce soit en réfléchissant aux incitatifs ou en réfléchissant aux conséquences de rater des tournois 1000. Mais je pense que c'est important là, de trouver le moyen, effectivement, de changer un peu le narratif de ce côté-là dans les prochaines années.
0: Et Valérie, concrètement, vous avez dit, bon, on a élevé un petit peu le ton, mais ouais. Concrètement, quand un joueur dit « je vais pas », Il y a pas tant de leviers non plus pour le faire changer d'idée, j'imagine là.
1: Ben, de notre côté, non, effectivement, et c'est pour ça que je pense qu'il faut vraiment réfléchir au système en tant que tel là, pour que ben, soit au classement il y ait un impact réel, pour avoir un mécanisme qui fait peut-être en sorte que bon, on peut pas rater le même tournoi deux années de suite, parce que là, ben, on regarde ce qui est arrivé aussi du côté de Toronto pour le tournoi masculin l'été dernier, et il y avait pas non plus Sinner, il y avait pas Alcaraz, malgré le fait qu'Alcaraz, l'été dernier, n'était pas blessé.
0: Exactement. Mais bon, en attendant, Valérie, il y aura évidemment cette célébration-là. Il y aura, j'en suis convaincu, beaucoup de bon tennis au cours des prochains jours. Ça commence évidemment, faut le rappeler, ça commence samedi. Et bien sûr, il y aura tous les projecteurs sur Félix Auger-Aliassime, qui est, au moment où on se parle, quatrième au monde. Avec tout ça, les désistements, bon, ça, ce sont pas des bonnes nouvelles, mais pour Félix... Est-ce que c'est une bonne nouvelle dans le sens où est-ce que ça ouvre un petit peu la porte?
1: Ben assurément, je pense que ça devient une belle opportunité, et je suis persuadée que c'est un peu comme ça que le voit Félix aussi. Ça nous rappelle peut-être ben, un peu le tournoi Roland-Garros où il n'y avait pas Alcaraz et où Sinner s'était incliné dès le début du tournoi, et là on s'était dit ben je pense que Félix est en droit de rêver à peut-être accéder à la finale. On sait que Félix, il est quatrième mondial, il est la deuxième tête de série chez nous, il a connu beaucoup de succès dans la dernière année, tout particulièrement en étant peut-être un petit peu plus constant là, dans ses résultats et dans les gros tournois entre autres, mais la prochaine étape c'est de remporter un tournoi majeur, que ce soit un tournoi du Grand Chelem ou un tournoi 1000, ça ne lui est jamais arrivé, donc ben, il va sans dire là, que le scénario hollywoodien, c'est évidemment de voir Félix remporter son premier tournoi 1000 chez lui, du côté de Montréal.
2: On le souhaite tellement, en plus, ça serait tellement une belle image. On parle beaucoup de Félix, justement, parce que c'est lui qui est quatrième mondial. Mais c'est quoi un peu le portrait pour les autres Québécois dans le tournoi? Est-ce qu'ils ont eu un peu de chance avec leur tableau? Est-ce qu'on peut s'attendre à des bons résultats de leur côté?
1: Ben honnêtement, c'est quand même intéressant parce que on a fait le tirage là un peu plus tôt aujourd'hui. Bon, si on regarde le Québécois Gabriel Diallo, il va faire face à un qualifié au premier tour, donc on a envie de dire évidemment que c'est prenable. Il faudra attendre la fin des matchs de qualification demain pour savoir contre qui il jouera. Alexis Gallarneau va jouer un Tchèque qui s'appelle Vít Kopřiva. Je le connais pas beaucoup, en toute honnêteté, mais si je regarde son classement, son gabarit, bon, je pense que Alexis, qui risque d'avoir un peu des ailes là, dans un contexte où évidemment il joue à la maison devant les siens, où normalement il performe bien là dans ce genre de contexte là, ben je pense que c'est accessible aussi pour lui. Et si je me retourne là, vers d'autres Canadiens, ben entre autres, je veux parler de Denis Shapovalov. Qui essaie de trouver une manière là de se relancer, parce que c'est vrai que les résultats n'ont pas été au rendez-vous, et là au moins ben il va peut-être arriver avec un peu plus de confiance parce qu'il est toujours en action du côté de Los Cabos dans un autre tournoi ATP. Jouera son match de demi-finale plus tard ce soir, et lui va affronter un Américain qui monte lentement mais sûrement, qui a fait troisième tour à Wimbledon, mais encore là c'est à la portée de Dennis. Donc à voir, mais on pourrait très bien se retrouver dans une situation là où on aurait quand quelques représentants au deuxième tour.
0: Et ça serait excellent parce que oui, déjà, Valérie, on sent quand même là, ça commence évidemment, on vient de le dire samedi, on sent qu'il y a un engouement. Est-ce que c'est un engouement aussi, tu crois, Valérie Tétrault, qui va se ressentir du côté des guichets? Parce que je pense qu'on est très optimiste présentement quant au peut-être qui sait, un record d'assistance, là.
1: On est effectivement très optimiste et on se base évidemment sur les chiffres qu'on a devant nous, mais c'est vrai que j'ai envie de dire que bon, on a bien senti le momentum qui s'était créé à la suite du tournoi incroyable qu'on a vécu l'an dernier, alors qu'on a pu couronner Vicky Mboko. Et à l'heure actuelle, ben on a plusieurs séances là où il reste pas beaucoup de billets, et donc on a envie de dire que ben l'événement semble de plus en plus populaire. Je pense qu'il y a un engouement aussi pour le sport qui est le tennis, avec, c'est sûr, les résultats aussi de nos joueurs canadiens. Et je pense que les gens, ben, s'approprient évidemment l'Omnium Banque Nationale, mais savent aussi maintenant que ben, quand on vient à l'Omnium Banque Nationale, oui, on voit du tennis de très, très haut niveau, mais en plus, il y a plein de différentes activités à faire sur le site. Et donc, ça vient s'inscrire un peu, j'ai envie de dire, dans les grands festivals d'été là, de Montréal.
0: Et si on peut parler de chiffres, peut-être quelques instants, qu'on parle de un possible record d'assistance, concrètement, là, ça nous donnerait combien de spectateurs, là, si on peut faire peut-être des prédictions ici, là?
1: Ouais, ben l'an dernier on avait établi une nouvelle marque avec un petit peu plus que 287 000 personnes. Cette année, l'objectif c'était de franchir les 300 000 personnes. Et je vous dirais que si la météo aussi peut être clémente et favorable, ben je suis plutôt confiante là que on va pouvoir atteindre ce nouveau plateau là.
0: Donc 300 000, ça serait un record absolu pour un tournoi ici à Montréal.
1: Exactement. De loin quand même, là, parce que je pense que ça nous permettrait de dépasser d'un peu plus de 13 000 personnes la marque établie l'an dernier. Puis, ben, lorsqu'on se compare évidemment à d'autres tournois à travers le monde, Wimbledon, je pense, a annoncé un nouveau record avec 550 000 personnes sur plus de jours, un plus grand site. Donc, je trouve que déjà là, si à Montréal, on est capable de battre les 300 000 personnes, je pense que ça viendrait encore une fois démontrer à quel point notre marché est bon et les gens répondent présent.
2: Mais je pense justement que le tennis est en ascension ici au Québec. Je pense qu'il y a de plus en plus de fans, puis pas juste des Québécois aussi. Puis tu mentionnais le tennis de haut niveau. J'ai des listes de noms ici à Montréal. On a des Zverev, des Ben Shelton, je pense qu'il est le gagnant de l'année dernière. On oui. a Alex de Minaur, Fritz Medvedev, Casper Ruud, Rublev. C'est comme tous des joueurs vraiment de renommée mondiale aussi. Fait que on dit il y a le champ libre, il y a beaucoup de bons joueurs dans ce tournoi-là aussi, beaucoup de bons tennis.
1: Le champ libre, disons qu'il faut le mettre effectivement entre guillemets, là, parce
2: en grosse guillemets.
1: Il n'y a rien de gagné d'avance. Ça va être compliqué. Ça va être difficile, il faudrait y aller match par match, mais bon, ce que ça me dit, puis quand je regarde là, le tableau en ce moment, c'est assez équilibré aussi, je dirais, à travers le tableau. Mais lorsqu'on regarde là, certains des duels potentiels un peu plus tard dans le tournoi, là, je pense honnêtement ben, qu'on va être choyé, puis que on va avoir encore là des matchs mémorables. Reste à voir ce sera quoi l'histoire marquante du tournoi. parce qu'évidemment, ben, il y en a toujours une là, dont on se souvient particulièrement.
2: Ouais, mais justement, au Cinéfo, on met de l'emphase sur ceux qui sont pas là, mais si on choisit de mettre de l'emphase sur ceux qui sont là, il y a assez de bons stocks pour avoir beaucoup de plaisir cette année avec le tournoi. Non, pas du tout.
0: Bon, ben alors, ça commence samedi. On regarde ça avec attention. Valérie Tétrault, merci beaucoup pour ta présence à l'émission aujourd'hui.
1: Ben, merci à vous. Avec grand plaisir et puis au plaisir de vous reparler très bientôt.
0: Absolument. Bon merci tournoi. Beaucoup, Valérie Tétrault. Elle est directrice de l'Omnium Banque nationale et vice-présidente des communications et des tournois professionnels pour Tennis Canada. Alors, on le rappelle, le tournoi qui commence ici même à Montréal à partir de samedi. Nous, on y va avec une petite pause, et on revient tout de suite après.
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0: On est de retour au Tailgate, Richard Labbé avec Frank Grenier. Frank, t'es-tu un fan de la Coupe Hlinka-Gretzky?
2: J'ai un œil dessus, mais c'est pas quelque chose que je suis assidûment. Des fois, j'aime ça voir, mais je trouve que c'est jeune quand même pour évaluer.
0: Ouais, c'est ça, parce que là, on parle de ça pas mal. Évidemment, on parle des espoirs du hockey. Il y a deux Québécois qui ont été retenus au sein de la formation
2: sûrement
0: canadienne.
2: Alexis Joseph.
0: Exactement. Comment tu sais ça, toi?
2: Ben, je sais que c'est un de nos meilleurs espoirs aussi. C'est qui l'autre?
0: Donc, attends une minute. Ça sera Malik Litani, qui est un défenseur des Mooseheads.
2: C'est le fun quand même. Tu sais, oui, ils sont jeunes, puis il y a beaucoup de temps encore avant de voir quels professionnels ils vont devenir.
0: Ouais.
2: Mais c'est quand même le fun. Quand les meilleurs jouent contre les meilleurs dans des niveaux comme ça, c'est tout le temps voir qui va ressortir du lot.
0: C'est ça. Puis je te dirais que moi, je regarde ça rarement, parce que, tu sais, ça arrive comme maintenant, ouais. Tu sais, puis c'est sûr que c'est on est moins hockey un petit peu, tu sais, on a moins tendance à dire, OK, on va suivre quelque chose à la télé ou dans nos écrans, peu importe, mais ça demeure quand même une représentation, un tournoi, une compétition qui est quand même très, très relevée.
2: Je pense qu'il est pris au sérieux aussi dans l'évaluation des joueurs, ouais. En général.
0: Exactement. Ça, je trouve ça parfait. Alors, deux Québécois, et puis c'est Alexis Joseph, je pense, classé quand même, espoir classé de manière très, très avantageux.
2: Ça doit être un de nos meilleurs en vue de... C'est le prochain repêchage, je pense, qu'il est dedans. Je pense qu'il sera un de nos meilleurs dans cette QV-là du Québec. Là.
0: C'est ça. Et puis là, d'ailleurs, ça, c'est le fun. On dit tranquillement, enfin, que dans les... Semble-t-il, si j'ai bien compris, dans les prochains repêchages, il devrait y avoir un petit peu plus de joueurs québécois qui seraient comme en haut de la pyramide. Là. Alors, c'est ce qu'on nous souhaite, parce qu'on sait que dans les dernières années, ça avait été... relativement tranquille à l'occasion.
2: Hein? Quand ça arrive, on est content pour eux autres. Je pense, mettons, un Caleb Desnoyers qui avait été pris 5e, je pense, 4e ou 5e par le Mammoth.
0: Mm-hmm. Exactement.
2: Donc, c'est... Mm. Puis on va suivre sa carrière. On est comme, un Québécois pris si haut que ça, c'est sûr qu'on va le suivre. Même, on parlait plutôt avec Pierre Dagenais, le Maddox Dagenais, on va le suivre avec les Blues aussi.
0: Repêché 16e total. Ouais. Absolument. Donc ça, c'est très, très le fun, effectivement. Ce sont des bonnes nouvelles de manière générale. Et tu sais, une affaire par exemple, qui me fait capoter complètement. C'est moi, je sais pas pourquoi, j'ai toujours été j'ai toujours été un fan des gardiens de but en général. Je sais pas. Quand j'étais petit, j'étais gardien de but, puis ça m'a toujours fasciné, puis j'ai trippé ses masques.
2: Ah, on sait que t'aimes les masques, c'est ça que j'allais
0: dire. J'ai écrit
2: aussi,
0: d'ailleurs un livre. Tu l'as-tu mon livre sur les masques?
2: Je l'ai pas, je l'ai vu par exemple, fait que je le sais que tu trippes sur les masques.
0: Ça, tu l'as pas. Tout le monde a ça. Il y a plein de monde qui ont 3-4 copies chez eux, ça arrête pas, mais en tout cas...
2: Ben, ils m'en donneront une, moi je l'ai feuilleté par exemple, puis ça je l'ai trouvé très beau.
0: Bon, ouais. Ben c'est ça, écoute, j'ai fait ça il y a longtemps déjà, mais bref, j'ai toujours aimé cette position. Et j'ai parlé avec un collègue récemment, je pense que c'est mon chum Guillaume Lefrançois, salut Guillaume, qui m'a fait remarquer que l'an passé, tu sais, toi t'as ton quiz à Frank, je vais faire mon quiz à Rick maintenant, l'an passé, dans la Ligue nationale de hockey, combien de gardiens québécois ont disputé au moins un match?
2: On a Montembeau. Ça, c'est un.
0: PO, c'est sa réponse.
2: Il y a... Alors, Fleury n'a pas joué.
4: J'ai pas la réponse, mais ça doit pas être haut si tu poses la question.
2: Ouais, Louis Domingue n'a pas joué l'année dernière, je pense, dans la Ligue nationale.
0: Là, on est...
2: J'essaie de vous penser les Québécois qui me viennent en tête.
4: Est-ce que Devin Levi a joué un match que je sais qu'il est né à Montréal?
0: Alors, Frank t'a donné la seule réponse.
2: C'est juste Montembeau qui a joué, hein?
0: Samuel Montembeau est le seul gardien québécois à avoir joué un match en 2025-2026. Moi, ça me scandalise pratiquement.
2: Ça fait mal un peu d'entendre ça.
0: Parce que au début des années, j'avais fait un texte à un moment donné là-dessus. Au début des années 2000, 25% des gardiens de la Ligue nationale de hockey étaient des gardiens québécois. 25%. 1 sur 4 tranchant du bord que tu veux. À peu près toutes les équipes en avaient un. Mais là, on est un gars, puis c'est pas pour manquer de respect à Samuel, mais tu sais, Samuel, il a fini troisième gardien. Fait qu'à un moment donné, il jouait plus. Ça me fait capoter.
2: Qu'est-ce qui s'est passé, tu penses?
0: Excellente question. Puis, sais-tu quoi? Je vais me permettre de plugger notre show de la semaine prochaine parce qu'on a le gourou des gardiens québécois, François Allaire, qui a été le coach de gardien de Patrick Roy, évidemment, avec le Canadien de Montréal. Il va être avec nous mardi.
2: Fait que tu me dis
0: à la tradition des mangeux de Puck.
2: Fait que tu me dis qu'on a quelqu'un qui sait de quoi qu'il parle côté gardien de but.
0: Exactement. Puis ça, c'est le fun d'avoir quelqu'un qui sait de quoi qu'il parle, spécialement ici. Alors, mardi prochain, dans notre segment des mangeux de Puck, on va avoir François Allaire qui va... Ça va être, je pense, ma première question. À vous! C'est complètement renversant que ce soit un. Ça n'a pas de bon sens.
2: Mais Patrick Roy avait été la personne qui avait créé beaucoup de gardiens de but au Québec. On a eu les Martin Brodeur, les Luongo, les Fleury par la suite.
0: C'est ça.
2: Mais on dit que le flambeau s'est pas passé.
0: Ouais. Puis j'ai hâte de voir pourquoi, parce que François, évidemment, François Allaire va nous expliquer pourquoi, puis il comprend pas mal plus ça que nous.
2: Oui. Oui, oui.
0: Il va tout nous dire ça, mais je sais qu'il y a quelque chose par rapport avec le reste du monde aussi, là, parce que, tu sais, à un moment donné, nos techniques à nous, tu sais, dans le temps de François Allaire, Patrick Roy, là, c'était secret, là. Tu sais, t'avais pas l'Internet, puis les exercices que Patrick Roy faisait, personne d'autre les savait, personne d'autre les faisait. Fait qu'on avait un petit peu une chasse gardée. Mais là, éventuellement, les secrets se sont sus. Ça voyage facilement à cette heure, les secrets. Là, tu fais une vidéo YouTube de 30 secondes, tout le monde le voit, là. Ouais. Mais dans le temps, c'était pas comme ça. Alors, je pense qu'il y a probablement cet aspect-là. Mais ça m'a fait un petit quelque chose, pareil.
2: C'est quoi? J'essaie de penser, c'est qui les autres pays qui ont pris la pôle? Je sais que les Russes ont beaucoup de gardiens.
0: Beaucoup de Russes, puis à un moment donné, beaucoup de Scandinaves aussi.
2: Il y a beaucoup de Finlandais qui étaient dans les buts.
0: C'est ça.
2: Aussi,
0: il y a beaucoup de Scandinaves, Suédois, Finlandais, là. Danois.
2: C'est des nations qui savent ce qu'ils font au hockey aussi, fait qu'ils nous ont juste rattrapés. Est-ce qu'on s'est assis sur nos lauriers? Est-ce qu'on l'a pris pour acquis? Ou ils nous ont simplement rattrapés.
0: Ben là, tu peux-tu tout noter ces questions-là, puis on va les poser.
2: On peut-tu l'appeler tout de suite?
0: Mardi après.
2: On
0: peut l'appeler. On peut l'appeler tout de suite, ça c'est sûr et certain. Mm. Mais moi, ça me fait de quoi?
2: Ouais.
0: Ça me fait de quoi? Parce qu'on était dominant à cette position-là. T'sais, il y était un temps où tu avais pratiquement besoin d'un gardien de but québécois pour gagner la Coupe cette année. Là. T'sais, c'était pratiquement ça, là.
2: Puis là, en plus, on se dit, au moins le Québécois, il a joué à Montréal. Mais là, il est peut-être sur son départ.
0: Ben, c'est ça. Ouais. Puis avec tout le respect pour Samuel, on va lui souhaiter la meilleure des chances, peu importe qu'est-ce qui arrive. Mais ouais. Si jamais lui joue pas, ou peu, là, je sais pas, y a-t-il un autre... peut-être David Niver, on en parlait il y a quelques instants. Mm-hmm. Est-ce que peut-être que lui pourrait finalement s'ajouter puis s'imposer, peut-être?
2: Puis je sais que le Canadien a quand même quelques gardiens québécois dans leur filiale, mais qui sont pas prêts d'être dans la Ligue nationale encore. Ça. Mais j'essaie de penser même des gros gardiens, des prospects haut niveau.
0: Il semble qu'on en a
2: de but au Québec.
0: On en a de. Je sais même pas s'il en existe présentement.
2: Ouais.
0: Ouais. Une autre question. Prends-tu des notes, là? Ça fait beaucoup de questions qu'on a, là, pour François Allaire, là. Alors ça va être mardi. J'ai bien hâte de lui parler de tout ça.
2: C'est vraiment intéressant de soulever cette question-là.
0: Ouais, vraiment. Parce qu'il y était un temps où c'était une puissance. Une chasse gardée, pratiquement. On était très fort là-dedans. Avant d'aller à la pause, l'autre affaire, en début de semaine, on en a parlé un petit peu, mais ça demeure, comment dire, dans un sujet d'actualité. Tu sais, à un moment donné, Gary Bettman disait, il a dit ça plein de fois. « Ah, il y aura pas d'autre expansion. Ah non, c'est terminé, on est assez. » Ça a l'air qu'il va en avoir un autre.
2: Quoi?
0: Mm-hmm.
2: Il nous aurait envoyé dans la mauvaise direction. Gary Bettman, es-tu sérieux?
0: Ben, écoute, on dit, il y a juste les fous qui changent pas d'idée. Alors, de toute évidence, peut-être que la Ligue nationale de hockey va changer d'idée. Mais bref, on en parlait cette semaine déjà. Puis là, je vois d'autres choses passer. Houston, préparez-vous.
2: Houston, on n'a pas de problème.
0: On n'a pas de problème, parce que là, ça va être ça, semble-t-il.
2: Mais ça fait, à sa défense, ça fait... des années qu'on entend parler qu'il veut aller dans le marché de Houston.
0: Exactement. Exactement. Ouais. Moi, j'ai hâte de voir ce qui va se passer. Mais semble-t-il que du côté de Houston, on s'active tranquillement en coulisses. Semble-t-il que du côté de Houston, on a beaucoup d'argent. Et ça, ben, c'est le bout qui est important.
2: Houston, est-ce que c'est proche de Dallas?
0: Je sais pas si c'est
2: Géographiquement, je suis jamais allé parce que c'est quand même deux marchés qui vont être dans le même état.
0: Ouais, mais ça me semble c'est pas comme vite de même, c'est pas 10 minutes de char.
2: Ouais, c'est quand même gros le Texas.
0: Ouais, c'est quand même assez énorme, effectivement. Mais pas une ville particulièrement intéressante.
2: Mais t'es-tu déjà allé à Houston?
0: Oui, j'étais allé une fois, j'ai fait Super Bowl.
2: Moi, ce que j'ai entendu, c'est que c'était une ville qui est en effervescence, qui commence à pousser un peu partout.
0: Ouais, moi, j'étais allé il y a 20 ans.
2: OK. Puis, t'étais pas si hot que ça?
0: Tout ce que je me souviens, c'est de Justin Timberlake qui arrache les vêtements de Janet Jackson pendant la mi-temps. C'est la seule chose que j'ai retenu vraiment de Houston. Ce qui est bien correct.
2: Ce qui est pas mauvais comme souvenir.
0: Je tiens du match un petit peu.
2: Ah, il y avait un match.
0: Les Patriots avaient gagné contre les Panthers de la Caroline. Mais Houston, bref, mettez ça sur vos affaires.
2: Toi, on a Fred sur la messagerie texte qui dit que c'est environ 3 heures de route entre les deux.
0: Ah oui?
2: Ouais. Bon. C'est Montréal-Québec, à peu près.
0: À peu près, ouais. C'est ça. Fait que ça serait ça. Et pendant ce temps-là, ben, il y a absolument personne qui parle de Québec, d'ailleurs. En termes d'expansion dans la Ligue nationale de hockey. Avant d'aller à la pause, on parlait des espoirs de gardiens québécois. Il y a quelqu'un qui nous écrit, qui nous parle de Gabriel Daigle, qui a été un choix de 3e tour, 84 au total, au repêchage de 2025 par les Penguins de Pittsburgh. Il a fait son junior à Victoriaville.
2: Puis, en ce moment, des gardiens de but qui sont pris dans les premières rondes, comme ça, 3e ronde, c'est quand même bon. D'habitude, on dirait que les équipes attendent plus tard dans le repêchage.
0: Jacob Debèche, 5e tour.
2: Exact. Il y en a beaucoup, là. Fowler aussi, c'était plus tard. Non, lui, c'était en 3e, je pense aussi. Ça, c'est juste bonne mémoire, là. C'était pas 2e.
0: C'était 2e, je sais plus. On peut le voir pas.
2: Bref, un gardien qui est pris dans les 3 premières rondes, c'est quand même le fun. Je trouve que ça veut dire qu'il croyait en lui, parce que souvent les gardiens, il y a plein de monde qui prennent les rondes tardives en se disant une heure dans le lot qui va se développer.
0: 3e tour, Fowler.
2: Ouais, c'est ça aussi.
0: Ouais, exactement. Bon, non, mais c'est ça. Puis, je pense aussi que la tendance maintenant, tu sais, je pense pas qu'on va bien, qu'on va revoir, là, le gardien de but qui part premier total, là. Je pense pas qu'on va revoir ça. Parce que la position maintenant d'importance au hockey, c'est le joueur de centre. Tout le monde.
2: On le voit dans les repêchages.
0: Tout le monde veut avoir la ligne de centre. T'sais, tu gagnes la Coupe Stanley maintenant, c'est parce que ta ligne de centre est A1 du début à la fin du premier ou quatrième. Regarde qui a gagné la Coupe Stanley d'ailleurs. C'est qui le gardien de but qui a gagné la Coupe Stanley? C'est un gars pas repêché.
2: Brandon Boussy.
0: Un gars pas repêché. Pas repêché. Puis c'est lui qui gagne la Coupe. Alors, tu sais, je pense qu'on va voir de moins en moins ça.
2: C'est exactement pour ça que je dis quand un gardien est pris dans la deuxième, troisième ronde, c'est parce que l'équipe le voulait. Puis il croyait beaucoup en lui. Fait que c'est le fun. T'sais, avant, c'était en première ronde, mais là, c'est rendu deux, troisième pour les gardiens. Là.
0: Les Oilers d'Edmonton ont presque gagné la Coupe Stanley avec celui que plusieurs considèrent comme le pire gardien de l'histoire de l'humanité.
2: Deux fois.
0: Imagine ça, là. Se sont rendus, même là, puis une fois, se sont rendus match 7 avec celui que plusieurs considèrent comme le pire gardien de l'histoire de l'humanité. En passant, moi, je ne suis pas de cet avis.
2: Il est un peu meilleur que ce statut-là.
0: Il est meilleur que Ben Scrivens. Ouais. Te souviens-tu de Ben Scrivens?
2: Ben Scrivens, ouais.
0: D'ailleurs, t'es... anecdote!
2: T'as tellement mis le stress dessus.
0: Là, c'est ça qui arrive. Je n'y peux rien, c'est elle qui m'a choisi. Là, je me retourne pour faire mon anecdote et P.O. est sur son sel. Il est sur son sel. Ça, c'est un problème, ça.
2: P.O. il gère tout. Si c'est sûr qu'il est sur son sel. Il gère les invités, il gère la technique, il gère tout.
0: Il est en train de faire son repêchage simulé. Ça fait 4 jours qu'il parle de ça. Alors bref, là, je voulais vous parler de Ben Scrivens. Tu connais-tu l'histoire de Ben Scrivens?
2: Ben, pas l'histoire, mais je connais le gardien.
0: Parce que, il a été un membre du Canadien de Montréal, évidemment, très brièvement. Mais quand Ben Scrivens est arrivé avec le Canadien de Montréal, il a voulu faire son comique. Fait qu'à un moment donné, une fois on rentre dans le vestiaire à Brossard, et il a vu la meute des journalistes arriver, puis il a imité le bruit d'une vache. Parce qu'il voulait nous comparer à un troupeau, tu sais. Fait que là, il a voulu faire rire tout le monde dans le vestiaire du Canadien de Montréal. Ça a ri moyen. Et là, nous autres, les journalistes, on a relativement pas trouvé ça cool. Je comprenais pas pourquoi qu'il fasse ça. Fait que là, je me suis dit, bon, OK, c'est le fun. Moi, je retiens ce bout-là. Puis à un moment donné, je sais pas, 3 semaines plus tard, Scrivens joue avec le Canadien à Chicago. Évidemment, on est là. Et premier but du match, me semble que c'est le premier but du match, les Hawks font un tir en fond de territoire et Scrivens lève le bras comme pour signaler un dégagement refusé. L'arbitre ne lève pas le bras. Les juges de ligne, il n'y a personne qui a le bras levé, sauf Scrivens qui lève son bras. Fait que son défenseur m'effraie parce qu'il pense que le dégagement est refusé. Il y a un joueur des Hawks qui arrive à pleine allure, s'en va dans le coin, récupère la rondelle, la passe en avant, tire le but. Donc Scrivens coûte un but à son club parce que il est pas capable de suivre la game comme du monde. Ben devine qui a été le premier à poser une question à Ben Scrivens après la rencontre.
2: Est-ce que je lui parle en ce moment?
0: Et devine quelle a été ma question. Ma question de mémoire, c'était: Ben, pourquoi t'as levé le bras sur le dégagement refusé qui était finalement pas un dégagement refusé? Alors, tu sais, des fois...
2: Tu as-tu posé en vache?
0: Oui, j'ai fait le bruit.
2: Le burglé, ta question.
0: C'est ça, exactement. Alors voilà, c'était mon anecdote sur Ben Scrivens.
2: Et juste pour compléter, c'est gardien québécois aussi. On a quelqu'un sur la messagerie texte. Vous pouvez écrire votre nom, on va le dire dans ce temps-là.
0: Oui, on aime
2: mais
0: ça.
2: Mais qui nous dit que, puis j'ai pas vérifié, mais je prends pour acquis que tout le monde est de bonne foi, mais 3 des 4 gardiens au camp Canada U20 sont québécois.
0: Ah oui?
2: Ouais, je savais pas ça.
0: OK, bon, ben ça c'est signe qu'il y a peut-être un petit peu de...
2: C'est Jacob qui nous dit qu'il vient nous envoyer son nom. Merci Jacob.
0: Hey, avant de passer à la pause, j'ai une question piège pour toi. Parce que toi, normalement, c'est toi qui me tente de me piéger avec ton quiz. Parce qu'on parlait des gardiens. Donc, Dobesh, 5e tour. Farleur, 3e tour. Patrick Roy a été un choix de quel tour?
2: De mémoire, est-ce que c'est... J'ai comme 7e ronde.
0: On parle de potentiellement le plus grand de tous les temps, ouais, avec mes excuses à Martin Brodeur.
2: J'ai 6 7e ronde dans la tête.
0: Non, c'est pas tant que ça.
2: C'est pas 7e ronde?
0: Pas tant que ça.
2: 5e?
0: Pas tant que ça.
2: Ah ouais, je pensais que c'était tardif.
0: 3e. Ben, 3e tour. Patrick Roy, tu sais, quand tu penses à Patrick Roy maintenant, tu te dis, ah, c'est sûr que t'es choisi premier tour, genre 10 premiers. Non. 3e tour.
2: Il n'y avait pas eu d'autres gardiens.
0: Deux gardiens qui ont été pris avant lui, dont Daryl Razor Ruff. Tu sais pas c'est qui.
2: Je pensais que c'était Razor Ramon, t'allais dire.
0: Non, ça. Daryl Ruff, qui a joué, je pense, 8 games avec les Oilers d'Edmonton, avait été... D'ailleurs, puis il est rendu, lui, de mémoire, descripteur, ou non, analyste au match des Stars, si je me trompe pas. Et okay. À chaque fois que je le croise à Dallas, je lui disais, hey, comment va le gars qui a été drafté avant Patrick Roy? Il trouve ça bien drôle chaque fois. Mais c'est une réalité.
2: Il y a personne qui peut y enlever. Il a été repêché avant Patrick Roy.
0: Patrick Roy, 3e tour en 84, le 51e au total. Pense à ça. Ça veut dire qu'il y a 50 gars qui sont passés avant lui. 84. Mais faut dire que le premier total en 84, il était pas pire.
2: C'était qui?
0: T'en sais pas?
2: Non.
0: Son prénom, c'est Mario.
2: Hein?
0: T'as juste besoin de dire...
2: Un petit gars de Villemort, là, peut-être. C'est vrai, c'est le même repêché.
0: T'as juste besoin de dire le prénom, puis tu sais c'est qui. Le 2e avait été Kirk Muller. Le 3e, Eld Olczyk. Le 4e, Al Yafrati. Tu sais, c'est quand même... On est dans le gros calibre, le présent. Ben,
2: à date, Patrick aurait dû être 2e, madame.
0: Ouais.
2: J'aurais de la misère à prendre un gardien avant Mario Lemieux.
0: Ouais. Ben, ok, tu veux dire 2e, tata. Ouais, mais Kirk Muller était un très bon joueur,
2: mais pas Patrick Roy.
0: Ed Olczyk, très bon joueur. Tu sais, tous des gars qui ont joué 1000 games, là. Tu sais, c'est quand même.
2: Un bon repêchage.
0: Quand même pas payé. Ok, on fait une petite pause et on vient tout de suite après.
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0: L'armada de Blainville-Boisbriand a un nouveau directeur général depuis peu. Vous le connaissez sans doute, il a joué entre autres pour le Canadien de Montréal et il s'appelle Pierre Dagenais et il est avec nous. Salut Pierre!
6: Salut les gars!
0: Ça va bien?
6: Ça va bien vous?
0: Ben oui, ça va très bien. On te présume occupé, Pierre, parce que là, toi, tu viens d'arriver, le hockey junior, ça s'en vient relativement rapidement, le camp d'entraînement. Ça doit être des longues journées ces temps-ci, Pierre, là.
6: Oui, vraiment débordé. Plusieurs de dossiers à régler. Comme tu as mentionné avec le camp, les invitations finales, les envois aux joueurs et l'organisation aussi, là, de mettre tout le monde en place sur la même page. Mais oui, beaucoup de travail.
0: Ouais. Quel serait, Pierre, présentement, ton plus gros défi?
6: Présentement, c'est mettre tous les éléments en place pour le camp d'entraînement. Sois sûr que toutes les invitations, la cédule, la coordination des équipes pour le camp des recrues, soit tout finalisé là pour lundi, faut tout envoyer ça à la ligue.
0: Et le camp des recrues, c'est quand, Pierre, ça s'ouvre quand?
6: Le 19 août pour le camp des recrues, c'est l'arrivée de tous les joueurs recrues et les joueurs info-américains, tout dépend de l'âge là, ou comment on est reclassé. Et le 24 serait l'ouverture pour le camp des vétérans.
0: Le 24 août, donc l'authentique camp pour l'Armada. Ben Pierre, d'ailleurs parlons-en un petit peu des, tu parles des joueurs qui s'en viennent malheureusement, puis tu dois composer avec ça. Il y a quand même trois gros noms là de la formation de l'an passé qui ne sont plus là. Bill Zonin, Justin Carbonneau et Xavier Villeneuve là qui ne sont plus avec l'Armada. Comment on se remet de ça, Pierre, dans l'immédiat, parce que c'est quand même trois départs assez importants là.
6: Oui, plusieurs autres aussi, Desjardins, on a perdu d'autres joueurs aussi, NCA, qui sont partis. Présentement, on est en pleine évaluation, mais on a travaillé vraiment fort avec Jason Pomerin, Alexandre Jacques aussi comme entraîneur, d'essayer de prendre un step à la fois, mais je me concentre beaucoup sur la défensive présentement, puis les gardiens de but pour mettre une stabilité là, puis faire confiance à nos jeunes à l'avant. Mais j'aimerais ça vraiment régler cette situation-là. Fait qu'on est beaucoup sur le téléphone avec des agences, des équipes ou des joueurs autonomes présentement aux États-Unis comme au Québec et à l'extérieur de la CHL. Mais mon focus est beaucoup là-dessus présentement.
0: Et t'as parlé un petit peu de la NCAA. Évidemment, on est au courant de l'entente là, qui a été accordée, je crois que c'était l'an passé par rapport avec les transferts. Comment on compose avec ça ces temps-ci dans le hockey junior majeur québécois? Est-ce que ça devient vraiment problématique pour les équipes junior majeur cette entente-là avec la NCAA puis les départs aussi pour la NCAA?
6: Il y a des côtés positifs, il y a des côtés négatifs. Les côtés positifs, c'est ça, l'ouverture à des joueurs américains. De pouvoir venir qui voulait pas venir, qui voulait se garder leur choix d'aller NCAA au lieu de venir dans la Ligue canadienne. L'autre côté, on parle des jeunes talentueux plus rapidement. Il y en a qui se dirigent là à l'âge de 18 ans et 19 ans. Je trouve ça un peu rapide à l'âge de 18 ans de s'en aller NCAA. Je crois que la Ligue canadienne est une très bonne ligue avec des entraîneurs de qualité, des joueurs de qualité pour continuer à progresser.
0: Et tout ça, là, on parlait des départs pour l'Armada, Pierre. Est-ce que ça fait de l'Armada un club qui est un petit peu... je vais pas utiliser le terme en reconstruction, parce qu'on n'est pas dans la Ligue nationale, évidemment, c'est du hockey junior, mais est-ce que c'est un peu un genre de nouveau départ un petit peu pour l'Armada, là, avec tous les joueurs qui ont quitté?
6: Je crois que c'est un gros départ. C'est reconstruction, je pense que c'est... C'est un bon mot, mais c'est surtout, on n'a pas beaucoup de choix de repêchage, on n'a pas beaucoup d'éléments qui reviennent. Ça veut vraiment être proactif, puis travailler fort à ce groupe, dans notre groupe de dépisteurs, notre groupe d'entraîneurs, et essayer d'aller chercher le meilleur talent possible, et en même temps, de donner la chance à nos joueurs repêchés de se faire une place avec l'équipe. On a rajouté beaucoup de parties entre nous, là, blanc contre noir, pour donner plus de visibilité, pour nous donner plus de chances d'évaluer les joueurs. Fait qu'on a supprimé des pratiques au camp d'entraînement pour nous donner l'option là, de vraiment bien les évaluer.
0: Et Pierre Dagenais, il y a l'autre dossier du côté de l'Armada qui est quand même assez important, puis je pense que les partisans se posent beaucoup de questions là-dessus, c'est le dossier du propriétaire. Là. Le club récemment a été acquis par John Moreland, qui est un propriétaire américain. Évidemment, ça ouvre la porte à toutes sortes de spéculations. Je sais qu'il y a beaucoup d'inquiétudes du côté des partisans. On se demande est-ce que l'équipe va pouvoir rester à Blainville-Boisbriand. Qu'est-ce que tu peux nous dire là-dessus, Pierre?
6: Ben moi, quand j'ai accepté le poste, c'était une des conditions. L'objectif n'est pas d'équiter la région de Blainville. Je suis natif de là, je viens de là. Je veux garder la franchise là. On a fait un accord avec la Ligue comme quoi qu'on garantit qu'on va rester là pour les trois prochaines années. Et l'objectif du propriétaire de moi, c'est de pas déménager l'équipe. Ça veut dire que ça n'a jamais été dans la conversation en faisant l'achat de l'Armada avec le commissionnaire de la Ligue Mario qu'on voulait penser éventuellement à déménager. Donc, on a confiance à la région de Blainville, les alentours et tout, à nos partisans. On essaie de mettre un bon produit sur la glace pour devenir compétitif le plus rapidement possible puis avoir leur support.
2: Bon, on parle beaucoup justement de l'équipe, on parle de la Ligue, mais moi je veux savoir, toi Pierre, est-ce que ça a toujours été un objectif d'être DG d'une équipe? Tu passes de joueur, là, t'es DG, ça a toujours été quelque chose que tu voulais faire?
6: Ben, j'ai toujours voulu être impliqué le plus possible dans le hockey. J'adore le hockey junior, j'adore le développement des jeunes. Je crois que sais, ça fait 12 ans que je suis vraiment impliqué dans le développement des joueurs sur glace. Après ça, je suis devenu agent pendant 6 ans avec la compagnie en Ontario. Je pense que j'ai fait des classes, j'ai appris beaucoup les deux dernières années. Là, j'ai pas manqué beaucoup de pratiques, beaucoup de games de l'organisation des remparts en ayant mon garçon là. Fait que je suis prêt. Je vais foncer dans cette aventure avec confiance. Puis essayer d'apprendre de tous les gens autour de moi. Mais oui, c'est un rêve, c'est un objectif que je m'avais basé. Puis c'est arrivé peut-être un peu plus vite que je pensais, mais je suis content de l'opportunité.
0: Puis avant de se laisser, Pierre, il faut te parler justement de ton garçon. Tu viens d'en glisser un mot, Maddox, qui a été repêché donc tout récemment par Saint-Louis. Choix de premier tour, 16e au total. J'imagine que le papa était et demeure très fier de tout ça.
6: Oui, très content. Je crois que Maddox, il mérite énormément. On a fait beaucoup de sacrifices familiales en allant en Ontario. Et l'année passée, j'ai pris la décision de revenir avec toute la famille avec Maddox à Québec. Tout le mérite lui revient. Il travaille fort, il est discipliné, il est structuré. Sa tête est à bonne place. Mais comme j'ai dit, très fier. Un bel accomplissement, mais c'est que le début. La Ligue nationale, c'est un objectif très, très dur à accomplir. Fait qu'il faut toujours continuer à progresser à chaque jour pour pouvoir atteindre ses objectifs.
0: Et lui, il se prépare pour la prochaine saison de retour avec Québec, j'imagine?
6: Oui, oui, c'était confirmé. Ça fait un petit bout, là. Pris la décision de rester dans la Ligue junior-major du Québec. Je l'ai dit, ça fait peut-être 3 ans. On a pris la décision de signer dans la Ligue junior-major du Québec. On a décidé de rester dans la Ligue junior-major du Québec. Moi, je prends ça personnellement que la Ligue junior-major du Québec, on est capable de développer des joueurs pour la Ligue nationale, de faire confiance à la Ligue. Et présentement, aujourd'hui, en ayant mon garçon là, avec les remparts et moi à la barre, là, comme GM, ça prouve un peu la notre loyauté avant la Ligue et je crois que c'est une belle alternative pour ma gueule de continuer à progresser la capacité de devenir un joueur de la Ligue nationale un jour.
0: Et Pierre, ça sera pas facile là, quand les remparts et l'Armada vont s'affronter cette année. Je présume que le père et le DG vont être un petit peu ils vont avoir un petit conflit peut-être là.
6: Ah, c'est sûr que c'est toujours mon garçon, ça va toujours rester mon garçon. Tu comprends, on veut le bien de son garçon, je vais lui souhaiter la meilleure chance possible, mais c'est sûr que je vais vouloir le battre.
0: Oui, c'est ça. Tu demanderas pas au gardien de l'Armada de laisser passer des tirs de Maddox, là?
6: Non. Bon. On va avoir des petites gageures là-dessus.
0: Ouais. Bon, ben on va regarder ça avec intérêt. Pierre Dagenais, bonne chance pour le nouveau défi la prochaine saison, et merci beaucoup pour ton temps cet après-midi.
6: Merci beaucoup, très apprécié.
0: Merci. Pierre Dagenais, le nouveau directeur général de l'Armada de Blainville-Bois.
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0: On va se le dire, là, ça va être une édition historique des Mangeux de Puck parce que, et puis on le fait avec la bénédiction d'Éric Lavallée, le producteur de 110% qu'on a eu ici à l'émission jeudi. D'ailleurs, parenthèse, si vous avez raté ça, allez réécouter ça sur nos plateformes. C'était écœurant. Alors, pendant qu'Éric était ici, on lui a demandé « Hey, Éric, ça te dérange-tu qu'on fasse un 110% nouvelle vague? 110% 2026. » Alors, c'est ce qu'on va faire à l'instant.
2: Et sa réponse a été « Allez-y, les gars, c'est ça. Mais juste si vous faites un nouveau jingle vraiment le fun. »
0: Exactement. Alors, c'est ce qu'on a fait. Alors, avec l'excellent PO ici derrière la console, on est arrivé tantôt, on a pensé à ça. Et puis là, ben, je vais le répéter, on peut pas appeler ça 110% parce que tu sais, il y a des choses sacrées à lesquelles tu ne touches pas. Alors moi, je touche pas à ça, mais on garde l'esprit de 110%. Et maintenant, j'entends dans les vestiaires de la LNH des gars qui disent on va donner 200%. Eh ben c'est ça. Nous, c'est 200%.
3: 200%.
0: C'est écœurant.
2: C'est tellement parfait.
0: C'est littéralement la meilleure affaire que vous allez entendre aujourd'hui.
2: Ouais. Dans
0: puis, et même ça, et puis samedi et dimanche. Samedi et dimanche aussi.
2: Bon, oui. Tout l'été.
0: Ça, là, écoute, moi, là, je suis tellement, tu sais, là, moi, présentement, Frank, je te fais une confidence. Nous deux, nos 900 000 auditeurs. Présentement, moi, dans ma vie, je suis fier pour deux affaires, mais mes enfants. Puis tout de suite après, ce jingle-là.
2: Honnêtement, je connais pas tes enfants, fait que je vais te croire, mais peut-être que moi, il sera en haut. Là,
0: oh mon Dieu. Alors, vous comprenez, évidemment, l'esprit de 110%, on est en mode 200%, ça veut dire qu'on est en mode débat. Richard Labbé, ça c'est moi. Frank Grenier,
2: ça c'est moi.
0: Ça c'est toi. Hein, ça va bien. À date, on se mélange pas trop. Alors, on part avec notre premier débat. C'est qui le deuxième centre du Canadien, Frank?
2: Eh bon, ok. Moi, non seulement j'ai une réponse pour toi.
0: Oh boy.
2: J'ai fait un ordre. Qui les deuxièmes centres du Canadien dans l'ordre?
0: Go.
2: Le premier, Oliver Kapanen, c'est son poste à perdre.
0: Ok.
2: Deuxième.
0: Attends, Oliver Kapanen, de quoi tu parles?
2: Oui.
0: Oliver Kapanen.
2: Oui.
0: Attends, parle la toune. Maintenant, là, quand tu veux. Ok, on va faire semblant. C'est qui ça? Ça?
2: Non.
0: Ça, c'est Matthew Wilder.
2: OK.
0: Pourquoi je te parle de lui? Parce qu'il a fait une affaire dans la vie. Il a fait une tourne, il a fait ça, puis après ça, il est disparu. Oliver Kapanen pourrait être un Matthew Wilder. Il va faire cette tourne-là, puis il va s'en aller. 22 buts, bye.
2: Oliver Kapanen, c'est un Matthew Wilder. Un Lou Bega. Un Nathalie Imbruglia. C'est ça, là.
0: Lou Bega.
2: Mambo number 5. Dans d'autres One Hit Wonder. Je
0: m'attendais pas à ça.
2: Mais oui, Kapanen en ce moment, 22 buts, saison recrue. Il a disparu en série, mais heureusement, la saison commence dans la saison. Il ne commence pas en série.
0: Donc, c'est ton centre numéro 2.
2: Ouais, par défaut.
0: Par défaut.
2: Pas parce que je trouve que c'est un centre numéro 2, mais par défaut. Je pense qu'après lui, ça tombe à Newhook.
0: OK.
2: Après lui, ça tombe à Dak. Après lui, ça tombe à Evans. Puis en cinquième lieu, on tombe à Richard Labbé. Moi, c'est ça mon ordre.
0: Tu m'as-tu vu jouer parce que ça...
2: Après Evans, on est dans le trouble, Charles. On est dans le trouble.
0: Ça se peut. Si tu trouves que Kirby Dack patine pas vite, ça se peut que je te déçoive. Je veux te dire ça de même.
2: Si on est rendu là, on est rendu là.
0: Ben, écoute, premièrement, je suis pas d'accord. Deuxièmement, je suis pas d'accord. Puis je vais t'expliquer pourquoi. Parce que Kirby Dack, c'est... Non, on a assez vu. Au centre, là, on n'a plus besoin de voir Kirby Dack au centre. La seule affaire qu'on veut voir, c'est si tu es capable de jouer d'un bord ou de l'autre ses ailes.
2: Il est capable de jouer une saison.
0: Ben oui, ça on ne sait pas, mais c'est terminé. Kirby Dack au centre.
2: Mais c'est qui d'abord ton deuxième centre?
0: Je pense qu'il n'existe pas. Il est pas ici. Présentement, je regarde partout. Je regarde dehors. Je regarde là-bas, à travers les arbres. Je n'en vois pas.
2: Mais là, on est obligé d'en mettre un là. Qui tu mettrais dans ce qu'on a?
0: OK. Alors, es-tu bien prêt?
2: Oui.
0: Moi, là, OK. Puis là, on fabule. OK? On fabule. Moi, présentement, c'est pas bien compliqué, Frank. Je prends le téléphone. Je m'appelle Kent Hughes. Je prends le téléphone maintenant. J'appelle les Penguins de Pittsburgh. C'est quoi votre prix? Je veux le 87. C'est quoi votre prix? Je vais payer qu'est-ce que vous voulez. C'est ça que je fais. Donne-moi deux ans. Deux bonnes années avant que Michael Age arrive. Donne-moi deux bonnes années avec Sidney.
2: En même temps, je pense que si tu veux faire cette transaction-là, faut que t'appelles Sidney Crosby direct, parce que c'est lui qui va décider, c'est même pas les Pingouins.
0: Son père a été repêché par le Canadien de Montréal. Il y a un lien affectif. Moi, si je m'appelle Kent Hughes, je joue là-dessus. Je l'appelle, je dis, hey, te souviens-tu ces soirées dans le garage avec ton père à pitcher à balle? Puis, tu sais, je brasserai des souvenirs pour tenter de le convaincre de venir ici. Puis tu sais, Sidney, là, on s'entend. Parle français, a joué son junior au Québec. Tu sais, c'est un gars, pratiquement un gars de la place.
2: Mais justement, okay, mettons, on parle de...
0: Ça se fait tout seul, cette transaction-là, en passant.
2: Oh, c'est sûr, ça prend deux secondes. Mais en même temps, ça se peut-tu que le centre, ce problème-là, se règle l'année prochaine? Dans le sens qu'on a Michael Age dans le portrait.
0: Non, mais là, il arrive pas maintenant. Là.
2: Mais l'année prochaine. Le Crosby qui reste un an après que Pittsburgh, ça a pas bien été cette année.
0: Ouais.
2: Puis même chose pour McDavid.
0: Ouais.
2: Fait que ça se peut que ce soit l'année prochaine. Puis ouais. Peut-être qu'en attendant, tu mets un Kapanen là. Puis encore là, moi, je suis pas un deuxième centre.
0: En attendant quoi, Frank?
2: D'avoir Crosby, McDavid.
0: Mais tu viens de dire le mot important, attendre, le verbe attendre. Depuis 1993, les gens attendent.
2: Frank. OK, mais mettons
0: que pendant combien de temps? Non, comment non?
2: Non, tu veux, non, tu peux pas mélanger ça.
0: Non, mais il y a pas de comment. C'est quand la dernière fois que le Canadien a... Est-ce que c'est 93 ou non?
2: Oui.
0: OK, parfait. Les gens attendent depuis 93.
2: OK, mais justement, OK, justement, si tu sors ça, on va en parler. Mais on attend depuis 93 parce que depuis 93, oui, on met juste des plasters sur cet alignement là.
0: Ça, c'est vrai.
2: Et là, depuis 2021-2022, là, on a enfin quelqu'un qui construit une équipe. Mm-hmm. Puis on aime ça en majorité. Même si t'es pas d'accord avec tout ce qu'il fait, on aime tous les contrats, tout le monde vend notre structure salariale, on a une équipe qui sent le meilleur futur de la Ligue, quasiment, blablabla.
0: Non, ben, attends, calme-toi, le meilleur futur de la Ligue.
2: Dans le top 5 des futurs de la Ligue, c'est déjà bon.
0: C'est quoi le futur?
2: Ben, tous nos joueurs sont jeunes.
0: Oui, mais le futur, tu peux pas rien faire avec le futur de concret.
2: Ben oui, on s'est rendu dans le carré d'as avec notre futur.
0: Non, mais tu parles de futur quand, là? Là?
2: Moi, je parle des joueurs, des Zarovski, des Hage, Fowler, même ceux qui sont déjà à l'équipe, c'est ça du futur.
0: C'est tous des gars qu'on voit tous jouer sur YouTube, 10 minutes à un moment donné, puis des clips de 30 secondes, mais est-ce que ça se traduit par de l'efficacité dans le show?
2: Est-ce que t'aurais voulu qu'on échange Hudson ou Demidov 2 ans avant qu'il arrive?
0: Ok, je te pose une question. Ouais. Écoute bien ça. Sidney Crosby.
2: Ouais.
0: Je lâcherai pas ça.
2: Vas-y, qu'est-ce que tu donnerais pour Crosby?
0: OK, ben ça, c'est l'affaire. Parce que là, évidemment, tu vas me demander, hein. T'allais me demander, ça, toi, le smack, là. Tu vas donner qui pour Sidney Crosby? C'est ça que tu vas me demander?
2: Oui.
0: Là. OK, parfait. Oui, oui. Je suis content que tu m'en parles. Parce que, moi, encore une fois, je pense que, il est pas dans lui, là, il veut juste bien finir sa carrière. Il est là-dedans, Sidney Crosby. Il est pas dans le... Il est dans rien d'autre que ça. Là, les pingouins, là, cette année, ils font pas de playoffs. Hein? On va s'entendre là-dessus, là.
2: Ben, d'accord.
0: Alors, lui, là, ça ne tente plus, ça. Il n'y a pas le temps pour ça. Penses-tu sérieusement, là, il va dire, mettons, là, on fabule. Il va aller voir son DG, il dit, ça a l'air que le Canadien est intéressé. Oui, c'est sûr. Qu'est-ce qu'on peut donner pour? Les pingouins vont vouloir l'accommoder. Ils vont pas dire aux Canadiens de Montréal, OK, je vais te prendre 4 choix de premier tour, puis je vais te prendre Age, puis je vais te prendre... Ils vont pas dire ça. Ils vont vouloir l'accommoder.
2: Ils vont dire, donne-moi un package que j'ai pas l'air fou, s'il te plaît.
0: Exactement! Ouais. C'est ça qui va arriver!
2: Mais moi, je pense que c'est l'année prochaine, c'est pas cette année.
0: Pas cette année.
2: Parce que cette année, tous ses amis ont re-signé là, ils croient l'année passée, une popée saison, ils ont fait des séries.
0: Ouais.
2: Là, quand on va
0: scier
2: les jambes de son espoir, comme McDavid cette année, comme Crosby, c'est l'année prochaine qu'on va avoir des options comme ça, je crois.
0: Ouais.
2: Et si cette année, on fait un mauvais move qui nous ampute de la masse salariale ou des jeunes ou qu'on lance n'importe où, ouais, on n'aura pas de place pour aller chercher.
0: C'est violent, là, amputer, scier des jambes. J'aime pas ça. c'est que, voyons donc, on se calme. C'est juste du hockey. Mais là, tu me parles de Connor McDavid.
2: Ouais.
0: Fait que là, écoute, là, t'es en train de me dire que le Canadien a l'embarras du choix. Fait que là, on est dans Crosby pis dans McDavid. Moi, ça se fait tout seul.
2: Moi, je pense que la manière qu'on a construit l'équipe puis avec les contrats qui sortent jusqu'à l'année prochaine, je pense qu'on se donne des options d'avoir ces joueurs-là. Puis si on se ferme la porte, on n'aura plus d'options pour avoir ces joueurs-là.
0: Bon,
2: je dis pas que c'est une certitude.
0: Non.
2: Mais qui ne voudrait pas jouer dans une équipe comme celle-ci l'année prochaine?
0: Bon, c'est ça. Moi, je pense que c'est ce bout-là qui est important pour le Canadien de Montréal quand c'est le temps de vendre ta salade. Je pense que le Canadien, pour la première fois depuis, je sais même pas c'est quand la dernière fois, je pense que le Canadien est en position d'être attirant. Tu sais, il y a été un temps, là, je te le dis, là, il y a personne qui voulait jouer ici. Comme, genre, personne.
2: T'sais, on s'en doutait, mais toi, tu le sais.
0: Je te le dis, là. Je te le dis. Brett Hull. Brendan Shanahan. Te souviens-tu de Brendan Shanahan?
2: Ah oui, ils avaient niaisé. Daniel Brière.
0: Mais Brendan Shanahan, ils l'ont monté dans un hélicoptère. Ils ont fait le tour de la ville.
2: On pensait qu'ils s'en venaient, là.
0: Fait le tour de la ville. En hélicoptère. Hey, tu sais, si je te fais monter dans l'hélicoptère, je vais faire le tour de la ville, toi, tu vas dire, je signe ici.
2: Définitivement.
0: Lui, il est débarqué de l'hélicoptère, puis il est parti. Puis moi, je pense que je sais qu'est-ce qui est arrivé parce que ça a fini que il a signé à New York, puis apparemment que madame a trouvé que le magasinage était... Ça, c'est une vraie histoire. Apparemment qu'elle a trouvé que le magasinage était meilleur à New York, mais d'après moi, l'hélicoptère a passé en haut de la place Versailles, tu sais. Puis là, il a fait « Ah, moi, je m'en vais pas là. » J'adore la place Versailles. Par ailleurs, toi aussi, des fois, t'es pas loin dans le coin. Mais le point, c'est que avant tous ces gars-là, tu sais, les Bretters, tous ces gars-là, ils voulaient pas venir jouer ici parce que le Canadien était pas attrayant.
2: Exact.
0: Là, le Canadien est méga attrayant.
2: Mais pourquoi il est attrayant, Richard?
0: À cause du futur dont tu viens parler, effectivement. Va, ça, c'est ce que je te donne.
2: Et la structure salariale autour de ça, la culture d'équipe, puisque notre futur a fait dans les deux dernières années au niveau concret.
0: Ouais.
2: C'est pour ça que je comprends pas l'urgence.
0: Bon, OK, c'est ça. Ouais. Là, je voulais qu'on retourne là. Là, on attend. Parce que là, je vais partir. Là. Puis là, ça sera pas beau, là. Parce que je veux qu'on parle absolument, absolument, absolument de l'urgence de la situation. Et tu sais quoi? On va aller faire. Je pense qu'on va aller faire la pause, PO. On va aller faire la pause tout de suite. Puis après ça, on vient avec 200%. Tout de suite après.
2: C'est urgent de parler d'urgence.
0: Oui, absolument. On fait ça. On vient tout de suite après.
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2: L'attaquant Colin Graff signe une prolongation de contrat avec les Sharks de San Jose. Il a signé une prolongation de contrat de 3 ans d'une valeur annuelle de 4,25 millions de dollars. La saison dernière, Graff a récolté 46 points en 81 matchs à seulement 23 ans. Tommy Novak signe une prolongation de contrat avec les Penguins de Pittsburgh. Sa prolongation de contrat de 3 ans est d'une valeur annuelle de 4,65 millions de dollars et entrera en vigueur à partir de la saison 2027-2028. La saison dernière, Novak a récolté 42 points en 82 parties. Franco Baresi, légendaire défenseur italien et capitaine emblématique de l'AC Milan, est décédé aujourd'hui à l'âge de 66 ans. Fidèle au club milanais durant toute sa carrière, il y a disputé plus de 700 matchs, remporté 3 Ligues des champions, 6 titres de la Serie A et a été sacré champion du monde avec l'Italie en 1982. Tony Romo a été mis en congé par CBS Sports jusqu'à nouvel ordre à la suite de son arrestation pour conduite avec des facultés affaiblies au Wisconsin. L'ancien carrière des Cowboys sera temporairement remplacé par J.J. Watt. Restez des nôtres après la pause, la suite de 200%.
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0: C'est tellement bon.
2: M'étonne pas.
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0: Alors, avant la pause, Frank, on parlait de l'urgence de la situation. On parlait de ça, là.
2: Oui.
0: Et là, donc, ça, c'est ma prochaine question pour le débat. On est-tu encore dans la patience, oui ou non?
2: Tu me poses la question.
0: Je pose la question.
2: Moi, c'est oui.
0: OK. Pourquoi?
2: Moi, je pense...
0: Donc, tu veux pas que Kent Hughes fasse à rien...
2: Non, il y a une différence entre les deux.
0: OK.
2: Moi, je ne veux pas qu'il fasse une transaction juste pour en faire une. Moi, je pense honnêtement, puis c'est mon opinion à moi, mon humble opinion, c'est que tout est aligné pour l'année prochaine.
0: Donc, pas septembre.
2: Si cette année, on a des opportunités de faire quelque chose qui fit dans le plan, il va sauter dessus, puis il a pas peur de bouger, Kent Hughes.
0: Tu veux dire dans un an?
2: Ouais.
0: Donc, tu es en train de dire présentement aux nombreux partisans du Canadien de Montréal qui nous écoutent, on est désolé, mais ça arrivera pas cette année. C'est ça que t'es en train de dire, là.
2: Non. Si l'opportunité est là.
0: C'est pas ça que t'as dit. T'as dit dans un an. Donc, c'est-à-dire, ouais. donc dans un an. Donc, dans un an, c'est pas là.
2: D'ici la prochaine année.
0: C'est ça.
2: Donc, on vise trouver des solutions, mais c'est pas septembre. Ça peut être la date limite. Ça peut être Noël. Ça peut être l'année prochaine.
0: C'est pas ça que t'as dit. T'as dit un an.
2: Ouais.
0: Donc, un an, ça nous mène à juillet août 2027.
2: Je pense qu'à ce moment-là, nos problèmes vont être réglés. Centre défenseur droitier.
0: Donc, dans 364 jours.
2: D'ici là, oui,
0: d'ici
2: Richard.
0: 364 ouais. jours. Donc, en attendant, avec les 364 jours qui restent, t'es en train de dire aux partisans du Canadien, moi, regardez même pas les games, ça sert à rien, on sera pas bon. C'est ça que t'es en train de dire.
2: On était-tu pas bon l'année dernière?
0: Ben, ça dépend qu'est-ce que tu veux dire par pas bon.
2: Non, c'est quoi cet extrémisme-là? Cet extrémisme-là, à un moment donné, on n'est pas rendu.
0: Non, mais c'est... Pourquoi tu joues les games?
2: Ben, on peut quand même gagner. C'est pas parce qu'on va pas chercher un ailier cette année okay, qu'on gagne pas.
0: Là, t'es pas là dans le 2A, dans l'atome à Pointeau, là. Puis après ça, on va aller manger une petite crème à glace. Non, on n'est pas là. Là, on est dans la Ligue nationale de hockey. Tu joues les games pour gagner la grosse coupe au mois de juin. Pas pour... On va être popé. Frank, tu joues les games pour gagner...
2: Okay,
0: Herm Edwards a déjà dit ça pour les Jets.
2: Là, 2 ans, on aurait dû échanger tous nos jeunes pour gagner v'là 2 ans.
0: Si tu pensais que t'avais une chance de gagner.
2: Ouais.
0: Oui. Ben oui, parce que, regarde, qu'est-ce que les Blues de Saint-Louis ont fait en 2019? Te souviens-tu?
2: C'est-tu l'année qu'ils ont gagné la coupe, ceux qui ont une bonne deuxième saison?
0: Juste avant ça, sont allaités, puis okay, là, on a la fenêtre. La fenêtre est ouverte, mais tu sais, nous manque peut-être un gars. Mais la fenêtre est ouverte. Qu'est-ce qu'ils font? Ryan O'Reilly. Vide le club, donne les espoirs, ouais donc, envoie ça à Buffalo, on pogne Ryan O'Reilly. Pourquoi? Parce que la fenêtre est ouverte, puis elle va se refermer à un moment donné, tu sais pas quand. Mais ils ont pris une chance. Qu'est-ce qui est arrivé? Coupe Stanley. Qui a gagné le Conn Smythe? Ryan O'Reilly.
2: OK.
0: C'est ça que je veux dire.
2: Moi, en ce moment, puis c'est la question que je vais te poser côté urgence, OK?
0: On est dans l'urgence,
2: présentement. On a une équipe de direction qui fait quand même des bons moves en général. Même si t'es pas d'accord avec toi.
0: Non, 100%.
2: Le bilan est positif. On 100%. Peut dire ça avec confiance.
0: 100%, 200%.
2: Et là, en ce moment, on est comme, OK, on échange nos choix, nos jeunes, nos toutes. Parfait. Qui fait ça? Les Oilers. Qui fait ça? Les Leafs. Mm. Là, on a Kent Hughes. Pourquoi tu veux qu'il agisse en Brad Treliving? C'est ça que je comprends pas.
0: Pourquoi tu me nommes les deux pires organisations?
2: Mais c'est ceux qui font ça. Qui donnent des choix pis des jeunes. Ah, Carlo, on a besoin de Brandon Carlo. Donnons Minton pis un premier.
0: Je viens de te parler des Blues de Saint-Louis.
2: Ouais.
0: Qui ont fait exactement ça.
2: Pourquoi tu veux qu'il agisse en Brad Treliving? C'est ça que je comprends pas.
0: Pourquoi tu me nommes les deux pires organisations?
2: Mais c'est ceux qui font ça. Qui donnent des choix pis des jeunes. Ah, Carlo, on a besoin de Brandon Carlo. Donnons Minton pis un premier.
0: Je viens de te parler des Blues de Saint-Louis.
2: Ouais.
0: Qui ont fait exactement ça, qui ont pris une chance, puis que ça a payé, ils ont gagné.

0: Il l'a déjà fait dans le passé. Dobson, juste l'année passée.
1: Ouais, ouais, c'est vrai.
0: Donné jeune et choix.
1: Ouais.
0: Il est allé chercher Bolduc, il est allé chercher Dak, Newhook, peu importe ce qu'on en pense. Il a osé faire des moves.
1: Avec tout le respect à tous les joueurs que tu viens de nommer, il y a personne là-dedans qui est un joueur de concession. Un joueur qui va changer tout à lui tout seul. Avec tout le respect.
0: Ouais, ça, Dobson, c'est lui qui a le plus de potentiel. Il a quand même un gros rôle, là, dans
1: la
0: brigade.
1: Oui, mais c'est pas, tu sais, il va pas faire Ryan O'Reilly.
0: Non, mais c'est le seul pour qui il a payé un prix de joueur premium, disons.
1: Mais tu sais, Frank, là, tu me parles de patience. Parce qu'on parle d'urgence puis de patience. Connais-tu Sisyphe?
0: Sisyphe?
1: Ouais.
0: C'est qui? Non.
1: C'est un gars. Et dans la... Puis là, écoute, j'étais pas là, OK. Mais donc ça, c'est dans la mythologie grecque. Et Sisyphe, à un moment donné... écoute, là, je sais plus comment c'est arrivé, mais il est dans le bas d'une colline. Puis là, il y a une grosse roche. Puis là, faut qu'il monte sur le top de la colline avec sa roche. Puis là, il essaye, marche pas, redescend. Il essaye, il redescend. Essaye, il redescend. Sisyphe a passé sa vie, Frank, à essayer de monter à la roche en haut de la colline. Il redescend, il remonte, il redescend. Sa vie! Il est mort demain. Ça te tente-tu de mourir comme Sisyphe? Tu sais, à un moment donné, tu veux être sur le top de la montagne.
0: Mais justement, si Sisyphe se pogne un bon swing comme il faut, il va réussir. S'il essaie comme un niaiseux constamment, il l'aura pas.
1: Ben, je sais pas s'il était niaiseux, mais il l'a pas eu.
0: Ouais, je sais, mais moi, en ce moment, je suis comme toi. Faut qu'on fasse un gros swing, mais...
1: C'est ça.
0: Au bon moment, en ce moment-là, pis on est à 200%, ok? Je vais me permettre, si tu permets, là,
1: on est à 200%.
0: On est à 200%. On a besoin de quoi? D'un centre pis d'un défenseur droitier.
1: Ouais.
0: Après ça, t'entends tout le monde. Dès qu'il y a un joueur, je veux Marchenko, je veux lui. Moi, aller chercher un ailier, là, c'est comme
1: si... Non.
0: C'était comme, je vais me permettre 200%, là. C'est comme si t'es à veille de te chier dessus, mais tu mets une tuque. T'as pas réglé le problème.
1: Non, tu peux pas aller chercher un ailier présentement.
0: Non.
1: Ça te prend un centre.
0: Puis les centres, on s'entend-tu qu'ils courent pas les rues? Non. Les seuls qui sont disponibles choisissent où est-ce qu'ils veulent aller.
1: Ouais.
0: Fait que pourquoi on met une urgence quand il y a pas de cible?
1: Ben, moi, je te pense, parce que je vois une fenêtre qui est ouverte. C'est ça le problème.
0: Être ouverte pour le prochain 4-5 ans?
1: Ben, ça, c'est une bonne question.
0: Moi, je pense que oui, on a les effectifs signés. On n'est jamais à l'abri d'une blessure ou d'un joueur qui a une mauvaise séquence, mauvaise vie personnelle, on sait jamais, tu sais.
1: On sait pas. Mais moi, je vois une fenêtre ouverte.
0: Moi, je parle pas d'attendre 3 ans. Je parle d'attendre, on a une dernière année. On a de l'info à aller chercher sur quelques-uns de nos jeunes aussi. On va en échanger beaucoup cette année. Et Kent Hughes aussi, il aime ça bouger au mois d'août.
1: Ouais, mais je sais que c'est pas fini. Puis c'est pour ça que si j'étais un fan du Canadien, je garderais espoir parce qu'effectivement, c'est pas fini. Puis on voit qu'il y a assez des affaires.
0: Ouais.
1: C'est Matthew Nyes, semble-t-il, il a certainement essayé Anthony Manta parce que Anthony Manta me l'a confirmé.
0: Voilà.
1: Mais Anthony Manta, tu sais, encore une fois, j'étais puis avec tout le respect, mais je trouvais ça. Je comprends pourquoi le Canadien a regardé Anthony Manta, mais encore une fois, on revient à ça. Ce n'est pas un centre, à moins que je cherche quelque chose que parce qu'Anthony Manta serait capable d'être au centre de ce qu'on ma connaissance, non. Mais j'avais trouvé ça un peu... Tu sais, pourquoi viser ce joueur-là en particulier? J'étais pas sûr de comprendre. C'est peut-être pas c'est pas ton plus grand besoin présent.
0: Si tu signes Manta, t'abandonnes Bolduc, je pense.
1: Ah, peut-être. C'est ça que ça voulait dire. Ça que ça voulait dire. Mais là, pour l'instant, c'est pas arrivé. Manta est parti, il a signé ailleurs. Bolduc est encore sans contrat. On verra ce qui se passe. Dernière question à ce 200%, ma foi. Historique, Frank, écoute bien ça. Et ça, c'est une très bonne question. Et parce que, bon, je l'ai concocté moi-même. Est-ce que le Canadien, au moment où on se parle, maintenant, est-ce que le Canadien a une meilleure équipe que l'an passé?
0: Selon moi?
1: Oui, selon toi.
0: Je suis obligé de répondre oui.
1: Pourquoi t'es obligé
0: de... Mais pas nécessairement énormément amélioré, parce que pratiquement toute l'équipe qui s'est rendue au corridor, c'est de retour. On a appris là-dedans. On n'a pas fait d'acquisition, mais on n'a rien perdu. Si on suit sa progression de l'apprentissage, chose qui est très théorique, là, c'est pas linéaire, ces affaires-là. Mais je suis obligé de dire oui, même si... Puis signer Demidov, c'est une grosse victoire de cette saison morte. Avant
1: Absolument.
0: D'avoir signé n'importe qui d'une autre équipe.
1: Absolument.
0: Et signer Demidov à 50% de Carlson la semaine avant, pratiquement.
1: Des pinottes. Un rabais.
0: C'est des petites pinottes à 9 millions.
1: Des restants de table.
0: Donc, je pense que oui, mais en même temps, j'entends souvent le monde dire « Ah, tout le monde s'améliore. Parfait. » En ce moment, es-tu d'accord qu'on est meilleur que Buffalo? Qu'est-ce qu'ils ont perdu toc? Est-ce qu'ils sont améliorés?
1: Ouais, tu sais quoi, Buffalo, ça se peut que ça soit juste... un passage.
0: Ouais.
1: Puis qu'on les revoit plus.
0: Mais moi,

0: pense qu'on est meilleur qu'eux autres.
1: OK.
0: On est meilleur que Boston.
1: Oui.
0: On est meilleur qu'Ottawa.
1: Oui, ça,
0: on 100%. Est meilleur que Détroit.
1: Oui.
0: Et on est certainement meilleur que Toronto.
1: Mais attends une minute, là. Toronto ont un goaler. Ce qu'ils n'ont pas eu depuis 1993.
0: Je sais pas comment dire ça, Richard, là, mais j'ai plus confiance en Montembeault qu'en Bobrovsky cette année.
1: Oh!
0: Et je niaise pas, je le dis.
1: Ben voyons donc.
0: Ouais.
1: Bobrovsky vient à peine de gagner la Coupe cette année. Il y a deux bacs d'un doigt.
0: Ouais, c'est ça. Ça a l'air lourd à traîner sa glace parce que, en tout cas, j'ai plus confiance en Montembeault qui se remet sur le droit chemin qu'en Bobrovsky qui mène les Leafs aux séries éliminatoires.
1: Donc, tu vois pas les Leafs aux séries?
0: Pas en tout.
1: Terminé. OK, donc tu vois Tampa, Canadien et Floride.
0: On va se battre contre Tampa, Floride. Deux équipes de 2 watts, un peu des dommés. Ça, je dis tout le temps, puis je suis conséquent avec ce que je dis depuis le début. Faut qu'on se trouve un bottom six qui peut répondre à ces tatas-là un peu.
1: Tu veux dire tata en termes de violence?
0: Ouais, exactement. Okay. Okay. Puis c'est pas tout. On l'a vu en série, là. C'est pas tout du monde brillant qui avait à Tampa Bay non plus. Puis
1: Ben écoute, c'est permis.
0: Ouais.
1: La Ligue autorise et cautionne ce genre de comportement répréhensible. Alors, c'est correct. C'est comme ça que se sont pactés des clubs. Mais en même temps, Tampa puis Floride, à mon avis, au moment où on se parle, meilleur que Canadien, là.
0: Je pense que oui.
1: Sur papier. Alors, ça veut dire que Canadien serait troisième, probablement.
0: Ouais.
1: Mais là, toi, tu tosses les Leafs. Moi,
0: comment qu'ils se sont améliorés? Comment qu'ils sont bons?
1: Écoute, sais-tu quoi? Ben là, ça fait 5 ans que je dis ça. Je peux pas croire qu'à un moment donné, ils vont pas finir par avoir de quoi comme un résultat pas pire.
0: T'as mis le doigt dessus, je pense. Chaque année, le monde dit les Leafs vont être bons. Puis ils sont jamais bons.
1: Mais j'ai l'impression, écoute, je peux pas croire, encore une fois, à cause de le Bob. T'es allé chercher le Bob. Faut que ça donne de quoi?
0: Cher, mais au moins longtemps.
1: Cher, ben ouais, pas longtemps. Non, mais quoi, trois ans, bon, c'est pas si pire. Mais le Bob est capable d'une coupe de pas pires années. Puis là, à un moment donné, Matthews,
0: il est rendu à 38-39 ans.
1: Ouais, ouais.
0: Puis l'année passée, même Joseph Wall, qui ont laissé partir pour lui, il était meilleur que Bobrovsky l'année dernière. Ouais. Ils sont allés chercher un nom.
1: Et d'ailleurs, les Panthers qui ont perdu Bob ont un point d'interrogation devant le filet. C'est pas vrai que Mark Strom est un grand gardien. Alors, tu sais, moi, je trouve que ça demeure pareil, pas pire prenable pour le Canadien.
0: On est capable de se défendre, mais c'est juste que, d'après moi, ça va se jouer entre les trois. Les Panthers, tu sais, ils sont une équipe vraiment profonde et violente.
1: Et les
0: ça va être ça.
1: Les deux frères
0: ensemble, mais tu sais, ça peut imploser ou ça peut faire des flamèches, on le sait pas trop.
1: Exactement.
0: Tampa Bay aussi, est-ce qu'ils restent au top? Est-ce qu'ils vont se fatiguer un peu? Tu sais, ça fait longtemps qu'ils sont là, ils vieillissent.
1: Ils sont allés chercher Carson.
0: Ouais.
1: Ça va être bon pour eux autres. Puis oublie pas, tu sais, on n'a pas parlé des Bruins de Boston, puis je sais même pas, j'ai aucun argument pour les Bruins de Boston, à part te dire, sont tout le temps compétitifs.
0: Ouais.
1: Sont tout le temps dans le portrait. Alors, ça se peut-tu que cette année, j'ai aucune raison de croire ça, mais ça se peut-tu que cette année, je sais pas, il y a un petit boost.
0: C'est l'inverse des Leafs, on dit tout le temps, ils seront pas bons cette année, puis ils sont bons.
1: Ils sont tout le temps, les Bruins sont tout le temps compétitifs. Puis là, je regarde dans la formation, je vois pas de, ils ont pas ajouté personne d'importance, ils ont pas fait d'acquisition.
0: Ils ont quand même un bon équilibre
1: Ils ont un bon équilibre. Ils sont bien dirigés. Tu sais, c'est la clé, là. Alors, faut pas penser que ça va être facile puis que Boston va se tasser.
0: Mais je pense quand même qu'on est meilleur qu'eux puis qu'on va finir en haut d'eux autres.
1: Ça devrait. Puis tu sais, même Détroit, je sais qu'ils sont pas bons depuis très longtemps, mais là, ils ont effectué des gros changements. Il arrive quoi? Je peux pas croire eux autres avec, là, qu'à un moment donné, ça va pas se revirer de bord un petit peu, là. Tu sais, fait que...
0: je dis pas que ça va être facile, mais je pense que sur papier, on est meilleur qu'eux autres, puis en réalité... On va voir ce qui se passe, mais je pense qu'on va être meilleur qu'eux autres quand même.
1: Alors, si on résume.
0: Toi, est-ce qu'on s'est amélioré selon toi?
1: Même affaire, même place.
0: Statu quo?
1: Oui, puis je pense même que le Canadien, au classement général, va...
0: Je pense qu'on va être meilleur qu'eux autres quand même.
1: Alors, si on résume.
0: Toi, est-ce qu'on s'est amélioré selon toi?
1: Même affaire, même place.
0: Statu quo?
1: Oui, puis je pense même que le Canadien, au classement général, va reculer une petite affaire. Parce que il y a d'autres clubs qui se sont améliorés.
0: Puis si on recule une petite affaire, est-ce que c'est grave?
1: Pas grave, mais encore une fois, j'insiste avec la fenêtre. Je suis fatigué avec la fenêtre, Frank, je le sais, mais j'insiste avec la fenêtre.
0: Mais est-ce que la fenêtre est grande ouverte ou elle est entrouverte?
1: Elle tient avec un tournevis dans le milieu.
0: OK.
1: Puis tu sais qu'est-ce qui peut arriver? Coup de vent, tournevis tombe. Fenêtre sur ferme.
0: Mais les Hurricanes, c'est un bon exemple aussi. Ça fait longtemps qu'ils ont une bonne équipe, qui essayent de trouver des solutions. Tout ça. Un moment donné, ils l'ont eu, mais s'ils avaient abandonné dans le chemin là où ils avaient tout donné leurs actifs, ils n'auraient pas eu leur coupe aussi. Les Panthers ont fait beaucoup de moves, mais ils ont ramassé le core de leur équipe avant de faire ces moves-là aussi, puis ils ont bâti là-dessus. Il y a les Golden Knights aussi, mais ils ont juste acquis un core d'équipe, eux autres, constamment.
1: Eux autres sont...

0: Eux autres, c'est une classe à part.
1: Ouais, c'est ça. Puis ils ont parti avec certains avantages.
0: C'est ça, aussi, exactement. Puis ils roulent encore là-dessus. Puis tant mieux pour eux autres. Mais le Canadien, encore une fois, moi j'insiste. La fenêtre est là. Mais ce n'est pas éternel.
1: Puis si Crosby appelle aujourd'hui en disant « je veux venir », je le fais.
0: Écoute, là...
1: Mais je ne vais pas chercher quelqu'un juste pour aller chercher quelqu'un.
0: Ouais, mais si lui... En tout cas, si. Hein, on est bien ici, puis c'est bien correct. Mais je pense que ça prend ça pour que le Canadien éventuellement passe à la prochaine étape.
1: Exact. Puis ça va être vraiment le fun quand on va voir qui... Parce que c'est ça le défi. Après, reconstruire une équipe, c'est une affaire, mais après la construire. Ouais. Et c'est là qu'on va voir ce qu'ils ont dans le ventre, Kent Hughes puis Jeff Gorton. Qu'est-ce qu'ils sont prêts à aller payer, puis quels joueurs sont prêts à aller chercher.
0: Là, on arrive dans le bout important de l'histoire. Ça va être vraiment à surveiller. Alors, Frank, c'est la fin de notre 200%.
1: Ça s'est bien passé.
0: Ça s'est très bien passé. On invite les gens à nous écrire sur la messagerie texte pour nous dire qui a gagné. Moi, je suis pas mal sûr que c'est moi, mais en tout cas, on va laisser aux gens répondre. Toi aussi, Frank, t'es pas mal d'accord.
1: J'abdique.
0: Pas mal d'accord.
1: À cause de l'image de Sisyphe, je suis obligé de donner l'avantage.
0: Ben, c'est ça, ouais, Sisyphe. Puis, tu le connaissais pas, en plus?
1: Non.
0: Tu vas-tu le googler tantôt?
1: Moi, je vais aller checker.
0: Ouais, c'est ça, c'est un bonhomme fascinant.
1: Mais là, je vais demander de quoi à nos auditeurs aussi, là. Dites-moi que je suis pas tout seul à penser comme ça. Rassurez-moi que je suis pas le seul qui a le pied sur le break pour au moins une petite année, là, puis après ça, on ira all-in avec les Allemands. Mais dites-moi que je suis pas tout seul.
0: Le pied sur le break, j'aime ça. Moi, j'ai complètement...
1: Il n'y a pas de break.
0: Il n'y a plus de break. On a tout enlevé. Alors, merci d'avoir été là pour cette édition toute spéciale des manches de Puck et de 200%. On va refaire ça, Frank, d'ici la fin de l'été. Ça, c'est sûr.
1: Oui, parce qu'il faut réutiliser le jingle, Noé. Fait que, on n'a pas le jouer.
0: Qui est par ailleurs excellent.

0: Ben oui, c'est le quiz à Frank et ben Frank, vas-y.
1: Là, t'es rendu habitué au quiz, Richard, quand même. On peut juste sauter dedans.
0: Ben oui, on peut sauter dedans. C'est le week-end. On a du plaisir. On a du fun. Alors, je suis prêt à toute question.
1: Et là, on est vendredi. Je vais faire appel un peu à ta créativité, à ta folie, Richard, parce que c'est un jeu où est-ce que on a jamais joué ensemble encore.
0: Non.
1: Je vais demander à, comment je peux dire, je vais te faire travailler un petit peu.
0: OK. Ben, c'est ça que tu fais à chaque jour.
1: On va jouer à qui était-il? Je te nomme un nom,
0: okay.
1: Et tu me dis c'était qui cette personne-là selon la sonorité de son nom, à quoi ça te fait penser.
0: Bon, comme mettons, tu me dis Sissif.
1: Ouais, ça te fait penser. Il serait qui Sissif dans le monde du sport, ça serait qui?
0: Ah, attends, mais là, faut que tu trouves un comparable.
1: Ah, je vais te dire, mettons, je te dis, c'est qui Sissif? Toi, bon, okay, tu me dis c'était qui?
0: Ben, commence pour de vrai. Okay.
1: La question 1, qui était Hans Heyer?
0: Ça, c'est un vrai nom d'une vraie personne?
1: Oui, dans le monde du sport.
0: Ça, c'est un vrai gars qui a joué...
1: Existé pour vrai.
0: OK, répète ça.
1: Hans Heyer.
0: Comment t'appelles le nom de famille?
1: H-E-Y-E-R.
0: Ça sonne néerlandais ou belge. Un joueur de cricket.
1: Un joueur de cricket.
0: Oui.
1: Puis as-tu une belle carrière, lui?
0: Oui, oui. Ben oui. J'avais des cartes de lui quand j'étais
1: petit. C'était le Heyer de la gang.
0: Oui, exactement.
1: Fait qu'un joueur de cricket.
0: Oui.
1: Puis de quelle nationalité, t'as dit?
0: Ben, néerlandais ou belge.
1: Néerlandais ou belge?
0: Ouais.
1: Eh bien non, malheureusement. C'était un pilote automobile allemand dans les années 70-80.
0: Ah, ben écoute, j'aurais dû savoir ça, dans le temps de Gilles.
1: Mais ça sonne allemand un peu aussi.
0: Ouais, ouais, OK, OK.
1: Et lui, en 1977, il a pas réussi à se qualifier pour le Grand Prix en Allemagne avec son équipe ATS Penske.
0: Ouais.
1: Mais... Tu sais, des fois, quand il y a un départ en Formule 1, c'est un peu chaotique, toutes les voitures qui partent, tout le kit. Lui, il a profité de ce chaos-là pour partir des garages avec sa voiture et il est rentré illégalement dans la course.
0: Oh!
1: Il est parti des puits, il s'est mêlé à tout ça, personne ne l'a remarqué au début. Il a réussi à faire 9 tours. Il s'est rendu même au 19e rang de la course, fait qu'il a dépassé d'autres pilotes.
0: Dépassé du monde, ben oui.
1: Avant que sa boîte de vitesse lâche.
0: OK.
1: Donc, c'est le seul dans l'histoire de la F1 à accumuler les catégories DNQ, ne s'est pas qualifié, DSQ, disqualifié, et DNT, n'a pas fini dans une seule et même course.
0: Wow, OK. Fait que c'est lui, ça. Mais y a-tu une longue carrière ou après ça?
1: Non, mais après ça, il a été banni de la F1.
0: Ah, c'est ça, il a été banni.
1: Ouais,
0: okay.
1: Mais il y a quand même cette place-là. C'est le seul qui est rentré illégalement dans une course. Il a quand même eu ces 3 mentions-là. C'est rare. Ne s'est pas qualifié et ensuite disqualifié.
0: C'est ça.
1: Et n'a pas terminé.
0: Fait que c'est finalement qualifié après s'être disqualifié.
1: Exactement.
0: C'est assez rare, effectivement.
1: Ouais, fait que okay. Tu vois, c'est un être assez unique, ça, Hans Heyer.
0: Prochain.
1: Qui était Lev Yashin?
0: Ah, là, tu me sors des affaires.
1: Ouais.
0: C'est-tu le, c'est, ça doit être le père d'Alexis?
1: C'est le père d'Alexis, il faisait quoi, lui?
0: Ah, ça s'écrit-tu pareil, d'ailleurs?
1: Ouais, ouais, ouais.
0: OK. Ben, c'est le père d'Alexis, c'est ça.
1: Il faisait quoi dans le monde du sport, Lev?
0: Tout le monde sait ça.
1: Ben oui, ben oui.
0: Soviétique, athlète soviétique, on présume. Faut que ça soit du hockey, il peut pas être autre chose que ça.
1: Moi et toi, j'aurais peut-être dit haltérophile, ben ça s'appelle
0: Lev.
1: Ah
0: ouais, c'est vrai. Ah oui, ça aurait été bon.
1: Et non, c'est il joue au soccer.
0: OK.
1: C'est un gardien de but russe. Ah, tu le savais.
0: Tout le monde le sait, mais il y a juste moi qui savais pas.
1: Son surnom, c'est Black Spider. Il a joué 20 ans avec le Dynamo de Moscou et il a modernisé la position de gardien de but au soccer parce qu'à l'époque, les gardiens étaient très statiques entre les poteaux et lui, c'est un des premiers qui contrôlait le jeu, interceptait des passes, fonçait sur les joueurs à des moments opportuns, des choses comme ça. Puis là, on voit les gardiens aujourd'hui qui jouent comme ça aussi. Puis en 1958, c'est là qu'il s'est fait voir par toute la planète à la Coupe du Monde. Et en 1963, il a été le premier et le seul gardien de l'histoire à gagner le Ballon d'Or.
0: Ah ouais, OK. C'est jamais arrivé depuis.
1: Le gardien gagne le Ballon d'Or, c'est quand même spécial.
0: Jamais arrivé depuis, OK. Puis est-ce que c'est effectivement le père d'Alexei?
1: L'histoire le dit pas, mais je pense que non. Je pense que...
0: Bon, c'est sûr que c'est son père. Ou son grand-père.
1: Un joueur de soccer qui met au monde un joueur de hockey, je pense que ça se vu souvent aussi. Les athlètes, les gènes et tout ça.
0: On va demander à Alexei la prochaine fois.
1: Et comme Alexis Yashin, il a signé pour 2000 ans avec son équipe.
0: Oui. C'est vrai.
1: Yashin, c'est quoi, c'est 15 ans? Non, c'est 10 pieds trop, ça, 15 ans.
0: Je sais
1: ans,
0: plus
1: hein?
0: C'est combien de temps. Ah, ouais.
1: Il a payé longtemps.
0: Ouais. Prochain.
1: Question 3. C'est une jeune dame, donc on joue à qui est-elle? Qui était Mita Klima?
0: Ben oui.
1: Un autre joueur d'hockey.
0: Oui, mon Dieu. Klima, comment t'appelles? K-L-I-M-A comme Peter.
1: Et là, je le sais, aucunement relié à Peter.
0: Aucunement? OK, t'as vérifié.
1: Ouais.
0: Mita
1: Klima. C'était qui, elle, dans le monde du sport?
0: Mita Klima. Donc, c'est une Tchèque, probablement. C'est ça? Elle vient de la République Tchèque. Ou à l'époque, on appelait ça la Tchécoslovaquie. Quelle année, à peu près, mettons?
1: Début des années 1900.
0: Oh boy, OK. Fait qu'il n'y avait pas de TV, pas d'Internet, il n'y avait pas de YouTube. Alors, je le sais pas. Elle est, qui était-elle?
1: En fait, Mita Klima, c'est la plus jeune joueuse à avoir joué à Wimbledon.
0: Tennis.
1: Au tennis. C'était en 1907. C'est pas la sœur de Peter, comme je vous ai dit.
0: Ben, ça peut
1: pas être
0: ça.
1: Elle avait 13 ans quand elle a joué à Wimbledon.
0: Peut-être l'arrière-grand-mère de Peter.
1: Même pas.
0: Même pas. Aucun lien. Okay.
1: Elle avait 13 ans, puis elle a malheureusement perdu en première ronde. Et je soupçonne que la raison de cette défaite est elle avait 13 ans.
0: C'est probablement.
1: Je pense que c'est à cause de ça, mais quand même, jouer à 13 ans à Wimbledon, imagine voir ça aujourd'hui.
0: Ouais.
1: Ça serait exceptionnel, puis la pression qui vient avec ça en 1907, ça devait être... Tu sais, justement, comme tu dis, il n'y a pas de télévision, il n'y a pas YouTube, il n'y a pas les réseaux, mais...
0: Mita Klima, mais j'aime bien son nom,
1: ça
0: par
1: sonne
0: contre.
1: Bien, quand même,
0: c'est un beau nom, c'est le fun, ça. OK, qui d'autre?
1: Maintenant, on va changer de jeu un peu.
0: OK.
1: Je vais te donner le nom d'un événement sportif, et tu dois me dire ce qui s'est passé lors de cet événement-là.
0: OK.
1: Donc, qu'est-ce qui s'est passé lors du Pass on the Grass?
0: Oh boy, Pass on the Grass. La passe sur le gazon?
1: Pass on the Grass.
0: C'est ça, la passe sur le gazon.
1: On dirait que ça sonne comme une toune de Snoop Dogg, là, mais c'est pas...
0: Ouais, c'est ça, exactement. La Pass on the Grass, écoute, ça c'est sûr, c'est du mini-pot. Donc, ça devait être la fois où j'ai joué un 37 au mini-pot de Terrebonne. C'est cette fois-là, j'avais fait toute une passe.
1: Non, ça c'était parce que le Pass on the Grass, c'est pas pareil. Jouer 37, quelle performance.
0: Oui, non, je sais pas c'est quoi.
1: En fait, est-ce que tu te souviens à NASCAR qui avait le surnom de l'intimidateur?
0: En NASCAR?
1: Ouais. The Intimidator.
0: Non.
1: Dale Earnhardt Sr.
0: Oui. Ben là, je connais le nom.
1: C'est ça, on le connaît de nom.
0: Oui.
1: Lui, à un moment donné, il a reçu ce surnom-là parce qu'il était vraiment agressif dans sa conduite. Soit il te dépassait ou il te tassait du chemin. Puis, il disait à cette époque-là, la pire nouvelle que tu peux avoir dans une course, c'est de voir le numéro 3 dans ton rétroviseur parce que tu savais qu'il allait faire quelque chose. Il allait pas être patient, lui. Tu comprends-tu?
0: Comparativement à nous, avec le Canadien.
1: Exactement. Ouais. Lui, il était dans l'urgence. Et sa manœuvre la plus célèbre est en 1987. C'est dans la course de Winston. Et à la fin de la course, il a dépassé deux adversaires en coupant dans le gazon.
0: Ah, OK.
1: Il se tassait pas, il laissait pas passer. Il a coupé comme moi à Mario Kart. Là. Il a coupé dans le gazon. D'après moi, il y avait une étoile ou quelque chose. Et depuis ce temps-là, il les a dépassés pour gagner. Et ça s'appelle The Pass on the Grass.
0: J'aime ça. On a-tu l'air d'une dernière avant la pause?
1: Une petite dernière. On va y aller au hockey. Sais-tu c'est qui le premier joueur dans l'histoire de la LNH avoir signé un contrat d'une valeur totale de 1 million de dollars.
0: Dans la LNH, ben le premier joueur de hockey, c'est Bobby Orr.
1: Pas avoir 1 million par saison, mais une valeur totale de 1 million. Qui a signé ce contrat?
0: Mais là, tu comptes pas l'AMH, là.
1: Non.
0: Parce que ça serait Bobby Orr, la réponse.
1: Non, c'est pas lui. Dans la LNH.
0: OK, donc c'est pas Bobby Orr. C'était... La valeur totale de 1 million... Donc, ça pouvait être 100 000 par année, là.
1: Pendant 10 ans, dans ce cas-là. Mm-hmm. C'était rare, ces contrats-là. C'est en 1971.
0: Hey, c'était... OK. Un an avant Bobby Hull. Bobby Hull a signé 172 dans l'OMH. Stan Mikita.
1: Bon choix. Non, mais je pensais que tu avais la bonne réponse tantôt.
0: Ben, parce j'ai dit Bobby Hull.
1: Mais c'est Bobby Orr.
0: Ah, Orr!
1: Quand tu l'as dit tantôt, j'ai comme figé un peu. Je savais pas ce que c'était là. C'est Bobby Orr qui avait signé en 71 pour 5 ans à 200 000 par année.
0: Qui était énorme à l'époque.
1: Ouais. Puis aujourd'hui, tu vois que 200 000, c'est quoi, à chaque période ou chaque partie?
0: Ah non, sauf qu'à l'époque, c'était des montants. Tu sais, il y avait plein de gars qui faisaient 10 000 par année. Là.
1: Ouais, là, c'est Bobby Orr. Fait qu'il a signé un montant exorbitant de 200 000 par année pendant 5 ans.
0: OK. Puis Bobby Hull, l'année d'après, de mémoire, en 72, avec l'AMH, l'AMH essayait de voler des joueurs à la LNH pour se donner de la crédibilité. Ben, Bobby Hull fait le saut, s'en va à Winnipeg, puis il y a une fameuse photo là, où il est au coin de Portage in Maine à Winnipeg avec son chèque de 15 pieds par 14 pieds, là, des gros chèques dans le temps pour prendre des photos, puis là, c'était marqué 1 million sur le chèque, puis là, ben, c'était, on n'avait jamais vu ça, là. Mais j'avais oublié Bobby Orr l'année d'avant, par exemple.
1: Mais, tu vois quand même que c'est trop l'argent qui sert pour attirer. On a vu ça avec Live Golf, mettons, puis la PGA, avec le hockey, comme ça, la lutte, ou ça, la WCW, c'était ça, ils essayaient d'acheter les talents tout le temps. C'est trop l'argent qui amène les athlètes.
0: On n'en sort pas. Mm. Alors, nous, ben, parlant d'argent, on va aller faire une petite pause, et puis, au retour, on va poursuivre.
1: Yes.
0: Le quiz à Frank.

0: On est de retour au Tailgate. Richard Labbé avec vous et Frank Grenier qui est là. Puis on poursuit d'ailleurs le quiz à Frank. Et là, qu'est-ce qu'on est rendu où là?
1: À date, on fait un peu de variété. On change de jeu. On fait plein de jeux différents. C'est vendredi.
0: Ben oui, on est le week-end. On est le week-end.
1: Oui, c'est vrai. Et comme je te dis, la prochaine question, c'est un jeu que j'aime bien. On va jouer à Comment s'est-il blessé?
0: Hey, t'avais pas fait ça à un moment donné,
1: moi, c'est ça. Ça revient récurrent. C'est ça, mes jeux préférés. Là, juste une petite question dans ce thématique-là.
0: T'as-tu changé de question? Ben non.
1: Non, toujours la même.
0: OK.
1: Je suis obligé. Avec les auditeurs qui nous écoutent puis qui jouent, je vais me le faire dire si je reprends la même. Mais là, on y va. En 2004, un certain Sammy Sosa.
0: Ben oui.
1: Ça dit quelque chose, vaguement. Il se prépare à affronter San Diego, mais un geste anodin le blesse au dos avant la partie et le force à manquer ce match. Comment s'est-il blessé?
0: Le pire, c'est que je le sais.
1: Tu le sais?
0: Mais là, ça me revient pas, mais je sais que je le sais. C'était une affaire niaiseuse, genre.
1: Très niaiseux. Je te le confirme.
0: C'était pas... Genre, y avait-tu éternué, ou c'était-tu attaché les souliers, ou c'était pas... une affaire de même, c'est un des deux. Soit que ça tasse, soit en se penchant pour s'attacher les souliers, ou soit en éternuant.
1: C'est des gestes assez anodins. Et il y a quelques bonnes réponses sur la messagerie texte aussi. Et toi, la bonne réponse, c'est en éternuant. Okay. Il a éternué deux fois fort d'affilée. Et les éternuements ont causé des douleurs et des spasmes au dos. Il a non seulement manqué quelques semaines d'action, mais ils ont même des semaines.
0: Oh boy.
1: Ils ont même donné de l'épidurale pour la douleur.
0: Wow.
1: Et ça doit être gênant de regarder ta femme qui a accouché quand toi on te donne l'épidurale parce que t'as achoumé trop fort.
0: Ça, c'est un bon point, ouais.
1: D'après moi, elle a juste les bras croisés quand elle regarde pas super impressionnée, mais...
0: Elle dit, ouais, c'est ça. Ouais,
1: mais moi, j'ai éternué fort, chérie, là.
0: C'est hey, ça, l'amour, ma blessure niaiseuse favorite. Attends, là, je me souviens plus. Ça me semble que c'était un lanceur des Braves d'Atlanta qui avait repassé sa chemise pendant qu'il la portait. Ça te dit quelque
1: oui,
0: chose?
1: Oui,
0: ça?
1: Oui, oui.
0: J'ai le goût de dire John Smoltz. C'est ça, on va attendre, il y a quelques
1: semaines. Je pense que c'est Smoltz.
0: C'est-tu John Smoltz?
1: Mais oui, il a essayé de repasser sa chemise quand il l'a sur le dos.
0: C'est ça. Et des années plus tard, il a essayé de nier cette histoire-là en disant non, jamais arrivé, mais là... On sait tout que c'est arrivé.
1: C'est un peu brandé comme une vache, là. Tu sais, je sais pas s'il y a le logo encore sur le chest, il a dû faire ça.
0: C'est ça. Et puis je me souviens quand c'était arrivé, écoute, je me souviens tellement de ça, puis moi et mes chums on parlait de ça, puis on en était tous venus à la même conclusion. Ce genre de blessure-là, là, que tu décides que tu repasses ta chemise pendant que tu apportes. Blessure de gaucho, là. Tu as pris une coupe de consommation, tu dis non, je vais pas enlever ma chemise, pas de plus. Ah, de la merde, je vais repasser la chemise pendant que je la porte. C'est clair que c'est ça.
1: C'est ça ou c'est une affaire de crampe de cerveau, là. Comme quand tu ramasses la plaque dans le four, pas de gants, ou t'as oublié qu'elle était chaude.
0: T'as déjà fait ça, toi?
1: Ben, c'est déjà arrivé, ouais.
0: Pas de gants.
1: Mais tu sais, tu mets la plaque sur le four, t'essaies de la bouger après, t'enlèves ton gant, tu as d'autres affaires, des choses comme ça.
0: Ouais.
1: C'est sûr que c'est ça de où il sait pas comment ça marche un fer.
0: Puis avec Glenn Allen Hill, je crois. Au moment où il joue pour les Blue Jays de Toronto, qui s'est coupé de manière, t'en connais celle-là, coupé de manière très sérieuse parce qu'il a passé à travers une table de vitre pendant qu'il faisait du somnambulisme.
1: Mais c'est connais-tu l'histoire? On prend une petite pause là-dessus, mais je la connais bien cette histoire-là, je l'adore.
0: Tu l'as mis dans ton quiz.
1: Oui, oui, je te le jure que oui. Mais sais-tu pourquoi ça s'est arrivé tout ça?
0: Ben parce qu'il fait.
1: Il faisait un cauchemar.
0: Okay.
1: Et il était allé voir le film, je pense, Arachnophobie.
0: Ouais.
1: Tu sais, le film d'araignée ouais. d'horreur
0: ouais.
1: à l'époque.
0: Ouais.
1: Et ça l'a traumatisé. Dans la nuit, il rêvait qu'il y avait des araignées après lui. Il s'est levé, il s'est mis à courir, il est rentré dans sa table en vitre, il est passé à travers, il s'est coupé à grandeur.
0: C'est ça. Wow.
1: Ouais, puis il a essayé de le nier après. Et aussi, lui aussi. Ses coéquipiers, t'es passé dans la vitre, là.
0: Non,
1: mais c'était arrivé le lendemain ou même pas une semaine après qu'il t'allait voir le film Arachnophobie pis il arrêtait pas d'avoir peur pis tout le monde était comme,
0: wow.
1: C'est ça qui s'est passé.
0: C'est incroyable. Ok. Bon. Ouais. As-tu une autre blessure? J'aime ça, bien sûr, bien sûr.
1: Je vais t'en ramener la semaine prochaine.
0: Ouais, j'aimerais ça.
1: T'es-tu un fan de basketball, Richard?
0: Je l'étais, mais là, après ça, un peu moins maintenant. Je l'ai déjà été, là.
1: Si je te dis, tu peux ajouter une règle au basketball pour te faire aimer ça plus.
0: Okay.
1: Quelle règle tu rajouterais?
0: Je te dirais, là, je sais pas si ça se fait encore, mais le hack à chaque, là. Parce que Shaquille O'Neal était tellement dominant qu'à un moment donné, les gars faisaient des fautes par exprès pour l'envoyer en ligne et lancer franc parce qu'il était moins bon lancer franc. Ça, j'enlèverais ça. Mais je sais pas, ça fait longtemps que je regarde plus ou moins le basket. Fait que je sais pas si ça existe encore, mais ça, j'enlèverais ça.
1: Mais sinon, si je te dis, tu peux rajouter des plaquages, si tu veux. Tu peux rajouter n'importe quoi.
0: Ben non,
1: tu peux dire, ils sont 12 contre 12.
0: Non,
1: y a-t-il quelque chose qui fait que t'aimes plus ça?
0: Non. Tu m'en rien.
1: Moi, ce que j'aime, c'est ton honnêteté à tout moment. Je te pose la question parce que en Corée du Nord, il y a du basketball, mais avec des règles assez différentes. Puis je trouvais ça quand même intéressant. Il y a une couple de règles. Exemple, si tu fais un tir de 3 points, ça vaut 3 points. Mais si ton tir de 3 points, il est swish, il vaut 4 points.
0: Ah, c'est vrai?
1: Ouais. Okay. Fait que t'as un point de plus quand il est swish. C'est quand même intéressant. Quand tu manques un tir franc, comme tu disais, chaque, c'était pas sa tasse de thé.
0: C'est ça, ouais.
1: Mais lui, quand tu manques un tir comme ça, on t'enlève un point.
0: Ah, ça, j'aime ça.
1: Fait que ça met de la pression.
0: C'est intéressant, ça. Ouais, c'est intéressant.
1: Chaque aurait été encore plus hacké, comme tu dis, avec cette règle-là.
0: C'est ça.
1: Un panier dans les 3 dernières secondes d'une partie vaut 8 points.
0: Oh boy. Ok,
1: fait que ça, je trouve ça.
0: Fait que si tu perds par 7, tu peux gagner la game.
1: Exact.
0: Mais de n'importe où. Genre dans la bouteille.
1: Un panier dans les 3 dernières secondes vaut 8 points.
0: OK, c'est intéressant.
1: Ben aussi, t'as-tu jamais une équipe gagner de 7 mais jouer ultra défensif? Tu sais, c'est spécial quand même.
0: C'est ça, j'aime ça.
1: Un slam dunk vaut 3 points.
0: OK.
1: Mais ça, je pense que en Corée du Nord, ils sont peut-être moins grands.
0: Ouais,
1: aussi,
0: c'est ça.
1: Physiquement,
0: c'est
1: en
0: ça.
1: Général.
0: C'est ça.
1: Mais bref, est-ce que t'aimerais plus ça que ces règles-là?
0: Non.
1: Non. J'aime ça voir un joueur s'assiner avec l'arbitre. C'était swish, mon lancer.
0: Ouais, c'est ouais, ça, c'est vrai. Ouais. Reprises, ah non, j'ai pas entendu le bruit. Ouais. Le bruit, c'est pas le même bruit. Ouais, ça serait tough.
1: Non, elle a frôlé l'anneau.
0: Hey, parenthèse, là, tantôt, je t'ai parlé de mon joueur de baseball qui s'est brûlé. En tentant de se repasser la chemise sur le dos pendant qu'il apportait, c'est effectivement John Smoltz. J'étais pas sûr, mais c'est John Smoltz. Préciser que il a nié que c'était vraiment arrivé. Donc, il semble-t-il que ce serait plus du mythe urbain,
1: de la légende urbaine.
0: C'est ça. Mais lui, il a nié ça. Mais moi,
1: j'ai un souvenir quand.
0: Moi, j'aime croire. J'aime croire que c'est vrai.
1: Ben, il me semble que ça avait passé dans le journal à l'époque.
0: Oui.
1: Parce que c'est quand même un joueur vedette. Puis.
0: Oui.
1: Moi, j'ai le feeling que c'est lui qui veut qu'on passe à autre chose.
0: C'est ça, exactement. Moi, en tout cas, regarde, la vérification des faits, on fait juste dire que lui, John Smoltz a nié cette histoire, mais on peut aussi dire que nous, on a le goût d'y croire. On peut dire ça de même.
1: On a le goût de repasser l'histoire.
0: Ça.
1: C'est voilà. C'est
0: alors qu'on l'a sur le dos.
1: Il faut le faire.
0: Hein? Oh non. Les jeunes qui nous écoutent, faites pas ça à la maison.
1: Non, ça fait mal. Et une autre question. Un choix multiple aujourd'hui.
0: Oh.
1: Est-ce que tu te rappelles d'Albert Bell?
0: Frappeur de puissance des Indiens de Cleveland.
1: Il était fait solide.
0: Gros bonhomme.
1: Le gros Albert. Il a déjà vécu une situation insolite durant un match. Il a vécu une situation typique de quel film? Est-ce que c'est A, Ocean's 11, B, Dumb and Dumber, C, Freaky Friday, un vendredi ding-ding-ding, ou D, L'agent fait la farce 1?
0: Ben là, je sais pas ce qu'est la situation.
1: Hein. C'est ça, il a vécu une situation digne d'un film.
0: Ouais.
1: Je répète les choix. Est-ce que la situation qu'il a vécu durant un match, est-ce que c'était digne de A, Ocean's 11, B, Dumb and Dumber, la cloche et l'idiot. C, Freaky Friday. Ou D, l'agent fait la farce.
0: Ben, je vais dire, Naked Gun. Je vais dire ça, moi.
1: Quel genre de situation qu'il aurait faut tuer la reine?
0: La reine était dans les estrades.
1: Il ressemblait à Albert Bell. C'est-tu lui le joueur qui marchait vers elle mécaniquement?
0: C'était qui? Non, c'était, je me souviens plus c'était qui. Mais écoute, j'ai aucune idée. C'est quoi ta, c'est, vas-y.
1: En fait, il a vécu une situation digne d'Ocean Eleven.
0: Ça, c'est le film de gangster, un petit peu.
1: C'est
0: là,
1: un
0: avec...
1: film avec George Clooney, Matt Damon.
0: C'est ça, c'est plein d'acteurs super connus, là.
1: Qui font un gros vol dans
0: casino,
1: ouais. Et la raison pourquoi je te dis qu'il a vécu quelque chose qui ressemblait à ce film-là, c'est qu'en 1994, les White Sox jouent contre les Indians. Ils s'appelaient comme ça à cette époque-là. Ils trouvent que le bâton d'Albert Bell... excusez-moi, je viens de voir, c'est Reggie Jackson, le joueur, on l'a dit sur la messagerie dans l'agent de l'affaire, c'est Reggie Jackson.
0: Ça
1: m'aurait gossé tout le long. Merci beaucoup de ton aide. fait que ça, il trouve que le bâton d'Albert Bell, il est louche et demande à l'arbitre de l'examiner, son bâton. Et en gros, il pense que le bâton, il est rempli de liège. Fait que là, ils veulent le checker. Fait que l'arbitre confisque le bâton de Bell. Il va le placer dans son vestiaire pour le regarder après la partie. On réglera ça tantôt. T'as le mettre dans son vestiaire, l'affaire est réglée. Mais là, les Indians commencent à capoter parce que devine quoi, son bâton, il y a effectivement du liège dedans. Fait qu'ils savent qu'ils sont pognés.
0: Fait qu'ils sont allés le voler.
1: Ils ont envoyé le lanceur Jason Grimsley à travers le système de ventilation.
0: Mon Dieu.
1: Jusque dans le vestiaire des arbitres pour remplacer le bâton.
0: C'est pas un bon, ça.
1: C'est pas un pas pire, hein?
0: T'es carrant.
1: Et là, et Grimsley s'est rendu. Il a pris le bâton. Il l'a remplacé par un bâton de Paul Sorrento qui jouait à son équipe à cette époque-là. Et il a réussi à faire le switch, mais l'arbitre était pas impressionné parce qu'il savait que quelque chose s'était passé. Parce qu'après, il arrive, c'est le nom de Paul
0: c'est
1: Sorrento.
0: Pas du même gars. Oh boy.
1: Fait que là, il est comme, qu'est-ce que vous avez fait? Il imagine pas
0: ouais, ouais.
1: qu'ils ont fait tout ça pour l'avoir. Et plusieurs années plus tard, l'histoire est sortie. Finalement, quand Albert Bell ne jouait plus, il a fait...
0: Ça, ça
1: je m'étais fait pogner, puis on l'a envoyé dans les fans pour aller...
0: Oh mon Dieu, c'est excellent.
1: Imagine, il y a du monde qui disait qu'il se passe rien dans les games de baseball.
0: Ah, mais
1: c'est
0: passé
1: pas
0: de quoi, là? OK. Bon, ben écoute...
1: C'est tellement absurde comme
0: c'est
1: situation.
0: C'est vraiment bon, c'est super bon.
1: Et pour terminer le quiz...
0: Ben écoute, il faudrait qu'on arrête maintenant. Parce
1: j'ai une
0: que...
1: petite citation rapide, juste pour
0: rapidement,
1: terminer.
0: Rapidement.
1: Terry Bradshaw, qui a déjà dit, je suis peut-être idiot... Mais je suis pas stupide.
0: Oui, je m'en souviens.
1: Ouais, voilà.
0: C'est tout un personnage, le bon voilà. Terry, que je croise à l'occasion encore des fois. Alors, c'est déjà terminé pour cette édition du Tailgate. Ça a été une superbe semaine, et puis on s'est bien amusé, puis on a découvert quelque chose qui s'appelle le 200%.
1: Ouais.
0: Le débat 2026 de 110%. Et devant le succès, dirais-tu, planétaire que ce segment a obtenu,
1: universel.
0: On va être dans l'obligation de refaire du 200%. Puis là, il y a quelqu'un qui nous a écrit tantôt sur la messagerie texte, j'ai-tu moyen d'avoir des t-shirts? Ça tombe pas dans l'oreille d'un saut.
1: Puis il y a des gens qui nous ont dit aussi, mais 110% x 2, c'est pas 220. Non, c'est 200%.
0: C'est 200%. Mais je l'ai dit pourquoi tantôt que ça s'appelle. Parce que maintenant, j'ai commencé à entendre ça dans les vestiaires ouais. de la LNH.
1: Et c'est comme ça que 110% est amené aussi.
0: Exactement.
1: Ça,
0: les gars disaient, on va donner notre 110. Puis là, j'ai commencé à entendre, faut qu'on donne du 200%. Faut qu'on donne de l'effort de 200%. Alors, d'où le très bon nom.
1: Et c'est ce qu'on a fait aujourd'hui.
0: C'est ce qu'on a fait. On a fait du 200%. C'est ce qu'on fait depuis le début de la semaine. C'est juste ça qu'on fait. Alors, mais là, on se retrouve évidemment lundi.
1: Oui.
0: Ça, c'est sûr et certain. Mais en attendant, ben, il y a un gros week-end de sport.
1: Beaucoup de choses à surveiller. Premièrement, les Alouettes rendent visite aux Rouges et Noirs d'Ottawa.
0: Vendredi.
1: Ce qu'on a qualifié cette semaine de match piège.
0: Mm-hmm.
1: Parce que, je pense que leur prochain match est contre les Elks, qui ouais. est la grosse confrontation entre les deux puissances de la Ligue. Mais en attendant, il y a un petit Rouge et Noir sur le chemin. Puis des fois, c'est ces parties-là qu'on prend pour acquis puis qu'on trébuche. Mais
0: c'est les bouts difficiles, ça.
1: Mais Machocha, cette semaine, nous a dit qu'ils allaient être prêts. Fait qu'on va embarquer avec eux autres. Sinon, il y a les qualifications pour l'Omnium Banque Nationale qui commencent en fin de semaine aussi. Donc, on va voir le tableau principal se remplir et s'officialiser aussi en fin de semaine. Ça va être le fun. Il y a aussi la date limite des transactions au baseball qui est lundi.
0: Lundi, oui.
1: Fait qu'en fin de semaine, on va rester à l'affût. Il y a peut-être du mouvement de personnel. On parlait des Blue Jays qui ont des agents
0: libres.
1: Ah, ça
0: va
1: aussi,
0: bouger, là.
1: Ça.
0: Ouais.
1: À date, c'est tranquille, le marché de la MLB, mais
0: ça
1: durant le week-end, ça va exploser, on est convaincus.
0: C'est sûr.
1: Et dernière chose aussi, on en a parlé, SummerSlam, un événement de deux jours en fin de semaine pour les fans de lutte.
0: De sport spectacle.
1: De divertissement sportif.
0: on va appeler ça comme ça.
1: Ben, j'appelle ça mon soap avec des coups de chaise.
0: Ah oui, c'est ça.
1: C'est ça.
0: À travers les tables.
1: Et voilà.
0: OK, parfait. Alors, on va regarder ça avec intérêt. Ben nous, évidemment, on est ici encore pour tout l'été. Et on se retrouve lundi, même heure, même poste. Là, avant de quitter, on va remercier PO qui est derrière la console.
1: Merci, PO.
0: Qui nous a trouvé le meilleur thème, je pense, de l'histoire de l'humanité. En tout cas, certainement que... Puis les gens arrêtent pas de me dire, on peut-tu l'écouter, on peut-tu l'acheter? Les gens veulent acheter le thème de 200. On est rendu là, le thème de 200%. Ça a été un énorme succès.
1: On peut pas les blâmer.
0: Frank Grenier, c'est un plaisir partagé. On se retrouve évidemment lundi.
1: Richard Labbé, même chose, plaisir partagé. C'était vraiment le fun.
0: Partagé à 150%. Puis nous, ben on vous dit un excellent week-end. On vous en souhaite un solide et on se retrouve lundi, même heure, même poste.
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3: Le Club! Hey, bon vendredi tout le monde, bienvenue dans une autre belle édition du Club du matin. Olivier Paiement avec vous pour les 4 prochaines heures, peu importe où vous êtes, peu importe où vous nous écoutez. Que vous soyez à Montréal au 91.9, Québec 100.9, Gatineau 96.5 sur l'application mobile de BPM Sport ou encore sur notre diffusion en direct sur YouTube. Comme à l'habitude, je suis avec mon acolyte Hugo Reich. Comment ça va, Hugo?
1: Ça va bien. Toi, Ali, est-ce que t'as bien dormi? T'as de l'air en forme.
3: Ah oui, j'ai bien dormi. On est vendredi aujourd'hui. C'est fou à quel point ça passe vite. On est déjà à la fin du mois de juillet.
1: Écoute, je sais, ça n'a aucun sens. L'été passe tellement vite.
3: Trop vite, j'aimerais dire.
1: Ouais, trop vite. Vraiment.
3: Écoute, dans un mois, c'est le mois de septembre. Fait que notre mandat, déjà, va se terminer dans un mois, mais...
1: Je sais.
3: L'automne va recommencer. Vous allez peut-être reprendre l'école, le travail, etc., etc. Le football va recommencer. Ça, c'est toujours la bonne nouvelle à l'automne.
1: Le hockey va recommencer.
3: Oui, bon, écoute, c'est vrai. On est encore en juillet, là, mais bientôt, on pourra dire que le mois prochain... Ça recommence déjà dans la Ligue nationale de
1: c'est
3: hockey.
1: C'est fou, hein?
3: Parce que la saison commence maintenant le 29 septembre. Mais ouais, bonne journée tout le monde. C'est peut-être votre dernière journée avant de recommencer le travail. Peut-être la dernière journée de vos vacances. C'est peut-être aussi votre dernière journée avant de tomber en vacances. Alors profitez-en bien. Puis on espère que vous allez passer une belle journée avec nous parce que on a un gros show encore une fois aujourd'hui. T'sais, hier, je commençais à regarder ça puis je me disais, ouf. Ça commence pas mal à se calmer là dans le monde du hockey. Un peu moins de sujets, ce serait pas facile. Là, j'ai commencé à fouiller puis finalement, écoute, des dossiers importants d'ici la fin de l'été là, il en reste une tonne, Hugo. Mm-hmm. On va faire le tour de ça en début d'émission, on a d'autres dossiers à aborder. Les BPM, on avait commencé ça l'autre jour. Ben la semaine passée, on avait donné une tonne de prix pour des athlètes, des équipes locales de Montréal, du Québec, tout ça. Puis, plutôt cette semaine, on a fait les BPM de BPM, un petit peu plus cocasse. On est revenu des bons moments de la dernière saison. On va continuer à faire ça aujourd'hui. La date limite des échanges qui approche à grands pas dans le baseball majeur, ça se passe lundi prochain. Ça commence à bouger. Il y a énormément de rumeurs. On va faire le tour de tout ça à l'émission. Immense scandale dans le monde du soccer. Ça a commencé plus tôt cette semaine, mais ça a pris une tournure surprenante hier. Vous l'avez peut-être su, mais Gianni Infantino, le président de la FIFA, souhaite vendre une partie de la FIFA. Les confédérations sont pas contentes. Les pays européens disent même qu'ils vont boycotter les tournois internationaux. C'est du sérieux ce qui se passe présentement. On va en parler plus tard à l'émission. Baker Mayfield aussi s'abrasse entre lui et les Buccaneers de Tampa Bay. Je sais pas si vous avez entendu ce qu'il a dit hier, mais si j'étais un fan des Bucs, je serais pas rassuré ce matin. On va aussi bien évidemment parler à notre équipe de collaborateurs. Martin Thériault va faire un tour dans environ une heure, Marty. Il va nous parler de ce qui se passe en ce moment parce que les différentes formations nationales commencent à se préparer là, en vue du Mondial Junior au hockey. C'est les camps estivaux. Il y a des matchs, des espoirs du Canadien qui sont en action et qui font très bien. LJ Mooney notamment, on va en parler avec Marty dans une heure. Marco D'Amico va faire un tour aussi. Quelques situations contractuelles qui commencent à faire jaser chez nos voisins. De l'autre côté de la 417 ou de la 50 chez les Sénateurs d'Ottawa. Pas super encourageant de ce côté-là. On va faire le tour avec Marco D'Amico. Mathieu Bédard va venir nous parler évidemment du match des Alouettes qui a lieu ce soir face aux Rouges et Noirs d'Ottawa. Et Jacob Kenville aussi va arriver un peu plus tard à l'émission. Hugo, passez une belle journée hier?
1: Oui, super belle journée. Hier, j'étais dans un mood très Ricardo-esque. Je voulais faire beaucoup de recettes.
3: Oh boy! Ricardo-esque.
1: Ricardo-esque. Okay. Puis je me suis inspiré. Puis depuis le début de la semaine, j'essaie quelques recettes hier. Je suis un peu inspiré de Tony et sa plancha. J'ai fait un riz frit au saumon.
3: Wow!
1: Puis il était vraiment bon. C'était pour dîner, en plus. Parce que j'étais super chez mes parents le soir.
3: Tu peux te faire à manger maintenant.
1: Exact. J'ai un frigo qui marche.
3: Puis, es-tu du genre à mettre plein d'épices? Es-tu du genre mettre des sauces piquantes? Qu'est-ce que tu mets dans ton riz frit, là?
1: C'est très, très, très important. Je suis un gars d'épicé. Je sais pas si toi, t'es un gars d'épicé.
3: Ouais,
1: moi, j'adore ça. Style un peu sucré-salé, mais avec un petit kick, là. Mm-hmm. C'est vraiment mon genre.
3: J'aime ça faire des riz frits parce que c'est un petit peu un genre de tout ski, là. Tu ramasses une coupe d'affaires qui traîne dans ton frigo. Du riz d'il y a quelques jours, des légumes, une protéine, peu importe. tu mets ça, moi j'ai un wok. Tu mets ça dans le wok.
1: C'est des épices, des huiles piquantes,
3: tout ça, puis écoute, ça donne quelque chose d'incroyable.
1: Le wok, ça change la game.
3: C'est ça.
1: Sincèrement. Très bonne addition, Wally.
3: Ouais.
1: Toi, t'as-tu passé une belle journée hier?
3: Oui, une belle journée. Rien de particulièrement spécial. J'ai fait mes petites affaires. J'aurais peut-être une salutation, tiens, ce matin.
1: J'en fais très rarement.
3: En fait, je pense que j'en ai jamais fait.
1: Vas-y, écoute, première salutation.
3: Tu sais, quand on est plus jeune, on a tous eu des influences, des gens qui nous ont aidés positivement dans la vie. Tu sais, ça peut être un prof, un parent, un ami, un membre de notre famille. Puis nous, on est des gars de sport. Tu sais, on a grandi. En jouant plusieurs sports différents. J'ai joué au hockey, j'ai joué au football, au baseball, plein d'affaires. Bref, nos coachs, eux, ont de grosses, grosses influences sur nous. Ben oui. Ce sont bien souvent des bénévoles, bien souvent des gens qui font ça par passion, parce qu'ils veulent redonner à la prochaine génération. Puis, honnêtement, sans ces gens-là, je pense pas que je serais où je suis aujourd'hui, parce qu'ils ont tellement apporté de positivisme dans ma vie. Puis je veux saluer un ancien coach en particulier que j'ai eu plutôt quand je jouais au hockey, quand je jouais Pee-wee. Il s'appelle François Bissonnette. C'est un auditeur régulier ici à BPM, puis il m'écrit souvent pour me jaser de nouvelles de hockey, pour parler de ce qu'on fait en onde ici. Puis François, là, tu sais, tu pourrais difficilement demander mieux pour un coach au hockey mineur. C'est un gars qui avait le cœur à la bonne place. Lui, là, partait de Marieville sur la rive sud de Montréal.
1: Aïe.
3: Puis matin, midi, soir, la semaine, la fin de semaine, peu importe l'heure, il traversait la ville au complet. Il était là à nos pratiques. Moi, je jouais avec les Braves d'Antique dans le nord de Montréal. Fait qu'il traversait toute la rive sud, traversait toute l'île de Montréal au complet. Il était toujours là, un sourire au visage. Jamais manqué une game, jamais manqué une pratique. Avec le désir de nous enseigner des bonnes valeurs, le désir de nous donner le plaisir à jouer au hockey. Puis, je pense que c'est ça qui est important à cet âge-là, là. Vous l'aurez compris, j'ai jamais fait la Ligue nationale de hockey. J'ai jamais été proche de la faire non plus. Mais à cause de François puis à cause de d'autres personnes comme lui, j'ai eu la piqûre pour le sport puis j'ai eu la piqûre pour faire quelque chose que j'aime dans la vie. Puis c'est ce que j'ai la chance de faire aujourd'hui. Donc, salutations à toi, François. Puis salutations à tous les coachs dans le sport mineur, parce que je le sais que c'est pas toujours facile, parce que c'est un travail qui peut être ingrat. Des fois, il y a des gens qui peuvent être difficiles avec vous, puis des jeunes, on s'entend. C'est pas toujours évident d'une journée à l'autre être capable de les côtoyer au jour le jour. Fait que salutations à vous. Salutations à toi aussi, de facto, Hugo, parce que tu le fais, justement, ouais. T'es coach. Puis vous êtes des piliers pour la société.
1: Ben, t'es vraiment fin, Ali, puis honnêtement, chapeau à tous ces gens-là, parce que comme tu l'as dit, oui, autant ça fait en sorte que tu continues ta passion pour le sport, mais mine de rien, ça fait un peu partie de ton éducation en tant qu'humain.
3: Absolument.
1: Tu c'est pas juste avec des gens.
3: Apprendre la technique.
1: Exact.
3: Comment jouer sur un rouleur, comment faire un lancer frappé, là. Ça va beaucoup plus loin que ça.
1: Exactement. Comment te comporter, comment être capable de soulever tes coéquipiers qui vont mal, comment être capable d'écouter quand ça va moins bien,
3: ouais.
1: De leader un groupe. Et ça part tout des philosophies imposées par ces entraîneurs-là.
3: Exactement.
1: Donc, chapeau à tout le monde, c'est une excellente salutation. Ouais.
3: Ouais. Ben, salutations à tous les entraîneurs qui nous écoutent, à tous les parents, à tous les bénévoles qui font ce type d'implication-là. Bon. On a déjà fait trop de temps, là.
1: C'était romantique.
3: Ouais, c'était romantique.
1: On tombe dans le sérieux, là.
3: On tombe dans le sérieux, ça part pour l'émission du 31 juillet 2026 dans le Club du Matin. Des dossiers importants à régler cet été dans la LNH, il y en a une tonne. Dans les prochaines minutes, on va faire le tour de tout ça. Cutter Gauthier, Adam Fantilli, Zachary Bolduc, Harbert Jacquet. La situation chez les Red Wings de Détroit, Connor Hellebuyck, est-ce qu'il va être échangé ou non? Il reste encore de bons agents libres. Est-ce que le Canadien va? En tout cas, moi, je pense qu'il devrait au moins essayer de signer quelqu'un. On va parler de tout ça dans les prochaines minutes. En premier, je veux parler du dossier Leo Carlson. Non, pas Leo Carlson. Cutter Gauthier, justement, à cause de Leo Carlson. Lui, il n'a toujours pas de contrat avec les Ducks d'Anaheim. Agent libre avec compensation présentement. Qu'est-ce qui va se passer avec Cutter Gauthier? Parce que les Ducks sont dans le trouble. Ils ont juste 9 millions de dollars présentement sous le plafond salarial. Je vous le dis tout de suite, Cutter Gauthier, il veut pas mal plus que 9 millions de dollars. Puis je le comprends. Il a marqué 41 buts l'an passé et il a vu un de ses coéquipiers signer pour 18 millions de dollars. Est-ce que Cutter Gauthier va signer pour 18? Je le sais pas. Mais quelque part entre 9 et 18, donc les Ducks, ils vont devoir faire du ménage s'ils veulent être capables de s'entendre rapidement avec Cutter Gauthier. Ça, ça va devoir se faire dans les prochains jours, dans les prochaines semaines.
4: Ouais, c'est un dossier tellement urgent pour les Ducks. Et là, c'est ça, c'est le retour du balancier pour Pat Verbeek dans sa gestion de contrat. Parce que Cutter Gauthier, c'est le genre de joueur qui va naturellement, et comme tous, penser à son progrès, penser à son succès, ouais. Mais qui a eu des antécédents
3: mais
4: de
3: oui.
4: « je sais ce que je veux, je sais ce que je vaux ».
3: Écoute, le gars avait
4: pas
3: joué
4: pour n'importe qui.
3: Une game dans la LNH, puis il a demandé une transaction.
4: C'est ça. Ça
3: c'est rare
4: osé
3: qu'on
4: quand
3: voit
4: même.
3: Ça, là.
4: C'est osé quand même. Et là, j'ai hâte de voir le terrain d'entente. C'est où qu'on va être capable de s'ajuster. Parce que dans mon livre à moi, Leo Carlson est quand même supérieur, je pense, ouais. Dans la hiérarchie des Ducks.
3: Ben, c'est un centre.
4: Que Cutter Gauthier, ouais.
3: Ils l'ont sélectionné deuxième au total. Je suis d'accord avec toi.
4: Ouais.
3: Mais Cutter Gauthier...
4: Il va être proche, il va être très proche.
3: Est-ce que Cutter Gauthier se voit vraiment comme étant, entre guillemets, inférieur à Leo Carlson? C'est ça que j'ai hâte de voir.
4: Ouais, c'est ça. Mais c'est, en fait, c'est... Les deux sont super complémentaires. Puis c'est sûr qu'ils vont jouer là-dessus. Cutter Gauthier va être le gars qui va marquer comparativement à Leo Carlson qui va être le gars qui va fabriquer un peu plus le jeu. Lui aussi a une touche de marqueur, mais Cutter Gauthier est vraiment là pour marquer les buts. Et ça va être de voir comment ils vont être capables de... Le clan Gauthier va être capable de vendre cette complémentarité-là aux Ducks. Et on s'entend, Ali. On n'a pas vraiment le choix de considérer et d'abdiquer là, dans le cas de Cutter Gauthier. C'est un des gars les plus importants de notre équipe.
3: Ben, c'est
4: déjà.
3: Ça.
4: Déjà.
3: Ce qui joue un petit peu contre lui, c'est qu'il n'est pas éligible aux offres hostiles.
4: C'est ça.
3: À cause de la fameuse clause 10.2C, puisqu'il avait brûlé une année de son contrat là, à la fin d'une saison, à la place de jouer une saison complète. Il n'est pas éligible aux offres hostiles. Donc ça, c'est peut-être une corde de moins à son arc dans les négociations contractuelles. Mais quand même, en ce moment, il a le gros bout du bâton. Puis honnêtement, Cutter Gauthier a l'air d'être le genre de gars que s'ils s'entendent pas, ça ne dérangera pas d'arriver plus tard au camp d'entraînement ou peut-être même de manquer des matchs pendant la saison régulière au début de la saison.
4: Ouais.
3: Fait que là, les Ducks vont devoir faire le ménage. Qui va partir? On parlait à Marco D'Amico plus tôt cette semaine. Il disait non, Mikael Granlund, fort probablement pas parce que les Ducks au centre, c'est pas fort. Mais attendez-vous peut-être à voir un gars comme Alex Killorn être échangé dans les prochains jours. Quelqu'un comme ça qui fait 6,2 millions de dollars, c'est évidemment énorme. Mais tu sais, même là, faites des maths rapides. Les Ducks ont 9 millions en ce moment sous le plafond. Alex Killorn, c'est 6 millions. Tu l'échanges, tu libères 15 millions. Cutter Gauthier, ça se peut qu'il demande 15 millions. Fait que tu vas être coincé pareil. Moi, je vous le dis là, les Ducks d'Anaheim, ils sont dans le trouble. Ça va être une équipe qui va régresser cette année.
4: Et puis tantôt, tu vas avoir Beckett Seneca à signer
3: ben
4: aussi.
3: Ah oui, exactement. Fait que là, donc, tu vas te retrouver avec trois joueurs rapidement.
4: Exactement.
3: Entre 15 et 18 millions de dollars, c'est énorme.
4: Est-ce qu'on pourrait voir un gars comme... On spécule. Est-ce qu'on pourrait voir un gars comme Troy Terry quitter l'organisation? Un gars qui est quand même blessé relativement souvent.
3: Ouais. Ben, il est blessé en ce moment d'ailleurs. Il va manquer les premiers mois de la saison. C'est un bon point que t'apportes. Il va en avoir plus qu'un qui part. Puis, je vous le dis, les Ducks, là, ce sera pas fort cette année. En défense, ils ont perdu tous leurs droitiers.
4: Ouais.
3: Carlson, Gudis, et bien évidemment aussi Jacob Trouba. Fait que ça te laisse un trou béant qu'ils ont moyennement remplacé. Je suis désolé, mais Nick Jensen, ça a rien à voir avec les trois gars que je viens de nommer.
4: Non, exact.
3: Bref, ça va être intéressant à faire plus au mois d'août. Là, on va commencer à y aller de nos prédictions pour la prochaine saison. Pour moi, les Ducks, c'est assurément une équipe qui va prendre un pas de recul. On y va avec un autre agent libre avec compensation. Lui aussi, son équipe est un peu coincée sous le plafond. C'est Adam Fantilli avec les Blue Jackets de Columbus. Adam Fantilli, lui, par contre, contrairement à Cutter Gauthier, il est éligible aux offres hostiles. Alors, il pourrait peut-être essayer d'utiliser cette carte-là dans les négociations. À voir, mais quand même, selon ce qu'on entend à gauche puis à droite, ce qu'on voit circuler sur la toile, Adam Fantilli demanderait autour de 13-14 millions de dollars par année. Encore une fois, même problème pour les Blue Jackets que les Ducks. Columbus a pas tant d'argent. Ils ont 13 millions et demi de dollars en ce moment sous la masse. C'est ça que ça va te prendre pour signer Fantilli. Donc eux aussi, ils vont devoir faire du ménage. Fantilli, il sait, il a le gros bout du bâton, là. C'est le centre numéro un de l'avenir à Columbus. Puis d'un avenir qui, des fois, a pas l'air trop rose parce que les autres bons joueurs, ça a l'air qu'ils veulent partir. Werenski, Marchenko. Fait que lui, il se dit, ben, vous allez perdre tout le monde. Vous avez besoin de moi. Donnez-moi ce que je veux.
4: Ouais, exact. C'est la priorité. Adam Fantilli, en ce moment, du côté des Blue Jackets de Columbus, t'as pas vraiment le choix, tu sais. Puis, en prenant en considération le reste de l'alignement, si on perd Kirill Marchenko et on perd Zach Werenski,
0: non, là, c'est la catastrophe, là.
4: C'est pas Jojo. Donc, il faudrait au moins conserver les services de Adam Fantilli. Et ça, honnêtement, c'est une situation quand même assez avantageuse pour lui parce que on en a parlé un peu plus tôt. C'est pas le gars qui a le développement le plus exponentiel depuis qu'il est dans la ligue.
3: 27, 54, 59 points. C'est pas mauvais.
4: C'est pas mauvais.
3: Mais si tu compares aux autres de sa cuvée, aux autres, ouais, pis c'est pas, talents similaires,
4: c'est ça.
3: Tu t'attendras un peu plus.
4: Puis si tu regardes aussi ce qu'il a fait dans la NCAA,
3: ben oui.
4: C'est pas pareil. Par contre, c'est ça. Outre ça, il est quand même dans une bonne position parce que là, il se retrouve dans une situation où l'équipe a pas le choix de le conserver. En fait, ça fait en sorte que il peut négocier autant qu'il veut. Avec le marché qui va évoluer aussi, ça fait en sorte qu'il peut peut-être même aller chercher... Ben en fait, il va aller chercher beaucoup plus que ce qu'il vaut peut-être présentement dans la Ligue nationale.
3: Ouais.
4: Donc, ça va être intéressant à suivre.
3: Donc, tu sais, qui est-ce que les Blue Jackets vont sortir de leur alignement pour lui faire de la place, pour avoir les coups des franges, pour être capable de le signer puis avoir de l'espace pour commencer la saison? Est-ce que ça va être un Dmitri Voronkov? Est-ce que ça va être un Ken Johnson dont on a entendu le nom dans les derniers jours? Est-ce que, tu sais, je le sais pas, est-ce que c'est là où le nom de Kirill Marchenko recommence à avoir du sens? Ça va être à suivre assurément. Ces deux équipes-là, je vous le dis tout de suite, elles vont bouger d'ici la fin de l'été.
4: C'est quand même ironique, Tony, parce qu'on a quand même décidé de faire une transaction pour améliorer l'équipe en Game On, d'aller chercher Valérie Nichushkine.
3: Mm-hmm.
4: Puis, ben là, au final, on réalise qu'on doit se débarrasser de plein d'aspects. Fait que, je trouve ça quand même drôle. C'est, dans la ligne directrice des Blue Jackets est très vague en ce moment.
3: Le Canadien de Montréal a présentement deux agents libres avec compensation qui ont joué avec l'équipe l'an passé, qui n'ont pas encore signé. Zachary Bolduc, on a quand même parlé pas mal de lui dans les derniers jours, mais Harbert Jacquaille, toujours pas signé. Quand même surprenant, je dirais, à ce stade-ci de l'été. Dans les derniers jours, son agent a accordé une entrevue à TSN. Je paraphrase, là, mais je vais lire certaines de ses citations rapidement. Son agent a dit qu'il n'y a pas de panique, ni du côté du clan Jacky, ni de celui des Canadiens. Parfois, c'est des situations qui prennent du temps à se régler. Montréal a beaucoup de bons joueurs. Il faut trouver une meilleure façon de négocier à travers cette congestion-là. Ils comprennent que le Canadien veut le mieux pour le Canadien. Puis Harbert Jacky, lui, il veut faire ce qui est le mieux pour Jacky. Bref, il dit aussi il existe un monde où les deux réalités peuvent très bien vivre ensemble, puis ils sont optimistes de trouver un accord entre les deux parties. C'est ça l'affaire avec Jacky, là. Puis je pense qu'on est tous conscients de son apport potentiel avec le Canadien, de ce qu'il peut donner à la formation à cause de son gabarit, à cause de la robustesse, à cause du facteur intimidant que Jacky peut apporter. Mais il n'y a pas nécessairement beaucoup de place pour lui. Lui, il regarde la formation du Canadien et il dit, encore une fois, je vais-tu jouer tant que ça l'an prochain?
4: Non.
3: Non?
4: Non, c'est ça, exactement. Il sait exactement pour quel type de rôle il se bat, défenseur numéro 6-7.
3: Mm-hmm.
4: Mais c'est une licorne, c'est un gars qui apporte quelque chose de différent, c'est un gars qui est aimé de la foule, c'est un gars qui aime Montréal, et clairement, c'est un gars qui a une volonté d'apprendre et de se développer. Tu le vois, ça. C'est, il est pas problématique, Harbert Jacky.
3: Ah non, t'sais. Non, pas du
4: et
3: tout.
4: Et ça, pour n'importe quelle formation, ça peut être... En fait, c'est super intéressant, mais surtout du côté du Canadien, je crois bien que l'organisation veut lui trouver un endroit dans l'alignement, parce que je pense pas qu'il y a eu assez de friction pour faire leurrer un dossier pour faire leurrer un dossier.
3: OK, tu dis ça en même temps. Je te pose une question. Madison Dobson, Hudson, Goulet, Carrier, c'est acquis, ça c'était 5.
4: Ouais.
3: Qui est-ce que tu penses que le Canadien préférerait voir percer sa formation, faire partie du top 6? Harbert Jacky ou David Reinbacher?
4: Ben, je pense que inévitablement à cause de l'étiquette du 5e au total.
3: À cause de ce que tu as investi en lui,
4: ouais,
3: exactement.
4: T'as pas le choix. Par contre, est-ce que le Canadien pourrait nier une excellente transaction incluant David Reinbacher pour aller chercher un joueur de qualité?
3: Peut-être. Mais en même temps, y a-tu encore tant de valeur que ça? Tu sais, le Canadien a pas vraiment le choix de donner une sérieuse chance à David Reinbacher au camp cette année.
4: Exact.
3: À cause de ce que t'as investi en lui, à cause du fait que là, on est rendu trois années après son repêchage, il commence à être temps. Puis je suis loin de dire que Ryan Backer est prêt pour la LNH à temps plein, là.
4: Sauf que tu donnes l'option d'avoir une rotation 6-7.
3: C'est intéressant. Mais 8-9 aussi, parce qu'à ça, il faut ajouter le nom du Struble et Engstrom aussi, qui ont c'est prouvé qu'ils appartiennent à la LNH.
4: Ça, c'est vrai.
3: Bref, c'est un méchant casse-tête, ça. C'est un méchant casse-tête, puis tout ce que je dis, c'est que moi, je suis d'accord, puis on est plusieurs à partager cet avis-là. Harbert Jacquet, idéalement, tu l'as dans ta formation. Mais un, y a-tu de la place pour lui? Puis deux, est-ce que c'est vraiment le... celui que la direction du Canadien puis que même les coachs vont favoriser, pas si sûr que ça. Et c'est là où je pense que ça accroche potentiellement dans les négociations.
4: Mm-hmm. C'est sûr et certain. Mais en même temps, son agent, dans cette entrevue-là, a dit justement que il aimait Montréal. Il trouvait que son client s'était développé avec Martin Saint-Louis. Donc, ouais. Il y a cette option-là aussi. Est-ce que c'est du tough love?
3: Mais il est pas non plus pour dire publiquement « Ah, il haït ça Montréal ». T'sais,
4: ah
3: c'est
4: non,
3: un agent.
4: C'est sûr, c'est sûr.
3: Il est là pour faire une job de PR.
4: C'est
3: il est
4: sûr.
3: Là pour.
4: Mais je pense pas qu'il aurait
3: pour rassurer.
4: Ouais. Mais moi, je pense pas qu'il aurait souligné le fait de Adam Nicklaus et de Martin Saint-Louis si c'était pas véridique.
3: Effectivement. Mais moi, tout ce que je dis, c'est que si dans un an, Harbert Jacquet n'est plus avec le Canadien, je tombe pas en bas de ma chaise.
4: Ouais, moi non plus.
3: Les Red Wings de Détroit. Qu'est-ce qui se passe à Détroit? Ben, on le sait, il y a quelques semaines, Steve Yzerman s'est fait tasser de son poste de DG. Ils ont toujours pas embauché quelqu'un. On n'entend pas vraiment encore de nouvelles par rapport au processus d'embauche. Est-ce qu'ils ont passé des entrevues avec des candidats? C'est pas mal le silence radio. En fait, c'est le silence radio, je vais être honnête, de ce côté-là. Donc, qui est-ce que les Red Wings vont embaucher? Quel profil de DG est-ce qu'on va rechercher? Mais surtout, cette personne-là, qu'est-ce qu'elle va faire avec Dylan Larkin? Parce qu'aux dernières nouvelles, Dylan Larkin avait demandé une transaction des Red Wings. Et à ce que je sache, il a toujours pas retiré cette demande-là.
4: Non, exactement. C'est un dossier très chaud en ce moment. Comment est-ce qu'on va convaincre le petit gars du Michigan de rester avec les Wings? Ton capitaine, mm-hmm. qui a donné tellement de temps, qui s'est dévoué à la communauté pendant tellement d'années, et que là, semble visiblement pas content.
3: Exact.
4: Et les Wings sont pas dans une belle situation présentement. Ça va être une situation où ils vont être perdants. Ils vont reculer. Ils auront pas le choix.
3: Ouais.
4: Qu'ils soient en train de gérer des dossiers de, je dirais pas de manière maladroite, mais qu'ils soient en train de précipiter leurs gestes ou qu'ils prennent le temps de sécuriser leurs espoirs et vraiment s'assurer de reprendre une direction stable. Dylan Larkin va pas être satisfait. C'est ça qui me fait peur là-dedans.
3: Oui, en même temps, le gars qui va prendre cette job-là à Détroit, si t'es les Red Wings, faut que tu t'assures d'embaucher quelqu'un qui ben, a le potentiel de convaincre Larkin de rester dans l'organisation. Puis lui, cette personne-là, ça va devenir sa priorité numéro un. La première personne que tu vas appeler, ça va être Dylan Larkin. Ça va être ton capitaine pour essayer de le convaincre. Est-ce qu'il va être capable de le faire? Ben, c'est possible. Écoute, clairement, eux, ils veulent pas l'échanger. Puis je les comprends. On est rendu presque au mois d'août. C'est quoi les probabilités que Larkin commence la saison à Détroit? Je dirais, ça, on doit être pas loin du 50-50. Là.
4: Ouais,
3: parce
4: ouais.
3: que, écoute, personne bouge d'un côté puis de l'autre. C'est le statu quo depuis le début. Et l'autre dossier à suivre à Détroit, puis ça, clairement, ça avance pas parce qu'ils ont pas de DG en ce moment, mais c'est Simon Edvinson, qui est leur deuxième meilleur défenseur, celui qui complète une excellente paire avec Moritz Seider. Eh bien, lui, il est présentement agent libre avec compensation, éligible aux offres hostiles, mais on n'entend rien par rapport aux négociations entre Edvinson et les Red Wings. Puis c'est normal, ils ont personne pour négocier avec. Alors ça aussi, ça va être parmi les dossiers intéressants pour leur prochain.

0: Perfetti a dit « Hey, moi, je suis comme n'importe qui à Winnipeg. J'ai juste hâte de savoir qu'est-ce qu'il va faire ou non l'an prochain. » Bref, les joueurs le savent pas. Le clan des Jets le sait pas. Il y a juste Connor Hellebuyck en ce moment qui sait ce qu'il va faire l'an prochain.
1: Ouais, c'est vraiment une gestion mystérieuse, là, le dossier de Connor Hellebuyck. Et je comprends que ça suscite de l'intérêt, ça suscite un peu de l'inquiétude, de l'anxiété c'est par sûr. Moment.
0: C'est ton joueur de franchise.
1: C'est ça, c'est ton joueur franchise. C'est sûr et certain que ça va avoir un impact direct, sa décision. Moi, honnêtement, je pense pas. Je pense pas que Connor Hellebuyck va revenir. Je pense que tu es d'accord avec moi. Puis, ça va avoir un impact sur comment les Jets vont être capables de gérer leur prochaine saison. Parce que
0: leur prochaine saison, je pense qu'elle va prendre le bord là, s'il est échangé.
1: Ah ben oui, assurément. Mais en même temps, eux, ils ont déjà pris un pas dans cette direction-là. Ils se sont sécurisés en signant Jeff Skinner.
0: Stuart Skinner. Jeff Skinner comme gardien.
1: Non, Stuart Skinner, c'est ça que je veux dire. Mais oui, tu sais, en signant Stuart Skinner, on est allé au moins chercher une police d'assurance.
0: Oui.
1: Déjà là. Donc, ça va être intéressant de suivre. On a Dominique DiVincentis qui peut être prêt à jouer dans la Ligue nationale comme deuxième gardien.
0: Mais... La drop là, entre Connor Hellebuyck puis n'importe qui d'autre que les Jets vont amener, peu importe, elle est immense. On parle d'un des trois meilleurs gardiens de la Ligue, un gars qui a gagné le Hart. Il y a moins d'un an que ça. Je sais qu'en séries éliminatoires, c'est pas toujours convaincant, mais il a prouvé avec les États-Unis l'an passé aux Olympiques qu'il est capable de sortir le gros match quand ça compte. Il a quand même blanchi le Canada en finale, je vous le rappelle. Bref, je pense que Connor Hellebuyck, il lui reste encore beaucoup de bon hockey. Est-ce que ça va être à Winnipeg? Est-ce que ça va être ailleurs? C'est très, très nébuleux, cette situation-là. En terminant, très rapidement, il reste quelques agents libres, sans compensation, intéressants sur le marché. Le plus gros nom, c'est assurément Vladimir Tarasenko. Qu'est-ce qui va se passer avec lui? C'est un gars qui a quand même roulé sa bosse dans les dernières saisons, Vladimir Tarasenko. Est-ce qu'il pourrait retourner en KHL? Est-ce qu'il pourrait aller en KHL? Peu importe, je le sais pas. J'ai hâte de voir ce qu'il va faire. Patrick Laine non plus n'a toujours pas signé de contrat. J'imagine qu'il va recevoir un essai professionnel d'ici l'ouverture des camps. Sinon, quelques autres joueurs, là, on peut penser à Eli Tolvanen, Michael Bunting notamment. Beaucoup de joueurs de profondeur. Mais moi, je regarde ça puis je regarde la formation du Canadien qui, en ce moment, a juste 12 attaquants. Ça veut dire que, sur papier, à la seconde où tu as un gars qui va se blesser, ben là, tu dois faire entrer des Jack-Eye, des Beck, des ci, des ça, qui sont pas nécessairement encore prêts pour la LNH. Alors que l'an passé, le Canadien avait cette profondeur-là. T'avais des extras. T'avais Gallagher. T'avais Veleno.
1: Mm-hmm.
0: Bolduc sautait son tour de temps en temps. Même chose pour Kapanen. Même chose pour Texier. T'avais cette flexibilité-là que t'as pas présentement. J'aimerais voir le Canadien procéder à une signature de profondeur de ce type-là au courant des prochaines semaines parce que ce serait très risqué d'arriver au camp d'entraînement avec seulement ces 12 attaquants-là et miser sur le fait que ce soit Beck, Jack-Eye, Bérard ou peu importe, qu'un de ces gars-là va réussir à prouver qu'il appartient à la LNH.
1: Ouais, exact. Et en t'assurant d'avoir cette police d'assurance-là, ben tu vas pas te permettre de faire un pas vers l'arrière parce que mine de rien, tu veux du monde qui sont prêts à jouer dans la Ligue nationale présentement.
0: T'es plus en reconstruction, là.
1: Tu veux avancer, exactement.
0: C'est fini les projets.
1: Il n'y a plus d'adaptation.
0: Non.
1: Puis avec les Bêtes, avec les Jack-Eye, même si ces gars-là ont eu quelques petites expériences dans la Ligue nationale jusqu'à présent, tu te sens pas assez solide pour avancer avec ces gars-là.
0: Il n'y a personne qui peut nous dire avec confiance ce matin que ces gars-là appartiennent présentement à la LNH. Peut-être qu'ils vont le prouver au camp, mais c'est à eux de le prouver.
1: Ah,
0: mais en
1: puis
0: ce moment,
1: chapeau à eux si
0: ben
1: ça
0: oui,
1: arrive. Là,
0: absolument, je serais super content. Mais tu peux pas prendre ça pour acquis en ce moment.
1: Non, tu peux pas.
0: Parfait. OK. Fait que ça, c'est ce qu'on va suivre au mois d'août.
1: Ça va être intéressant.
0: Fait que dès lundi prochain, Hugo, ça repart, ça brasse.
1: J'adore.
0: Ça va tout débouler dans les prochaines semaines avant le début des camps à travers la Ligue nationale de hockey. On va prendre une courte pause au retour. Ce sont les BPM. On s'inspire des SPs. On se moque un petit peu de nous-mêmes. Les meilleurs moments de la dernière saison à BPM Sport, on a des extraits très cocasses pour vous et on vous les fait entendre après la pause.
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0: Les BPM de BPM, on remet des prix pour les meilleurs moments de la saison de radio qui a eu lieu à BPM Sport l'an passé. Plus tôt cette semaine, on a donné l'opinion qui a mal vieilli de l'année à Max Lalonde qui a dit qu'il irait porter Slaff à l'aéroport pour Tage Thompson. Le stun de l'année quand George a littéralement fait trembler la terre.

0: après le but gagnant aux Jeux Olympiques pour le Canada. Le hot take de l'année, Georges encore, qui avait prédit moins de 40 matchs pour Patrick Laine cette saison. Ben aujourd'hui, on est de retour avec d'autres BPM pour BPM. La montée de lait de l'année. On a Ben sur John Cooper, le fendant. Tu te rappelles, Hugo, là, c'était après le dernier match de saison régulière entre le Canadien et le Lightning. Oui. Lightning qui crée l'égalité, puis le fameux point de John Cooper, puis Ben avait pas
1: Ben n'était pas content.
0: Oh boy.
1: Insultez pas Benoît Roger comme ça, s'il vous plaît.
0: On a Gilbert sur Dak. J'ai mis ça dans mes notes, puis honnêtement, j'ai de la misère à me remémorer combien des 49 000 fois que Gilbert a pogné les nerfs contre Dak cette année. Est-ce que je parle? Mais bon, vous imaginez de quoi je parle, là, le manque d'effort, les blessures, etc. Il a pété une coche par rapport à Dak plus d'une fois. Un autre qui a pété une coche, puis ça avait été un moment assez cocasse. Anthony Marcotte qui parlait des bâtons brisés, puis coudon, il avait raison, là. Écoute, ça avait pas de bon sens cette saison, la quantité de bâtons qui se brisaient match après match.
1: Ça avait aucun sens, puis c'était toujours dans des contextes où le Canadien avait une chance de marquer.
0: Oui.
1: Demidov sur un lancer frappé sur réception, plus de bâtons.
0: Écoute, des fois, c'était réception de passe, puis là, le bâton casse. Tu dis, qu'est-ce qui se passe?
1: Le Canadien avait perdu un match en prolongation quand Mike Matheson a brisé son bâton à la ligne bleue contre des sortes de Buffalo. Tu te souviens-tu de ça, cette année?
0: Puis c'était pas aussi arrivé dans le premier match contre les Leafs, je pense. Matheson encore à la ligne bleue. En tout cas, pas chanceux. Hugo, vas-y avec le moment gagnant.
2: Tabarnan, tu veux-tu gagner, tu veux pas gagner? Sais-tu quoi? Il peut mesurer 7 pieds puis il peut peser 400 livres. De la façon qu'il joue, ça sert absolument à fuck all parce qu'il frappe pas puis il est pas agressif. T'es motard, ouais, un gars de 5 pieds 9 puis 180 dans le line-up qu'un gars de 6 pieds 4, 225 qui touche pas une calique de mouche. Astic, Calvez.
3: Ah, il y a un gros gabarit.
2: Qui frappe pas!
3: Plus un.
2: Bon, mais c'est correct. Tu me fais fâcher un matin, Calvez.
0: Il était pas content. Ça bouillait, là, littéralement. La bonne nouvelle, c'est Kirby Dach qui est de retour avec le Canadien, puis vous allez donc pouvoir encore entendre d'autres montées de lait par rapport à Kirby Dach. Le moment de l'année, on en a eu plusieurs. Écoute, il y avait la fois où les gars dans la Gonzalez ont tout simplement décidé de quitter le studio.
1: Ouais.
0: Parce que Bruno, un des auditeurs qui nous appelle régulièrement, a décidé d'y aller d'un long monologue. Tony Marcotte qui est allé de quelques descriptions, ça c'était bien le fun, après des grands moments du Canadien année, il ressortait le descripteur en lui.
1: Il se pouvait plus, il fallait.
0: Et finalement j'ai aussi mis La Bonne Femme, qui était une chanson que on avait fait plus tôt cette année pour un petit peu taquiner Gilbert quand il avait parlé de Bad Bunny et tout ça. Hugo, vas-y donc avec le moment de l'année.
4: C'est 1500 verges, 1400 verges, un autre 3000 verges, 900 verges l'année passée. Malgré toi, il y a eu des passés des ballons, il y a eu des blessures un peu.
5: Respect.
4: C'est quoi? Un peu de la fête des Devers, là. Ils ont fait les playoffs l'année passée.
5: Bruno, quand tu parles respect, on dirait que tu essaies de plugger le plus de mots à la minute.
4: Non, excuse-moi, je ne sais pas savoir, là. C'est comme si Gonzo, il est parti de Chase, mais lui, il n'aime pas, là. Si je comprends que tu n'aimes pas, je sais. Pour celui qui reste, tu vas décliner ton levant net. T'as pas besoin de mesurer 6 pieds 4, 240 pour cligner devant ton net. C'est la base d'une défense, là. Fait que t'as pas besoin de faire ça. Si tu peux faire ça, là, c'est pas dur de cligner devant net, là. Puis ils font pas trop faux, puis chaque mal leur homme dans le monde. C'est ça le problème. Si tu veux venir, pour les gens, t'as reçu mon message? Allô?
0: Oh. Moi, c'est le
1: D'où est venu l'extrait ensuite?
0: Ça me tue à chaque fois. Parce parfait. Qu'il est là, pour ceux qui ont peut-être pas compris là, à l'audio, ben c'est parce que après, je dirais 2 minutes de Bruno qui parlait sans arrêt, ils sont juste partis.
1: Ils
0: ont quitté le studio, puis ils continuent à parler, ils n'ont rien remarqué jusqu'à la toute fin.
1: Ouais.
0: C'était très bon.
1: Il dit allô? Ça, c'est malade. C'est malade.
0: Tu sais ce qui est malade aussi, Hugo?
1: Vas-y donc.
0: Ton sport flash.
1: OK. Flash. Ouais, donc en ce moment, c'est la vitrine estivale du championnat mondial de hockey junior et le Canada a fait toute une remontée face à la Finlande. Lui, il perdait 3-0. Et c'est là que l'espoir de 17 ans, du Spirit de Saginaw, Dima Zikin, a décidé de prendre les choses en main. Il a inscrit 2 buts dans cette remontée de 5 buts-là. Sans riposte du Canada, ça a été 5 buts consécutifs. Khaled Desnoyers a inscrit le but gagnant de cette partie-là. Et l'espoir des Flames de Cole Reshny, lui, a inscrit 3 passes en une période. Ça, tu vois ça très rarement.
6: Ouais.
1: Mais on voit vraiment que les jeunes sont mis en vedette et ça met la table quand même pour le prochain championnat mondial de hockey junior. Il y avait aussi les Québécois Xavier Villeneuve, Lucas Beckman qui étaient là, mais ils n'étaient pas en uniforme. Le Canada affronte les États-Unis demain, ça va être bon. Et LJ Mooney a un excellent tournoi dans cette vitrine estivale-là, donc il va être à surveiller.
0: On va en parler d'ailleurs dans une trentaine de minutes avec Martin Thériault, LJ Mooney. un des espoirs intrigants du Canadien. Ça va être à suivre, puis Marty nous en parle dans une demi-heure.
1: Exactement. Et autre nouvelle quand même assez grande du côté du soccer, Gianni Infantino veut privatiser la FIFA au grand désarroi de l'UEFA. Dans le fond, le président aimerait céder une partie des parts à des investisseurs privés pour créer une société commerciale derrière la FIFA. Et regarde, les 55 membres de l'UEFA, en fait, nous, on vote à l'unanimité de boycotter les compétitions internationales, dont les prochaines Coupes du Monde, ce qui pourrait être très gros, parce que selon eux, le soccer ne devrait pas passer par des investisseurs privés. Et ça, on va en parler un peu plus tard à l'émission aussi, soyez à l'affût. Mais c'est un assez gros scandale.
0: Immense scandale dans le monde du soccer, et on commence même à se demander si ça ne pourrait pas coûter le poste à Infantino.
1: Exactement.
0: Entre vous et moi, il serait temps, là, mais on en parle dans 45 minutes.
1: Exactement. Et finalement, petite nouvelle NFL, Deebo Samuel retourne avec les 49ers. L'entente est de 1 an et 7 millions de dollars. L'année dernière, avec les Commanders, il a marqué 5 touchés sur 72 réceptions et a accumulé 727 verges.
0: Oui, ça vient à la suite de la possible blessure pour toute la saison à Ricky Pearsall. On sait, les 49ers, c'est l'équipe. À chaque année, c'est la même chose. Ils se blessent tout le temps, tout le temps, tout le temps. Donc là, ils ont ramené Deebo Samuel au bercail. C'est quelqu'un qui avait connu énormément de succès avec les 49ers. Un joueur que c'est pas tout le monde qui est nécessairement capable d'utiliser, de maximiser ses forces, mais Kyle Shanahan, leur gourou en attaque, leur entraîneur-chef, lui, il est excellent. Il sait comment maximiser le potentiel de Deebo Samuel. Oui, il a vieilli, mais j'ai bien hâte de voir qu'est-ce qu'il va accomplir cette saison. Après la pause, les séries éliminatoires des moments marquants du Canadien 2000, ça va être à votre tour de voter. Quel a été, selon vous, le moment marquant de la semaine? La sélection de Louis Leblanc? Le but de Lekkonen le jour de la Saint-Jean, la saison 2002 de José Théodore ou la série Piqué-Souban en 2014 contre les Bruins de Boston, ben vous allez voter après la pause.
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0: Les séries éliminatoires des moments marquants du Canadien depuis 2000, tous les jours cet été, on vous présente un moment qui aura marqué l'histoire du Canadien dans les 26 dernières années. Il y en a eu des bons, de très très beaux moments, il y en a eu des moins bons, mais c'est pas grave, ils ont tous marqué les esprits pour des raisons différentes. Et le vendredi, avec tous les moments dont on a discuté pendant la semaine, ben on va voter pour le finaliste qui, à la fin de l'été, ben va faire partie du grand tournoi pour vraiment déterminer ça a été quoi le moment le plus marquant des 26 dernières années. Hugo, on a parlé de 4 moments cette semaine.
1: Ouais.
0: Et là, sur YouTube et sur la messagerie texte, parmi les 4, vous allez devoir nous dire, selon vous, lequel a été le plus marquant. On a eu la sélection de Louis Leblanc au premier tour en 2009 à Montréal. Ça se criait « Louis, Louis ». Il a eu une ovation monstre. Un des moments les plus marquants du repêchage de la LNH, point final. C'est très rare que tu vois quelque chose comme ça se passer au repêchage. C'est sûr que peut-être connu une carrière un peu décevante par la suite, mais le contexte de sa sélection, c'était vraiment quelque chose. On a le but d'Arturi Lekkonen le jour de la Saint-Jean, le 24 juin 2021, pour envoyer le Canadien en finale. Le Canadien qui a donc éliminé les Golden Knights de Las Vegas, un but historique de Lekkonen pour permettre à l'équipe d'atteindre sa première finale depuis 1993. On a la saison 2001-2002 de José Théodore qui était tout simplement historique.
1: Ouais, absolument.
0: Un Hart, un Vezina amènent le Canadien en série, leur permet de battre les Big Bad Bruins de Boston. Quelle saison de José Théodore! Et on a piqué Subban en 2014, a connu des séries exceptionnelles, et notamment contre les Bruins de Boston, avait promis une victoire. Après le match 6, a dit non, nous on va débarquer au TD Garden, là. On va gâcher leur party, puis on va les éliminer. Donc, vous pouvez voter 514-790-0919. Vous pouvez nous écrire et aussi sur YouTube voter. Selon vous, c'est lequel qui a été le plus marquant? Hugo, toi, si t'avais y allé avec ton choix, tu irais pour lequel?
1: Ben, c'est vraiment difficile de passer à côté du but d'Arturi Lekkonen. Honnêtement, oui. Je pense que c'est dans tous mes souvenirs de hockey, du moment où j'ai commencé à suivre le Canadien. Oui, Piqué Subban a été électrisant en 2014. J'étais un peu trop jeune pour suivre sérieusement la saison de José Théodore en 2001-2002. J'avais 3 ans. Et la sélection de Louis Leblanc, ça a été un moment très éphémère. Donc moi, c'est sûr, je vais aller avec le but de Lekkonen. Ça m'a fait vivre tout plein d'émotions et je pense que ça a fait vibrer Québec au grand complet, honnêtement.
0: Très bien dit. Ouais. Non, sérieux, là, c'était le genre de moment où tout le monde se rappelle où ils étaient. T'sais, jusqu'à la fin de nos jours, à moins que le Canadien gagne 20 coupes cette année d'ici là,
1: ouais.
0: on va s'en rappeler d'où on était pour ce but d'Arturi Lekkonen-là. Moi aussi, c'est mon choix. Écoute, le contexte à travers tout ça, avec la pandémie, avec le parcours en Syrie qui était vraiment bizarre, là, je veux dire, on était en finale de l'Ouest contre les Golden Knights de Las Vegas. Ça avait pas rapport. Mais non. Regarde, c'est ça qui rendait ça si spécial. Tout le monde était dehors. Moi, je me rappelle, après qu'il a marqué son but, je venais juste de finir de travailler. J'ai rejoint mes amis au centre-ville.
1: Ben, c'est ça, là.
0: C'était la cohue. Là. Écoute, ah ouais, j'ai fini par me faire gazer. Même
1: ah non, c'est ça.
0: J'avais rien fait de mal, mais regarde. Les gens étaient sur le party, puis pour la première fois depuis quand même longtemps, là, avec tout ce qu'on avait vécu dans les dernières années, tu sentais qu'on était heureux, puis qu'on était bien, puis qu'on vivait quelque chose en gang, en collectivité. Puis on n'a pas revécu ça depuis, puis ça se peut que ça prenne longtemps mais encore avant qu'on revive quelque chose comme ça.
1: Il y avait des voitures de police qui étaient renversées. Là. C'était à ce
0: ça,
1: point.
0: C'est toujours un peu
1: un peu dans l'exagération, là, dans l'excès, mais tout de même, le sentiment, c'est ça. Ça a été un sentiment où ça a été une extase totale pour la ville de Montréal.
0: Tu vois Cédric qui dit « Le but d'Arturi Lekkonen en prolongation, quel souvenir! Le Centre Bell en délire, la Saint-Jean, Carey Price enfin en finale et tout le Québec qui y croyait à nouveau ce soir-là. On n'a pas seulement gagné un match, on a retrouvé la magie du Canadien. Un moment gravé à jamais dans le cœur des partisans. » C'est tellement bien dit ça, Cédric. Puis tu sais, il a raison, là. Puis il y a quelque chose aussi avec le fait d'être le underdog, d'être l'équipe qui est sous-estimée. Puis là, tu pars sur une séquence en séries éliminatoires. T'es revenu de l'arrière contre les Maple Leafs. Tu ne fais qu'une bouchée des Jets de Winnipeg.
1: Ça peut être long.
0: T'affrontes les puissants Golden Knights de Las Vegas et c'est comme si t'es rendu invincible. Mais c'est l'impression qu'on avait à ce moment-là.
1: 100%.
0: Là. On avait l'impression que c'était l'équipe du destin. Puis là, un but en prolongation. Il n'y a rien de plus stressant qu'une prolongation au hockey.
1: Ouais, surtout en série.
0: Surtout en série, hey boy!
1: C'est pas le fun. Et le 24 juin, en plus...
0: Le 24 juin, tout le monde était déjà sur le party.
1: C'est ça, tout était comme set. Tout était installé pour que le Canadien connaisse du succès à ce moment-là, connaisse un beau moment. Et là, naturellement, oui, il y a eu le but de Lekkonen. Après ça, tu te souviens, dans la diffusion, les caméras se sont rivées sur Carey Price qui lève les bras. Ouais. On était tous contents pour Carey aussi. Qui allait accéder à sa première finale de la Coupe. Écoute, il y avait plein de contexte, de sous-contexte à ce but-là. Ce qui a fait en sorte que ça a été un moment marquant.
0: Sur YouTube, présentement, c'est le but qui mène. Le but de Lekkonen à 61% suivi de la série de Piqué contre les Bruins en 2014 à 24%. La saison 2001-2002 de José Théodore est à 12% et la sélection de Louis Leblanc est à 3%.
1: Merci de voter en passant. Très apprécié.
0: Ouais, vraiment apprécié. Puis... pas mal unanime aussi sur la messagerie texte. Ça va être notre finaliste de la semaine. Je vous le dis tout de suite. On va prendre une pause. Au retour, c'est le dugout. La date limite des échanges, c'est ce lundi dans le baseball majeur, plus que quelques jours avant que ça arrive. Qu'est-ce qui va se passer avec le plus gros nom sur le marché, Tarik Skubal? Qu'est-ce que les Blue Jays vont faire? On vous donne les dernières rumeurs dans le baseball majeur dans deux minutes.
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6: Yeah, Tarik Skubal is going to be traded. The Tigers haven't gone to teams that are interested in him and said as much at this point, but the expectation is that's going to happen within the next day or two. And
0: Tarik Skubal va être échangé. Ce n'est plus une question de si, mais une question de quand. C'est ce que rapporte l'informateur Jeff Passan, et ça, c'est gros. Parce que Tarik Skubal, Hugo, c'est un des quoi? 5, peut-être même 3 meilleurs lanceurs dans tout le baseball. Ouais. Il vient de gagner 2 Cy Young. L'équipe qui va réussir à mettre la main sur lui, ça va complètement changer la donne. Tu mets la main sur un as numéro 1.
1: Exact. Et pour les Tigers, là, je pense qu'on peut sortir du déni. Parce que Jeff Passan vient de le dire dans l'extrait, les Tigers ont forcé à aller contacter des équipes qui n'étaient pas vraiment dans le derby, Skubal. Juste pour dire qu'on a contacté puis on recevait des appels. Mais là, les gros joueurs vont sortir.
0: Ouais.
1: Et là, je me suis amusé, Oli, et je suis allé chercher 3 équipes auxquelles... l'intérêt pour Tarik Skubal est assez grand et auquel devrait vraiment là, genre faire un move. On va s'en parler pour
0: Il y a plusieurs équipes, on sait déjà, qui sont intéressées à lui, exact. C'est pas surprenant. Mais il y a quelques équipes qui ressortent un petit peu plus, puis c'est l'exercice qu'on va faire.
1: Ouais, c'est ça. C'est trois équipes parmi ceux qui sont très intéressés qui devraient comme faire l'acquisition de Scooble immédiatement. En commençant par les Dodgers, évidemment. J'ai mis les Dodgers, c'est pas en ordre non plus, en ordre d'importance selon moi, c'est juste vraiment trois candidats qui vont être vraiment sérieux. Les Dodgers ont terriblement besoin d'un gaucher en ce moment parce que Blake Snell va être blessé juste à quasiment les séries éliminatoires, peut-être la fin de saison. C'est souvent le cas pour la rotation des Dodgers, on signe des gros noms, ils se blessent souvent. Et ensuite, on est capable de former toute une formation pour les séries éliminatoires, c'est une armée sur le monticule. Et pour Los Angeles, ça serait une opportunité naturellement d'être un rouleau compresseur.
0: Mais Hugo, c'est déjà un rouleau compresseur, les Dodgers. Ben, ont-tu vraiment besoin de Tarik Skubal?
1: Selon eux, oui. On n'est pas assez fort. Il y a des joueurs qui connaissent quand même des saisons en deçà des attentes à LA, notamment Kyle Tucker, l'homme de 60 millions de dollars par année, qui n'a pas la saison escomptée. Sur la butte aussi, on a beaucoup de difficultés avec des rookies Sasaki de ce monde-là qui n'ont jamais vraiment été capables de s'ajuster à la pression du baseball majeur en Amérique du Nord. Mais l'affaire qui fait le plus mal chez les Dodgers présentement, Ali, c'est le fait qu'on n'a pas beaucoup de gauchers dans la rotation. Et on a été chanceux parce que cette année, on a eu Ryan Robleski qui est sorti un peu de nulle part et qui a connu une saison hors de ce monde. L'année passée, si vous ne savez pas c'est qui, Ryan Robleski, c'est le gars qui a atteint George Springer lors du match numéro 6 entre les Dodgers et les Blue Jays et qui avait semé un peu la zizanie. Là. Il était vraiment arrogant. C'est ce gars-là. Puis là, on est allé chercher un ancien Blue Jays, Eric Lauer, qui est rendu là, qui fait le rôle qu'il faisait l'année dernière avec Toronto, c'est-à-dire être un partant alors que son rôle est un rôle de releveur. On a aussi Emmett Sheehan dans cette rotation-là.
0: Mais tu sais ça, son premier dans le baseball majeur, ils ont une excellente rotation. Je sais que tu n'as jamais trop de bons lanceurs. Là.
1: Ouais.
0: Tu sais, sur papier, ils n'ont pas nécessairement besoin de Scooball, mais c'est sûr qu'ils vont être intéressés à lui. Ils ont les atouts pour aller le chercher parce qu'ils ont toujours des bons espoirs, les Dodgers. Puis, écoute, faudrait pas être surpris si on arrive mardi prochain puis Tarik Skubal fait partie des Dodgers. Par contre, je vous le dis tout de suite, si jamais ça arrive, là, ils mettent la main sur Skubal puis ils gagnent une autre série mondiale, on peut partir en lockout tout de suite parce que ce serait sert à quoi de jouer toutes ces games-là?
1: Non, c'est ça.
0: Ça confirmerait le fait que les Dodgers sont dans une autre ligue et que c'est injuste ce qu'ils sont en train de faire avec la structure qu'on a présentement dans le baseball. On peut annoncer le lockout tout de suite si ça arrive.
1: C'est vraiment une bonne hypothèse que tu lances là, parce que c'est vrai que là, dans le fond, tu t'assures que les Dodgers aient une domination, puis cette domination-là vient d'un avantage financier incroyable.
0: Mais c'est parce qu'après ça, chaque hiver, ils signent le meilleur agent libre possible. À la date limite des échanges, ils mettent la main sur les meilleurs joueurs possibles. Comment est-ce que tu veux être capable de les arrêter?
1: C'est difficile, t'as raison.
0: C'est impossible de compétitionner avec eux.
1: Puis les avocats du diable vont dire: ah, mais regardez les Yankees, gros marché, dépensent ces gros bidous aussi pour des agents libres. Ils sont pas
0: Mets.
1: Capables de gagner. Les Mets, c'est une des pires équipes de la ligue. Un autre gros marché qui devrait être intéressé à Tarik Skubal, mais qui devrait faire en sorte qu'ils se joignent à leur organisation. Je prêche un peu pour ma paroisse, mais c'est les Cubs de Chicago. Ça devrait être l'équipe la plus agressive dans le dossier Tarik Skubal. Je t'explique pourquoi. Il y a beaucoup trop de blessures en ce moment dans la rotation des Cubs. On a Edward Cabrera qu'on est allé chercher cette année. N'a pas été capable d'être à la hauteur et blessé présentement. Ben Brown, une belle surprise, un grand droitier avec une bonne vélocité, qui, lui aussi, a été incommodé par des blessures. Notre recrue de l'année, Cade Horton, il y a 2 ans, qui n'a jamais été capable de récupérer de son opération Tommy John. Ça fait longtemps. On essaye vraiment d'aller chercher des manches de d'autres droitiers. On fait des acquisitions par-ci par-là pour essayer de combler le vide de Cade Horton. Et Justin Steele, qui est lui aussi un gars qui a de la misère à rester en santé. Si on est capable d'aller chercher Tarik Skubal dans cette rotation-là à Chicago, on s'assure au moins d'un départ de qualité aux 5 matchs. Et ça, c'est très, très, très important parce qu'en ce moment, il y en a 2 qui donnent des départs de qualité. C'est Peterson et c'est Matthew Boyd en ce moment.
0: Et surtout que, si jamais les Cubs, c'est pas eux qui vont chercher Skubal, ça se peut que ce soit leur rival de division, les Brewers de Milwaukee.
1: Ouais, qui eux, selon les listes et l'équipe la plus preneuse présentement pour aller chercher Tarik Skubal, ont de la place. Ça serait un one-two punch incroyable, droitier-gaucher, ouais. Jacob Mizrowski, Tarik Skubal. Donc oui, effectivement, c'est important. Et ça ferait en sorte que on aurait énormément de lanceurs gauchers au sein de la rotation lorsque tout le monde va être revenu des blessures. Et les lanceurs gauchers au baseball, les bons lanceurs gauchers, il n'y en a pas beaucoup. Mm-hmm. Donc, une accumulation de bons lanceurs gauchers à Chicago serait une arme quand même assez dangereuse pour eux. Et ça ferait en sorte que Trade Council, le gérant des Cubs, pourrait remettre les pions en place pour avoir un bon enclos de releveurs. On pourrait remettre Javier Assad, Jameson Taillon qui a la misère, et David Peterson qui avait un rôle un peu mixte avec les Mets avant de faire son acquisition. Et j'en ai parlé, et encore une fois, je suis vraiment, vraiment solide là-dessus. Je crois vraiment que c'est les Rays qui vont faire l'acquisition de Tarik Skubal. C'est la dernière équipe auquel je veux parler. C'est une fenêtre intéressante pour eux cette année. On en parle toujours. Mais ils ont aussi une des meilleures rotations du baseball majeur. Et ça, on n'en parle pas beaucoup. Drew Rasmussen, Shane McClanahan, Nick Martinez, Griffin Jacks et Ian Seymour. C'est des gars qui comprennent leur rôle, qui font ça à merveille. Et là, il y a une porte qui s'ouvre pour les Rays. C'est que Shane McClanahan s'est blessé au dos. Il va pas être absent pour une longue période de temps, mais pour l'instant, il n'est pas là. Ça ferait en sorte qu'on aurait vraiment cette place-là de vétéran dans la rotation des Rays, qui ferait en sorte qu'on pourrait travailler de pair avec les receveurs, essayer d'aller chercher quelque chose d'intéressant, parce que on a une attaque électrisante, on a une attaque très diversifiée aussi, donc il est capable d'être solide sur la butte de match en match. La question de Skubal pourrait vraiment faire la différence. Et la dernière fois que les Rays avaient un bon gaucher dominant sur la butte, sont allés en finale de la Série mondiale en 2020, qui ont perdu malheureusement face aux Dodgers.
0: Je veux qu'on regarde les autres équipes parce que il y a plusieurs autres joueurs qui vont être transigés d'ici la date limite des échanges. Évidemment, on peut pas passer sous le silence les Blue Jays de Toronto. Je te nomme une couple de gars puis tu me dis lesquels, selon toi, sont les plus susceptibles d'être échangés. Dalton Varshow, George Springer, Kevin Gausman, Jeff Hoffman, Shane Bieber. Est-ce qu'ils partent tous? Qui a le plus de chances de partir? Qui va peut-être rester à Toronto d'ailleurs? Parenthèse, mais on a appris hier que finalement Louis Varland ne serait pas échangé, lui.
1: Ouais, exact. Les Blue Jays ont été catégoriques à ce niveau-là. Louis Varland est trop important pour l'organisation. Écoute, ça m'étonnerait pas de voir un Dalton Varsho quitter, un Kevin Gausman quitter. Selon moi, c'est ces deux gars-là les cibles les plus importantes du côté de Toronto, parce que il y a beaucoup d'équipes qui cherchent des joueurs de champ extérieur fiables. Dalton Varsho, c'est ce gars-là, c'est un des meilleurs chansons de la ligue. Et Kevin Gausman, c'est un lanceur qui peut vraiment bien venir soutenir la deuxième moitié de ta rotation. Il y a encore beaucoup de stuff, il est encore très, très, très imposant. Lance beaucoup de retraits sur des prises. Donc, ça va être des cibles intéressantes, même si Gausman ne veut pas nécessairement quitter Toronto. Il comprend que c'est une business. Et j'ai mis Jeff Hoffman aussi qui est là, parce que Jeff Hoffman, depuis qu'il n'est plus releveur numéro 1 des Blue Jays, ça va très bien. Il a une moyenne de points mérités de 1.2 à ses 12 derniers départs. Il est vraiment en feu. Donc c'est être capable d'améliorer sa valeur au bon moment pour Jeff Hoffman, et une fenêtre d'opportunité s'ouvre pour les Blue Jays s'ils veulent se débarrasser de ce joueur-là, parce qu'on sait qu'ils sèment la controverse à Toronto. C'est pas toujours des beaux jours avec Jeff Hoffman sur la butte.
0: On a parlé de Tarik Skubal en entrée de jeu, mais le deuxième meilleur lanceur qui est sur le marché présentement, ce serait Mason Miller avec les Padres de San Diego. Ça, c'est un des meilleurs releveurs dans tout le baseball majeur. Ce serait toute une acquisition pour l'équipe qui va réussir à mettre la main sur lui.
1: Ouais, Mason Miller qui, encore une fois, a fait partie de cette vague des Padres-là qui ont été extrêmement agressifs afin d'aller chercher du succès. C'est pas la première fois qu'ils font ça, mais malheureusement, ils sont jamais vraiment capables d'atteindre ce niveau-là. Mm-hmm. On l'avait fait autrefois avec Josh Hader. On était allé chercher des Brewers de Milwaukee pour essayer de tenter d'avoir un bon releveur et gagner des matchs. On est allé chercher Juan Soto aussi dans le temps. Mais là, Mason Miller a fait partie de cette vague-là dans les dernières années. Et lui, il est là. Il est excellent, Mason Miller.
0: Ah oui, il vient de jouer au match des étoiles.
1: Exactement. Mais le reste de l'équipe, un peu moins. Ouais. Donc, ça, c'est une option très valide pour des équipes qui cherchent juste à concrétiser leur place. Et si je regarde le classement là, rapidement, là, des équipes comme des Braves d'Atlanta, ça pourrait être quelque chose d'intéressant pour Mason Miller. Une équipe qui revient, les White Sox de Chicago, cherchent un bon releveur pour terminer leur game. Lorsqu'ils prennent l'avance, ils ont vraiment, vraiment une attaque électrisante. Ça va être très intéressant de suivre ça. Et Je pourrais même considérer peut-être les Phillies là-dedans. Parce que les Phillies, on a des bons lanceurs partant, mais il faut juste qu'on vienne soutenir ça dans l'enclos.
0: Excellent, merci beaucoup, Hugo. On va suivre ça de près parce qu'on revient en onde lundi prochain. C'est la journée de la limite des échanges dans le baseball majeur, donc ça va bouger cette fin de semaine. Et lundi, on pourra mettre la table pour les dernières heures qui vont précéder cette date limite. On va prendre une pause et au retour, Martin Thériault va venir nous parler parce que présentement, certains des meilleurs espoirs de toute la Ligue nationale de hockey sont en action. C'est le tournoi préparatoire au Mondial Junior et il y a un espoir du Canadien qui en met plein la vue. Marty nous en parle dans deux minutes.
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0: Certains des meilleurs espoirs de la planète hockey sont en action présentement au tournoi préparatoire du Mondial Junior. Ça se passe à Windsor, en Ontario. Et il n'y a pas une meilleure personne pour nous en parler que Martin Thériault. Salut Marty, comment ça va?
7: Ça va bien toi, lui?
0: Ça va très très bien. Écoute Marty, LJ Mooney, il continue de faire tourner les têtes. Hier, il a marqué un but pour les Américains. C'est quand même impressionnant le rôle qu'il va peut-être se tailler dans cette équipe américaine.
7: Ouais, écoute, LJ Mooney qui revient pour une deuxième saison avec l'équipe américaine. Évidemment, quand tu passes de 18 à 19 ans, ça change complètement le scénario. Mais écoute, LJ Mooney, là, c'est pas compliqué. Puis il poursuit sur sa lancée du camp de développement des Canadiens, où il avait été, selon moi, après Michael Hage, l'un des meilleurs, le meilleur joueur au camp. Tu vois immédiatement, il est sur la patinoire, puis il se passe quelque chose. C'est tellement intéressant de le voir jouer. On a regardé son but, notamment, là, après une grosse présence en zone adverse, récupère la rondelle devant le filet, une belle feinte, là, capable d'aller deux jours le gardien de but. Mais c'est ça qui est fascinant d'LJ Mooney. Il est pas gros, mais il est capable de faire de tout. T'arrives dans les coins, il ne va pas se faire frapper. Il est très agile. Il est très intelligent pour esquiver la pression. Par la suite, son tir, il est capable de se démarquer. Mais tu vois, là, en ce moment, disons, dans le match d'hier, il n'y a pas nécessairement des joueurs très qui sont nécessairement des marqueurs et tout ça. Ben, Jim Mooney, comment il est capable de s'en sortir, là, va peut-être aller un peu plus au filet, plus capable d'aller chercher des retours, ce qu'on voyait moins avant. Donc, vraiment, ce que tu vois d'LJ Mooney, puis écoute, j'ai regardé quand même plusieurs matchs de ce tournoi-là préparatoire. Là. LJ Mooney, c'est vraiment dans le top 3 ou 4 des meilleurs joueurs de l'équipe américaine. On est capable d'aller espérer qu'il y a un gros rôle important. Puis c'est ça, je le répète, c'est au-delà de ses talents de marqueur, de passeur, c'est à quel point il est intelligent et toujours capable d'aller faire la bonne lecture de jeu, toujours capable d'aller supporter ses coéquipiers, toujours très, très capable de faire la bonne chose qui est un peu subtil, mais qui fait en sorte que tu fais progresser le jeu, que la rondelle circule, que tu es capable de gagner des bagarres. Là, c'est ça qui est vraiment hallucinant d'LJ Mooney. À sa petite taille en plus, il faut quand même le mentionner.
0: Tu sais, Marty, des fois, il faut en prendre et en laisser avec ce type de tournoi-là. C'est la saison estivale. Pas tout le monde est encore dans sa meilleure forme. Pas tout le monde prend ça nécessairement au sérieux. Puis je me rappelle, l'an passé, Atos Koivu avait été excellent dans ce tournoi-là. Puis finalement, ben, il a connu une saison très, très bof à Turku, en Finlande, puis même au Mondial Junior. On ne l'avait pas remarqué tant que ça. Pourquoi est-ce que c'est différent dans le cas de Mooney?
7: Je pense que c'est vraiment dans l'ensemble de ce que tu vois vraiment au niveau du jeu. Donc, tu sais, de ce que je me souviens dans le cas d'Atos Koivu, c'était vraiment son lancer des poignets. Puis tu sais, il y a une chose qui est à noter avec ce tournoi-là, c'est pas tout le monde qui va se présenter là, surtout pour les équipes européennes. Donc, on prend Atos Koivu l'an dernier, par exemple. Il manquait quand même des morceaux importants. Ce qui fait en sorte que tu débarques en avantage numérique, ben, ça se peut que tu sois pas obligé, mais disons que tu es obligé, tu dois te faire un peu plus confiance à un gars comme Koivu. C'est plus de temps de jeu, c'est plus d'occasions d'avantage numérique. C'est aussi un tournoi qui prépare, justement. Donc, tu es capable de tester beaucoup plus de choses. Donc, je pense que c'est pourquoi ça a aidé Atos Koivu. Mais dans le cas de Mooney, ce qui est vraiment intéressant, c'est qu'il n'y a pas un aspect que je peux aller dire que ça se passe moins bien. Je le répète, au niveau physique, là, puis ça, c'est peut-être le côté le plus important pour lui, avec sa taille, avec ses 5 pieds 8 pouces, mais il ne s'est pas frappé. C'est quelqu'un qui est toujours capable de rouler ses mises en échec, qui est tellement agile pour partir gauche-droite, contrôler la rondelle, et là, ben, par la suite, faire une remise à un coéquipier, partir au filet. Des petites intentions, j'ai vu une séquence hier, par exemple, à un moment donné, il est dans le coin, il freine, il semble un peu inactif, puis là, au dernier moment, décide d'accélérer très rapidement, s'en va devant le filet, va chercher une chance de marquer. Tu sais, c'est ça qui est intéressant, LJ Mooney. Défensivement, c'est là, physiquement, il est capable d'aller s'impliquer, d'aller chercher, d'aller gagner des bagarres et tout ça. Le tir est là, les passes sont là. C'est sûr que ça ne fait pas foi de tout, mais c'est vraiment que dans l'ensemble du jeu, il est à tous les niveaux, puis c'est... Tu vois que c'est l'un des éléments importants de l'équipe américaine, alors que c'était peut-être pas le cas de Koivu, là, même si tu pouvais le projeter au fait. Là.
0: Marty, je me rappelle quand Mooney a été sélectionné par le Canadien au quatrième tour en 2025. Rapidement, là, c'était une sélection qui avait emballé bien des partisans. Oui, c'était un petit joueur, mais c'est quelqu'un qui avait beaucoup produit dans le programme de développement américain. Puis bon, c'était un petit peu injuste là, comme comparaison, mais il rappelait un petit peu peut-être ce qui s'était passé avec Lane Hutson. Puis on se le dit tout de suite, là, LJ Mooney ne connaîtra pas la carrière à Lane Hutson, mais quand même, il y a des parallèles à faire dans peut-être le type de sélection au repêchage. Puis même l'an passé, je dirais, il a quand même bien fait à sa première année dans les rangs de la NCAA, quand même 30 points en 34 matchs à l'Université du Minnesota. Selon toi, là, est-ce que on peut sérieusement se dire que Mooney est un espoir pour le Canadien qui a des chances d'accéder à la Ligue nationale de hockey et d'avoir un impact avec Montréal?
7: Ben, c'est sûr qu'il faut toujours avoir un risque parce que, évidemment, son gabarit est plus moindre. Puis, tu sais, il faut pas l'oublier non plus, mais là, les Canadiens sont à un autre. Tu me parles, lui, de Lane Hutson. Tu sais, Lane Hutson a été repêché en 2022. Il est débarqué en 2024. Il y avait moins de profondeur. Il a eu une place immédiatement. Tu vas me dire qu'il l'a mérité lui-même. Là, il y avait quand même des Michael Matheson et tout ça. Je pense que là, c'est différent dans le sens que là, le noyau des Canadiens en attaque commence à se bâtir. Il y a justement des éléments un peu plus concrets, tu sais, Cole Caulfield, Nick Suzuki, Juraj Slafkovský, Ivan Demidov. Donc, t'as moins de place un petit peu. Cela dit, de la façon qu'il se débrouille, surtout pour un petit attaquant, je le répète, mais je te dis qu'il y a trois aspects que tu veux surveiller habituellement pour voir comment. Puis là, je veux pas faire des comparaisons, c'est pas de ça qui va atteindre ça. Mais tu sais, les Braden Point de ce monde, qu'est-ce qu'ils sont capables de faire? C'est premièrement la vitesse. La vitesse, mais la vitesse, pas simplement au niveau du patin, de la façon que tu fais de la séparation avec tes couvreurs. Ça, là-dedans, il est excellent. Il est capable d'accélérer rapidement. Il est capable de surprendre, de changer un peu de vitesse et tout ça. Le côté intensité éthique de travail, il est toujours là. Il est toujours bien placé. Défensivement, c'est solide. Il coupe des passes. Il est capable d'aller dans les coins de patinoire. Il est capable de s'offrir en support. Et c'est un gars qui, offensivement, a quand même d'excellents atouts. Il est très intelligent. Donc, c'est sûr que là, avec ce que j'ai nommé comme noyau, au sein du top 6 des Canadiens, je ne sais pas si c'est nécessairement logique de le voir avec un Caulfield. À un moment donné, tu ne veux pas deux attaquants très petits non plus. Là. Mais au sein d'un troisième trio, de t'amener de la profondeur, d'amener des joueurs qui sont très habiles au niveau offensif et qui sont au-dessus de la moyenne, ça, je pense que c'est possible. Et si on veut l'échanger, si on veut se donner une monnaie d'échange et tout ça parce qu'on a moins... On a moins besoin de ce type de joueur-là, ben ça te donne cet avantage-là de pouvoir l'inclure dans une transaction, de peut-être ramener une certaine valeur pour un autre gros morceau, et ça te permettra de garder peut-être un Age ou un Zarovski, alors que tu n'aurais peut-être pas pu le faire si tu n'avais pas un Mooney dans ta formation.
0: Donc, il pourrait devenir une Mooney d'échange.
7: Ouais, on pourrait y aller comme
1: Martin,
7: ça.
1: J'avais 5 minutes, tu le penses.
0: Désolé, Marty.
1: Mais non, mais c'est vrai, puis le comparatif, il est intéressant avec ce que t'amènes, Marty, parce que il y a une grande distinction offensive entre les 6 premiers attaquants et les 6 derniers du Canadien de Montréal. Et quand tu vois un gars comme LJ Mooney connaître du succès qu'il a, être capable d'être créatif offensivement comme ça, c'est sûr que ça génère un peu plus d'espoir en termes de rendement sur ta profondeur.
0: Ouais, c'est ça qui est intéressant. Ce ne sont pas nécessairement tous les petits joueurs qui produisent dans les niveaux inférieurs qui sont capables de s'adapter à la Ligue nationale puis de devenir des joueurs de profondeur. Mais selon ce que Marty nous dit, puis ça fait plus qu'un an que Marty en parle vraiment, ouais, en bien d'LJ Mooney, t'sais, son intensité, son coup de patin, tout ça, ben, il y aura peut-être cette capacité-là d'être un joueur de profondeur puis d'accepter un rôle un peu différent dans la LNH. Je te prends un petit peu à brûle pour point, Marty, là, mais si tu avais un petit peu à me le comparer à un autre joueur, à un style de jeu similaire, tu irais dans quelle direction?
7: J'ai pas le choix d'aller là parce que c'est son cousin, puis évidemment c'est un ailier et pas un joueur, plutôt qu'un joueur de centre avec le joueur que je vais nommer. Il rappelle un peu du Logan Cooley, dans le sens que, tu sais, Logan Cooley, oui, il est pas très gros lui non plus, il est quand même un peu plus qu'un Mooney, là. Mais quand t'arrives dans les coins, c'est de l'intensité, là. Moi, je me souviens que Cooley, à 17 ans, là, c'était la pédale au plancher. Il était toujours dans les coins de patinoire, capable d'aller gagner des bagarres. Puis cette espèce de dynamisme-là pour les deux trois premières enjambées, donc justement capable de surprendre l'adversaire avec ton accélération, d'aller mettre de la pression dans la zone adverse, il me rappelle un peu son cousin. Là, évidemment, je pense que là où Mooney, c'est un peu différent, et c'est normal, il a pas le choix de trouver des solutions de plus que Cooley, qui a quand même grandi un peu. C'est peut-être au niveau de l'agilité, là, je le répète, il faut le voir jouer, Mooney. Il est pas grand, mais c'est quelqu'un qui a des épaules quand même assez larges. Donc, ça fait en sorte que là, quand il est capable de faire des changements de direction et tout ça, il va beaucoup utiliser justement son corps pour protéger la rondelle, pour être en mesure de contrôler la rondelle, pour être capable de faire certaines choses, ce que Cooley fait peut-être un peu moins. Mais justement, c'est là que tu vois qu'en tant que petit joueur, comment esquiver la pression, capable de garder un peu plus le contrôle et tout ça. Tu vois qu'il a compris certaines choses, LJ Mooney.
0: Ça va être un mondial junior important pour le Canada, parce que l'équipe a pas gagné l'or, ou a même pas participé à la finale, en fait, depuis 2023, donc... Ils vont débarquer au tournoi pendant les fêtes avec le couteau entre les dents. Plusieurs joueurs de qualité, plusieurs très très bons espoirs font présentement partie du camp canadien. Et hier, notamment, Caleb Desnoyers t'a beaucoup impressionné. Marty, c'est même lui qui a marqué le but de la victoire dans une victoire de 5-3 du Canada face à la Finlande.
7: Écoute, j'ai été vraiment impressionné par Caleb Desnoyers. Là, écoute, évidemment, j'avais hâte de voir comment il avait profité de son été d'entraînement. Ça saute aux yeux. Il a pris beaucoup de coffres au niveau physique. Il est pas mal plus... tu regardes ses jambes, par exemple, il est pas mal plus large qu'avant. Puis ça a rapporté dès le départ. Écoute, 3 ou 4 mises en échec pour tenter d'aller brasser. Il a toujours eu ça un peu en lui, Caleb Desnoyers. Mais évidemment, étant donné qu'il avait pas le style physique et tout ça dans la LHGMQ, ben... Il faisait, mais pas en étant extrêmement dominant, mais hier, vraiment, il l'a fait. Puis il y a un côté tannant, il y a un côté agitateur un petit peu. Parfois, Caleb, là, il aime ça.
0: Ouais, jouer dans la tête, là.
1: Ouais, vraiment.
7: C'est ça. Puis, tu sais, il l'a quand même montré également dans ce match-là hier, régulièrement dans des mêlées avec les Finlandais. Il tentait de les brasser, mais je le regardais jouer, puis je me disais, écoute, tous les aspects pour t'amener dans la Ligue nationale de hockey. On s'entend qu'Caleb Desnoyers, là, son parcours dans la LHGMQ, ça serait extrêmement surprenant qu'il retourne là,
0: ouais,
7: avec le nouveau règlement pour autoriser un joueur à aller dans la Ligue américaine cette année. Ça risque d'être la place à Caleb Desnoyers, ça, chez le Mammouth de l'Utah. Mais je le regardais jouer défense. Ça a toujours été une force chez lui. Il se replie, il est toujours incroyable, il est toujours capable d'aller lire les actions et de tuer les jeux dans sa zone. En zone adverse, il est très très bon en transition également. Puis écoute, il était constamment devant le filet hier. Il était capable d'aller chercher beaucoup de choses. Le Mammouth de l'Utah a tendance à être patient. Moi, je pense qu'il va quand même aller dans la Ligue américaine.
0: Ouais.
7: Mais de la façon que je l'ai vu jouer hier, c'est quelqu'un qui va être sérieusement à considérer pour un rôle chez le Mammouth, je pense.
1: Wow, c'est intéressant, ça.
0: Ben oui, parce que, écoute, c'est un haut choix repêchage. Puis le Mammouth, c'est une équipe qui a quand même pas mal de profondeur en attaque. Mais si Desnoyers continue à progresser comme ça, il va se battre pour une place au camp. Puis c'est justement, comme tu as dit, Marley, le genre de joueur qui pourrait bénéficier du nouveau type de règlement qui va permettre aux joueurs de 19 ans, du junior, à évoluer dans la Ligue américaine. Et peut-être, au pire, il va être rappelé en cours de saison, là. Mais ça va être une lutte qu'on va suivre au camp d'entraînement, c'est sûr et certain, si Caleb Desnoyers peut percer la formation de André Tourigny. Le côté peut-être un peu négatif, si ça arrive, c'est que là, il évoluerait peut-être pas pour l'équipe canadienne au Mondial Junior. Mm-hmm. Je l'ai dit juste avant, Marley, mais ça fait 3 ans qu'ils n'ont pas atteint la finale. Est-ce que tu as l'impression que ça change l'approche du Canada dans ce tournoi estival?
7: Ouais, vraiment. Mais on l'a déjà vu au niveau de la composition du personnel d'entraîneur. Pour la première fois depuis très longtemps, l'équipe Canada Junior utilise un entraîneur permanent, donc Misha Donskov, là, donc pas un entraîneur de la Ligue canadienne de hockey, par exemple, un entraîneur vraiment dédié au programme. Puis il y a une chose qui m'a sauté aux yeux hier, puis ça, je dirais, enfin, ça fait des années que je suis déçu par rapport à ça, c'est-à-dire l'intensité, l'identité canadienne. commençait à frapper. J'ai parlé de Desnoyers qui dérangeait un peu après les sifflets, là. Ça a été notable hier. Il y a eu Desnoyers, mais je pourrais nommer plein d'autres joueurs qui sont soit très rapides et intenses, soit des gars qui ont justement le style très physique. Là, j'ai un nom en tête, c'est Chase Arrington. Hier, il jouait avec Desnoyers. Il frappait tout ce qui bouge. Complétait ses mises en échec. Il allait dans le coin. Il faisait mal aux Finlandais. Clairement, tu vois que c'est une identité qu'on veut aller chercher. On en a parlé dans les mails et de presse cette semaine. On veut vraiment améliorer ça. Et ça, ben évidemment, je pense que c'est très important parce que dans les dernières années avec l'équipe Canada Junior, oui, on avait du talent. Oui, on était défensif, on était offensif. Mais le fameux style, tu sais, de commencer les matchs puis de frapper tout ce qui bouge, ouais, là, sortir les joueurs de l'amphithéâtre, les faire les décourager parce que ça fait mal, on avait perdu un peu ça. Et je pense que ça, ça va faire du bien de peut-être ramener un petit peu cette identité-là. Ça s'est perdu un peu.
1: Oui, non seulement ça, mais après ça, ça peut permettre aussi de découvrir des facettes de certains joueurs qu'on avait peut-être moins vu auparavant sur une échelle internationale quand ça compte.
0: Mm-hmm.
1: Ça aussi, ça peut être intéressant de voir ça. Et tu sais, on a fait la corrélation avec Caleb Desnoyers, mais c'est ça, tu sais. Puis peut-être qu'eux autres vont pouvoir se mouler à un différent style de jeu plus tard dans leur carrière. Ouais. C'est super intéressant, là, ce volet-là. Donc oui, l'importance de cette mentalité-là au sein de l'équipe nationale, ça a fait la différence. Puis on l'a vu tout de suite, la manière que le Canada a rebondi face à la Finlande. On a jamais vraiment lâché notre niveau d'intensité.
0: Ouais. Non, bien dit, Hugo. Merci beaucoup, Marty. Toujours très intéressant, comme à l'habitude. Le tournoi préparatoire du Mondial Junior qui se poursuit cette fin de semaine. Il y aura d'autres rencontres. Puis n'ayez pas peur de suivre Marty sur ses différentes plateformes, notamment le podcast La Relève, pour toutes ses analyses. Donc, merci beaucoup, Marty. Passe un bon week-end. Puis nous, on se reparle la semaine prochaine.
7: Ouais, il n'y a pas de problème. À la prochaine, les gars.
0: Merci beaucoup. Marty. Alors, c'était Martin Thériault. Hugo, je viens de voir cette nouvelle-là tomber. C'est Bill Daly, donc l'adjoint du commissaire de la LNH, Gary Bettman, qui était en entrevue avec le Sick Podcast de Pierre Maguire et Jimmy Murphy. Et il s'est fait questionner par rapport à la prochaine expansion de la LNH. Et attachez votre ceinture parce que ça arrive pas mal plus tôt qu'on le pense. Donc, on avait appris notamment au mois de juin, là, quand Bettman avait fait son point de presse de fin d'année, que la Ligue lançait effectivement un processus, puis qu'on regardait en particulier les marchés de Houston et de Austin au Texas. Et donc hier, sur le podcast, Bill Daly s'est fait questionner par rapport à ça, et il a dit que la Ligue, les propriétaires, sont très intéressés, surtout par le marché de Houston. Et il a dit que la LNH aimerait boucler tout l'aspect documentation d'ici la fin de cette année-ci.
1: OK.
0: Et que ce qu'il vise, c'est d'avoir une équipe en place pour la saison 2029-2030.
1: Oh, c'est
0: donc,
1: pas
0: selon
1: long, ça.
0: Bill Daly, d'ici 3 ans, il pourrait y avoir une 33e équipe dans la LNH à Houston, au Texas. Il dit, bon, c'est encore loin, ils ont besoin d'un nouvel amphithéâtre et tout, mais l'objectif en ce moment, c'est 2029-2030. Moi, je trouve que c'est pas nécessaire du tout. Je comprends qu'ils veulent s'en mettre dans les poches. Ça, une équipe d'expansion, ça fait plus d'argent pour tout le monde.
1: C'est un bon marché.
0: Parce que le frais d'expansion, on parle maintenant de 3 milliards de dollars potentiellement. Après ça, ils se le divisent tous à 32. Est-ce que le Texas est vraiment prêt pour une autre équipe de hockey? Est-ce que la LNH a le bassin de joueurs requis pour ajouter une 33e équipe? J'ai l'impression que dans les dernières années, le produit se dilue de plus en plus. A le bassin de joueurs requis pour ajouter une 33e équipe. J'ai l'impression que dans les dernières années, le produit se dilue de plus en plus avec les nouvelles équipes d'expansion qui ont été ajoutées à Vegas et Seattle. On le voit notamment avec la qualité des gardiens de but. C'est vraiment coup-ci, coup-ça. Moi, je trouve que c'est précipité. Je trouve que c'est pas nécessaire. Est-ce que c'est normal que la LNH, qui, dans les 4 sports majeurs, et la Ligue de loin la moins suivie et la Ligue avec le plus petit bassin de joueurs serait rendue avec celle qui a le plus d'équipes? Je pense pas. C'est pas normal que la LNH serait rendue à 33 puis que la NFL serait à 32, le baseball majeur à 30 puis la NBA à 30.
1: Ouais, c'est rapide. C'est vraiment rapide.
0: Moi, on entend beaucoup Atlanta aussi. Moi, j'ai l'impression qu'ils se tirent dans le pied, que c'est pas nécessaire, qu'on n'a pas besoin de ça en ce moment. Ça pourrait nuire à la qualité du spectacle, mais ça semble inévitable.
1: Ouais, mais écoute, c'est une certaine constante, là. Tu sais, on a vu, c'est 2017, après ça, c'est 2022, tracking, et là, on s'enligne vers 2029. On veut quand même précipiter les choses. J'ai l'impression qu'on a ce sentiment d'urgence-là qui est qui a été comme un peu fondé sur des bases pas nécessairement concrètes, mais juste dans l'optique d'agrandir, de commercialiser la Ligue nationale. Ouais. On voit la masse salariale qui augmente. Il y a clairement une anticipation sur le produit, mais encore une fois, est-ce que vous voulez bien faire les choses?
0: Mais c'est parce que, tu sais, en ce moment, je comprends, là, t'as juste 25 équipes aux États-Unis, alors que dans les autres sports, t'en as plus, mais le hockey n'a pas la place aux États-Unis que celle du football, du baseball, du basket ou même du soccer. Le sport universitaire est majeur. Le Texas, le hockey n'est pas juste secondaire. Là. C'est mineur, le hockey au Texas, comparé à toutes les autres choses qu'on a. Puis oui, Houston, c'est une ville qui a énormément d'argent. C'est une des plus grosses villes aux États-Unis. Moi, je trouve que c'est pas nécessaire, mais bon, regarde. C'est la nouvelle réalité sportive dans laquelle on vit parce que tout le monde veut s'en mettre dans les poches. Puis justement, parlant de tout le monde qui veut s'en mettre dans les poches, il y a un immense scandale qui frappe le soccer en ce moment. Gianni Infantino, il veut privatiser la FIFA, mais là, il y a des obstacles. Parce que les pays européens veulent potentiellement boycotter les prochains tournois internationaux si ça arrive, dont la Coupe du Monde. Qu'est-ce qui se passe au juste? Je vous fais le compte-rendu après la pause.
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1: Un immense scandale est en train de frapper la planète soccer et ça a pris une tournure dramatique hier. Je vous fais le point sur la situation. Ça a commencé plus tôt cette semaine. On a appris que Gianni Infantino, le président de la FIFA, veut privatiser la FIFA. Comment? Il veut créer quelque chose, une entité qui s'appelle la FIFA Forward Enterprise, qui serait une entité qui lui permettrait de gérer les opérations commerciales et les grands événements. Donc la Coupe du Monde et les grands événements internationaux, la Coupe du Monde des clubs, tomberaient sous le contrôle de la FIFA Forward Enterprise. Pour y parvenir, il voudrait vendre jusqu'à 21% de la FFE à des intérêts privés. Lui, il donne une valeur de 20 milliards à la FIFA Forward Enterprise et donc il pourrait se faire 4,2 milliards qui sera ensuite redistribué aux différentes fédérations internationales. Il y a un groupe qu'on connaît déjà qui serait mené par Joshua Kushner, le frère du gendre de Donald Trump, qui voudrait investir dans la FFE, qui serait déjà prêt à acheter des parts. Par contre, pour que ça arrive, ben, il faudrait qu'il y ait l'accord d'une majorité de ses 211 membres et associations. Le Canada, la France, l'Angleterre. Il faut qu'il y ait une majorité de tous ces pays-là dans la FIFA qui acceptent. Eux, s'ils acceptent, ben, ils vont recevoir un beau petit chèque de 40 millions de dollars. Là où ça crée scandale, et là où il y a plusieurs personnes qui n'ont pas aimé ça, c'est qu'un sport, une fédération comme la FIFA, ça ne devrait pas être privé. Tu ne peux pas vendre des parts d'une fédération sportive. Imaginez si on annonce demain matin que Hockey Québec se faisait vendre à 30% par Couche-Tard ou par un milliardaire au Québec. On se dirait, voyons donc, ça n'a pas de bon sens. C'est pas à une entreprise privée, c'est pas à des fonds privés de gérer une fédération sportive comme ça. Le sport ne doit pas appartenir à personne. L'entité qui contrôle le sport ne devrait pas être sous le contrôle de finances privées. Et là, hier, le scandale a pris une autre tournure parce que l'UEFA, qui représente les pays européens, a déclaré que ses 55 membres refusaient catégoriquement d'embarquer dans ce projet-là. Et ils sont même allés plus loin en disant que les pays européens ne participeront pas aux compétitions internationales tant et aussi longtemps que l'idée n'est pas abandonnée. Je lis leur déclaration parce que c'est fort intéressant. Ils disent « Certaines choses sont trop importantes pour être vendues. La Coupe du Monde appartient au football, au soccer. Elle le sera toujours. » Tant que l'Europe aura sa voix, elle ne sera pas vendue, la Coupe du Monde. On parle donc d'un boycott potentiel. Oui, de la Coupe du Monde, qui va avoir lieu dans 4 ans, en 2030, mais de toutes les autres compétitions internationales qui auront lieu d'ici là, notamment la Coupe du Monde féminine qui va avoir lieu dans un an, en 2027. Les autres confédérations ont commencé à réagir aussi. La CONCACAF a dit « Non, on refuse d'embarquer dans ce projet-là. » Même chose pour l'Asie. Ils ne parlent pas encore d'un boycott, mais ils ne sont pas d'accord du tout avec cette idée de Gianni Infantino. On prend un instant, parenthèse, là. Si l'Europe boycotte la Coupe du Monde, tu peux comme pas vraiment tenir le tournoi, là. C'est les pays les plus compétitifs, c'est ta plus grande source de revenus.
2: C'est ton pilier.
1: Exactement.
2: C'est ton pilier de la compétition.
1: C'est ton pilier, là. On l'a vu à la dernière Coupe du Monde, mais on le voit année après année après année. Les pays qui performent le plus, ce sont les pays européens. T'es enlève de la Coupe du Monde, t'as pas de tournoi. Je suis désolé. Donc ça fait vraiment scandale parce que là, c'est un moyen de pression très fort qu'ils sont en train de mettre sur Infantino, sur la FIFA, pour leur dire « C'est inacceptable ce que vous êtes en train de faire. » La Coupe du Monde ne devrait pas appartenir à quelqu'un. La Coupe du Monde, elle appartient à la planète entière. Elle appartient à tout le monde qui y participe et il ne devrait pas avoir des intérêts privés qui contrôlent ce qui se passe dans le tournoi. Ça, tout ça, ce que je suis en train de vous décrire, ça survient, on s'entend, après quelques semaines très controversée pour la FIFA. La Coupe du Monde qui a eu lieu au Canada, États-Unis, Mexique, a été la plus chère que jamais pour les partisans. Les prix des billets étaient démesurés. Vous avez vu des histoires comme quoi prendre un train à New York pour aller voir la game au New Jersey, ça coûtait 150$ alors que normalement, ça coûte 10$. Il y a eu le scandale Balogun quand Donald Trump a appelé Gianni Infantino puis a dit « Enlève la suspension aux joueurs américains » et ils l'ont fait. T'as eu les fameuses pauses d'hydratation qui étaient en fait juste des pauses publicitaires masquées. Un show de la mi-temps qui a fait énormément réagir. Ça brasse énormément. Il y a beaucoup, beaucoup de chaleur sur Gianni Infantino présentement. Et ça survient à un moment clé. Parce qu'en mars 2027, donc dans quelques mois, il va avoir une élection à la présidence de la FIFA. S'il continue à se creuser un trou comme ça, pas sûr qu'il va se faire élire. s'il continue à poser plusieurs gestes controversés comme ça, ben c'est possible que les différents pays trouvent quelqu'un d'autre pour faire élire Infantino, pour ne pas faire élire Infantino et faire élire quelqu'un d'autre. Pour que ça arrive, ben il faudrait qu'il y ait une majorité. Mais présentement, si tu prends en considération les pays européens, la CONCACAF et l'Asie, ça c'est 137 votes sur 211. Alors c'est possible que d'ici là, ils réussissent à tasser Infantino. C'est possible, en tout cas je le souhaite, que son projet tombe à l'eau, parce que ce serait ridicule de vendre la FIFA, de vendre une entité internationale comme ça. Imaginez si demain matin, l'IHF se faisait acheter par une compagnie privée.
0: Ouais, c'est ça, ça n'a aucun sens. Tu peux pas imaginer ça. Tu parles quand même d'un geste, là, justement, en vue d'une réélection par rapport à ça. Puis, tu sais, on peut facilement faire 1 plus 1 égale 2. Là. T'as passé beaucoup de temps aux États-Unis, qui sont en train de commercialiser plein de ligues. Américaniser un peu le soccer avec la MLS.
1: Exactement.
0: Les gros deals TV de diffusion par rapport à ça. C'est une porte d'entrée qu'ils ont essayé de faire, qu'ils ont essayé de franchir. Et en ce moment, de la manière que je perçois ça, c'est un peu un signe de faiblesse pour toute la communauté mondiale derrière ce sport-là.
1: Moi, je suis content que les pays européens soient sortis de manière aussi forte et d'aussi viscérale hier, parce que c'est pas normal. C'est pas quelque chose qui est acceptable d'avoir des intérêts privés dictés par l'argent qui contrôle l'avenir du sport, parce que la FIFA, ça va pas mal plus loin que juste gérer des tournois puis organiser des grandes compétitions internationales. La FIFA, ça gère à peu près tout le soccer à travers le monde. Là. C'est immense, leur pouvoir, leur influence. Et si t'entres des gens qui veulent contrôler la FIFA juste pour faire de l'argent, alors que la FIFA, comme n'importe quelle organisation sportive, son but c'est de faire grandir le sport, de faire rayonner le sport de façon pure, ben là tu peux avoir de la corruption, là tu peux avoir des intérêts qui vont peut-être à l'encontre de l'essence même d'une fédération internationale. Fait que ça va être à suivre, ça va continuer de faire jaser dans les prochains jours, dans les prochaines semaines, parce que les Européens sont pas contents, les différents groupes de soccer sont pas contents du tout, et ça pourrait peut-être enfin, diront certains, coûter le poste à Gianni Infantino. On va prendre une pause. Au retour, c'est Marco D'Amico qui s'installe. Les Sénateurs d'Ottawa, ça commence à faire jaser pas mal ce qui se passe, notamment avec Drake Batterson. Ça a été un gros été chez les Sénateurs et c'est loin d'être fini. Marco arrive dans 2 minutes pour nous en parler.
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1: Très content de lui parler encore une fois cette semaine, c'est Marco D'Amico. Salut Marco, comment ça va?
3: Très bien les gars, comment ça va vous autres?
1: Ça va super bien.
0: On n'a pas le temps de s'ennuyer, Marco est toujours
1: là. Non, écoute, c'est une... Marco, c'est une bête.
3: Une bête.
1: Sérieux là, je vais prendre un petit moment pour te féliciter Marco. Il n'y a pas beaucoup de gens dans cette business-là qui travaillent aussi fort que toi.
0: Ça c'est vrai, chapeau Marco.
3: Merci beaucoup les gars.
1: Ça fait plaisir. Tu vois, un gars humble en plus.
0: Humble.
1: C'est ce
0: très
1: qu'on aime. Marco, ça a été un gros été déjà, on le sait, pour les Sénateurs d'Ottawa. Ils ont quand même perdu leur capitaine Brady Tkachuk, qui s'est évadé en pleine nuit pour se rendre en Floride, rejoindre son frère. Mais c'est peut-être pas fini. Parce que le dossier Drake Batterson commence quand même à se corser. On a appris dans les derniers jours, c'est Bruce Garriott du Ottawa Citizen qui a sorti ça. Les négociations iraient pas super bien entre Batterson et les Sénateurs. Batterson va devenir joueur autonome sans compensation dans un an, donc le 1er juillet 2027. Et on dit qu'il pourrait peut-être aller chercher 10-11 millions de dollars par année, peut-être même plus. Sauf que les Sénateurs seraient très très loin d'une offre comme ça dans leurs négociations.
3: Écoute, premièrement, peut-être 10 à 11 millions, c'est une garantie que s'il signe à Ottawa, ça va être entre 10 et 11 millions, sinon plus. Ça, je vous le dis maintenant. C'était peut-être 10 à 11 millions avant le 1er juillet.
1: Ouais.
3: Mais là qu'on vient de voir les salaires, tu sais, si Alex Tuch est capable d'aller chercher 10,5 alors qu'il a eu une saison de quoi, 66 points,
1: ouais.
3: Faut aussi regarder le fait que Batterson a eu quoi, 71 points en 75 matchs, quasiment un point par match. Là. Et c'est une année de contrat. Est-ce que tu risques qu'il connaisse une encore meilleure année cette année-ci? Quasiment un point par match en jouant à côté de Tim Stutzla, puis exemple William Eklund. Et là, s'il arrive à un point par match, là, ça va coûter du 13. C'est là où est-ce que ça devient un peu plus difficile. Puis le monde va aller sur Puckpedia maintenant, puis regarder, puis dire, ben voyons donc, les Sénateurs, ça devrait pas être un problème. Ils ont 40 millions de dollars de lousse pour la saison prochaine, ouais, en 2027-2028. Donc, ça ne devrait pas être un problème. Mais un peu à l'image du Canadien de Montréal, et je dirais un peu plus strict même, il y a une hiérarchie salariale aussi qui s'installe du côté des sénateurs d'Ottawa qui a commencé avec Pierre Dorion dans le temps. Donc là, il faut faire attention parce que

0: Et donc, c'est celui que tout le monde surveille. Mais les gars, tout le monde parle de Drake Batherson, puis je veux terminer avec lui, mais il y a aussi un autre agent libre très convoité. S'il se rend au marché, qui va être très convoité du côté d'Ottawa et qui est probablement un des défenseurs les plus sous-estimés de cette ligue, en Artem Zub, qui
1: Ouais.
0: lui aussi va devenir agent libre sans compensation.
1: Puis la pire chose possible pour Ottawa, après avoir perdu ton capitaine Brady Tkachuk, ce serait de perdre un, peut-être même deux de ces gars-là, là. Ce serait un immense pas de recul pour Steve Staios de perdre deux de ses piliers, là. Tu sais, Batterson, c'est leur deuxième meilleur attaquant, peut-être troisième là, à voir. Puis Artem Zub, tu l'as dit, c'est un pilier en défense. C'est loin d'être le nom le plus sexy, mais c'est un gars super solide défensivement. Ottawa peut pas se permettre de perdre ces joueurs-là.
0: Mais écoute, et ça, c'est pas par un manque de respect envers le marché d'Ottawa ni Steve Staios. Mais si t'as des gars qui veulent rester à Ottawa, signe-les.
1: Ouais.
0: Aussi simple que ça.
1: Un peu comme
0: C'est.
1: Columbus, Winnipeg, ça tombe dans ces marchés-là.
0: Mais c'est ça. S'ils veulent rester, signe-les. Et tu sais, comme 11 millions de dollars, 12 millions de dollars aujourd'hui, tu sais, le monde va trouver ça cher. Moi, personnellement, je pense que Patterson mérite facilement un 10,5, 11 là, dans ce marché-ci. Mais dans 2 ans, ça va valoir des peanuts, là. Ça
1: Exactement.
0: va être l'argent courant d'un joueur de deuxième trio d'ici 3 ou 4 ans, alors qu'il va commencer quoi, la troisième année de son contrat, dépendant de la longueur, s'il va aller à 8 ans. Puis je pense que c'est là aussi le stress de certaines de ces négociations-là, de ce que j'entends des agents, spécialement les joueurs qui sont à 28, 29, 30, eux autres semblent viser plus le long terme que les jeunes joueurs présentement de 21, 22, 23 qui, eux, poussent plus pour du 5 à 6 ans. Donc, c'est là où ça devient intéressant parce que la huitième année, l'option de la huitième année s'en va le 16 septembre. Donc, c'est pour ça qu'il y a un peu plus de pression présentement dans les négociations de joueurs, spécialement ceux qui arrivent à l'autonomie complète. Parce que c'est vu comme ton dernier cash out pendant que tu es à l'apogée de ta carrière. Donc, si t'es Drake Batherson et tu te dis, je veux négocier, j'aimerais 12 millions de dollars, c'est certain que tu veux aller chercher ce 12 millions de dollars sur le long terme, parce que un allié rendu à 30, 31, 32, tu sais pas qu'est-ce qui va se passer. Tu sais, on l'a vu un peu avec Max Pacioretty du côté de Vegas. Il aurait voulu avoir un contrat plus à long terme. Il a dealé avec quoi, 7 ans à 4, 4 ans à 7 millions. Et on a vu que les blessures se sont données dans sa carrière et c'est ça qui a fait en sorte qu'il ait été échangé de Vegas. C'est là qu'on commence à voir certains de ces gars-là. On a vu Mason Marchment signer à long terme cet été. On a vu des gars dans la trentaine signer beaucoup plus long que les gars dans début vingtaine, mi-vingtaine. Je pense que c'est ça qu'on voit dans le côté de Drake Patterson. Si t'es Ottawa, à long terme, je pense que ça mérite amplement ce salaire-là. Moi, ce que j'entends des agents présentement, c'est que on a quasiment peur de parler de salaire, à quel point l'échelle salariale de la Ligue nationale change de semaine à semaine depuis le début du mois de juillet.
1: Ah
0: Donc,
1: ouais.
0: je dirais que c'est pas simplement juste lié à Drake Patterson. C'est un problème dans la Ligue au complet dans les négociations. Et encore une fois, pas pour le rapporter aux Canadiens, mais c'est pour ça que tu fais ta business le plus vite possible en début de juillet avant que le marché s'envole.
1: Ben, ça
0: Et
1: fluctue tellement, on dirait que d'une semaine à l'autre, les salaires augmentent.
0: Mais c'est pour ça, tu sais, j'ai même eu un commentaire de quelqu'un qui travaille très proche des négociations de joueurs qui m'a dit, si tu es une équipe en ce moment puis tu vois le marché, attaque-le maintenant. Complète tes contrats, complète tes transactions maintenant parce que ça va simplement s'empirer durant la saison.
1: Et
0: Il va
1: la...
0: avoir un autre contrat qui va sortir, comme on a vu l'hiver passé avec le contrat de Kaprizov en début de saison. Qui a commencé la boule de neige, ben, il va en avoir un autre. Et c'est de ça que les DG ont peur. C'est comme si. On sait que Fantilli va arriver probablement autour du 13,5 sur du moyen à long terme. Après lui, c'est qui la tuile,
1: Non,
0: le
1: mais c'est ça.
0: prochain gros contrat?
1: Ouais.
0: Est-ce que c'est Will Smith à San Jose?
1: Cutter Gauthier? Cutter Gauthier, ouais, c'est.
0: Connor Gauthier aussi, si ça doit se donner. Puis Connor Gauthier, tu sais, c'est. Est-ce que c'est. Tu sais, j'ai vu les rapports qui va pas prendre une scène de moins
1: Ouais,
0: que Leo
1: c'est
0: Carlson. Ça,
1: Keith
0: c'est un peu
1: Yandel qui disait
0: exagéré.
1: ça, ouais.
0: Ouais, ça, c'est un peu exagéré selon mes sources, là, mais ça va être quand même très cher payé s'ils veulent sur 5 ans ou plus. Donc, c'est au-delà de 15 millions. Mais encore une fois, tu sais, c'est qui? Et je pense que.

0: Le dossier de Drake Patterson est intéressant parce que c'est le. Tu regardes vraiment là, les joueurs en devenir agents libres sans compensation. Oui, tu as Kucherov. Oui, tu as Malkin. Oui, tu as certains de ces joueurs qui ont été des joueurs étoiles pendant longtemps. Mais Patterson me semble celui qui pourrait tester le marché le plus
1: Ouais.
0: et qui va valoir le plus en conséquence parce qu'il est à un assez bas âge en ce moment. Là, il a 26 ans, si je me trompe. Donc, quand même assez. Excuse-moi, 28 ans.
1: 28, ouais.
0: Donc, ouais, c'est ça. Donc, ça va être très intéressant pour un joueur comme lui parce qu'il rentre directement dans son prime. Donc, si tu es un club qui ne veut pas attendre à la date au 1er juillet et Ottawa n'est pas capable de négocier avec, c'est certain que les équipes ont commencé à appeler. C'est pour ça qu'un rapport comme ça a été sorti pour mettre un peu plus de pression sur les Sénateurs d'Ottawa. Mais pour moi, je pense que la situation d'Artem Zub va être celui à surveiller encore de plus près. Parce que si, quand Zub est tombé au combat durant la saison passée, c'est là où ce que tu as vu les Sénateurs vraiment prendre un petit dip. Et pour moi, du côté droit, c'est. Ils viennent de signer Jordan Spence. J'espère qu'ils vont le donner plus de minutes. Mais Carter Yastrzemski n'est pas encore prêt à 100% pour être un joueur de la Ligue nationale dans un rôle d'impact. Donc, Zub est vraiment ton seul gars. S'il y a quoi que ce soit qui se passe avec Zub, c'est là où ce que ça va devenir difficile pour les Sénateurs d'Ottawa. Et selon ce que je me suis fait dire, les négociations n'ont pas encore commencé de façon sérieuse dans ce camp-là pour l'instant. Donc, on se focus vraiment sur la situation de Batherson. Donc, beaucoup de pain sur la planche, encore une fois pour Steve Staios. Mais je pense qu'un autre DG qui va en avoir à faire beaucoup d'ici peut-être le début de la saison, c'est Mike Greer.
1: Oui, ah oui.
2: Ben oui. Ben,
1: Avec
2: oh oui.
1: Will Smith puis Askarov
2: Ben ouais, des
1: pour.
2: gros dossiers qui
0: Mais
2: s'en
0: écoute, les
2: viennent,
0: gars. Will Smith, là, si exemple, on se met dans le scénario.
1: là. Ouais.
0: Si Will Smith signe maintenant à 5-6 ans,
1: Ouais.
0: moi, je vois du 11 millions, 11-12 millions, s'il
2: Ça a
0: signe
2: l'air
0: sur
2: de
0: du
2: ouais.
0: 5-6 ans. Et qu'est-ce qui arrive si Will Smith joue une saison complète à côté d'un Macklin Celebrini à 20 ans, qui est en pleine
2: C'est
0: forme,
2: ça.
0: qui va retourner vers les 100 points, mais que Will Smith, lui, va être encore meilleur cette année. On me dit qu'il est en excellente forme. Si Will Smith atteint les points par match, okay, il arrive à 84 matchs, 84 points ou plus à la fin de la saison, ça va coûter encore plus cher. Ça va coûter qu'est-ce que Cutter Gauthier est en train de demander, les 15 millions et plus sur du moyen à long terme. Si tu es San Jose, tu te dois de ne pas risquer ceci. Tu te dois d'arriver à un contrat maintenant parce que si dans un an, tu as le contrat de Macklin Celebrini à 18 et que Will Smith a une saison de tonnerre puis ça arrive à 15 millions ou 16 millions, on ne sait pas à quoi le marché va avoir l'air. Ben là, deux tiers de ton premier trio va te coûter 33 millions.
1: Est-ce
0: C'est
1: que,
0: cher.
1: selon ce que tu entends, tu as des antennes un peu partout à travers la ligue, Marco, est-ce que ce que Pat Verbeek a vécu avec Leo Carlson, puis là maintenant avec Connor Gauthier, c'est un peu en train de servir de leçon à tout le monde, dans la mesure où tu es jeune, là, signe-les le plus rapidement possible parce que le prix ne fait que monter.
2: C'est vrai, c'est comme si tu voulais pas te retrouver comme Pat Verbeek. Hey, tu veux pas être dans le sujet
1: Mais
2: de Pat
1: non.
2: Verbeek.
0: Ouais, mais ça dépend du joueur aussi. Tu sais, comme Connor Bedard allait toujours être un contrat comme ça, de 15 millions ou dans les alentours. Peut-être ça aurait été plus 13 avant le. C'est certain que l'offre hostile de Leo Carlson a fait bouger les choses d'à peu près 1 à 2 millions vers plus cher. Mais ce que je dirais, c'est les meilleures ententes qu'on a vues de joueurs qui sortent de leur année de leur dernière excuse-moi qui rentrent dans leur dernière année de contrat d'entrée et qui sont éligibles à des prolongations, c'est là où ce que les meilleurs, disons, escomptes ont été signés. Mais là, qu'est-ce qu'on voit présentement, c'est que oui, il y a eu la situation avec Ivan Demidov qui a signé un excellent contrat, mais subitement après ça, il y a eu l'offre hostile puis ça l'a tout débalancé. Donc, si tu veux pas que ça débalance encore l'année prochaine. Puis dans le cas, exemple, de Will Smith, lui est éligible pour des offres hostiles. Tu sais, Connor Gauthier, présentement, l'est pas. Donc, ça rentre aussi dans les négociations. Donc, tu veux signer tes jeunes le plus vite possible. Puis même le Canadien de Montréal, exemple, si le Canadien de Montréal veut faire l'acquisition d'un joueur entre 25 et 28 ans, qui vont être capables ensuite de prolonger à long terme, comme ils ont fait avec Noah Dobson, par exemple, c'est le temps de le faire maintenant. Parce que s'ils attendent à l'été prochain, ça va coûter encore plus. Et je pense que c'est là où ce que il y a une là les contrats qu'on commence à voir, ça met un certain niveau de pression sur certaines équipes. Mais moi, qu'est-ce qui m'intrigue le plus, comme oui, le Canadien, c'est certain qu'il va avoir un narratif là-dedans. Mais moi, qu'est-ce qui m'intrigue le plus, c'est les petits marchés. C'est les Ottawa, c'est les Winnipeg, c'est les Columbus. Comment qu'ils vont suivre financièrement avec ces salaires-là sur le long terme? Parce que même Columbus, le moment que Tantilly est signé, ils vont devoir faire une autre transaction pour se libérer un peu du cap salarial parce qu'ils vont être juste à côté. Donc,
1: Exactement.
0: c'est là où ça va devenir très intéressant, messieurs.
1: Ouais, l'été, Marco, est loin d'être fini. Beaucoup, beaucoup de sujets intéressants. Écoute, Connor Gauthier, Adam Fantilli, on en a parlé, mais Bolduc et Jacky n'ont toujours pas signé avec le Canadien. Les Red Wings
0: Mais
1: n'ont
0: ça,
1: pas leur
0: tu...
1: DG. Ouais, vas-y.
0: Mais dans le cas de Jacky puis Bolduc, tu sais, il y a une partie de ça qui me dit que c'est aussi pour assumer une certaine flexibilité financière. Tu peux dépasser le cap salarial de 10% durant l'été. Donc, le Canadien aurait une marge de manœuvre d'à peu près une vingtaine de millions de dollars en ce moment, sans avoir à signer Arber Jacky ou Zach Bolduc. Le fait qu'ils ne sont pas signés, ce n'est pas un rush, mais ça démontre aussi de vouloir garder une certaine flexibilité financière parce que si tu signes tous ces gars-là, ben là, qu'est-ce qui arrive si tu veux faire une transaction
2: Ouais,
0: pour
2: t'es
0: un joueur qui est plus
2: brimé,
0: salarié? C'est exact. Donc, c'est même, c'est comme j'entrevois pas que ces deux-là vont gagner un salaire supérieur combiné de 6,5
1: là.
0: millions. Là, je pense que ça va être dans les 5. Mais pareil, la chose reste, ça va laisser le Canadien avec à peu près 5 millions de dollars de marge une fois qu'ils sont signés. Donc, si le Canadien veut garder une certaine flexibilité financière le plus longtemps possible en attendant peut-être une grosse transaction durant le mois d'août, c'est normal qu'elles ne sont pas toutes signées immédiatement. Puis en plus, il y a des conversations à avoir des deux camps tant qu'à la vision de l'organisation envers ces deux joueurs-là. Donc, normal, mais encore une fois, je pense que de leur côté, il n'y a pas de stress. Oui, ils sont éligibles à des offres hostiles, mais je pense que tout le monde sait que le Canadien vont matcher n'importe quoi qui a de l'allure. Donc, je pense qu'il n'y a pas de stress dans ces dossiers-là. Mais c'est certain que le Canadien ne chôme pas dans le contexte où ils veulent utiliser le maximum de qu'est-ce qu'ils ont comme cap salarial présentement, même si tous les sacrifices que les jeunes joueurs ont faits en signant à rabais, le temps de dépenser va être l'été prochain, puisqu'ils vont avoir à peu près 40 millions de dollars à dépenser.
1: Non, j'ai bien hâte de voir ce qui va se passer avec tout ça. Ça va être un été qui s'annonce encore très chargé, le gros mois d'août en vue dans la LNH. Et la bonne nouvelle, c'est qu'on va avoir Marco D'Amico avec nous dans le club du matin pour nous en parler. Merci Marco, passe un bon week-end.
2: Un gars branché.
0: Pareillement, les gars, bonne journée.
2: Salut
1: Merci.
2: Marco.
1: Alors voilà, c'était Marco D'Amico. Hier, j'ai vu une nouvelle passer comme quoi, ben finalement, la Russie ne participera pas aux compétitions internationales cette année dans l'IHF. Puis ça m'a donné l'idée de jouer un petit jeu. À quoi ça ressemblerait une équipe russe? En 2028, à la Coupe du Monde, là, si jamais les Russes ont le droit d'y participer, ça va être quoi leur équipe? On fait le tour après la pause.
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1: En mai dernier, l'IIHF avait annoncé qu'elle annulait son bannissement pour la Russie de toutes les compétitions et que ça allait être déterminé au cas par cas. Là, par contre, hier, l'IIHF a annoncé que pour la prochaine année, la Russie, quand même, elle participera pas aux tournois internationaux. Donc, par exemple, au Mondial Junior, Alexander Zarovski et Gleb Pougachev seront pas là. Je donnerai pas mon opinion sur le sujet parce que c'est pas la tribune pour ça. Je trouve ça un petit peu ridicule à ce point-ci. Quand on regarde ce qui se passe à travers le monde, que la Russie soit encore bannie des compétitions internationales. Mais ça m'a quand même donné l'idée. À quoi ressemblerait une formation russe de hockey? Il va y avoir une Coupe du Monde en 2028. À l'hiver 2028, c'est la Ligue nationale de hockey qui organise ça. Si jamais la Russie y participe, parce que la porte n'est pas encore fermée, à quoi ressemblerait une équipe russe? C'est intéressant. Tu sais, honnêtement, des fois, tu dis, oh, ils ont le talent pour chauffer le Canada et les États-Unis, mais il y a certaines positions où ils sont tellement faibles que tu te dis, hey boy, bonne chance. Je commence avec leur attaque. Premier trio, sur les ailes, t'as Panarin et Kucherov. Difficile de demander mieux.
2: Ça va.
1: Par contre, essaye de me trouver un centre russe, Hugo. C'est pas facile. Le meilleur centre russe, c'est Evgeny Malkin, puis il approche de la quarantaine.
2: Je suis d'accord.
1: Fait que Malkin est au premier centre avec Panarin et Kucherov sur le deuxième trio. Encore de très bons ailiers, Ovechkin et Kaprizov. J'ai toujours pas de centre. Ivan Barbashev a joué au centre plus tôt dans sa carrière. Il joue pas au centre à Vegas. Par défaut, faut le mettre dans cette position-là. Troisième trio. J'ai un vrai gars qui joue au centre, finalement. Danila Yurov. Tu vas aimer ma combinaison sur les ailes. Kirill Marchenko et Ivan Demidov.
2: C'est fou, hein? Parce que la combinaison, c'est malade. C'est comme si t'étais prophète du futur.
1: Je lance ça dans l'univers. Peut-être qu'ils vont jouer ensemble pour la Russie
2: peut-être.
1: Un jour. Peut-être. Dans l'uniforme du Canadien aussi un jour. Mm-hmm. Et sur le quatrième trio, Pavel Dorofeyev à l'aile avec Murat Kuznetsov au centre et Evgeny Svechnikov. Les Russes sont hyper talentueux sur les ailes. Sérieux, là, ils abondent de talent sur les ailes.
2: Ouais, c'est tous des
1: quand t'as Dorofeyev et Svechnikov sur le quatrième trio, t'es bien.
2: Ouais, ouais, mais c'est ça.
1: Comment ils ont jamais été capables de produire de joueurs de centre dans les dernières années? C'est épouvantable.
2: Ça, c'est fou. C'est vraiment. Puis t'as raison, là. Tu regardes la liste, puis Evgeny Malkin, c'est vraiment le meilleur joueur de centre russe en ce moment dans la Ligue nationale.
1: J'oublie-tu quelqu'un? Je suis allé faire des recherches. Non! Il n'y a pas de Russe qui joue sur un centre top 6 dans la LNH, à part Malkin, puis Daniel Yurov qui est là par défaut parce que Wild non plus n'a pas de centre.
2: C'est ça. Avant, c'était, on aurait pu mettre un gars comme Evgeny Kuznetsov, mais là, c'est plus le cas.
1: Exactement.
2: Ouais.
1: T'as peut-être des gars en KHL aussi, mais ouais. Je vous mentirais pas, je connais pas la KHL comme le fond de ma poche. Puis tu sais, même dans les extras des gars que j'ai même pas mis dans le top 12, Matvei Mishkov, Pavel Bouchnevich, Valérie Nichushkin,
2: ouais.
1: T'en as du talent. Puis Ivan Demidov, là. Si jamais la Russie réintègre les compétitions internationales, que ce soit en 2028, en 2030 ou plus tard, il va avoir un gros rôle avec cette formation russe parce que ça ne fait que commencer. En plus, ils ont des gros bonhommes sur les ailes. Okay.
2: C'est tous des alliés de premier trio. Sur les quatre trios.
1: C'est ça.
2: C'est fou.
1: Et beaucoup d'alliés de puissance. En défense, ça aussi, c'est assez bizarre, mais ils n'ont pas de droitier. On en parlait avec Marco il y a quelques minutes. Le seul droitier, c'est Artem Zub. Fait que lui, il est là par défaut. Je l'ai mis sur la troisième paire. C'est un bon défenseur défensif. Sinon, j'ai Mihail Sergachev avec Vladislav Gavrikov, Ivan Provorov, Alexander Nikishin. Et sur la troisième paire, comme j'ai dit, c'est Artem Zub avec Dmitry Orlov. Encore une fois, c'est pas nécessairement mauvais, mais comment ça se fait qu'ils ont jamais développé de défenseur droitier en Russie?
2: Ouais, c'est ça. C'est une tendance. Parce qu'il y en avait avant, là, des bons défenseurs droitiers. Sergei Gonchar.
1: Il était pas gaucher, Gonchar?
2: Oh, je suis pas sûr. Là, on dirait que. J'ai dit rapidement, mais je pense.
1: Il était gaucher.
2: Il était gaucher. Bon, mais d'abord, t'as raison.
1: c'est pas une mauvaise brigade défensive. T'as des gars qui sont très bons défensivement, des gros bonhommes qui sont physiques. C'est sûr que t'as pas la défense du Canada ou des États-Unis, mais quand même, c'est mieux que par exemple pour certains autres pays européens. Puis tu sais, j'ai pas nommé, mais peut-être que Pavel Mentsyukov va se développer d'ici là. Dmitry Simashev, qui est un bon espoir à Utah. Devant le filet, c'est là aussi vraiment impressionnant.
2: Ben
1: t'as l'embarras du choix. Tu veux-tu André Vasilevski? Tu veux-tu Igor Shesterkin? Ok, tu veux-tu le Bob, qui a gagné quand même deux coupes Stanley? Ah, j'ai oublié Ilya Sorokin, un des meilleurs gardiens de la Ligue, ou même Yaroslav Askarov, qui est peut-être le meilleur jeune gardien dans le hockey.
2: Exact.
1: Fait que tu regardes cette équipe russe-là dans son ensemble, qui un jour va réintégrer la Ligue nationale, puis on va dire si c'est ça qu'il y avait eu aux Olympiques, là, il aurait chauffé le Canada ou les États-Unis.
2: Ah ouais, 100%, tu sais, parce que...
1: Fait que tu regardes cette équipe russe-là dans son ensemble, qui un jour va réintégrer la Ligue nationale, puis on va dire si c'est ça qu'il y avait eu aux Olympiques, là, il aurait chauffé le Canada ou les États-Unis.
2: Ah ouais, 100%, tu sais, parce que le talent est quand même au rendez-vous, là, même si
1: il y a certains trous
2: dans l'alignement.
1: Mais il y a du talent élite.
2: Au pied carré.
1: Au pied carré.
2: Honnêtement. Puis ça fait peur, là. Parce que t'as des gros gars là-dedans qui peuvent frapper fort, mais t'as des gars aussi qui sont très shutdown. T'sais, Love Zub, c'en est Nikishin, c'est un gars qui frappe fort, puis un bon gardien de but, ça joue toujours dans la tête des gens.
1: Mais
2: on l'a vu, Canada-États-Unis.
1: Exactement.
2: Donc, voilà.
1: Le Canada, c'était le gros point d'interrogation dans le tournoi, puis Binnington n'a pas mal fait, mais on s'est buté à un gardien de premier plan, et la Russie, si jamais ils reviennent dans les compétitions internationales, c'est ce qu'ils vont avoir, ça, il y a aucun doute. On va prendre une pause. Au retour, c'est Mathieu Bédard dans le bureau des commissaires. Un gros match pour les Alouettes de Montréal ce soir face aux Rouges et Noirs d'Ottawa. Le Rouge et Noir, c'est la pire équipe dans la Ligue canadienne et de loin. Est-ce que le rouleau compresseur des Alouettes va continuer de faire des flamèches, va continuer son travail de démolition à Ottawa? On en parle avec Mathieu Bédard dans deux minutes.
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1: Bienvenue dans le bureau des commissaires avec Mathieu Bédard. Salut Mathieu, comment ça va?
4: Ça va très bien les gars.
1: Oui.

0: Ça va super, merci. Écoute, gros match pour les Alouettes de Montréal ce soir. C'est face aux Rouges et Noirs d'Ottawa. Sur papier, ça devrait même pas être proche. La meilleure équipe de la Ligue face à la pire. Ottawa a toujours pas gagné un match cette année. Écoute, on sait jamais ce qui peut se passer au football sur un match donné, mais on s'entend, Mathieu, ça devrait être un walk in the park pour les Alouettes.
1: Ça devrait l'être, ça pourrait l'être. Évidemment, le football, comme tu dis, c'est souvent imprévisible. On a seulement pensé aux Lions hier qui ont battu les Blue Bombers chez eux. Mais quand même, sur papier, ce sont deux équipes qui vont dans des directions complètement différentes. Il y en a une, les Alouettes, aspire à la Coupe Grey, et l'autre, le Rouge et Noir, aspire à gagner un seul match à date cette saison. Tu sais, je veux pas manquer de respect aux Rouges et Noirs, mais ce club-là, présentement, va nulle part. Présentement, ils sont derniers pour la moyenne de points accordés par match. 35,5 points accordés à l'adversaire. Ce soir, le meilleur carrière de la Ligue, Davis Alexander, et le meilleur groupe de receveurs débarquent chez eux. Ça va pas s'améliorer, là. Ottawa est dernier pour le nombre de verges accordées par la course, soit 123 par match. Eh bien, ce soir, il affronte le porteur de ballon le plus hot de la Ligue, Travis Dice. Ça va pas s'améliorer non plus. Et les Rouges et Noirs, c'est encore une équipe qui a pas recouvert un seul échappé ce soir. Montréal en a 8. Donc, le seul endroit où je vois le Rouge et Noir, avoir une avance sur les Alouettes ce soir, c'est dans le repos. Les Alouettes vont jouer un deuxième match en 5 jours. Ottawa revient d'une semaine de congé. Leur dernier match, c'était le 19 juillet. Mais à part dans cette catégorie-là, je vois pas comment les Alouettes peuvent échapper à ce match-là. Surtout que Montréal veut pas être la première équipe à perdre contre l'équipe qui n'a aucune victoire.
0: C'est quand même surprenant à quel point ils sont mauvais, Ottawa, sérieux, là. Écoute, ils ont eu beaucoup de succès rapidement quand ils sont revenus dans la CFL. Ils ont fait 3 finales de la Coupe Grey en 5 ans, mais depuis, c'est pathétique, là. Ils ont fait les séries une fois depuis 2019. Dans une ligue à 9 équipes, c'est pratiquement un exploit, là. Faut le faire.
1: Eux, ils doivent être contents des changements l'an prochain où pratiquement ouais, tout le monde va les séries. Là. Parce que, tu sais, depuis 2019, le Rouge et Noir a une seule saison gagnante, fiche de 9, 8 et 1. Hey, t'as joué une nulle en haut de 500. Je veux dire, écoutez bien la stats des boys. J'ai compilé depuis la saison 2019 leur nombre de matchs et leur nombre de victoires. C'est 110 matchs. Et ils ont seulement 27 victoires.
0: Oh boy.
1: 245. Aïe, aïe, là. Je connais pas une équipe parmi les grandes ligues, peut-être les Jets de New York, peut-être, qui ont autant d'insuccès depuis 2019. Écoute, ils ont eu des problèmes de carrière depuis des années. Ouais. La saga Drew Brown en début de saison a été très mal gérée par l'organisation. Jake Meyer, qui est maintenant leur carrière partant, a autant de passes de toucher que d'interceptions. Il y a eu 5 interceptions à ses 2 derniers départs, dont 4 contre Edmonton. J'imagine ce soir, là, seulement, là, quand il va voir Mustafa Johnson arriver d'un côté ou Jeffrey Quentin-Harcourt arriver de l'autre, foncer sur lui pour le frapper. C'est évident qu'il va se débarrasser du ballon rapidement. Je m'entends pour une chose à dire que les Alouettes ce soir vont au moins avoir un sac du corps minimum et une interception.
0: Ah ouais, les joueurs défensifs des Alouettes doivent être en train de saliver ce matin à l'envie de voir les gars d'Ottawa. Un autre qui a hâte, c'est sûr, c'est Travis Tice. Une des belles histoires chez les Alouettes cette saison. Très belle éclosion de la part de Travis Tice. Personne s'attendait à ce qu'il soit aussi dominant que ça, surtout dans les derniers matchs. Là, on sent que c'est de plus en plus impressionnant dans le cas de Travis Tice. Et là, ce soir, c'est un 5e départ pour lui. Et ça se passe évidemment face aux Rouges et Noirs.
1: Ah ouais, puis tu parlais de saliver. Là. D'anciens joueurs d'hockey m'ont souvent dit que lorsqu'ils affrontent une mauvaise équipe, que ça allait être un pique-nique offensif. C'est sûr que les Alouettes, ce soir, vont utiliser Travis Tice énormément. Et je vous le disais plus tôt, Ottawa est la pire équipe face au jeu au sol. Tice connaît de gros matchs comme partant, et là, il se retrouve parmi les meilleurs porteurs de ballon de la Ligue. En accumulant des matchs de 90, 120, même 154 verges la semaine dernière, c'est sûr que tu vas te retrouver à grimper au haut du classement. C'est comme n'importe quel joueur de hockey qui fait des matchs de 2, 3 ou même 4 points. Tu te sépares des autres dans le classement. Eh bien, présentement, Travis Tice est en train de faire ça. Il est au 4e rang chez les porteurs de ballon avec 538 verges. Entre lui et le 1er rang, c'est seulement 46 verges d'écart. C'est pas beaucoup, là.
0: Non.
1: Les 3 joueurs devant lui sont parmi les mieux payés chez la position de porteur de ballon. Brady Oliveira, Justin Rankins, Dedrick Mills. D'ailleurs, Rankins, je vous en parle, le porteur de ballon des Elks d'Edmonton, c'est le deuxième favori chez les preneurs au Leaf pour le titre de joueur le plus utile de la ligue.
0: Wow.
1: Travis Tice, il a les mêmes chiffres pratiquement que Justin Rankins. Rankins, c'est 86 verges, 561 verges. Tice, 85 courses, 538 verges. Rankins, il a 6 touchés. Tice en a 5. Puis on le sait qu'il y en a probablement 2 qui a perdu à cause des arbitres. Là. Donc, je veux dire, présentement, ce qu'on regarde, là, ce que les Alouettes ont entre les mains, c'est un porteur de ballon qui joue du football élite en Travis Tice. Encore une fois, je veux saluer l'excellent travail des gars devant lui, parce que sans ligne offensive, c'est sûr que Tice, Davis, Alexander et compagnie n'auraient pas une saison comme ça.
2: Ouais, non, c'est...
3: Excuse-moi, moi, mon micro t'est fermé. Travis Tice, on peut plus le considérer comme une arme tachée à ce niveau-là. Tu sais, je veux dire, oui, il y a le trio de receveurs chez les Alouettes qui font vraiment des flamèches avec Davis Alexander.
0: Ouais.
3: Mais là, avec ce qu'il donne en ce moment, faut le considérer. Là, on n'a pas le choix, là.
1: Ah, absolument, là. Puis, je veux dire, on parle de porteur de ballon élite. Comme receveur également, il fait le travail. Puis, tu sais, des fois, c'est drôle. Quand une équipe accorde beaucoup de jeux au sol, ils vont se préparer en disant « il faut bloquer Travis Tice ». Ben, tant mieux, Davis Alexander a joué un match en bas de 200 verges, puis il n'y a pas eu de passe de toucher. Let's go, Davis, fais-nous un gros match de 400 verges ce soir.
3: Ça n'a pas de sens.
1: Les receveurs, ils ont faim.
3: Ouais, c'est ça, exactement, ça n'a pas de sens. Puis ouais. On dirait qu'il n'y a pas de porte de sortie pour la défensive adverse.
0: Non.
3: C'est « ok, on essaie de prioriser une option, mais on va en trouver une autre ailleurs ».
0: Exact. C'est là où l'attaque des Alouettes devient tellement dangereuse, c'est que c'est pas unidimensionnel. Ils peuvent te battre autant par la course que par le jeu aérien. C'est quand même ironique que Montréal affronte Ottawa ce soir parce qu'il y a deux anciens du Rouge et Noir, deux Québécois de surcroît. Marco Dubois, qui on a parlé plus tôt cette semaine, et Cyril Hogan-Saint-Don, qui s'éclate en ce moment. Ça se passe très bien pour ces deux gars-là, alors que leur ancienne équipe va vraiment très très mal. Matt, est-ce qu'on peut dire que Hogan-Saint-Don, l'ancien du Rouge et Or, ben, est un peu ravié le poste de partant de centre des Alouettes de Montréal?
1: Oui, absolument. Là, présentement, il va être partant. Puis, tu sais, je vous en parlais la semaine dernière, je vous disais, ah, c'est le retour de Justin Lawrence, il devrait jouer au poste de centre. Ben, finalement, les entraîneurs, le jour de match, ont décidé de garder Cyril Hogan-Saint-Don. Et là, ce soir, ça va être la même chose. Et ça, même si Lawrence est prêt encore à jouer. On a parlé à Jason Moss, puis c'est une décision des entraîneurs. Hogan-Saint-Don, le Québécois, fait le travail. Et je vais citer Jason Moss, il n'y a aucune raison d'effectuer un changement. Ça, c'est toute une fleur pour le Québécois, parce qu'il prend le poste d'un vétéran, d'un des meilleurs joueurs de ligne offensive du circuit, et d'un gagnant de la Coupe Grey avec les Alouettes en 2023.
0: Ouais.
1: C'est énormément beaucoup. Tu parlais justement des autres ce soir qui vont affronter leur ancienne équipe, à part Hogan-Saint-Don, Devontae Dedmon, Marco Dumois. Puis là, je vais parler de Devontae Dedmon parce que présentement, là, il change vraiment les unités spéciales des Alouettes de Montréal. Je vais citer mon confrère Éric Leblanc, que j'apprécie beaucoup. Devontae Dedmon a été une étincelle au dernier match. À toutes les fois qu'il touche le terrain présentement, qu'il reçoit le ballon, on sent qu'il y a quelque chose qui se passe. On l'a senti au dernier match, et là, ce soir, j'ai l'impression qu'on va le revoir. J'ai l'impression qu'il va en donner plus. Un autre qui va en donner plus, Marco Dubois, là, lui, il en avait beaucoup sur le cœur après sa libération par Ottawa. C'est un gagnant qui était pris dans une organisation qui faisait du surplace. C'était assurément frustrant pour lui qui a gagné avec le Rouge et Or à Québec pendant des années. Et là, depuis son arrivée à Montréal le 6 mai, il fait une seule chose, vanter l'équipe, vanter la chimie, le leadership, l'attitude de l'organisation. Ce que Marco cherchait, il l'a trouvé avec les Alouettes. Et Jason Moss, présentement, l'utilise à toutes les sauces. Bloqueur, receveur, unité spéciale. Tu sais, Marco, c'est un colosse sur le terrain, là. Je ne sais pas si vous l'avez vu, les gars, sur l'entraînement ou sur le terrain, là, mais on le reconnaît avec ses bras. Ses
3: bras d'armes. Énorme.
1: Il y a une paire de pipes à la marque Bergevin.
3: C'est écœurant.
0: C'est bon, ça. J'adore la référence. Ça aurait été un beau trio, là, avec Bergevin puis Timmins.
1: Ouais. Ah ouais, j'aimerais ça le voir les deux faire un bras de fer ensemble.
3: Ah ouais, c'est sûr.
0: Mais tu sais, on peut juste être content pour les gars de même, là. Tu te fais couper par ton ancienne équipe. Ça fait mal, tu sais, de te faire sortir comme ça d'Ottawa. Il avait joué quand même pendant 7 ans là-bas. Puis là, il retourne à la maison, à Montréal, avec la meilleure équipe maintenant dans la Ligue canadienne de football. Puis tu regardes ton ancienne équipe, puis ils sont en déroute complète. Tu peux juste être content pour un gars comme Marco Dubois. Puis en terminant, Mathieu, tu voulais nous faire peut-être une petite salutation pour Jason Moss. Un mot sur lui, le coach des Alouettes de Montréal.
1: Ben oui, il faut saluer le travail de l'entraîneur-chef de Montréal, des Alouettes. Jason Moss, son équipe présentement a une fiche de 6-1. Pourrait être 7-1 ce soir et remporter un cinquième match de suite. D'ailleurs, avec une victoire vendredi, il va devenir, il deviendrait le cinquième entraîneur de l'histoire des Alouettes de Montréal à atteindre le plateau des 40 victoires. Et à moins d'une catastrophe cette saison, là, il devrait dépasser le célèbre entraîneur Marv Levi au quatrième
0: rang. Wow.
1: Vraiment un excellent travail. Puis on le sait, c'est qui au premier rang? C'est Mark Trestman qui est là avec 59 victoires. Donc, chapeau Jason, ça va très bien pour les Alouettes. Ils ont un bon début de saison. Il faut le souligner. Si ce soir, ils tombent avec une fiche de 7-1, il leur reste un seul match après ça avant le bye contre Edmonton et ça va être à domicile. Donc, bonne chance aux Alouettes ce soir. Ils sont à un pas d'avoir un autre excellent début de saison. Et pourquoi pas prendre un petit peu de repos dans les prochaines semaines par la suite, être en tête avec une bonne avance.
3: Tu sais, tu parlais de mentalité, là. Jason Moss,
0: c'est ah ouais. Ça. Il a bâti une culture.
3: Ça a aucun sens à tel point ses joueurs veulent aller ailleurs pour lui. Ouais. Tu le sens dans le vestiaire depuis toutes les années qu'il est là. C'est incroyable, sérieusement.
0: Mais ben il a sauvé les Alouettes, sérieux. Lui, ouais. Danny Mathiotia est pick-upé depuis qu'ils sont arrivés. C'est une franchise qui est méconnaissable. Les Alouettes étaient en déroute. Là. Il y avait rien qui allait de bon à Montréal. C'était une équipe misérable année après année.
3: Ouais.
0: Puis coup sur coup, ils sont arrivés. Puis c'est le jour et la nuit, Mathieu. Là.
1: Ben oui, puis tu sais, on regarde juste Jason Moss. Là. Avec lui, Anthony Calvillo, Noel Thorpe, Byron Archambault. Ouais. Je vais lever mon chapeau aux trois entraîneurs parce qu'ailleurs dans la Ligue canadienne, probablement qu'ils pourraient être entraîneurs-chefs.
0: Ouais.
1: On regarde Danny Mathiotia. Jean-Marc Edmé, également avec lui. Marcel Desjardins, l'ancien DG du Rouge et Noir.
0: Ouais.
1: Pierre-Yves Lavergne, également. Trois gars qui pourraient être ailleurs, probablement DG dans la Ligue canadienne.
3: C'est
1: donc,
3: ça.
1: Quatre directeurs généraux et quatre entraîneurs-chefs. C'est quatre grandes têtes de football à différentes positions. Et tout le monde travaille ensemble. C'est exceptionnel ce qu'on vit présentement à Montréal. Et je fais un petit parenthèse. Je vous rappelle des Blackhawks de Chicago dans les belles années.
0: Ouais.
1: C'était Stan Bowman, Marc Bergevin, Dale Talon, Kevin Cheveldayoff. C'est ouais. Ça les assistants GM et le DG en poste. C'est ça les grandes organisations. Ça prend des grandes têtes fortes. Tout le monde est capable de se challenger.
0: Puis une chose, je pense qui est vraiment impressionnante, là, c'est qu'on a ramené la fierté de représenter les Alouettes de Montréal.
3: Ça,
0: la fierté d'être l'équipe du Québec, de Montréal. Les gars que tu as nommés, là, Noel Thorpe, coach au Québec depuis super longtemps. Anthony Calvillo, une longue carrière avec les Alouettes. Byron Archambault, c'est un gars d'ici. On a ramené cette fierté-là d'être une équipe un peu différente dans la Ligue canadienne. T'es le seul marché entièrement francophone. Tu représentes la ville de Montréal, la province de Québec. Et ça se ressent même jusqu'aux joueurs, des Américains qui viennent du sud des États-Unis, ouais. Ils comprennent que c'est spécial, ce marché-là.
1: Ouais, absolument. Puis dans les estrades, on le vit présentement. Si j'étais allé voir le dernier match, j'avais amené mon neveu puis sa blonde. Ils ont 20 ans. Mais on regarde dans les estrades, c'est de plus en plus jeune. C'est une jeune génération qui regarde les Alouettes, qui vont grandir avec eux.
0: Mm-hmm.
1: Très bon pour le sport. C'est une équipe qui trend en ce moment. Ils sont bien proches de leur public, autant sur les médias sociaux. Le côté marketing, ils font un super job. Tu sais, c'est 21 000 personnes qui étaient là un dimanche soir la semaine dernière, je veux dire. Et ça va être la même chose le 8 août prochain qu'avec des enfants, des billets à 10$, on le dit souvent. Mais ça permet de grandir le football au Québec. Donc, c'est chapeau à l'organisation. Présentement, il y a que du monde qui arrive. On leur souhaite tous de continuer de cette manière-là. Pourquoi pas d'aller chercher une autre Coupe Grey cette année?
0: Ouais, vraiment bien dit, Mathieu. C'est super encourageant ce qui se passe en ce moment avec les Alouettes. Bon match ce soir, Mathieu. On se reparle au début de la semaine prochaine.
1: Hey, merci les gars. Bon week-end.
0: Merci. Salut, bon week-end toi aussi. Voilà, c'était Mathieu Bédard qui couvre les actualités des Alouettes de Montréal. On va prendre une pause d'une ligue de football. On passe à l'autre, la NFL. Ça va pas bien du tout entre Baker Mayfield et les Buccaneers de Tampa Bay hier. Il a utilisé les médias pour passer un message. On réagit dans deux minutes.
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0: Dans une dizaine de minutes, on va donner notre top 5 des meilleures équipes de la Ligue nationale en vue de la prochaine saison. Mais avant, Focus NFL, il faut parler de ce qui se passe présentement entre Baker Mayfield et les Buccaneers de Tampa Bay. Pendant la saison morte, Baker leur a donné un ultimatum. Il a dit, si on réussit pas à s'entendre sur un nouveau contrat d'ici le début des camps d'entraînement, ben moi je négocie pas avec vous pendant la saison, on se reparlera dans un an quand je vais devenir agent libre. Eh bien, ils ont pas été capables de s'entendre et Baker est pas content, on va aller l'entendre.
4: We love it here. I wanted the deal done and set the deadline and told them it was going to be all ball after that and I did mean that. And I don't know if they thought I was just going to take some of the offers that they gave, but I'm at the point of my career and understanding what I've brought to this franchise. One, I'm very, very thankful for the chance they gave me. Do not get me wrong on that. But I've also I really know what I've brought to this franchise, leadership wise, and even play wise. It's been some of the best years of my career, and I think it's only going to trend upwards. Just being comfortable and feeling that. So, disappointing in that regard to not have, you know, to feel disrespected a little bit.
0: Donc Baker Mayfield qui dit qu'il aurait aimé régler ça avant que le camp commence. Il leur a imposé une date limite, ils l'ont pas écouté. Baker Mayfield dit qu'il comprend sa valeur pour la franchise de par le leadership qu'il a apporté chez les Bucks, de par son jeu sur le terrain. Il est reconnaissant de l'opportunité que les Bucks lui ont donnée, mais il sent un petit peu insulté de la façon dont ils l'ont traité au cours des derniers mois. Donc Baker Mayfield pourrait devenir agent libre à la fin de la prochaine saison. Les négociations qui sont officiellement sur pause. Selon ce qu'on a compris par la suite, les Bucks veulent juste lui offrir un contrat de 2 ans et Baker Mayfield, lui, il veut du long terme. Baker veut entrer dans le top 10 des carrières les mieux payés de toute la NFL. Il veut faire une 50 millions de dollars par saison. Moi, je trouve ça ridicule que les Buccaneers n'ont pas été capables de s'entendre avec Baker Mayfield. La chose la plus difficile dans la NFL, c'est de trouver un carrière. Les Jets s'en cherchent un depuis des décennies. Même chose pour les Browns. C'est ironique, parce que c'est eux qui ont repêché Mayfield, mais les Browns s'en cherchent un aussi depuis longtemps. C'est la chose la plus difficile. Quand tu trouves un corps arrière franchise, je pense pas que Baker Mayfield il fait partie du top 10 des meilleurs corps arrière de la ligue, mais il est dans le range 10 à 15 à peu près. Quand tu trouves ce gars-là qui est capable de faire le travail, de gagner des matchs pour toi, de faire partie des bons joueurs à sa position dans la ligue, casse-toi pas la tête, donne-y ce qu'il veut, signe-le. Parce que si jamais tu le perds, les temps vont être très, très, très difficiles. On a juste à regarder ce qui se passe avec les Browns depuis qu'ils ont laissé partir Baker Mayfield. Tu sais, je le mets pas dans le top 10, là, dans la catégorie évidemment des Mahomes, Allen, Burrow, tout ça, mais même pas dans la catégorie des Justin Herbert ou des Matthew Stafford. Il y a pas le talent de ces gars-là. Il y a pas le bras, il y a pas la mobilité, c'est pas le plus gros bonhomme. Mais Baker Mayfield a prouvé depuis qu'il est arrivé chez les Buccaneers de Tampa Bay qu'il fait partie des bons carrières de la NFL. Je vous donne quelques chiffres. Une fiche de 27 et 24. A participé 2 fois aux éliminatoires. 12 000 verges, ça c'est le 3e plus haut total dans les 3 dernières saisons. 66% de complétion, ça c'est le 11e plus haut total. 95 passes de toucher, ça c'est le 2e plus haut total parmi tous les carrières depuis 3 ans. Malgré tout ça, il le fait, même si les Bucks ont un jeu au sol moyen au plus, une défense qui régresse d'année en année parce que les gars vieillissent puis on n'est pas capable de les remplacer. C'est pas bon ce qui s'est passé. Puis la pire chose que tu veux, c'est d'avoir un carrière qui est mécontent. C'est une grosse, grosse distraction pour les Bucks pour commencer l'année. Puis c'est pas de très bon augure pour leur prochaine saison.
3: Non, vraiment. Puis ça, c'est en prise de conscience que il y a pas toujours eu les atouts aussi. Il y a eu des blessures. Il y a eu justement des receveurs de passes vieillissants. Mike Evans, il a été là pour l'aider, mais là, ouais, il est plus là.
0: Il est avec les 49ers.
3: Chris Godwin est souvent blessé.
0: Exactement.
3: Ça va être difficile. Et Baker Mayfield a quand même réussi à donner des très bons résultats aux Bucks.
0: Oui.
3: Mais t'as raison.
0: Il leur a apporté une certaine stabilité.
3: Absolument. Puis t'as raison de dire que, oui, c'est peut-être pas parmi les talents élites de la ligue, mais quand t'as quelqu'un qui fait le travail, un peu comme Marco l'a dit un peu plus tôt à l'émission, là, assure-toi de donner le contrat.
0: Parce que la marge entre, disons, le 15e et le 30e meilleur carrière dans la NFL, elle est immense.
3: Exact.
0: Chaque année, il y a des équipes qui s'essayent au repêchage, qui repêchent des gars dans le top 5, dans le top 10, dans le top 15. La moitié du temps, ça marche pas parce que c'est difficile. Il y en a pas tant que ça des bons. Eux, ils en ont un. Puis là, non seulement t'as la situation Baker qui fait jaser, Vita Vea qui est, je dirais, leur meilleur joueur défensif, un des meilleurs plaqueurs défensifs de toute la NFL, il a demandé un échange parce qu'il a pas le contrat qu'il veut. Les Bucks, là, watch out, ça pourrait être très difficile cette saison. Déjà l'an passé, ça a complètement déraillé. Ils ont commencé 6-2, ils ont fini 8-9. Tout le monde est surpris que Todd Bowles ait pas été congédié. Il a sa job, mais plusieurs personnes pensent qu'il fera pas long feu. Ça pourrait être le premier entraîneur à perdre son emploi. C'est une équipe qui, si tôt dans l'année, commence à accumuler des défaites, pourrait commencer à avoir énormément de bruit, énormément de négativité. Et je donne pas très cher à leur peau dans une division qui va s'améliorer, là.
3: Exactement.
0: Les Panthers sont une jeune équipe en ascension.
3: Ouais.
0: Les Falcons ont du talent. Les Saints vont être meilleurs cette saison. Ça pourrait être une année difficile pour les Bucks.
3: C'est une équipe que on sent pas nécessairement une vision, là, en
0: non.
3: ce moment.
0: On fait du surplace. Puis, honnêtement, ouais. c'est, depuis que Brady est parti, c'est pas mal ça, je te dirais, du
3: ben,
0: surplace.
3: C'est
0: mais...
3: ça, on s'assure sur une réputation, c'est ça que j'allais dire, depuis le dernier Super Bowl.
0: Mais, du surplace, si tu fais les éliminatoires, c'est quand même bien. Puis Baker Mayfield, c'est pas mal du tout, parce qu'à l'opposé, dans leur même division, les Saints, hier, ils ont envoyé un message clair. Quand t'as un bon joueur, tu le signes. Chris Olave, qui est un des meilleurs receveurs de la ligue, pas de problème, on lui donne 4 ans, 132 millions de dollars. Je vous dis, là, surveillez les Saints cette saison. Ils vont avoir une attaque explosive. Tyler Shuck a été excellent à la fin de la saison dernière. Là, ça va être sa deuxième année dans la ligue. Il va avoir apprivoisé le système encore plus. Il va mieux connaître les défensives adverses. Tyler Shuck est un carrière qui pourrait surprendre. Il est bien entouré en plus. On est allé chercher Travis Etienne, qui est un bon porteur de ballon et capable d'être dangereux aussi en tant que receveur. Alvin Kamara est encore là. J'ai parlé de Chris Olave. On a repêché Jordan Tyson avec un haut choix repêchage. Les Saints vont être bons. Je sais pas si ça va être assez pour gagner la division, mais ils vont se battre pour une place en éliminatoire jusqu'à la fin de l'année. Dernièrement, je voulais toucher à une petite nouvelle. Deebo Samuel, on a appris hier qu'il va être de retour avec les 49ers de San Francisco. C'est un contrat d'un an. Ça survient après la blessure à Ricky Pearsall. Ricky Pearsall qui pourrait rater toute la saison. Il est vraiment pas chanceux, lui, parce que depuis qu'ils l'ont repêché, là, sa première année, il est arrivé dans la ligue, ou c'était peut-être l'an passé, en tout cas. Il s'est fait tirer.
3: Ouais.
0: Il a manqué des games. Il a beaucoup de blessures. Encore blessé cette année. Bref, ils sont allés chercher Deebo. Deebo qui avait connu beaucoup de succès avec les 49ers. C'est un joueur spécial. C'est pas tout le monde qui est capable de bien utiliser Deebo Samuel, parce que c'est pas un receveur de passe nécessairement traditionnel. Mais si tu l'impliques dans ton jeu au sol, avec des passe-pièges, en lui donnant le ballon puis en lui permettant de courir par la suite, c'est là où Deebo Samuel peut être dangereux. J'ai hâte de voir ce que ça va donner du côté de San Francisco cette année, parce que tu en fais mention, Hugo. On est allé chercher Mike Evans. George Kittle devrait revenir en santé. T'as Brock Purdy. Christian McCaffrey ouais. a connu toute une saison l'année passée. Il est en santé lui aussi. L'Ouest de la Nationale, là, c'est vraiment une division extrêmement coriace, avec évidemment les champions en titre, les Seahawks, mais aussi les Rams qui sont bâtis une super équipe.
3: T'as pas peur, par contre, pour les Niners, que justement on a une attaque un peu plus vieille, la moyenne avec les blessures et tout?
0: Ça, c'est sûr. Puis ils sont tout le temps à une ou deux blessures que là, oh boy.
3: Ouais.
0: Mais le talent est là.
3: Ça,
0: s'ils restent en santé,
3: exact.
0: Ils vont être extrêmement dangereux. On prend une petite pause au retour. Top 5 des meilleures équipes dans la LNH l'année prochaine. On le fait avec Jacob Canville.
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0: Ça commence pas mal à se stabiliser dans la LNH. Les équipes ont fait pas mal tout leur magasinage. Il reste peut-être quelques mouvements d'ici et là, des signatures, des échanges, mais on commence à avoir un portrait de plus en plus clair. Est-ce que les équipes vont avoir l'air la saison prochaine? C'est donc le moment de faire un top 5 des meilleures équipes pour la prochaine saison dans la LNH. Et on fait ça avec Jacob Canville, journaliste à la télévision des Bois-Francs. Salut, Jake!
5: Salut, messieurs, comment ça va?
0: Top shape. Ça va yeah. très, très bien.
3: T'as l'air d'avoir plein d'énergie, Jake, ce matin. J'adore
0: J'aime ça.
5: Je t'en fais un matin. J'écoutais votre chronique avant sur le foot, sur les 49ers également. Puis ça m'a fait penser, les gars. Avez-vous vu la situation Brandon Ayuk?
0: Honnêtement, c'est triste.
5: Ça fait pitié.
0: C'est...
5: Ça a aucun sens.
0: On a l'impression de voir un peu un Antonio Brown 2.0, là. Le gars est en train de ruiner sa vie. Pour ceux qui ont peut-être moins suivi, là, depuis un an, il a juste arrêté de se présenter chez les 49ers. Il donne pas de nouvelles à personne. Puis là, cette année, on pensait tous qu'il allait aboutir avec les Commanders parce qu'il connaît plein de gars là-bas. Puis là, il se met à niaiser la mère de Jaden Daniels, pis ci, pis ça. C'est... Il a rien de ruiner sa carrière.
5: En tout cas, si Brandon Ayuk et Jaden Daniels étaient amis avant toute cette situation-là, je pense que cette amitié-là, on peut dire qu'elle est rompue présentement. Là.
0: Ouais, non, je suis entièrement d'accord avec toi. Là. C'est, tu sais, il y avait peut-être quelques personnes qui étaient prêtes à lui donner une deuxième chance. Pas sûr, en tout cas, que ça va se passer à Washington. Maintenant,
5: non, je suis pas d'accord.
0: Penchons-nous du côté de la Ligue nationale de hockey. Parce que ce matin, tu as eu une excellente idée. Tu nous donnes ton power ranking, ton top 5 des meilleures équipes en vue de la prochaine saison. Et au cinquième rang, c'est intéressant parce que pour moi, t'as l'équipe qui a le plus de pression cette saison pour remporter la coupe. Je parle bien évidemment des Oilers d'Edmonton.
5: Exact. Oilers d'Edmonton, les gars, de retour au sommet de la Ligue nationale. Moi, j'ai adoré leur off-season, ce qu'ils ont fait pour se débarrasser de joueurs. Ça n'aura pas nécessairement d'impact sur leur performance, sur la glace. Tu sais, tu t'es débarrassé d'un gros contrat de Darnell Nurse. T'as même pas été capable, t'as même pas été obligé de rattacher quelque chose pour te débarrasser de ce contrat-là. Mais ça va plus loin que ça. Les gars, c'était quoi le plus gros problème à Edmonton dans les dernières années? J'ai envie de vous poser la question.
0: Devant le filet.
5: Ben exactement, ouais. Je pense que la planète hockey connaît, savait c'était quoi le problème à Edmonton. Il y a juste Edmonton qui était pas capable de le régler. Ben là, j'ai l'impression que cette année, c'est enfin l'été où on a été capable de régler ce dossier-là. T'as fait l'acquisition de Devin Levy, t'as fait l'acquisition de Frédéric Anderson, deux gardiens de but avec un certain potentiel. Devin Levy, je vais dire un certain potentiel. Frédéric Anderson, te l'a prouvé, est capable de garder des matchs, est capable d'être un bon gardien de but dans la Ligue nationale.
0: Quand il est en santé.
5: Lorsqu'il est en santé, c'est là où je m'en allais. Fait que la grande question, ça va être la santé pour Frédéric Anderson, mais s'il est capable de rester en santé justement, je pense que ça va être un gardien de but qui va être capable de garder le fort, puis de mener cette équipe-là en séries éliminatoires, de mener cette équipe-là au sommet de la Ligue nationale. Et également, bon, les Oilers ont fait l'acquisition, pas l'acquisition, mais ils ont fait l'embauche de Mike Babcock à titre d'entraîneur-chef. Qu'on l'aime ou qu'on le déteste, Mike Babcock va clairement venir fouetter cette équipe-là, ça j'en suis convaincu. Les joueurs ont l'air d'acheter son plan de match. Les joueurs ont l'air de croire en lui. Donc, moi, je pense que ça peut donner un coup de fouet à cette équipe-là. C'est également, à mon avis, la dernière chance pour Connor McDavid de remporter une Coupe Stanley à Edmonton. Son contrat va se terminer la saison d'après. Tu sais, il avait donné une fleur aux Oilers en signant à rabais, ouais, à moins long terme. Mais là, je pense que c'est réellement la dernière chance pour Connor McDavid de gagner à Edmonton. Je pense que ce gars-là va être en mission. Donc, pour toutes ces raisons-là, les gars, Edmonton au retour du sommet de la Ligue nationale.
0: Au quatrième rang, t'as une équipe qui, je pense qu'on aurait pu faire ce classement-là l'an passé, puis celle d'avant, puis celle d'avant, puis celle d'avant, puis ils seraient toujours là. Par contre, sont jamais capables d'aller chercher le gros trophée, c'est les Stars de Dallas.
5: C'est la grande question avec eux, hein. T'es pas capable d'aller chercher cette coupe cette année-là. Mettre une bonne équipe sur papier, puis tu sais, année après année, elle revient dans les discussions parce que c'est une équipe capable d'aller la chercher cette coupe cette année-là. Mettre une bonne équipe sur papier, puis tu sais, année après année, elle revient dans les discussions parce que c'est une équipe qui a un très bon mix de jeunes joueurs et de vétérans. Tu sais, t'as encore des gars comme Matt Duchene, t'as des gars comme Rupe Hintz, t'as des gars comme Wyatt Johnson également à l'attaque qui sont capables de driver cette offensive-là. Puis là, tu viens de refaire la signature de Jason Robertson qui clairement va donner un coup de pouce à l'équipe parce que j'aurais probablement pas les Stars si Robertson n'avait pas signé avec eux. Tu sais, t'as des gars également comme Mikko Rantanen. T'as des stars à l'attaque, là. T'as tout ce qu'il faut, ouais, pour faire un bon bout en séries éliminatoires, mais être également très bon en saison régulière. Puis, je veux dire, défensivement également, t'es encore très bon. Tu sais, on pense à des Miro Heiskanen, tu penses à des Lindell, des Thomas Harley. C'est des gars qui sont mobiles, des gars, des défenseurs modernes de la Ligue nationale. Non, les Stars ont encore une fois cette année tout ce qu'il faut pour finir au top du classement de la Ligue nationale, mais c'est leur dernière chance. J'ai bien l'impression que cette ouverture-là, la fenêtre de contention des Stars de Dallas pourrait prendre fin dès cette année. Je pense que c'est la dernière chance pour eux. On connaît pas la situation avec Robertson. Ce qui va se passer dans les prochains temps, est-ce qu'il va rester à Dallas lors de la prochaine saison? Ça reste à voir. Donc, l'année de la dernière chance pour les Stars de,
0: ouais,
5: Dallas.
0: Moi, je me demande si toutes ces distractions-là pourraient pas justement jouer contre Dallas. T'sais, Thomas Harley, qui a été échangé, finalement pas, contre Zach Werenski, tout ce qui se passe avec Jason Robertson, est-ce que ça pourrait finir par être des distractions à voir. Ça reste que c'est une équipe hyper talentueuse. C'est dur d'avoir un meilleur alignement sur papier. En troisième place, maintenant, Jacob, t'as l'équipe qui était la grande favorite l'an passé après leur saison régulière quasi historique, l'Avalanche du Colorado.
5: L'Avalanche du Colorado, les gars. McKinnon, tant que t'as McKinnon et McCarr dans leur prime, dans ton organisation, ben t'es assuré d'avoir des saisons régulières de malade. Suffit de bien les entourer, mais dès que t'as ces deux gars-là dans leur prime, dans ton équipe, tu vas être compétitif. Ça, c'est chose certaine. Donc oui, Colorado, troisième rang. Puis encore une fois, le Colorado va avoir une excellente défensive également. On parle du meilleur duo.

0: de la Ligue nationale à la défense, en ce qui est Davantage et Kel McCarr. Non, les. Tu sais, l'Avalanche a fait de très bonnes acquisitions au cours de la saison dernière. On pense à des Nazem Kadri, tu penses à des
1: Ouais.
0: Brock Nelson, tu penses également à des Nicolas Roy que tu n'as pas payé cher pour faire leurs acquisitions. Mais là, tu leur donnes une saison de plus pour adopter une certaine chimie entre eux. Moi, je pense que cette année, tu sais, l'année passée, c'était mon équipe numéro un. Je pensais même qu'ils allaient remporter la coupe. Là, cette année, peut-être un petit déclin, mais quand même, ont tout ce qu'il faut pour être bon en saison régulière. Et le gros X-Factor dans cette équipe-là, à mon humble avis, c'est Martin Necas. C'est un gars qui t'a prouvé qu'en saison régulière, il est capable de récolter son lot de points. Là, il va être accompagné encore une fois de Nathan MacKinnon. C'est une ligne quasiment inarrêtable. Tu jumelles à ça un Lehkonen également, un couteau suisse parfait dans une équipe de la Ligue nationale. Non, l'Avalanche, encore une fois, va être compétitif. Puis, ils ont un des meilleurs coachs de la Ligue nationale également, en Jared Bednar, qui lui, année après année, continue de te démontrer que c'est un des coachs élites de la Ligue nationale. Pas inquiet pour cette équipe-là, ils s'en vont nulle part. Peut-être que leur fenêtre de contention peut-être va se terminer dans 2, 3, 4 ans, mais pour l'instant, je les vois encore trop puissants, donc au sommet de la Ligue nationale.
1: Il y a peut-être juste devant le filet là avec
0: Ah!
1: Wedgwood et Blackwood que ouais,
0: 100%.
1: c'est comme un petit peu plus incertain. Que oui, on fait le travail en saison régulière. En séries éliminatoires, par contre, ça s'est gâté. On verra ce que
0: Absolument.
1: ça donne cette saison. Bon, il nous reste deux équipes. Deux équipes maintenant qui évoluent dans l'Est. Et au deuxième rang, ben toi, tu vois un retour parmi les puissances de la Ligue nationale de hockey pour les Panthers de la Floride.
0: Un retour, effectivement, un grand retour. Les Panthers, qui l'an dernier avaient été décimés par les blessures, là. C'était quasiment triste. Matthew Tkachuk qui était pas là, avait manqué une grande partie de la saison. Barkov, qui lui avait également été blessé toute la saison, a même pas disputé un match avec les Panthers. Mais là, tout ce beau monde-là, ben, ça revient cette année. Et en santé, et ça, c'est la grande différence, c'est la clé de ça. Les Panthers, les gars, c'est pas compliqué, là. C'est probablement le meilleur top 9 que j'ai vu dans toute ma vie. T'sais, je sais pas pour vous, c'est la clé de ça. Les Panthers, les gars, c'est pas compliqué, là. C'est probablement le meilleur top 9 que j'ai vu dans toute ma vie. T'sais, je sais pas pour vous, là, mais pour moi, je pense que c'est le meilleur top 9 que j'ai vu de toute ma vie. T'sais, Verhaeghe, Sam Reinhart, Barkov, je t'ai nommerai pas toutes, il y en a tellement
1: Ben
0: de
1: regarde,
0: plus meilleurs.
1: je vais les lire là, parce que je les ai
0: Ben,
1: devant moi. Tkachuk, Barkov, Reinhardt, Verhaeghe, Bennett et Tkachuk. Luostarinen, Lundell et Marchand. On verra comment le casse-tête se joue, qui va jouer avec qui, mais t'as raison que sur papier, c'est difficile de demander mieux, là. Pour bien des formations, Anton Lundell serait un deuxième joueur de centre. Puis il est dans une chaise sur le troisième trio en Floride.
0: exact, là, mais c'est exactement ça. Anton Lundell, jeune joueur qui joue sur un troisième trio, qui pourrait jouer sur un deuxième dans n'importe quelle équipe de la Ligue nationale. Le grand point d'interrogation, moi, que j'ai par rapport à cette équipe-là, et c'est la grande raison pourquoi je ne les ai pas premiers, c'est entre les poteaux. Là, tu t'es débarrassé de Bobrovsky. Je pense que tu as fait l'acquisition de Markstrom. Est-ce que c'est vraiment un gars qui va être capable de tenir le fort? T'sais, avec les Devils, ça a été extrêmement compliqué lors de la dernière campagne. Est-ce que c'est un gars qui va te mener à terre promise? J'en doute. Mais en raison du top 9, tu n'as pas le choix de les mettre là où ils
1: C'est
0: sont
1: ça.
0: présentement. Là, tu as fait l'acquisition en plus de Brady Tkachuk. T'sais, tu fais l'acquisition d'un joueur étoile, une superstar de la Ligue nationale, mais ça va plus loin que là. C'est un gars qui cadre parfaitement ton identité. Il va rejoindre son frère, bien évidemment, mais c'est un gars qui cadre exactement ce que les Panthers veulent faire dans le jeu. C'est un gars physique, un gars qui va en échec avant, un gars qui a du grit. Non, non, les Panthers vont être extrêmement dangereux à jouer cette année. Même pour le Canadien, j'ai même pas hâte de voir ces matchs-là.
1: Non, t'as raison parce que tu sais, on a beaucoup fait du cas que ah, c'est les frères Tkachuk qui se réunissent, mais tu sais, même si c'était pas le frère de Matthew, puis disons qu'à la place Brady Tkachuk qui s'appelait Joe Smith, c'est le joueur parfait, c'est le joueur idéal pour les Panthers de la Floride. Mais comme tu as dit, Jacob, c'est devant le filet. Il y a la question Markstrom. Si ça se passe pas bien, Bill Zito est tellement agressif, faudrait pas être surpris de voir les Panthers essayer quelque chose d'autre. Au pire, moi, je suis loin d'être vendu sur Markstrom. Tu regardes ses quatre dernières saisons, là. Son pourcentage d'efficacité, c'est
0: Ouais.
1: 883, 900, 905, 892. En série, pas toujours convaincant non plus. On verra ce que ça
2: Il y a des blessures
0: Ouais.
2: aussi. Jacob Markstrom se blesse souvent, là.
1: Oui.
0: Exact. C'est loin d'être optimal devant les poteaux, mais il y a toujours un certain Connor Hellebuck sur le marché. Comment est-ce
1: Pas
0: que les
1: faux.
0: Panthers pourraient faire marcher ça? Ça, je ne le sais pas. Mais Bill Zito est maître dans son art, surtout à la direction générale des Panthers depuis maintenant des années. Je ne serais même pas surpris de le voir faire une.

0: grosse acquisition de cette trempe-là, d'aller chercher un Connor Hellebuck qui n'a pas bougé encore, qui est encore à Winnipeg. Là, on parlerait d'une super puissance. Non, ça s'arrête.
1: Ça serait quasiment les Dodgers du hockey.
2: C'est les Dodgers du hockey.
0: C'est exactement ça, les gars. Ça serait les Dodgers du hockey, bien dit.
1: Hey, en ce moment, ils ont 34 286 sous le plafond, 158 369 à la date limite. Mais t'as raison, là. Il pourrait toujours faire de quoi. Tu sais, tu peux sortir Markstrom, sortir un autre salaire, puis mettre la main sur les box. Ce serait fantastique. Ça ferait peur.
0: Il trouve toujours un moyen de sortir un lapin de leur chapeau. Je serais pas surpris.
1: Exact. Ouais. Est-ce que ça ferait peur, par contre, à l'équipe que t'as au premier rang? T'es pas mentionné encore. C'est les champions de la Coupe Stanley, les Hurricanes de la Caroline.
0: Ben là, j'ai pas le choix de leur porter respect. Ouais. C'est quand même les gagnants de la Coupe Stanley. Hein? Mélange parfait, cette équipe-là, entre vétérans, jeunes joueurs, l'éclosion de Jackson Blake dans cette équipe-là. On parle de Logan Stankoven également, qui était passé dans la transaction Mikko Rantanen, parce que oui, Mikko Rantanen a été un membre des Hurricanes de la Caroline, pour ceux qui s'en rappellent pas, de courte durée, mais a quand même été un membre.
1: Il a joué quelques matchs.
0: Il a joué quelques matchs, exactement. J'ai pas le choix de leur porter respect. Là. Puis Brandon Bossy également inspire confiance. Je sais que l'échantillon est très court, mais quand même, est-ce qu'il a été en mesure de faire en séries éliminatoires en remplacement à Frederick Anderson quand Frederick Anderson s'est blessé? Moi, c'est un gars qui m'inspire confiance. Donc, non. Puis écoute, t'as probablement une des meilleures défensives de la ligue également. Ouais. Je peux te nommer Chatfield, Nishkin, Miller, Gustis Bird, Sean Walker, le meilleur défenseur de la ligue aussi, défenseur défensif de la ligue, Slavin. T'sais, t'as une brillante défensive absolument phénoménale à l'attaque. T'es réparti partout. T'es en séries éliminatoires, les gars, Ehlers était sur ta troisième ligne.
1: Oui.
0: Ça n'avait aucun sens. Dans n'importe quel autre club, Ehlers joue dans ton top 6, ça, c'est assuré.
1: Puis c'est ce qui est fou en plus avec les Hurricanes, Jacob, c'est que normalement, quand une équipe gagne la Coupe, elle finit tout le temps par perdre des joueurs. T'sais, rappelle-toi, il y a quelques années, l'Avalanche avait perdu Kadri, le Lightning avait perdu tous ses joueurs de profondeur, les Coleman, les Goudreau de ce monde. Les Hurricanes ramènent exactement la même équipe, à part Frederick Anderson, mais c'est même pas lui qui les a aidés à soulever la Coupe. Sinon, là, c'est la même équipe que celle qui t'a permis de gagner 4 rondes en séries éliminatoires.
0: Exactement. Ben, c'est ça, c'est ça la beauté de la chose en Caroline. Donc, comment je ne pouvais ne pas les mettre en première position? Ils reviennent avec tous leurs joueurs. Ça n'a juste aucun bon sens. Tu sais, il y a eu quelques rumeurs que Nishkin aurait potentiellement pu bouger.
1: Ouais.
0: C'est pas arrivé.
1: Il n'a pas encore signé son contrat. T'as raison. Ça reste à voir.
0: Il n'a pas encore signé son contrat. Tu sais, ça reste une situation un peu, ben, pas nébuleuse, mais tu sais, il y a encore un point d'interrogation à ce niveau-là.
1: Ouais.
0: Mais écoute, je suis pas inquiet pour eux. Là. Même dans l'optique où Nishkin partait, je serais pas inquiet pour cette équipe-là. On a tout ce qu'il faut pour y aller back-to-back, si, à mon humble avis. Là.
2: Ouais, avec en plus Bossy, qui va avoir plus de responsabilités encore plus. Il a réussi à gagner les matchs importants. Donc, non, effectivement, les votes de confiance, ça va loin dans la vie pour des joueurs.
1: Là, Jacob, vite de même, là, t'as pas mentionné le Canadien. Si je te demande comme ça, t'aimais très où, par exemple, dans ton power ranking, le Canadien de Montréal?
0: Une excellente question. C'est une excellente question. Je les vois régresser. Malheureusement, je sais que les auditeurs sont peut-être pas contents d'entendre ça. Je les vois régresser clairement. Je ne dirais pas milieu peloton. Moi, je les vois, peut-être que j'y situerais 9-10e dans la Ligue nationale au classement général.
1: Ce qui est encore excellent.
2: Ouais, c'est encore bon.
0: Il est encore très, très bon. On est d'accord avec ça. Je suis d'accord avec vous. Mais quand même, tu as l'Atlantique qui s'est amélioré. Est-ce qu'on peut vraiment se fier là-dessus? Je ne sais pas si c'est vraiment un argument. Mais le Canadien, c'est, tu sais, il va avoir un growth interne. Il va avoir une amélioration interne, un développement interne. Tu sais, tu as des Hudson qui vont revenir troisième année. Ce gars-là va revenir en puissance. Demida va prendre du galon également deuxième année. C'est un gars qui, on peut espérer, va faire 80 points. Donc là, tes améliorations se sont faites de ce côté-là. T'as pas encore réglé tes contrats avec Arber Jacky ni avec Bolduc. Ça va se faire, de toute évidence, là. Mais t'es pas allé chercher de l'aide de l'externe. Moi, j'étais un grand croyant du développement interne. Si le Canadien gardait le statu quo, d'ailleurs, j'en avais déjà fait la chronique avec vous, les gars.
1: Ouais.
0: Je serais pas offusqué du tout. Petite régression, mais quand même, vont faire partie des bonnes équipes de la Ligue nationale.
1: Non, exactement. Puis tu sais, oui, il y a des équipes dans l'Atlantique qui se sont améliorées. Mais il y en a aussi qui ont perdu de très bons joueurs, notamment les Sabres, notamment les Sénateurs. Au moins, le Canadien a gardé essentiellement le même noyau. Ouais. Excellent, Jacob. J'adore ton top 5. Pas vraiment rien de négatif à dire, sérieux. Là, c'est...
0: On est d'accord, ça veut dire?
1: Je pense qu'on est pas mal tous d'accord sur ces cinq équipes-là. Fait que passe un bon week-end, Jacob, puis on se reparle lundi prochain.
0: Merci les gars, bonne fin de semaine, bon reste de show.
2: Salut Jacob.
1: Alors c'était Jacob Kenville, journaliste à la télévision des Bois-Francs. On va prendre une pause, mais avant, on a quelque chose de spécial pour vous. 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

0: Dans la défense obligatoire, on doit défendre une position extrême en laquelle on croit pas. On fait ça pour le plaisir, c'est l'été, mais on aime ça s'ostiner. Et aujourd'hui, on a une question tranchante. Le Canadien aurait dû repêcher Shane Wright au lieu de Slaff. Oh. Hey, c'est chiant.
1: Oh. Ça, à chaque jour, c'est de pire en pire.
2: Ouais. Ouais, pas ouais, bon,
0: on OK. Mais... Vas-y avec la roulette, Hugo.
3: Olivier Pimm.
0: Oh, God.
2: Aïe. On t'écoute, Ali. Okay. Bonne chance. Vas-y, Ali.
0: Hey, les gars, ça fait quoi? Un an et demi qu'on en parle? C'est quoi le besoin numéro un du Canadien?
1: Un centre numéro deux.
0: OK. Puis Shane Wright, c'est quoi sa position?
1: Centre.
2: C'est un joueur de centre.
0: Voilà. I rest my case. Non, mais tu sais, c'est ce que le Canadien a besoin. Ah, Suzuki, c'est ton premier centre. Clair établi, c'est un des meilleurs de la ligue. Shane Wright est capable de faire la job. Je sais qu'il y a eu une saison décevante l'an passé avec le Kraken et Seattle, mais ça reste qu'il y a deux ans, à l'âge de 21 ans, il a sorti une saison de 44 points en 79 matchs en étant mal entouré. Imagine
1: les dommages... Peux-tu nous rappeler son 29 points l'année passée, s'il te plaît, juste avant?
0: Bon, l'année passée, c'est pas important. Ah, imagine les dommages que Shane Wright ferait s'il jouait avec Ivan Demidov. C'est exactement ce qu'on a besoin.
2: Allez, en ce moment, Shane Wright a fait plus de dommages avec son regard qu'avec son hockey.
0: Hey, ça, c'est boy go, là. Écoute, ce gars-là, là,
2: c'est vrai, par
0: il est hyper talentueux. C'est cheap shot, statut de joueur exceptionnel dans les rangs juniors. Il n'y en a pas mille des gars comme ça.
1: Ouais,
0: là.
1: On l'a vu avec Joe Veleno l'année passée.
2: Lui aussi, statut de joueur exceptionnel.
0: Ben oui, mais... Écoute, oui, mais Shane Wright, contrairement à Veleno, il a quand même produit dans la LNH.
1: Oui, ça, c'est vrai.
0: 44 points, 27 l'an passé. C'est pas super, mais quand même, c'est encore un très, très jeune joueur qui a du talent, qui va continuer à s'améliorer. Un centre, c'est beaucoup plus important qu'un ailier. Je l'aime, Slav. Mais c'est pas un centre. S'il jouait au centre, on n'aurait pas de débat. Mais un
2: T'as
0: centre,
2: raison.
0: Les gars.
2: Shane Wright aura plus d'impact du reste
0: de
2: Slavkovski.
0: On s'ostine depuis des années à savoir ça va être qui le deuxième centre, ça va être qui le deuxième centre. On aurait pu l'avoir. On n'aurait même pas eu de débat. On se serait pas cassé la tête. Ok,
2: c'était terrifiant.
1: Je vais en faire des cauchemars, je pense.
2: Oh, c'était non, tough, ça, man. Oh boy.
0: Ah non. C'était de trop.
1: T'en es pas si pire tiré que ça.
2: Ah, tu trouves? Moi, je trouve que c'était épouvantable.
1: Ben non, mais je veux dire, il avait pas raison. Mais Ali, tu veux pas vraiment que Shane Wright.
0: Non, j'adore. C'était la bonne sélection à faire.
2: Effectivement.
0: Écoutez, les gars, avant qu'on aille à la pause, je vais y aller d'une salutation. On a un auditeur du nom de Olivier, très beau nom, qui nous a écrit.
2: C'est vrai.
0: Et il dit, les gars, aujourd'hui, c'est mon dernier jour de travail en tant que mécanicien de poids lourd routier. J'ai 25 ans, je retourne à l'école pour être monteur de ligne. Je vous écoute à tous les jours depuis la dernière année. Et là, je vais plus pouvoir le faire. Donc, j'aimerais vous remercier pour les émotions que vous m'avez fait vivre au courant de cette année. Et vous, les boys, je vous souhaite vraiment le meilleur dans ce métier parce que vous avez vu ce qu'il faut pour percer. Bon.
2: Ali,
0: merci pour tout. Lâchez pas, les boys.
2: Merci.
0: Olivier, merci. Félicitations pour ton nouveau défi.
2: Bonne chance.
0: Bonne chance avec ça. Bonne dernière journée de travail aujourd'hui.
1: Bonne dernière.
0: Puis, merci d'être à l'écoute. C'est vraiment apprécié, tout le monde. Peut-être que vous tombez en vacances. Peut-être que c'est votre dernière journée de vacances avant de retourner au travail. On est vraiment content que vous ayez choisi de faire ça avec nous dans le club du matin à BPM Sport. Après la pause, c'est Martin Thériault qui s'installe parce que présentement, il y a un événement bien spécial qui a lieu. Il y a le championnat mondial junior qui arrive dans quelques mois, mais là, c'est le tournoi préparatoire. Et il y a un espoir du Canadien qui en met plein la vue. Est-ce qu'on est optimiste pour l'avenir de RJ Mooney? Est-ce que c'est assez pour peut-être même percer le grand club un jour? Martin Thériault nous donne tous les détails après la pause.
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0: Certains des meilleurs espoirs de la planète hockey sont en action présentement au tournoi préparatoire du Mondial Junior. Ça se passe à Windsor, en Ontario. Et il n'y a pas une meilleure personne pour nous en parler que Martin Thériault. Salut Marty, comment ça va?
5: Ça va bien, toi, lui?
0: Ça va très, très bien. Écoute, Marty, RJ Mooney, il continue de faire tourner.

0: les têtes hier. Il a marqué un but pour les Américains. C'est quand même impressionnant le rôle qu'il va peut-être se tailler dans cette équipe américaine.
1: Ouais, écoute, LJ Mooney qui revient pour une deuxième saison avec l'équipe américaine. Évidemment, quand tu passes de 18 à 19 ans, ça change complètement le scénario. Mais écoute, LJ Mooney, là, c'est pas compliqué. Puis il poursuit sur sa lancée du camp de développement des Canadiens où il avait été, selon moi, après Michael Hage, l'un des meilleurs, le meilleur joueur au camp. Tu vois immédiatement, il est sur la patinoire, puis il se passe quelque chose. C'est tellement intéressant de le voir jouer. On a regardé son but, notamment, là, après une grosse présence en zone adverse, récupère la rondelle devant le filet, une belle feinte, là, capable d'aller deux jours le gardien de but. Mais c'est ça qui est fascinant d'LJ Mooney. Il est pas gros, mais il est capable de faire de tout. T'arrives dans les coins, il va pas se faire frapper, il est très agile, il est très intelligent pour esquiver la pression. Par la suite, son tir, il est capable de se démarquer, mais tu vois, là, en ce moment, disons, dans le match d'hier, il y a pas nécessairement des joueurs très, qui sont nécessairement des marqueurs et tout ça. Ben, LJ Mooney, comment il est capable de s'en sortir, là, va peut-être aller un peu plus au filet, plus capable d'aller chercher des retours, ce qu'on voyait moins avant. Donc vraiment, ce que tu vois d'LJ Mooney, puis écoute, j'ai regardé quand même plusieurs matchs, de ce tournoi-là préparatoire, là. LJ Mooney, c'est vraiment dans le top 3 ou 4 des meilleurs joueurs de l'équipe américaine. On est capable d'aller espérer qu'il y a un gros rôle important. Puis c'est ça, je le répète, c'est au-delà de ses talents de marqueur, de passeur, c'est à quel point il est intelligent et toujours capable d'aller faire la bonne lecture de jeu, toujours capable d'aller supporter ses coéquipiers, toujours très, très capable de faire la bonne chose qui est un peu subtil, mais qui fait en sorte que tu fais progresser le jeu, que la rondelle circule, que t'es capable de gagner des bagarres, là, c'est ça qui est vraiment hallucinant d'LJ Mooney, à sa petite taille en plus, là, faut quand même le mentionner.
0: Tu sais, Marley, des fois, il faut en prendre et en laisser avec ce type de tournoi-là, c'est la saison estivale, pas tout le monde est encore dans sa meilleure forme, pas tout le monde prend ça nécessairement au sérieux, puis je me rappelle, l'an passé, Atos Koivu avait été excellent dans ce tournoi-là, puis finalement, ben, il a connu une saison très très bof à Turku en Finlande, puis même au Mondial Junior, on l'avait pas remarqué tant que ça. Pourquoi est-ce que c'est différent dans le cas de Mooney?
1: Je pense que c'est vraiment dans l'ensemble de ce que tu vois vraiment au niveau du jeu. Donc, tu sais, de ce que je me souviens dans le cas d'Atos Koivu, c'était vraiment son lancer des poignets. Puis tu sais, il y a une chose qui est à noter avec ce tournoi-là, c'est pas tout le monde qui va se présenter là, surtout pour les équipes européennes. Donc, on prend Atos Koivu l'an dernier, par exemple, il manquait quand même des morceaux importants, ce qui fait en sorte que tu débarques en avantage numérique. Ben, ça se peut que tu sois pas obligé, mais disons que t'es obligé, tu dois te faire un peu plus confiance à un gars comme Koivu. C'est plus de temps de jeu, c'est plus d'occasions d'avantage numérique. C'est aussi un tournoi qui prépare, justement. Donc, t'es capable de tester beaucoup plus de choses. Donc, je pense que c'est pourquoi ça a aidé Atos Koivu. Mais dans le cas de Mooney, ce qui est vraiment intéressant, c'est qu'il n'y a pas un aspect que je peux aller dire que ça se passe moins bien. Je le répète, au niveau physique, là, puis ça, c'est peut-être le côté le plus important pour lui, avec sa taille, avec ses 5 pieds 8 pouces. Mais il ne s'est pas frappé. C'est quelqu'un qui est toujours capable de rouler ses mises en échec, qui est tellement agile pour partir gauche-droite, contrôler la rondelle, et là, ben, par la suite, faire une remise à un coéquipier, partir au filet. Des petites intentions. J'ai vu une séquence hier, par exemple, à un moment donné, il est dans le coin, il freine, il semble un peu inactif, puis là, au dernier moment, il décide d'accélérer très rapidement, s'en va devant le filet, va chercher une chance de marquer. Tu sais, c'est ça qui est intéressant, LJ Mooney. Défensivement, c'est là. Physiquement, il est capable d'aller s'impliquer, d'aller chercher, d'aller gagner des bagarres et tout ça. Le tir est là, les passes sont là. C'est sûr que ça ne fait pas foi de tout, mais c'est vraiment que dans l'ensemble du jeu, il est à tous les niveaux, puis c'est, tu vois que c'est l'un des éléments importants de l'équipe américaine, alors que c'était peut-être pas le cas de Koivu, là, même si tu pouvais le projeter au fait. Là.
0: Marley, je me rappelle quand Mooney a été sélectionné par le Canadien au quatrième tour en 2025. Rapidement, là, c'était une sélection qui avait emballé bien des partisans. Oui, c'était un petit joueur, mais c'est quelqu'un qui avait beaucoup produit dans le programme de développement américain. Puis bon, c'était un petit peu injuste là, comme comparaison, mais il rappelait un petit peu peut-être ce qui s'était passé avec Lane Hutson. Puis on se le dit tout de suite, là, LJ Mooney ne connaîtra pas la carrière à Lane Hutson, mais quand même, il y a des parallèles à faire dans peut-être le type de sélection au repêchage. Puis même l'an passé, je dirais, il a quand même bien fait à sa première année dans les rangs de la NCAA, quand même 30 points en 34 matchs à l'Université du Minnesota. Selon toi, là, est-ce que on peut sérieusement se dire que Mooney est un espoir pour le Canadien qui a des chances d'accéder à la Ligue nationale de hockey et d'avoir un impact avec Montréal?
1: Ben, c'est sûr qu'il faut toujours avoir un risque parce que, évidemment, son gabarit est plus moindre. Puis, tu sais, il faut pas l'oublier non plus, mais là, les Canadiens sont à une autre. Tu me parles, lui, de Lane Hudson. Tu sais, Lane Hudson a été repêché en 2022. Il est débarqué en 2024. Il y avait moins de profondeur. Il a eu une place immédiatement. Tu vas me dire qu'il l'a mérité lui-même. Là, il y avait quand même des Michael Matheson et tout ça. Et je pense que là, c'est différent dans le sens que là, le noyau des Canadiens en attaque commence à se bâtir. Il y a justement des éléments un peu plus concrets, tu sais, Cole Caulfield, Nick Suzuki, Juraj Slafkovský, Ivan Demidov, donc t'as moins de place un petit peu. Cela dit, de la façon qu'il se débrouille, surtout pour un petit attaquant, je le répète, mais je te dis qu'il y a trois aspects que tu veux surveiller habituellement pour voir comment. Pis là, je veux pas faire des comparaisons, c'est pas de ça qui va atteindre ça. Mais tu sais, les Braden Point de ce monde, qu'est-ce qu'ils sont capables de faire? C'est premièrement la vitesse. La vitesse, mais la vitesse pas simplement au niveau du patin, dans quelle façon, la façon que tu fais de la séparation avec tes couvreurs. Ça, là-dedans, il est excellent. Il est capable d'accélérer rapidement, il est capable de surprendre, de changer un peu de vitesse et tout ça. Le côté intensité éthique de travail, il est toujours là. Il est toujours bien placé. Défensivement, c'est solide. Il coupe des passes. Il est capable d'aller dans les coins de patinoire. Il est capable de s'offrir en support. Et c'est un gars qui, offensivement, a quand même d'excellents atouts. Il est très intelligent. Donc, c'est sûr que là, avec ce que j'ai nommé comme noyau, au sein du top 6 des Canadiens, je ne sais pas si c'est nécessairement logique de le voir avec un Caulfield. À un moment donné, tu ne veux pas deux attaquants très petits non plus. Là. Mais au sein d'un troisième trio, de t'amener de la profondeur, d'amener des joueurs qui sont très habiles au niveau offensif et qui sont au-dessus de la moyenne, ça, je pense que c'est possible. Et si on veut l'échanger, si on veut se donner une monnaie d'échange et tout ça, parce qu'on a moins... On a moins besoin de ce type de joueur-là, ben ça te donne cet avantage-là de pouvoir l'inclure dans une transaction, de peut-être ramener une certaine valeur pour un autre gros morceau, et ça te permettra de garder peut-être un Age ou un Zarovski, alors que tu n'aurais peut-être pas pu le faire si tu n'avais pas un Mooney dans ta formation.
0: T'sais. Donc, il pourrait devenir une Mooney d'échange.
1: Ouais, on pourrait y aller comme ça.
2: J'avais 5 minutes, tu penses.
0: Désolé, Marty.
2: Mais non, mais c'est vrai, puis le comparatif, il est intéressant avec ce que t'amènes.
1: On pourrait y aller comme ça.
2: J'avais 5 minutes, tu penses.
0: Désolé, Marty.
2: Mais non, mais c'est vrai, puis le comparatif, il est intéressant avec ce que t'amènes, Marty, parce que il y a une grande distinction offensive entre les 6 premiers attaquants et les 6 derniers du Canadien de Montréal. Et quand tu vois un gars comme LJ Mooney connaître du succès qu'il a, être capable d'être créatif offensivement comme ça, c'est sûr que ça génère un peu plus d'espoir en termes de rendement sur ta profondeur.
0: Ouais,
2: c'est sûr
0: parce que
2: c'est ça qui est intéressant.
0: Ce sont pas nécessairement tous les petits joueurs qui produisent dans les niveaux inférieurs qui sont capables de s'adapter à la Ligue nationale puis de devenir des joueurs de profondeur. Mais selon ce que Marty nous dit, puis ça fait plus qu'un an que Marty en parle vraiment, ouais, en bien d'LJ Mooney, t'sais, son intensité, son coup de patin, tout ça, ben, il y aura peut-être cette capacité-là d'être un joueur de profondeur puis d'accepter un rôle un peu différent dans la LNH. Je te prends un petit peu à brûle pour point, Marty, là, mais si tu avais un petit peu à me le comparer à un autre joueur, à un style de jeu similaire, tu irais dans quelle direction?
1: J'ai pas le choix d'aller là parce que c'est son cousin, puis évidemment c'est un ailier et pas un joueur, plutôt qu'un joueur de centre avec le joueur que je vais nommer. Il rappelle un peu du Logan Cooley, dans le sens que, tu sais, Logan Cooley, oui, il est pas très gros lui non plus, il est quand même un peu plus qu'un Mooney, là. Mais quand t'arrives dans les coins, c'est de l'intensité, là. Moi, je me souviens que Cooley, à 17 ans, là, c'était la pédale au plancher. Il était toujours dans les coins de patinoire, capable d'aller gagner des bagarres. Puis cette espèce de dynamisme-là pour les trois premières enjambées, donc justement, capable de surprendre l'adversaire avec ton accélération, d'aller mettre de la pression dans la zone adverse, il me rappelle un peu son cousin. Et là, évidemment, je pense que là où Mooney, c'est un peu différent, et c'est normal, il n'y a pas le choix de trouver des solutions de plus que Cooley, qui a quand même grandi un peu. C'est peut-être au niveau de l'agilité, là, je le répète, il faut le voir jouer, Mooney. Il n'est pas grand, mais c'est quelqu'un qui a des épaules quand même assez larges. Donc, ça fait en sorte que là, quand il est capable de faire des changements de direction et tout ça, il va beaucoup utiliser justement son corps pour protéger la rondelle, pour être en mesure de contrôler la rondelle, pour être capable de faire certaines choses, ce que Cooley fait peut-être un peu moins, mais justement, c'est là que tu vois qu'en tant que petit joueur, comment esquiver la pression, capable de garder un peu plus le contrôle et tout ça, tu vois qu'il a compris certaines choses, LJ Mooney.
0: Ça va être un mondial junior important pour le Canada, parce que l'équipe n'a pas gagné l'or, ou a même pas participé à la finale, en fait, depuis 2023, donc Ils vont débarquer au tournoi pendant les fêtes avec le couteau entre les dents. Plusieurs joueurs de qualité, plusieurs très très bons espoirs

0: font présentement partie du camp canadien. Et hier, notamment, Caleb Desnoyers t'a beaucoup impressionné. Marley, c'est même lui qui a marqué le but de la victoire dans une victoire de 5-3 du Canada face à la Finlande.
1: Écoute, j'ai été vraiment impressionné par Caleb Desnoyers. Là, écoute, évidemment, j'avais hâte de voir comment il avait profité de son été d'entraînement. Ça saute aux yeux. Il a pris beaucoup de coffre au niveau physique. Il est pas mal plus. Tu regardes ses jambes, par exemple, il est pas mal plus large qu'avant. Puis ça a rapporté dès le départ. Écoute, 3 ou 4 mises en échec pour tenter d'aller brasser. Il a toujours eu ça un peu en lui, Caleb Desnoyers. Mais évidemment, étant donné qu'il avait pas le style physique et tout ça dans la LHGMQ, ben il faisait, mais pas en étant extrêmement dominant, mais hier, vraiment, il l'a fait. Puis, il y a un côté tannant, il y a un côté agitateur un petit peu. Parfois, Caleb, là, il aime ça.
0: Ouais, jouer dans la tête,
2: ouais, vraiment.
1: C'est ça. Puis, tu sais, il l'a quand même montré également dans ce match-là hier, régulièrement dans des mêlées avec les Finlandais. Il tentait de les brasser, mais je le regardais jouer, puis je me disais, écoute, tous les aspects pour t'amener dans la Ligue nationale de hockey. On s'entend, Caleb Desnoyers, là, son parcours dans la LHGMQ, ça serait extrêmement surprenant qu'il retourne là,
0: ouais,
1: avec le nouveau règlement pour autoriser un joueur à aller dans la Ligue américaine cette année. Ça risque d'être la place à Caleb Desnoyers, ça, chez le Mammouth de l'Utah, mais je le regardais jouer défensivement, ça a toujours été une force chez lui. Il se replie, il est toujours incroyable, il est toujours capable d'aller lire les actions et de tuer les jeux dans sa zone. En zone adverse, il est très très bon en transition également. Puis écoute, il était constamment devant le filet hier. Il était capable d'aller chercher beaucoup de choses. Le Mammouth de l'Utah a tendance à être patient. Moi, je pense qu'il va quand même aller dans la Ligue américaine.
0: Ouais.
1: Mais de la façon que je l'ai vu jouer hier, c'est quelqu'un qui va être sérieusement à considérer pour un rôle chez le Mammouth, je pense.
2: Wow, c'est intéressant, ça.
0: Ben oui, parce que, écoute, c'est un haut choix au repêchage. Puis le Mammouth, c'est une équipe qui a quand même pas mal de profondeur en attaque. Mais si Desnoyers continue à progresser comme ça, il va se battre pour une place au camp. Puis c'est justement, comme tu as dit, Marley, le genre de joueur qui pourrait bénéficier du nouveau type de règlement qui va permettre aux joueurs de 19 ans, du junior, à évoluer dans la Ligue américaine. Et peut-être, au pire, il va être appelé en cours de saison. Là. Mais ça va être une lutte qu'on va suivre au camp d'entraînement, c'est sûr et certain, si Caleb Desnoyers peut percer la formation de André Tourigny. Le côté peut-être un peu négatif, si ça arrive, c'est que là, il évoluerait peut-être pas pour l'équipe canadienne au Mondial Junior. Mm-hmm. Je l'ai dit juste avant, Marley, mais ça fait 3 ans qu'ils n'ont pas atteint la finale. Est-ce que tu as l'impression que ça change l'approche du Canada dans ce tournoi estival?
1: Ouais, vraiment. Mais t'sais, on l'a déjà vu au niveau de la composition du personnel d'entraîneur. Pour la première fois depuis très longtemps, l'équipe Canada Junior utilise un entraîneur permanent, donc Misha Donskov, là, donc pas un entraîneur de la Ligue canadienne de hockey, par exemple, un entraîneur vraiment dédié au programme. Puis il y a une chose qui m'a sauté aux yeux hier. Puis ça, je dirais, enfin, ça fait des années que je suis déçu par rapport à ça, c'est-à-dire l'intensité, l'identité canadienne. Comment ça a frappé? J'ai parlé de Desnoyers qui dérangeait un peu après les sifflets, là. Ça a été notable hier. Il y a eu Desnoyers, mais je pourrais nommer plein d'autres joueurs qui sont soit très rapides et intenses, soit des gars qui ont justement le style très physique. Là, j'ai un nom en tête, c'est Chase Arrington. Hier, il jouait avec Desnoyers. Il frappait tout ce qui bouge. Complétait ses mises en échec. Il allait dans le coin. Il faisait mal aux Finlandais. Clairement, tu vois que c'est une identité qu'on veut aller chercher. On en a parlé dans les mails de presse cette semaine. On veut vraiment améliorer ça. Et ça, ben évidemment, je pense que c'est très important parce que dans les dernières années avec l'équipe Canada Junior, oui, on avait du talent, oui, on était défensif, on était offensif, mais le fameux style, tu sais, de commencer les matchs puis de frapper tout ce qui bouge, ouais, là, sortir les joueurs de l'amphithéâtre, les décourager parce que ça fait mal, on avait perdu un peu ça, et je pense que ça va faire du bien de peut-être ramener un petit peu cette identité-là. Ça s'est perdu un peu.
2: Ouais, non seulement ça, mais après ça, ça peut permettre aussi de découvrir des facettes de certains joueurs qu'on avait peut-être moins vu auparavant sur une échelle internationale quand ça compte.
0: Mm-hmm.
2: Ça aussi, ça peut être intéressant de voir ça. Et tu sais, on a fait la corrélation avec Caleb Desnoyers, mais c'est ça, tu sais. Puis peut-être qu'eux autres vont pouvoir se mouler à un différent style de jeu plus tard dans leur carrière. Ouais. C'est super intéressant, là, ce volet-là. Donc oui, l'importance de cette mentalité-là au sein de l'équipe nationale, mais ça a fait la différence. Puis on l'a vu tout de suite, la manière que le Canada a rebondi face à la Finlande. On a jamais vraiment lâché notre niveau d'intensité.
0: Ouais. Non, bien dit, Hugo. Merci beaucoup, Marley, toujours très intéressant comme à l'habitude. Le tournoi préparatoire du Mondial Junior qui se poursuit cette fin de semaine. Il y aura d'autres rencontres. Puis n'ayez pas peur de suivre Marty sur ses différentes plateformes, notamment le podcast La Relève pour toutes ses analyses. Donc merci beaucoup Marty, passe un bon week-end. Puis nous on se reparle la semaine prochaine.
1: Ouais, y a pas de problème, à la prochaine les gars.
0: Il y a un immense scandale qui frappe le soccer en ce moment. Gianni Infantino, il veut privatiser la FIFA, mais là, il y a des obstacles. Parce que les pays européens veulent potentiellement boycotter les prochains tournois internationaux si ça arrive, dont la Coupe du Monde. Qu'est-ce qui se passe au juste? Je vous fais le compte-rendu après la...
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0: Bienvenue dans le Tailgate, tout le monde. J'espère que vous allez très, très bien. Nous autres, en tout cas, en studio, on est en pleine forme. Je nous ai rarement vus dans une forme olympienne comme celle-ci. C'est presque... ça devrait être illégal, pratiquement. C'est incroyable. Alors, on va être avec vous pour les prochaines heures. On commence... ben oui, c'est le week-end. C'est là, on est rendu là. On est là. Le week-end, on en profite, on a du fun. Je sais que vous êtes déjà là sur la messagerie texte. Et puis, on aime ça vous lire, hein, à continuer. C'est super la fun de vous savoir là avec nous. Richard Labbé, ça c'est mon nom. Et je vous accompagne pour les prochaines heures. Puis également, jusqu'à la fin de l'été, on a du fun, on est là. Puis on aime ça. Avec moi, l'autre bord du bureau ici, à quelques mètres, même pas, c'est le collègue Frank Grenier. Salut Frank!
1: Salut, t'as dit forme olympienne, mais moi ça serait plus curling. Je pense ma forme olympienne, mais pas même curling à soeur des bons athlètes. Curling de là 20 ans, là, ça serait plus ça ma shape olympienne.
0: Dans le temps que les gars jouaient avec une petite bière sur le côté.
1: Un petit sac de chips.
0: As-tu déjà joué?
1: Ouais, au curling, c'est super le fun.
0: T'as déjà joué?
1: Oh, oui. Bon. C'est dangereux parce que ça glisse, mais c'est le fun.
0: Oui, ben c'est fun. Oui.
1: On est moins bon que sur la télé. Tu vas agir comme ça que tu vois, mais
0: il y a de la pression. Ouais, c'est plus tough. Écoute, ça fait 2 années, j'ai un collègue sur le beat du Canadien qui joue de manière très sérieuse. Puis ça fait plusieurs années que je disais, il faudrait que tu m'inities éventuellement. Et ABC, salut. Et puis j'attends l'invitation. Ben,
1: c'est vraiment le fun. Puis on dirait que le curling, c'est tout le temps... notre porte d'entrée vers les Olympiques de « Hey, si je me pratique 2 ans, je pense que je peux y arriver. » Puis c'est « Non. »
0: « Non. »
1: Non, mais on dirait que c'est le sport que tu fais. « Hey, peut-être je pourrais. » Non, non, tu pourras.
0: Il n'y avait pas les... attends une minute. Il n'y avait pas les d'or à un moment aux Olympiques. J'ai-tu halluciné ça? Non, j'ai halluciné
1: aux
0: ça.
1: Aux Olympiques?
0: C'est pas vrai, non. Ping-pong? Ça, on pourrait.
1: Ouais.
0: On pourrait,
1: ouais.
0: Ça. Mais quoi que
1: attends,
0: j'ai vu...
1: T'as-tu vu ce que j'ai au ping-pong?
0: Oui, c'est ça.
1: Ils sont tous à 20 km de la table de chaque bord, ils se font des smashs.
0: C'est pas le même ping-pong que quand nous autres on joue après, avec une coupe de bière. Non, les belles affaires qu'on fait avec une coupe de bière.
1: Ça prend des pichets pour faire du sport à l'air.
0: Ça marche pas. Mais oui, il faudrait se trouver. Moi, à un moment donné, je me suis dit peut-être que le breakdance, hein, si je m'y mets bien comme faux, là, je peux pas être pire que la fille d'Australie. Là. Comment qu'elle s'appelait déjà?
1: Je sais pas son nom, mais je me rappelle
0: c'est
1: d'elle.
0: De qui qu'on parle,
1: mais je pense que si tu veux te mettre au breakdance, on est prêt à sponsoriser, gang. Je pense que je suis pas le seul. On serait prêt à être les sponsors
0: ouais.
1: De l'équipe de Richard.
0: Écoute, je vais y penser bien comme il faut. Mais écoute, je promets rien. OK, on va laisser ça comme ça. Mais oui, gros week-end de sport. Les Alouettes, évidemment, qui sont en action. Et puis, du côté du Parc Jarry, plus précisément le stade IGA, ben c'est samedi que s'amorce l'Omnium Bank National. Il manque une couple de gars. Il manque une couple de gars. Hein? On les nommera pas.
1: Ceux qu'on s'aperçoit qu'ils sont pas là.
0: Ceux qui sont pas là. On va les nommer pareil. Sinner, Djokovic, pas là. Ça ouvre la porte à Félix Auger-Aliassim, par contre. Alors ça, il y a peut-être ce bout-là qui est intéressant, certainement. Puis anyway, peu importe qui est là, qui est pas là, ça demeure un événement assez le fun. On est dehors, puis je pense que ça va être un succès encore une fois cette année. Et d'ailleurs, pour en parler un peu plus tard dans l'émission, la directrice de l'Omnium, voyons, Banque Nationale, voilà, Omnium, Alem. Ça se dit mal, hein?
1: Je sais pas si t'as essayé de dire Omnium ou Auger-Aliassim en ce moment. Je sais pas lequel.
0: Alem. Ou Aluminium. Ça sonne pareil. Mais bref, la directrice de ce méga tournoi, Valérie Tétrault va être avec nous dans quelques heures environ, donc ça va être pas mal le fun. Et aussi dans pas trop longtemps, le nouveau DG du côté de l'Armada de Blainville-Boisbriand, Pierre Dagenais, que j'ai bien connu jadis quand il était lui-même un joueur de hockey avec le Canadien de Montréal. Avec...
1: Monsieur tir de barrage.
0: Il y avait un pas pire tir. Ouais,
1: ça rentrait.
0: Alors, ben, lui, il est rendu DG du côté de l'Armada. Alors, dans pas trop longtemps, il va être avec nous pour nous parler un petit peu des nouveaux défis qui guettent cette équipe-là. En attendant, écoute, j'ai vu ça passer. Je pensais que c'était terminé, ça, ces niaiseries-là, de rumeurs avec Elias Pettersson et le Canadien.
1: Ça a refait surface.
0: Je ne sais pas pourquoi. Moi, je pense qu'il y a des gens qui ont rien à faire et qui pitchent des affaires.
1: Peut-être Elias Pettersson lui-même.
0: Peut-être. Et là, on passe sur des questionnements. Pis... mais je regardais, parce que, tu sais, moi, quand je vois, à chaque fois que je vois des rumeurs, peu importe, là, je me demande toujours, OK, est-ce que ça fait du sens pour le Canadien de Montréal? Est-ce que Elias Pettersson fait du sens pour le Canadien de Montréal? Alors, Frank, j'ai viré ça de tous les bords.
1: Est-ce qu'il fait du sens à certains niveaux?
0: Ben, c'est ça, là. J'ai viré ça de tous les bords. J'ai sorti les stats avancées, j'ai sorti la calculatrice.
1: Ça le boulier tantôt quand je suis arrivé.
0: J'ai sorti mon fichier Excel. Et la réponse, c'est non.
1: Ouais, mais Richard, c'est un centre.
0: Non, oui. Ça, c'est l'affaire. Ça, c'est un bon point. Ça, c'est un très bon point. Ça, c'est l'affaire d'ailleurs. C'est pour ça que je pense que tout le monde part en fou avec ça. Parce que c'est un centre. Bon point. Bon point. Mais.
1: Est-ce qu'il y a autre chose?
0: Alors, j'arrive avec le bout de la calculatrice. 11,6 millions de dollars. Ça, c'est sa moyenne salariale sur la masse salariale.
1: Ça prendrait une retenue de salaire de combien pour que tu y penses?
0: 95%.
1: Exact.
0: à peu près ça. Mais en fait, ça serait... OK, on le prend, mais payez, continuez de le payer. Là. Prenez tout le compte. Ça se fait-tu? Je pense que ça se
1: au
0: fait.
1: Au complet?
0: Moi, 100%. 100% retenue de salaire.
1: Peut-être qu'on va voir ça un jour.
0: Ça se fait-tu? Je sais pas si ça
1: prends
0: se fait.
1: Prends-les, je te le paye, mais sors-les d'ici.
0: On le veut tellement plus qu'on va continuer à le payer, mais il va être chez vous. Moi, en tout cas, là, je le prendrais. 27 ans, il est à l'an 3 d'un contrat de 8 ans. Et l'année passée, je m'abuse souvent à regarder les statistiques, hein? Ça, il faut faire ça. Quand tu entends parler des rumeurs, alors l'an passé, en 74 matchs, il a 15 buts. Il a 51 points. Et là, tu vas me dire, oui, mais ça a déjà été un gars de 100 points. Hein? C'est ça que tu allais me dire, là. Je te vois, là. Tu allais exactement dire, oui, mais.
1: Moi, oui, t'as lu dans mes pensées.
0: C'était déjà jadis un gars de 100 points. Mais tu sais, on peut tous sortir des affaires qu'on faisait avant puis qu'on n'est plus capable de faire à cette heure. Tu es d'accord? Moi, avant, je benchais 300 livres. Non, c'est pas vrai. J'ai jamais benché 300 livres, mais...
1: Moi, je te laissais aller, Richard. Je te laissais aller. Je te stoulais pas. Je disais rien.
0: À cette heure, je bench le tiers de ça, peut-être. Non, c'est pas vrai. J'ai jamais benché. Mais tu sais, mon point, c'est que tu peux sortir plein d'affaires que tu faisais avant.
1: Avant, je me levais du divan sans faire de bruit.
0: Bon.
1: Maintenant, c'est difficile.
0: Maintenant, voilà, je suis plus capable. Pourquoi? Parce que le temps a passé. Et le temps est devenu plus lourd. Bon, mais c'est ça qui est arrivé avec Elias Pettersson.
1: Le temps, lui, est devenu lourd dans ses patins, je pense. Il avance plus bien. Ça fait combien de temps qu'il n'a pas fait 100 points? C'est quand la dernière fois qu'il avait 100 points?
0: C'est arrivé en 2022-2023. Donc, ça fait 3 saisons qu'il n'a pas fait ça. Il a fait 89, 45, 51 après ça. Donc, vas-tu vraiment te déshabiller puis aller chercher un gars de 11,6? Je répète, là. Sais-tu quoi, si c'était 4,5, on jaserait. Mettons 5. On va mettre un chiffre bien rond. 5 millions par année. On jase.
1: Moi, je pense qu'à 7-8 millions, il y a encore des équipes qui seraient intéressées.
0: Ouais.
1: Juste parce que, justement, il benchait 300 dans sa jeunesse. Comprends-tu?
0: C'est ça. Mais c'est la raison.
1: Pense pas que les Canucks vont prendre une retenue de salaire de 4,4 millions pour 5 ans encore. Là.
0: Non, non. Moi, je pense que ça n'arrivera pas. Alors, on peut arrêter ça tout de suite, ces affaires-là. Moi, les rumeurs, ça me dérange pas. J'ai aucun problème avec les rumeurs, si ça fait du sens. Puis, chez moi, toutes les rumeurs que vous voulez, si ça fait du sens. J'ai aucun problème. Mais là, quand ça fait zéro, ça fait aucun sens. Pour de vrai.
1: Est-ce qu'il y a quelque chose dans le parcours de Kent Hughes et Gorton qui mène à oui, ils vont aller sur Elias Pettersson? Absolument rien. Ils n'ont jamais eu d'intérêt pour ce genre de contrat-là, joueur-là et tout ça.
0: Ben, écoute, ils ont quand même pris Patrick Laine à 8 millions, là. Mais sauf qu'il restait juste 2 années.
1: Puis on s'est quasiment fait payer pour la prendre aussi.
0: Exactement. Mais il restait juste 2 années. Ouais. Lui, il est à l'an 3 de 8. Il va y en rester pas mal. Là, tu vas faire ça, là? Non, ça n'a aucun sens.
1: Il y a zéro fourni dans les 3 premières années, parce que tu me dis que ça fait plus que ça qu'il a fait son 100 points.
0: Ça fait 3 ans qu'il n'a pas fait ça.
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11: Le club! Hey, bon vendredi tout le monde, bienvenue dans une autre belle édition du club du matin. Olivier Paiement avec vous pour les 4 prochaines heures, peu importe où vous êtes, peu importe où vous nous écoutez. Que vous soyez à Montréal au 91.9, Québec 100.9, Gatineau 96.5 sur l'application mobile de BPM Sport ou encore sur notre diffusion en direct sur YouTube. Comme à l'habitude, je suis avec mon acolyte Hugo Reich. Comment ça va, Hugo?
12: Ça va bien. Toi, Ali, est-ce que t'as bien dormi? T'as de l'air en forme.
11: Ah oui,
12: bien
11: j'ai bien dormi. On est vendredi aujourd'hui. C'est fou à quel point ça passe vite. On est déjà à la fin du mois de juillet.
12: Écoute, je sais, ça n'a aucun sens. L'été passe tellement vite.
11: Trop vite, j'aimerais dire.
12: Ouais, trop vite. Vraiment.
11: Écoute, dans un mois, c'est le mois de septembre. Fait que notre mandat, déjà, va se terminer dans un mois, mais...
12: Je sais.
11: L'automne va recommencer. Vous allez peut-être reprendre l'école, le travail, etc., etc. Le football va recommencer. Ça, c'est toujours la bonne nouvelle à l'automne.
12: Le hockey va recommencer?
11: Oui, bon point, écoute. C'est vrai. On est encore en juillet, là, mais bientôt, on pourra dire que le mois prochain, ça recommence déjà dans la Ligue nationale de
12: c'est
11: hockey.
12: C'est fou, hein?
11: Parce que la saison commence maintenant le 29 septembre. Mais ouais, bonne journée tout le monde. C'est peut-être votre dernière journée avant de recommencer le travail. Peut-être la dernière journée de vos vacances. C'est peut-être aussi votre dernière journée avant de tomber en vacances. Alors profitez-en bien. Puis on espère que vous allez passer une belle journée avec nous parce que on a un gros show encore une fois aujourd'hui. Tu sais, hier, je commençais à regarder ça puis je me disais, ouf, ça commence pas mal à se calmer là, dans le monde du hockey. Un peu moins de sujets, ce sera pas facile. Là, j'ai commencé à fouiller, puis finalement, écoute, des dossiers importants d'ici la fin de l'été, là, il en reste une tonne, Hugo. Mm-hmm. On va faire le tour de ça en début d'émission. On a d'autres dossiers à aborder. Les BPM, on avait commencé ça l'autre jour. Ben, la semaine passée, on avait donné une tonne de prix pour des athlètes, des équipes locales de Montréal, du Québec, tout ça. Puis, plutôt cette semaine, on a fait les BPM de BPM, un petit peu plus cocasse. On est revenu des bons moments de la dernière saison. On va continuer à faire ça aujourd'hui. La date limite des échanges qui approche à grands pas dans le baseball majeur, ça se passe lundi prochain. Ça commence à bouger. Il y a énormément de rumeurs. On va faire le tour de tout ça à l'émission. Immense scandale dans le monde du soccer. Ça a commencé plus tôt cette semaine, mais ça a pris une tournure surprenante hier. Vous l'avez peut-être su, mais Gianni Infantino, le président de la FIFA, souhaite vendre une partie de la FIFA. Les confédérations sont pas contentes. Les pays européens disent même qu'ils vont boycotter les tournois internationaux. C'est du sérieux ce qui se passe présentement. On va en parler plus tard à l'émission. Baker Mayfield aussi, ça brasse. Entre lui et les Buccaneers de Tampa Bay, je sais pas si vous avez entendu ce qu'il a dit hier, mais si j'étais un fan des Bucs, Je serais pas rassuré ce matin. On va aussi bien évidemment parler à notre équipe de collaborateurs. Martin Thériault va faire un tour dans environ une heure, Marty. Il va nous parler de ce qui se passe en ce moment parce que les différentes formations nationales commencent à se préparer là, en vue du Mondial Junior au hockey. C'est les camps estivaux. Il y a des matchs des espoirs du Canadien qui sont en action et qui font très bien. LJ Mooney notamment, on va en parler avec Marty dans une heure. Marco D'Amico va faire un tour aussi. Quelques situations contractuelles qui commencent à faire jaser chez nos voisins. De l'autre côté de la 417 ou de la 50 chez les Sénateurs d'Ottawa, pas super encourageant de ce côté-là. On va faire le tour avec Marco D'Amico. Mathieu Bédard va venir nous parler évidemment du match des Alouettes qui a lieu ce soir face aux Rouges et Noirs d'Ottawa. Et Jacob Kenville aussi va arriver un peu plus tard à l'émission. Hugo, passé une belle journée hier?
12: Oui, super belle journée hier. J'étais dans un mood très Ricardo-esque. Je voulais faire beaucoup de recettes.
11: Oh boy! Ricardo-esque.
12: Ricardo-esque. Okay. Puis je me suis inspiré. Puis depuis le début de la semaine, j'essaie quelques recettes hier. Je me suis un peu inspiré de Tony et sa plancha. J'ai fait un riz frit au saumon.
11: Wow!
12: Puis il était vraiment bon. C'était pour dîner, en plus. Parce que j'étais super parce que maintenant, le soir.
11: Tu peux te faire à manger maintenant.
12: Exact. J'ai un frigo qui marche.
11: Puis es-tu du genre à mettre plein d'épices? Es-tu du genre mettre des sauces piquantes? Qu'est-ce que tu mets dans ton riz frit?
12: C'est très, très, très important. Je suis un gars d'épicé. Je sais pas si toi, t'es un gars d'épicé. Ouais, moi, j'adore ça. Style un peu sucré-salé, mais avec un petit kick. Là. Mm-hmm. C'est vraiment mon genre.
11: J'aime donc, ça faire des riz frits parce que c'est un petit peu un genre de tout-ski. Là. Tu ramasses une coupe d'affaires qui traîne dans ton frigo, du riz d'il y a quelques jours, des légumes, une protéine, peu importe. Tu mets ça, moi j'ai un wok.
12: Tu mets ça dans le wok.
11: C'est des épices, des huiles piquantes, tout ça. Puis écoute, ça donne quelque chose d'incroyable.
12: Le wok, ça change la game.
11: C'est ça.
12: Sincèrement, très bonne acquisition, Wally.
11: Ouais.
12: Toi, t'as-tu passé une belle journée hier?
11: Oui, une belle journée. Rien de particulièrement spécial. J'ai fait mes petites affaires. J'aurais peut-être une salutation, tiens, ce matin.
12: Ah, vas-y donc.
11: Ouais, j'en fais très rarement, en fait. Je pense que j'en ai jamais fait.
12: Vas-y, première salutation.
11: Tu sais, quand on est plus jeune, on a tous eu des influences, des gens qui nous ont aidés positivement dans la vie. Tu sais, ça peut être un prof, un parent, un ami, un membre de notre famille. Puis nous, on est des gars de sport. Tu sais, on a grandi. En jouant plusieurs sports différents. J'ai joué au hockey, j'ai joué au football, au baseball, plein d'affaires. Bref, nos coachs, eux, ont de grosses, grosses influences sur nous. Ben oui. Ce sont bien souvent des bénévoles, bien souvent des gens qui font ça par passion, parce qu'ils veulent redonner à la prochaine génération. Puis honnêtement, sans ces gens-là, je pense pas que je serais où je suis aujourd'hui, parce qu'ils ont tellement apporté de positivisme dans ma vie. Puis je veux saluer un ancien coach en particulier que j'ai eu plutôt quand je jouais au hockey, quand je jouais Pee-wee. Il s'appelle François Bissonnette. C'est un auditeur régulier ici à BPM, puis il m'écrit souvent pour me jaser de nouvelles de hockey, pour parler de ce qu'on fait en onde ici. Puis François, là, tu sais, tu pourrais difficilement demander mieux pour un coach au hockey mineur. C'est un gars qui avait le cœur à la bonne place. Lui, là, partait de Marieville sur la rive sud de Montréal.
12: Aïe aïe.
11: Puis matin, midi, soir, la semaine, la fin de semaine, peu importe l'heure, il traversait la ville au complet. Il était là à nos pratiques. Moi, je jouais avec les Braves d'Antique dans le nord de Montréal. Fait qu'il traversait toute la rive sud, traversait toute l'île de Montréal au complet. Il était toujours là, un sourire au visage. Jamais manqué une game, jamais manqué une pratique. Avec le désir de nous enseigner des bonnes valeurs, le désir de nous donner le plaisir à jouer au hockey. Puis je pense que c'est ça qui est important à cet âge-là. Là. Vous l'aurez compris, j'ai jamais fait la Ligue nationale de hockey. J'ai jamais été proche de la faire non plus. Mais à cause de François puis à cause de d'autres personnes comme lui, j'ai eu la piqûre pour le sport puis j'ai eu la piqûre pour faire quelque chose que j'aime dans la vie. Puis c'est ce que j'ai la chance de faire aujourd'hui. Donc, salutations à toi, François. Puis salutations à tous les coachs dans le sport mineur, parce que je sais que c'est pas toujours facile, parce que c'est un travail qui peut être ingrat. Des fois, il y a des gens qui peuvent être difficiles avec vous, puis des jeunes, on s'entend. C'est pas toujours évident d'une journée à l'autre être capable de les côtoyer au jour le jour. Fait que salutations à vous. Salutations à toi aussi, de facto, Hugo, parce que tu le fais justement, t'es coach. Puis vous êtes des piliers pour la société.
12: Ben, t'es vraiment fin, Ali, puis honnêtement, chapeau à tous ces gens-là, parce que comme tu l'as dit, oui, autant ça fait en sorte que tu continues ta passion pour le sport, mais mine de rien, ça fait un peu partie de ton éducation en tant qu'humain.
11: Absolument.
12: Comment tu te comportes avec des gens.
11: Apprendre la technique.
12: Exact.
11: Comment jouer sur un rouleur, comment faire un lancer frappé, là. Ça va beaucoup plus loin que ça.
12: Exactement. Comment te comporter, comment être capable de soulever tes coéquipiers qui vont mal, comment être capable d'écouter quand ça va moins bien,
11: ouais,
12: de leader un groupe. Et ça, ça part tout des philosophies imposées par ces entraîneurs-là.
11: Exactement.
12: Donc, chapeau à tout le monde, c'est une excellente salutation. Oui,
11: ouais. Ben, salutations à tous les entraîneurs qui nous écoutent, à tous les parents, à tous les bénévoles qui font ce type d'implication-là. Bon. On a déjà fait trop de temps, là.
12: C'était romantique.
11: Ouais, c'était romantique.
12: On tombe dans le sérieux, là.
11: On tombe dans le sérieux, ça part pour l'émission du 31 juillet 2026 dans le Club du Matin. Des dossiers importants à régler cet été dans la LNH, il y en a une tonne. Dans les prochaines minutes, on va faire le tour de tout ça. Cutter Gauthier, Adam Fantilli, Zachary Bolduc, Harbert Jacquet. La situation chez les Red Wings de Détroit, Connor Hellebuyck, est-ce qu'il va être échangé ou non? Il reste encore de bons agents libres. Est-ce que le Canadien va? En tout cas, moi, je pense qu'il devrait au moins essayer de signer quelqu'un. On va parler de tout ça dans les prochaines minutes. En premier, je veux parler du dossier Leo Carlson. Non, pas Leo Carlson. Cutter Gauthier, justement, à cause de Leo Carlson. Lui, il n'a toujours pas de contrat avec les Ducks d'Anaheim. Agent libre avec compensation présentement. Qu'est-ce qui va se passer avec Cutter Gauthier? Parce que les Ducks sont dans le trouble. Ils ont juste 9 millions de dollars présentement sous le plafond salarial. Je vous le dis tout de suite, Cutter Gauthier, il veut pas mal plus que 9 millions de dollars. Puis je le comprends. Il a marqué 41 buts l'an passé et il a vu un de ses coéquipiers signer pour 18 millions de dollars. Est-ce que Cutter Gauthier va signer pour 18? Je le sais pas. Mais quelque part entre 9 et 18. Donc les Ducks, ils vont devoir faire du ménage s'ils veulent être capables de s'entendre rapidement avec Cutter Gauthier. Ça va devoir se faire dans les prochains jours, dans les prochaines semaines.
12: Ouais, c'est un dossier tellement urgent pour les Ducks. Et là, c'est ça, c'est le retour du balancier pour Pat Verbeek dans sa gestion de contrat. Parce que Cutter Gauthier, c'est le genre de joueur qui va naturellement, et comme tous, penser à son progrès, penser à son succès. Ouais. Mais qui a eu des antécédents
11: mais
12: de
11: oui.
12: « Je sais ce que je veux, je sais ce que je vaux. »
11: Écoute, le gars avait
12: pas joué pour n'importe qui.
11: Une game dans la LNH, puis il a demandé une transaction.
12: C'est ça. Ça
11: c'est rare
12: osé
11: qu'on
12: quand
11: voit
12: même.
11: Ça, là.
12: C'est osé quand même. Et là, j'ai hâte de voir le terrain d'entente. C'est où qu'on va être capable de s'ajuster. Parce que dans mon livre à moi, Leo Carlson est quand même supérieur, je pense, ouais, dans la hiérarchie des Ducks.
11: Ben, c'est un centre.
12: Que Cutter Gauthier, ouais.
11: Ils l'ont sélectionné deuxième au total. Je suis d'accord avec toi.
12: Ouais.
11: Mais Cutter Gauthier,
12: il va être proche, il va être très proche.
11: Est-ce que Cutter Gauthier se voit vraiment comme étant, entre guillemets, inférieur à Leo Carlson? C'est ça que j'ai hâte de voir.
12: Ouais, c'est ça. Mais c'est, en fait, c'est les deux sont super complémentaires. Puis c'est sûr qu'ils vont jouer là-dessus. Cutter Gauthier va être le gars qui va marquer comparativement à Leo Carlson, qui va être le gars qui va fabriquer un peu plus le jeu. Lui aussi a une touche de marqueur, mais Cutter Gauthier est vraiment là pour marquer des buts. Et ça va être de voir comment ils vont être capables de... Le clan Gauthier va être capable de vendre cette complémentarité-là aux Ducks. Et on s'entend, Ali. On n'a pas vraiment le choix de considérer et d'abdiquer là, dans le cas de Cutter Gauthier. C'est un des gars les plus importants de notre équipe.
11: Ben, c'est
12: déjà
11: ça. Ce qui joue un petit peu contre lui, c'est qu'il n'est pas éligible aux offres hostiles.
12: C'est ça.
11: À cause de la fameuse clause 10.2C, puisqu'il avait brûlé une année de son contrat là, à la fin d'une saison. À la place de jouer une saison complète, il n'est pas éligible aux offres hostiles. Donc ça, c'est peut-être une corde de moins à son arc dans les négociations contractuelles. Mais quand même, en ce moment, il a le gros bout du bâton. Puis honnêtement, Cutter Gauthier a l'air d'être le genre de gars que s'ils ne s'entendent pas, ça ne dérangera pas d'arriver plus tard au camp d'entraînement ou peut-être même de manquer des matchs pendant la saison régulière au début de la saison.
12: Ouais.
11: Fait que là, les Ducks vont devoir faire le ménage. Qui va partir? On parlait à Marco D'Amico plus tôt cette semaine, il disait non, Mikael Granlund, fort probablement pas parce que les Ducks au centre, c'est pas fort. Mais attendez-vous peut-être à voir un gars comme Alex Killorn être échangé dans les prochains jours. Quelqu'un comme ça qui fait 6,2 millions de dollars, c'est évidemment énorme. Mais tu sais, même là, faites des maths rapides. Les Ducks ont 9 millions en ce moment sous le plafond, Alex Killorn c'est 6 millions. Tu l'échanges, tu libères 15 millions. Cutter Gauthier, ça se peut qu'il demande 15 millions. Fait que tu vas être coincé pareil. Moi, je vous le dis, là, les Ducks d'Anaheim, ils sont dans le trouble. Ça va être une équipe qui va régresser cette année.
12: Ouais, puis tantôt, tu vas avoir Betjet Seneca à signer
11: aussi.
12: Ah
11: oui, exactement. Fait que là, donc, tu vas te retrouver avec trois joueurs rapidement.
12: Exactement.
11: Entre 15 et 18 millions de dollars, c'est énorme.
12: Est-ce qu'on pourrait voir un gars comme... On spécule. Est-ce qu'on pourrait voir un gars comme Troy Terry quitter l'organisation? Un gars qui est quand même blessé relativement souvent.
11: Ouais. Ben, il est blessé en ce moment, ouais. D'ailleurs. Il va manquer les premiers mois de la saison. C'est exact. Un bon point que tu apportes. Il va en avoir plus qu'un qui part. Puis, ouais. Je vous le dis, les Ducks, là, ce sera pas fort cette année. En défense, ils ont perdu tous leurs droitiers.
12: Ouais.
11: Carlson, Gudas et bien évidemment aussi Jacob Trouba. Fait que ça te laisse un trou béant qu'ils ont moyennement remplacé. Là. Je suis désolé, mais Nick Jensen, ça n'a rien à voir avec les trois gars que je viens de nommer.
12: Non, exact.
11: Bref, ça va être intéressant à faire plus au mois d'août. Là, on va commencer à y aller de nos prédictions pour la prochaine saison. Pour moi, les Ducks, c'est assurément une équipe qui va prendre un pas de recul. On y va avec un autre agent libre avec compensation. Lui aussi, son équipe est un peu coincée sous le plafond. C'est Adam Fantilli avec les Blue Jackets de Columbus. Adam Fantilli, lui, par contre, contrairement à Cutter Gauthier, il est éligible aux offres hostiles. Alors, il pourrait peut-être essayer d'utiliser cette carte-là dans les négociations. À voir, mais quand même, selon ce qu'on entend à gauche puis à droite, ce qu'on voit circuler sur la toile, Adam Fantilli demanderait autour de 13-14 millions de dollars par année. Encore une fois, même problème pour les Blue Jackets que les Ducks. Columbus n'a pas tant d'argent. Ils ont 13 millions et demi de dollars en ce moment sous la masse. C'est ça que ça va te prendre pour signer Fantilli. Donc eux aussi, ils vont devoir faire du ménage. Fantilli, il sait, il a le gros bout du bâton, là. C'est le centre numéro un de l'avenir à Columbus. Puis d'un avenir qui, des fois, a pas l'air trop rose parce que les autres bons joueurs, ça a l'air qu'ils veulent partir. Werenski, Marchenko. Fait que lui, il se dit, ben, vous allez perdre tout le monde. Vous avez besoin de moi. Donnez-moi ce que je veux.
12: Ouais, exact. C'est la priorité. Adam Fantilli, en ce moment, du côté des Blue Jackets de Columbus, t'as pas vraiment le choix, tu sais. Puis, en prenant en considération le reste de l'alignement, si on perd Kirill Marchenko et on perd Zach Werenski,
11: non, là, c'est la catastrophe. Là.
12: C'est pas Jojo. Donc, il faudrait au moins conserver les services de Adam Fantilli. Et ça, honnêtement, c'est une situation quand même assez avantageuse pour lui parce que on en a parlé un peu plus tôt. C'est pas le gars qui a le développement le plus exponentiel depuis qu'il est dans la ligue.
11: 27, 54, 59 points. C'est pas mauvais.
12: C'est pas mauvais.
11: Mais si tu compares aux autres de sa cuvée, aux autres talents similaires,
12: c'est ça.
11: Tu t'attendrais un peu plus.
12: Puis si tu regardes aussi ce qu'il a fait dans la NCAA,
11: ben oui.
12: C'est pas pareil. Par contre, c'est ça. Outre ça, il est quand même dans une bonne position parce que là, il se retrouve dans une situation où l'équipe n'a pas le choix de le conserver. En fait, ça fait en sorte que. Il peut négocier autant qu'il veut. Avec le marché qui va évoluer aussi, ça fait en sorte qu'il peut peut-être même aller chercher... Ben en fait, il va aller chercher beaucoup plus que ce qu'il vaut peut-être présentement dans la Ligue nationale.
11: Ouais.
12: Donc, ça va être intéressant à suivre.
11: Donc, tu sais, qui est-ce que les Blue Jackets vont sortir de leur alignement pour lui faire de la place, pour avoir les coups des franges, pour être capable de le signer puis avoir de l'espace pour commencer la saison? Est-ce que ça va être un Dmitri Voronkov? Est-ce que ça va être un Ken Johnson dont on a entendu le nom dans les derniers jours? Est-ce que, tu sais, je le sais pas, est-ce que c'est là où le nom de Kirill Marchenko recommence à avoir du sens? Ça va être à suivre assurément. Ces deux équipes-là, je vous le dis tout de suite, elles vont bouger d'ici la fin de l'été.
12: C'est quand même ironique, Denis, parce qu'on a quand même décidé de faire une transaction pour améliorer l'équipe en Game On. T'as cherché Valérie Nichushkin.
11: Mm-hmm.
12: Puis, au final, on réalise qu'on doit se débarrasser de plein d'aspects. Fait que je trouve ça quand même drôle. C'est, la ligne directrice des Blue Jackets est très vague en ce moment.
11: Le Canadien de Montréal a présentement deux agents libres avec compensation qui ont joué avec l'équipe l'an passé qui n'ont pas encore signé. Zachary Bolduc, on a quand même parlé pas mal de lui dans les derniers jours, mais Harbert Jacky, toujours pas signé. Quand même surprenant, je dirais, à ce stade-ci de l'été. Dans les derniers jours, son agent a accordé une entrevue à TSN. Je paraphrase, là, mais je vais lire certaines de ses citations rapidement. Son agent a dit qu'il n'y a pas de panique, ni du côté du clan Jacky, ni de celui des Canadiens. Parfois, c'est des situations qui prennent du temps à se régler. Montréal a beaucoup de bons joueurs. Il faut trouver une meilleure façon de négocier à travers cette congestion-là. Ils comprennent que le Canadien veut le mieux pour le Canadien. Puis Harbour Jacky, lui, il veut faire ce qui est le mieux pour Jacky. Bref, il dit aussi qu'il existe un monde où les deux réalités peuvent très bien vivre ensemble puis ils sont optimistes de trouver un accord entre les deux parties. C'est ça l'affaire avec Jacky, là. Puis je pense qu'on est tous conscients de son apport potentiel avec le Canadien, de ce qu'il peut donner à la formation à cause de son gabarit, à cause de la robustesse, à cause du facteur intimidant que Jack Hyde peut apporter. Mais il n'y a pas nécessairement beaucoup de place pour lui. T'sais, lui, il regarde la formation du Canadien et il dit « Encore une fois, je vais-tu jouer tant que ça l'an prochain? »
12: Non.
11: Non?
12: Non, c'est ça, exactement. Il sait exactement pour quel type de rôle il se bat, défenseur numéro 6-7.
11: Mm-hmm.
12: Mais c'est une licorne, c'est un gars qui apporte quelque chose de différent, c'est un gars qui est aimé de la foule, c'est un gars qui aime Montréal et... Clairement, c'est un gars qui a une volonté d'apprendre et de se développer. Tu le vois, ça. C'est... Il n'est pas problématique, Arbor Jack.
11: Ah non, t'sais. Non, pas du tout.
12: Et ça, pour n'importe quelle formation, ça peut être... En fait, c'est super intéressant, mais surtout du côté du Canadien, je crois bien que l'organisation veut lui trouver un endroit dans l'alignement parce que je pense pas qu'il y a eu assez de friction pour... Faire leurrer un dossier pour faire leurrer un dossier.
11: OK, tu dis ça en même temps. Je te pose une question. Madison, Dobson, Hudson, Goulet, Carrier, c'est acquis, ça c'était 5.
12: Ouais.
11: Qui est-ce que tu penses que le Canadien préférerait voir percer sa formation, faire partie du top 6? Arber Jackay ou David Reinbacher?
12: Ben, je pense que inévitablement à cause de l'étiquette du 5e au total.
11: À cause de ce que tu as investi en lui,
12: ouais,
11: exactement.
12: T'as pas le choix. T'as pas le choix. Par contre, est-ce que. Le Canadien pourrait nier une excellente transaction incluant David Reinbacher pour aller chercher un joueur de qualité.
11: Peut-être, mais en même temps, y a-tu encore tant de valeur que ça? T'sais, le Canadien n'a pas vraiment le choix de donner une sérieuse chance à David Reinbacher au camp cette année.
12: Exact.
11: À cause de ce que tu as investi en lui, à cause du fait que là, on est rendu 3 années après son repêchage, il commence à être temps, puis je suis loin de dire que Reinbacher est prêt pour la LNH à temps plein. Là.
12: Sauf que... Donne l'option d'avoir une rotation 6-7.
11: C'est 6-7, intéressant. Mais 8-9 aussi, parce qu'à ça, il faut ajouter le nom du Struble et Engstrom aussi qui ont
12: c'est
11: prouvé
12: sûr.
11: Qu'ils appartiennent à la LNH.
12: Ça, c'est vrai.
11: Bref, c'est un méchant casse-tête, ça. C'est un méchant casse-tête, puis tout ce que je dis, c'est que moi, je suis d'accord, puis on est plusieurs à partager cet avis-là. Arber Jackay, idéalement, tu l'as dans ta formation. Mais un, y a-tu de la place pour lui? Puis deux, est-ce que c'est vraiment celui que la direction du Canadien puis que même les coachs vont favoriser? Pas si sûr que ça. Et c'est là où je pense que ça accroche potentiellement dans les négociations.
12: Mm-hmm. C'est sûr et certain. Mais en même temps, son agent, dans cette entrevue-là, a dit justement qu'il aimait Montréal. Il trouvait que son client s'était développé avec Martin Saint-Louis. Donc, il y a cette option-là aussi. Est-ce que c'est du tough love?
11: Mais il n'est pas non plus pour dire publiquement... Ah, il y a ça Montréal. C'est
12: un
11: agent.
12: C'est sûr, c'est sûr.
11: Il est là pour faire une job de PR.
12: C'est
11: il est
12: sûr.
11: Là pour.
12: Mais je pense pas qu'il aurait
11: rassurer.
12: Ouais. Mais je pense pas qu'il aurait souligné le fait de Adam Nicklaus et de Martin Saint-Louis si c'était pas véridique.
11: Effectivement. Mais moi, tout ce que je dis, c'est que si dans un an, Arber Jackay n'est plus avec le Canadien, je tombe pas en bas de ma chaise.
12: Ouais, moi non plus.
11: Les Red Wings de Détroit. Qu'est-ce qui se passe à Détroit? Ben, on le sait, il y a quelques semaines, Steve Yzerman s'est fait tasser de son poste de DG. Ils n'ont toujours pas embauché quelqu'un. On n'entend pas vraiment encore de nouvelles par rapport au processus d'embauche. Est-ce qu'ils ont passé des entrevues avec des candidats? C'est pas mal le silence radio. En fait, c'est le silence radio, je vais être honnête, de ce côté-là. Donc, qui est-ce que les Red Wings vont embaucher? Quel profil de DG est-ce qu'on va rechercher? Mais surtout, cette personne-là, qu'est-ce qu'elle va faire avec Dylan Larkin? Parce qu'aux dernières nouvelles, Dylan Larkin avait demandé une transaction des Red Wings et à ce que je sache, il a toujours pas retiré cette demande-là.
12: Non, exactement. C'est un dossier très chaud en ce moment. Comment est-ce qu'on va convaincre le petit gars du Michigan de rester avec les Wings? Ton capitaine, qui a donné tellement de temps, qui s'est dévoué à la communauté pendant tellement d'années et que là, semble visiblement pas content.
11: Exact.
12: Et les Wings sont pas dans une belle situation présentement. Ça va être une situation où ils vont être perdants. Ils vont reculer. Ils n'auront pas le choix.
11: Ouais.
12: Qu'ils soient en train de gérer des dossiers de, je dirais pas de manière maladroite, mais qu'ils soient en train de précipiter leurs gestes ou qu'ils prennent le temps de sécuriser leurs espoirs et vraiment s'assurer de reprendre une direction stable. Dylan Larkin va pas être satisfait. C'est ça qui me fait peur là-dedans.
11: Oui, en même temps, le gars qui va prendre cette job-là à Détroit, si t'es les Red Wings, faut que tu t'assures d'embaucher quelqu'un qui ben, a le potentiel de convaincre Larkin de rester dans l'organisation. Puis lui, cette personne-là, ça va devenir sa priorité numéro un. La première personne que tu vas appeler, ça va être Dylan Larkin. Ça va être ton capitaine pour essayer de le convaincre. Est-ce qu'il va être capable de le faire? Ben, c'est possible. Écoute, clairement, eux, ils veulent pas l'échanger. Puis je les comprends. On est rendu presque au mois d'août. C'est quoi les probabilités que Larkin commence la saison à Détroit? Je dirais, ça, on doit être pas loin du 50-50. Là.
12: Ouais,
11: parce
12: ouais.
11: que, écoute, personne bouge d'un côté puis de l'autre. C'est le statu quo depuis le début. Et l'autre dossier à suivre à Détroit, puis ça, clairement, ça avance pas parce qu'ils ont pas de DG en ce moment, mais c'est Simon Edvinson qui est leur deuxième meilleur défenseur, celui qui complète une excellente paire avec Moritz Seider. Eh bien, lui, il est présentement agent libre avec compensation, éligible aux offres hostiles, mais on n'entend rien par rapport aux négociations entre Edvinson et les Red Wings. Puis c'est normal, ils n'ont personne pour négocier avec. Alors ça aussi, ça va être parmi les dossiers intéressants pour leur prochain DG.
12: Absolument.
11: Une demande de transaction, est-ce que ça a vraiment été fait? Est-ce que ça n'a pas été fait? Peu importe, c'est très louche ce qui se passe de ce côté-là. Connor Hellebuyck, est-ce qu'il va être échangé ou non par les Jets? On le sait comme pas trop. Rappelle-toi, il y a quelques semaines, Cole Perfetti, quand il avait signé son contrat avec l'équipe, s'est fait poser la question « Qu'est-ce qui se passe? T'sais, avez-vous des nouvelles de Connor? » Puis Perfetti a dit « Hey, moi, je suis comme n'importe qui à Winnipeg. J'ai juste hâte de savoir qu'est-ce qu'il va faire ou non l'an prochain. » Bref, les joueurs le savent pas. Le clan des Jets le sait pas. Il y a juste Connor Hellebuyck en ce moment qui sait ce qu'il va faire l'an prochain.
12: Ouais, c'est vraiment une gestion mystérieuse, là, le dossier de Connor Hellebuyck. Et je comprends que ça suscite de l'intérêt, ça suscite un peu de l'inquiétude, de l'anxiété
11: c'est
12: par
11: sûr.
12: Moment.
11: C'est ton joueur de franchise.
12: C'est ça, c'est ton joueur franchise. C'est sûr et certain que ça va avoir un impact direct, sa décision. Moi, honnêtement, je pense pas. Je pense pas que Connor Hellebuyck va revenir. Je pense que tu es d'accord avec moi. Puis. Ça va avoir un impact sur comment les Jets vont être capables de gérer leur prochaine saison. Parce que
11: ben,
12: là,
11: leur prochaine saison, je pense qu'elle va prendre le bord là, s'il est échangé.
12: Ah ben oui, assurément. Mais en même temps, eux, ils ont déjà pris un pas dans cette direction-là. Ils se sont sécurisés en signant Jeff Skinner. Pas Jeff Skinner, pardon.
11: Stuart Skinner. Jeff Skinner comme gardien.
12: Non, Stuart Skinner, ça je veux dire. Mais oui, tu sais, en signant Stuart Skinner... On est allé au moins chercher une police d'assurance.
11: Oui.
12: Déjà là. Donc, ça va être intéressant de suivre. On a Dominique DiVincentis qui peut être prêt à jouer dans la Ligue nationale comme deuxième gardien. Mais...
11: La drop là, entre Connor Hellebuyck puis n'importe qui d'autre que les Jets vont amener, peu importe, elle est immense. On parle d'un des trois meilleurs gardiens de la Ligue, un gars qui a gagné le Hart il y a moins d'un an que ça. Je sais qu'en séries éliminatoires, c'est pas toujours convaincant, mais il a prouvé avec les États-Unis l'an passé aux Olympiques qu'il est capable de sortir le gros match quand ça compte. Il a quand même blanchi le Canada en finale, je vous le rappelle. Bref, je pense que Connor Hellebuyck, il lui reste encore beaucoup de bon hockey. Est-ce que ça va être à Winnipeg? Est-ce que ça va être ailleurs? C'est très, très nébuleux, cette situation-là. En terminant, très rapidement, il reste quelques agents libres, sans compensation, intéressants sur le marché. Le plus gros nom, c'est assurément Vladimir Tarasenko. Qu'est-ce qui va se passer avec lui? C'est un gars qui a quand même roulé sa bosse dans les dernières saisons, Vladimir Tarasenko. Est-ce qu'il pourrait retourner en KHL? Est-ce qu'il pourrait aller en KHL? Peu importe, je le sais pas. J'ai hâte de voir ce qu'il va faire. Patrick Laine non plus n'a toujours pas signé de contrat. J'imagine qu'il va recevoir un essai professionnel d'ici l'ouverture des camps. Sinon, quelques autres joueurs, là, on peut penser à Eli Tolvanen, Michael Bunting notamment. Beaucoup de joueurs de profondeur. Mais moi, je regarde ça puis je regarde la formation du Canadien qui en ce moment a juste 12 attaquants. Ça veut dire que sur papier, à la seconde où tu as un gars qui va se blesser... Ben là, tu dois faire entrer des Jack-Eye, des Beck, des ci, des ça, qui sont pas nécessairement encore prêts pour la LNH. Alors que l'an passé, le Canadien avait cette profondeur-là. T'avais des extras. T'avais Gallagher. T'avais Veleno.
12: Mm-hmm.
11: Bolduc sautait son tour de temps ici. Ben là, tu dois faire entrer des Jack-Eye, des Beck, des ci, des ça, qui sont pas nécessairement encore prêts pour la LNH. Alors que l'an passé, le Canadien avait cette profondeur-là. T'avais des extras. T'avais Gallagher. T'avais Veleno.
12: Mm-hmm.
11: Bolduc sautait son tour de temps en temps. Même chose pour Kapanen, même chose pour Texier. T'avais cette flexibilité-là que t'as pas présentement. J'aimerais voir le Canadien procéder à une signature de profondeur de ce type-là au courant des prochains.

0: Là, ben, tu vas pas te permettre de faire un pas vers l'arrière parce que mine de rien, tu veux du monde qui sont prêts à jouer dans la Ligue nationale ben, présentement.
1: T'es plus en reconstruction, là.
0: Tu veux avancer, exactement.
1: C'est fini les projets.
0: Il n'y a plus d'adaptation.
1: Non.
0: Puis avec les Bêtes, avec les Jackals, même si ces gars-là ont eu quelques petites expériences dans la Ligue nationale jusqu'à présent, tu te sens pas assez solide pour
1: non.
0: avancer avec ces gars-là.
1: Il y a personne qui peut nous dire avec confiance ce matin que ces gars-là appartiennent présentement à la LNH.
0: C'est
1: peut-être
0: ça.
1: Qu'ils vont le prouver au camp, mais c'est à eux de le prouver.
0: Ah,
1: mais en ce moment,
0: chapeau à eux si
1: ben oui,
0: ça arrive. Là,
1: absolument, je serais super content. Mais tu peux pas prendre ça pour acquis en ce
0: non.
1: moment.
0: Non, tu peux pas.
1: Parfait. OK. Fait que ça, c'est ce qu'on va suivre au mois d'août.
0: Ça va être intéressant.
1: Fait que dès lundi prochain, Hugo,
0: ça
1: tout
0: brasse.
1: Ça, là, ça repart, ça brasse.
0: J'adore.
1: Ça va tout débouler dans les prochaines semaines avant le début des camps à travers la Ligue nationale de hockey. On va prendre une courte pause au retour. Ce sont les BPM. On s'inspire des SPs. On se moque un petit peu de nous-mêmes. Les meilleurs moments de la dernière saison à BPM Sport. On a des extraits très cocasses pour vous et on vous les fait entendre après la pause.
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1: Les BPM de BPM ont remis des prix pour les meilleurs moments de la saison de radio qui a eu lieu à BPM Sport l'an passé. Plus tôt cette semaine, on a donné l'opinion qui a mal vieilli de l'année à Max Lalonde qui a dit qu'il irait porter Slaff à l'aéroport. Pour Tage Thompson, le stun de l'année quand George a littéralement fait trembler la terre après le but gagnant aux Jeux Olympiques pour le Canada. Le hot take de l'année, George encore, qui avait prédit moins de 40 matchs pour Patrick Laine cette saison. Ben aujourd'hui, on est de retour avec d'autres BPM pour BPM. La montée de lait de l'année. On a Ben sur John Cooper, le fendant, tu te rappelles, Hugo, là, c'était après le dernier match de saison régulière entre le Canadien puis le Lightning.
0: Oui.
1: Lightning qui crée l'égalité, puis le fameux point
0: de
1: John Cooper, puis Ben avait pas
0: Ben
1: aimé
0: était
1: ça.
0: Pas content.
1: Oh boy.
0: Insultez pas Benoît Roger comme ça, s'il vous plaît.
1: On a Gilbert sur Dak. J'ai mis ça dans mes notes, puis honnêtement, j'ai de la misère à me remémorer

0: combien des 49 000 fois que Gilbert a pogné les nerfs contre Dak cette année est-ce que je parle? Mais bon, vous imaginez de quoi je parle, là, le manque d'effort, si ouais, ça, les blessures, etc. Il a pété une coche par rapport à Dak plus d'une fois. Un autre qui a pété une coche, puis ça avait été un moment assez cocasse. Anthony Marcotte qui parlait des bâtons brisés, puis coudonc, il avait raison, là. Écoute, ça avait pas de bon sens cette saison, la quantité de bâtons qui se brisaient match après match.
1: Ça avait aucun sens, puis c'était toujours dans des contextes où le Canadien avait une chance de marquer.
0: Oui.
1: Demidov sur un lancer frappé sur réception, plus de bâton.
0: Écoute, des fois c'était réception de passe, puis là le bâton casse. Tu te dis, qu'est-ce qui se passe?
1: Le Canadien avait perdu un match en prolongation quand Mike Matheson a brisé son bâton à la ligne bleue contre des sortes de Buffalo. Tu te souviens-tu de ça, cette année?
0: Puis c'était pas aussi arrivé dans le premier match contre les Leafs, je pense. Madison aussi, encore à la ligne bleue. En tout cas, pas chanceux. Hugo, vas-y avec le moment gagnant.
2: Oh, tabarnan, Manley, tu veux-tu gagner, tu veux pas gagner? Sais-tu quoi? Il peut mesurer 7 pieds puis il peut peser 400 livres. De la façon qu'il joue, ça sert absolument à fuck all parce qu'il frappe pas puis il est pas agressif. T'es motant à avoir un gars de 5 pieds 9 puis 180 dans le line-up qu'un gars de 6 pieds 4, 225 qui touche pas le calique de mouche. Astic! Calvaise! Ah, oh, il a un gros gabarit. Qui frappe pas!
3: Le sein?
2: Bon, mais c'est correct. Il me fait faucher le matin, Calvaise.
0: Et il était pas content. Ça bouillait, là. Littéralement. La bonne nouvelle, c'est Kirby Dach qui est de retour avec le Canadien, puis vous allez donc pouvoir encore entendre d'autres montées de lait par rapport à Kirby Dach. Le moment de l'année, on en a eu plusieurs. Écoute, il y avait la fois où les gars dans la Gonzalez ont tout simplement décidé de quitter le studio.
1: Ouais.
0: Parce que Bruno, un des éditeurs qui nous appelle régulièrement, a décidé d'y aller d'un long, long, long monologue. Tony Marcotte qui est allé de quelques descriptions, ça c'était bien le fun, après des grands moments du Canadien cette année, il ressortait le descripteur en lui.
1: Il se pouvait plus, il fallait.
0: Et finalement j'ai aussi mis La Bonne Femme, qui était une chanson que on avait fait plus tôt cette année pour un petit peu taquiner Gilbert quand il avait parlé de Bad Bunny et tout ça. Hugo, vas-y donc avec le moment de l'année.
4: C'est 1500 verges, 1400 verges, un autre 3000 verges, 900 verges l'année passée. Malgré toi, il y a eu de la passée des ballons, il y a eu des blessures un peu.
5: Respect,
4: c'est quoi? Un peu de l'aspect des Denver, là. Ils ont fait les playoffs l'année passée.
5: Bruno, quand tu parles respect, on dirait que t'essaies de plugger le plus de mots à la minute.
4: Non, excuse-moi, je sais pas ça savoir, là. C'est comme si Gonzo, il est parti de Chase, mais lui, il aime pas, là. Je comprends que tu l'aimes pas. Je sais. On se veut qu'il reste, tu m'as décliné sur le mandat. T'as pas besoin de mesurer, si t'es 4-240 pour finir devant ton net. C'est la base d'une défense, là. Fait que t'as pas besoin de faire ça. Si tu veux faire ça, là, tu peux pas dur, finir devant net, là. Puis ils font pas faux, ils checkent mal leur âme. C'est ça le problème. Si tu venais, pour les gens, t'avais-tu mon message? Allô?
0: Moi, c'est le
1: D'où est venu l'extrait
0: à chaque fois. Parce parfait. Qu'il est là, pour ceux qui ont peut-être pas compris là à l'audio, ben c'est parce que après je dirais 2 minutes de Bruno qui parlait sans arrêt, ils sont juste partis.
1: Ils ont quitté
0: le studio puis ils continuent à parler, il a rien remarqué jusqu'à la toute fin.
1: Ouais.
0: C'est très bon.
1: Il dit allô? Ça c'est malade. C'est malade.
0: Tu sais ce qui est malade aussi, Hugo?
1: Vas-y donc.
0: Ton sport flash.
1: OK.
6: Flash.
1: Ouais, donc en ce moment c'est la vitrine estivale du championnat mondial de hockey junior et le Canada a fait toute une remontée face à la Finlande, lui il perdait 3-0 et c'est là que l'espoir de 17 ans du Spirit de Saginaw, Dima Zikin, a décidé de prendre les choses en main. Il a inscrit 2 buts dans cette remontée de 5 buts là, sans riposte là, du Canada. Ça a été 5 buts consécutifs. Caleb Desnoyer a inscrit le but gagnant de cette partie là et l'espoir des Flames de Cole Rushney, lui, a inscrit 3 passes en une période. Ça, tu vois ça très rarement.
3: Ouais.
1: Mais on voit vraiment que tu sais les jeunes sont mis en vedette et ça met la table quand même pour le prochain championnat mondial de hockey junior. Il y avait aussi les Québécois Xavier Villeneuve, Lucas Bateman qui étaient là, mais ils n'étaient pas en uniforme. Le Canada affronte les États-Unis demain, ça va être bon. Et LJ Mooney, un excellent tournoi dans cette vitrine estivale-là, donc il va être à surveiller.
0: On va en parler d'ailleurs dans une trentaine de minutes avec Martin Thériault, là, LJ Mooney. Un des espoirs intrigants du Canadien, ça va être à suivre, puis Marley nous en parle dans une demi-heure.
1: Exactement, et autre nouvelle quand même assez grande du côté du soccer, Gianni Infantino veut privatiser la FIFA au grand désarroi de l'UEFA. Dans le fond, le président aimerait céder une partie des parts à des investisseurs privés pour créer une société commerciale derrière la FIFA. Et garde, les 55 membres de l'UEFA, en fait, nous, on vote à l'unanimité de boycotter les compétitions internationales dans les prochaines Coupes du Monde, ce qui pourrait être très gros, parce que selon eux, le soccer ne devrait pas passer par des investisseurs privés. Et ça, on va en parler un peu plus tard à l'émission aussi. Soyez à l'affût. Mais c'est un assez gros scandale.
0: Immense scandale dans le monde du soccer. Et on commence même à se demander si ça ne pourrait pas coûter le poste à Infantino.
1: Exactement.
0: Entre vous et moi, il serait temps, là, mais on en parle dans 45 minutes.
1: Exactement. Environ. Et finalement, petite nouvelle NFL, Deebo Samuel retourne avec les 49ers. L'entente est de 1 an et 7 millions de dollars. L'année dernière, avec les Commanders, il a marqué 5 touchés sur 72 réceptions et a accumulé 727 verges.
0: Ouais, ça vient à la suite de la possible blessure pour toute la saison à Ricky Pearsall. On sait, les 49ers, là, c'est l'équipe. À chaque année, c'est la même chose. Ils se blessent tout le temps, tout le temps, tout le temps. Donc là, ils ont ramené Deebo Samuel au bercail. C'est quelqu'un qui avait connu énormément de succès avec les 49ers. Un joueur que c'est pas tout le monde qui est nécessairement capable d'utiliser, de maximiser ses forces, mais Kyle Shanahan, leur gourou en attaque, leur entraîneur-chef, lui, il est excellent. Il sait comment maximiser le potentiel de Deebo Samuel. Oui, il a vieilli, mais j'ai bien hâte de voir qu'est-ce qu'il va accomplir cette saison. Après la pause, les séries éliminatoires des moments marquants du Canadien 2000, ça va être à votre tour de voter. Quel a été, selon vous, le moment marquant de la semaine? La sélection de Louis Leblanc? Le but de Lekkonen, le jour de la Saint-Jean, la saison 2002 de José Théodore ou la série Piqué-Souban en 2014 contre les Bruins de Boston, mais vous allez voter après la pause.
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0: Les séries éliminatoires des moments marquants du Canadien depuis 2000. Tous les jours cet été, on vous présente un moment qui aura marqué l'histoire du Canadien dans les 26 dernières années. Il y en a eu des bons. De très très beaux moments, il y en a eu des moins bons, mais c'est pas grave, ils ont tous marqué les esprits pour des raisons différentes. Et le vendredi, avec tous les moments dont on a discuté pendant la semaine, ben on va voter pour le finaliste qui, à la fin de l'été, ben va faire partie du grand tournoi pour vraiment déterminer ça a été quoi le moment le plus marquant des 26 dernières années. Hugo, on a parlé de 4 moments cette semaine.
1: Ouais.
0: Et là, sur YouTube et sur la messagerie texte, parmi les 4, vous allez devoir nous dire, selon vous, lequel a été le plus marquant. On a eu la sélection de Louis Leblanc au premier tour en 2009 à Montréal. Ça se criait Louis, Louis. Il a eu une ovation monstre. Un des moments les plus marquants du repêchage de la LNH. Point final. C'est très rare que tu vois quelque chose comme ça se passer au repêchage. C'est sûr que peut-être connu une carrière un peu décevante par la suite, mais le contexte de sa sélection, c'était vraiment quelque chose. On a le but d'Arturi Lehkonen le jour de la Saint-Jean, le 24 juin 2021, pour envoyer le Canadien en finale. Le Canadien qui a donc éliminé les Golden Knights de Las Vegas, un but historique de Lehkonen pour permettre à l'équipe d'atteindre sa première finale depuis 1993. On a la saison 2001-2002 de José Théodore qui était tout simplement historique.
1: Ouais, absolument.
0: Un Hart, un Vezina amènent le Canadien en série, leur permet de battre les Big Bad Bruins de Boston. Quelle saison de José Théodore! Et on a piqué Subban en 2014, a connu des séries exceptionnelles, et notamment contre les Bruins de Boston, avait promis une victoire. Après le match 6, a dit non, nous on va débarquer au TD Garden, là. On va gâcher leur party, puis on va les éliminer. Donc vous pouvez voter, 514-790-0919, vous pouvez nous écrire, et aussi sur YouTube, voter selon vous, c'est lequel qui a été le plus marquant. Hugo, toi, si t'avais y allé avec ton choix, tu irais pour lequel?
1: Ben, c'est vraiment difficile de passer à côté du but d'Arturi Lehkonen. Honnêtement, oui. Je pense que dans tous mes souvenirs de hockey, du moment où j'ai commencé à suivre le Canadien, oui, Piqué Subban a été électrisant en 2014. J'étais un peu trop jeune pour suivre sérieusement la saison de José Théodore en 2001-2002. J'avais 3 ans. Et la sélection de Louis Leblanc, ça a été un moment très éphémère. Donc moi, c'est sûr, je vais aller avec le but de Lehkonen. Ça m'a fait vivre tout plein d'émotions et je pense que ça a fait vibrer Québec au grand complet, honnêtement.
0: Très bien dit. Ouais. Non, sérieux, là, c'était le genre de moment où tout le monde se rappelle où ils étaient. T'sais, jusqu'à la fin de nos jours, à moins que le Canadien gagne 20 coupes cette année d'ici là, ouais, on va s'en rappeler d'où on était pour ce but d'Arturi Lehkonen. Là, moi aussi, c'est mon choix. Écoute, le contexte à travers tout ça, avec la pandémie, avec le parcours en série qui était vraiment bizarre, là, je veux dire, on était en finale de l'Ouest contre les Golden Knights de Las Vegas. Ça avait pas rapport, mais non. Regarde, c'est ça qui rendait ça si spécial. Tout le monde était dehors. Moi, je me rappelle, après qu'il a marqué son but, je venais juste de finir de travailler. J'ai rejoint mes amis au centre-ville.
1: Ben, c'est ça, là.
0: C'était la cohue, là. Écoute, ah ouais, j'ai fini par me faire gazer. Même
1: ah
0: si,
1: non, c'est ça,
0: j'avais rien fait de mal, mais regarde, tu sais. Les gens étaient sur le party, puis pour la première fois depuis quand même longtemps, là, avec tout ce qu'on avait vécu dans les dernières années, tu sentais qu'on était heureux, puis qu'on était bien, puis qu'on vivait quelque chose en gang, en collectivité. Puis on n'a pas revécu ça depuis, puis ça se peut que ça prenne longtemps mais encore avant qu'on revive quelque chose comme ça.
1: Il y avait des voitures de police qui étaient renversées. C'était à ce
0: ça,
1: point.
0: C'est peu, ça, c'est toujours ouais, un peu
1: un peu dans l'exagération, dans l'excès, mais tout de même, le sentiment, c'est ça. Ça a été un sentiment où ça a été une extase totale pour la ville de Montréal.
0: Tu vois Cédric qui dit « Le but d'Arturi Lehkonen en prolongation, quel souvenir! Le Centre Bell en délire, la Saint-Jean, Carey Price enfin en finale et tout le Québec qui y croyait à nouveau ce soir-là. On n'a pas seulement gagné un match, on a retrouvé la magie du Canadien. Un moment gravé à jamais dans le cœur des partisans. » C'est tellement bien dit ça, Cédric. Puis tu sais, il a raison, là. Puis il y a quelque chose aussi avec le fait d'être le underdog, d'être l'équipe qui est sous-estimée. Puis là, tu pars sur une séquence en séries éliminatoires. T'es revenu de l'arrière contre les Maple Leafs. Tu ne fais qu'une bouchée des Jets de Winnipeg.
1: Ça a pas été long.
0: T'affrontes les puissants Golden Knights de Las Vegas et c'est comme si t'es rendu invincible. Mais c'est l'impression qu'on avait à ce moment-là.
1: 100%.
0: Là. On avait l'impression que c'était l'équipe du destin. Puis là, un but en prolongation, t'sais, y a rien de plus stressant qu'une prolongation au hockey.
1: Ouais, surtout en série.
0: Surtout en série, hey boy!
1: C'est pas le fun. Et le 24 juin, en plus...
0: Le 24 juin, tout le monde était déjà sur le party.
1: C'est ça, tout était comme set. Tout était installé pour que le Canadien connaisse du succès à ce moment-là, connaisse un beau moment. Et là, naturellement, oui, il y a eu le but de Lehkonen. Après ça, tu te souviens, dans la diffusion, les caméras se sont rivées sur Carey Price qui lève les bras. T'sais, on était tous contents pour Carey aussi, qui allait accéder à sa première finale de la Coupe. Écoute, il y avait plein de contexte, de sous-contexte à ce but-là. Ce qui a fait en sorte que ça a été un moment marquant.
0: Sur YouTube, présentement, c'est le but qui mène. Le but de Lehkonen à 61%, suivi de la série de Piqué contre les Bruins en 2014 à 24%. La saison 2001-2002 de José Théodore est à 12% et la sélection de Louis Leblanc est à 3%.
1: Merci de voter en passant. Très apprécié.
0: Ouais, vraiment apprécié. Puis, pas mal unanime aussi sur la messagerie texte. Ça va être notre finaliste de la semaine. Je vous le dis tout de suite. On va prendre une pause. Au retour, c'est le dugout. La date limite des échanges, c'est ce lundi dans le baseball majeur, plus que quelques jours avant que ça arrive. Qu'est-ce qui va se passer avec le plus gros nom sur le marché, Tarik Skubal? Qu'est-ce que les Blue Jays vont faire? On vous donne les dernières rumeurs dans le baseball majeur dans deux minutes.
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19: Yeah, Tarik Skubal is going to be traded. The Tigers haven't gone to teams that are interested in him and said as much at this point, but the expectation is that's going to happen within the next day or two. And
0: Tarik Skubal va être échangé. Ce n'est plus une question de si, mais une question de quand. C'est ce que rapporte l'informateur Jeff Passan, et ça, c'est gros. Parce que Tarik Skubal, Hugo, c'est un des quoi? 5, peut-être même 3 meilleurs lanceurs dans tout le baseball. Ouais. Il vient de gagner 2 Cy Young. L'équipe qui va réussir à mettre la main sur lui, ça va complètement changer la donne. Tu mets la main sur un as numéro 1.
1: Exact. Et pour les Tigers, là, je pense qu'on peut sortir du déni. Parce que oui. Jeff Passan vient de le dire dans l'extrait, les Tigers ont forcé à aller contacter des équipes qui étaient pas vraiment dans le derby, Skubal. Juste pour dire qu'on a contacté, puis on recevait des appels, mais là... Les gros joueurs vont sortir.
0: Ouais.
1: Et là, je me suis amusé, Oli, et je suis allé chercher 3 équipes auxquelles l'intérêt pour Tarik Skubal est assez grand et auxquelles devraient vraiment là, genre faire un move. On va s'en parler
0: plus. Ben, il y a plusieurs équipes, on sait déjà qui sont intéressés à lui, exact. C'est pas surprenant. Mais il y a quelques équipes qui ressortent un petit peu plus, puis c'est l'exercice qu'on va faire.
1: Ouais, c'est ça. C'est 3 équipes parmi ceux qui sont très intéressés qui devraient comme faire l'acquisition de Skubal immédiatement. En commençant par les Dodgers, évidemment. J'ai mis les Dodgers. C'est pas en ordre non plus. En ordre d'importance, selon moi, c'est juste vraiment 3 candidats qui vont être vraiment sérieux. Les Dodgers ont terriblement besoin d'un gaucher en ce moment. Parce que Blake Snell va être blessé juste à quasiment les séries éliminatoires, peut-être la fin de saison. C'est souvent le cas pour la rotation des Dodgers. On signe des gros noms. il se blesse souvent. Et ensuite, on est capable de se former toute une formation pour les séries éliminatoires. C'est une armée sur le monticule. Et pour Los Angeles, ça serait une opportunité naturellement d'être un rouleau compresseur.
20: On mais a Hugo, c'est déjà un rouleau compresseur, les Dodgers. Ben, bon, ont-tu vraiment besoin de Tarik Skubal?
1: Ben, selon eux, oui. Selon eux, oui. On n'est pas assez fort. Il y a des joueurs qui connaissent quand même des saisons en deçà des attentes à LA, notamment Kyle Tucker, l'homme de 60 millions de dollars par année, qui n'a pas la saison escomptée. Sur la butte aussi, on a beaucoup de difficultés avec des rookies Sasaki de ce moment-là qui ont jamais vraiment été capables de s'ajuster à la pression du baseball majeur en Amérique du Nord. Mais l'affaire qui fait le plus mal chez les Dodgers présentement, Ali, c'est le fait qu'on a pas beaucoup de gauchers dans la rotation. Et on a été chanceux parce que cette année, on a eu Ryan Robleski qui est sorti un peu de nulle part et qui a connu une saison hors de ce monde. L'année passée, si vous savez pas c'est qui, Ryan Robleski, c'est le gars qui a atteint George Springer lors du match numéro 6 entre les Dodgers et les Blue Jays et qui avait semé un peu la zizanie. Là. T'sais, il était vraiment arrogant. C'est ce gars-là. Puis là, on est allé chercher un ancien Blue Jays, Eric Lauer, qui est rendu là, qui fait le rôle qu'il faisait l'année dernière avec Toronto, c'est-à-dire être un partant alors que son rôle est un rôle de releveur. On a aussi Emmett Sheehan dans cette rotation-là.
20: Mais tu sais, son premier dans le baseball majeur, ils ont une excellente rotation. Je sais que t'as jamais trop de bons lanceurs. Là.
1: Ouais.
20: Tu sais, sur papy, ils ont pas nécessairement besoin de Skubal, mais c'est sûr qu'ils vont être intéressés à lui. Ils ont les atouts pour aller le chercher parce qu'ils ont toujours des bons espoirs, les Dodgers. Puis, écoute, faudrait pas être surpris si on arrive mardi prochain puis Tarik Skubal fait partie des Dodgers. Par contre, je vous le dis tout de suite, si jamais ça arrive, là, ils mettent la main sur Skubal puis ils gagnent une autre série mondiale, on peut partir en lockout tout de suite parce que là, ben là ce serait... Ça sert à quoi de jouer toutes ces games-là? Là?
1: Non, c'est ça.
20: Ça confirmerait le fait que les Dodgers sont dans une autre ligue et que c'est injuste ce qu'ils sont en train de faire avec la structure qu'on a présentement dans le baseball. On peut annoncer le lockout tout de suite si ça arrive.
1: Ben, c'est vraiment, c'est vraiment une bonne hypothèse que tu lances, là, parce que c'est vrai que là, dans le fond, tu t'assures que les Dodgers aient une domination, puis cette domination-là vient d'un avantage financier incroyable.
20: Ben, c'est ça, c'est parce qu'après ça, chaque hiver, ils signent le meilleur agent libre possible. À la date limite des échanges, ils mettent la main sur les meilleurs joueurs possibles. Comment est-ce que tu veux être capable de les arrêter?
1: C'est difficile, t'as raison.
20: C'est impossible de compétitionner avec eux.
1: Puis les avocats du diable vont dire, ah, mais regardez les Yankees, gros marché, dépensent les gros bidous aussi pour des agents libres. Ah, ils sont pas Mets. Capables de gagner. Les Mets, c'est une des pires équipes de la ligue. Un autre gros marché qui devrait être intéressé à qui sont intéressés à Tarik Skubal, mais qui devrait faire en sorte qu'ils se joignent à leur organisation. Je prêche un peu pour ma paroisse, mais c'est les Cubs de Chicago. Ça devrait être l'équipe la plus agressive dans le dossier Tarik Skubal. Je t'explique pourquoi. Il y a beaucoup trop de blessures en ce moment dans la rotation des Cubs. On a Edward Cabrera qu'on est allé chercher cette année. A pas été capable d'être à la hauteur et blessé présentement. Ben Brown, une belle surprise, un grand droitier avec une bonne vélocité, qui, lui aussi, a été incommodé par des blessures. Notre recrue de l'année, Cade Horton, il y a 2 ans, qui a jamais été capable de récupérer de son opération Tommy John. Ça fait longtemps. On essaye vraiment d'aller chercher des manches de d'autres droitiers. On fait des acquisitions par-ci par-là pour essayer de combler le vide de Cade Horton. Et Justin Steele, qui est lui aussi un gars qui a de la misère à rester en santé. Si on est capable d'aller chercher Tarik Skubal dans cette rotation-là à Chicago, on s'assure au moins d'un départ de qualité aux 5 matchs. Et ça, c'est très, très, très important parce qu'en ce moment, il y en a 2 qui donnent des départs de qualité. C'est Peterson et c'est Matthew Boyd en ce moment.
20: Et
1: c'est
20: surtout que, t'sais, si jamais les Cubs, c'est pas eux qui vont chercher Skubal, ça se peut que ce soit leur rival de division, les Brewers de Milwaukee.
1: Ouais, qui eux, selon les listes, et l'équipe la plus preneuse présentement pour aller chercher Tarik Skubal, ont de la place. Ça serait un one-two punch incroyable, droitier-gaucher, ouais. Jacob Mizrowski, Tarik Skubal. Donc oui, effectivement, c'est important. Et ça ferait en sorte que on aurait énormément de lanceurs gauchers au sein de la rotation lorsque tout le monde va revenir des blessures. Et les lanceurs gauchers au baseball, les bons lanceurs gauchers, il y en a pas beaucoup. Mm-hmm. Donc, une accumulation de bons lanceurs gauchers à Chicago serait une arme quand même assez dangereuse pour eux. Et ça ferait en sorte que Trade Council, le gérant des Cubs, pourrait remettre les pions en place pour avoir un bon enclos de releveur. On pourrait remettre Javier Assad là, Jameson Taillon qui a la misère, et David Peterson qui avait un rôle un peu mixte avec les Mets avant de faire son acquisition. Et j'en ai parlé, et encore une fois, Je suis vraiment, vraiment solide là-dessus. Je crois vraiment que c'est les Rays qui vont faire l'acquisition de Tarik Skubal. C'est la dernière équipe auquel je veux parler. C'est une fenêtre intéressante pour eux cette année. On en parle toujours. Mais ils ont aussi une des meilleures rotations du baseball majeur. Et ça, on n'en parle pas beaucoup. Drew Rasmussen, Shane McClanahan, Nick Martinez, Griffin Jacks et Ian Seymour. C'est des gars qui comprennent leur rôle, qui font ça à merveille. Et là, il y a une porte qui s'ouvre pour les Rays. C'est que Shane McClanahan s'est blessé au dos. Il va pas être absent pour une longue période de temps, mais pour l'instant, il n'est pas là. Ça ferait en sorte qu'on aurait vraiment cette place-là de vétéran dans la rotation des Rays, qui ferait en sorte que on peut travailler de pair avec les receveurs, essayer d'aller chercher quelque chose d'intéressant, parce que on a une attaque électrisante, on a une attaque très diversifiée aussi, donc il est capable d'être solide sur la butte de match en match. La question de Skubal pourrait vraiment faire la différence. Et la dernière fois que les Rays avaient un bon gaucher dominant sur la butte, sont allés en finale de la Série mondiale en 2020, qui ont perdu malheureusement face aux Dodgers.
20: Je veux qu'on regarde les autres équipes parce que il y a plusieurs autres joueurs qui vont être transigés d'ici la date limite des échanges. Évidemment, on peut pas passer sous le silence les Blue Jays de Toronto. Je te nomme une couple de gars puis tu me dis lesquels selon toi sont les plus susceptibles d'être échangés. Dalton Varsho, George Springer, Kevin Gausman, Jeff Hoffman, Shane Bieber, est-ce qu'ils partent tous? Qui a le plus de chances de partir? Qui va peut-être rester à Toronto d'ailleurs? Parenthèse, mais on a appris hier que finalement Louis Varland ne serait pas échangé, lui.
1: Ouais, exact. Les Blue Jays ont été catégoriques à ce niveau-là. Louis Varland est trop important pour l'organisation. Écoute, ça m'étonnerait pas de voir un Dalton Varsho quitter, un Kevin Gausman quitter. Selon moi, c'est ces deux gars-là les cibles les plus importantes du côté de Toronto, parce que il y a beaucoup d'équipes qui cherchent des joueurs de champ extérieur fiables. Dalton Varsho, c'est ce gars-là, c'est un des meilleurs chansons de la ligue. Et Kevin Gausman, c'est un lanceur qui peut vraiment bien venir soutenir la deuxième moitié de ta rotation. Il y a encore beaucoup de stuff, il est encore très très très imposant, lance beaucoup de retraits sur des prises, donc ça va être des cibles intéressantes, même si Gausman ne veut pas nécessairement quitter Toronto, il comprend que c'est une business. Et j'ai mis Jeff Hoffman aussi qui est là, parce que Jeff Hoffman, depuis qu'il n'est plus releveur numéro 1 des Blue Jays, ça va très bien. Il a une moyenne de points mérités de 1.2 à ses 12 derniers départs. Il est vraiment en feu. Donc ça, c'est être capable d'améliorer sa valeur au bon moment pour Jeff Hoffman, et une fenêtre d'opportunité s'ouvre pour les Blue Jays s'ils veulent se débarrasser de ce joueur-là, parce qu'on sait qu'ils sèment la controverse à Toronto. C'est pas toujours des beaux jours avec Jeff Hoffman sur la butte.
20: On a parlé de Terry Skubal en entrée de jeu, mais le deuxième meilleur lanceur qui est sur le marché présentement, ce serait Mason Miller avec les Padres de San Diego. Ça, c'est un des meilleurs releveurs dans tout le baseball majeur. Ce serait toute une acquisition pour l'équipe qui va réussir à mettre la main sur lui.
1: Ouais, Mason Miller qui, encore une fois, a fait partie de cette vague des Padres-là qui ont été extrêmement agressifs afin d'aller chercher du succès. C'est pas la première fois qu'ils font ça, mais malheureusement, ils sont jamais vraiment capables d'atteindre ce niveau-là. Mm-hmm. On l'avait fait autrefois avec Josh Hader. On était allé chercher des Brewers de Milwaukee pour essayer de tenter d'avoir un bon releveur et gagner des matchs. On est allé chercher Juan Soto aussi dans le temps. Mais là, Mason Miller a fait partie de cette vague-là dans les dernières années. Et lui, il est là. Il est excellent, Mason Miller.
20: Ah oui, il vient de jouer au match des étoiles.
1: Exactement. Mais le reste de l'équipe, un peu moins. Ouais. Donc, ça, c'est une option très valide pour des équipes qui cherchent juste à concrétiser leur place. Et si je regarde le classement là rapidement, là, des équipes comme des Braves d'Atlanta, ça pourrait être quelque chose d'intéressant pour Mason Miller. Une équipe qui revient, les White Sox de Chicago, cherchent un bon releveur pour terminer leur game lorsqu'ils prennent l'avance. Ils ont vraiment, vraiment une attaque électrisante. Ça va être très intéressant de suivre ça. Et je pourrais même considérer peut-être les Phillies là-dedans. Parce que les Phillies, on a des bons lanceurs partant, mais il faut juste qu'on vienne soutenir ça dans l'enclos.
20: Excellent, merci beaucoup Hugo. On va suivre ça de près parce que on revient en onde lundi prochain. C'est la journée de la limite des échanges dans le baseball majeur, donc ça va bouger cette fin de semaine. Et lundi, on pourra mettre la table pour les dernières heures qui vont précéder cette date limite. On va prendre une pause et au retour, Martin Thériault va venir nous parler parce que présentement, certains des meilleurs espoirs de toute la Ligue nationale de hockey sont en action. C'est le tournoi préparatoire au Mondial Junior, et il y a un espoir du Canadien qui en met plein la vue. Marty nous en parle dans deux minutes.
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20: Certains des meilleurs espoirs de la planète hockey sont en action présentement. Au tournoi préparatoire du Mondial Junior, ça se passe à Windsor, en Ontario. Et il n'y a pas une meilleure personne pour nous en parler que Martin Thériault. Salut Marty, comment ça va?
27: Ça va bien, toi, lui?
20: Ça va très, très bien. Écoute, Marty, LJ Mooney, il continue de faire tourner les têtes hier. Il a marqué un but pour les Américains. C'est quand même impressionnant le rôle qu'il va peut-être se tailler dans cette équipe américaine.
27: Ouais, écoute, LJ Mooney qui revient pour une deuxième saison avec l'équipe américaine. Évidemment, quand tu passes de 18 à 19 ans, ça change complètement le scénario. Mais écoute, LJ Mooney, là, c'est pas compliqué. Puis il poursuit sur sa lancée du camp de développement des Canadiens où il avait été... Selon moi, après Michael Hage, l'un des meilleurs, le meilleur joueur au camp. Tu vois immédiatement, il est sur la patinoire, puis il se passe quelque chose. C'est tellement intéressant de le voir jouer. On a regardé son but notamment, après une grosse présence en zone adverse, récupère la rondelle devant le filet, une belle feinte, là, capable d'aller de jouer le gardien de but. Mais c'est ça qui est fascinant d'LJ Mooney. Il est pas gros, mais il est capable de faire de tout. T'arrives dans les coins. Il veut pas se faire frapper, il est très agile, il est très intelligent pour esquiver la pression. Par la suite, son tir, il est capable de se démarquer, mais tu vois, là, en ce moment, disons, dans le match d'hier, il y a pas nécessairement des joueurs très, qui sont nécessairement des marqueurs et tout ça. Ben, Jim Mooney, comment il est capable de s'en sortir, là, va peut-être aller un peu plus au filet, plus capable d'aller chercher des retours, ce qu'on voyait moins avant. Donc, vraiment, ce que tu vois d'LJ Mooney, puis écoute, j'ai regardé quand même plusieurs matchs, de ce tournoi-là préparatoire, là. LJ Mooney avait, c'est vraiment dans le top 3 ou 4 des meilleurs joueurs de l'équipe américaine. On est capable d'aller espérer qu'il y a un gros rôle important. Puis c'est ça, je le répète, c'est au-delà de ses talents de marqueur, de passeur, c'est à quel point il est intelligent et toujours capable d'aller faire la bonne lecture de jeu, toujours capable d'aller supporter ses coéquipiers, toujours très, très capable de faire la bonne chose qui est un peu subtil, mais qui fait en sorte que tu fais progresser le jeu, que la rondelle circule, que t'es capable de gagner des bagarres, là, c'est ça qui est vraiment hallucinant d'LJ Mooney, à sa petite taille en plus, là, faut quand même le mentionner.
20: Tu sais, Marty, des fois, il faut en prendre et en laisser avec ce type de tournoi-là, c'est la saison estivale, pas tout le monde est encore dans sa meilleure forme, pas tout le monde prend ça nécessairement au sérieux, puis je me rappelle, l'an passé, Atos Koivu avait été excellent dans ce tournoi-là, puis finalement, ben, il a connu une saison très, très bof à Turku, en Finlande, puis même au Mondial Junior. On l'avait pas remarqué tant que ça. Pourquoi est-ce que c'est différent dans le cas de Mooney?
27: Je pense que c'est vraiment dans l'ensemble de ce que tu vois vraiment au niveau du jeu. Donc, tu sais, de ce que je me souviens dans le cas d'Atos Koivu, c'était vraiment son lancer des poignets. Puis tu sais, il y a une chose qui est à noter avec les ce tournoi-là, c'est pas tout le monde qui va se présenter là, surtout pour les équipes européennes. Donc, on prend Atos Koivu l'an dernier, par exemple, il manquait quand même des morceaux importants, ce qui fait en sorte que tu débarques en avantage numérique. Ben, ça se peut que tu sois pas obligé, mais disons que t'es obligé, tu dois te faire un peu plus confiance à un gars comme Koivu. C'est plus de temps de jeu, c'est plus d'occasion d'avantage numérique. C'est aussi un tournoi qui prépare, justement. Donc, t'es capable de tester beaucoup plus de choses. Donc, je pense que c'est pourquoi ça a aidé Atos Koivu. Mais dans le cas de Mooney, ce qui est vraiment intéressant, c'est qu'il y a pas un aspect que je peux aller dire que ça se passe moins bien. Je le répète, au niveau physique, là, pis ça, c'est peut-être le côté le plus important pour lui, avec sa taille, avec ses 5 pieds 8 pouces. Mais il s'est pas frappé. C'est quelqu'un qui est toujours capable de rouler ses mises en échec, qui est tellement agile pour partir gauche-droite, contrôler la rondelle, et là, ben, par la suite, faire une remise à un coéquipier, partir au filet. Des petites intentions, j'ai vu une séquence hier, par exemple, à un moment donné, il est dans le coin, il freine, il semble un peu inactif, puis là, au dernier moment, il décide d'accélérer très rapidement, s'en va devant le filet, va chercher une chance de marquer. Tu sais, c'est ça qui est intéressant, le Jim Mooney. Défensivement, c'est là, physiquement, il est capable d'aller s'impliquer, d'aller chercher, d'aller gagner des bagarres et tout ça. Le tir est là, les passes sont là. C'est sûr que ça ne fait pas foi de tout, mais c'est vraiment que dans l'ensemble du jeu, il est à tous les niveaux, puis c'est, tu vois que c'est l'un des éléments importants de l'équipe américaine, alors que c'était peut-être pas le cas de Koivu, là, même s'il pouvait le projeter au fight. Là.
20: Marty, je me rappelle quand Mooney a été sélectionné par le Canadien au quatrième tour en 2025. Rapidement, là, c'était une sélection qui avait emballé bien des partisans. Oui, c'était un petit joueur, mais c'est quelqu'un qui avait beaucoup produit dans le programme de développement américain. Puis bon, c'était un petit peu injuste là comme comparaison, mais il rappelait un petit peu peut-être ce qui s'était passé avec Lane Hutson. Puis on se le dit tout de suite, là, LJ Mooney ne connaîtra pas la carrière à Lane Hutson, mais quand même, il y a des parallèles à faire dans peut-être le type de sélection au repêchage. Puis même l'an passé, je dirais, il a quand même bien fait à sa première année dans les rangs de la NCAA, quand même 30 points en 34 matchs à l'Université du Minnesota. Selon toi, là, est-ce que on peut sérieusement se dire que Mooney est un espoir pour le Canadien qui a des chances d'accéder à la Ligue nationale de hockey et d'avoir un impact avec Montréal?
27: Ben, c'est sûr qu'il faut toujours avoir un risque parce que, évidemment, son gabarit est plus moindre. Puis, tu sais, il faut pas l'oublier non plus, mais là, les Canadiens sont à un autre... Tu me parles, lui, de Lane Hutson. Tu sais, Lane Hutson a été repêché en 2022, il est débarqué en 2024. Il y avait moins de profondeur, il a eu une place immédiatement. Tu vas me dire qu'il l'a mérité lui-même, là. Il y avait quand même des Michael Matheson et tout ça. Et je pense que là, c'est différent dans le sens que là, le noyau des Canadiens en attaque commence à se bâtir. Il y a justement des éléments un peu plus concrets, tu sais, Cole Caulfield, Nick Suzuki, Juraj Slafkovský, Ivan Demidov. Donc, t'as moins de place un petit peu. Cela dit, de la façon qu'il se débrouille, surtout pour un petit attaquant, je le répète, mais je te dis qu'il y a trois aspects que tu veux surveiller habituellement pour voir comment. Puis là, je veux pas faire des comparaisons, c'est pas de ça qui va atteindre ça. Mais tu sais, les Braden Point de ce monde, qu'est-ce qu'ils sont capables de faire? C'est premièrement la vitesse. La vitesse, mais la vitesse pas simplement au niveau du patin, dans quelle façon, de la façon que tu fais de la séparation avec tes couvreurs. Ça, là-dedans, il est excellent. Il est capable d'accélérer rapidement. Il est capable de surprendre, de changer un peu de vitesse et tout ça. Le côté intensité éthique de travail, il est toujours là. Il est toujours bien placé. Défensivement, c'est solide. Il coupe des passes. Il est capable d'aller dans les coins de patinoire. Il est capable de s'offrir en support. Et c'est un gars qui, offensivement, a quand même d'excellents atouts, il est très intelligent, donc c'est sûr que là, avec ce que j'ai nommé comme noyau, au sein du top 6 des Canadiens, je ne sais pas si c'est nécessairement logique de le voir avec un Caulfield. À un moment donné, tu veux pas deux attaquants très petits non plus, là. Mais au sein d'un troisième trio, de t'amener de la profondeur, d'amener des joueurs qui sont très habiles au niveau offensif et qui sont au-dessus de la moyenne, ça, je pense que c'est possible. Et si on veut l'échanger, si on veut se donner une monnaie d'échange et tout ça, parce qu'on a moins, besoin de ce type de joueur-là, ben, ça te donne cet avantage-là de pouvoir l'inclure dans une transaction, de peut-être ramener une certaine valeur pour un autre gros morceau, et ça te permettra de garder peut-être un Age ou un Zarovski, alors que t'aurais peut-être pas pu le faire si t'avais pas un Mooney dans ta formation.
20: T'sais. Donc, il pourrait devenir une Mooney d'échange.
27: Ouais, on pouvait y aller comme ça.
1: J'ai jamais 5 minutes, tu le penses.
20: Désolé, Marty.
1: Mais non, mais c'est vrai, puis le comparatif, il est intéressant avec ce que t'amènes, Marty, parce que il y a une grande distinction offensive entre les 6 premiers attaquants et les 6 derniers du Canadien de Montréal. Et quand tu vois un gars comme LJ Mooney connaître du succès qu'il a, être capable d'être créatif offensivement comme ça, c'est sûr que ça génère un peu plus d'espoir en termes de rendement sur ta profondeur.
20: Ouais,
1: c'est sûr
20: parce que c'est ça qui est intéressant. Ce sont pas nécessairement tous les petits joueurs qui produisent dans les niveaux inférieurs qui sont capables de s'adapter à la Ligue nationale puis de devenir des joueurs de profondeur, mais selon ce que Marty nous dit, puis ça fait plus qu'un an que Marty en parle vraiment, ouais, en bien d'LJ Mooney, t'sais, son intensité, son coup de patin, tout ça, ben il y aura peut-être cette capacité là d'être un joueur de profondeur puis d'accepter un rôle un peu différent dans la LNH. T'sais, je te prends un petit peu à brûle pour point, Marty, là, mais si t'avais un petit peu à me le comparer à un autre joueur, à un style de jeu similaire, t'irais dans quelle direction?
27: J'ai pas le choix d'aller là parce que c'est son cousin, puis évidemment c'est un ailier et pas un joueur, plutôt qu'un joueur de centre avec le joueur que je vais nommer. Il rappelle un peu du Logan Cooley, dans le sens que, tu sais, Logan Cooley, oui, il est pas très gros lui non plus, il est quand même un peu plus qu'un Mooney, là. Mais quand t'arrives dans les coins, c'est de l'intensité, là. Moi, je me souviens que Cooley, à 17 ans, là, c'était la pédale au plancher. Il était toujours dans les coins de patinoire, noire, capable d'aller gagner des bagarres. Puis cette espèce de dynamisme-là pour les trois premières enjambées, donc justement, capable de surprendre l'adversaire avec ton accélération, d'aller mettre de la pression dans la zone adverse, il me rappelle un peu son cousin. Et là, évidemment, je pense que là où Mooney, c'est un peu différent, et c'est normal, il n'y a pas le choix de trouver des solutions de plus que Cooley, qui a quand même grandi un peu. C'est peut-être au niveau de l'agilité, là, je le répète, il faut le voir jouer, Mooney. Il n'est pas grand, mais c'est quelqu'un qui a des épaules quand même assez larges. Donc, ça fait en sorte que là, quand il est capable de faire des changements de direction et tout ça, il va beaucoup utiliser justement son corps pour protéger la rondelle, pour être en mesure de contrôler la rondelle, pour être capable de faire certaines choses, ce que Cooley fait peut-être un peu moins, mais justement, c'est là que tu vois qu'en tant que petit joueur, comment esquiver la pression, capable de garder un peu plus le contrôle et tout ça, tu vois qu'il a compris certaines choses, LJ Mooney.
20: Ça va être un mondial junior important pour le Canada, parce que l'équipe a pas gagné l'or, ou a même pas participé à la finale, en fait, depuis 2023, donc... Ils vont débarquer au tournoi pendant les fêtes avec le couteau entre les dents. Plusieurs joueurs de qualité, plusieurs très très bons espoirs font présentement partie du camp canadien. Et hier, notamment, Caleb Desnoyers t'a beaucoup impressionné. Marty, c'est même lui qui a marqué le but de la victoire dans une victoire de 5-3 du Canada face à la Finlande.
27: Écoute, j'ai été vraiment impressionné par Caleb Desnoyers. Là, écoute, évidemment, j'avais hâte de voir comment il avait profité de son été d'entraînement. Ça saute aux yeux, il a pris beaucoup de coffre au niveau physique. Il est pas mal plus, tu regardes ses jambes par exemple, il est pas mal plus large qu'avant. Puis ça a rapporté dès le départ. Écoute, 3 ou 4 mises en échec pour tenter d'aller brasser. Il a toujours eu ça un peu en lui, Caleb Desnoyers. Mais évidemment, étant donné qu'il avait pas le style physique et tout ça dans la LHGMQ, ben il le faisait, mais pas en étant extrêmement dominant, mais hier, vraiment, il l'a fait. Puis il y a un côté tannant, il y a un côté agitateur un petit peu. Parfois, Caleb, là, il aime ça.
1: Ouais, vraiment.
27: C'est ça. Puis, tu sais, il l'a quand même montré également dans ce match-là hier, régulièrement dans des mêlées avec les Finlandais. Il tentait de les brasser, mais je le regardais jouer, puis je me disais, écoute, tous les aspects pour t'amener dans la Ligue nationale de hockey. On s'entend, Caleb Desnoyers, là, son parcours dans la LHGMQ, ça serait extrêmement surprenant qu'il retourne là,
20: ouais,
27: avec le nouveau règlement pour autoriser un joueur à aller dans la Ligue américaine cette année. Ça risque d'être la place à Caleb Desnoyers, ça, chez le Mammouth de l'Utah. Mais je le regardais jouer défense. Offensivement, ça a toujours été une force chez lui. Il se replie, il est toujours incroyable, il est toujours capable d'aller lire les actions et de tuer les jeux dans sa zone. En zone adverse, il est très très bon en transition également. Puis écoute, il était constamment devant le filet hier. Il était capable d'aller chercher beaucoup de choses. Le Mammouth de l'Utah a tendance à être patient. Moi, je pense qu'il va quand même aller dans la Ligue américaine.
20: Ouais.
27: Mais de la façon que je l'ai vu jouer hier, c'est quelqu'un qui va être sérieusement à considérer pour un rôle chez le Mammouth, je pense.
1: Wow, c'est intéressant, ça.
20: Ben oui, parce que, écoute, C'est un haut choix au repêchage. Puis le Mammouth, c'est une équipe qui a quand même pas mal de profondeur en attaque, mais si Desnoyers continue à progresser comme ça, il va se battre pour une place au camp. Puis c'est justement, comme t'as dit Marley, le genre de joueur qui pourrait bénéficier du nouveau type de règlement qui va permettre aux joueurs de 19 ans, du junior, à évoluer dans la Ligue américaine, et peut-être au pire il va être appelé en cours de saison là. Mais ça va être une lutte qu'on va suivre au camp d'entraînement, c'est sûr et certain, si Caleb Desnoyers peut percer la formation de André Tourigny. Le côté peut-être un peu négatif, si ça arrive, c'est que là, il évoluerait peut-être pas pour l'équipe canadienne au Mondial Junior. Mm-hmm. Je l'ai dit juste avant, Marley, mais ça fait 3 ans qu'ils n'ont pas atteint la finale. Est-ce que tu as l'impression que ça change l'approche du Canada dans ce tournoi estival?
27: Ouais, vraiment. Mais tu sais, on l'a déjà vu au niveau de la composition du personnel d'entraîneur. Pour la première fois depuis très longtemps, l'équipe Canada Junior utilise un entraîneur permanent, donc Misha Donskov, là, donc pas un entraîneur de la Ligue canadienne de hockey, par exemple, un entraîneur vraiment dédié au programme. Puis il y a une chose qui m'a sauté aux yeux hier, puis ça, je dirais, enfin, ça fait des années que je suis déçu par rapport à ça, c'est-à-dire l'intensité, l'identité canadienne. Comment ça a frappé? J'ai parlé de Desnoyers qui dérangeait un peu après les sifflets, là. Ça a été notable hier. Il y a eu Desnoyers, mais je pourrais nommer plein d'autres joueurs qui sont soit très rapides et intenses, soit des gars qui ont justement le style très physique. Là, j'ai un nom en tête, c'est Chase Arrington. Hier, jouait avec Desnoyers. Il frappait tout ce qui bouge. Complétait ses mises en échec. Il allait dans le coin et il faisait mal aux Finlandais. Clairement, tu vois que c'est une identité qu'on veut aller chercher. On en a parlé dans les mails et de presse cette semaine. On veut vraiment améliorer ça. Et ça, ben évidemment, je pense que c'est très important parce que dans les dernières années avec l'équipe Canada Junior, oui, on avait du talent, oui, on était défensif, on était offensif, mais le fameux style, tu sais, de commencer les matchs, puis de frapper tout ce qui bouge, ouais, là, sortir les joueurs de l'amphithéâtre, les faire les décourager parce que ça fait mal, on avait perdu un peu ça, et je pense que ça va faire du bien de peut-être ramener un petit peu cette identité-là. Ça s'est perdu un peu.
1: Ouais, non seulement ça, mais après ça peut permettre aussi de découvrir des facettes de certains joueurs qu'on avait peut-être moins vu auparavant sur une échelle internationale quand ça compte. Mm-hmm. Ça aussi, ça peut être intéressant de voir ça. Et tu sais, on a fait la corrélation avec Caleb Desnoyers, mais c'est ça, tu sais. Puis peut-être que eux autres vont pouvoir se mouler à un différent style de jeu plus tard dans leur carrière. Ouais. C'est super intéressant, là, ce volet-là. Donc oui, l'importance de cette mentalité-là au sein de l'équipe nationale, ça a fait la différence. Puis on l'a vu tout de suite, la manière que le Canada a rebondi face à la Finlande. On a jamais vraiment lâché notre niveau d'intensité.
20: Ouais. Non, bien dit, Hugo. Merci beaucoup, Marley. Toujours très intéressant, comme à l'habitude. Le tournoi préparatoire du Mondial Junior qui se poursuit cette fin de semaine. Il y aura d'autres rencontres. Puis n'ayez pas peur de suivre Marley sur ses différentes plateformes, notamment le podcast La Relève, pour toutes ses analyses. Donc, merci beaucoup, Marley. Passe un bon week-end. Puis nous, on se reparle la semaine prochaine.
27: Ouais, il n'y a pas de problème. À la prochaine, les gars.
20: Merci beaucoup. Marley. Alors, c'était Martin Thériault. Hugo, je viens de voir cette nouvelle-là tomber. C'est Bill Daly, donc l'adjoint du commissaire de la LNH, Gary Bettman, qui était en entrevue avec le Sick Podcast de Pierre Maguire et Jimmy Murphy. Et il s'est fait questionner par rapport à la prochaine expansion de la LNH. Et attachez votre ceinture parce que ça arrive pas mal plus tôt qu'on le pense. Donc, on avait appris notamment au mois de juin, là, quand Bettman avait fait son point de presse de fin d'année, que la Ligue lançait effectivement un processus, puis qu'on regardait en particulier les marchés de Houston et de Austin au Texas. Et donc hier, sur le podcast, Bill Daly s'est fait questionner par rapport à ça, et il a dit que la Ligue, les propriétaires, sont très intéressés, surtout par le marché de Houston. Et il a dit que la LNH aimerait boucler tout l'aspect documentation d'ici la fin de cette année-ci.
1: OK.
20: Et que ce qu'il vise, c'est d'avoir une équipe en place pour la saison 2029-2030.
1: Oh,
20: donc, selon Bill Daly, d'ici 3 ans, il pourrait y avoir une 33e équipe dans la LNH à Houston, au Texas. Il dit, bon, c'est encore loin, ils ont besoin d'un nouvel amphithéâtre et tout, mais l'objectif en ce moment, c'est 2029-2030. Moi, je trouve que c'est pas nécessaire du tout. Je comprends qu'ils veulent s'en mettre dans les poches. Ça, une équipe d'expansion, ça fait plus d'argent pour tout le monde.
1: C'est un bon marché.
20: Parce que le frais d'expansion, on parle maintenant de 3 milliards de dollars potentiellement. Après ça, ils se le divisent tous à 32. Est-ce que le Texas est vraiment prêt pour une autre équipe de hockey? Est-ce que la LNH a le bassin de joueurs requis pour ajouter une 33e équipe? J'ai l'impression que dans les dernières années, le produit se dilue de plus en plus. avec les nouvelles équipes d'expansion qui ont été ajoutées à Vegas et Seattle, on le voit notamment avec la qualité des gardiens de but, c'est vraiment coup-ci, coup-ça. Moi, je trouve que c'est précipité. Je trouve que c'est pas nécessaire. Est-ce que c'est normal que la LNH, qui, dans les quatre sports majeurs, est la ligue de loin la moins suivie et la ligue avec le plus petit bassin de joueurs, serait rendue avec celle qui a le plus d'équipes? Je pense pas. C'est pas normal que la LNH serait rendue à 33, puis que la NFL serait à 32, le baseball majeur à 30, puis la NBA à 30.
1: Ouais. C'est rapide. C'est vraiment rapide.
20: Moi, on entend beaucoup Atlanta aussi. Moi, j'ai l'impression qu'ils se tirent dans le pied, que c'est pas nécessaire, qu'on n'a pas besoin de ça en ce moment, puis que ça pourrait nuire à la qualité du spectacle, mais ça semble inévitable.
1: Ouais, mais écoute, c'est une certaine constante là, tu sais, on a vu, c'est 2017, après ça c'est 2022 Triton, et là on s'enligne vers 2029. On veut quand même précipiter les choses. J'ai l'impression qu'on a ce sentiment d'urgence là qui a été comme un peu fondé sur des bases pas nécessairement concrètes, mais juste dans l'optique d'agrandir, commercialiser la Ligue nationale.
20: Ouais.
1: On voit la masse salariale qui augmente. Il y a clairement une anticipation sur le produit, mais encore une fois, est-ce que vous voulez bien faire les choses?
20: Mais c'est parce que, tu sais, en ce moment, je comprends, là, t'as juste 25 équipes aux États-Unis, alors que dans les autres sports, t'en as plus, mais le hockey n'a pas la place aux États-Unis que celle du football, du baseball, du basket ou même du soccer. Le sport universitaire est majeur. Le Texas, le hockey est pas juste secondaire. Là. C'est mineur, le hockey au Texas,
1: ben,
20: comparé à toutes les autres choses qu'on a. Puis oui, Houston, c'est une ville qui a énormément d'argent. C'est une des plus grosses villes aux États-Unis. Moi, je trouve que c'est pas nécessaire, mais bon, regarde. C'est la nouvelle réalité sportive dans laquelle on vit, parce que tout le monde veut s'en mettre dans les poches.
1: T'as
20: justement, parlant de tout le monde qui veut s'en mettre dans les poches, il y a un immense scandale qui frappe le soccer en ce moment. Gianni Infantino, il veut privatiser la FIFA, mais là, il y a des obstacles. Parce que les pays européens veulent potentiellement boycotter les prochains tournois internationaux si ça arrive, dont la Coupe du Monde. Qu'est-ce qui se passe au juste? Je vous fais le compte-rendu après la pause.
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20: Un immense scandale est en train de frapper la planète soccer et ça a pris une tournure dramatique hier. Je vous fais le point sur la situation. Ça a commencé plus tôt cette semaine. On a appris que Gianni Infantino, le président de la FIFA, veut privatiser la FIFA. Comment? Il veut créer quelque chose, une entité qui s'appelle la FIFA Forward Enterprise, qui serait une entité qui lui permettrait de gérer les opérations commerciales et les grands événements. Donc la Coupe du Monde et les grands événements internationaux, la Coupe du Monde des clubs, tomberaient sous le contrôle de la FIFA Forward Enterprise. Pour y parvenir, il voudrait vendre jusqu'à 21% de la FFE à des intérêts privés. Lui, il donne une valeur de 20 milliards à la FIFA Forward Enterprise et donc pourrait se faire 4,2 milliards qui sera ensuite redistribué aux différentes fédérations internationales. Il y a un groupe qu'on connaît déjà qui serait mené par Joshua Kushner, le frère du gendre de Donald Trump, qui voudrait investir dans la FFE, qui serait déjà prêt à acheter des parts. Par contre, pour que ça arrive,

ben, il faudrait qu'il y ait l'accord d'une majorité de ses 211 membres et associations. Le Canada, la France, l'Angleterre. Il faut qu'il y ait une majorité de tous ces pays-là dans la FIFA qui acceptent. Eux, s'ils acceptent, ben, ils vont recevoir un beau petit chèque de 40 millions de dollars.

0: dirais, voyons donc, ça a pas de bon sens. C'est pas à une entreprise privée, c'est pas à des fonds privés de gérer une fédération sportive comme ça. Le sport ne doit pas appartenir à personne. L'entité qui contrôle le sport ne devrait pas être sous le contrôle de finances privées. Et là, hier, le scandale a pris une autre tournure parce que l'UEFA, qui représente les pays européens, a déclaré que ses 55 membres refusaient catégoriquement d'embarquer dans ce projet-là. Et ils sont même allés plus loin en disant que les pays européens ne participeront pas aux compétitions internationales tant et aussi longtemps que l'idée n'est pas abandonnée. Je lis leur déclaration parce que c'est fort intéressant. Ils disent « Certaines choses sont trop importantes pour être vendues. La Coupe du Monde appartient au football, au soccer. Elle le sera toujours. Tant que l'Europe aura sa voix, elle ne sera pas vendue, la Coupe du Monde. On parle donc d'un boycott potentiel. Oui, de la Coupe du Monde qui va avoir lieu dans 4 ans en 2030, mais de toutes les autres compétitions internationales qui auront lieu d'ici là, notamment la Coupe du Monde féminine qui va avoir lieu dans un an en 2027. Les autres confédérations ont commencé à réagir aussi. La CONCACAF a dit « Non, on refuse d'embarquer dans ce projet-là. Même chose pour l'Asie. » Ils parlent pas encore d'un boycott, mais ils ne sont pas d'accord du tout avec cette idée de Gianni Infantino. On prend un instant, parenthèse, là. Si l'Europe boycotte la Coupe du Monde, tu peux comme pas vraiment tenir le tournoi, là. C'est les pays les plus compétitifs, c'est ta plus grande source de revenus.
1: C'est ton pilier.
0: Exactement.
1: C'est ton pilier de la compétition.
0: C'est ton pilier, là. On l'a vu à la dernière Coupe du Monde, mais on le voit année après année après année. Les pays qui performent le plus, ce sont les pays européens. T'es enlève de la Coupe du Monde, t'as pas de tournoi. Je suis désolé. Donc ça fait vraiment scandale parce que là, c'est un moyen de pression très fort qu'ils sont en train de mettre sur Infantino, sur la FIFA pour leur dire c'est inacceptable ce que vous êtes en train de faire. La Coupe du Monde devrait pas appartenir à quelqu'un. La Coupe du Monde, elle appartient à la planète entière. Elle appartient à tout le monde qui y participe et il devrait pas avoir des intérêts privés qui contrôlent ce qui se passe dans le tournoi. Ça, tout ça, ce que je suis en train de vous décrire, ça survient, on s'entend, après quelques semaines très controversées pour la FIFA. La Coupe du Monde qui a eu lieu au Canada, États-Unis, Mexique, a été la plus chère que jamais pour les partisans. Les prix des billets étaient démesurés. Vous avez vu des histoires comme quoi prendre un train à New York pour aller voir la game au New Jersey, ça coûtait 150$ alors que normalement, ça coûte 10$. Il y a eu le scandale Balogun quand Donald Trump a appelé Gianni Infantino puis a dit « Enlève la suspension aux joueurs américains » et ils l'ont fait. T'as eu les fameuses pauses d'hydratation qui étaient en fait juste des pauses publicitaires masquées. Un show de la mi-temps qui a fait énormément réagir. Ça brasse énormément. Il y a beaucoup, beaucoup de chaleur sur Gianni Infantino présentement. Et ça survient à un moment clé. Parce qu'en mars 2027, donc dans quelques mois, il va avoir une élection à la présidence de la FIFA. S'il continue à se creuser un trou comme ça, pas sûr qu'il va se faire élire. S'il continue à poser plusieurs gestes controversés comme ça, ben c'est possible que les différents pays trouvent quelqu'un d'autre pour faire élire Infantino. Pour ne pas faire élire Infantino et faire élire quelqu'un d'autre, pour que ça arrive, ben il faudrait qu'il y ait une majorité. Mais présentement, si tu prends en considération les pays européens, la CONCACAF et l'Asie, ça c'est 137 votes sur 211. Alors c'est possible que d'ici là, ils réussissent à tasser Infantino. C'est possible. En tout cas, je le souhaite que son projet tombe à l'eau parce que ce serait ridicule de vendre la FIFA, de vendre une entité internationale comme ça. Imaginez si demain matin l'IHF se faisait acheter par une compagnie privée.
1: Ouais, c'est ça. Ça a aucun sens. Tu peux pas imaginer ça. Tu parles quand même d'un geste, là, justement, en vue d'une réélection par rapport à ça. Puis, tu sais, on peut facilement faire 1 plus 1 égale 2. Là. T'as passé beaucoup de temps aux États-Unis qui sont en train de commercialiser plein de ligues. Américaniser un peu le soccer avec la MLS.
0: Exactement.
1: Les gros deals TV de diffusion par rapport à ça. C'est une porte d'entrée qu'ils ont essayé de faire, qu'ils ont essayé de franchir. Et en ce moment, de la manière que je perçois ça, c'est un peu un signe de faiblesse pour toute la communauté mondiale derrière ce sport-là.
0: Moi, je suis content que les pays européens soient sortis de manière aussi forte et d'aussi viscérale hier, parce que c'est pas normal. C'est pas quelque chose qui est acceptable d'avoir des intérêts privés dictés par l'argent qui contrôle l'avenir du sport, parce que la FIFA, ça va pas mal plus loin que juste gérer des tournois puis organiser des grandes compétitions internationales. La FIFA, ça gère à peu près tout le soccer à travers le monde, là. C'est immense.

0: leur pouvoir, leur influence, et si tente des gens qui veulent contrôler la FIFA juste pour faire de l'argent, alors que la FIFA, comme n'importe quelle organisation sportive, son but c'est de faire grandir le sport, de faire rayonner le sport de façon pure, ben là tu peux avoir de la corruption, là tu peux avoir des intérêts qui vont peut-être à l'encontre de l'essence même d'une fédération internationale. Fait que ça va être à suivre, ça va continuer de faire jaser dans les prochains jours, dans les prochaines semaines, parce que les Européens sont pas contents, les différents groupes de soccer sont pas contents du tout, et ça pourrait peut-être enfin, diront certains, coûter le poste à Gianni Infantino. On va prendre une pause. Au retour, c'est Marco D'Amico qui s'installe. Les Sénateurs d'Ottawa, ça commence à faire jaser pas mal ce qui se passe, notamment avec Drake Batterson. Ça a été un gros été chez les Sénateurs et c'est loin d'être fini. Marco arrive dans deux minutes pour nous en parler.
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0: Très content de lui parler encore une fois cette semaine. C'est Marco D'Amico. Salut Marco, comment ça va?
10: Très bien les gars, comment ça va vous autres?
0: Ça va super bien.
11: On n'a pas le temps de s'ennuyer, Marco est toujours
0: là. Écoute, c'est une... Marco, c'est une bête. Sérieux là? Je vais prendre un petit moment pour te féliciter, Marco. Il y a pas beaucoup de gens dans cette business-là qui travaillent aussi fort que toi.
11: Ça, c'est vrai. Chapeau, Marco.
10: Merci beaucoup, les gars.
0: Ça fait plaisir. Tu vois, un gars humble en plus. Humble. C'est ce qu'on aime. Marco, ça a été un gros été déjà, on le sait, pour les Sénateurs d'Ottawa. Ils ont quand même perdu leur capitaine, Brady Tkachuk, qui s'est évadé en pleine nuit pour se rendre en Floride, rejoindre son frère. Mais c'est peut-être pas fini. Parce que le dossier Drake Batterson commence quand même à se corser. On a appris dans les derniers jours, c'est Bruce Garriott du Ottawa Citizen qui a sorti ça. Les négociations iraient pas super bien entre Batterson et les Sénateurs. Batterson va devenir joueur autonome sans compensation dans un an, donc le 1er juillet 2027. Et on dit qu'il pourrait peut-être aller chercher 10-11 millions de dollars par année, peut-être même plus. Sauf que les Sénateurs seraient très très loin d'une offre comme ça dans leurs négociations.
10: Écoute, premièrement, peut-être 10 à 11 millions, c'est une garantie que s'il signe à Ottawa, ça va être entre 10 et 11 millions, sinon plus. Ça, je vous le dis maintenant. C'était peut-être 10 à 11 millions avant le 1er juillet.
0: Ouais.
10: Mais là qu'on vient de voir les salaires, tu sais, si Alex Tuch est capable d'aller chercher 10,5 alors qu'il a eu une saison de quoi, 66 points.
0: Ouais.
10: Faut aussi regarder le fait que Batterson a eu quoi, 71 points en 75 matchs. Quasiment ouais. Un point par match, là. Et c'est une année de contrat. Est-ce que tu risques qu'il connaisse une encore meilleure année cette année-ci? Quasiment un point par match en jouant à côté de Tim Stutz, là, puis exemple, William Eklund. Et là, s'il arrive à un point par match, là, ça va coûter du 13. C'est là où est-ce que ça devient un peu plus difficile. Puis le monde va aller sur Puckpedia maintenant puis regarder puis dire, ben voyons donc, les Sénateurs, ça devrait pas être un problème. Ils ont 40 millions de dollars de lousse pour la saison prochaine,
0: ouais,
10: en 2027-2028. Donc, ça devrait pas être un problème. Mais un peu à l'image du Canadien de Montréal, et je dirais un peu plus strict même, il y a une hiérarchie salariale aussi qui s'installe du côté des Sénateurs d'Ottawa qui a commencé avec Pierre Dorion dans le temps. Donc là, il faut faire attention parce que Batherson partirait de 4,975 millions à peu près le double, sinon quasiment le triple si on tarde dans cette négociation-là. Donc, c'est là où ce que ça devient intéressant parce que les Sénateurs d'Ottawa aimeraient le garder en dessous du 10 millions.
0: Mm-hmm.
10: Et écoute, ça, avec les salaires qui se donnent maintenant, ça n'arrivera pas. Spécialement un joueur qui a tout le pouvoir de négociation en ce moment, il est agent libre sans restriction l'été prochain.
0: Ouais.
10: Et donc, c'est celui que tout le monde surveille. Mais les gars, tout le monde parle de Drake Batherson, puis je veux terminer avec lui, mais il y a aussi un autre agent libre très convoité. S'il se rend au marché, qui va être très convoité du côté d'Ottawa et qui est probablement un des défenseurs les plus sous-estimés de cette ligue en Artem Zub, qui ouais, lui aussi va devenir agent libre sans compensation.
0: Puis la pire chose possible pour Ottawa, après avoir perdu ton capitaine Brady Tkachuk, ce serait de perdre un, peut-être même deux de ces gars-là. Là. Ce serait un immense pas de recul pour Steve Staios de perdre deux de ses piliers. Tu sais, Batherson, c'est leur deuxième meilleur attaquant, peut-être troisième là, à voir. Puis Artem Zub, tu l'as dit, c'est un pilier en défense. C'est loin d'être le nom le plus sexy, mais c'est un gars super solide défensivement. Ottawa peut pas se permettre de perdre ces joueurs-là.
10: Mais écoute, et ça, c'est pas par un manque de respect envers le marché d'Ottawa ni Steve Staios. Mais si t'as des gars qui veulent rester à Ottawa, signe-les.
0: Ouais.
10: Aussi simple que ça.
0: Un peu comme Columbus, Winnipeg, ça tombe dans ces marchés-là.
10: Mais c'est ça, s'ils veulent rester, signe-les. Et tu sais, comme 11 millions de dollars, 12 millions de dollars aujourd'hui, tu sais, le monde va trouver ça cher. Moi, personnellement, je pense que Patterson mérite facilement un 10,5-11 là, dans ce marché-ci.
0: Ouais.
10: Mais dans deux ans, ça va valoir des peanuts, là.
0: Exactement.
10: Ça va être l'argent courant d'un joueur de deuxième trio d'ici 3 ou 4 ans, alors qu'il va commencer quoi la troisième année de son contrat, dépendant de la longueur, s'il va aller à 8 ans. Puis je pense que c'est là aussi le stress de certains de ces négociations-là, de ce que j'entends des agents, spécialement les joueurs qui sont à 28, 29, 30, eux autres semblent viser plus le long terme que les jeunes joueurs présentement de 21, 22, 23 qui eux poussent plus pour du 5 à 6 ans. Donc c'est là où ça devient intéressant parce que la huitième année, l'option de la huitième année s'en va le 16 septembre. Donc c'est pour ça que il y a un peu plus de pression présentement dans les négociations de joueurs, spécialement ceux qui arrivent à l'autonomie complète. Parce que c'est vu comme ton dernier cash-out pendant que tu es à l'apogée de ta carrière. Donc, si t'es Drake Batherson et tu te dis, je veux négocier, j'aimerais 12 millions de dollars, c'est certain que tu veux aller chercher ce 12 millions de dollars sur le long terme, parce que un allié rendu à 31, 32, tu sais pas qu'est-ce qui va se passer. Tu sais, on l'a vu un peu avec Max Pacioretty du côté de Vegas.
0: Mm-hmm.
10: Il aurait voulu avoir un contrat plus à long terme. Il a dealé avec quoi 4 ans à 7 millions.
0: Ouais.
10: Et on a vu que les blessures se sont données dans sa carrière et c'est ça qui a fait en sorte qu'il a été échangé de Vegas. C'est là qu'on commence à voir certains de ces gars-là. On a vu Mason Marchment signer à long terme cet été. On a vu des gars dans la trentaine signer beaucoup plus long que les gars dans début vingtaine, mi-vingtaine. Je pense que c'est ça qu'on voit dans le côté de Drake Batherson. Si t'es Ottawa, à long terme, je pense que ça mérite amplement ce salaire-là. Moi, ce que j'entends des agents présentement, c'est que on a quasiment peur de parler de salaire, à quel point l'échelle salariale de la Ligue nationale change de semaine à semaine depuis le début du mois de juillet.
0: Ah
10: donc,
0: ouais.
10: Je dirais que c'est pas simplement juste lié à Drake Patterson. C'est un problème dans la ligue au complet dans les négociations. Et encore une fois, pas pour le rapporter aux Canadiens, mais c'est pour ça que tu fais ta business le plus vite possible en début de juillet avant que le marché s'envole.
0: Ben ça fluctue tellement, on dirait que d'une semaine à l'autre, les salaires augmentent.
10: Mais c'est pour ça, tu sais, j'ai même eu un commentaire de quelqu'un qui travaille très proche des négociations de joueurs qui m'a dit: si t'es une équipe en ce moment puis tu vois le marché, attaque-le maintenant. Complète tes contrats, complète tes transactions, maintenant parce que ça va simplement s'empirer durant la saison. Il va avoir un autre contrat qui va sortir, comme on a vu l'hiver passé avec le contrat de Kaprizov en début de saison, qui a commencé la boule de neige.
0: Ouais.
10: Ben, il va en avoir un autre. Et c'est de ça que les DG ont peur. C'est comme si, on sait que Fantilli va arriver probablement autour du 13.5 sur du moyen à long terme. Après lui, c'est qui le prochain gros contrat?
0: Ouais.
10: Est-ce que c'est Will Smith à San Jose?
0: Cutter Gauthier?
11: Cutter Gauthier, ouais,
10: c'est Cutter Gauthier aussi, ça doit se donner. Puis Cutter Gauthier, tu sais, est-ce que c'est, tu sais, j'ai vu les rapports qui va pas prendre une scène de moins que,
0: ouais, c'est,
10: que Leo Carlson,
0: c'est ça, c'est un peu exagéré. Ça, ouais.
10: Ouais, ça, c'est un peu exagéré selon mes sources, là, mais ça va être quand même très cher payé s'ils veulent sur 5 ans ou plus. Donc, tu sais, au-delà de 15 millions. Mais, encore une fois, tu sais, c'est qui? Et je pense que le dossier de Drake Patterson est intéressant parce que c'est le, tu regardes vraiment là, les joueurs en devenir agents libres sans compensation. Oui, t'as Kucherov, oui, t'as Malkin, oui, t'as certains de ces joueurs qui ont été des joueurs étoiles pendant longtemps. Mais Patterson me semble celui qui pourrait tester le marché le plus.
0: Ouais.
10: Et qui va valoir le plus en conséquence parce que il est à un assez bas âge en ce moment, là, il a 26 ans, si je me trompe. Donc, quand même assez, excuse-moi, 28 ans.
0: Ouais.
10: Donc, ouais, c'est ça. Donc, ça va être très intéressant pour un joueur comme lui parce qu'il rentre directement dans son prime. Donc, si t'es un club qui veut pas attendre à la date au 1er juillet et Ottawa n'est pas capable de négocier avec, c'est certain que les équipes ont commencé à appeler. C'est pour ça qu'un rapport comme ça a été sorti pour mettre un peu plus de pression sur les Sénateurs d'Ottawa. Mais pour moi, je pense que la situation d'Artyom Zub va être celui à surveiller encore de plus près. Parce que quand Zub est tombé au combat durant la saison passée, c'est là où ce que t'as vu les Sénateurs vraiment prendre un petit dip.
0: Ouais.
10: Et pour moi, du côté droit, ils viennent de signer Jordan Spence. J'espère qu'ils vont le donner plus de minutes. Mais Carter Yakimchuk n'est pas encore prêt à 100% pour être un joueur de la Ligue nationale dans un rôle d'impact. Donc, Zub est vraiment ton seul gars. S'il y a quoi que ce soit qui se passe avec Zub, c'est là où ce que ça va devenir difficile pour les Sénateurs d'Ottawa. Et selon ce que je me suis fait dire, les négociations n'ont pas encore commencé de façon sérieuse dans ce camp-là pour l'instant. Donc, on se focus vraiment sur la situation de Patterson.
0: Mm.
10: Donc, beaucoup de pain sur la planche, encore une fois, pour Steve Staios.
0: Ouais.
10: Mais je pense qu'un autre DG qui va en avoir à faire beaucoup d'ici peut-être le début de la saison, c'est Mike Greer.
0: Oui. Ah oui?
11: Ben oui. Ben,
0: avec Will Smith puis Askarov.
11: Ben ouais, pour les gros dossiers qui s'en viennent.
10: Mais écoute, les gars, Will Smith, là, exemple, on se met dans le scénario.
0: Ouais.
10: Si Will Smith signe maintenant à 5-6 ans,
0: ouais.
10: Moi, je vois du 11 millions, 11-12 millions, s'il signe sur 5-6 ans. Et qu'est-ce qui arrive si Will Smith joue une saison complète à côté d'un Macklin Celebrini à 20 ans, qui est en pleine forme, qui va retourner vers les 100 points, mais que Will Smith, lui, va être encore meilleur cette année. On me dit qu'il est en excellente forme. Si Will Smith atteint les points par match, okay, il arrive à 84 points ou plus à la fin de la saison, ça va coûter encore plus cher. Ça va coûter qu'est-ce que Cutter Gauthier est en train de demander, les 15 millions et plus sur du moyen à long terme. Si t'es San Jose, tu te dois de ne pas risquer ceci. Tu te dois d'arriver à un contrat maintenant parce que si dans un an t'as le contrat de Macklin Celebrini à 18 et que Will Smith a une saison de tonnerre puis ça arrive à 15 millions ou 16 millions, on sait pas à quoi le marché va avoir l'air, ben là deux tiers de ton premier trio va te coûter 33 millions.
0: Est-ce que
10: c'est cher?
0: Selon ce que t'entends, si t'as des antennes un peu partout à travers la ligue, Marco, est-ce que ce que Pat Verbeek a vécu avec Leo Carlson, puis là maintenant avec Cutter Gauthier, là, c'est un peu en train de servir de leçon à tout le monde, dans la mesure où t'es jeune, là, signe-les le plus rapidement possible parce que le prix ne fait que monter.
11: C'est vrai, c'est comme si tu voulais pas te retrouver comme Pat Verbeek. Hey, tu veux pas être dans le sujet
0: mais
11: de
0: non.
11: Pat Verbeek.
10: Ouais, mais ça dépend du joueur aussi. Tu sais, comme Connor Bedard allait toujours être un contrat comme ça.
0: Ouais.
10: De 15 millions ou dans les alentours. Peut-être ça aurait été plus 13 avant le... Et c'est certain que l'offre style de Leo Carlson a fait bouger les choses d'à peu près 1 à 2 millions vers plus cher. Mais ce que je dirais, c'est les meilleures ententes qu'on a vues de joueurs qui sortent de leur année de leur dernière, excuse-moi, qui rentrent dans leur dernière année de contrat d'entrée et qui sont éligibles à des prolongations, c'est là où ce que les meilleurs, disons, escomptes ont été signés. Mais là, qu'est-ce qu'on voit présentement, c'est que oui, il y a eu la situation avec Ivan Demidov qui a signé un excellent contrat, mais subitement après ça, il y a eu l'offre hostile puis ça l'a tout débalancé. Donc, si tu veux pas que ça débalance encore l'année prochaine, puis dans le cas, exemple, de Will Smith, lui est éligible pour des offres hostiles. Tu sais, ouais. Connor Gauthier, présentement, l'est pas. Donc, ça rentre aussi dans les négociations. Donc, tu veux signer tes jeunes le plus vite possible. Puis même le Canadien de Montréal, exemple, si le Canadien de Montréal veut faire l'acquisition d'un joueur entre 25 et 28 ans, qui vont être capables ensuite de prolonger à long terme, comme ils ont fait avec Noah Dobson, par exemple, c'est le temps de le faire maintenant. Parce que s'ils attendent l'été prochain, ça va coûter encore plus. Et je pense que c'est là où il y a là, les contrats qu'on commence à voir, ça met un certain niveau de pression sur certaines équipes. Mais moi, qu'est-ce qui m'intrigue le plus, comme oui, le Canadien, c'est certain qu'il va avoir un narratif là-dedans. Ouais. Mais moi, qu'est-ce qui m'intrigue le plus, c'est les petits marchés. C'est les Ottawa, c'est les Winnipeg, c'est les Columbus. Comment qu'ils vont suivre financièrement avec ces salaires-là sur le long terme? Parce que même Columbus, le moment que Tantilly est signé, ils vont devoir faire une autre transaction pour se libérer un peu du cap salarial parce qu'ils vont être juste à côté.
0: Exactement.
10: Donc, c'est là où est-ce que ça va devenir très intéressant, messieurs.
0: Ouais, l'été, Marco, est loin d'être fini. Beaucoup, beaucoup de sujets intéressants. Écoute, Connor Gauthier, Adam Fantilli, on en a parlé, mais Bolduc et Jacky ont toujours pas signé avec le Canadien. Les Red Wings n'ont pas leur DG. Ouais, vas-y.
10: Mais dans le cas de Jacky puis Bolduc, tu sais, il y a une partie de ça qui me dit que c'est aussi pour assumer une certaine flexibilité financière. Tu peux dépasser le cap salarial de 10% durant l'été. Donc, le Canadien aurait une marge de manœuvre d'à peu près une vingtaine de millions de dollars en ce moment, sans avoir à signer Arber Jacky ou Zach Bolduc. Le fait qu'ils ne sont pas signés, c'est pas un rush, mais ça démontre aussi de vouloir garder une certaine flexibilité financière, parce que si tu signes tous ces gars-là, ben là, qu'est-ce qui arrive si tu veux faire une transaction pour un joueur qui est plus salarié? C'est exact. Donc, c'est comme j'entrevois pas que ces deux-là vont gagner un salaire supérieur combiné de 6,5 millions. Là, je pense que ça va être dans les 5. Mais pareil, la chose reste, ça va laisser le Canadien avec à peu près 5 millions de dollars de marge une fois qu'ils sont signés. Donc, si le Canadien veut garder une certaine flexibilité financière le plus longtemps possible en attendant peut-être une grosse transaction durant le mois d'août, c'est normal qu'elles ne sont pas toutes signées immédiatement. Puis en plus, il y a des conversations à avoir des deux camps tant qu'à la vision de l'organisation envers ces deux joueurs-là. Donc, normal, mais encore une fois, je pense que de leur côté, il n'y a pas de stress. Oui, ils sont éligibles à des offres hostiles, mais je pense que tout le monde sait que le Canadien va matcher n'importe quoi qui a de l'allure. Donc, je pense qu'il n'y a pas de stress dans ces dossiers-là, mais c'est certain que le Canadien ne chôme pas dans le contexte où ils veulent utiliser le maximum de qu'est-ce qu'ils ont comme cap salarial présentement, même si tous les sacrifices que les jeunes joueurs ont fait en signant à rabais, le temps de dépenser va être l'été prochain, puisqu'ils vont avoir à peu près 40 millions de dollars à dépenser.
0: Non, j'ai bien hâte de voir ce qui va se passer avec tout ça. Ça va être un été qui s'annonce encore très chargé, le gros mois d'août en vue dans la LNH. Et la bonne nouvelle, c'est qu'on va avoir Marco D'Amico avec nous dans le Club du Matin pour nous en parler. Merci Marco, passe un bon week-end.
11: Un gars branché.
10: Pareillement les gars, bonne journée.
11: Salut Marco.
0: Alors voilà, c'était Marco D'Amico. Hier, j'ai vu une nouvelle passer comme quoi, ben finalement, la Russie ne participera pas aux compétitions internationales cette année dans l'IHF. Puis ça m'a donné l'idée de jouer un petit jeu. À quoi ça ressemblerait une équipe russe? En 2028, à la Coupe du Monde, là, si jamais les Russes ont le droit d'y participer, ça va être quoi leur équipe? On fait le tour après la pause.
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14: En mai dernier, l'IIHF avait annoncé qu'elle annulait son bannissement pour la Russie de toutes les compétitions et que ça allait être déterminé au cas par cas. Là, par contre, hier, l'IHF a annoncé que pour la prochaine année, la Russie, quand même, elle participera pas aux tournois internationaux. Donc, par exemple, au Mondial Junior, Alexander Zarovski et Gleb Pugachev seront pas là. Je donnerai pas mon opinion sur le sujet, parce que c'est pas la tribune pour ça. Je trouve ça un petit peu ridicule à ce point-ci. Quand on regarde ce qui se passe à travers le monde, que la Russie soit encore bannie des compétitions internationales. Mais ça m'a quand même donné l'idée. À quoi ressemblerait une formation russe de hockey? Il va y avoir une Coupe du Monde en 2028. À l'hiver 2028, c'est la Ligue nationale de hockey qui organise ça. Si jamais la Russie y participe, parce que la porte n'est pas encore fermée, à quoi ressemblerait une équipe russe? C'est intéressant. Tu sais, honnêtement, des fois tu dis, oh, ils ont le talent pour chauffer le Canada et les États-Unis, mais il y a certaines positions où ils sont tellement faibles que tu te dis, hey boy, bonne chance. Je commence avec leur attaque. Premier trio. Sur les ailes, t'as Panarin et Kucherov. Difficile de demander mieux.
15: Ça va.
14: Par contre, essaye de me trouver un centre russe, Hugo. C'est pas facile. Le meilleur centre russe, c'est Evgeny Malkin, puis il approche de la quarantaine.
15: Je suis d'accord.
14: Fait que Malkin est ton premier centre avec Panarin et Kucherov sur le deuxième trio. Encore de très bons ailiers. Ovechkin et Kaprizov. J'ai toujours pas de centre. Ivan Barbashev a joué au centre plus tôt dans sa carrière. Il joue pas au centre à Vegas. Par défaut, faut le mettre dans cette position-là. Troisième trio. J'ai un vrai gars qui joue au centre, finalement. Danila Yurov. Tu vas aimer ma combinaison sur les ailes. Kirill Marchenko et Ivan Demidov.
15: C'est fou, hein? Parce que la combinaison... Ah, c'est malade. C'est comme si t'étais prophète du futur.
14: Je lance ça dans l'univers. Peut-être qu'ils vont jouer ensemble pour la Russie
15: peut-être.
14: Un jour. Peut-être. Dans l'uniforme du Canadien aussi un jour. Mm-hmm. Et sur le quatrième trio, Pavel Dorofeyev à l'aile avec... Murat Kuznetsov au centre et Evgeny Shvechnikov. Les Russes sont hyper talentueux sur les ailes. Sérieux, là, ils abondent de talent sur les ailes.
15: Ouais, c'est tous
14: des... Quand t'as Dorofeyev et Shvechnikov sur le quatrième trio, t'es bien.
15: Ouais, mais c'est ça.
14: Comment ils ont jamais été capables de produire de joueurs de centre dans les dernières années? C'est épouvantable.
15: Ça, c'est fou. C'est vraiment... Puis t'as raison, là, tu regardes la liste, puis Evgeny Malkin, c'est vraiment le meilleur joueur de centre russe en ce moment dans la Ligue nationale.
14: J'étais comme, coudonc, j'oublie-tu quelqu'un? J'étais allé faire des recherches. Non. Il n'y a pas de Russe qui joue sur un centre top 6 dans la LNH à part...

0: Malkin, puis Daniel Yurov qui est là par défaut parce que Loive non plus a pas de sens.
1: C'est ça. Avant, c'était, on aurait pu mettre un gars comme Evgeny Kuznetsov, mais là, c'est plus le cas.
0: Exactement.
1: Ouais.
0: T'as peut-être des gars en KHL aussi, mais je vous mentirais pas, je connais pas la KHL comme le fond de ma poche. Puis tu sais, même dans les extras des gars que j'ai même pas mis dans le top 12, Matvei Mishkov, Pavel Buchnevich, Valérie Nichushkin, t'en as du talent. Puis Ivan Demidov, là, si jamais la Russie réintègre les compétitions internationales, que ce soit en 2028, en 2030 ou plus tard, il va avoir un gros rôle avec cette formation russe parce que ça ne fait que commencer. En plus, ils ont des gros bonhommes sur les ailes. Okay.
1: C'est tous des alliés de premier trio. Sur les quatre trios.
0: C'est ça.
1: C'est fou.
0: Il y a beaucoup d'alliés de puissance. En défense, ça aussi, c'est assez bizarre, mais ils ont pas de droitier. On en parlait avec Marco il y a quelques minutes. Le seul droitier, c'est Artem Zub. Fait que lui, il est là par défaut. Je l'ai mis sur la troisième paire. C'est un bon défenseur défensif. Sinon, j'ai Mihail Sergachev avec Vladislav Gavrikov, Ivan Provorov, Alexander Nikishin. Et sur la troisième paire, comme j'ai dit, c'est Artem Zub avec Dmitri Orlov. Encore une fois, c'est pas nécessairement mauvais, mais comment ça se fait qu'ils ont jamais développé de défenseur droitier en Russie?
1: Ouais, c'est ça. C'est une tendance. Parce qu'il y en avait avant, là, des bons défenseurs droitiers. Sergei Gonchar.
0: Il était pas gaucher, Gonchar?
1: Oh, je suis pas sûr. Là, on dirait que... J'ai dit rapidement, mais je pense...
0: Il était gaucher.
1: Il était gaucher. Bon, mais d'abord, t'as raison.
0: c'est pas une mauvaise brigade défensive. T'as des gars qui sont très bons défensivement, des gros bonhommes qui sont physiques. C'est sûr que t'as pas la défense du Canada ou des États-Unis, mais quand même, c'est mieux que, par exemple, pour certains autres pays européens. Puis tu sais, j'ai pas nommé, mais peut-être que Pavel Mentsyukov va se développer d'ici là. Dmitri Simashev, qui est un bon espoir à Utah. Devant le filet, c'est là aussi vraiment impressionnant. T'as l'embarras du choix. Tu veux-tu Andrei Vasilevski? Tu veux-tu Igor Shesterkin? Ok, tu veux-tu le Bob, qui a gagné quand même deux coupes Stanley? Ah, j'ai oublié Ilya Sorokin, un des meilleurs gardiens de la Ligue, ou même Yaroslav Askarov, qui est peut-être le meilleur jeune gardien dans le hockey.
1: Exact.
0: Fait que tu regardes cette équipe russe-là dans son ensemble, qui un jour va réintégrer la Ligue nationale, puis on va dire si c'est ça qu'il y avait eu aux Olympiques, là, il aurait chauffé le Canada ou les États-Unis.
1: Ah ouais, 100%, tu sais, parce que... Le talent est quand même au rendez-vous, là. Même si, il y a certains trous dans l'alignement.
0: Mais il y a du talent élite.
1: Au pied carré.
0: Au pied carré.
1: Honnêtement. Puis, ça fait peur. Parce que t'as des gros gars là-dedans qui peuvent frapper fort. Mais t'as des gars aussi qui sont très shutdown. T'sais, Orlov, Zub, c'en est Nikishin, c'est un gars qui frappe fort. Puis, un bon gardien de but, ça joue toujours dans la tête des gens.
0: Mais
1: on l'a vu, Canada-États-Unis.
0: Exactement. Donc, voilà. Le Canada, c'était le gros point d'interrogation dans le tournoi. Puis Binnington n'a pas mal fait, mais on s'est buté à un gardien de premier plan. Et la Russie, si jamais ils reviennent dans les compétitions internationales, c'est ce qu'ils vont avoir. Ça, il y a aucun doute. On va prendre une pause. Au retour, c'est Mathieu Bédard dans le bureau des commissaires. Un gros match pour les Alouettes de Montréal ce soir face au Rouge et Noir d'Ottawa. Le Rouge et Noir... C'est la pire équipe dans la Ligue canadienne et de loin. Est-ce que le rouleau compresseur des Alouettes va continuer de faire des flamèches, va continuer son travail de démolition à Ottawa? On en parle avec Mathieu Bédard dans deux minutes.
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0: Bienvenue dans le bureau des commissaires avec Mathieu Bédard. Salut Mathieu, comment ça va?
14: Ça va très bien les gars.
0: Oui, ça va super, merci. Écoute, gros match pour les Alouettes de Montréal ce soir. C'est face aux Rouges et Noirs d'Ottawa. Sur papier, ça devrait même pas être proche. La meilleure équipe de la Ligue face à la pire. Ottawa a toujours pas gagné un match cette année. Écoute, on sait jamais ce qui peut se passer au football sur un match donné, mais on s'entend, Mathieu, ça devrait être un walk in the park pour les Alouettes.
14: Ça devrait l'être, ça pourrait l'être. Évidemment, le football, comme tu dis, c'est souvent imprévisible. On a seulement passé aux Lions hier, qui ont battu les Blue Bombers chez eux. Mais quand même, sur papier, ce sont deux équipes qui vont dans des directions complètement différentes. Il y en a une, les Alouettes, aspire à la Coupe Grey, et l'autre, le Rouge et Noir, aspire à gagner un seul match à date cette saison. Tu sais, je veux pas manquer de respect aux Rouges et Noirs, mais ce club-là, présentement, va nulle part. Présentement, ils sont derniers pour la moyenne de points accordés par match. 35,5 points accordés à l'adversaire. Ce soir, le meilleur carrière de la Ligue, Davis Alexander, et le meilleur groupe de receveurs débarquent chez eux. Ça va pas s'améliorer, là. Ottawa est dernier pour le nombre de verges accordées par la course, soit 123 par match. Eh bien, ce soir, il affronte le porteur de ballon le plus hot de la Ligue, Travis Dice. Ça va pas s'améliorer non plus. Et le joueur, et les Rouges et Noirs, c'est encore une équipe qui a pas recouvert un seul échappé ce soir. Montréal en a 8. Donc, le seul endroit où je vois le Rouge et Noir, avoir une avance sur les Alouettes ce soir, c'est dans le repos. Les Alouettes vont jouer un deuxième match en 5 jours. Ottawa revient d'une semaine de congé. Leur dernier match, c'était le 19 juillet. Mais à part dans cette catégorie-là, je vois pas comment les Alouettes peuvent échapper à ce match-là. Surtout que Montréal veut pas être la première équipe à perdre contre l'équipe qui n'a aucune victoire.
0: C'est quand même surprenant à quel point ils sont mauvais, Ottawa, sérieux, là. Écoute, ils ont eu beaucoup de succès rapidement quand ils sont revenus dans la CFL. Ils ont fait 3 finales de la Coupe Grey en 5 ans, mais depuis, c'est pathétique, là. Ils ont fait les séries une fois depuis 2019. Dans une ligue à 9 équipes, c'est pratiquement un exploit, là. Faut le faire.
14: Eux, ils doivent être contents des changements l'an prochain où pratiquement tout le monde va faire des séries. Là. Parce que, tu sais, depuis 2019, le Rouge et Noir a une seule saison gagnante, fiche de 9, 8 et 1. Hey, t'as joué une nulle en haut de 500. Je veux dire, écoutez bien la stat des boys. J'ai compilé depuis la saison 2019 leur nombre de matchs et leur nombre de victoires. C'est 110 matchs. Et ils ont seulement 27 victoires.
1: Oh boy.
14: 245. Aïe, aïe, là. Je connais pas une équipe parmi les grandes ligues, peut-être les Jets de New York, peut-être, qui ont autant d'insuccès depuis 2019. Écoute, ils ont eu des problèmes de carrière depuis des années. Ouais. La saga Drew Brown en début de saison a été très mal gérée par l'organisation. Jake Meyer, qui est maintenant leur carrière partant, a autant de passes de toucher que d'interceptions. Il y a eu 5 interceptions à ses 2 derniers départs, dont 4 contre Edmonton. J'imagine ce soir, là, seulement, là, quand il va voir Mustafa Johnson arriver d'un côté ou Jeffrey Quentin Arcoux arriver de l'autre, foncer sur lui pour le frapper. C'est évident qu'il va se débarrasser du ballon rapidement. Je m'entends pour une chose à dire que les Alouettes ce soir vont au moins avoir un sac du corps minimum et une interception.
0: Ah ouais, les joueurs défensifs des Alouettes doivent être en train de saliver ce matin à l'envie de voir les gars d'Ottawa. Un autre qui a hâte, c'est sûr, c'est Travis Tice. Une des belles histoires chez les Alouettes cette saison, très belle éclosion de la part de Travis Tice. Personne s'attendait à ce qu'il soit aussi dominant que ça, surtout dans les derniers matchs. Là, on sent que c'est de plus en plus impressionnant dans le cas de Travis Tice. Et là, ce soir, c'est un 5e départ pour lui et ça se passe évidemment face aux Rouges et Noirs.
14: Ah ouais, puis tu parlais de saliver, là. D'anciens joueurs de hockey m'ont souvent dit que lorsqu'ils affrontent une mauvaise équipe, que ça allait être un pique-nique offensif. C'est sûr que les Alouettes ce soir vont utiliser Travis Tice énormément. Et je vous le disais plus tôt, Ottawa est la pire équipe face au jeu au sol. Tice connaît de gros matchs comme partant, et là, il se retrouve parmi les meilleurs porteurs de le ballon de la Ligue. En accumulant des matchs de 90, 120, même 154 verges la semaine dernière, c'est sûr que tu vas te retrouver à grimper au haut du classement. C'est comme n'importe quel joueur de hockey qui fait des matchs de 2, 3 ou même 4 points. Tu te sépares des autres dans le classement. Eh bien, présentement, Travis Tice est en train de faire ça. Il est au quatrième rang chez les porteurs de ballon avec 538 verges. Entre lui et le premier rang, c'est seulement 46 verges d'écart. C'est pas beaucoup, là.
0: Non.
14: Les trois joueurs devant lui sont parmi les mieux payés chez la position de porteur de ballon. Rady Oliveira, Justin Rankins, Dedrick Mills. D'ailleurs, Rankins, je vous en parle, le porteur de ballon des Elks d'Edmonton, c'est le deuxième favori chez les preneurs au livre pour le titre de joueur le plus utile de la Ligue.
0: Wow.
14: Travis Tice, il a les mêmes chiffres pratiquement que Justin Rankins. Rankins, c'est 86 verges, 561 verges. Tice, 85 courses, 538 verges. Rankins, il a 6 touchés. Tice en a 5. Puis on le sait qu'il y en a probablement 2 qui a perdu à cause des arbitres, là. Donc, je veux dire, présentement, ce qu'on regarde, là, ce que les Alouettes ont entre les mains, c'est un porteur de ballon qui joue du football élite en Travis Tice. Encore une fois, je veux saluer l'excellent travail des gars devant lui, parce que sans ligne offensive, c'est sûr que Tice, Davis, Alexander et compagnie auraient pas une saison comme ça.
1: Ouais, non, c'est... Excuse-moi, mon micro t'est fermé. Ouais, ça va faire des affaires. Mais, Travis Tice, on peut plus le considérer comme une arme cachée à ce niveau-là. Tu sais, je veux dire, oui, il y a le trio de receveurs chez les Alouettes qui font vraiment des flamèches avec Davis Alexander.
0: Ouais.
1: Mais là, avec ce qu'il donne en ce moment, faut le considérer. Là, on n'a pas le choix, là.
14: Ah, absolument, là. Puis, je veux dire, on parle de porteur de ballon élite. Comme receveur également, il fait le travail. Puis, tu sais, des fois, c'est drôle. Quand une équipe accorde beaucoup de jeux au sol, ils vont se préparer en disant, il faut bloquer Travis Tice. Ben, tant mieux. Davis Alexander a joué un match en bas de 200 verges, puis il n'y a pas eu de passe de toucher. Let's go, Davis. Fais-nous un gros match de 400 verges ce soir.
1: Ça n'a pas de sens.
14: Les receveurs, ils ont faim.
1: Ouais, c'est ça, exactement. Ça n'a pas de sens. Puis, ouais. On dirait que il n'y a pas de porte de sortie pour la défensive adverse.
0: Non.
1: C'est, ok, on essaie de prioriser une option, mais on va en trouver une autre ailleurs.
0: Exact. C'est là où l'attaque des Alouettes devient tellement dangereuse, c'est que c'est pas unidimensionnel. Ils peuvent te battre autant par la course que par le jeu aérien. C'est quand même ironique que Montréal affronte Ottawa ce soir parce qu'il y a deux anciens du Rouge et Noir, deux Québécois de surcroît. Marco Dubois, qui on a parlé plus tôt cette semaine, et Cyril Hogan-Saint-Don, qui s'éclate en ce moment. Ça se passe très bien pour ces deux gars-là, alors que leur ancienne équipe va vraiment très très mal. Matt, est-ce qu'on peut dire que Hogan-Saint-Don, l'ancien du Rouge et Or, ben, est un peu ravié le poste de partant de centre des Alouettes de Montréal?
14: Oui, absolument. Là, présentement, il va être partant. Puis, tu sais, je vous en parlais la semaine dernière, je vous disais, ah, c'est le retour de Justin Lawrence, il devrait jouer au poste de centre. Ben, finalement, les entraîneurs, le jour de match, ont décidé de garder Cyril Hogan-Saint-Don. Et là, ce soir, ça va être la même chose. Et ça, même si Lawrence est prêt encore à jouer. On a parlé à Jason Moss, puis c'est une décision des entraîneurs. Hogan-Saint-Don, le Québécois, fait le travail. Et je vais citer Jason Moss, il n'y a aucune raison d'effectuer un changement. Ça, c'est toute une fleur pour le Québécois parce qu'il prend le poste d'un vétéran, d'un des meilleurs joueurs de ligne offensive du circuit et d'un gagnant de la Coupe Grey avec les Alouettes en 2023.
0: Ouais.
14: C'est énormément beaucoup. Tu parlais justement des autres ce soir qui vont affronter leur ancienne équipe, à part Hogan-Saint-Don. Devontae Dedmon, Marco Dumois. Puis là, je vais parler de Devontae Dedmon parce que présentement, là, il change vraiment les unités spéciales des Alouettes de Montréal. Je vais citer mon confrère Éric Leblanc, que j'apprécie beaucoup. Devontae Dedmon a été une étincelle au dernier match. À toutes les fois qu'il touche le terrain présentement, qu'il reçoit le ballon, on sent qu'il y a quelque chose qui se passe. On l'a senti au dernier match, et là, ce soir, j'ai l'impression qu'on va le revoir. J'ai l'impression qu'il va en donner plus. Un autre qui va en donner plus, Marco Dubois, là, lui, il en avait beaucoup sur le cœur après sa libération par Ottawa. C'est un gagnant qui était pris dans une organisation qui faisait du surplace. C'était assurément frustrant pour lui qui a gagné avec le Rouge et Or à Québec pendant des années. Et là, depuis son arrivée à Montréal le 6 mai, il fait une seule chose, vanter l'équipe, vanter la chimie, le leadership, l'attitude de l'organisation. Ce que Marco cherchait, il l'a trouvé avec les Alouettes. Et Jason Moss, présentement, l'utilise à toutes les sauces. Bloqueur, receveur, unité spéciale. Tu sais, Marco, c'est un colosse sur le terrain, là. Je ne sais pas si vous l'avez vu, les gars, sur l'entraînement ou sur le terrain, là, mais on le reconnaît avec ses bras. Ses
1: bras d'armes. Énorme.
14: Il y a une paire de pipes à la marque Bergevin.
1: C'est curieux.
0: C'est bon, ça, j'adore la référence. Ça aurait été un bon trio là avec Bergevin et Timmins.
14: Ah ouais, j'aimerais ça le voir les deux faire un bras de fer ensemble.
1: Ah ouais, c'est sûr.
0: Mais tu sais, on peut juste être content pour les gars de même. Là. Tu te fais couper par ton ancienne équipe. Ça fait mal, tu sais, de te faire sortir comme ça d'Ottawa. Il avait joué quand même pendant 7 ans là-bas. Puis là, il retourne à la maison, à Montréal, avec la meilleure équipe maintenant dans la Ligue canadienne de football. Puis tu regardes ton ancienne équipe, puis ils sont en déroute complète. Tu peux juste être content pour un gars comme Marco Dubois. Puis en terminant, Mathieu, tu voulais nous faire peut-être une petite salutation pour Jason Moss. Un mot sur lui, le coach des Alouettes de Montréal.
14: Ben oui, il faut saluer le travail de l'entraîneur-chef de Montréal, des Alouettes. Jason Moss, son équipe présentement a une fiche de 6-1. Pour être 7-1 ce soir et remporter un 5e match de suite. D'ailleurs, avec une victoire vendredi, il va devenir, il deviendrait le 5e entraîneur de l'histoire des Alouettes de Montréal à atteindre le plateau des 40 victoires. Et à moins d'une catastrophe cette saison, là, il devrait dépasser le célèbre entraîneur Marv Levy au 4e
1: rang. Wow.
14: Vraiment un excellent travail. Puis on le sait, c'est qui au premier rang? C'est Mark Trestman qui est là avec 59 victoires. Donc, chapeau Jason, ça va très bien pour les Alouettes, ils ont un bon début de saison, il faut le souligner. Si ce soir ils tombent avec une fiche de 7-1, il leur reste un seul match après ça avant le bye contre Edmonton et ça va être à domicile. Donc bonne chance aux Alouettes ce soir, ils sont à un pas d'avoir un autre excellent début de saison et pourquoi pas prendre un petit peu de repos dans les prochaines semaines par la suite, être en tête avec une bonne avance.
1: Tu parlais de mentalité, là. Jason Moss, c'est ah ouais. Ça.
0: Il a bâti une culture.
1: Ça a aucun sens à quel point ses joueurs veulent aller ailleurs pour lui. Ouais. Tu le sens dans le vestiaire depuis toutes les années qu'il est là. C'est incroyable, sérieusement.
0: Mais ben il, oui. Il a sauvé les Alouettes, sérieux. Lui, ouais. Danny Machocha ouais. Est pick-upé depuis qu'ils sont arrivés. C'est une franchise qui est méconnaissable. Les Alouettes étaient en déroute. Là. Il y avait rien qui allait de bon à Montréal. C'était une équipe misérable année après année.
1: Ouais.
0: Puis coup sur coup, ils sont arrivés. Puis c'est le jour et la nuit, Mathieu. Là.
14: Ben oui, puis tu sais, on regarde juste Jason Moss. Là. Avec lui, Anthony Calvillo, Noel Thorpe, Byron Archambault. Je vais lever mon chapeau aux trois entraîneurs parce qu'ailleurs dans la Ligue canadienne, probablement qu'ils pourraient être entraîneurs-chefs.
0: Ouais.
14: On regarde Danny Machocha. Jean-Marc Edmé, également avec lui. Marcel Desjardins, l'ancien DG du Rouge et Noir.
1: Ouais.
14: Pierre-Yves Lavergne, également. Trois gars qui pourraient être ailleurs, probablement DG dans la Ligue canadienne.
1: C'est
14: donc,
1: ça.
14: Quatre directeurs généraux et quatre entraîneurs-chefs. C'est quatre grandes têtes de football à différentes positions. Et tout le monde travaille ensemble. C'est exceptionnel ce qu'on vit présentement à Montréal. Et je fais une petite parenthèse. Je vous rappelle des Blackhawks de Chicago dans les belles années.
1: Ouais.
14: C'était Stan Bowman, Marc Bergevin, Dale Talon, Kevin Cheveldayoff. C'est ouais. Ça les assistants GM et le DG en poste. C'est ça les grandes organisations. Ça prend des grandes têtes fortes. Tout le monde est capable de se challenger.
0: Puis une chose, je pense qui est vraiment impressionnante, là, c'est qu'on a ramené la fierté de représenter les Alouettes de Montréal.
1: Ça,
0: la fierté d'être l'équipe du Québec, de Montréal. Les gars que t'as nommés, là, Noel Thorpe, coach au Québec depuis super longtemps. Anthony Calvillo, une longue carrière avec les Alouettes. Byron Archambault, c'est un gars d'ici. On a ramené cette fierté-là d'être une équipe un peu différente dans la Ligue canadienne. T'es le seul marché entièrement francophone. Tu représentes la ville de Montréal, la province de Québec. Et ça se ressent... Même jusqu'aux joueurs, des Américains qui viennent du sud des États-Unis, ouais. Ils comprennent que c'est spécial, ce marché-là.
14: Ouais, absolument. Puis dans les estrades, on le vit présentement. Si j'étais allé voir le dernier match, j'avais amené mon neveu puis sa blonde. Ils ont 20 ans. Mais on regarde dans les estrades, c'est de plus en plus jeune. C'est une jeune génération qui regarde les Alouettes, qui vont grandir avec eux.
1: Mm-hmm.
14: Très bon pour le sport. C'est une équipe qui trend en ce moment. Ils sont bien proches de leur public, autant sur les médias sociaux. Le côté marketing, ils font un super job. Tu sais, c'est 21 000 personnes qui étaient là un dimanche soir la semaine dernière, je veux dire. Et ça va être la même chose le 8 août prochain qu'avec des enfants, des billets à 10$, on le dit souvent. Mais ça permet de grandir le football au Québec. Donc, c'est chapeau à l'organisation. Présentement, il y a que du monde qui arrive. On leur souhaite tous de continuer de cette manière-là. Pourquoi pas d'aller chercher une autre Coupe Grey cette année?
0: Ouais, vraiment bien dit, Mathieu. C'est super encourageant ce qui se passe en ce moment avec les Alouettes. Bon match ce soir, Mathieu. On se reparle au début de la semaine prochaine.
14: Hey, merci les gars, bon week-end.
0: Merci, bon week-end, toi aussi. Voilà, c'était Mathieu Médard qui couvre les actualités des Alouettes de Montréal. On va prendre une pause d'une ligue de football, on passe à l'autre, la NFL. Ça va pas bien du tout entre Baker Mayfield et les Buccaneers de Tampa Bay hier. Il a utilisé les médias pour passer un message. On réagit dans deux minutes.
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0: Dans une dizaine de minutes, on va donner notre top 5 des meilleures équipes de la Ligue nationale en vue de la prochaine saison. Mais avant, Focus NFL, il faut parler de ce qui se passe présentement entre Baker Mayfield et les Buccaneers de Tampa Bay. Pendant la saison morte, Baker leur a donné un ultimatum. Il a dit « Si on réussit pas à s'entendre sur un nouveau contrat d'ici le début des camps d'entraînement, ben moi je négocie pas avec vous pendant la saison. On se reparlera dans un an quand je vais devenir agent libre. » Eh bien, ils ont pas été capables de s'entendre et Baker est pas content. On va aller l'entendre.
28: We love it here. I wanted the deal done and set the deadline and told them it was going to be all ball after that and I did mean that. And I don't know if they thought I was just going to take some of the offers that they gave, but I'm at the point of my career and understanding what I've brought to this franchise. One, I'm very, very thankful for the chance they gave me. Do not get me wrong on that. But I've also know what I've brought to this franchise, leadership-wise, and even play-wise. It's been some of the best years of my career, and I think it's only going to trend upwards, just being comfortable and feeling that. So disappointing in that regard to not have, you know, to feel disrespect a little bit.
0: Donc Baker Mayfield qui dit qu'il aurait aimé régler ça avant que le camp commence. Il leur a imposé une date limite, ils l'ont pas écouté. Baker Mayfield dit qu'il comprend sa valeur pour la franchise de par le leadership qu'il a apporté chez les Bucks, de par son jeu sur le terrain. Il est reconnaissant de l'opportunité que les Bucks lui ont donnée, mais il sent un petit peu insulté de la façon dont ils l'ont traité au cours des derniers mois. Donc Baker Mayfield pourrait devenir agent libre à la fin de la prochaine saison. Les négociations qui sont officiellement sur pause. Selon ce qu'on a compris par la suite, les Bucks veulent juste lui offrir un contrat de 2 ans et Baker Mayfield, lui, il veut du long terme. Baker veut entrer dans le top 10 des carrières les mieux payés de toute la NFL. Il veut faire une 50 millions de dollars par saison. Moi, je trouve ça ridicule que les Buccaneers n'ont pas été capables de s'entendre avec Baker Mayfield. La chose la plus difficile dans la NFL, c'est de trouver un carrière. Les Jets s'en cherchent un depuis des décennies. Même chose pour les Browns. C'est ironique, parce que c'est eux qui ont repêché Mayfield, mais les Browns s'en cherchent un aussi depuis longtemps. C'est la chose la plus difficile. Quand tu trouves un corps arrière franchise, je pense pas que Baker Mayfield il fait partie du top 10 des meilleurs corps arrière de la ligue, mais il est dans le range 10 à 15 à peu près. Quand tu trouves ce gars-là qui est capable de faire le travail, de gagner des matchs pour toi, de faire partie des bons joueurs à sa position dans la ligue, casse-toi pas la tête, donne-y ce qu'il veut, signe-le. Parce que si jamais tu le perds, les temps vont être très, très, très difficiles. On a juste à regarder ce qui se passe avec les Browns depuis qu'ils ont laissé partir Baker Mayfield. Tu sais, je le mets pas dans le top 10, là, dans la catégorie évidemment des Mahomes, Allen, Burrow, tout ça, mais même pas dans la catégorie des Justin Herbert ou des Matthew Stafford. Il a pas le talent de ces gars-là. Il a pas le bras, il a pas la mobilité, c'est pas le plus gros bonhomme. Mais Baker Mayfield a prouvé depuis qu'il est arrivé chez les Buccaneers de Tampa Bay qu'il fait partie des bons carrières de la NFL. Je vous donne quelques chiffres. Une fiche de 27 et 24. A participé 2 fois aux éliminatoires. 12 000 verges, ça c'est le 3e plus haut total dans les 3 dernières saisons. 66% de complétion, ça c'est le 11e plus haut total. 95 passes de toucher, ça c'est le 2e plus haut total parmi tous les carrières depuis 3 ans. Malgré tout ça, il le fait, même si les Bucks ont un jeu au sol moyen au plus, une défense qui régresse d'année en année parce que les gars vieillissent puis on n'est pas capable de les remplacer. C'est pas bon ce qui s'est passé. Puis la pire chose que tu veux, c'est d'avoir un carrière qui est mécontent. C'est une grosse, grosse distraction pour les Bucks pour commencer l'année. Puis c'est pas de très bon augure pour leur prochaine saison.
1: Non, vraiment. Puis ça, c'est en prise de conscience que il y a pas toujours eu les atouts aussi. Il y a eu des blessures. Il y a justement des receveurs de passes vieillissants. Mike Evans, il a été là pour l'aider, mais là, ouais, il est plus là.
0: Il est avec les 49ers.
1: Chris Godwin est souvent blessé.
0: Exactement.
1: Ça va être difficile. Et Baker Mayfield a quand même réussi à donner des très bons résultats aux Bucks.
0: Oui.
1: Mais t'as raison.
0: Il leur a apporté une certaine stabilité.
1: Absolument. Puis t'as raison de dire que, oui, c'est peut-être pas parmi les talents élites de la ligue, mais quand t'as quelqu'un qui fait le travail, un peu comme Marco l'a dit un peu plus tôt à l'émission, là, assure-toi de donner le contrat.
0: Parce que la marge entre, disons, le 15e et le 30e meilleur carrière dans la NFL, elle est immense.
1: Exact.
0: Chaque année, il y a des équipes qui s'essayent au repêchage, qui repêchent des gars dans le top 5, dans le top 10, dans le top 15. La moitié du temps, ça marche pas parce que c'est difficile. Il y en a pas tant que ça des bons. Eux, ils en ont un. Puis là, non seulement t'as la situation Baker qui fait jaser, Vita Vea qui est, je dirais, leur meilleur joueur défensif, un des meilleurs plaqueurs défensifs de toute la NFL, il a demandé un échange parce qu'il a pas le contrat qu'il veut. Les Bucks, là, watch out, ça pourrait être très difficile cette saison. Déjà l'an passé, ça a complètement déraillé. Ils ont commencé 6-2, ils ont fini 8-9. Tout le monde est surpris que Todd Bowles ait pas été congédié. Il a sa job, mais plusieurs personnes pensent qu'il fera pas long feu. Ça pourrait être le premier entraîneur à perdre son emploi. C'est une équipe qui, si tôt dans l'année, commence à accumuler des défaites, pourrait commencer à avoir énormément de bruit, énormément de négativité, et je donne pas très cher à leur peau dans une division qui va s'améliorer, là.
1: Exactement.
0: Les Panthers sont une jeune équipe en ascension.
1: Ouais.
0: Les Falcons ont du talent. Les Saints vont être meilleurs cette saison. Ça pourrait être une année difficile pour les Bucks.
1: C'est une équipe que on sent pas nécessairement une vision, là, en ce moment.
0: On fait du sur place. Puis honnêtement, depuis que Brady est parti, c'est pas mal ça, je te dirais,
1: On s'assoit sur une réputation, c'est ça que j'allais dire, depuis le dernier Super Bowl.
0: Mais sur place, si tu fais les éliminatoires, c'est quand même bien. Puis Baker Mayfield, c'est pas mal du tout, parce qu'à l'opposé, dans leur même division, les Saints, hier, ils ont envoyé un message clair. Quand t'as un bon joueur, tu le signes. Chris Olave, qui est un des meilleurs receveurs de la Ligue, pas de problème, on lui donne 4 ans, 132 millions de dollars. Je vous dis, là, surveillez les Saints cette saison. Ils vont avoir une attaque explosive. Tyler Shuck a été excellent à la fin de la saison dernière. Là, ça va être sa deuxième année dans la Ligue. Il va avoir appris à apprivoiser le système encore plus. Il va mieux connaître les défensives adverses. Tyler Shuck est un carrière qui pourrait surprendre. Il est bien entouré en plus. On est allé chercher Travis Etienne, qui est un bon porteur de ballon et capable d'être dangereux aussi en tant que receveur. Alvin Kamara est encore là. J'ai parlé de Chris Olave. On a repêché Jordan Tyson avec un haut choix repêchage. Les Saints vont être bons. Je sais pas si ça va être assez pour gagner la division, mais ils vont se battre pour une place en éliminatoire jusqu'à la fin de l'année. Dernièrement, je voulais toucher à une petite nouvelle. Deebo Samuel, on a appris hier qu'il va être de retour avec les 49ers de San Francisco. C'est un contrat d'un an.

0: avait connu beaucoup de succès avec les 49ers. C'est un joueur spécial. C'est pas tout le monde qui est capable de bien utiliser Deebo Samuel parce que c'est pas un receveur de passe nécessairement traditionnel. Mais si tu l'impliques dans ton jeu au sol, avec des passes-pièges, en lui donnant le ballon puis en lui permettant de courir par la suite, c'est là où Deebo Samuel peut être dangereux. J'ai hâte de voir ce que ça va donner du côté de San Francisco cette année parce que tu en fais mention, Hugo. On est allé chercher Mike Evans. George Kittle devrait revenir en santé. T'as Brock Purdy. Christian McCaffrey ouais. a connu toute une saison l'année passée. Il est en santé lui aussi. L'ouest de la nationale, là, c'est vraiment une division extrêmement coriace avec évidemment les champions en titre, les Seahawks, mais aussi les Rams qui sont bâtis une super équipe.
1: T'as J'ai pas hâte. Peur par contre pour les Niners qui justement ont une attaque un peu plus vieille, la moyenne avec les blessures et tout?
0: Ça c'est sûr. C'est puis ils ont tout le temps une ou deux blessures que là, oh boy.
1: Ouais.
0: Mais le talent est là. Ça, s'ils restent en santé, exact. Ils vont être extrêmement dangereux. On prend une petite pause au retour. Top 5 des meilleures équipes dans la LNH l'année prochaine. On le fait avec Jacob Canville.
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0: Ça commence pas mal à se stabiliser dans la LNH. Les équipes ont fait pas mal tout leur magasinage. Il reste peut-être quelques mouvements d'ici et là, des signatures, des échanges, mais on commence à avoir un portrait de plus en plus clair de ce que les équipes vont avoir l'air la saison prochaine. C'est donc le moment de faire un top 5 des meilleures équipes pour la prochaine saison dans la LNH. Et on fait ça avec Jacob Canville, journaliste à la télévision des Bois-Francs. Salut Jake!
12: Salut messieurs, comment ça va?
0: Top shape. Ça va très très bien.
1: T'as l'air d'avoir plein d'énergie, Jake, ce matin. J'adore
0: J'aime ça.
12: Je suis en feu un matin. J'écoutais votre chronique avant sur le foot, sur les 49ers également. Puis ça m'a fait penser, les gars. Avez-vous vu la situation Brandon Ayuk?
0: Honnêtement, c'est triste.
12: Ça fait
0: aucun sens. On a l'impression de voir un peu un Antonio Brown 2.0. Là. Le gars est en train de ruiner sa vie. Pour ceux qui ont peut-être moins suivi, là, depuis un an, il a juste arrêté de se présenter chez les 49ers. Il donne pas de nouvelles à personne. Puis là, cette année, on pensait tous qu'il allait aboutir avec les Commanders parce qu'il connaît plein de gars là-bas. Puis là, il se met à niaiser la mère de Jaden Daniels. Puis ci, puis ça. Il arrête de ruiner sa carrière.
12: En tout cas, si Brandon Ayuk et Jaden Daniels étaient amis avant toute cette situation-là, je pense que cette amitié-là, on peut dire qu'elle est rompue présentement. Là.
0: Ouais, non, je suis entièrement d'accord avec toi. Là. C'est, tu sais, il y avait peut-être quelques personnes qui étaient prêtes à lui donner une deuxième chance. Pas sûr, en tout cas, que ça va se passer à Washington. Maintenant,
12: non, je suis pas d'accord.
0: Penchons-nous du côté de la Ligue nationale de hockey. Parce que ce matin, tu as eu une excellente idée. Tu nous donnes ton power ranking, ton top 5 des meilleures équipes en vue de la prochaine saison. Et au cinquième rang,

0: C'est intéressant parce que pour moi, t'as l'équipe qui a le plus de pression cette saison pour remporter la Coupe. Je parle bien évidemment des Oilers d'Edmonton.
1: Exact. Oilers d'Edmonton, les gars, de retour au sommet de la Ligue nationale. Moi, j'ai adoré leur off-season, ce qu'ils ont fait pour se débarrasser de joueurs. Ça leur a pas nécessairement d'impact sur leur performance, sur la glace. Tu sais, tu t'es débarrassé d'un gros contrat de Darnell Nurse. T'as même pas été obligé de rattacher quelque chose pour te débarrasser de ce contrat-là. Mais ça va plus loin que ça. Les gars, c'était quoi le plus gros problème à Edmonton dans les dernières années? J'ai envie de vous poser la question. Ben exactement, hein? Je pense que la planète hockey savait c'était quoi le problème à Edmonton. Il y a juste Edmonton qui était pas capable de le régler. Ben là, j'ai l'impression que cette année, c'est enfin l'été où on a été capable de régler ce dossier-là. T'as fait l'acquisition de Devin Levy, t'as fait l'acquisition de Frédéric Anderson, deux gardiens de but avec un certain potentiel. Devin Levy, je vais dire un certain potentiel, Frédéric Anderson te l'a prouvé, est capable de garder des matchs, est capable d'être un bon gardien de but dans la Ligue nationale.
0: Quand il est en santé.
1: Lorsqu'il est en santé, c'est là où je m'en allais. Fait que la grande question, ça va être la santé pour Frédéric Anderson, mais s'il est capable de rester en santé justement, je pense que ça va être un gardien de but qui va être capable de garder le fort, puis de mener cette équipe-là en séries éliminatoires, de mener cette équipe-là au sommet de la Ligue nationale. Et également, bon, les Oilers ont fait ils ont fait la bauche de Mike Babcock à titre d'entraîneur-chef. Qu'on l'aime ou qu'on le déteste, Mike Babcock va clairement venir fouetter cette équipe-là, ça j'en suis convaincu. Les joueurs ont l'air d'acheter son plan de match. Les joueurs ont l'air de croire en lui. Donc, moi, je pense que ça peut donner un coup de fouet à cette équipe-là. C'est également, à mon avis, la dernière chance pour Connor McDavid de remporter une Coupe Stanley à Edmonton. Son contrat va se terminer la saison d'après. Tu sais, il avait donné une fleur aux Oilers en signant à rabais, ouais, à moins long terme. Mais là, je pense que c'est réellement la dernière chance pour Connor McDavid de gagner à Edmonton. Je pense que ce gars-là va être en mission. Donc, pour toutes ces raisons-là, les gars, Edmonton au retour du sommet de la Ligue nationale.
0: Au quatrième rang, t'as une équipe qui, je pense qu'on aurait pu faire ce classement-là l'an passé, puis celle d'avant, puis celle d'avant, puis celle d'avant, puis ils seraient toujours là. Par contre, ils sont jamais capables d'aller chercher le gros trophée, c'est les Stars de Dallas.
1: C'est la grande question avec eux, hein. T'es pas capable d'aller chercher cette coupe cette année-là. Mais t'as une bonne équipe sur papier, puis tu sais, année après année, elle revient dans les discussions parce que c'est une équipe qui a un très bon mix de jeunes joueurs et de vétérans. Tu sais, t'as encore des gars comme Matt Duchene, t'as des gars comme Rupe Hintz, t'as des gars comme Wyatt Johnson également à l'attaque qui sont capables de driver cette offensive-là. Puis là, tu viens de refaire la signature de Jason Robertson, qui clairement va donner un coup de pouce à l'équipe parce que j'aurais probablement pas les Stars si Robertson n'avait pas signé avec eux. Tu sais, t'as des gars également comme Mikko Rantanen. T'as des stars à l'attaque, là. T'as tout ce qu'il faut, ouais, pour faire un bon bout en séries éliminatoires, mais être également très bon en saison régulière. Puis, je veux dire, défensivement, également, t'es encore très bon. Tu sais, on pense à des Miro Heiskanen, tu penses à des Lindell, des Thomas Harley. C'est des gars qui sont mobiles, des gars, des défenseurs modernes de la Ligue nationale. Non, les Stars ont encore une fois cette année tout ce qu'il faut pour finir au top du classement de la Ligue nationale, mais c'est leur dernière chance. J'ai bien l'impression que cette ouverture-là, la fenêtre de contention des Stars de Dallas pourrait prendre fin dès cette année. Je pense que c'est la dernière chance pour eux. On connaît pas la situation avec Robertson. Ce qui va se passer dans les prochains temps, est-ce qu'il va rester à Dallas lors de la prochaine saison? Ça reste à voir. Donc, l'année de la dernière chance pour les Stars de Dallas.
0: Moi, je me demande si toutes ces distractions-là pourraient pas justement jouer contre Dallas. T'sais, Thomas Harley, qui a été échangé, finalement pas, contre Zach Werenski, tout ce qui se passe avec Jason Robertson, est-ce que ça pourrait finir par être des distractions à voir? Ça reste que c'est une équipe hyper talentueuse. C'est dur d'avoir un meilleur alignement sur papier. En troisième place, maintenant, Jacob, t'as l'équipe qui était la grande favorite l'an passé après leur saison régulière quasi historique, l'Avalanche du Colorado.
1: L'Avalanche du Colorado, les gars. McKinnon, tant que t'as McKinnon et McCarr dans leur prime, dans ton organisation, ben t'es assuré d'avoir des saisons régulières de malade. Suffit de bien les entourer, mais dès que t'as ces deux gars-là dans leur prime, dans ton équipe, tu vas être compétitif. Ça, c'est chose certaine. Donc oui, Colorado, troisième rang. Puis encore une fois, le Colorado va avoir une excellente défensive également. On parle du meilleur duo de la Ligue nationale à la défense, en ce qui est Devin Toews et Cale Makar. L'Avalanche a fait de très bonnes acquisitions au cours de la saison dernière. On pense à des Nazem Kadri, tu penses à des Brock Nelson, tu penses également à des Nicolas Roy que t'as pas payé cher pour faire leurs acquisitions. Mais là, tu leur donnes une saison de plus pour adopter une certaine chimie entre eux. Moi, je pense que cette année, l'année passée, c'était mon équipe numéro un. Je pensais même qu'ils allaient remporter la coupe. Là, cette année, peut-être un petit déclin, mais quand même, ont tout ce qu'il faut pour être bon en saison régulière. Et le gros X-Factor dans cette équipe-là, à mon humble avis, c'est Martin Nečas. C'est un gars qui t'a prouvé qu'en saison régulière, il est capable de récolter son lot de points. Là, il va être accompagné, encore une fois, de Nathan MacKinnon. C'est une ligne quasiment inarrêtable. Tu jumelles à ça un Lekkonen également, un couteau suisse parfait dans une équipe de la Ligue nationale. L'Avalanche, encore une fois, va être compétitif. Puis, ils ont un des meilleurs coachs de la Ligue nationale également, en Jared Bednard, qui lui, année après année, continue de te démontrer que c'est un des coachs élites de la Ligue nationale. Pas inquiet pour cette équipe-là, ils s'en vont nulle part. Peut-être que leur fenêtre de contention peut-être va se terminer dans 2, 3, 4 ans, mais pour l'instant, je les vois encore trop puissants, donc au sommet de la Ligue nationale.
0: Il y a peut-être juste devant le filet, là, avec Wedgwood et Blackwood, que c'est comme un petit peu plus incertain. Que oui, on fait le travail en saison régulière. En séries éliminatoires, par contre, ça s'est gâté. On verra ce que ça donne cette saison. Bon, il nous reste deux équipes. Deux équipes maintenant qui évoluent dans l'Est, et au deuxième rang, ben toi tu vois un retour parmi les puissances de la Ligue nationale de hockey pour les Panthers de la Floride.
1: Un retour, effectivement, un grand retour. Les Panthers qui l'an dernier avaient été décimés par les blessures, là. C'était quasiment triste. Matthew Tkachuk était pas là, avait manqué une grande partie de la saison. Barkov qui lui avait également été blessé toute la saison, on a même pas disputé un match avec les Panthers, mais là tout ce beau monde-là, ben ça revient cette année. Et en santé, et ça, c'est la grande différence, c'est la clé de ça. Les Panthers, les gars, c'est pas compliqué. Là. C'est probablement le meilleur top 9 que j'ai vu dans toute ma vie. Je sais pas pour vous, là, mais pour moi, je pense que c'est le meilleur top 9 que j'ai vu de toute ma vie. T'sais, Verhaeghe, Sam Reinhardt, Barkov, je t'ai nommerai pas toutes, il y en a tellement.
0: Ben, regarde, je vais les lire, là, parce que j'ai les devant moi. Tkachuk, Barkov, Reinhardt, Verhaeghe, Bennett et Tkachuk. Lusterainen, Lundell et Marchand, on verra comment le casse-tête se joue, qui va jouer avec qui, mais t'as raison que sur papier, c'est difficile de demander mieux. Là. Pour bien des formations, Anton Lundell serait un deuxième joueur de centre, puis il est dans une chaise sur le troisième trio en Floride.
1: Exact, là, mais c'est exactement ça. Anton Lundell, jeune joueur qui joue sur un troisième trio, qui pourrait jouer sur un deuxième dans n'importe quelle équipe de la Ligue nationale. Le grand point d'interrogation, moi, que j'ai par rapport à cette équipe-là, et c'est la grande raison pourquoi je ne les ai pas premiers, c'est entre les poteaux. Ouais. Là, tu t'es débarrassé de Bobrovsky. Est-ce que, je pense que tu as fait l'acquisition de Markstrom. Est-ce que c'est vraiment un gars qui va être capable de tenir le fort? Tu sais, avec les Devils, ça a été extrêmement compliqué lors de la dernière campagne. Est-ce que c'est un gars qui va te mener à terre promise? J'en doute. Mais en raison du top 9, t'as pas le choix d'y mettre là où ils sont présentement. Là, t'as fait l'acquisition en plus de Brady Tkachuk. Tu sais, tu fais l'acquisition d'un joueur étoile, une superstar de la Ligue nationale, mais ça va plus loin que là. C'est un gars qui cadre parfaitement ton identité. Il va rejoindre son frère, bien évidemment, mais c'est un gars qui cadre exactement ce que les Panthers veulent faire. Le jeu, c'est un gars physique, un gars qui va en échec avant, un gars qui a du grit. Non, les Panthers vont être extrêmement dangereux à jouer cette année. Même pour le Canadien, j'ai même pas hâte de voir ces matchs-là.
0: Non, t'as raison, parce que, tu sais, on a beaucoup fait du cas que, c'est les frères Tkachuk qui se réunissent, mais tu sais, même si c'était pas le frère de Matthew, puis disons qu'à la place Brady Tkachuk, il s'appelait Joe Smith, c'est le joueur parfait, c'est le joueur idéal pour les Panthers de la Floride. Mais comme t'as dit, Jacob, c'est devant le filet. Il y a la question Markstrom. Si ça se passe pas bien, Bill Zito est tellement agressif, faudrait pas être surpris de voir les Panthers essayer quelque chose d'autre. Au pire, moi, je suis loin d'être vendu sur Markstrom. Tu regardes ses quatre dernières saisons, là. Son pourcentage d'efficacité, c'est 883, 900, 905, 892. En série, pas toujours convaincant non plus. On verra ce que ça donne.
2: Il y a des blessures aussi. Jacob Markstrom se blesse souvent.
0: Oui.
1: Exact. C'est loin d'être optimal devant les poteaux, mais il y a toujours un certain Connor Hellebuck sur le marché. Mm-hmm. Comment est-ce que les Panthers pourraient faire marcher ça? Ça, je le sais pas. Mais Bill Zito est maître dans son art, surtout à la direction générale des Panthers depuis maintenant des années. Je serais même pas surpris de le voir faire une grosse acquisition de cette trempe-là, d'aller chercher un Connor Hellebuck qui a pas bougé encore, qui est encore à Winnipeg. là, on parlerait d'une super puissance. Écoute, de, non, ça
0: serait quasiment les Dodgers du hockey.
2: C'est les Dodgers du hockey.
1: C'est exactement ça, les gars. Ça serait les Dodgers du hockey, bien dit.
0: Hey, en ce moment, ils ont 34 286 sous le plafond. 158 369 à la date limite. Mais t'as raison, là. Ils pourraient toujours faire de quoi. Tu sais, tu peux sortir Markstrom, sortir un autre salaire, puis mettre la main sur les box. Ce serait fantastique. Ça ferait peur.
1: Ils trouvent toujours un moyen de sortir un lapin de leur chapeau. Je serais pas surpris.
0: Exact. Ouais. Est-ce que ça ferait peur, par contre, à l'équipe que t'as au premier rang, t'es pas mentionné encore, c'est les champions de la Coupe Stanley, les Hurricanes de la Caroline?
1: Ben là, j'ai pas le choix de leur porter respect. Ouais. C'est quand même les gagnants de la Coupe Stanley, hein. Mélange parfait, cette équipe-là, entre vétérans, jeunes joueurs, l'éclosion de Jackson Blake dans cette équipe-là. On parle de Logan Stankoven également, qui était passé dans la transaction Mikko Rantanen, parce que oui, Mikko Rantanen a été un membre des Hurricanes de la Caroline, pour ceux qui s'en rappellent pas, de courte durée, mais a quand même été
0: il a
1: un
0: joué
1: membre
0: quelques
1: Hurricanes.
0: Matchs.
1: Il a joué quelques matchs, exactement. J'ai pas le choix de leur porter respect. Là. Puis Brandon Bossy également inspire confiance. Je sais que l'échantillon est très court, mais quand même, est-ce qu'il a été en mesure de faire en séries éliminatoires en remplacement à Frederick Anderson quand Frederick Anderson s'est blessé? Moi c'est un gars qui m'inspire confiance, donc non. Puis écoute, t'as probablement une des meilleures défensives de la ligue également. Ouais. Je peux te nommer là, Chatfield, Nishkin, Miller, Gustis Bird, Sean Walker, le meilleur défenseur de la ligue aussi, défenseur défensif de la ligue, Slavin. C'est une brillante défensive absolument phénoménale. À l'attaque, t'es réparti partout. T'es en séries éliminatoires, les gars, Healers était sur ta troisième ligne.
0: Oui.
1: Ça avait aucun sens. Dans n'importe quel autre club, Healers joue dans ton top 6, ça c'est assuré.
0: Puis c'est ce qui est fou en plus avec les Hurricanes, Jacob, c'est que normalement, quand une équipe gagne la coupe, elle finit tout le temps par perdre des joueurs. T'sais, rappelle-toi, il y a quelques années, l'Avalanche avait perdu Kadri, le Lightning avait perdu tous ses joueurs de profondeur, les Coleman, les Goudreau de ce monde. Les Hurricanes ramènent exactement la même équipe, à part Frederick Anderson, mais c'est même pas lui qui les a aidés à soulever la coupe. Sinon, là, c'est la même équipe que celle qui t'a permis de gagner 4 rondes en séries éliminatoires.
1: Exactement. Ben, c'est ça la beauté de la chose en Caroline. Donc, comment je ne pouvais ne pas les mettre en première position? Ils reviennent avec tous leurs joueurs. Ça a juste aucun bon sens. Tu sais, il y a eu quelques rumeurs que Nishkin aurait potentiellement pu bouger.
0: Ouais.
1: C'est pas arrivé.
0: Il
1: n'a
0: pas encore signé son contrat. T'as raison. Ça reste à voir.
1: Il n'a pas encore signé son contrat. Tu sais, ça reste une situation un peu, ben, pas nébuleuse, mais tu sais, il y a encore un point d'interrogation à ce niveau-là.
0: Ouais.
1: Mais écoute, je suis pas inquiet pour eux, là. Même dans l'optique où Nishkin partait, je serais pas inquiet pour cette équipe-là. On a tout ce qu'il faut pour y aller back-to-back, si, à mon humble avis. Là.
2: Ouais, avec en plus Bossy, tu vas avoir plus de responsabilités encore plus. Il a réussi à gagner les matchs importants. Donc, non, effectivement, les votes de confiance, ça va loin dans la vie pour des joueurs.
0: Là, Jacob, vite de même, là, t'as pas mentionné le Canadien. Si je te demande comme ça, t'aimais très haut, par exemple, dans ton power ranking, le Canadien de Montréal?
1: Une excellente question. C'est une excellente question. Je les vois régresser. Malheureusement, je sais que les auditeurs sont peut-être pas contents d'entendre ça. Je les vois régresser clairement. Je te dirais pas milieu peloton. Moi, je les vois, peut-être, j'y situerais 9-10e dans la Ligue nationale au classement général.
0: Ce qui est encore excellent.
2: Ouais, c'est encore bon.
1: Il est encore très, très bon. On est d'accord avec ça. Là. Je suis d'accord avec vous. Mais quand même, tu sais, t'as l'Atlantique qui s'est amélioré. Est-ce qu'on peut vraiment se fier là-dessus? Je sais pas si c'est vraiment un argument. Mais le Canadien, c'est petit, il va avoir un growth interne, il va avoir une amélioration interne, un développement interne. Tu sais, t'as des Hudson qui vont revenir troisième année, ce gars-là va revenir en puissance. Demida va prendre du galon également deuxième année. C'est un gars qui, on peut espérer, va faire 80 points. Donc là, tes améliorations se sont faites de ce côté-là. T'as pas encore réglé tes contrats avec Arber Jacky ni avec Bolduc. Ça va se faire, de toute évidence, là. Mais tu t'es pas allé chercher de l'aide de l'externe. Moi, j'étais un grand croyant du développement interne. Si le Canadien gardait le statu quo, d'ailleurs, j'en avais déjà fait la chronique avec vous, les gars.
0: Ouais.
1: Je serais pas offusqué du tout. Petite régression, mais quand même, vont faire partie des bonnes équipes de la Ligue nationale.
0: Non, exactement. Puis tu sais, oui, il y a des équipes dans l'Atlantique qui se sont améliorées. Mais il y en a aussi qui ont perdu de très bons joueurs, notamment les Sabres, notamment les Sénateurs. Au moins, le Canadien a gardé essentiellement le même noyau. Ouais. Excellent, Jacob. J'adore ton top 5. Pas vraiment rien de négatif à dire, sérieux. Là, c'est...
1: On est d'accord, ça veut dire?
0: Je pense qu'on est pas mal tous d'accord sur ces cinq équipes-là. Fait passe un bon week-end, Jacob, puis on se reparle lundi prochain.
1: Merci les gars, bonne fin de semaine, bon reste de show.
2: Salut Jacob.
0: Alors, c'était Jacob Kenville, journaliste à la télévision des Bois-Francs. On va prendre une pause. Mais avant, on a quelque chose de spécial pour vous. 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Après la pause, c'est la défense obligatoire. On aurait dû repêcher Shane Wright au lieu de Slavkovski. Quelqu'un va devoir défendre ça dans la défense obligatoire dans 2 minutes.
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0: Dans la défense obligatoire, on doit défendre une position extrême en laquelle on croit pas. On fait ça pour le plaisir, c'est l'été, mais on aime ça s'ostiner. Et aujourd'hui, on a une question tranchante. Le Canadien aurait dû repêcher Shane Wright au lieu de Slaff.
1: Oh. Hey, c'est chiant. Oh. Ça, à chaque jour, c'est de pire en pire.
2: Ouais. Ouais, pas ouais, bon,
0: on s'en okay. Allez. Vas-y avec la roulette, Hugo.
3: Olivier Pym.
0: Ah, car.
2: Aïe. On t'écoute, Ali. Okay. Bonne chance. Vas-y, Ali.
0: Hey, les gars, ça fait quoi? Un an et demi qu'on en parle? C'est quoi le besoin numéro un du Canadien?
1: Un centre numéro deux.
0: OK. Puis Shane Wright, c'est quoi sa position?
1: Centre.
2: C'est un joueur de centre.
0: Voilà. I rest my case. Non, mais tu sais, c'est ce que le Canadien a besoin. Ah, Suzuki, c'est ton premier centre. Clair établi, c'est un des meilleurs de la ligue. Shane Wright est capable de faire la job. Je sais qu'il y a eu une saison décevante l'an passé avec le Kraken de Seattle, mais ça reste qu'il y a deux ans, à l'âge de 21 ans, il a sorti une saison de 44 points en 79 matchs en étant mal entouré. Imagine les dommages...
1: Peux-tu nous rappeler son 29 points l'année passée, s'il te plaît, juste avant? Là.
0: Bon, l'année passée, c'est pas important. Ah, imagine les dommages que Shane Wright ferait s'il jouait avec Ivan Demidov. C'est exactement ce qu'on a besoin.
2: Allez, en ce moment, Shane Wright a fait plus de dommages avec son regard qu'avec son hockey.
0: Hey, ça c'est boy go là. Écoute ce gars-là là.
2: C'est vrai par
0: il,
2: contre.
0: Il est hyper talentueux. Statut de joueur exceptionnel dans les rangs juniors. Il y en a pas mille des gars comme ça.
1: Ouais,
0: là.
1: On l'a vu avec Jovellino l'année passée.
2: Lui aussi, statut de joueur exceptionnel.
0: Ben oui, mais écoute, oui, mais Shane Wright, contrairement à Veleno, il a quand même produit dans la LNH.
1: Oui, ça, c'est vrai.
0: 44 points, 27 l'an passé. C'est pas super, mais quand même, c'est encore un très très jeune joueur qui a du talent, qui va continuer à s'améliorer. Un centre, c'est beaucoup plus important qu'un ailier. Je l'aime, Slav. Mais c'est pas un centre. S'il jouait au centre, on n'aurait pas de débat, mais un
2: T'as
0: centre,
2: raison.
0: Les gars.
2: Shane Wright aura plus d'impact
0: du Rastakovski en ce moment. On s'ostine depuis des années à savoir ça va être qui le deuxième centre, ça va être qui le deuxième centre. On aurait pu l'avoir, on aurait même pas eu de débat, on se serait pas cassé la tête.
2: Fallait
0: ça.
1: Je vais en faire des cauchemars, je pense.
2: Oh, c'était tough, ça, man. Oh boy.
0: Ah non.
1: C'était
0: de trop, ça.
1: C'était pas si pire tiré que ça.
2: Ah, tu trouves? Moi, je trouve que c'était épouvantable.
1: Ben non, mais je veux dire, il avait pas raison. Mais...
2: Ouais.
1: Ça va. Mais Ali, tu veux pas vraiment que Shane Wright...
0: J'adore ça. C'était la bonne sélection à faire.
2: Effectivement.
0: Écoutez, les gars, avant qu'on aille à la pause, je vais y aller d'une salutation. On a un auditeur du nom d'Olivier, très beau nom, qui nous a écrit.
2: C'est vrai.
0: Et il dit, les gars, aujourd'hui, c'est mon dernier jour de travail en tant que mécanicien de poids lourd routier. J'ai 25 ans, je retourne à l'école pour être monteur de ligne. Je vous écoute à tous les jours depuis la dernière année. Et là, je vais plus pouvoir le faire. Donc, j'aimerais vous remercier pour les émotions que vous m'avez fait vivre au courant de cette année. Et vous, les boys, je vous souhaite vraiment le meilleur dans ce métier parce que vous avez vu ce qu'il faut pour percer. Bon.
2: Ali,
0: merci pour tout. Lâchez pas, les boys.
2: Merci.
0: Olivier, merci. Félicitations pour ton nouveau défi.
2: Bonne chance.
0: Bonne chance avec ça. Bonne dernière journée de travail aujourd'hui.
1: Bonne dernière.
0: Puis, merci d'être à l'écoute. C'est vraiment apprécié, tout le monde.
2: Vraiment.
0: Peut-être que vous tombez en vacances. Peut-être que c'est votre dernière journée de vacances avant de retourner au travail. On est vraiment content que vous ayez choisi de faire ça avec nous dans le club du matin à BPM Sport. Après la pause, c'est Martin Thériault qui s'installe parce que présentement, il y a un événement bien spécial qui a lieu. Il y a le championnat mondial junior qui arrive dans quelques mois, mais là, c'est le tournoi préparatoire. Et il y a un espoir du Canadien qui en met plein la vue. Est-ce qu'on est optimiste pour l'avenir de LJ Mooney? Est-ce que c'est assez pour peut-être même percer le grand club un jour? Martin Thériault nous donne tous les détails après la pause.
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0: Certains des meilleurs espoirs de la planète hockey sont en action présentement. Au tournoi préparatoire du Mondial Junior, ça se passe à Windsor, en Ontario. Et il n'y a pas une meilleure personne pour nous en parler que Martin Thériault. Salut Marty, comment ça va?
13: Ça va bien toi, lui?
0: Ça va très très bien. Écoute Marty, LJ Mooney, il continue de faire tourner les têtes hier. Il a marqué un but pour les Américains. C'est quand même impressionnant le rôle qu'il va peut-être se tailler dans cette équipe américaine.
13: Ouais, écoute, LJ Mooney qui revient pour une deuxième saison avec l'équipe américaine. Évidemment, quand tu passes de 18 à 19 ans, ça change complètement le scénario. Mais écoute, LJ Mooney, là, c'est pas compliqué. Puis il poursuit sur sa lancée du camp de développement des Canadiens, où il avait été, selon moi, après Michael Hage, l'un des meilleurs, le meilleur joueur au camp. Tu vois immédiatement, il est sur la patinoire, puis il se passe quelque chose. C'est tellement intéressant de le voir jouer. On a regardé son but, notamment, là, après une grosse présence en zone adverse, récupère la rondelle devant le filet, une belle feinte, là, capable d'aller deux jours le gardien de but. Mais c'est ça qui est fascinant de LJ Mooney. Il est pas gros, mais il est capable de faire de tout. T'arrives dans les coins, il veut pas se faire frapper, il est très agile, il est très intelligent pour esquiver la pression. Par la suite, son tir, il est capable de se démarquer, mais tu vois, là, en ce moment, disons, dans le match d'hier, il y a pas nécessairement des joueurs très, qui sont nécessairement des marqueurs et tout ça. Ben, LJ Mooney, comment il est capable de s'en sortir, là, pour peut-être aller un peu plus au filet, plus capable d'aller chercher des retours, ce qu'on voyait moins avant. Donc vraiment, ce que tu vois d'LJ Mooney, puis écoute, j'ai regardé quand même plusieurs matchs, de ce tournoi-là préparatoire, là. LJ Mooney avait, c'est vraiment dans le top 3 ou 4 des meilleurs joueurs de l'équipe américaine. On est capable d'aller espérer qu'il y a un gros rôle important. Puis c'est ça, je le répète, c'est au-delà de ses talents de marqueur, de passeur, c'est à quel point il est intelligent et toujours capable d'aller faire la bonne lecture de jeu, toujours capable d'aller supporter ses coéquipiers, toujours très, très capable de faire la bonne chose qui est un peu subtil, mais qui fait en sorte que tu fais progresser le jeu, que la rondelle circule, que t'es capable de gagner des bagarres, là, c'est ça qui est vraiment hallucinant d'LJ Mooney, à sa petite taille en plus, là, faut quand même le mentionner.
0: Tu sais, Marty, des fois, il faut en prendre et en laisser avec ce type de tournoi-là, c'est la saison estivale, pas tout le monde est encore dans sa meilleure forme, pas tout le monde prend ça nécessairement au sérieux, puis je me rappelle, l'an passé, Atos Koivu avait été excellent dans ce tournoi-là, puis finalement, ben, il a connu une saison très très bof à Turku en Finlande, puis même au Mondial Junior, on l'avait pas remarqué tant que ça. Pourquoi est-ce que c'est différent dans le cas de Mooney?
13: Je pense que c'est vraiment dans l'ensemble de ce que tu vois vraiment au niveau du jeu. Donc, tu sais, de ce que je me souviens dans le cas d'Atos Koivu, c'était vraiment son lancer des poignets. Puis tu sais, il y a une chose qui est à noter avec les ce tournoi-là, c'est pas tout le monde qui va se présenter là, surtout pour les équipes européennes. Donc, on prend Atos Koivu l'an dernier, par exemple, il manquait quand même des morceaux importants, ce qui fait en sorte que tu débarques en avantage numérique. Ben, ça se peut que tu sois pas obligé, mais disons que t'es obligé, tu dois te faire un peu plus confiance à un gars comme Koivu. C'est plus de temps de jeu, c'est plus d'occasions d'avantage numérique. C'est aussi un tournoi qui prépare, justement. Donc, t'es capable de tester beaucoup plus de choses. Donc, je pense que c'est pourquoi ça a aidé à Atos Koivu. Mais dans le cas de Mooney, ce qui est vraiment intéressant, c'est qu'il n'y a pas un aspect que je peux aller dire que ça se passe moins bien. Je le répète, au niveau physique, là, pis ça, c'est peut-être le côté le plus important pour lui avec sa taille, avec ses 5 pieds 8 pouces. Mais il s'est pas frappé. C'est quelqu'un qui est toujours capable de rouler ses mises en échec, qui est tellement agile pour partir gauche-droite, contrôler la rondelle, et là, ben, par la suite, faire une remise à un coéquipier, partir au filet. Des petites intentions, j'ai vu une séquence hier, par exemple, à un moment donné, il est dans le coin, il freine, il semble un peu inactif, puis là, au dernier moment, il décide d'accélérer très rapidement, s'en va devant le filet, va chercher une chance de marquer. Tu sais, c'est ça qui est intéressant, le Jim Mooney. Défensivement, c'est là. Physiquement, il est capable d'aller s'impliquer, d'aller chercher, d'aller gagner des bagarres et tout ça. Le tir est là, les passes sont là. C'est sûr que ça ne fait pas foi de tout, mais c'est vraiment que dans l'ensemble du jeu, il est à tous les niveaux, puis c'est, tu vois que c'est l'un des éléments importants de l'équipe américaine, alors que c'était peut-être pas le cas de Koivu, là, même si tu pouvais le projeter au fait. Là.
0: Marty, je me rappelle quand Mooney a été sélectionné par le Canadien au quatrième tour en 2025. Rapidement, là, c'était une sélection qui avait emballé bien des partisans. Oui, c'était un petit joueur, mais c'est quelqu'un qui avait beaucoup produit dans le programme de développement américain. Puis bon, c'était un petit peu injuste là comme comparaison, mais il rappelait un petit peu peut-être ce qui s'était passé avec Lane Hutson. Puis on se le dit tout de suite, là, LJ Mooney ne connaîtra pas la carrière à Lane Hutson, mais quand même, il y a des parallèles à faire dans peut-être le type de sélection au repêchage. Puis même l'an passé, je dirais, il a quand même bien fait à sa première année dans les rangs de la NCAA, quand même 30 points en 34 matchs à l'Université du Minnesota. Selon toi, là, est-ce que on peut sérieusement se dire que Mooney est un espoir pour le Canadien qui a des chances d'accéder à la Ligue nationale de hockey et d'avoir un impact avec Montréal?
13: Ben, c'est sûr qu'il faut toujours avoir un risque parce que, évidemment, son gabarit est plus moindre. Puis, tu sais, il faut pas l'oublier non plus, mais là, les Canadiens sont à une autre... Tu me parles, lui, de Lane Hutson. Tu sais, Lane Hutson était repêché en 2022, il est débarqué en 2024. Il y avait moins de profondeur, il y a eu une place immédiatement. Tu vas me dire qu'il l'a mérité lui-même, là. Il y avait quand même des Michael Matheson et tout ça. Et je pense que là, c'est différent dans le sens que là, le noyau des Canadiens en attaque commence à se bâtir. Il y a justement des éléments un peu plus concrets, tu sais, Cole Caulfield, Nick Suzuki, Juraj Slafkovský, Ivan Demidov. Donc, t'as moins de place un petit peu. Cela dit, de la façon qu'il se débrouille, surtout pour un petit attaquant, je le répète, mais je te dis que trois aspects que tu veux surveiller habituellement pour voir comment. Pis là, je veux pas faire des comparaisons, c'est pas de ça qui va atteindre ça. Mais tu sais, les Braden Point de ce monde, qu'est-ce qu'ils sont capables de faire? C'est premièrement la vitesse. La vitesse, mais la vitesse pas simplement au niveau du patin, de la façon que tu te fais de la séparation avec tes couvreurs. Ça, là-dedans, il est excellent. Il est capable d'accélérer rapidement. Il est capable de surprendre, de changer un peu de vitesse et tout ça. Le côté intensité éthique de travail, il est toujours là. Il est toujours bien placé. Défensivement, c'est solide. Il coupe des passes. Il est capable d'aller dans les coins de patinoire. Il est capable de s'offrir en support. Et c'est un gars qui, offensivement, a quand même d'excellents atouts, il est très intelligent, donc c'est sûr que là, avec ce que j'ai nommé comme noyau, au sein du top 6 des Canadiens, je ne sais pas si c'est nécessairement logique de le voir avec un Caulfield. À un moment donné, tu veux pas deux attaquants très petits non plus, là. Mais au sein d'un troisième trio, de t'amener de la profondeur, d'amener des joueurs qui sont très habiles au niveau offensif et qui sont au-dessus de la moyenne, ça, je pense que c'est possible. Et si on veut l'échanger, si on veut se donner une monnaie d'échange et tout ça parce qu'on a moins besoin de ce type de joueur-là, ben ça te donne cet avantage-là de pouvoir l'inclure dans une transaction, de peut-être ramener une certaine valeur pour un autre gros morceau, et ça te permettra de garder peut-être un Age ou un Zarovski, alors que t'aurais peut-être pas pu le faire si t'avais pas un Mooney dans ta formation.
0: Donc il pourrait devenir une Mooney d'échange.
13: Ouais, on pouvait y aller comme
2: mais
13: ça.
2: Attends, ça fait 5 minutes qu'il pense.
0: Désolé, Marty.
2: Mais non, mais c'est vrai, puis le comparatif, il est intéressant avec ce que t'amènes, Marty, parce que il y a une grande distinction offensive entre les 6 premiers attaquants et les 6 derniers du Canadien de Montréal. Et quand tu vois un gars comme LJ Mooney connaître du succès qu'il a, être capable d'être créatif offensivement comme ça, c'est sûr que ça génère un peu plus d'espoir en termes de rendement sur ta profondeur.
0: Ouais,
2: c'est ça qui est intéressant.
0: Ce sont pas nécessairement tous les petits joueurs qui produisent dans les niveaux inférieurs qui sont capables de s'adapter à la Ligue nationale puis de devenir des joueurs de profondeur. Mais selon ce que Marty nous dit, puis ça fait plus qu'un an que Marty en parle vraiment, ouais, en bien d'LJ Mooney, t'sais, son intensité, son coup de patin, tout ça, ben, il y aura peut-être cette capacité-là d'être un joueur de profondeur puis d'accepter un rôle un peu différent dans la LNH. Je te prends un petit peu à brûle pour point, Marty, là, mais si tu avais un petit peu à me le comparer à un autre joueur, à un style de jeu similaire, tu irais dans quelle direction?
13: J'ai pas le choix d'aller là parce que c'est son cousin, puis évidemment c'est un ailier et pas un joueur, plutôt qu'un joueur de centre avec le joueur que je vais nommer. Il rappelle un peu du Logan Cooley, dans le sens que, tu sais, Logan Cooley, oui, il est pas très gros lui non plus, il est quand même un peu plus qu'un Mooney, là. Mais quand t'arrives dans les coins, c'est de l'intensité, là. Moi, je me souviens que Cooley, à 17 ans, là, c'était la pédale au plancher. Il était toujours dans les coins de patinoire, capable d'aller gagner des bagarres. Puis cette espèce de dynamisme-là pour les trois premières enjambées, donc justement, capable de surprendre l'adversaire avec ton accélération, d'aller mettre de la pression dans la zone adverse, il me rappelle un peu son cousin. Là, évidemment, je pense que là où Mooney, c'est un peu différent, et c'est normal, il a pas le choix de trouver des solutions de plus que Cooley, qui a quand même grandi un peu. C'est peut-être au niveau de l'agilité, là, je le répète, il faut le voir jouer, Mooney. Il est pas grand, mais c'est quelqu'un qui a des épaules quand même assez larges. Donc, ça fait en sorte que là, quand il est capable de faire des changements de direction et tout ça, il va beaucoup utiliser justement son corps pour protéger la rondelle, pour être en mesure de contrôler la rondelle, pour être capable de faire certaines choses, ce que Cooley fait peut-être un peu moins. Mais justement, c'est là que tu vois qu'en tant que petit joueur, comment esquiver la pression, capable de garder un peu plus le contrôle et tout ça. Tu vois qu'il a compris certaines choses, LJ Mooney.
0: Ça va être un mondial junior important pour le Canada, parce que l'équipe a pas gagné l'or, ou a même pas participé à la finale, en fait, depuis 2023. Donc, ils vont débarquer au tournoi pendant les fêtes avec le couteau entre les dents. Plusieurs joueurs de qualité, plusieurs très très bons espoirs font présentement partie du camp canadien. Et hier, notamment, Caleb Desnoyers t'a beaucoup impressionné. Marty, c'est même lui qui a marqué le but de la victoire dans une victoire de 5-3 du Canada face à la Finlande.
13: Écoute, j'ai été vraiment impressionné par Caleb Desnoyers. Là, écoute, évidemment, j'avais hâte de voir comment il avait profité de son été d'entraînement. Ça saute aux yeux. Il a pris beaucoup de coffre au niveau physique. Il est pas mal plus. Tu regardes ses jambes, par exemple, il est pas mal plus large qu'avant. Puis ça a rapporté dès le départ. Écoute, 3 ou 4 mises en échec pour tenter d'aller brasser. Il a toujours eu ça un peu en lui, Caleb Desnoyers. Mais évidemment, étant donné qu'il avait pas le style physique et tout ça dans la LHGMQ, ben il faisait, mais pas en étant extrêmement dominant, mais hier, vraiment, il l'a fait. Puis il y a un côté tannant, il y a un côté agitateur un petit peu. Parfois, Caleb, là, il aime ça.
2: Ouais, vraiment.
13: C'est ça. Puis, tu sais, il l'a quand même montré également dans ce match-là hier, régulièrement dans des mêlées avec les Finlandais. Il tentait de les brasser, mais je le regardais jouer, puis je me disais, écoute, tous les aspects pour t'amener dans la Ligue nationale de hockey. On s'entend, Caleb Desnoyers, là, son parcours dans la LHGMQ, ça serait extrêmement surprenant qu'il retourne là,
0: ouais,
13: avec le nouveau règlement pour autoriser un joueur à aller dans la Ligue américaine cette année. Ça risque d'être la place à Caleb Desnoyers, ça, chez le Mammouth de l'Utah. Mais je le regardais jouer défensivement. Ça a toujours été une force chez lui. Il se replie. Il est toujours incroyable. Il est toujours capable d'aller lire les actions et de tuer les jeux dans sa zone. En zone adverse, il est très très bon en transition également. Puis écoute, il était constamment devant le filet hier. Il était capable d'aller chercher beaucoup de choses. Le Mammouth de l'Utah a tendance à être patient. Moi, je pense qu'il va quand même aller dans la Ligue américaine.
0: Ouais.
13: Mais de la façon que je l'ai vu jouer hier, c'est quelqu'un qui va être sérieusement à considérer pour un rôle chez le Mammouth, je pense.
2: Wow, c'est intéressant, ça.
0: Ben oui, parce que, écoute, C'est un haut choix au repêchage. Puis le Mammouth, c'est une équipe qui a quand même pas mal de profondeur en attaque, mais si Desnoyers continue à progresser comme ça, il va se battre pour une place au camp. Puis c'est justement, comme t'as dit Marley, le genre de joueur qui pourrait bénéficier du nouveau type de règlement qui va permettre aux joueurs de 19 ans, du junior, à évoluer dans la Ligue américaine, et peut-être au pire il va être rappelé en cours de saison là. Mais ça va être une lutte qu'on va suivre au camp d'entraînement, c'est sûr et certain, si Caleb Desnoyers peut percer la formation de André Tourigny. Le côté peut-être un peu négatif, si ça arrive, c'est que là, il évoluerait peut-être pas pour l'équipe canadienne au Mondial Junior. Mm-hmm. Je l'ai dit juste avant, Marley, mais ça fait 3 ans qu'ils ont pas atteint la finale. Est-ce que t'as l'impression que ça change l'approche du Canada dans ce tournoi estival?
13: Ouais, vraiment. Mais tu sais, on l'a déjà vu au niveau de la composition du personnel d'entraîneur. Pour la première fois depuis très longtemps, l'équipe Canada Junior utilise un entraîneur permanent, donc Misha Donskov, là, donc pas un entraîneur de la Ligue canadienne de hockey, par exemple, un entraîneur vraiment dédié au programme. Puis il y a une chose qui m'a sauté aux yeux hier. Puis ça, je dirais, enfin, ça fait des années que je suis déçu par rapport à ça, c'est-à-dire l'intensité, l'identité canadienne. Comment ça a frappé? J'ai parlé de Desnoyers qui dérangeait un peu après les sifflets, là. Ça a été notable hier. Il y a eu Desnoyers, mais je pourrais nommer plein d'autres joueurs qui sont soit très rapides et intenses, soit des gars qui ont justement le style très physique. Là, j'ai un nom en tête, c'est Chase Arrington. Hier, je jouais avec Desnoyers. Il frappait tout ce qui bouge. Complétait ses mises en échec. Il allait dans le coin et il faisait mal aux Finlandais. Clairement, tu vois que c'est une identité qu'on veut aller chercher. On en a parlé dans les mails de presse cette semaine. On veut vraiment améliorer ça. Et ça, ben évidemment, je pense que c'est très important parce que dans les dernières années avec l'équipe Canada Junior, oui, on avait du talent, oui, on était défensif, on était offensif. Mais le fameux style, tu sais, de commencer les matchs et de frapper tout ce qui bouge, ouais, là, sortir les joueurs de l'amphithéâtre, les faire les décourager parce que ça fait mal, on avait perdu un peu ça, et je pense que ça va faire du bien de peut-être ramener un petit peu cette identité-là. Ça s'est perdu un peu.
2: Ouais, non seulement ça, mais après ça peut permettre aussi de découvrir des facettes de certains joueurs qu'on avait peut-être moins vu auparavant sur une échelle internationale quand ça compte.
0: Mm-hmm.
2: Ça aussi, ça peut être intéressant de voir ça. Et t'sais, on a fait la corrélation avec Caleb Desnoyers, mais c'est ça, t'sais, puis peut-être qu'eux autres vont pouvoir se mouler à un différent style de jeu plus tard dans leur carrière. T'sais, ouais. C'est super intéressant, là, ce volet-là. Donc oui, l'importance de cette mentalité-là au sein de l'équipe nationale, ça a fait la différence. Puis on l'a vu tout de suite, la manière que le Canada a rebondi face à la Finlande, on a jamais vraiment lâché notre niveau d'intensité.
0: Ouais. Non, bien dit, Hugo. Merci beaucoup, Marley. Toujours très intéressant, comme à l'habitude, le tournoi préparatoire du Mondial Junior qui se poursuit cette fin de semaine. Il y aura d'autres rencontres, puis n'ayez pas peur de suivre Marley sur ses différentes plateformes, notamment le podcast La Relève, pour toutes ses analyses. Donc, merci beaucoup, Marley. Passe un bon week-end, puis nous, on se reparle la semaine prochaine.
13: Ouais, il n'y a pas de problème. À la prochaine, les gars.
0: Il y a un immense scandale qui frappe le soccer en ce moment. Gianni Infantino, il veut privatiser la FIFA, mais là, il y a des obstacles. Parce que les pays européens veulent potentiellement boycotter les prochains tournois internationaux si ça arrive, dont la Coupe du Monde. Qu'est-ce qui se passe au juste? Je vous fais le compte-rendu après.
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0: Bienvenue dans le Tailgate, tout le monde. J'espère que vous allez très, très bien. Nous autres, en tout cas, en studio, on est en pleine forme. Je nous ai rarement vu dans une forme olympienne comme celle-ci. C'est presque, ça devrait être illégal, pratiquement. C'est incroyable. Alors, on va être avec vous pour les prochaines heures. On commence, ben oui, c'est le week-end. C'est là, on est rendu là, là. On est là. Le week-end, on en profite, on a du fun. Je sais que vous êtes déjà là, sur la messagerie texte. Et puis, on aime ça vous lire, hein, à continuer. C'est super la fun de vous savoir là, avec nous. Richard Labbé, ça c'est mon nom, et je vous accompagne pour les prochaines heures. Puis également, jusqu'à la fin de l'été, on a du fun, on est là. Pis on aime ça. Avec moi, l'autre bord du bureau ici, à quelques mètres, même pas, c'est le collègue Frank Grenier. Salut Frank!
1: Salut, t'as dit forme olympienne, mais moi ouais. Ça serait plus curling, je pense, ma forme olympienne, mais pas même curling à ça, c'est des bons athlètes. Curling de là 20 ans, là, ça okay. Serait plus ça ma shape olympienne.
0: Dans le temps que les gars jouaient avec une petite bière sur le côté.
1: Un petit sac de chips.
0: As-tu déjà joué?
1: Ouais, au curling, c'est super le fun.
0: T'as déjà joué?
1: Oh, oui. Bon. C'est dangereux parce que ça glisse, mais c'est le fun.
0: Oui, ben je... Oui.
1: On est moins bon que sur la télé. Tu vas agir comme ça que tu vois, mais
0: il y a de la pression. Ça, ouais, c'est putain. Écoute, ça fait 2 années, j'ai un collègue sur le beat du Canadien qui joue de manière très sérieuse. Puis ça fait plusieurs années que je disais, il faudrait que tu m'inities éventuellement. Et ABC, salut. Et puis j'attends l'invitation.
1: C'est vraiment le fun. Puis on dirait que le curling, c'est tout le temps notre porte d'entrée vers les Olympiques de « Hey, si je me pratique 2 ans, je pense que je peux y arriver. » Puis non.
0: Non.
1: Non, mais on dirait que c'est le sport que tu fais. « Hey, peut-être que je pourrais. » Non, non, tu pourras
0: pas. Il y avait pas les... attends une minute. Il y avait pas les d'or à un moment aux Olympiques. J'ai-tu halluciné ça? Non, j'ai halluciné
1: aux
0: ça.
1: Aux Olympiques?
0: C'est pas vrai, non. Ping-pong? Ça, on pourrait.
1: Ouais.
0: On pourrait,
1: ouais.
0: Ça. Mais quoi que
1: attends,
0: j'ai vu...
1: Attends, t'as-tu vu ce que j'ai au ping-pong?
0: Oui, c'est ça.
1: Ils sont tous à 20 km de la table de chaque bord, pis ils se font des smashs.
0: C'est pas le même ping-pong que quand nous autres on joue après, avec une coupe de bière. Il y a bien des affaires qu'on fait avec une coupe de bière.
1: Ça prend des pichets pour faire du sport à l'air. Fait que...
0: Ça marche pas. Mais oui, il faudrait se trouver... Moi, à un moment donné, je me suis dit peut-être que le breakdance... Ah, si je m'y mets bien comme faut, là, je peux pas être pire que la fille d'Australie, là. Comment qu'elle s'appelait déjà?
1: Je sais pas son nom, mais je me rappelle
0: c'est
1: d'elle.
0: Qu'on parle,
1: mais je pense que si tu veux te mettre au breakdance, on est prêt à sponsoriser, gang. Je pense que je suis pas le seul. On serait prêt à être les sponsors
0: ouais.
1: De l'équipe de Richard.
0: Écoute, je vais y passer bien comme faut. Mais écoute, je promets rien, OK? On va laisser ça comme ça. Mais oui, gros week-end de sport. Les Alouettes, évidemment, qui sont en action. Et puis, du côté du Parc Jarry, plus précisément le stade IGA, ben c'est samedi que s'amorce l'Omnium Bank National. Il manque une couple de gars. Il manque une couple de gars. Hein? On les nommera pas.
1: Ceux qu'on s'aperçoit qu'ils sont pas là.
0: Ceux qui sont pas là. On va les nommer pareil. Sinner, Djokovic, pas là. Ça ouvre la porte à Félix Auger-Aliassime, par contre. Alors ça, il y a peut-être ce bout-là qui est intéressant, certainement. Puis anyway, peu importe qui est là, qui est pas là. Ça demeure un événement assez le fun. On est dehors, puis je pense que ça va être un succès encore une fois cette année. Et d'ailleurs, pour en parler un peu plus tard dans l'émission, la directrice de l'Omnium, voyons, Banque Nationale, voilà, Omnium, Alem. Ça se dit mal, hein?
1: Je sais pas si t'as essayé de dire Omnium ou Auger-Aliassime, en ce
0: moment, je sais pas lequel. Ou Aluminium, ça sonne pareil. Mais bref, la directrice de ce... méga tournoi, Valérie Tétrault va être avec nous dans quelques heures environ, donc ça va être pas mal le fun. Et aussi dans pas trop longtemps, le nouveau DG du côté de l'Armada de Blainville, Boisbriand, Pierre Dagenais, que j'ai bien connu jadis quand il était lui-même un joueur de hockey avec le Canadien de Montréal.
1: Monsieur tir de barrage.
0: Il y avait un papier de tir. Ouais,
1: ça rentrait.
0: Alors, ben lui, il est rendu DG du côté de l'Armada. Alors, dans pas trop longtemps, il va être avec nous pour nous parler un petit peu des nouveaux défis qui guettent cette équipe-là. En attendant, écoute, j'ai vu ça passer. Je pensais que c'était terminé, ça, ces niaiseries-là, de rumeurs avec Elias Pettersson et le Canadien.
1: Ça a refait surface.
0: Je sais pas pourquoi. Moi, je pense qu'il y a des gens qui ont rien à faire et qui pitchent des affaires.
1: Peut-être Elias Pettersson lui-même.
0: Peut-être. Et là, on passe sur des questionnements. Puis... Mais je regardais, parce que, tu sais, moi, quand je vois, à chaque fois que je vois des rumeurs, peu importe, là, je me demande toujours, OK, est-ce que ça fait du sens pour le Canadien de Montréal? Est-ce que Elias Pettersson fait du sens pour le Canadien de Montréal? Alors, Frank, j'ai viré ça de tous les bords.
1: Est-ce qu'il fait du sens à certains niveaux?
0: Ben, c'est ça, là. J'ai viré ça de tous les bords. J'ai sorti les stats avancées, j'ai sorti la calculatrice.
1: Ça le boulier tantôt quand je suis arrivé.
0: J'ai sorti mon fichier Excel. Et la réponse, c'est non.
1: Ouais, mais Richard, c'est un centre.
0: Non, oui. Ça, c'est l'affaire. Ça, c'est un bon point. Ça, c'est un très bon point. Ça, c'est l'affaire, d'ailleurs. C'est pour ça que je pense que tout le monde part en fou avec ça, parce que c'est un centre. Bon point. Mais...
1: est-ce qu'il y a autre chose?
0: Alors, j'arrive avec le bout de la calculatrice. 11,6 millions de dollars. Ça, c'est sa moyenne salariale sur la masse salariale.
1: Ça prendrait une retenue de salaire de combien pour que tu y penses?
0: 95%.
1: Exact.
0: à peu près ça. Mais en fait, ça serait... OK, on le prend, mais payez. Continuez de le payer, là. Prenez tout le compte. Ça se fait-tu? Je pense que ça se fait.
1: Au complet?
0: Ouais, 100%. 100% retenue de salaire.
1: Peut-être qu'on va voir ça un jour.
0: Ça se fait-tu?
1: Je sais pas si ça se fait. Prends-les, je te le paye, mais sors-les d'ici.
0: On le veut tellement plus qu'on va continuer à le payer, mais il va être chez vous. Moi, en tout cas, là, je le prendrais. 27 ans. Il est à l'an 3 d'un contrat de 8 ans. Et l'année passée, je m'abuse souvent à regarder les statistiques, hein. Ça, c'est faut faire ça quand t'entends parler des rumeurs. Alors, l'an passé, en 74 matchs, il a 15 buts. Il a 51 points. Et là, tu vas me dire, oui, mais ça a déjà été un gars de 100 points. Hein? C'est ça que t'allais me dire, là. Je te vois, là. T'allais exactement dire, oui, mais.
1: Moi, oui, t'as lu dans mes pensées.
0: C'était déjà, jadis, un gars de 100 points. Mais tu sais, on peut tout sortir des affaires qu'on faisait avant puis qu'on n'est plus capable de faire à cette heure. Tu es d'accord? Moi, avant, je benchais 300 livres. Non, c'est pas vrai. J'ai jamais benché 300 livres, mais...
1: Moi, je te laissais aller, Richard. Je te laissais aller. Je te stoulais pas. Je disais rien.
0: À cette heure, je bench le tiers de ça, peut-être. Non, c'est pas vrai. J'ai jamais benché. Mais tu sais, mon point, c'est que tu peux sortir plein d'affaires que tu faisais avant.
1: Avant, je me levais du divan sans faire de bruit.
0: Bon.
1: Maintenant, c'est difficile.
0: Maintenant, voilà, je suis capable. Oui, je suis capable. Pourquoi? Parce que le temps a passé. Et le temps est devenu plus lourd. Bon, ben c'est ça qui est arrivé avec Elias Pettersson.
1: Le temps, lui, est devenu lourd dans ses patins, je pense. Il avance plus ben. Ça fait combien de temps qu'il n'a pas fait 100 points? C'est quand la dernière fois qu'il a fait 100 points?
0: C'est arrivé en 2022-2023. Donc, ça fait 3 saisons qu'il n'a pas fait ça. Il a fait 89, 45, 51 après ça. Donc, vas-tu vraiment te déshabiller puis aller chercher un gars de 11,6? Je répète, là. Sais-tu quoi, si c'était 4,5, on jaserait. Mettons 5. On va mettre un chiffre bien rond. 5 millions par année. On jase.
1: Moi, je pense qu'à 7-8 millions, il y a encore des équipes qui seraient intéressées.
0: Ouais.
1: Juste parce que, justement, il benchait 300 dans sa jeunesse.
0: Tu
1: comprends-tu?
0: C'est ça. Mais c'est la raison.
1: Pense pas que les Canucks vont prendre une retenue de salaire de 4,4 millions pour 5 ans encore. Là.
0: Non, non. Moi, je pense que ça arrivera pas. Alors, on peut arrêter ça tout de suite, ces affaires-là. Moi, les rumeurs, ça me dérange pas. J'ai aucun problème avec les rumeurs, si ça fait du sens. Puis, tu sais, moi, toutes les rumeurs que vous voulez, si ça fait du sens. J'ai aucun problème. Mais là, quand ça fait zéro, ça fait aucun sens. Pour de vrai.
1: Est-ce qu'il y a quelque chose dans le parcours de Kent Hughes et Gorton qui mène à, oui, ils vont aller sur Elias Pettersson? Absolument rien. Ils n'ont jamais eu d'intérêt pour ce genre de contrat-là, joueur-là et tout ça.
0: Ben, écoute, ils ont quand même pris Patrick Laine à 8 millions, là. Mais sauf qu'il restait juste 2 années.
1: Puis on s'est quasiment fait payer pour la prendre aussi.
0: Exactement. Mais il restait juste 2 années. Ouais. Lui, il est à l'an 3 de 8. Il va y en rester pas mal. Là, tu vas faire ça, là? Non, ça n'a aucun sens.
1: Et il y a zéro fourni dans les 3 premières années, parce que tu me dis que ça fait plus que ça qu'il a fait son 100 points.
0: Ça fait 3 ans qu'il n'a pas fait ça, puis il ne le fera plus. Là. Non, il ne fera plus ça. C'est 100% sûr qu'il ne fera plus ça. 150%, 200%. D'ailleurs, qu'est-ce que je viens de dire? T'as-tu entendu?
1: On t'a dit que 100% de chance.
0: Après j'ai dit 200% de chance. Alors, voilà. C'est pour ça que je voulais aller là. Admire l'habileté de faire la transition vers un autre sujet.
1: J'ai rarement vu quelque chose de fluide comme ça. Rarement.
0: Alors, à l'épisode de jeudi, on a eu Éric Lavallée. Producteur cerveau de 110%.
1: Et ça a fait jaser un peu. Je sais pas si vous avez...
0: fait jaser beaucoup. Les gens nous en ont parlé beaucoup. Ouais. Les gens ont adoré ça. Puis avec raison, c'était super bon.
1: Tout ce qui était la messagerie texte, le YouTube, c'était rempli de nostalgie aussi. Là.
0: Et ça explose. Ouais. Écoute, ça avait pas de bon sens. Moi, hier, j'étais rendu 11h du soir. Je lisais encore des messages. On en veut du 110%. Ramener 110%. Alors, on est ici maintenant pour vous dire, on peut pas ramener 110% pour un paquet de raisons. Mais, tu sais, qu'est-ce qu'on va faire, Frank, à la place?
1: Quoi donc?
0: On va... c'est avec la bénédiction d'Éric, pour les gens qui ont entendu l'épisode de jeudi. On a demandé en ondes à Éric, on peut-tu t'emprunter, juste d'ici à la fin de l'été, ici même à l'émission, le concept? Et là, j'y ai pensé bien comme faut. Frank, tu sais, c'est juste ça que je fais dans la vie, moi, je pense. Et là, j'y ai pensé bien comme faut, et j'ai dit, est-ce qu'on peut appeler ça 110%? Non. Parce que, pour la même raison que, moi, ça m'énerve. Ça m'énerve, ça. Ça t'énerve-tu, ça? Mettons, là, c'est quoi ton groupe favori de musique, mettons?
1: Mon groupe préféré, ouais. Un de mes préférés, ça serait Heart Lady Peace.
0: OK, Heart Lady Peace, OK, bon. Mettons que Heart Lady Peace, ils sont quoi? Ils sont 4 ou 5, eux autres?
1: Ils sont 4,
0: OK. Fait que, mettons que Heart Lady Peace, ils sont quoi? Ils sont 4 ou 5, eux autres?
1: Ils sont 4.
0: Ils sont 4, OK. Fait que, mettons que... Ils sont en chicane, tout ça,

0: ouais.
1: est encore là, sauf Chester, malheureusement décédé. Et puis elle, elle se fond là-dedans. Je trouve qu'elle est excellente. Donc moi, j'ai aucun problème à ce que ça s'appelle ça encore Linkin Park.
0: Puis ils jouent tous les classiques aussi, qu'elle a repris aussi. Fait, ouais, je suis à la même place que toi.
1: Mais quand il reste un gars ou une fille, peu importe, dans le groupe de 4-5 personnes, puis t'appelles encore ça selon ce nom-là, ça marche pas. Alors pour la même raison, on va pas faire semblant qu'on est 110%. On n'est pas 110%.
0: On a juste le drummer de 110%.
1: C'est exactement. Alors, ce que j'ai pensé, PO, t'es-tu prêt? Attends, là, t'as mon signal. Je te sens un petit peu
0: fébrile. Il est fébrile, PO.
1: PO derrière la console. Alors, aujourd'hui, à notre segment de 15 heures de manger de POC, on va faire un spécial 110%, mais j'ai appelé ça 200%. Sais-tu pourquoi, Frank? Parce que maintenant, dans les vestiaires d'hockey, j'ai commencé à entendre ça dans les vestiaires de la LNH.
0: On donne son 200%.
1: Ouais, j'ai commencé à entendre ça. 200%.
0: C'est l'inflation de l'effort. C'est ce qui se passe.
1: C'est ce qui se passe, c'est ça. Et puis là, écoute, on est arrivé ici en catastrophe tantôt. Puis j'ai dit, PO derrière la console, ça nous prend un thème. Et avec notre équipe ici, on a brainstormé, ça n'a pas arrêté. Et voici notre thème. 200%! As-tu entendu quelque chose de mieux que ça aujourd'hui, toi?
0: De ma vie, je pense pas. C'est tellement bon.
1: T'es cœur, hein? T'es cœur, hein? Merci à PO. PO qui est arrivé, hein? N'écoutant que son courage, j'ai dit, PO, ça prend un thème.
0: Mais ça, t'as eu l'idée hier de faire ça?
1: Non, je l'ai eu en m'en venant dans le char.
0: Okay, PO, ça fait deux semaines qu'il travaille là-dessus quand même. Il savait.
1: Il avait anticipé ça. Alors, évidemment, vous avez reconnu For Whom the Bell Tolls. Et pourquoi me demandes-tu, Frank, Forum de Berthos? Ben, demande-moi-les. Là.
0: Mais pourquoi? Pourquoi?
1: Parce que, pour les habitués du Centre Bell, quand le Canadien revient après la deuxième... C'est-tu après la deuxième ou après la première? Je me souviens même plus. Mais en ce moment-là, le Canadien... Non, ça va avant la deuxième. Le Canadien revient au son de ce classique de l'album Ride the Lightning, qui est le meilleur de Metallica. Par ailleurs, il n'y aura pas de débat. Alors, voilà. Alors, on va faire ça. Donc, sais-tu quoi, Frank? J'ai pensé bien comme faux. Et on va faire un 200% de manière périodique d'ici à la fin de l'été.
0: C'est parfait.
1: Avec ce thème-là. Et donc, le concept, c'est celui du débat, évidemment. On va garder ça dans les limites de la respectabilité.
0: Le plus civil possible.
1: Exactement.
0: Par exemple, si moi je te dis que je suis plus quelqu'un de Black Album, tu vas rester civil avec moi.
1: Oh boy, là, ça part mal. Ça part mal. Là, c'est ce que je...
0: Bon, on va rester respectueux, c'est ça que tu me dis. Là.
1: Non, ça va pas très bien. Je te respecte, Frank. Je respecte ton opinion. Ça veut évidemment pas dire que t'as raison, mais ouais. Je respecte à 150... À 200%! Je respecte ton opinion à 200%. OK, avant d'aller à la pause, rapidement, Frank, on avait des gars de l'Alliance cette semaine dans le studio et on a suivi ça. Qu'est-ce qui s'est passé hier? Malheureusement, un résultat un petit peu crève-cœur pour l'Alliance, là.
0: Ça s'est fini par un point.
1: Un point. Et puis ça arrive souvent. Hein?
0: Parce que la manière aussi dans la LECB, c'est qu'il y a un règlement que quand on arrive dans les dernières 4 minutes d'une partie, après ça, le temps ne compte plus. Le premier arrêt de jeu après la quatrième minute, les 4 dernières minutes, on arrête, on rajoute 9 points à l'équipe qui est devant. Et par après, ce score-là de 9 points après, c'est le score à atteindre pour gagner la partie. Fait qu'on ça finit toujours sur un panier, on enlève le festival des fautes aussi à la fin de la partie.
1: Ah, ça, c'est le fun, par exemple, ouais.
0: Mais ça fait aussi que, je donne un exemple, mettons, toi, t'as 87, puis moi, j'ai 80, on va rajouter 9 points à toi. Donc, mm-hmm. Tu vas te rendre à 96, et toi, t'as 87, j'ai 80, et le premier à se rendre à 96 gagne.
1: Gagne la game.
0: Et c'est sûrement ça qui est arrivé hier, 90-89.
1: Pour Brampton.
0: Exact. Ouais. Fait que c'était vraiment, ils ont dû réussir sur le dernier panier. De la partie.
1: Mais, donc ça veut dire que l'Alliance, la saison est terminée. Et qu'est-ce qui est bizarre, c'est que ils peuvent, là, ils jouent plus, mais ils peuvent encore se faufiler en série si jamais le club d'Ottawa, les Blackjacks, s'inclinent lors de leurs deux derniers matchs.
0: Donc, eux autres peuvent juste regarder. Ils ont gagné une des deux dernières parties, se donner une bonne chance. Ouais. Et là, il faut juste qu'Ottawa fasse leur part
1: c'est
0: pour
1: ça.
0: Montréal.
1: Exactement. Puis avant d'aller à la pause, quelle histoire, l'affaire de Tony Romo. Je suis... Comment dire?
0: As-tu mal à tes Cowboys?
1: Non, mais je suis déçu.
0: Ouais.
1: Premièrement, Tony Romo a été un excellent carrière. Et là, il était devenu évidemment analyste au réseau CBS pendant les matchs de la NFL. Écoute, se fait pogner.

0: Parce qu'on verra, parce qu'il s'en va en cours le 21 septembre. Mais là, il s'est fait tasser en voiture, accusé d'alcool au volant. Il avait une bouteille ouverte, je pense. C'est ça, dans la voiture.
1: Il y avait plein de bouteilles fermées, mais il y en avait une ouverte sur le siège passager.
0: Ouais. Et là, ça a l'air que Bobby est paru quand les policiers lui ont demandé de performer certaines fonctions.
1: Ils ont sorti les images, justement, du body cam, dans le fond, des policiers qui l'ont arrêté.
0: Caméra corporelle.
1: Là. C'est ça. Puis il est. Tu le voyais, il était affecté, il a de la misère à suivre les instructions. Ça, c'est plate à voir.
0: Ben, attends une minute. Oui, plate, mais en premier, idiot.
1: Ben oui, oui, oui, ça, c'est sans équivoque.
0: Tu sais, le gars, là, je sais pas, on s'entend qu'il est pas à 20$ près. Là. Il regarde pas la circulaire là, pour aller au Super C. Là. Pourquoi, avec tout l'argent que t'as, tu t'appelles pas un chauffeur qui va venir t'apporter, puis qu'à l'heure prévue, va revenir te chercher? C'est. Je veux dire.
1: Ou au pays, il n'est pas à un Uber.
0: Non plus.
1: Ou à un taxi de ne pas arriver à la fin du mois. Là.
0: Non plus. Fait qu'effectivement. Alors, quelle déception. Pour de vrai, j'ai aucun autre. C'est le seul mot qui me vient en tête.
1: Il y a beaucoup de gens qui se croient intouchables quand ils sont populaires. Puis lui, il est très, très populaire aussi. Il parle, je me ferai pas pogner, je suis correct.
0: Très déçu.
1: Penses-tu qu'il va perdre son emploi?
0: Ben là, c'est ça. Là, ce qu'on sait, c'est que CBS a laissé aller un très bref commentaire, je pense, dans un communiqué. Mais ce qu'on sait, c'est que pour l'instant, Tony Romo est suspendu par le réseau CBS. On dit même que J.J. Watt prendrait sa place, semble-t-il, que c'est déjà décidé. Là, maintenant, on va voir s'il sera réadmis, oui ou non. Comme je le mentionnais, lui doit se présenter en cours le 21 septembre. Il va certainement arriver avec des avocats très bien payés qui vont très bien le défendre. Et puis c'est son droit.
1: Puis on dit au football aussi que c'est toujours, comme on dit en anglais, le next man up. Mm-hmm. Quand tu es absent de ton poste, c'est toujours ça. Quelqu'un. Le J.J. Watt, là, il est très bon à la télé aussi.
0: Ouais, hein, c'est
1: puis
0: ça.
1: Il va avoir l'occasion de s'installer dans la chaise de Tony Romo. Peut-être qu'il ne perdra plus.
0: On verra. C'est à suivre. C'est un dossier à suivre. Alors nous, on va aller à la pause et au retour. On a hâte de lui parler. C'est Pierre Dagenais. Vous le connaissez sans doute, l'ancien joueur du Canadien qui est devenu directeur général de l'Armada de Blainville-Boisbriand. On lui parle au retour de la pause.
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0: L'Armada de Blainville-Boisbriand a un nouveau directeur général depuis peu. Vous le connaissez sans doute. Il a joué entre autres pour le Canadien de Montréal et il s'appelle Pierre Dagenais et il est avec nous. Salut Pierre.
10: Salut les gars.
0: Ça va bien?
10: Ça va bien vous?
0: Ben oui, ça va très bien. On te présume occupé, Pierre, parce que là, toi, tu viens d'arriver, le hockey junior. Ça s'en vient relativement rapidement, le camp d'entraînement. Ça doit être des longues journées ces temps-ci, Pierre. Là.
10: Oui, vraiment débordé. Plusieurs dossiers à régler. Comme tu as mentionné avec le camp, les invitations finales, les envois aux joueurs et l'organisation aussi, là, de mettre tout le monde en place sur la même page. Mais oui, beaucoup de travail.
0: Ouais. Quel serait, Pierre, présentement, ton plus gros défi?
10: Présentement, c'est mettre tous les éléments en place pour le camp d'entraînement. Sois sûr que toutes les invitations, la cédule, la coordination des équipes pour le camp des recrues soient toutes finalisées là, pour lundi. Il faut tout envoyer ça à la Ligue.
0: Et le camp des recrues, c'est quand, Pierre? Ça s'ouvre quand?
10: Le 19 août pour okay. le camp des recrues. C'est l'arrivée de tous les joueurs recrues. Et les joueurs info-américains, tout dépend de l'âge là, ou comment on les a classés. Et le 24 serait l'ouverture pour le camp des vétérans.
0: Le 24 août, donc l'authentique camp pour l'Armada. Ben, Pierre, d'ailleurs, parlons-en un petit peu tu parles des joueurs qui s'en viennent. Malheureusement, puis tu dois composer avec ça. Il y a quand même trois gros noms là, de la formation de l'an passé qui ne sont plus là. Bill Zonin, Justin Carbonneau et Xavier Villeneuve là, qui ne sont plus avec l'Armada. Comment on se remet de ça, Pierre, dans l'immédiat? Parce que c'est quand même trois départs assez importants, là.
10: Oui, plusieurs autres aussi, Desjardins. On a perdu d'autres joueurs aussi, NCA, qui sont partis. Présentement, on est en pleine évaluation, mais on a travaillé vraiment fort avec Jason Pomerin, Alexandre Jacques aussi comme entraîneur, d'essayer de prendre un step à la fois, mais je me concentre beaucoup sur la défensive présentement, puis les gardiens de but pour mettre une stabilité là, puis faire confiance à nos jeunes à l'avant. Mais j'aimerais vraiment régler cette situation-là. Fait qu'on est beaucoup sur le téléphone avec des agences, des équipes ou des joueurs autonomes présentement aux États-Unis comme au Québec et à l'extérieur de la CHL. Mais mon focus est beaucoup là-dessus présentement.
0: Et tu as parlé un petit peu de la NCAA. Évidemment, on est au courant de l'entente là, qui a été accordée, je crois que c'était l'an passé par rapport avec les transferts. Comment on compose avec ça ces temps-ci dans le hockey junior majeur québécois? Est-ce que ça devient vraiment problématique pour les équipes junior majeur cette entente-là avec le NCAA puis les départs aussi pour le NCAA?
10: Il y a des côtés positifs, il y a des côtés négatifs. Les côtés positifs, c'est ça l'ouverture à des joueurs américains de pouvoir venir qui ne voulaient pas venir, qui voulaient se garder son. Leur choix d'aller NCA au lieu de mener dans la Ligue canadienne. L'autre côté, on parle des jeunes talentueux plus rapidement. Il y en a qui se dirigent là à l'âge de 18 ans et 19 ans. Je trouve ça un peu rapide à l'âge de 18 ans de s'en aller NCA. Je crois que la Ligue canadienne est une très bonne ligue avec des entraîneurs de qualité, des joueurs de qualité pour continuer à progresser.
0: Et tout ça, là, on parlait des départs pour l'Armada, Pierre. Est-ce que ça fait de l'Armada un club qui est un petit peu... je ne vais pas utiliser le terme en reconstruction parce qu'on n'est pas dans la Ligue nationale. Évidemment, c'est du hockey junior. Mais est-ce que c'est un peu un genre de nouveau départ un petit peu pour l'Armada là, avec tous les joueurs qui ont quitté?
10: Je crois que c'est un gros départ. C'est reconstruction. Je pense que c'est un bon mot, mais c'est surtout on n'a pas beaucoup de choix au repêchage, on n'a pas beaucoup d'éléments qui reviennent. Ça veut vraiment être proactif puis travailler fort as a group, dans notre groupe de dépisteurs, notre groupe d'entraîneurs et essayer d'aller chercher le meilleur talent possible et en même temps de donner la chance à nos joueurs repêchés de se faire une place avec l'équipe. On a rajouté beaucoup de parties entre nous, là, blanc contre noir, pour donner plus de visibilité, puis nous donner plus de chances d'évaluer les joueurs. Fait qu'on a supprimé des pratiques au camp d'entraînement pour nous donner l'option là, de vraiment bien les évaluer.
0: Et Pierre Dagenais, il y a l'autre dossier du côté de l'Armada qui est quand même assez important, puis je pense que les partisans se posent beaucoup de questions là-dessus, c'est le dossier du propriétaire. Là. Le club récemment a été acquis par John Moreland, qui est un propriétaire américain. Évidemment, ça ouvre la porte à toutes sortes de spéculations. Je sais qu'il y a beaucoup d'inquiétudes du côté des partisans. On se demande est-ce que l'équipe va pouvoir rester à Blainville-Boisbriand. Qu'est-ce que tu peux nous dire là-dessus, Pierre?
10: Ben moi, j'ai pris... quand j'ai accepté le poste, c'était une des conditions. L'objectif n'est pas de quitter la région de Blainville. Je suis natif de là, je viens de là, je veux garder la franchise là. On a fait un accord avec la Ligue comme quoi qu'on garantit qu'on va rester là pour les 3 prochaines années. Et l'objectif du propriétaire de moi, c'est de pas déménager l'équipe. Ça veut dire que ça n'a jamais été dans la conversation en faisant l'achat l'Armada avec le commissionnaire de la Ligue, Mario, qu'on voulait penser éventuellement à déménager. Donc, on a confiance à la région de Blainville, les alentours et tout, à nos partisans. On essaie de mettre un bon produit sur la glace pour devenir compétitif le plus rapidement possible puis avoir leur support.
1: Bon, on parle beaucoup justement de l'équipe, on parle de la Ligue, mais moi, je veux savoir, toi, Pierre, est-ce que ça a toujours été un objectif d'être DG d'une équipe? Tu passes de joueur, là, t'es DG, ça a-tu toujours été quelque chose que tu voulais faire?
10: Ben, j'ai toujours voulu être impliqué le plus possible dans le hockey. J'adore le hockey junior, j'adore le développement des jeunes. Je crois que ça fait 12 ans que je suis vraiment impliqué dans le développement des joueurs sur glace. Après ça, je suis devenu agent pendant 6 ans avec la compagnie en Ontario. Je pense que j'ai fait des classes, j'ai appris beaucoup les 2 dernières années. Là, j'ai pas manqué beaucoup de pratiques, beaucoup de games de l'organisation des Remparts en ayant mon garçon là. Fait que je suis prêt, je vais foncer dans cette aventure avec confiance, puis essayer d'apprendre de tous les gens autour de moi. Mais oui, c'est un rêve, c'est un objectif que je m'avais basé. Puis c'est arrivé peut-être un peu plus vite que je pensais, mais je suis content de l'opportunité.
0: Puis avant de se laisser, Pierre, il faut te parler justement de ton garçon. Tu viens d'en glisser un mot, Maddox, qui a été repêché donc tout récemment par Saint-Louis. Choix de premier tour, 16e au total. J'imagine que le papa était et demeure très fier de tout ça.
10: Oui, très content. Je crois que Maddox, il mérite énormément. On a fait beaucoup de sacrifices familiales en allant en Ontario. Et l'année passée, j'ai pris la décision de revenir avec toute la famille avec Maddox à Québec. Tout le mérite lui revient. Il travaille fort, il est discipliné, il est structuré. Sa tête est à bonne place. Mais comme j'ai dit, très fier. Un bel accomplissement, mais c'est que le début. La Ligue nationale, c'est un objectif très, très dur à accomplir. Fait qu'il faut toujours continuer à progresser à chaque jour pour pouvoir atteindre ses objectifs.
0: Et lui, il se prépare pour la prochaine saison de retour avec Québec, j'imagine?
10: Oui, c'était confirmé. Ça fait un petit bout, là. La décision de rester dans la Ligue junior-major du Québec. Je l'ai dit, ça fait peut-être 3 ans, on a pris la décision de signer dans la Ligue junior-major du Québec. On a décidé de rester dans la Ligue junior-major du Québec. Moi, je prends ça personnellement que la Ligue junior-major du Québec, on est capable de développer des joueurs pour la Ligue nationale, de faire confiance à la Ligue. Et présentement, aujourd'hui, en ayant mon garçon là, avec les Remparts et moi à l'embord, comme GM, ça prouve un peu notre loyauté avant la Ligue et je crois que c'est une belle alternative pour ma gueule de continuer à progresser sa capacité de devenir un joueur de la Ligue nationale un jour.
0: Et Pierre, ça sera pas facile là, quand les Remparts et l'Armada vont s'affronter cette année. Je présume que le père et le DG vont être un petit peu ils vont avoir un petit conflit peut-être là.
10: Ah, c'est sûr que c'est toujours mon garçon, ça va toujours rester mon garçon. Tu comprends, on veut le bien de son garçon, je vais lui souhaiter la meilleure chance possible, mais c'est sûr que je vais vouloir le battre.
0: Oui, c'est ça. Tu ne demanderas pas au gardien de l'Armada de laisser passer des tirs de Maddox, là?
10: Non. Bon. On va avoir des petits gageux là-dessus.
0: Ouais. Bon, mais on va regarder ça avec intérêt. Pierre Dagenais, bonne chance pour le nouveau défi la prochaine saison, et merci beaucoup pour ton temps cet après-midi.
10: Merci beaucoup, très apprécié.
0: Merci. Pierre Dagenais, le nouveau directeur général de l'Armada de Blainville-Boisbriand. Nous, on s'arrête quelques instants et on revient tout de suite au retour de la pause.
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0: Ben oui, on est de retour dans le tailgate. Bon week-end tout le monde, on est en forme, on est content d'être là avec vous. Puis merci également aux gens qui nous écrivent toujours avec beaucoup de passion sur la messagerie texte. Alors, en fin de semaine, ben c'est gros week-end de sport, mais gros week-end de lutte. Parce que là, c'est le fameux SummerSlam.
1: Oui, on parle de tous les sports et là, on va parler un peu de divertissement sportif. C'est ça qui se passe.
0: Exactement.
1: Parce que c'est la lutte. Toi, ça fait combien de temps que tu n'as pas écouté la lutte, Richard?
0: Oh boy, attends une minute, laisse-moi te parler de 2000... Probablement, j'ai le goût de dire au début des années 2000. J'étais pas mal dans les années de The Rock, puis
1: Stone Cold.
0: Puis ça, c'était... J'étais allé même, j'avais une de mes bonnes amies... qui travaillait au Centre Molson à l'époque. On appelait ça le Centre Molson. Puis à l'époque, j'allais voir des combats, d'ailleurs. Puis si je recule plus loin que ça, au Centre Paul Sauvé, jadis, dans les belles années de Dino Bravo, Gino Brito, Ricky Martel. Alors, j'étais un grand fan de lutte. Récemment, beaucoup moins.
1: Puis c'est correct aussi. Là, la lutte aussi a toujours été ancrée un peu dans notre culture au Québec aussi. Puis c'est le fun. Moi, je suis un grand fan encore. Et là, c'est SummerSlam, peut-être le deuxième événement en importance dans l'année.
0: C'est ça. C'est pas le Super Bowl. Le Super Bowl, comment ça s'appelle?
1: C'est WrestleMania.
0: WrestleMania.
1: Ça, donc, c'est comme le WrestleMania de l'été.
0: Donc ça, c'est comme, mettons, une finale de conférence.
1: À peu près. Okay. À peu près. Puis c'est sur deux jours. Et là, ce qu'on va faire, c'est que je vais te dire quelques matchs qu'il y a. Puis je vais te demander de choisir qui va gagner.
0: Mais tu le sais déjà, toi?
1: Je sais pas.
0: T'as pas vu la feuille?
1: Ben non.
0: Non.
1: Non, non.
0: OK. Ben, parce qu'il y a une feuille quelque part.
1: Non.
0: Ce n'est pas arrangé.
1: On dit pas le mot en A ici.
0: On ne dit pas le mot arrangé. Non, OK. Parfait.
1: Alors, premier match, ça va avoir lieu samedi, parce que c'est sur deux jours.
0: Attends, ça, c'est-tu la finale ou tu y vas en ordre décroissant, là?
1: Ben, je vois juste des matchs que j'ai vus, je te dirai pas toutes, là, on va...
0: Mais là, c'est quoi le gros...
1: Le gros match.
0: Finis avec le gros.
1: Ouais, c'est ça.
0: OK.
1: Le samedi, il y a quand même trois combats vraiment spéciaux. Le premier, c'est la Liv Morgan. Je sais pas si tu la connais.
0: Non.
1: C'est la championne. Comment je faisais une petite tannante avec son équipe. Elle triche souvent pour gagner les 3 contre 1.
0: Ça, c'est une méchante, ça.
1: Oui, c'est ça.
0: OK.
1: Puis elle chante sa propre tourne d'entrée, puis elle dit qu'elle-même que c'est du trouble.
0: De chanter
1: ça? Non, je vais être du trouble des choses comme ça.
0: OK.
1: Et elle défend son titre contre Io Sky, qui vient juste de la battre pour devenir Queen of the Ring, et qui peut choisir une championne, et qui a choisi elle encore.
0: Ça, c'est une gentille.
1: Ouais.
0: OK.
1: Et Liv Morgan est plus méchante.
0: OK. Donc, la méchante contre la gentille, ça, je comprends ce bout-là. OK. Qui va gagner? Écoute,
1: Je vais y aller avec, regarder s'il y a du monde qui nous écrit qui pense
0: ouais,
1: qu'ils vont,
0: je sais
1: qu'ils
0: pas. Mais comment veux-tu savoir ça? Je vais y aller avec la méchante. Je sais pas pourquoi. C'est juste un feeling.
1: Qu'elle va conserver son
0: j'ai
1: titre.
0: J'ai l'impression.
1: Ouais. Parfait. Moi aussi, honnêtement. Je pense aussi. Ouais. Sinon, un match qui va être vraiment un de ceux qui est le plus attendu dans tout l'événement de deux jours. Connais-tu Brock Lesnar?
0: Oui, lui, je le connais. Brock Lesnar. Okay, ça, j'aime ça. Parce que
1: là, t'as un repère.
0: J'ai un repère. Il s'est même essayé au football.
1: Oh, oui.
0: Il s'est ramassé au camp d'entraînement des Vikings du Minnesota. Et vous pouvez trouver les images sur YouTube. À un moment donné, il y a eu un match préparatoire ou un genre de match intra-équipe, je pense, entre des gars des Vikings et des gars des Chiefs. Et il y a eu une mêlée. Puis dans la mêlée, Brock Lesnar fait une souplesse arrière à un des gars.
1: Lesnar, il aime plus se battre que jouer au football. Genre. Il est vraiment à bonne place en ce moment. Et Brock Lesnar, tu le connais, il est gros, ouais. Imposant. Il a quand même une épée de tatoué sur le chest.
0: En plus.
1: Mais aussi, il se bat contre Obafemi.
0: Ça, j'ai aucune idée.
1: Obafemi, c'est un jeune, un monstre. C'est un lutteur nigérien. Il se fait appeler The Ruler. Et il rentre d'une manière particulière. Là, comme il rentre en marchant comme ça, puis tout le monde l'imite.
0: Okay.
1: Mais c'est vraiment une passation du flambeau qui va se passer, je crois. Et ça se passe aussi dans un match Hell in a Cell.
0: Enfer dans une cellule.
1: Tu sais quoi, ça?
0: Ben, c'est dans une cage.
1: Une grosse, grosse cage qui plus grosse que le ring.
0: Ouais.
1: Qui le contourne même. Et c'est supposé être comme ça pour... C'est juste toi et moi, on peut pas se sauver. Il y a personne qui peut rentrer.
0: Y a-tu comme un toit?
1: Ouais.
0: Parce que j'ai vu à un moment donné Mick Foley se pitcher en bas de ça. Là.
1: C'était exactement cette même structure-là.
0: OK, bon là, je comprends.
1: Avec ces deux-là, personne ne devrait se lancer en bas ce coup-là.
0: Ça arrivera
1: si
0: pas.
1: Ça serait trop... Non.
0: Non.
1: Fait que, penses-tu que Brock Lesnar va gagner?
0: Pour des raisons sentimentales, je vais y aller avec Brock.
1: Avec Brock Lesnar.
0: Il n'y a pas un gars ou des gars qui jouent au hockey junior, lui, d'ailleurs.
1: Mais je sais que sa fille, elle y ressemble beaucoup, puis elle est musclée au bout, puis elle fait son chemin dans la lutte collégiale aussi.
0: OK.
1: Fait que d'après moi, on va l'avoir dans la lutte professionnelle un jour.
0: Éventuellement.
1: Et le gros combat du samedi, c'est la ceinture du champion du monde, CM Punk.
0: Lui, je le connais.
1: Contre Cody Rhodes.
0: Je pense que j'ai vu son nom passer.
1: C'est quand même deux grandes stars. C'est quand même.
0: C'est les deux plus grandes stars. Ouais.
1: Deux parmi. Mettons, c'est les deux dans le top 5. Là, okay. Facile. Et il y a du monde qui écrit sa messagerie tech. Oui, Brock avait pris sa retraite, mais il est revenu genre deux semaines après pour un dernier match, quelque chose comme
0: celui-ci?
1: Ça.
0: Celui-ci.
1: Il en a fait un autre. Puis en tout cas, il va prendre sa retraite un moment donné. On sait juste pas quand.
0: Mais il apprend pas là.
1: Ça se peut.
0: Il va continuer. On sait pas.
1: Ça se peut que ce soit là.
0: T'sais. OK.
1: Fait que CM Punk contre Cody Rhodes, deux qui sont quand même relativement gentils et appréciés.
0: C'est qui le méchant là-dedans?
1: Il y en a pas.
0: Ah,
1: c'est vraiment deux gentils.
0: Mais qu'est-ce qu'ils font là? Parce que moi, dans mon temps, il y avait pas c'était juste un méchant contre un gentil.
1: Des fois, ça arrive. Ouais. Tu sais, des deux gentils qui sont rendus au top. Cody Rhodes a gagné sa chance au titre. Ça donne comme ça. Fait qu'on a un match entre deux gentils.
0: OK, deux gentils. Bon, OK. Moi, je vais y aller avec CM Punk.
1: Qui va conserver son titre.
0: Oui, exactement. Exactement. Il y a quelqu'un qui prédit que Rhodes va devenir méchant.
1: Oui.
0: Ça se peut-tu que ça arrive, ça?
1: Oui, ça serait une grosse surprise parce qu'il vend beaucoup de chandails. Tu sais, un peu comme John Cena, qui toute sa carrière jusqu'à la fin avait été gentil parce qu'il vend trop de t-shirts.
0: Il était méchant à un moment donné, John Cena?
1: À la fin de son parcours.
0: Ah, ouais.
1: Juste parce qu'il l'avait jamais fait. Ça a commencé vraiment cool. Ça s'est terminé en queue de poisson fiasco.
0: Ah ouais, OK.
1: On l'efface de notre mémoire.
0: On oublie ça.
1: Sinon, le dimanche, il y a deux matchs que je veux te parler le dimanche.
0: Oui, vas-y.
1: Premièrement, le Montréalais, le Québécois, Sami Zayn.
0: Oui, lui, je connais.
1: De la jeune Syrienne,
0: ouais.
1: Qui se bat contre Finn Balor pour savoir qui va être l'aspirant au titre, l'aspirant numéro un au titre de soit CM Punk ou Cody Rhodes pour un prochain événement.
0: OK.
1: Ça, c'est intéressant. On encourage tout le temps nos lutteurs montréalais.
0: Lui, c'est un gentil, Sami. C'est un gentil.
1: Oui, mais c'est un gentil qui est en train de péter sa coche parce qu'il trouve qu'il était champion 9 jours. Il se fait tout le temps avoir par l'establishment. Fait qu'il est en train de tilter tranquillement.
0: Okay,
1: puis c'est quand même le fun à voir. Là.
0: Ça se pourrait-tu qu'il devienne méchant?
1: Ça se pourrait. S'il perd, ça se peut qu'il pète un plomb. Puis s'il gagne, il va être content.
0: C'est vraiment
1: cool. Penses-tu qu'il va gagner?
0: Je pense que oui.
1: Sami Zayn va gagner.
0: Je vais dire oui. OK.
1: Ça serait quand même le fun. Et le dernier match, c'est vraiment le dernier combat de tout l'événement.
0: Ça, c'est dimanche encore.
1: Dimanche, le dernier, le main event.
0: OK, le oui.
1: Pour la ceinture de champion du monde.
0: Oui.
1: Roman Reigns.
0: Je le connais.
1: Celui dont j'ai le chandail en ce moment.
0: Ah
1: sur
0: oui,
1: le
0: c'est
1: dos,
0: vrai, t'as le chandail en
1: le
0: plus.
1: Le Original Tribal Chief.
0: Oui.
1: Défend sa ceinture contre Seth freaking Rollins.
0: Ça me dit quoi, Rollins? Ouais.
1: Mais les deux qui sont arrivés dans la ligue en même temps à l'époque.
0: Mais Roman Reigns, il prétend pas être le cousin de The Rock. Moi, on a fait
1: le
0: même.
1: C'est pas... le cousin de The Rock.
0: C'est-tu officiellement ou c'est dans...
1: Oui,
0: dans...
1: c'est une grande famille de
0: lutte. C'est dans l'histoire.
1: Non, c'est pour de la vraie vie.
0: Okay.
1: D'ailleurs, les cousins à Roman Reigns aussi, les Usos sont là, Solo, Sikoa. C'est plein de membres de la même famille qui sont dans la ligue aussi. Puis c'est vraiment de la vraie famille.
0: OK. Donc ça, c'est la grande... Écoute, est-ce que ça se pourrait que The Rock lui-même soit présent?
1: The Rock ne se déplace que pour les gros événements et les gros moments. Et là, c'est SummerSlam. Il y a
0: c'est
1: du monde qui
0: gros.
1: En pense. Ouais, je pense que oui.
0: Ouais.
1: Mais on l'attend souvent. On pense qu'il est... C'est lui qui est à la genèse de John Cena qui devient méchant, par exemple.
0: OK.
1: Et on pensait que ça allait faire de quoi. Il est jamais revenu depuis.
0: Ah, c'est vrai?
1: Ouais, okay. C'est un peu... On sait pas trop. Il arrive quand ça y tente. On sait pas trop. C'est trop le fun, mais on sait pas trop ce que ça
0: va. On sait pas quand. Ouais. OK. Ben,
1: mais écoute... ça se pourrait qu'il soit là pour faire gagner ou perdre son cousin.
0: Ouais, il pourrait. Ouais, OK. Puis son cousin, il est gentil.
1: Semi, là. Ça dépend des fois. Le monde l'aime, mais il est méchant. Là. C'est un peu la zone grise.
0: Okay,
1: mais les rumeurs, c'est peut-être que The Rock revienne et fasse perdre son cousin.
0: Dimanche?
1: Ouais. Okay, pour faire gagner Seth Rollins.
0: Ça serait tout un...
1: Ça serait assez épique.
0: Tout un scénario?
1: Ouais. C'est même le fun. Mais c'est ça qui va se passer, on le sait pas.
0: C'est ça l'affaire. Mais là, tu sais ce qui est fabuleux avec la lutte professionnelle, c'est que c'est déjà tout écrit d'avance. Fait qu'il y a quelqu'un qui le sait.
1: Ouais.
0: Mais
1: ça serait le fun dans
0: le secret des yeux.
1: C'est le fun de spéculer aussi.
0: Ouais. Alors, on écoute ça où, comment, quand? Donc, tu m'as dit samedi, dimanche?
1: Ouais, mais avant, qui gagne? Est-ce que Roman Reigns
0: oui,
1: gagne?
0: Oui, Roman Reigns.
1: Va conserver. Fait que toi, pas mal tout le monde va conserver sa ceinture.
0: C'est ça que j'ai dit, hein?
1: Ouais, puis ça se peut aussi, c'est pas une pas mauvaise réponse.
0: Écoute, j'ai jamais fait de script de lutte, mais ça pourrait être ça. Alors, c'est où ça? C'est sur Netflix?
1: Ça joue sur Netflix.
0: Okay.
1: Ici au Canada, on est chanceux. Ça joue tout à la même place. Là. Aux États-Unis, je pense que ça joue à 18 applications. Comme on parle souvent pour le hockey, là, la lutte séparée aux États-Unis. Mais ici, c'est sur Netflix. Puis je pense que ça commence à 6h les pre-shows, 7h l'événement principal les deux soirs.
0: OK. Ouais. Alors, ça, c'est en direct de où exactement?
1: Cette année, c'est Minneapolis, au Minnesota.
0: Dans l'aréna du Wild ou dans l'autre aréna?
1: C'est une bonne question.
0: Ça doit être l'aréna de basketball, ça. Si tu as dit Minneapolis, parce que. Le Wild est à Saint-Paul.
1: Je pense que c'est à Minneapolis. Mais je pense que c'est au Minnesota. Ça, je le sais, mais je ne sais pas exactement.
0: Dans lequel des deux. OK, parfait.
1: Je sais qu'il y a un lutteur local qui s'appelle Chad Gable, qui vient du Minnesota, qui va se battre pour une ceinture, puis il n'a jamais gagné une. Fait que là, on s'attend peut-être à...
0: Okay.
1: Ça peut se passer à la maison.
0: Et là, il y a quelqu'un sur la messagerie texte qui nous parle de Kurt Angle. Il va-tu être là? Parce que ça, c'est dans mon temps, ça.
1: Ben, justement, Chad Gable, c'est un peu un émule de Kurt Angle.
0: Okay.
1: Il ressemble beaucoup, même style de lutteur, un ancien Olympien, tout ça, très musclé, très fort. Et c'est lui qui se bat contre Penta. Il vient de corriger pour Gable, justement, sa messagerie texte. C'est Seb Rousseau. On te salue.
0: Alors, bon, Seb, là, tu nous as envoyé des informations erronées, là.
1: Là, tu vois, le monde, ils nous disent que c'est un stade des Vikings.
0: Oh, donc dans le stade.
1: Ça va sûrement être à ciel ouvert. Ils font ça souvent à SummerSlam.
0: Ah, dans
1: aussi.
0: OK, dans le stade.
1: Ça reste vraiment cool.
0: OK, fait qu'il y a du monde, là. Parce
1: c'est
0: que
1: un gros événement.
0: Stade NFL, c'est quoi, minimum 80 000 places, là, à peu près, là.
1: OK. Puis, Seb, tu m'écriras sa message de texte. Est-ce que Gable va gagner ou est-ce qu'il va perdre à la maison? Je suis juste curieux de savoir ce que t'en penses.
0: Ah, bon, ben voilà. Alors, les paris sont lancés.
1: Ouais.
0: Alors,
1: tous ceux qui veulent me faire part de leurs résultats sur les messageries texte, moi, je suis bien curieux de voir les prédictions. On dirait que moi, j'ai de la misère à me faire une tête cette année. N'importe qui pourrait gagner.
0: Bon, ben, SummerSlam, samedi, dimanche, tout le long. C'est un gros week-end hein, de sport, même si ça, ça compte pour du sport de divertissement, mais ça compte pareil.
1: Puis, quand tu rajoutes, il y a le vendredi, il y a SmackDown, l'émission quotidienne. Le lundi, c'est Monday Night Raw, l'émission quotidienne. Fait que ça fait vendredi, samedi, dimanche, lundi.
0: Jusqu'à lundi.
1: Les fois, l'élastique était tiré au maximum, mais c'est deux fois par année.
0: Ouais, c'est ça. OK,
1: on
0: parfait.
1: Va l'endurer.
0: Alors, on va aller regarder ça avec intérêt. Et nous, ben, en attendant, on prend une petite pause et on se retrouve tout de suite après.
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0: Ben oui, les camps d'entraînement qui s'activent du côté de la Ligue nationale de football. Et on parlait plus tôt cette semaine des batailles, hein, Frank, au niveau des carrières. Il y a certains carrières qui cherchent à obtenir un poste numéro 1. Il y en a une bataille à Cleveland. On en a parlé avec beaucoup d'humour, d'ailleurs.
1: Ouais.
0: Et là, semble-t-il qu'au moment où on se parle, selon les observateurs qui sont sur place, Shedeur Sanders serait celui qui participe aux entraînements avec la vraie équipe. Donc, il serait la carrière numéro un présentement.
1: Est-ce que tu es surpris de ça?
0: Oui, vraiment.
1: Pour vrai?
0: Oui, parce que...
1: Moi, j'étais convaincu que c'est lui qui allait prendre la pole.
0: Toi, tu penses... Oui, OK. Moi, j'étais un petit peu quand même pas mal surpris parce que j'ai pas vu grand-chose de sa part l'an passé. Mais de toute évidence, on voit qu'il y a quand même un certain talent. Mais tu sais, premier... carrière maintenant, c'est pas première carrière nécessairement, surtout pas à Cleveland au mois de septembre.
1: Même pas pour la Game 2.
0: Même pas pour la Game 2. Alors, on verra ce qui va se passer.
1: Mais l'année dernière aussi, je trouve qu'il a quand même bien fait. Il s'est fait lancer dans le feu. Il a pas commencé la saison. Puis je suis pas le plus grand fan de Sanders, mais je trouve que l'année dernière, il s'est fait lancer là-dedans. L'équipe allait pas bien. Ça reste les Browns. Il y a pas beaucoup de talent en général. Ils l'ont lancé. Puis il a quand même pris ses aises. Il a quand même fait un travail honnête. Cette année, il y a eu toute la saison morte pour travailler. Et là, pour moi, tu as le choix entre ramener le carrière désuet avec plein de problèmes de comportement ou de miser sur le jeune
0: qui est en ascension,
1: entre guillemets.
0: Qui a lui aussi, par ailleurs, parfois des petits problèmes de comportement. Mais différents.
1: Lui, sont plus égocentriques que massothérapie.
0: C'est ça, exactement. C'est un excellent point.
1: Voilà.
0: Tu fais bien de faire la différence. Oui. Du côté du camp des Ravens, tu nous parlais cette semaine de Trey Hendrickson.
1: Oui.
0: Qui est rendu avec les Ravens, évidemment, à l'ancien des Bengals. Et là, semble-t-il que ça va très, très bien, au point où... il y a certains journalistes qui estiment qu'il pourrait avoir un impact un petit peu à la J.J. Watt. Ça, c'est pas rien. Ça veut dire que ça pourrait être un gars qui ferait énormément de dommages dans les champs arrière adverses. J'ai hâte de voir ça, mais si les Ravens, effectivement, obtiennent un Trey Hendrickson qui est au sommet de sa forme, ça pourrait être intéressant.
1: Mais il n'y a pas grand équipe dans toute la ligue en qui je ferais plus confiance pour motiver un plaqueur défensif que les Ravens, qui ont toujours eu une défensive agressive solide.
0: C'est ça.
1: Et en plus, on avait parlé aussi, Hendrickson a une croustille sur l'épaule.
0: Exactement.
1: De toutes ses négociations et son traitement des Bengals. Fait que ça se peut qu'il soit vraiment extra motivé. Là.
0: Exactement. L'autre affaire, ça c'est intéressant. T'sais, on parlait cette semaine aussi des batailles de quart arrière. Puis c'est souvent entre deux gars. Mais là, du côté du camp des Falcons d'Atlanta, c'est comme entre trois personnes. Parce que là, t'as Tua, qui est pas top shape. Lui, il dit, ben regarde, présentement, c'est par mesure préventive que je me repose. OK. Après ça, ben t'as Michael Penix Jr., qui lui aussi se remet de blessures diverses. Puis là, t'as un autre gars, Jack Strand, qui s'ajoute dans la conversation du côté des Falcons d'Atlanta. Donc, on a comme un... une bataille à trois pour le poste de quart numéro un, un petit peu du côté des Falcons, là.
1: C'est-tu pire qu'un ménage à trois dans les buts au hockey, ça?
0: Je pense que c'est... c'est une bonne question.
1: Mais à quel point t'es dans le trouble avec tes carrières quand le numéro 3 vient jouer le trouble à fête au camp?
0: Ben là, semble-t-il que Jack Strand a impressionné la direction, semble-t-il. Encore une fois, on se calme, c'est seulement le camp d'entraînement, mais semble-t-il qu'il l'impressionne déjà de par la force de son bras et aussi de par sa facilité à apprendre le livre de jeu. Et ça, ce bout-là, Frank, est très, très important. Parce qu'il y a eu des très, très bons quarts arrière, ne serait-ce que point de vue athlétique, qui arrivent avec un club de la NFL, t'es mis sur le terrain, OK, c'est pas pire, là, tu leur donnes un livre de jeu, puis hop, là, ça marche plus. Johnny Manziel, c'est exactement ça. Super bon dans le collégial, dans le niveau universitaire. Il est arrivé dans le pro, là, avec le gros livre de jeu, il comprenait plus rien. Il y avait de la misère, d'ailleurs, à ouvrir le livre, mais ça, c'est un autre débat.
1: Mais un Jack Strand de ce monde, qui arrive comme troisième carrière au camp, il n'y en a pas beaucoup de troisième carrière qui peuvent se dire « Hey, j'ai une chance parce que ceux devant moi sont pas top. »
0: Non, c'est ça, exactement.
1: Lui, il a pas le champ libre un peu parce que c'est quand même dur de gagner
0: Et Jack Strand,
1: le poste.
0: Et Jack Strand, c'est pas un choix repêcheur, juste c'est l'autre affaire.
1: Ah, ouais.
0: C'est un gars pas repêché. Alors ça serait quelque chose là, d'arriver, tu sais, si jamais lui, ben là, encore, on n'est pas là. On insiste, on n'est pas encore au mois de septembre, hein, dernière nouvelle. Mais ça s'en vient, mais on n'est pas encore là. Mais écoute, s'il fallait qu'un corps recru, pas repêché, se ramasse derrière le centre à Atlanta au mois de septembre, ça serait relativement, tu sais, ça s'est déjà vu là, mais
1: surtout que Penix c'est un choix de première ronde, si je me trompe pas.
0: Choix, là, c'est un autre choix, c'est ça. Puis tu sais, Tua sont allés chercher pour une raison. Ouais. Ça c'est quand même l'autre affaire. Alors,
1: je t'avoue que j'avais jamais entendu le nom de Jack Strand avant, même que je pensais que c'était un nom que t'avais inventé.
0: Non, j'ai pas inventé ça. C'est une vraie personne.
1: Je suis content de l'apprendre.
0: Ça m'arrive des fois d'inventer des affaires, mais pas ça. Et sinon, ben évidemment, la grosse nouvelle, je pense. Dans ce week-end de NFL, Deebo Samuel.
1: Yes!
0: Ouais, toi, t'es content, t'es un fan des 49ers. C'est une drôle d'histoire, pareil. Il part, il s'en va du côté de Washington, et là, il revient. Puis là, il revient pas sur un long contrat, c'est juste un contrat d'un an pour Deebo Samuel. C'est quand même bizarre, ça. Dans le sens où, tu sais, ça. Quand il est arrivé, je trouvais que ça avait l'air d'être un joueur d'impact, le genre de gars qui va être longtemps avec le même club. Puis là, après ça, non. S'en va à Washington. OK, ben là, on va faire un bout là-bas. Non, on revient d'abord. On revient à San Francisco. C'est-tu un mauvais coéquipier?
1: En fait, je pense que c'est dur le faire fitter dans un
0: système,
1: schéma
0: dans
1: offensif.
0: Un système,
1: parce que c'est pas un receveur, c'est pas nécessairement un porteur de ballon, mais c'est un hybride entre les deux.
0: Ouais.
1: Donc, quand il est parti des 49ers, c'est surtout une raison de contrat.
0: Ouais.
1: C'est pour ça qu'il s'était ramassé avec Washington. Et c'était pour faire de la place à d'autres receveurs un peu, faire le ménage un petit peu aussi, puis il se blessait souvent. Mais tu sais, quand on l'a vu dans le documentaire Receveur aussi sur Netflix.
0: Oui.
1: Et tu sais, quand tu le vois, c'est un maniaque de football, il croit vraiment en lui, mais c'est ça, il voulait de l'argent aussi. Donc c'est pour ça qu'il s'est avancé. Mais moi, c'est le timing un peu de la nouvelle où est-ce que il a pas signé en début de camp, là. Il a signé en ce moment parce qu'il y a eu des blessures à Ricky Purcell. Le receveur, encore un choix de première ronde des Niners qui.
0: Le genou droit,
1: Lui qui s'était fait tirer par balle au début de sa saison recrue.
0: Ben ouais.
1: Il était revenu, puis là, il se blesse au genou, il revient, il se reblesse au genou, puis là, ça se peut qu'il manque la saison au complet.
0: Mm-hmm.
1: Fait que c'est. Avant cette blessure-là, Samuel était pas signé, là, dans le sens qu'il n'y avait pas une grande demande pour lui. Mais je pense que si une équipe peut le faire marcher, c'est son ancienne équipe.
0: Puis ils connaissent. Ils se connaissent mutuellement. Alors ça, c'est la bonne nouvelle. Mais écoute, ça va être quelque chose dans cette division-là en particulier. Parce que là, les Rams. On parle de l'Ouest, évidemment, de la Ligue nationale. Les Rams, je pense, sont déjà pas mal parmi les grands favoris pour le Super Bowl.
1: Oui, facilement. Là.
0: Selon majorité d'experts. T'as les Seahawks, qui sont quand même, ne l'oublions pas, les champions en titre.
1: Mm-hmm.
0: T'as les Niners, parce que les Niners, l'an passé, ils paquet de blessés, là. Puis à un moment donné,
1: ça recommence un peu en ce moment. Christian Kirk, le receveur, est blessé. Mustapha en défense est encore blessé. Parasol, comme je disais, fait que ça recommence peut-être un peu.
0: Mais bref, si tout va très bien, je pense que les du côté des 49ers, en tout cas, j'imagine que ça devrait être une meilleure saison que la dernière. Et là, ben après ça, qui reste? Ah ben, il reste, heureusement, il y a les Cars de l'Arizona qui vont gagner deux games, peut-être trois. Mais
1: j'espère que ça ne sera pas contre les 49ers.
0: ça serait peut-être pas contre les 49ers. Alors, c'est intéressant, ça va être une division ouest, ça, dans la nationale.
1: T'as vraiment la tête d'affiche, les Rams. Et les deux seconds violons sont quand même solides aussi. Fait que ouais. ça va jouer du coude dans
0: ça
1: cette division.
0: Ça va être pas pire. Alors, moi, tu sais que moi, je suis fasciné par les équipes de fond de cave. Alors, je vais regarder avec attention qui sera la pire équipe du football américain cette saison. Ce sera entre les Cards et, bien sûr, mes Jets de New York que j'adore et que j'ai hâte de voir jouer pour m'amuser. Tu sais que les Jets, à chaque année, trouvent des façons, des nouvelles façons de nous amuser et ça, j'ai hâte à ça.
1: Et j'ai vu, justement, une blague sur Internet circuler.
0: Ah, ça, je suis toujours partant pour ça, moi.
1: Et je veux savoir si toi, t'es d'accord avec cette blague-là. Ça disait « Je m'ennuie tellement de la NFL » que jeudi prochain, je me taperais Jets Browns puis je l'écouterai au complet. Est-ce que t'es rendu là, toi?
0: Ah, oh oui. si ça arrive d'ailleurs qu'il y a un match préparatoire avec des Jets sur ma télé, je vais certainement l'écouter.
1: Jets Browns, là. Un régal.
0: Un bon Jets. Tu sais qu'on a déjà eu ça, exactement ça, au Stade Olympique en 87, c'est ça? On a déjà eu deux matchs préparatoires de la NFL au Stade Olympique à la fin des années 80. Il y avait eu les Steelers contre les Pats et avant ça, en 87, Jets-Browns. Mais à ce moment-là, il était, les deux équipes avaient meilleure mine.
1: Oui, puis on dirait qu'il y a quand même des fans des Jets et des Browns à Montréal, on en rencontre. Non. Moi, j'en entends souvent parler. Même sa messagerie texte, il y a du monde qui dit « Ah, lâchez mes Browns ».
0: Qui ça?
1: Il y en a.
0: Mais non, là, t'inventes ça. Là.
1: Non,
0: ça, je te crois pas. Ça se peut pas.
1: Écrivez-moi les fans des Browns. Je le sais qu'il y en a. J'en ai vu toute la semaine.
0: Il y a des fans des Browns à Montréal. Pourquoi?
1: Je sais pas.
0: Je sais pas
1: comment tu peux aimer les Browns.
0: Ben, tu peux pas. Il n'y a aucune raison.
1: Non. Mais il y en a, puis il y a même des Jets. Moi, je connais du monde, des fans des Jets. Peut-être du monde qui ne savait pas qu'il y a d'autres équipes.
0: Tu as remarqué, je ne suis pas capable de répliquer ce que tu viens de dire. Des fans. Ah, c'est vrai, j'en connais un.
1: Mais pas des fans ironiques, là, des vrais fans.
0: Des vrais fans des Jets. Je pense que j'en connais un, ou même deux. Ouais.
1: Ils aiment pas la victoire, ces gens-là.
0: Ben non, je sais pas pourquoi tu te fais ça dans la vie. Pourquoi tu fais ça? Je comprends pas.
1: Peut-être parce que c'est des seules équipes qui jouent ici dans le temps à télé ou quelque chose. Fait que les voyait jouer.
0: Ouais, même dans le temps. Je comprends les Giants. À un moment donné, les Giants ont eu un petit peu plus de succès.
1: Fan des Browns dans le 6-1-3. On n'a pas son nom encore, mais il vient nous texter.
0: Ah, tu vois, il veut même pas se nommer.
1: Ben moi aussi, je serais gêné.
0: Il veut pas se nommer parce que ben moi non plus, je me nommerais pas. Fait que c'est bien correct. Mais non, ça me surprend. Des fois, on est toujours... des fois, on est surpris comme ça. Tu sais, à un moment donné, il y a un gars qui m'écrit, il y a 2-3 ans, je sais pas trop, par courriel. Puis le gars me dit, « Ah, salut, je suis un fan du Wild. » Comme, pourquoi? Comment tu peux aimer le Wild? Premièrement, le chandail, il est lit. Puis pourquoi? T'as aucune raison.
1: Ben, j'ai un ami humoriste, Phil Modéry, grand fan du Wild à Montréal aussi.
0: Pourquoi?
1: Je sais pas, peut-être qu'il pourrait me l'expliquer. Je parlais tantôt
0: Tu demanderas.
1: Ben, lui, je pense qu'il est tombé en amour un moment donné. Il a vu une game, il était charmé par les joueurs un peu, il a embarqué dans le moule. Nouvelle équipe qui arrivait, toute l'équipe. Là,
0: The Wild. Puis moi, les clubs avec un nom au singulier. Là. Non, ça, c'est inacceptable. On a aussi un fan des Jets.
1: Ouais, c'est Chuck, le fan des Browns. Il a osé dire son nom.
0: OK.
1: Et on a Sylvain, qui est fan des Jets depuis son voyage avec George et Gonzo.
0: Ah,
1: donc,
0: OK.
1: Il est plus fan de George et Gonzo que des Jets, je crois.
0: C'est ça, probablement. Ah, mon Dieu. Ben écoutez, hein, comme on dit, le cœur a ses raisons. Hein, c'est ça qu'on dit. L'amour est aveugle, l'amour rend aveugle, c'est ça.
1: Exactement.
0: C'est peut-être pour ça.
1: Le cœur veut ce que le cœur veut.
0: Me mélange dans mes proverbes. OK, on va aller à notre mangeux de Pâques, édition spéciale 200%. Juste avant, Frank, es-tu prêt?
1: Yes.
0: All right, on y va avec le Sport Flash.
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1: L'attaquant Colin Graff signe une prolongation de contrat avec les Sharks de San Jose. Il a signé une prolongation de contrat de 3 ans d'une valeur annuelle de 4,25 millions de dollars. La saison dernière, Graff a récolté 46 points en 81 matchs à seulement 23 ans. Tommy Novak signe une prolongation de contrat avec les Penguins de Pittsburgh. Une prolongation de 3 ans d'une valeur annuelle de 4,65 millions de dollars qui entrera en vigueur à compter de la saison 2027-2028. La saison dernière, Novak a récolté 42 points en 82 matchs. Franco Baresi, le légendaire défenseur italien et capitaine emblématique de l'AC Milan, est décédé aujourd'hui à l'âge de 66 ans. Fidèle au club milanais durant toute sa carrière, il a disputé plus de 700 matchs, remporté 3 Ligues des champions, 6 titres en Serie A et a été sacré champion du monde avec l'Italie en 1982. Et finalement, Tony Romo a été mis en congé forcé par CBS Sports jusqu'à nouvel ordre suite à son arrestation pour conduite avec des facultés affaiblies au Wisconsin. L'ancien carrière des Cowboys de Dallas sera temporairement remplacé par J.J. Watt.
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0: On va se le dire, là, ça va être une édition historique des Mangeux de Puck parce que, et puis on le fait avec la bénédiction d'Éric Lavallée, le producteur de 110% qu'on a eu ici à l'émission jeudi. D'ailleurs, parenthèse, si vous avez raté ça, allez réécouter ça sur nos plateformes. C'était écœurant. Alors, pendant qu'Éric était ici, on lui a demandé « Hey Éric, ça te dérange-tu qu'on fasse un 110% nouvelle vague? 110% 2026. » Alors, c'est ce qu'on va faire à l'instant.
1: Et sa réponse a été « Allez-y les gars, mais juste si vous faites un nouveau jingle vraiment le fun. »
0: Exactement. Alors, c'est ce qu'on a fait. Alors, avec l'excellent PO ici derrière la console, t'es arrivé tantôt, on a pensé à ça. Et puis là, ben, je vais le répéter, on ne peut pas appeler ça 110% parce que, tu sais, il y a des choses sacrées à lesquelles tu ne touches pas. Alors moi, je ne touche pas à ça, mais on garde l'esprit de 110%. Et maintenant, j'entends dans les vestiaires de la LNH des gars qui disent « on va donner 200%. » Eh bien, c'est ça. Nous, c'est 200%.
11: 200%!
0: C'est cœur, hein?
1: C'est tellement parfait.
0: C'est littéralement la meilleure affaire que vous allez entendre aujourd'hui.
1: Oui. Dans
0: puis, et même ça, été. Puis samedi, samedi et dimanche. Samedi et dimanche aussi.
1: Bon, oui, tout l'été.
0: Ça, là, écoute, moi, là, je suis tellement. Tu sais, là, moi, présentement, Frank, je te fais une confidence. Nous deux, nos 900 000 auditeurs. Présentement, moi, dans ma vie, je suis fier pour deux affaires, mais mes enfants. Puis tout de suite après, ce jingle-là.
1: Honnêtement, je connais pas tes enfants, fait que je vais te croire, mais peut-être que moi, il sera en haut. Là,
0: ça, oh mon Dieu. Alors, vous comprenez évidemment l'esprit de 110%. On est en mode 200%. Ça veut dire qu'on est en mode débat. Richard Labbé, ça c'est moi. Frank Grenier,
1: ça c'est moi.
0: Ça c'est toi. Hein, ça va bien. À date, on se mélange pas trop. Alors, on part avec notre premier débat. C'est qui le deuxième centre du Canadien, Frank?
1: Eh bon, OK. Moi, non seulement j'ai une réponse pour toi.
0: Oh boy.
1: J'ai fait un ordre. Mais ben c'est qui les deuxièmes centres du Canadien dans l'ordre?
0: Go.
1: Le premier, Oliver Kapanen, c'est son poste à perdre.
0: OK.
1: Deuxième.
0: Attends, Oliver Kapanen, de quoi tu parles?
1: Oui.
0: Oliver Kapanen.
1: Oui.
0: Attends, parle à toune. Maintenant, là, quand tu veux. OK, on va faire semblant. Tu sais qui, ça? Ça.
1: Non.
0: Ça, c'est Matthew Wilder.
1: OK.
0: Pourquoi je te parle de lui? Parce qu'il a fait une affaire dans la vie. Il a fait une tourne, il a fait ça, puis après ça, il est disparu. Oliver Kapanen pourrait être un Matthew Wilder. Il va faire cette tourne-là, puis il va s'en aller. 22 buts, bye.
1: Oliver Kapanen, c'est un...
0: un Matthew Wilder.
1: Un Psy, là. Un Matthew... Un Lou Béga. Un Nathalie Imbruglia. C'est ça, là.
0: Lou Béga.
1: Mambo number 5. Dans d'autres One Hit Wonder. Je
0: m'attendais pas à ça.
1: Mais oui, Kapanen en ce moment, 22 buts, saison recrue. Il a disparu en série, mais heureusement, la saison commence dans la saison. Et ne commence vrai. Pas en série.
0: Donc, c'est ton centre numéro 2.
1: Ouais, par défaut.
0: Pas
1: parce que je trouve que c'est un centre numéro 2, mais par défaut. Je pense qu'après lui, ça tombe à Newhook.
0: OK.
1: Après lui, ça tombe à Dak. Après lui, ça tombe à Evans. Puis en cinquième lieu, on tombe à Richard Labbé. Moi, c'est ça mon ordre.
0: Tu m'as-tu vu jouer? Parce que ça.
1: Après Evans, on est dans le trouble, Charles. On est dans le trouble.
0: Ça se peut. Si tu trouves que Kirby Dach patine pas vite, ça se peut que je te déçoive. Je veux te dire ça de même.
1: Si on est rendu là, on est rendu là.
0: Ben, écoute, premièrement, je suis pas d'accord. Deuxièmement, je suis pas d'accord. Puis je vais t'expliquer pourquoi. Parce que Kirby Dach, c'est... non, on a assez vu. Au centre, là, on n'a plus besoin de voir Kirby Dach au centre. La seule affaire qu'on veut voir, c'est s'il est capable de jouer d'un bord ou de l'autre, ses ailes.
1: Il est capable de jouer une saison.
0: Ben oui, ça, on ne sait pas, mais c'est terminé. Kirby Duck au centre.
1: Mais c'est qui d'abord ton deuxième centre?
0: On a, ben, je pense qu'il n'existe pas. Il n'est pas ici. Il n'est pas ici. Je, présentement, je regarde, regarde, je regarde partout. Là. Je regarde partout. Je regarde dehors. Je regarde là-bas, à travers les arbres. Je n'en vois pas.
1: Mais là, on est obligé d'en mettre un là. Qui que tu mettrais dans ce qu'on a?
0: OK. Alors, es-tu bien prêt?
1: Oui.
0: Moi, là, OK. Puis là, on fabule. OK? On fabule. Moi, présentement, c'est pas bien, bien compliqué, Frank. Je prends le téléphone. Je m'appelle Kent Hughes. Là, je prends le téléphone maintenant. J'appelle les Penguins de Pittsburgh. C'est quoi votre prix? Je veux le 87. C'est quoi votre prix? Je vais payer qu'est-ce que vous voulez. C'est ça que je fais. Deux ans. Donne-moi deux ans. Deux ans, deux bonnes années avant que Michael Age arrive. Donne-moi deux bonnes années avec Sidney.
1: En même temps, je pense que si tu veux faire cette transaction-là, il faut que tu appelles Sidney Crosby direct parce que c'est lui qui va décider, c'est même pas les Pingouins.
0: Son père a été repêché par le Canadien de Montréal. Il y a un lien affectif. Moi, si je m'appelle Kent Hughes, je joue là-dessus. Je l'appelle, je dis, hey, te souviens-tu ces soirées dans le garage avec ton père à pitcher à balle? Puis, tu sais, je brasserai des souvenirs pour tenter de le convaincre de venir ici. Puis, tu sais, Sidney, là, on s'entend. Parle français, a joué son junior au Québec. T'sais, c'est un gars, pratiquement un gars de la place.
1: Mais justement, okay, mettons, on parle de...
0: Ça se fait tout seul, cette transaction-là, en passant.
1: Oh, c'est sûr, ouais. C'est sûr, ça prend deux secondes. Mais en même temps, ça se peut-tu que le centre, ce problème-là, se règle l'année prochaine? Dans le sens qu'on a Michael Age dans le portrait.
0: Non, mais là, il arrive pas maintenant. Là.
1: Mais l'année prochaine. Le Crosby qui reste un an après que Pittsburgh, ça n'a pas bien été cette année.
0: Ouais.
1: Puis même chose pour McDavid.
0: Ouais.
1: Fait que ça se peut que ce soit l'année prochaine. Puis peut-être qu'en attendant, tu mets un Kapanen là. Puis encore là, moi, je suis pas un deuxième centre.
0: En attendant quoi, Frank?
1: D'avoir Crosby, d'avoir McDavid.
0: Mais tu viens de dire le mot important, attendre, le verbe attendre. Depuis 1993, les gens attendent, Frank.
1: OK, mais mettons que...
0: Pendant combien de temps... Non, comment non?
1: Non, tu peux pas mélanger ça.
0: Non, mais il y a pas de comment. C'est quand la dernière fois que le Canadien a... Est-ce que c'est 93 ou non?
1: Oui.
0: OK, parfait. Les gens attendent depuis 93.
1: OK, mais justement, si tu sors ça, on va en parler. Mais on attend depuis 93 parce que depuis 93,
0: oui.
1: On met juste des plasters sur cet alignement-là.
0: Ça, c'est vrai.
1: Et là, depuis 2021-2022, là, on a enfin quelqu'un qui construit une équipe.
0: Mm-hmm.
1: Puis on aime ça en majorité. Même si t'es pas d'accord avec tout ce qu'il fait, on aime tous les contrats, tout le monde vend notre structure salariale, on a une équipe qui sent le meilleur futur de la Ligue, quasiment, blablabla.
0: Non, ben, attends, calme-toi, le meilleur futur de la Ligue.
1: Dans le top 5 des futurs de la Ligue, c'est déjà bon.
0: C'est quoi le futur?
1: Ben, tous nos joueurs sont jeunes.
0: Moi, oui, mais le futur, tu peux pas rien faire avec le futur de concret.
1: Ben oui, on s'est rendu dans le carré d'as avec notre futur.
0: Non, mais tu parles de futur quand? Là?
1: Moi, je parle des joueurs, des Zarovski, des Hage, Fowler, même ceux qui sont déjà à l'équipe, c'est ça du futur.
0: C'est tous des gars qu'on voit tous jouer sur YouTube, 10 minutes à un moment donné, puis des clips de 30 secondes, mais est-ce que ça se traduit par de l'efficacité dans le show?
1: Est-ce que t'aurais voulu qu'on échange Hudson ou Demidov deux ans avant qu'il arrive?
0: OK, je te pose une question. Ouais. Écoute bien ça. C'est Nick Crosby.
1: Ouais.
0: Je lâcherai pas ça.
1: Vas-y,
0: là.
1: Qu'est-ce que tu donnerais pour pas. Crosby?
0: OK, ben ça, c'est l'affaire. Parce que là, évidemment, tu vas me demander. Hein, t'allais me demander, ça, toi, le smack, là, tu vas donner qui pour Sidney Crosby? C'est ça que tu vas me demander?
1: Oui.
0: Là. OK, parfait.
1: Oui, oui.
0: Je suis content que tu m'en parles. Parce que moi, encore une fois, je pense que il est pas dans lui, là, il veut juste bien finir sa carrière. Il est là-dedans, Sidney Crosby. Il est pas dans le... Il est dans rien d'autre que ça. Là, les Pingouins, cette année, ils font pas de playoffs. Hein? On va s'entendre là-dessus. Là.
1: Ben d'accord.
0: Alors lui, là, ça ne tente plus, ça. Il n'y a pas le temps pour ça. Penses-tu sérieusement, là, il va dire, mettons, là, on fabule. Il va aller voir son DG. Il dit, hey, ça a l'air que le Canadien est intéressé. Oui, c'est sûr. Qu'est-ce qu'on peut donner pour? Les Pingouins vont vouloir l'accommoder. Ils vont pas dire aux Canadiens de Montréal, OK, je vais te prendre quatre choix de premier tour, puis je vais te prendre Age, puis je vais te prendre... Ils vont pas dire ça.
1: Ils vont vouloir
0: l'accommoder.
1: Ils vont dire, donne-moi un package que j'ai pas l'air fou, s'il te plaît.
0: Exactement! Ouais. C'est ça qui va arriver.
1: Mais moi, je pense que c'est l'année prochaine, c'est pas cette année.
0: Pas cette année.
1: Parce que cette année, tous ses amis ont re-signé là, ils croient l'année passée, on n'a pas pris une saison, ils ont fait des séries.
0: Ouais.
1: Là, quand on va
0: scier
1: les jambes de son espoir, comme McDavid cette année, comme Crosby, c'est l'année prochaine qu'on va avoir des options comme ça, je crois.
0: Ouais.
1: Et si cette année, on fait un mauvais move qui nous ampute de la masse salariale ou des jeunes, ou qu'on lance n'importe où, on n'aura pas de place pour aller chercher.
0: C'est violent. gens, là, amputer, scier des jambes. J'aime pas ça. c'est comme, voyons donc, on se calme. C'est juste du hockey. Mais là, tu me parles de Connor McDavid.
1: Ouais.
0: Fait que là, écoute, là, t'es en train de me dire que le Canadien a l'embarras du choix. Là, on est dans Crosby puis dans McDavid. Moi, ça se fait tout seul.
1: Moi, je pense que la manière qu'on a construit l'équipe, puis avec les contrats qui sortent jusqu'à l'année prochaine, je pense qu'on se donne des options d'avoir ces joueurs-là. Puis si on se ferme la porte, on n'aura plus d'options pour avoir ces joueurs-là.
0: Bon.
1: Je dis pas que c'est une certitude,
0: non.
1: Mais qui ne voudrait pas jouer dans une équipe comme celle-ci l'année prochaine?
0: Bon, c'est ça. Moi, je pense que c'est ce bout-là qui est important pour le Canadien de Montréal quand c'est le temps de vendre ta salade. Je pense que le Canadien, pour la première fois depuis, je sais même pas c'est quand la dernière fois, je pense que le Canadien est en position d'être attirant.
1: Oui.
0: Tu sais, il y a été un temps, là, je te le dis, il n'y a personne qui voulait jouer ici. Comme, genre, personne.
1: On s'en doutait, mais toi, tu le sais.
0: Je te le dis, là.
1: Ouais.
0: Je te le dis. Brett Hull. Brendan Shanahan. Te souviens-tu de Brendan Shanahan?
1: Ah oui, ils avaient niaisé. Daniel Brière aussi.
0: Daniel Brière. Mais Brendan Shanahan, ils l'ont monté dans un hélicoptère. Ils ont fait le tour de la ville.
1: On pensait qu'ils s'en venaient, là.
0: Ils ont fait le tour de la ville en hélicoptère. Hey, si je te fais monter dans l'hélicoptère, je vais faire le tour de la ville, toi, tu vas dire, je signe ici.
1: Définitivement.
0: Lui, il est débarqué de l'hélicoptère, puis il est parti. Puis moi, je pense que je sais qu'est-ce qui est arrivé parce que ça a fini qu'il a signé à New York, puis apparemment que. Madame a trouvé que le magasinage était... Ça, c'est une vraie histoire. Apparemment, elle a trouvé que le magasinage était meilleur à New York, mais d'après moi, l'hélicoptère a passé en haut de la place Versailles, tu sais. Puis là, il a fait « Ah, moi, je m'en vais pas là. » J'adore la place Versailles. Par ailleurs, toi aussi, des fois, t'es pas loin dans le coin. Mais le point, c'est que avant tous ces gars-là, tu sais, les Bretta, tous ces gars-là, ils voulaient pas venir jouer ici parce que le Canadien était pas attrayant.
1: Exact.
0: Là, le Canadien est méga attrayant. Toi aussi, des fois, t'es pas loin dans le coin. Mais le point, c'est que avant tous ces gars-là, t'sais, les Bretta, tous ces gars-là, ils voulaient pas venir jouer ici parce que le Canadien était pas attrayant.
1: Exact.
0: Là, le Canadien est méga attrayant.
1: Mais pourquoi il est attrayant, Richard?
0: À cause du

0: Et tu sais quoi, on va aller faire, je pense qu'on va aller faire la pause, PO. On va aller faire la pause tout de suite. Puis après ça, on vient avec 200%. Tout de suite après.
1: C'est urgent de parler d'urgence.
0: Oui, absolument. On fait ça. On vient tout de suite après.
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0: Mangeurs de Puck, édition spéciale, 110%, mais nous, on appelle ça 200%!
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1: M'attends pas.
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0: Alors, avant la pause, Frank, on parlait de l'urgence de la situation. On parlait de ça, là.
1: Oui.
0: Et là, donc, ça, c'est ma prochaine question pour le débat. On est-tu encore dans la patience, oui ou non?
1: Tu me poses la question.
0: Je te pose la question.
1: Moi, c'est oui.
0: OK. Pourquoi?
1: Moi, je pense...
0: Donc, tu veux pas que Kent Hughes fasse rien...
1: Non, il y a une différence entre les deux.
0: OK.
1: Moi, je ne veux pas qu'il fasse une transaction juste pour en faire une. Moi, je pense honnêtement, puis c'est mon opinion à moi, mon humble opinion, c'est que tout est aligné pour l'année prochaine.
0: Fait que donc, pas septembre.
1: Si cette année, on a des opportunités de faire quelque chose qui fit dans le plan, il va sauter dessus, puis il a pas peur de bouger, Kent Hughes.
0: Tu veux dire dans un an?
1: Ouais.
0: Donc, t'es en train de dire présentement aux nombreux partisans du Canadien de Montréal qui nous écoutent, on est désolé, mais ça arrivera pas cette année. C'est ça que t'es en train de dire, là.
1: Non. Si l'opportunité est là.
0: C'est pas ça que t'as dit. T'as dit dans un an. Donc, ça dit, ouais. donc dans un an. Donc, dans un an, c'est pas là.
1: D'ici
0: là.
1: La prochaine année.
0: C'est ça.
1: Donc, on vise trouver des solutions, mais c'est pas septembre. Ça peut être la date limite. Ça peut être Noël. Ça peut être
0: non,
1: l'année prochaine.
0: C'est pas ça que t'as dit. T'as dit un an.
1: Ouais.
0: Donc, un an, ça nous mène à juillet, août 2027.
1: Je pense qu'à ce moment-là, nos problèmes vont être réglés. Centre défenseur droitier.
0: Donc, dans 364 jours.
1: D'ici là, oui,
0: d'ici
1: Richard.
0: 364 ouais. jours. Donc, en attendant, avec les 364 jours qui restent, t'es en train de dire aux partisans du Canadien, moi, regardez même pas les games, ça sert à rien, on sera pas bon. C'est ça que t'es en train de dire.
1: On était-tu pas bon l'année dernière?
0: Ben, ça

0: Avant, qu'est-ce que tu veux dire par pas bon?
1: Non, non, c'est quoi cet extrémisme-là? Là, cet extrémisme-là, à un moment donné, on n'est pas rendu.
0: Non, non, mais ça. Pourquoi? Pourquoi? Pourquoi tu joues les games?
1: Ben, on peut quand même gagner. C'est pas parce qu'on va pas chercher un ailier cette année okay, qu'on
0: là,
1: gagne pas.
0: Là, t'es, ok, là, t'es pas là dans le 2A, dans l'atome à Pointeau, là. Puis après okay. ça, on va aller manger une petite crème à glace. Au... Non, on n'est pas là, là. Là, on est dans la Ligue nationale de hockey. Tu joues les games pour gagner la grosse coupe au mois de juin. Pas pour... On va être pas pire. Frank, tu joues les games pour gagner.
1: OK.
0: Herm Edwards a déjà dit ça pour les Jets.
1: Donc, v'là deux ans, on aurait dû échanger tous nos jeunes pour gagner v'là deux ans.
0: Si tu pensais que t'avais une chance de gagner.
1: Ouais.
0: Oui. Ben oui, parce que, regarde, qu'est-ce que les Blues de Saint-Louis ont fait en 2019? Te souviens-tu?
1: C'est-tu l'année qu'ils ont gagné la coupe, ceux qui ont une bonne deuxième saison?
0: Juste avant ça, sont allaités, puis là, on a la fenêtre. La fenêtre est ouverte, mais tu sais, il nous manque peut-être un gars. Mais la fenêtre est ouverte. Qu'est-ce qu'ils font? Ryan O'Reilly. Vide le club, donne les espoirs, ouais donc, envoie ça à Buffalo, on pogne Ryan O'Reilly. Pourquoi? Parce que la fenêtre est ouverte, puis elle va se refermer à un moment donné, tu sais pas quand. Mais ils ont pris une chance. Qu'est-ce qui est arrivé? Coupe Stanley. Qui a gagné le Conn Smythe? Ryan O'Reilly.
1: OK.
0: C'est ça que je veux dire.
1: Moi, en ce moment, pis c'est la question que je vais te poser côté urgence, OK?
0: On est dans l'urgence,
1: on a une équipe de direction qui fait quand même des bons moves en général. Même si t'es pas d'accord
0: avec toi. Non, 100%.
1: Le bilan est positif. On 100%. Peut dire ça avec confiance.
0: 100%, 200%.
1: Et là, en ce moment, on est comme, OK, on échange nos choix, nos jeunes, nos tout. Parfait. Qui fait ça? Les Oilers. Qui fait ça? Les Leafs. Là, on a Kent Hughes. Pourquoi tu veux qu'il agisse en Brad Treliving? C'est ça que je comprends pas.
0: Là, tu me nommes les deux pires organisations.
1: Mais c'est ceux qui font ça. Qui donnent des choix pis des gens. Ah, Carlo, on a besoin de Brandon Carlo. Donnons Minton pis un premier.
0: Je viens de te parler des Blues de Saint-Louis.
1: Ouais.
0: Qui ont fait exactement ça, qui ont pris une chance pis que ça a payé. Ils ont gagné la seule coupe de leur vie.
1: Et si, à date, le joueur sur qui prendre une chance, on l'a pas eu encore.
0: Ben non, tu l'as pas.
1: Mais il n'y a pas eu l'occasion encore. On a beau voir des noms circuler.
0: Ouais. Elias Pettersson.
1: Est-ce que tu doutes que Hughes va tirer sur la gâchette s'il a une chance de faire une bonne affaire?
0: Il faut qu'il le fasse.
1: Il l'a déjà fait dans le passé. Dobson, juste l'année passée.
0: Ouais, c'est vrai.
1: Donner les jeunes choix.
0: Ouais.
1: Il est allé chercher Bolduc, il est allé chercher Dak, Newhook, peu importe ce qu'on en pense. Il a osé faire des moves.
0: Avec tout le respect à tous les joueurs que tu viens de nommer, il y a personne là-dedans qui est un joueur de concession. Un joueur qui va changer tout à lui tout seul. Avec tout le respect.
1: Ouais. Ça, Dobson, c'est lui qui a le plus de potentiel. Il a quand même un gros rôle dans
0: le
1: brigade.
0: Mais c'est pas... Tu sais, il va pas faire Ryan O'Reilly.
1: Non, mais c'est le seul pour qui il a payé un prix de joueur premium, disons.
0: Mais tu sais, Frank, là, tu me parles de patience. Ouais. Parce qu'on parle d'urgence puis de patience. Connais-tu Sisyphe?
1: Sisyphe?
0: Ouais.
1: C'est qui? Non.
0: C'est un gars. Et dans la... Puis là, écoute, j'étais pas là, OK. Mais donc ça, c'est dans la mythologie grecque. Et Sisyphe, à un moment donné... écoute, là, je sais plus comment c'est arrivé, mais il est dans le bas d'une colline. Puis là, il y a une grosse roche. Puis là, faut qu'il monte sur le top de la colline avec sa roche. Puis là, il essaye, marche pas, redescend. Il essaye, redescend. Sisyphe a passé sa vie, Frank, à essayer de monter à la roche en haut de la colline, redescend. Sa vie, il est mort de même. Ça te tente-tu de mourir comme Sisyphe? Tu sais, à un moment donné, tu veux être sur le top de la montagne.
1: Mais justement, si Sisyphe se pogne un bon swing comme il faut, il va réussir. S'il essaie comme un niaiseux constamment, il l'aura pas.
0: Ben, je sais pas s'il était niaiseux, mais il l'a pas eu.
1: Ouais, je sais, mais moi, en ce moment, je suis comme toi. Faut qu'on fasse un gros swing, mais...
0: C'est ça.
1: Au bon moment, en ce moment-là, pis on est à 200%, OK? Je vais me permettre, si tu permets, là,
0: on est à 200%.
1: On est à 200%. On a besoin de quoi? D'un centre pis d'un défenseur droitier.
0: Ouais.
1: Après ça, t'entends tout le monde. Dès qu'il y a un joueur, je veux Marchenko, je veux lui. Moi, aller chercher un ailier, là, c'est comme
0: si... Non.
1: C'était comme, je vais me permettre 200%, là. C'est comme si t'es à veille de te chier dessus, mais tu mets une tuque. T'as pas réglé le problème.
0: Non, tu peux pas aller chercher un ailier présentement.
1: Non.
0: Ça te prend un centre.
1: Puis les centres, on s'entend-tu qu'ils courent pas les rues? Non. Les seuls qui sont disponibles choisissent où est-ce qu'ils veulent aller.
0: Ouais.
1: Fait que pourquoi on met une urgence quand il y a pas de cible?
0: Ben, moi, je te pense, parce que moi, je vois une fenêtre qui est ouverte. C'est ça le problème.
1: Être ouverte pour le prochain 4-5 ans?
0: Ben, ça, c'est une bonne question.
1: Moi, je pense que oui, on a les effectifs signés. On n'est jamais à l'abri d'une blessure ou d'un joueur qui a une mauvaise séquence, une mauvaise vie personnelle, on sait jamais, tu sais.
0: On sait pas. Mais moi, je vois une fenêtre ouverte.
1: Moi, je parle pas d'attendre 3 ans. Je parle d'attendre. On a une dernière année. On a de l'info à aller chercher sur quelques-uns de nos jeunes aussi. On va en échanger beaucoup cette année. Et Kent Hughes aussi, il aime ça bouger au mois d'août.
0: Ouais. Mais je sais que c'est pas fini, puis c'est pour ça que si j'étais un fan du Canadien, je garderais espoir parce qu'effectivement c'est pas fini, puis on voit qu'il y a assez des affaires.
1: Ouais.
0: Tu sais, Matthew Nice, semble-t-il, il a certainement essayé Anthony Manta parce que Anthony Manta me l'a confirmé.
1: Voilà.
0: Mais Anthony Manta, tu sais, encore une fois, j'étais, puis avec tout le respect, mais je trouvais ça. Je comprends pourquoi le Canadien a regardé Anthony Manta, mais encore une fois, on revient à ça, ce n'est pas un centre à moins que je cherche quelque chose que parce que Anthony Manta c'est capable d'être au centre de ce qu'on ma connaissance non mais j'avais trouvé ça un peu tu sais pourquoi viser ce joueur là en particulier j'étais pas sûr de comprendre c'est peut-être pas c'est pas ton plus grand besoin présent
1: si tu signes Manta t'abandonnes Bolduc je pense
0: c'est ça que ça voulait dire mais là pour l'instant c'est pas arrivé Manta est parti il a signé ailleurs Bolduc est encore sans contrat on verra ce qui se passe dernière question à ce 200% ma foi historique, Frank. Écoute bien ça. Et ça, c'est une très bonne question. Et parce que, bon, je l'ai concocté moi-même. Est-ce que le Canadien, au moment où on se parle, maintenant, est-ce que le Canadien a une meilleure équipe que l'an passé?
1: Selon moi?
0: Oui, selon toi.
1: Je suis obligé de répondre oui.
0: Pourquoi t'es obligé
1: de... Mais pas nécessairement énormément amélioré, parce que pratiquement toute l'équipe qui s'est rendue au corridor s'est de retour. On a appris là-dedans. On n'a pas fait d'acquisition, mais on n'a rien perdu. Si on suit sa progression de l'apprentissage, chose qui est très théorique, là, c'est pas linéaire, ces affaires-là. Mais je suis obligé de dire oui, même si... Puis signer des Demidov, c'est une grosse victoire de cette saison morte. Avant
0: Absolument.
1: D'avoir signé n'importe qui d'une autre équipe.
0: Absolument.
1: Et signer des Demidov à 50% de Carlson la semaine avant, pratiquement.
0: Des pinottes. Un rabais.
1: C'est des petites pinottes à 9 millions.
0: Des restants de table.
1: Donc, je pense que oui, mais en même temps, j'entends souvent le monde dire, « Ah, tout le monde s'améliore. Parfait. » En ce moment, es-tu d'accord qu'on est meilleur que Buffalo? Qu'est-ce qu'ils ont perdu top? Est-ce qu'ils sont améliorés?
0: Ouais, tu sais quoi, Buffalo, ça se peut que ça soit juste... un passage.
1: Ouais.
0: Puis qu'on les revoit plus.
1: Mais moi, je pense qu'on est meilleur qu'eux autres.
0: OK.
1: On est meilleur que Boston.
0: Ouais.
1: On est meilleur qu'Ottawa.
0: Ouais, ça,
1: on
0: 100%.
1: On est meilleur que Détroit.
0: Ouais.
1: Et on est certainement meilleur que Toronto.
0: Mais attends une minute, là. Toronto ont un goaler. Ce qu'ils ont pas eu depuis 1993.
1: Je sais pas comment dire ça, Richard, là, mais j'ai plus confiance en Montembeau qu'en Bobrovsky cette année.
0: Oh!
1: Et je niaise pas, je dis.
0: Ben voyons donc.
1: Ouais.
0: Bobrovsky vient à peine de gagner la Coupe cette année. Il y a deux bacs d'un doigt.
1: Ouais, c'est ça. Ça a l'air lourd à traîner sur la glace parce que, en tout cas, j'ai plus confiance en Montembeau qui se remet sur le droit chemin qu'à Bobrovsky qui mène les Leafs aux séries éliminatoires.
0: Donc, tu vois pas les Leafs aux séries?
1: Pas en tout.
0: Terminé. OK, donc tu vois Tampa, Canadien et Floride.
1: On va se battre contre Tampa, Floride. Deux équipes de 2 watts, un peu des dommés. Ça, je dis tout le temps, puis je suis conséquent avec ce que je dis depuis le début, faut qu'on se trouve un bottom six qui peut répondre à ces tatas-là un peu.
0: Je veux dire, tata en termes de violence.
1: Ouais, exactement. Okay. Puis c'est pas tout, on l'a vu en série, là, c'est pas tout du monde brillant qui avait à Tampa Bay non plus, puis...
0: Ben, écoute, c'est permis.
1: Ouais.
0: La Ligue autorise et cautionne ce genre de comportement répréhensible. Alors, c'est correct, c'est comme ça que se sont pactés des clubs, mais en même temps, Tampa puis Floride, à mon avis, au moment où on se parle... meilleur que Canadien, là.
1: Je pense que oui.
0: Sur papier. Alors, ça veut dire que Canadien serait troisième, probablement.
1: Ouais.
0: Mais là, toi, tu tosses les Leafs. Moi,
1: comment qu'ils se sont améliorés? Comment qu'ils sont bons?
0: Écoute, dis-tu quoi? Ben là, ça fait 5 ans que je dis ça. Je peux pas croire qu'à un moment donné, ils vont pas finir par avoir de quoi comme un résultat pas pire.
1: T'as mis le doigt dessus, je pense. Chaque année, le monde dit les Leafs vont être bons. Puis ils sont jamais bons.
0: Mais j'ai l'impression, écoute, je peux pas croire, encore une fois, à cause de le Bob. T'es allé chercher le Bob. Faut que ça donne de quoi?
1: Cher, mais au moins longtemps.
0: Cher, ben ouais, pas longtemps. Non, mais quoi, deux ans?
1: 3 ans,
0: bon, c'est pas si pire. Mais le Bob est capable d'une coupe de pas pires années. Puis là, à un moment donné, Matthews,
1: il est rendu à 38-39 ans.
0: Ouais.
1: Puis l'année passée, même Joseph Wall, ils ont laissé partir pour lui, il était meilleur que Bobrovsky l'année dernière. Ouais. Ils sont allés chercher un nom.
0: Et d'ailleurs, les Panthers qui ont perdu Bob ont un point d'interrogation devant le filet. C'est pas vrai que Mark Strom est un grand gardien. Alors, tu sais, c'est moi je trouve que ça demeure pareil, pas pire prenable pour le Canadien.
1: On est capable de se défendre, mais c'est juste que d'après moi, ça va se jouer entre les trois. Les Panthers, tu sais, ils sont une équipe vraiment profonde et violente.
0: Et les
1: ça,
0: deux,
1: ça va être ça.
0: Les deux frères.
1: Les deux frères ensemble, mais tu sais, ça peut imploser ou ça peut faire des flamèches, on le sait pas trop.
0: Exactement.
1: Tampa Bay aussi, est-ce qu'ils restent au top? Est-ce qu'ils vont se fatiguer un peu? Tu sais, ça fait longtemps qu'ils sont là, ils vieillissent.
0: Ils sont allés chercher Carson.
1: Ouais.
0: Ça va être bon pour eux autres. Puis oublie pas, tu sais, on n'a pas parlé des Bruins de Boston, puis je sais même pas, j'ai aucun argument pour les Bruins de Boston, à part te dire, sont tout le temps compétitifs.
1: Ouais.
0: Sont tout le temps dans le portrait. Alors, ça se peut-tu que cette année, j'ai aucune raison de croire ça, mais ça se peut-tu que cette année, je sais pas, il y a un petit boost.
1: C'est l'inverse des Leafs, on dit tout le temps, ils seront pas bons cette année, puis ils sont bons.
0: Sont tout le temps. Les Bruins sont tout le temps compétitifs. Puis là, je regarde dans la formation, je vois pas de, ils ont pas ajouté personne d'importance, ils ont pas fait d'acquisition.
1: Ils ont quand même un bon équilibre dans
0: Ils ont un bon équilibre. Ils sont bien dirigés. Tu sais, c'est la clé, là. Alors, faut pas penser que ça va être facile puis que Boston va se tasser.
1: Mais je pense quand même qu'on est meilleur qu'eux puis qu'on va finir en haut d'eux autres.
0: Ça devrait. Puis tu sais, même Détroit, je sais qu'ils sont pas bons depuis très longtemps, mais là, ils ont effectué des gros changements. Il arrive quoi? Je peux pas croire eux autres avec, là, qu'à un moment donné, ça va pas se revirer de bord un petit peu, là. Tu sais, fait que...
1: je dis pas que ça va être facile, mais je pense que sur papier, on est meilleur qu'eux autres, puis en réalité... On va voir ce qui se passe, mais je pense qu'on va être meilleur qu'eux autres quand même.
0: Alors, si on résume.
1: Toi, est-ce qu'on s'est amélioré selon toi?
0: Même affaire, même place.
1: Statu quo?
0: Oui, puis je pense même que le Canadien, au classement général, va reculer une petite affaire. Parce qu'il y a d'autres clubs qui se sont améliorés.
1: Puis si on recule une petite affaire, est-ce que c'est grave?
0: Pas grave. Pas grave, mais encore une fois, j'insiste avec la fenêtre. Je suis fatigué avec la fenêtre, Frank, je le sais, mais j'insiste avec la fenêtre.
1: Mais est-ce que la fenêtre est grande ouverte ou elle est entrouverte?
0: Elle tient avec un tournevis dans le milieu.
1: OK.
0: Puis tu sais qu'est-ce qui peut arriver? Coup de vent, tournevis tombe, fenêtre se referme.
1: Mais les Hurricanes, c'est un bon exemple aussi. Ça fait longtemps qu'ils ont une bonne équipe, qui essaient de trouver des solutions. Tout ça. Puis un moment donné, ils l'ont eu, mais s'ils avaient abandonné dans le chemin là où ils avaient tout donné leurs actifs, ils n'auraient pas eu leur coupe aussi. Les Panthers ont fait beaucoup de moves, mais ils ont ramassé le core de leur équipe avant de faire ces moves-là aussi, puis ils ont bâti là-dessus. Il y a les Golden Knights aussi, mais ils ont juste acquis un core d'équipe,
0: c'est une classe à part.
1: Ouais, c'est ça, puis ils ont parti avec certains avantages.
0: C'est ça,
1: aussi,
0: exactement, puis ils roulent encore là-dessus, puis tant mieux pour eux autres. Mais le Canadien, encore une fois, moi j'insiste, la fenêtre est là, mais ce n'est pas éternel.
1: Puis si Crosby appelle aujourd'hui en disant « je veux venir », je le fais.
0: Écoute, là...
1: Mais je vais pas chercher quelqu'un juste pour aller chercher quelqu'un.
0: Ouais, mais si lui... En tout cas, si, hein, on est bien ici, puis c'est bien correct, mais je pense que ça prend ça pour que le Canadien éventuellement passe à la prochaine étape.
1: Exact, puis ça va être vraiment le fun quand on va voir qui, parce que c'est ça le défi, après reconstruire une équipe, c'est une affaire, mais après la construire, et c'est là qu'on va voir ce qu'ils ont dans le ventre, Kent Hughes puis Jeff Gorton, qu'est-ce qu'ils sont prêts à aller payer, puis quels joueurs sont prêts à aller chercher.
0: Là, on arrive dans le bout important de l'histoire. Ça va être vraiment à surveiller. Alors, Frank, c'est la fin de notre 200%.
1: Ça s'est bien passé.
0: Ça s'est très bien passé. On invite les gens à nous écrire sur la messagerie texte pour nous dire qui a gagné. Moi, je suis pas mal sûr que c'est moi, mais en tout cas, on va laisser aux gens répondre. Toi aussi, Frank, tu es pas mal d'accord.
1: J'abdique.
0: Pas mal d'accord.
1: À cause de l'image de Sisyphe, je suis obligé de donner l'avantage.
0: Ben, c'est Sisyphe. Puis, tu le connaissais pas en plus?
1: Non.
0: Tu vas-tu le googler tantôt?
1: Moi, je vais aller checker.
0: Ouais, c'est ça. C'est un bonhomme fascinant.
1: Mais là, je vais demander de quoi à nos auditeurs aussi, là. Dites-moi que je suis pas tout seul à penser comme ça. Rassurez-moi que je suis pas le seul qui a le pied sur le break pour au moins une petite année, là, puis après ça, on ira all-in avec les... Mais dites-moi que je suis pas tout seul.
0: Le pied sur le break, j'aime ça. Moi, j'ai complètement...
1: Il y a pas de break.
0: Il y a plus de break. On a tout enlevé. Alors, merci d'avoir été là pour cette édition toute spéciale des manches de Puck et de 200%. On va refaire ça, Frank, d'ici la fin de l'été. Ça, c'est sûr et certain.
1: Oui, parce qu'il faut réutiliser le jingle, Noé. Fait que, on n'a pas le jeu.
0: Qui est par ailleurs excellent. Alors, nous, on va aller à la pause. Et on retourne. Oh, c'est le quiz à Frank!
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0: Ben oui, c'est le quiz à Frank et ben Frank, vas-y.
1: Là, t'es rendu habitué au quiz, Richard, quand même. On peut juste sauter dedans.
0: Ben oui, on peut sauter dedans. C'est le week-end. On a du plaisir. On a du fun. Alors, je suis prêt à toute question.
1: Et là, on est vendredi. Je vais faire appel un peu à ta créativité, à ta folie, Richard, parce que c'est un jeu où est-ce que on a jamais joué ensemble encore.
0: Non.
1: Je vais demander à, comment je peux dire, je vais te faire travailler un petit peu.
0: OK. Ben, c'est ça que tu fais à chaque jour.
1: On va jouer à qui était-il? Je te nomme un nom,
0: okay.
1: Et tu me dis c'était qui cette personne-là selon la sonorité de son nom, à quoi ça te fait penser.
0: Bon, comme mettons, tu me dis Sisyphe.
1: Ouais, ça te fait penser. Il serait qui Sisyphe dans le monde du sport, ça serait qui?
0: Attends, mais là, faut que tu trouves un comparable.
1: Je vais te dire, mettons, je te dis, c'est qui Sisyphe? Toi, bon, faut que tu me dis c'était qui.
0: Ben, commence pour de vrai.
1: Okay. La question 1, qui était Hans Heyer?
0: Ça, c'est un vrai nom d'une vraie personne?
1: Oui, dans le monde du sport.
0: Ça, c'est un vrai gars qui a joué...
1: Existé pour vrai.
0: OK, répète ça.
1: Hans Heyer.
0: Comment t'appelles le nom de famille?
1: H-E-Y-E-R.
0: Ça sonne néerlandais ou belge. Un joueur de cricket.
1: Un joueur de cricket.
0: Oui.
1: Puis as-tu une belle carrière, lui?
0: Oui, oui. Ben oui. J'avais des cartes de lui quand j'étais
1: petit. C'était le Heyer de la gang.
0: Oui, exactement.
1: Fait qu'un joueur de cricket.
0: Oui.
1: Puis de quelle nationalité t'as dit?
0: Ben, néerlandais ou belge.
1: Néerlandais ou belge.
0: Ouais.
1: Eh bien non, malheureusement. C'était un pilote automobile allemand dans les années 70-80.
0: Ah, ben écoute, j'aurais dû savoir ça. Ouais, dans le temps de Gilles.
1: Mais ça sonne allemand un peu aussi.
0: Ouais, ouais, OK, OK.
1: Et lui, en 1977, il a pas réussi à se qualifier pour le Grand Prix en Allemagne avec son équipe ATS Penske.
0: Ouais.
1: Mais... Tu sais, des fois, quand il y a un départ en Formule 1, c'est un peu chaotique, toutes les voitures qui partent, tout le kit. Lui, il a profité de ce chaos-là pour partir des garages avec sa voiture et il est rentré illégalement dans la course.
0: Oh!
1: Il est parti des puits, il s'est mêlé à tout ça, personne ne l'a remarqué au début. Il a réussi à faire 9 tours. Il s'est rendu même au 19e rang de la course, fait qu'il a dépassé d'autres pilotes.
0: Dépassé du monde, ben oui.
1: Avant que sa boîte de vitesse lâche.
0: OK.
1: Donc, c'est le seul dans l'histoire de la F1 à accumuler les catégories DNQ, ne s'est pas qualifié, DSQ, disqualifié, et DNT, n'a pas fini dans une seule et même course.
0: Wow, OK. Fait que c'est lui, c'est... mais y a-tu une longue carrière ou après ça?
1: Non, mais après ça, il a été banni de la F1.
0: Ah, c'est ça, il a été banni.
1: Ouais,
0: okay.
1: Mais il y a quand même cette place-là, c'est le seul qui est rentré illégalement dans une course, il a quand même eu ces 3 mentions-là, c'est rare, ne s'est pas qualifié et ensuite disqualifié.
0: C'est ça.
1: Et n'a pas terminé.
0: Fait que c'est finalement qualifié après s'être disqualifié.
1: Exactement.
0: C'est assez rare, effectivement.
1: Ah, fait que okay. C'est un être assez unique, ça, Hans Heyer.
0: Prochain.
1: Qui était Lev Yashin?
0: Ah, là, tu me sors des affaires.
1: Ouais.
0: C'est-tu ça doit être le père d'Alexis?
1: C'est le père d'Alexis, il faisait quoi, lui?
0: ça s'écrit-tu pareil, d'ailleurs?
1: Ouais.
0: OK. Ben, c'est le père d'Alexis, c'est ça.
1: Il faisait quoi dans le monde du sport, Lev?
0: Tout le monde sait ça.
1: Ben oui.
0: Soviétique, athlète soviétique, on présume. Faut que ça soit du hockey, il peut pas être autre chose que ça.
1: Moi et toi, j'aurais peut-être dit haltérophile, ben ça s'appelle Lev.
0: Ah ouais, c'est vrai. Ah oui, ça aurait été bon.
1: Et non, c'est il joue au soccer.
0: OK.
1: C'est un gardien de but russe. Ah, tu le savais.
0: Tout le monde le sait, mais il y a juste moi qui savais pas.
1: Son surnom, c'est Black Spider. Il a joué 20 ans avec le Dynamo de Moscou et il a modernisé la position de gardien de but au soccer parce qu'à l'époque les gardiens étaient très statiques entre les poteaux et lui, c'est un des premiers qui contrôlait le jeu, interceptait des passes, fonçait sur les joueurs à des moments opportuns, des choses comme ça. Puis là on voit les gardiens aujourd'hui qui jouent comme ça aussi. Puis en 1958, c'est là qu'il s'est fait voir par toute la planète à la Coupe du monde. Et en 1963, il a été le premier et le seul gardien de l'histoire à gagner le Ballon d'Or.
0: Ah ouais, OK.
1: C'est jamais arrivé depuis. Un gardien qui a eu le Ballon d'Or, c'est quand même spécial.
0: Jamais arrivé depuis, OK. Puis est-ce que c'est effectivement le père d'Alexei?
1: L'histoire ne le dit pas, mais je pense que non. Je pense que...
0: Bon, c'est sûr que c'est son père. Ou son grand-père.
1: Un joueur de soccer qui met au monde un joueur de hockey, je pense que ça se vu souvent aussi, les athlètes, les gènes et tout ça.
0: On va demander à Alexei la prochaine fois.
1: Et comme Alexis Yashin, il a signé pour 2000 ans avec son équipe.
0: Oui. C'est vrai.
1: Yashin, c'est quoi, c'est 15 ans? Non, c'est 10 pieds trop, ça, 15 ans.
0: Je sais plus
1: c'est
0: combien de temps.
1: Il a payé longtemps. Ouais.
0: Prochain.
1: Question 3. C'est une jeune dame, donc on joue à qui est-elle? Qui était Mita Klima?
0: Ben oui.
1: Un autre joueur de hockey.
0: Oui, mon Dieu. Klima, comment t'appelles? K-L-I-M-A comme Peter.
1: Et là, je le sais, aucunement relié à Peter.
0: Aucunement? OK, t'as vérifié.
1: Ouais.
0: Mita
1: Klima. C'était qui, elle, dans le monde du sport?
0: Mita Klima. Donc, c'est une Tchèque, probablement. C'est ça? Elle vient de la République Tchèque. Ou à l'époque, on appelait ça la Tchécoslovaquie. Quelle année, à peu près, mettons?
1: Début des années 1900.
0: Ah, oh boy, OK. Fait qu'il n'y avait pas de TV, pas d'Internet, il n'y avait pas de YouTube. Alors, je le sais pas. Elle est, qui était-elle?
1: En fait, Mita Klima, c'est la plus jeune joueuse à avoir joué à Wimbledon.
0: Tennis.
1: Au tennis. C'est en 1907. C'est pas la sœur de Peter, comme je vous ai dit.
0: Ben, ça peut
1: pas
0: être ça.
1: Elle avait 13 ans quand elle a joué à Wimbledon.
0: C'est peut-être l'arrière-grand-mère de Peter.
1: Même pas.
0: Même pas. Aucune, rien
1: aucun
0: à voir.
1: Lien. Okay. Elle avait 13 ans, puis elle a malheureusement perdu en première ronde. Et je soupçonne que la raison de cette défaite est elle avait 13 ans.
0: C'est probablement.
1: Je pense que c'est à cause de ça, mais quand même, jouer à 13 ans à Wimbledon, imagine voir ça aujourd'hui.
0: Ouais.
1: Ça serait exceptionnel, puis la pression qui vient avec ça en 1907, ça devait être... Tu sais, justement, comme tu dis, il n'y a pas de télévision, il n'y a pas YouTube, il n'y a pas les réseaux, mais...
0: Mita Klima, mais j'aime bien son nom,
1: ça
0: par contre.
1: Bien, quand même.
0: C'est un beau nom, c'est le fun, ça. OK, qui d'autre?
1: Maintenant, on va changer de jeu un peu.
0: OK.
1: Je vais te donner le nom d'un événement sportif, et tu dois me dire ce qui s'est passé lors de cet événement-là.
0: OK.
1: Donc, qu'est-ce qui s'est passé lors du Pass on the Grass?
0: Oh boy, Pass on the Grass. La passe sur le gazon?
1: Pass on the Grass.
0: C'est ça, la passe sur le gazon.
1: On dirait que ça sonne comme une toune de Snoop Dogg. Là, mais c'est pas,
0: ouais,
1: c'est
0: ça, juste exactement. Exactement. La Pass on the Grass, écoute, ben ça c'est sûr que c'est du mini-pot. Donc, ça devait être la fois où j'ai joué un 37 au mini-pot de Terrebonne. C'est cette fois-là, j'ai fait toute une passe.
1: Non, ça c'était
0: parce que
1: le Pass on the Grass. C'est pas pareil. Jouer 37, quelle performance.
0: Oui, non, je sais pas c'est quoi.
1: En fait, est-ce que tu te souviens en NASCAR qui avait le surnom de l'intimidateur?
0: En NASCAR?
1: Ouais. The Intimidator.
0: Non.
1: Dale Earnhardt Sr.
0: Oui. Ben là, je connais le nom.
1: C'est ça, on le connaît de nom.
0: Oui.
1: Lui, à un moment donné, il a reçu ce surnom-là parce qu'il était vraiment agressif dans sa conduite. Soit il te dépassait ou il te tassait du chemin. Puis, il disait à cette époque-là, la pire nouvelle que tu peux avoir dans une course, c'est de voir le numéro 3 dans ton rétroviseur parce que tu savais qu'il allait faire quelque chose. Il allait pas être patient, lui. Tu comprends-tu?
0: Comparativement à nous, avec le Canadien.
1: Exactement. Ouais. Lui, il était dans l'urgence. Et sa manœuvre la plus célèbre est en 1987. C'est dans la course de Winston. Et à la fin de la course, il a dépassé deux adversaires en coupant dans le gazon.
0: Ah, OK.
1: Il se tassait pas, il laissait pas passer. Il a coupé comme moi à Mario Kart. Là. Il a coupé dans le gazon. D'après moi, il y avait une étoile ou quelque chose. Et depuis ce temps-là, il les a dépassés pour gagner. Et ça s'appelle The Pass on the Grass.
0: J'aime ça. On a-tu l'heure de dernière avant la pause?
1: Petite dernière. Okay. On va y aller au hockey. Sais-tu c'est qui le premier joueur dans l'histoire de la LNH avoir signé un contrat d'une valeur totale de 1 million de dollars.
0: Dans la LNH, ben le premier joueur de hockey, c'est Bobby Orr.
1: Pas avoir 1 million par saison, mais une valeur totale de 1 million. Qui a signé ce contrat?
0: Mais là, tu comptes pas l'AMH, là.
1: Non.
0: Parce que ça serait Bobby Orr, la réponse.
1: Non, c'est pas lui. Dans la LNH.
0: OK, donc c'est pas Bobby Orr. C'était... La valeur totale de 1 million... Donc, ça pouvait être 100 000 par année, là.
1: Pendant 10 ans, dans ce cas-là. Mm-hmm. C'était rare, ces contrats-là. C'est en 1971.
0: Hey, c'était... OK. Un an avant Bobby Hull. Bobby Hull a signé 172 dans l'OMH. Stan Mikita.
1: Bon choix. Non, mais je pensais que tu avais la bonne réponse tantôt.
0: Ben, parce j'ai dit Bobby Orr.
1: Mais c'est Bobby Orr.
0: Ah, Orr! Ah!
1: Fait que quand tu l'as dit tantôt, j'ai comme figé un peu, je savais pas si c'était là. Ah, c'est Bobby Orr qui avait signé en 71 pour 5 ans à 200 000 par année.
0: Qui était énorme à l'époque.
1: Ouais. Puis aujourd'hui, tu vois que 200 000, c'est quoi, à chaque période ou chaque partie?
0: Ah, non, sauf qu'à l'époque, c'était des montants, tu sais, il y avait plein de gars qui faisaient 10 000 par année, là.
1: Ouais. Là, c'est Bobby Orr. Fait qu'il a signé un montant exorbitant de 200 000 par année pendant 5 ans.
0: OK. Puis Bobby Hull, l'année d'après, de mémoire, en 72, avec l'AMH, l'AMH essayait de voler des joueurs à la LNH pour se donner de la crédibilité. Ben Bobby Hull fait le saut, s'en va à Winnipeg, puis il y a une fameuse photo là, où il est au coin de Portage in Maine à Winnipeg avec son chèque de 15 pieds par 14 pieds. Là, des gros chèques dans le temps pour prendre des photos. Puis là, c'était marqué 1 million sur l'échec. Puis là, ben, c'était, on n'avait jamais vu ça. Là. Mais j'avais oublié Bobby Orr l'année d'avant, par exemple.
1: Mais tu vois quand même que c'est trop l'argent qui sert pour attirer. On a vu ça avec Live Golf, mettons, puis la PGA, ouais, là, avec le hockey comme ça, la lutte, ou ça, la WCW, c'était ça. Ils essayaient d'acheter les talents tout le temps. C'est trop l'argent qui amène les athlètes.
0: On n'en sort pas, on n'en sort pas. Mm. Alors nous, ben, parlant d'argent, on va aller pas faire une petite pause. Et puis, au retour, on va poursuivre le quiz à Frank.
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0: On est de retour au Tailgate. Richard Labbé avec vous et Frank Grenier qui est là. Puis on poursuit d'ailleurs le quiz à Frank. Et là, qu'est-ce qu'on est rendu où là?
1: À date, on fait un peu de variété. On change de jeu. On fait plein de jeux différents. C'est vendredi.
0: Ben oui, on est le week-end. On est le week-end.
1: Ouais, c'est vrai. Et comme je te dis, la prochaine question, c'est un jeu que j'aime bien. On va jouer à comment s'est-il blessé?
0: Hey, t'avais pas fait ça, Manny?
1: Moi, c'est ça. Ça revient récurrent. C'est ça, mes jeux préférés. Là, juste une petite question dans ce thématique-là.
0: T'as-tu changé de question? Ben non.
1: Non, c'est toujours la même.
0: OK.
1: Je suis obligé. Avec les auditeurs qui nous écoutent puis qui jouent, je vais me le faire dire si je reprends la même. Mais là, on y va. En 2004, un certain Sammy Sosa.
0: Ben oui.
1: Ça dit quelque chose, vaguement. Il se prépare à affronter San Diego, mais un geste anodin le blesse au dos avant la partie et le force à manquer ce match. Comment s'est-il blessé?
0: Le pire, c'est que je le sais.
1: Tu le sais?
0: Mais là, ça me revient pas, mais je sais que je le sais. C'était une affaire niaiseuse.
1: C'était très niaiseux. Je te le confirme.
0: C'était pas... Genre, y avait-tu éternué, ou c'était-tu attaché les souliers, ou c'était pas... une affaire de même, c'est un des deux. Soit qu'il s'attache, soit en se penchant pour s'attacher les souliers, ou soit en éternuant.
1: C'est des gestes assez anodins. Et il y a quelques bonnes réponses sur la messagerie texte aussi. Et toi, la bonne réponse, c'est en éternuant. Okay. Il a éternué deux fois fort d'affilée. Et les éternuements ont causé des douleurs et des spasmes au dos. Il a non seulement manqué quelques semaines d'action, mais ils ont même des semaines.
0: Oh,
1: ils ont même donné de l'épidurale pour la douleur.
0: Wow.
1: Et ça doit être gênant de regarder ta femme qui a accouché quand toi on te donne l'épidurale parce que t'as achoumé trop fort.
0: Ça, c'est un bon point, ouais.
1: D'après moi, elle a juste les bras croisés quand elle regarde pas super impressionné, mais...
0: Elle dit, ouais, c'est ça. Ouais,
1: mais moi, j'ai éternué fort, chérie, là.
0: Hey, moi, ma blessure niaiseuse favorite, attends, là, je me souviens plus, ça me semble que c'était un lanceur des Braves d'Atlanta qui avait repassé sa chemise pendant qu'il la portait. Ça te dit quelque chose?
1: Oui,
0: ça?
1: Oui, oui.
0: J'ai le goût de dire John Smoltz. C'est ça, on va attendre, il y a quelque chose.
1: Je pense que c'est Smoltz.
0: C'est-tu John Smoltz?
1: Non, mais oui, il essaie de repasser sa chemise quand il l'a sur le dos.
0: C'est ça. Et des années plus tard, il a essayé de nier cette histoire-là en disant non, jamais arrivé, mais là... On sait tout que c'est arrivé.
1: C'est un peu brandé comme une vache, là. Tu sais, je sais pas s'il y a le logo encore sur le chest de l'a dû faire.
0: C'est ça. Puis je me souviens quand c'était arrivé. Écoute, je me souviens tellement de ça. Puis moi et mes chums, on parlait de ça. Puis on en était tous venus à la même conclusion. Ce genre de blessure-là, là, que tu décides que tu repasses ta chemise pendant que tu la portes. Blessure de gaucho, là. Tu sais, t'as pris une coupe de consommation, tu dis, non, je vais pas enlever ma chemise, pas de plus. Ah, de la merde, je vais repasser la chemise pendant que je la porte. C'est clair que c'est ça.
1: C'est ça ou c'est un, tu sais, une affaire de crampe de cerveau, là. Comme quand tu ramasses la plaque dans le four, pas de gants, ou t'as oublié qu'il était chaud.
0: T'as déjà fait ça, toi?
1: Ben, c'est déjà arrivé, ouais.
0: Pas de gants?
1: Mais tu sais, tu mets la plaque sur le four, t'essaies de la bouger après, t'enlèves ton gant, tu as d'autres affaires. Des choses comme ça.
0: Ouais.
1: C'est sûr que c'est ça de, où il sait pas comment ça marche un fer.
0: Puis avec Glenn Allen Hill, je crois, au moment où il joue pour les Blue Jays de Toronto, qui s'est coupé de manière... T'en connais, celle-là?
1: Qui s'est coupé
0: de manière très sérieuse parce qu'il a passé à travers une table de vitre pendant qu'il faisait du somnambulisme.
1: Mais connais-tu l'histoire? On prend une petite pause là-dessus, mais je la connais bien, cette histoire-là, je l'adore.
0: Tu l'as déjà mis dans ton quiz.
1: Oui, oui, je te le jure que oui. Mais sais-tu pourquoi ça s'est arrivé, tout ça?
0: Ben, parce qu'il fait...
1: Il faisait un cauchemar.
0: Okay.
1: Et il était allé voir le film, je pense, Arachnophobie.
0: Ouais.
1: Tu sais, le film d'araignée, ouais, d'horreur,
0: ouais,
1: à l'époque.
0: Ouais.
1: Et ça l'a traumatisé. Dans la nuit, il rêvait qu'il y avait des araignées après lui. Il s'est levé, il s'est mis à courir, il est rentré dans sa table en vitre, il est passé à travers, il s'est coupé à grandeur.
0: C'est ça. Wow.
1: Ouais, puis il a essayé de le nier après. Et aussi, lui aussi. Ses coéquipiers, t'es passé dans la vitre, là.
0: Non,
1: mais c'était arrivé le lendemain ou même pas une semaine après qu'il est allé voir le film Arachnophobie, pis il arrêtait pas d'avoir peur, tout le monde était comme,
0: wow,
1: c'est ça qui s'est passé.
0: C'est incroyable. OK. Bon. Ouais. As-tu une autre blessure? J'aime ça, bien sûr, bien sûr.
1: Je vais t'en ramener la semaine prochaine.
0: Ouais, j'aimerais ça.
1: T'es-tu un fan de basketball, Richard?
0: Je l'étais, mais, là, après ça, un peu moins maintenant. Je l'ai déjà été, là.
1: Si je te dis, tu peux ajouter une règle au basketball pour te faire aimer ça plus.
0: Okay.
1: Quelle règle tu rajouterais?
0: Je te dirais, là, je sais pas si ça se fait encore, mais le hack à Shaq, là. Parce que Shaquille O'Neal était tellement dominant qu'à un moment donné, les gars faisaient des fautes par exprès pour l'envoyer en ligne des lancers francs parce qu'il était moins bon lancer franc. Ça, j'enlèverais ça. Mais je sais pas, ça fait longtemps que je regarde plus ou moins le basket. Fait que je sais pas si ça existe encore, mais ça, j'enlèverais ça.
1: Mais sinon, si je te dis, tu peux rajouter des plaquages, si tu veux. Tu peux rajouter n'importe quoi.
0: Ben non,
1: tu peux
0: ben
1: dire, ils sont 12 contre 12.
0: Non,
1: y a-tu quelque chose qui fait que t'aimes plus ça?
0: Non. Tu m'en rien.
1: Moi, ce que j'aime, c'est ton honnêteté à tout moment. Je te pose la question parce que en Corée du Nord, il y a du basketball, mais avec des règles assez différentes. Puis je trouvais ça quand même intéressant. Il y a une couple de règles. Exemple, si tu fais un tir de 3 points, ça vaut 3 points. Mais si ton tir de 3 points, il est swish, il vaut 4 points.
0: Ah, c'est vrai?
1: Ouais. Okay. Fait que t'as un point de plus quand il est swish. Fait que c'est quand même intéressant. Quand tu manques un tir franc, comme tu disais, chaque, c'était pas sa tasse de thé.
0: C'est ça, ouais.
1: Mais lui, quand tu manques un tir comme ça, on t'enlève un point.
0: Ah, ça, j'aime ça.
1: Fait que ça met de la pression beaucoup.
0: Ça, ouais, c'est intéressant.
1: Chaque aurait été encore plus hacké, comme tu dis, avec cette règle-là.
0: C'est ça.
1: Un panier dans les 3 dernières secondes d'une partie vaut 8 points.
0: Oh boy. Ok, fait que
1: ça, je trouve ça.
0: Fait que si tu perds par 7, tu peux gagner la game.
1: Exact.
0: Mais de n'importe où. Genre dans la bouteille.
1: Un panier dans les 3 dernières secondes vaut 8 points.
0: OK, c'est intéressant.
1: Mais aussi, t'as-tu jamais une équipe gagner de 7 mais jouer ultra défensif? Tu sais, c'est spécial quand même.
0: C'est ça, j'aime bien ça.
1: Un slam dunk vaut 3 points.
0: OK.
1: Mais ça, je pense que c'est en Corée du Nord, ils sont peut-être moins grands.
0: Ouais,
1: aussi,
0: c'est ça. C'est
1: physiquement,
0: ça,
1: en
0: c'est
1: général.
0: Ça, c'est ça.
1: Mais bref, est-ce que t'aimerais plus ça que ces règles-là?
0: Non.
1: Non. J'aime ça voir un joueur s'assiner avec l'arbitre. C'était swish, mon lancer.
0: Ouais, c'est vrai. Ouais. Reprises, j'ai pas entendu le bruit. Ouais. Le bruit, c'est pas le même bruit. Ouais, ça serait top.
1: Non, elle a frôlé l'anneau.
0: Hey, parenthèse, là, tantôt, je t'ai parlé de mon joueur de baseball qui s'est brûlé en tentant de se repasser la chemise sur le dos pendant qu'il apportait. C'est effectivement John Smoltz. J'étais pas sûr, mais c'est John Smoltz. Préciser que il a nié que c'était vraiment arrivé. Donc, il semble-t-il que ce serait plus du mythe urbain.
1: De la légende urbaine.
0: C'est ça. Mais lui, il a nié ça. Mais moi, j'aime croire que c'est vrai.
1: Ben, il me semble que ça avait passé dans le journal à l'époque.
0: Oui.
1: Parce que c'est quand même un joueur vedette. Puis
0: Moi,
1: j'ai le feeling que c'est lui qui veut qu'on passe à autre chose.
0: C'est ça, exactement. Moi, parce que, regarde, la vérification des faits, on fait juste dire que lui, John Smoltz, a nié cette histoire, mais on peut aussi dire que nous, on a le goût d'y croire. On peut
1: nous,
0: dire ça de même.
1: On a le goût de repasser l'histoire.
0: C'est voilà. Alors qu'on l'a sur le dos.
1: Il faut le faire.
0: Hein? Non. Les jeunes qui nous écoutent, faites pas ça à la maison.
1: Non, ça fait mal. Et une autre question. Un choix multiple aujourd'hui.
0: Oh!
1: Est-ce que tu te rappelles d'Albert Bell?
0: Frappeur de puissance des Indiens de Cleveland.
1: Il était fait solide.
0: Gros bonhomme.
1: Le gros Albert. Il a déjà vécu une situation insolite durant un match. Il a vécu une situation typique de quel film? Est-ce que c'est A, Ocean's 11, B, Dumb and Dumber, C, Freaky Friday, un vendredi ding-ding-ding, ou D, L'agent fait la farce 1?
0: Ben là, je sais pas c'est quoi la situation.
1: C'est ça, je te dis. Il a vécu une situation digne d'un film.
0: Ouais.
1: Je répète les choix. Est-ce que la situation qu'il a vécu durant un match, est-ce que c'était digne de A, Ocean's 11, B, Dumb and Dumber, la cloche et l'idiot. C, Freaky Friday. Ou D, l'agent fait la farce.
0: Ben, je vais dire Naked Gun. Je vais dire ça, moi.
1: Quel genre de situation qu'il aurait faut tuer la reine?
0: La reine était dans les estrades.
1: Il ressemblait à Albert Bell. C'est-tu lui le joueur qui marchait vers elle mécaniquement?
0: C'était qui? Non, c'était... Ah, je me souviens plus c'était qui.
1: Mais,
0: mais écoute, j'ai aucune idée. C'est quoi? Vas-y.
1: En fait, il a vécu une situation digne d'Ocean Eleven.
0: Ça, c'est le film de gangster, un petit peu.
1: C'est
0: là,
1: un film avec George Clooney, Matt Damon.
0: C'est ça, c'est plein d'acteurs super connus, là.
1: Qui font un gros vol dans
0: casino,
1: tout. Et la raison pourquoi je te dis qu'il a vécu quelque chose qui ressemblait à ce film-là, c'est qu'en 1994, les White Sox jouent contre les Indians. Ils s'appelaient comme ça à cette époque-là. Ils trouvent que le bâton d'Albert Bell... excusez-moi, je viens de voir, c'est Reggie Jackson, le joueur, on l'a dit sur la messagerie dans l'agent fait l'affaire, c'est Reggie Jackson.
0: Ça
1: m'aurait gossé tout le long. Merci beaucoup de ton aide. fait que ça, il trouve que le bâton d'Albert Bell, il est louche et demande à l'arbitre de l'examiner, son bâton. Et en gros, il pense que le bâton, il est rempli de liège. Fait que là, ils veulent le checker. Fait que l'arbitre confisque le bâton de Bell. Il va le placer dans son vestiaire pour le regarder après la partie. On réglera ça tantôt. T'as le mettre dans son vestiaire, l'affaire est réglée. Mais là, les Indians commencent à capoter parce que devine quoi, son bâton, il y a effectivement du liège dedans. Fait qu'ils savent qu'ils sont pognés.
0: Fait qu'ils sont allés le voler.
1: Ils ont envoyé le lanceur Jason Grimsley à travers le système de ventilation.
0: Mon Dieu.
1: Jusque dans le vestiaire des arbitres pour remplacer le bâton.
0: C'est pas un bon, ça.
1: C'est pas un pas pire, hein?
0: C'est écœurant.
1: Et là, et Grimsley s'est rendu. Il a pris le bâton. Il l'a remplacé par un bâton de Paul Sorrento qui jouait à son équipe à cette époque-là. Et il a réussi à faire le switch, mais l'arbitre était pas impressionné parce qu'il savait que quelque chose s'était passé. Parce qu'après, il arrive pis c'est le nom de Paul Sorrento.
0: C'est pas du même gars, oh boy.
1: Fait que là, il est comme, qu'est-ce que vous avez fait? Il imagine pas qu'ils ont fait tout ça pour l'avoir. Et plusieurs années plus tard, l'histoire est sortie. Finalement, quand Albert Bell ne jouait plus, il a fait... je m'étais fait pogner, puis on l'a envoyé dans les fans pour aller...
0: Oh mon Dieu, c'est excellent.
1: Imagine, il y a du monde qui disait qu'il se passe rien dans les games de baseball.
0: Ah, là,
1: c'est
0: pas
1: vrai.
0: De quoi, là? OK. Bon, ben écoute...
1: C'est tellement absurde comme
0: c'est
1: situation.
0: C'est vraiment bon, c'est super bon.
1: Et pour terminer le quiz...
0: Ben écoute, il faudrait qu'on arrête maintenant.
1: J'ai une petite citation rapide, juste pour terminer.
0: Rapidement.
1: Terry Bradshaw, qui a déjà dit, je suis peut-être idiot... Mais je suis pas stupide.
0: Oui, je m'en souviens.
1: Ouais, voilà.
0: C'est tout un personnage, le bon Terry, que je croise à l'occasion encore des fois.
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1: En fin de semaine, c'est l'Omnium Banque Nationale ici à Montréal. Montréal, on est du côté des hommes. À Toronto, c'est le côté des femmes. Est-ce que c'est quelque chose qui vous intéresse, le tennis? Moi, personnellement, j'ai vraiment hâte de voir. Je pense qu'on a parlé assez aussi, Félix Auger-Aliassime, qui a, on dit le champ libre. Là, c'est quand même tough, ça rentre en finale. Là. Il y a pas, c'est pas une garantie non plus. Là. Mais au moins, il y a un dénouement favorable. Je sais pas si t'es d'accord avec ça.
0: Oui, exactement. Puis, tu sais, on va falloir... Je pense que ce qui arrive présentement, c'est qu'on va parler beaucoup, je pense, des gens qui n'y sont pas. Mais malheureusement, c'est une réalité aussi.
1: Les gens qui sont là sont pas faciles à battre non plus.
0: Non, exactement. Tu sais, alors, on va voir. Mais en même temps, tu sais, il faut pas oublier... Il y aura quand même, je pense, un genre de... Non, je veux pas dire un champ libre, parce que ça serait manquer de respect... Mais
1: je pense que dans son parcours, il y a un seul joueur dans le top 10 qui pourrait être sur son chemin. Donc c'est ça qu'on veut dire parce que c'est un peu avantageux pour lui.
0: C'est
1: mais
0: ça.
1: Il y a aussi, on parle beaucoup de FAA, mais il y a d'autres Québécois aussi qui sont là. On a Galarneau aussi qui va jouer. C'est Alexis Galarneau, son nom, je crois, qui joue dans les qualifications ou dans la première ronde. Et aussi Diallo. Fait que c'est d'autres Québécois ça. Aussi à ouais. suivre, que c'est le fun. Puis même un Chapeau Valov qui se considère à la maison aussi à Montréal, ça va être vraiment intéressant à suivre ouais, également.
0: Mais c'est sûr que Félix Auger-Aliassim va, je pense, probablement attirer tous les regards.
1: Avec raison aussi, avec c'est quand raison. Même lui qui est au il est quatrième,
0: quatrième
1: je pense.
0: Mondial au c'est moment rien, où on là. Se parle, exactement. Donc c'est lui évidemment que les gens vont vouloir voir, et puis c'est lui, je pense, qui sera certainement suivi avec énormément d'intérêt.
1: Puis on aime ça, les Québécois qui performent dans le sport, puis avoir un Félix Auger-Aliassim au tennis qui se hisse au quatrième rang mondial. Moi, je trouve ça tellement impressionnant. Puis c'est bon pour le tennis québécois, puis c'est bon pour le tennis canadien aussi de voir ces athlètes-là prendre la tête comme ça. Là.
0: Exactement. Alors, ben là, on a évidemment, pour parler de tout ça, ben quoi de mieux que de parler avec la directrice de l'Omnium Banque Nationale et vice-présidente des communications et des tournois professionnels pour Tennis Canada. Elle se nomme Valérie Tétrault et elle est avec nous. Salut Valérie!
9: Salut!
0: Ça va bien?
9: Ça va très bien, vous autres?
0: Ben oui, oui. Ça va très bien. Donc, on parlait justement, puis, tu sais, malheureusement, on dirait qu'à chaque année, on parle de ça, des désistements, puis il manque du monde, là, ça va être Sinner qui est pas là, Djokovic qui sera pas là. C'est pas la première fois, Valérie, qu'on voit ça à Montréal. Est-ce que c'est une tendance lourde ou c'est seulement des amis croches qui arrivent comme ça à l'occasion? Comment tu vois ça?
9: Ben, j'ai envie de dire justement que moi, je considère que c'est arrivé là, un peu trop souvent dans les dernières années. Et c'est ce qui fait en sorte qu'on a peut-être élevé la voix un tout petit peu là, justement lorsqu'on a su que Sinner et Djokovic, bon, Djokovic, c'est sûr, est à un autre stade de sa carrière là, donc c'est peut-être un peu plus vrai pour Sinner qui choisissent de faire l'impasse sur notre tournoi. Évidemment, lorsqu'on a un tournoi Masters 1000, bon, c'est supposé venir avec la garantie d'y avoir les meilleurs joueurs. Et je pense qu'à quelque part, ben, pour assurer aussi la croissance du tennis à l'échelle mondiale, ben, ça passe évidemment par la participation des meilleures raquettes mondiales dans les plus gros tournois. Et donc, on veut travailler avec l'ATP, avec les autres tournois 1000 aussi, parce qu'on n'est pas les seuls quand même dans cette situation-là, ben, pour trouver des pistes de solutions, que ce soit en réfléchissant aux incitatifs ou en réfléchissant aux conséquences de rater des tournois 1000. Mais je pense que c'est important là, de trouver le moyen, effectivement, de changer un peu le narratif de ce côté-là dans les prochaines années.
0: Et Valérie, concrètement, vous avez dit, bon, on a élevé un petit peu le ton, mais ouais. Concrètement, quand un joueur dit « je vais pas », Il y a pas tant de levier non plus pour le faire changer d'idée, j'imagine là.
9: Ben, de notre côté, non, effectivement. Et c'est pour ça que je pense qu'il faut vraiment penser réfléchir au système en tant que tel, là, pour que ben, soit au classement, il y ait un impact réel, pour avoir un mécanisme qui fait peut-être en sorte que bon, on peut pas rater le même tournoi deux années de suite. Parce que là, ben, on regarde ce qui est arrivé aussi du côté de Toronto pour le tournoi masculin l'été dernier. Et il n'y avait pas non plus Sinner, il n'y avait pas Alcaraz. Malgré le fait qu'Alcaraz, l'été dernier, n'était pas blessé.
0: Exactement. Mais bon, en attendant, Valérie, il y aura évidemment cette célébration-là. Il y aura, j'en suis convaincu, beaucoup de bon tennis au cours des prochains jours. Ça commence évidemment, faut le rappeler, ça commence samedi. Et bien sûr, il y aura tous les projecteurs sur Félix Auger-Aliassim, qui est, au moment où on se parle, quatrième au monde. Avec tout ça, les désistements, bon, ça, ce ne sont pas des bonnes nouvelles, mais pour Félix... Est-ce que c'est une bonne nouvelle dans le sens où est-ce que ça ouvre un petit peu la porte?
9: Ben assurément, je pense que ça devient une belle opportunité et je suis persuadée que c'est un peu comme ça que le voit Félix aussi. Ça nous rappelle peut-être ben, un peu le tournoi Roland-Garros où il n'y avait pas Alcaraz et où Sinner s'était incliné dès le début du tournoi et là on s'était dit ben je pense que Félix est en droit de rêver à peut-être accéder à la finale. On sait que Félix, il est quatrième mondial, il est la deuxième tête de série chez nous, il a connu beaucoup de succès dans la dernière année tout particulièrement en étant peut-être un petit peu plus constant là, dans ses résultats et dans les gros tournois entre autres, mais la prochaine étape c'est de remporté un tournoi majeur, que ce soit un tournoi du Grand Chelem ou un tournoi 1000, ça ne lui est jamais arrivé. Donc, ben, il va sans dire là, que le scénario hollywoodien, c'est évidemment de voir Félix remporter son premier tournoi 1000 chez lui, du côté de Montréal.
1: On le souhaite tellement, en plus, ça serait tellement une belle image. On parle beaucoup de Félix, justement, parce que c'est lui qui est quatrième mondial. Mais c'est quoi un peu le portrait pour les autres Québécois dans le tournoi? Est-ce qu'ils ont eu un peu de chance avec leur tableau? Est-ce qu'on peut s'attendre à des bons résultats de leur côté?
9: Ben honnêtement, c'est quand même intéressant parce que on a fait le tirage là un peu plus tôt aujourd'hui. Bon, si on regarde le Québécois Gabriel Diallo, il va faire face à un qualifié au premier tour, donc on a envie de dire évidemment que c'est prenable. Il faudra attendre la fin des matchs de qualification demain pour savoir contre qui il jouera. Alexis Gallarneau va jouer un Tchèque qui s'appelle Vite Kopriva. Je le connais pas beaucoup, en toute honnêteté, mais si je regarde son classement, son gabarit, bon, je pense que Alexis, qui risque d'avoir un peu des ailes là, dans un contexte où évidemment il joue à la maison devant les siens, où normalement il performe bien là, dans ce genre de contexte-là, ben, je pense que c'est accessible aussi pour lui. Et si je me retourne là, vers d'autres Canadiens, ben, entre autres, je veux parler de Denis Shapovalov. Qui essaie de trouver une manière là, de se relancer parce que c'est vrai que les résultats n'ont pas été au rendez-vous. Et là, au moins, ben, il va peut-être arriver avec un peu plus de confiance parce qu'il est toujours en action du côté de Los Cabos dans un autre tournoi ATP. Jouera son match de demi-finale plus tard ce soir. Et lui va affronter un Américain qui monte lentement, mais sûrement, qui a fait troisième tour à Wimbledon. Encore là, c'est à la portée de Dennis. Donc, à voir, mais on pourrait très bien se retrouver dans une situation là où on aurait quand quelques représentants au deuxième tour.
0: Et ça serait excellent parce que oui, déjà oui. Valérie, on sent quand même là, ça commence évidemment. On vient de le dire samedi, on sent qu'il y a un engouement. Est-ce que c'est un engouement aussi, tu crois Valérie Tétrault, qui va se ressentir du côté des guichets? Parce que je pense qu'on est très optimiste présentement quant au peut-être un qui sait un record d'assistance là.
9: On est effectivement très optimiste et on se base évidemment sur les chiffres qu'on a devant nous. Mais c'est vrai que j'ai envie de dire que bon, on a bien senti le momentum qui s'était créé à la suite du tournoi incroyable qu'on a vécu l'an dernier, alors qu'on a pu couronner Vicky Mboko. Et à l'heure actuelle, ben on a plusieurs séances là où il reste pas beaucoup de billets. Et donc on a envie de dire que ben l'événement semble de plus en plus populaire. Je pense qu'il y a un engouement aussi pour le sport qui est le tennis, avec, c'est sûr, les résultats aussi de nos joueurs canadiens. Et je pense que les gens, ben, s'approprient évidemment l'Omnium Banque Nationale, mais savent aussi maintenant que ben, quand on vient à l'Omnium Banque Nationale, oui, on voit du tennis de très, très haut niveau, mais en plus, il y a plein de différentes activités à faire sur le site. Et donc, ça vient s'inscrire un peu, j'ai envie de dire, dans les grands festivals d'été là, de Montréal.
0: Et si on peut parler de chiffres, peut-être quelques instants, qu'on parle de un possible record d'assistance, concrètement, là, ça nous donnerait combien de spectateurs là, si on peut faire peut-être des prédictions ici là?
9: Ouais, ben l'an dernier on avait établi une nouvelle marque avec un petit peu plus que 287 000 personnes. Cette année, l'objectif c'était de franchir les 300 000 personnes. Et je vous dirais que si la météo aussi peut être clémente et favorable, ben je suis plutôt confiante là que on va pouvoir atteindre ce nouveau plateau là.
0: Donc 300 000, ça serait un record absolu pour un tournoi ici à Montréal.
9: Exactement. De loin quand même, là, parce que je pense que ça nous permettrait de dépasser d'un peu plus de 13 000 personnes la marque établie l'an dernier. Puis, ben, lorsqu'on se compare évidemment à d'autres tournois à travers le monde, Wimbledon, je pense, a annoncé un nouveau record avec 550 000 personnes sur plus de jours, un plus grand site. Donc, je trouve que déjà là, si à Montréal, on est capable de battre les 300 000 personnes, je pense que ça viendrait encore une fois démontrer à quel point notre marché est bon et les gens répondent présent.
1: Mais je pense justement que le tennis est en ascension ici au Québec. Je pense qu'il y a de plus en plus de fans, puis pas juste des Québécois aussi. Puis tu mentionnais le tennis de haut niveau. J'ai des listes de noms ici à Montréal. On a des Zverev, des Ben Shelton, je pense qu'il est le gagnant de l'année dernière. On oui. a Alex de Minaur, Fritz, Medvedev, Casper Ruud, Rublev. C'est comme tous des joueurs vraiment de renommée mondiale aussi. Fait que on dit il y a le champ libre. Il y a beaucoup de bons joueurs dans ce tournoi-là aussi. Oui. Beaucoup de bons tennis.
9: Le champ libre, disons qu'il faut le mettre effectivement entre guillemets. Là, parce
1: en grosse guillemets.
9: Il n'y a rien de gagné d'avance. ça va être complexe. Ça va être difficile. Il faudrait y aller match par match. Mais bon, ce que ça me dit, puis quand je regarde là, le tableau en ce moment, c'est assez équilibré aussi, je dirais, à travers le tableau. Mais lorsqu'on regarde là, certains des duels potentiels un peu plus tard dans le tournoi, là, je pense honnêtement qu'on va être choyé puis que on va avoir encore là des matchs mémorables. Reste à voir ce sera quoi l'histoire marquante du tournoi. Parce qu'évidemment, ben, il y en a toujours une là, dont on se souvient particulièrement.
1: Ouais, mais justement, aussi, des fois, mais on met de l'emphase sur ceux qui sont pas là, mais si on choisit de mettre de l'emphase sur ceux qui sont là, il y a assez de bons stocks pour avoir beaucoup de plaisir cette année avec le tournoi. Non, pas du tout.
0: Bon, ben alors, ça commence samedi. On regarde ça avec attention. Valérie Tétrault, merci beaucoup pour ta présence à l'émission aujourd'hui.
9: Ben, merci à vous, avec grand plaisir et puis au plaisir de vous reparler très bientôt.
0: Absolument. Bon merci tournoi. Beaucoup, Valérie Tétrault. Elle est directrice de l'Omnium Banque Nationale.

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8: On est de retour au tailgate. Richard Labbé avec Frank Grenier. Frank, t'es-tu un fan de la coupe Hlinka-Gretzky?
9: J'ai un œil dessus, mais c'est pas quelque chose que je suis assidûment. Des fois, j'aime ça voir, mais je trouve que c'est jeune quand même pour évaluer.
8: Oui, c'est ça, parce que là, on parle de ça pas mal. Évidemment, on parle des espoirs du hockey. Et il y a deux Québécois qui ont été retenus au sein de la formation
9: sûrement
8: canadienne.
9: Alexis Joseph.
8: Exactement. Comment joues-tu ça, toi?
9: Ben, je sais que c'est un de nos meilleurs espoirs aussi. C'est qui l'autre?
8: Donc, attends une minute. Ça sera Malik Litanier, qui est un défenseur des Mooseheads.
9: C'est le fun quand même. Tu sais, oui, ils sont jeunes, puis il y a beaucoup de temps encore avant de voir quels professionnels ils vont devenir.
8: Ouais.
9: Mais c'est quand même le fun. Quand les meilleurs jouent contre les meilleurs dans des niveaux comme ça, c'est tout le temps voir qui va ressortir du lot.
8: C'est ça. Puis je te dirais que moi, je regarde ça rarement, parce que tu sais, ça arrive comme maintenant. Ouais. Tu sais, puis c'est sûr que c'est, on est moins hockey un petit peu. Tu sais, on a moins tendance à dire qu'on va suivre quelque chose à la télé ou dans nos écrans, peu importe. Mais ça demeure quand même une représentation, un tournoi, une compétition qui est quand même très, très relevée.
9: Je pense qu'il est pris au sérieux aussi dans l'évaluation des joueurs, ouais, en général.
8: Exactement, exactement. Ça, c'est... non, c'est, moi, je trouve ça parfait. Alors, deux Québécois. Et puis, c'est Alexis Joseph, je pense, classé quand même... espoir classé de manière très, très avantageuse.
9: Ça doit être un de nos meilleurs en vue de... C'est le prochain repêchage, je pense, qu'il est dedans. Je pense qu'il sera un de nos meilleurs dans cette QV-là du Québec. Là.
8: C'est ça. Et puis là, d'ailleurs, ça, c'est le fun. On dit tranquillement, enfin, que dans les... semble-t-il, si j'ai bien compris, dans les prochains repêchages, il devrait y avoir un petit peu plus de joueurs québécois qui seraient comme en haut, là, en haut de la pyramide. Là. Alors, c'est ce qu'on nous souhaite, parce qu'on sait que dans les dernières années, ça avait été... relativement tranquille à l'occasion.
9: Puis quand ça arrive, on est content pour eux autres. Je pense, mettons, un Caleb Desnoyers qui avait été pris 5e, je pense, 4e ou 5e par le Mammoth.
8: Mm-hmm. Exactement, exactement.
9: Donc, c'est... Puis on va suivre sa carrière. On est comme, un Québécois pris si haut que ça, c'est sûr qu'on va le suivre. Même, on parlait plutôt avec Pierre Dagenais, le Maddox Dagenais, on va le suivre avec les Blues aussi.
8: Repêché 16e total. Ouais. Absolument. Donc ça c'est très, très le fun, effectivement. Ce sont des bonnes nouvelles de manière générale. Et tu sais, une affaire par exemple, qui me fait capoter complètement. C'est moi, je sais pas pourquoi, j'ai toujours été j'ai toujours été un fan des gardiens de but en général. Je sais pas. Quand j'étais petit, j'étais gardien de but, puis ça m'a toujours fasciné, puis j'ai trippé ces masques.
9: Ah, on sait que t'aimes les masques, c'est ça que j'allais
8: dire. J'ai écrit

0: D'ailleurs, un livre, tu l'as-tu? Tu l'as-tu, mon livre sur les
1: masques? Je l'ai pas, je l'ai vu, par exemple, fait que je le sais que tu tripes sur les masques.
0: Moi, ça, tu l'as pas. Tout le monde a ça. Il y a plein de monde qui ont 3-4 copies chez eux, ça n'arrête pas, mais en tout cas...
1: Ben, ils m'en donneront une. Je l'ai feuilleté, par exemple, puis je l'ai trouvé très beau.
0: Bon, ouais. Ben, c'est ça, écoute, j'ai fait ça il y a longtemps déjà, mais bref, j'ai toujours aimé cette position. Et j'ai parlé avec un collègue récemment, je pense que c'est mon chum Guillaume Lefrançois, salut Guillaume, qui m'a fait remarquer que l'an passé, tu sais, toi, tu as ton quiz à Frank, je vais faire mon quiz à Rick maintenant. L'an passé, dans la Ligue nationale de hockey, combien de gardiens québécois ont disputé au moins un match?
1: On a Montembeau. Ça, c'est un.
0: PO, ça, c'est la réponse.
2: Il y a... Alors, Fleury n'a pas joué. J'ai pas la réponse, mais ça doit pas être haut si tu poses la question.
1: Ouais, Louis Domingue n'a pas joué l'année dernière, je pense, dans la Ligue nationale.
0: Là, on est...
1: J'essaie de vous penser les Québécois qui me viennent en tête. Mais...
2: Est-ce que Devin Levi a joué un match que je sais qu'il est né à Montréal?
0: Alors, Frank t'a donné la seule réponse.
1: C'est juste Montembeau qui a joué. Hein?
0: Samuel Montembeau est le seul gardien québécois à avoir joué un match en 2025-2026. Moi, ça me scandalise pratiquement.
1: Ça fait mal un peu d'entendre ça.
0: Parce que au début des années, j'avais fait un texte à un moment donné là-dessus, au début des années 2000, 25% des gardiens de la Ligue nationale de hockey étaient des gardiens québécois. 25%! 1 sur 4 tranchas du bord que tu veux. À peu près toutes les équipes en avaient un. Mais... Là, on est un gars, puis c'est pas pour manquer de respect à Samuel, mais tu sais, Samuel, il a fini troisième gardien. Fait qu'à un moment donné, il jouait plus. Ça me fait capoter.
1: Qu'est-ce qui s'est passé, tu penses?
0: Excellente question. Puis, sais-tu quoi? Je vais me permettre de plugger notre show de la semaine prochaine parce qu'on a le gourou des gardiens québécois, François Allaire. Qui a été le gardien de Patrick. Qui a été le coach de gardien de Patrick Roy, évidemment, avec le Canadien de Montréal. Il va être avec nous mardi.
1: Fait que tu me dis
0: à la tradition des mangers de Puck.
1: Fait que tu me dis qu'on a quelqu'un qui sait de quoi qu'il parle côté gardien de but.
0: Exactement. Puis c'est le fun d'avoir quelqu'un qui sait de quoi qu'il parle, spécialement ici. Alors, mardi prochain, dans notre segment des mangers de Puck, on va avoir François Allaire qui va. Ça va être, je pense, ma première question. À vous. C'est complètement renversant que ce soit un. Ça n'a pas de bon sens.
1: Mais Patrick Roy avait été la personne qui avait créé beaucoup de gardiens de but au Québec. On a eu les Martin Brodeur, les Luongo, les Fleury par la suite.
0: C'est ça.
1: Mais on dit que le flambeau s'est pas passé.
0: Ouais. Puis j'ai hâte de voir pourquoi, parce que François, évidemment, François Allaire va nous expliquer pourquoi, puis il comprend pas mal plus ça que nous.
1: Oui.
0: Il va tout nous dire ça, mais je sais qu'il y a quelque chose par rapport avec le reste du monde aussi, là, parce que tu sais, à un moment donné, nos techniques à nous. Tu sais, dans le temps de François Allaire, Patrick Roy, là, c'était secret, là. Tu sais, t'avais pas l'Internet, puis les exercices que Patrick Roy faisait, personne d'autre les savait, personne d'autre les faisait. Fait qu'on avait un petit peu une chasse gardée. Mais là, éventuellement, les secrets se sont sus. Ça voyage facilement à cette heure, les secrets. Là. Tu fais une vidéo YouTube de 30 secondes, tout le monde le voit, là. Ouais. Mais dans le temps, c'était pas comme ça. Alors, je pense qu'il y a probablement cet aspect-là. Mais ça m'a fait un petit quelque chose, pareil.
1: C'est quoi? J'essaie de penser, c'est qui les autres pays qui ont pris la pôle? Je sais que les Russes ont beaucoup de gardiens.
0: Beaucoup de Russes, puis à un moment donné, beaucoup de Scandinaves aussi.
1: Il y a beaucoup de Finlandais qui étaient dans les buts.
0: C'est ça.
1: Aussi,
0: il y a beaucoup de Scandinaves, Suédois, Finlandais, là. Danois.
1: C'est des nations qui savent ce qu'ils font au hockey aussi, fait qu'ils nous ont juste rattrapés. Est-ce qu'on s'est assis sous nos lauriers? Est-ce qu'on l'a pris pour acquis? Ou ils nous ont simplement rattrapés.
0: Mais là, tu peux-tu toutes noter ces questions-là, puis on va les poser.
1: On peut-tu l'appeler tout de suite?
0: Mardi après. On peut l'appeler tout de suite, ça, c'est sûr et certain. Mm. Mais moi, ça me fait de quoi?
1: Ouais.
0: Ça me fait de quoi? Parce qu'on était dominant à cette position-là. Il y était un temps où tu avais pratiquement besoin d'un gardien de but québécois pour gagner la Coupe cette année. Là. Ça, c'était pratiquement ça. Là.
1: Puis là, en plus, on se dit, au moins, le Québécois, il a joué à Montréal. Mais là, il est peut-être sur son départ.
0: Ben, c'est ça. Puis avec tout le respect pour Samuel, on va lui souhaiter la meilleure des chances, peu importe qu'est-ce qui arrive. Mais ouais. Si jamais lui joue pas ou peu, là, je sais pas, y a-t-il un autre. Peut-être Devin Levi, on en parlait il y a quelques instants. Mmh. Est-ce que peut-être que lui pourrait finalement s'ajouter puis s'imposer, peut-être.
1: Puis je sais que le Canadien a quand même quelques gardiens québécois dans leur filiale, mais qui sont pas prêts d'être dans la Ligue nationale encore. Ça. Mais j'essaie de penser même des gros gardiens, des prospects haut niveau.
0: Il semble qu'on
1: en
0: a
1: de but au Québec.
0: Je ne sais même pas s'il en existe présentement.
1: Ouais.
0: Ouais. Une autre question. Prends-tu des notes? Là? Ça fait beaucoup de questions qu'on a là, pour François Allaire. Là. Alors ça va être mardi. J'ai bien hâte de lui parler de tout ça.
1: C'est vraiment intéressant de soulever cette question-là.
0: Ouais, vraiment. Parce qu'il y a été un temps où c'était une puissance. une chasse gardée, pratiquement. On était très fort là-dedans. Avant d'aller à la pause, l'autre affaire, en début de semaine, on en a parlé un petit peu, mais ça demeure, comment dire, dans un sujet d'actualité. Tu sais, à un moment donné, Gary Bettman disait, parlant des... Il a dit ça plein de fois. « Ah, il n'y aura pas d'autre expansion. Ah non, c'est terminé, on est assez. » Ça a l'air qu'il va en avoir un autre.
1: Quoi?
0: Mm-hmm.
1: Il nous aurait envoyé dans la mauvaise direction. Gary Bettman, es-tu sérieux?
0: Ben, écoute, on dit, hein, il y a juste les fous qui ne changent pas d'idée. Alors, de toute évidence, peut-être que la Ligue nationale de hockey va changer d'idée. Mais bref, on en parlait cette semaine déjà. Puis là, je vois d'autres choses passer. Houston, préparez-vous.
1: Houston, on n'a pas de problème.
0: On n'a pas de problème, parce que là, ça va être ça, semble-t-il.
1: Mais ça fait, à sa défense, ça fait des années qu'on entend parler qu'il veut aller dans le marché de Houston.
0: Exactement.
1: Mmh.
0: Exactement. Ouais. Genre, moi, j'ai hâte de voir ce qui va se passer, mais semble-t-il que du côté de Houston, on s'active tranquillement en coulisses. Semble-t-il que du côté de Houston, on a beaucoup d'argent. Et ça, ben, c'est le bout qui est important.
1: Houston, est-ce que c'est proche de Dallas?
0: Je sais pas si c'est proche.
1: Géographiquement, je suis jamais allé parce que c'est quand même deux marchés qui vont être dans le même état.
0: Oui, mais il me semble que c'est pas comme vite de même, c'est pas à 10 minutes de char.
1: Ouais, c'est quand même gros le Texas.
0: Oui, c'est quand même assez énorme, effectivement. Mais pas une ville particulièrement intéressante.
1: T'es-tu déjà allé à Houston?
0: Oui, j'étais allé une fois, j'ai fait le Super Bowl.
1: Moi, ce que j'ai entendu, c'est que c'était une ville qui est en effervescence, qui commence à pousser un peu partout.
0: Ouais, moi, j'étais allé il y a 20 ans.
1: OK. Puis, c'était pas si hot que ça?
0: Tout ce que je me souviens, c'est de Justin Timberlake qui arrache les vêtements de Janet Jackson pendant la mi-temps. C'est la seule chose que j'ai retenu vraiment de Houston. Ce qui est bien correct.
1: Ce qui est pas mauvais, ouais, comme souvenir.
0: Je tiens du match un petit peu.
1: Ah, il y avait un match.
0: Les Patriots avaient gagné contre les Panthers de la Caroline. Mais Houston, bref, mettez ça sur vos affaires.
1: Toi,
0: ça
1: on a Fred sur la messagerie texte qui dit que c'est environ 3 heures de route entre les deux.
0: Ah oui?
1: Ouais. Bon. C'est Montréal-Québec, à peu près.
0: À peu près, ouais. C'est ça. Fait que ça serait ça. Et pendant ce temps-là, il n'y a absolument personne qui parle de Québec, d'ailleurs. En termes d'expansion dans la Ligue nationale de hockey. Avant d'aller à la pause, on parlait des espoirs de gardiens québécois. Il y a quelqu'un qui nous écrit, qui nous parle de Gabriel Daigle, qui a été un choix de troisième tour, 84 au total, au repêchage de 2025 par les Penguins de Pittsburgh. Il a fait son junior à Victoriaville.
1: Puis, en ce moment, des gardiens de but qui sont pris dans les premières rondes, comme ça, troisième ronde, c'est quand même bon. D'habitude, on dirait que les équipes attendent plus tard dans le repêchage.
0: Jacob Debèche, cinquième tour.
1: Exact. Il y en a beaucoup, là. Fowler aussi, c'était plus tard. Non, lui, c'était en troisième, je pense aussi. Ça, c'est juste une mémoire, là. C'était pas deuxième.
0: C'était deuxième, je ne sais plus. On peut le voir.
1: Bref, un gardien qui est pris dans les trois premières rondes, c'est quand même le fun. Je trouve que ça veut dire qu'il croyait en lui, parce que souvent les gardiens, il y a plein de monde qui prennent les rondes tardives en se disant une heure dans le look va se développer.
0: Troisième tour, Fowler.
1: Ouais, c'est ça aussi.
0: Oui, exactement. Bon, non, mais c'est ça. Puis, je pense aussi que la tendance maintenant, tu sais, je pense pas qu'on va bien. Qu'on va revoir là, le gardien de but qui part premier total. Je pense pas qu'on va revoir ça. Parce que la position maintenant d'importance au hockey, c'est le joueur de centre. Tout le monde.
1: On le voit dans les repêchages.
0: Tout le monde veut avoir la ligne de centre. T'sais, tu gagnes la Coupe Stanley maintenant, c'est parce que ta ligne de centre est A1 du début à la fin du premier ou quatrième. Regarde qui a gagné la Coupe Stanley d'ailleurs. C'est qui le gardien de but qui a gagné la Coupe Stanley? C'est un gars pas repêché.
1: Brandon Boussy.
0: Un gars pas repêché. Pas repêché. Puis c'est lui qui gagne la Coupe. Alors, tu sais, je pense qu'on va voir de moins en moins ça.
1: C'est exactement pour ça que je dis quand un gardien est pris dans la deuxième, troisième ronde, c'est parce que l'équipe le voulait. Puis il croyait beaucoup en lui. Fait que c'est le fun. T'sais, avant, c'était en première ronde, mais là, c'est rendu deux, troisième pour les gardiens. Là.
0: Les Oilers d'Edmonton ont presque gagné la Coupe cette année avec celui que plusieurs considèrent comme le pire gardien d'histoire de l'humanité.
1: Deux fois.
0: Imagine ça, là. Se sont rendus, même là, puis une fois, se sont rendus match 7 avec celui que plusieurs considèrent comme le pire gardien de l'histoire de l'humanité. En passant, moi, je ne suis pas de cet avis.
1: Il est un peu meilleur que ce statut-là.
0: Il est meilleur que Ben Scrivens. Ouais. Te souviens-tu de Ben Scrivens?
1: Ben Scrivens, ouais.
0: D'ailleurs, t'es... Anecdote!

0: Là, je me retourne pour faire mon anecdote et PO est sur son sel. Il est sur son sel. Ça, c'est un problème, ça.
1: PO, il gère tout. Si c'est sûr qu'il est sur son sel. Il gère les invités, il gère la technique, il gère tout.
0: Il est en train de faire son repêchage simulé. Ça fait 4 jours qu'il parle de ça. Alors, bref, là, je voulais vous parler de Ben Scrivens. Tu connais-tu l'histoire de Ben Scrivens?
1: Ben, pas l'histoire, mais je connais le gardien.
0: Parce que, il a été un membre du Canadien de Montréal, évidemment, très brièvement. Mais quand Ben Scrivens est arrivé avec le Canadien de Montréal, il a voulu faire son comique. Fait qu'à un moment donné, une fois on rentre dans le vestiaire à Brossard, et il a vu la meute des journalistes arriver, puis il a imité le bruit d'une vache. Parce qu'il voulait nous comparer à un troupeau, tu sais. Fait que là, il a voulu faire rire tout le monde dans le vestiaire du Canadien de Montréal. Ça a ri moyen. Et là, nous autres, les journalistes, on a relativement pas trouvé ça cool. On comprenait pas pourquoi qu'il fasse ça. Fait que là, je me suis dit, bon, OK, c'est le fun. Moi, je retiens ce bout-là. Puis à un moment donné, je sais pas, 3 semaines plus tard, Scrivens joue avec le Canadien à Chicago. Évidemment, on est là. Et premier but du match, me semble que c'est le premier but du match. Les Hawks font un tir en fond de territoire et Scrivens lève le bras comme pour signaler un dégagement refusé. L'arbitre ne lève pas le bras. Les juges de ligne, il n'y a personne qui a le bras levé, sauf Scrivens qui lève son bras. Fait que son défenseur met effrayé parce qu'il pense que le dégagement est refusé. Il y a un joueur des Hawks qui arrive à pleine allure, s'en va dans le coin, récupère la rondelle, la passe en avant, tire le but. Donc Scrivens coûte un but à son club parce qu'il n'est pas capable de suivre la game comme du monde. Ben, devine qui a été le premier à poser une question à Ben Scrivens après la rencontre.
1: Est-ce que je lui parle en ce moment?
0: Et devine quelle a été ma question. Ma question de mémoire, c'était: Ben, pourquoi t'as levé le bras sur le dégagement refusé qui était finalement pas un dégagement refusé? Alors, tu sais, des fois...
1: Tu as-tu posé en vache?
0: Oui, j'ai fait le bruit.
1: Le burglé, ta question.
0: C'est ça, exactement. Alors voilà, c'était mon anecdote sur Ben Scrivens.
1: Et juste pour compléter, c'est gardien québécois aussi. On a quelqu'un sur la messagerie texte. Vous pouvez écrire votre nom, on va le dire dans ce temps-là.
0: Oui, on aime
1: mais
0: ça.
1: Mais qui nous dit que, puis j'ai pas vérifié, mais je prends pour acquis que tout le monde est de bonne foi, mais 3 des 4 gardiens au camp Canada U20 sont québécois.
0: Ah oui?
1: Oui, je savais pas ça.
0: OK, bon, ben ça, c'est signe qu'il y a peut-être un petit peu de...
1: C'est Jacob qui nous a écrit ça, vient nous envoyer son nom. Merci, Jacob.
0: Hey, avant de passer à la pause, j'ai une question piège pour toi. Parce que toi, normalement, c'est toi qui me tente de me piéger avec ton quiz. Parce qu'on parlait des gardiens. Donc, Dobesch, 5e tour. Farleur, 3e tour. Patrick Roy a été un choix de quel tour?
1: De mémoire, est-ce que c'est... J'ai comme 7e ronde.
0: On parle de potentiellement le plus grand de tous les temps, ouais, avec mes excuses à Martin Brodeur.
1: J'ai 6-7e ronde dans la tête.
0: Non, pas tant que ça.
1: C'est pas 7e ronde?
0: Pas tant que ça.
1: 5e?
0: Pas tant que ça.
1: Ah ouais, je pensais que c'était tardif.
0: 3e. Ben, 3e tour. Patrick Roy, tu sais, quand tu penses à Patrick Roy maintenant, tu te dis, hey, c'est sûr que t'es choisi premier tour, genre 10 premiers. Non. 3e tour.
1: Puis il n'y avait pas eu d'autres gardiens.
0: Deux gardiens qui ont été pris avant lui, dont Daryl Razor Ruff. Tu sais pas c'est qui.
1: Je pensais que c'était Razor Ramon que t'allais dire.
0: Non, ça. Daryl Ruff, qui a joué, je pense, 8 games avec les Oilers d'Edmonton, avait été. D'ailleurs, puis il est rendu, lui, de mémoire, descripteur, ou non, analyste au match des Stars, si je me trompe pas. Et okay. À chaque fois que je le croise à Dallas, je lui disais, hey, comment va le gars qui a été drafté avant Patrick Roy, il trouve ça bien drôle chaque fois. Mais c'est une réalité.
1: Il n'y a personne qui peut y enlever. Il a été repêché avant Patrick Roy.
0: Patrick Roy, 3e tour en 84, le 51e au total. Pense à ça. Ça veut dire qu'il y a 50 gars qui sont passés avant lui. 84. Mais il faut dire que le premier total en 84, il était pas pire.
1: C'était qui?
0: T'en sais pas?
1: Non.
0: Son prénom, c'est Mario.
1: Hein?
0: T'as juste besoin de dire.
1: C'est comme Villemort, là, peut-être. C'est vrai, c'est le même repêché.
0: T'as juste besoin de dire le prénom, puis tu sais c'est qui. Le 2e avait été Kirk Muller. Le 3e, Eld Olchik. Le 4e, Al Yafrati. Tu sais, c'est quand même. On est dans le gros calibre, le présent. Ben,
1: à date, Patrick aurait dû être 2e, madame.
0: Ouais.
1: J'aurais de la misère à prendre un gardien avant Mario Lemieux.
0: Ouais. Ben, OK, tu veux dire 2e, tata. Ouais, mais Kirk Muller était un très bon joueur, mais
1: pas Patrick Roy.
0: Ed Olchik, très bon joueur. Tu sais, tous des gars qui ont joué 1000 games. Tu sais, c'est quand même
1: un bon repêchage.
0: Quand même pas payé. OK, on fait une petite pause et on revient tout de suite après.
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0: L'Armada de Blainville-Boisbriand a un nouveau directeur général depuis peu. Vous le connaissez sans doute, il a joué entre autres pour le Canadien de Montréal et il s'appelle Pierre Dagenais et il est avec nous. Salut Pierre!
12: Salut les gars!
0: Ça va bien?
12: Ça va bien vous?
0: Ben oui, ça va très bien. On te présume occupé, Pierre, parce que là, toi tu viens d'arriver, le hockey junior, ça s'en vient relativement rapidement le camp d'entraînement. Ça doit être des longues journées ces temps-ci, Pierre, là.
12: Oui, vraiment débordé, plusieurs dossiers à régler, comme tu as mentionné avec le camp, les invitations finales, les envois aux joueurs et l'organisation aussi, là, de mettre tout le monde en place sur la même page. Mais oui, beaucoup de travail.
0: Ouais. Quel serait, Pierre, présentement, ton plus gros défi?
12: Présentement, c'est mettre tous les éléments en place pour le camp d'entraînement. Sois sûr que toutes les invitations, la cédule, la coordination des équipes pour le camp des recrues, soit tout finalisé là, pour lundi. Faut tout envoyer ça à la Ligue.
0: Et le camp des recrues, c'est quand, Pierre? Ça s'ouvre quand?
12: Le 19 août pour okay. Le camp des recrues. C'est l'arrivée de tous les joueurs recrues et les joueurs info-américains. Tout dépend de l'âge là, ou comment on est classé. Et le 24 serait l'ouverture pour le camp des vétérans.
0: Le 24 août, donc l'authentique camp pour l'Armada. Ben, Pierre, d'ailleurs, parlons-en un petit peu tu parles des joueurs qui s'en viennent. Malheureusement, puis tu dois composer avec ça. Il y a quand même trois gros noms là, de la formation de l'an passé qui ne sont plus là. Bill Zonin, Justin Carbonneau et Xavier Villeneuve là, qui ne sont plus avec l'Armada. Comment on se remet de ça, Pierre, dans l'immédiat? Parce que c'est quand même trois départs assez importants là.
12: Oui, plusieurs autres aussi, Desjardins. On a perdu d'autres joueurs aussi, NCA, qui sont partis. Présentement, on est en pleine évaluation, mais on a travaillé vraiment fort avec Jason Pomerin, Alexandre Jacques aussi comme entraîneur, d'essayer de prendre un step à la fois, mais je me concentre beaucoup sur la défensive présentement, puis les gardiens de but pour mettre une stabilité là, puis faire confiance à nos jeunes à l'avant. Mais j'aimerais vraiment régler cette situation-là. Fait qu'on est beaucoup sur le téléphone avec des agences, des équipes ou des joueurs autonomes présentement aux États-Unis comme au Québec et à l'extérieur de la CHL. Mais mon focus est beaucoup là-dessus présentement.
0: Et tu as parlé un petit peu de la NCAA. Évidemment, On est au courant de l'entente là, qui a été accordée, je crois que c'était l'an passé par rapport avec les transferts. Comment on compose avec ça ces temps-ci dans le hockey junior majeur québécois? Est-ce que ça devient vraiment problématique pour les équipes junior majeur cette entente-là avec la NCAA puis les départs aussi pour la NCAA?
12: Il y a des côtés positifs, il y a des côtés négatifs. Les côtés positifs, c'est ça l'ouvre l'ouverture à des joueurs américains de pouvoir venir qui voulaient pas venir, qui voulaient se garder leur choix d'aller en NCAA au lieu de venir dans la Ligue canadienne. L'autre côté, on parle des jeunes talentueux plus rapidement. Il y en a qui se dirigent là à l'âge de 18 ans et 19 ans. Je trouve ça un peu rapide à l'âge de 18 ans de s'en aller en NCAA. Je crois que la Ligue canadienne est une très bonne ligue avec des entraîneurs de qualité, des joueurs de qualité pour continuer à progresser.
0: Et tout ça, là, on parlait des départs pour l'Armada, Pierre. Est-ce que ça fait de l'Armada un club qui est un petit peu... je ne vais pas utiliser le terme en reconstruction parce qu'on n'est pas dans la Ligue nationale. Évidemment, c'est du hockey junior, mais est-ce que c'est un peu un genre de nouveau départ un petit peu pour l'Armada là, avec tous les joueurs qui ont quitté?
12: Je crois que c'est un gros départ. C'est reconstruction. Je pense que c'est... C'est un bon mot, mais c'est surtout, on n'a pas beaucoup de choix de repêchage, on n'a pas beaucoup d'éléments qui reviennent. Ça veut vraiment être proactif puis travailler fort as a groupe, dans notre groupe de dépistants, notre groupe d'entraîneurs et essayer d'aller chercher le meilleur talent possible et en même temps de donner la chance à nos joueurs repêchés de se faire une place avec l'équipe. On a rajouté beaucoup de parties entre nous, là, blanc contre noir, pour donner plus de visibilité, puis nous donner plus de chances d'évaluer les joueurs. Fait qu'on a supprimé des pratiques au camp d'entraînement pour nous donner l'option là, de vraiment bien les évaluer.
0: Et Pierre Dagenais, il y a l'autre dossier du côté de l'Armada qui est quand même assez important, puis je pense que les partisans se posent beaucoup de questions là-dessus, c'est le dossier du propriétaire. Là. Le club récemment a été acquis par John Moreland, qui est un propriétaire américain. Évidemment, ça ouvre la porte à toutes sortes de spéculations. Je sais qu'il y a beaucoup d'inquiétudes du côté des partisans. On se demande est-ce que l'équipe va pouvoir rester à Blainville-Boisbriand. Qu'est-ce que tu peux nous dire là-dessus, Pierre?
12: Ben moi quand j'ai accepté le poste c'était une des conditions. L'objectif est pas de quitter la région de Blainville. Je suis natif de là, je viens de là. Je veux garder la franchise là. On a fait un accord avec la ligue comme quoi qu'on garantit qu'on va rester là pour les trois prochaines années. Et l'objectif du propriétaire de moi, c'est de pas déménager l'équipe. Ça veut dire que ça n'a jamais été dans la conversation en faisant l'achat l'Armada avec le commissionnaire de la Ligue Mario qu'on voulait penser éventuellement à déménager. Donc, on a confiance à la région de Blainville, les alentours et tout, à nos partisans. On essaie de mettre un bon produit sur la glace pour devenir compétitif le plus rapidement possible puis avoir leur support.
1: Bon, on parle beaucoup justement de l'équipe, on parle de la Ligue, mais moi je veux savoir, toi Pierre, est-ce que ça a toujours été un objectif d'être DG d'une équipe? Tu passes de joueur, là, t'es DG, ça a-tu toujours été quelque chose que tu voulais faire?
12: Ben, j'ai toujours voulu être impliqué le plus possible dans le hockey. J'adore le hockey junior, j'adore le développement des jeunes. Je crois que ça fait 12 ans que je suis vraiment impliqué dans le développement des joueurs sur glace. Après ça, je suis devenu agent pendant 6 ans avec la compagnie en Ontario. Je pense que j'ai fait des classes, j'ai appris beaucoup les deux dernières années. Là, j'ai pas manqué beaucoup de pratiques, beaucoup de games de l'organisation des Remparts en ayant mon garçon là. Fait que je suis prêt. Je vais foncer dans cette aventure avec confiance, puis essayer d'apprendre de tous les gens autour de moi. Mais oui, c'est un rêve, c'est un objectif que je m'avais basé. Puis c'est arrivé peut-être un peu plus vite que je pensais, mais je suis content de l'opportunité.
0: Puis avant de se laisser, Pierre, il faut te parler justement de ton garçon. Tu viens d'en glisser un mot, Maddox, qui a été repêché donc tout récemment par Saint-Louis. Choix de premier tour, 16e au total. J'imagine que le papa était et demeure très fier de tout ça.
12: Oui, très content. Je crois un mandat qui le mérite énormément. On a fait beaucoup de sacrifices familiales en allant en Ontario. Et l'année passée, j'ai pris la décision de revenir avec toute la famille avec Maddox à Québec. Tout le mérite lui revient. Il travaille fort, il est discipliné, il est structuré. Sa tête est à bonne place. Mais comme j'ai dit, très fier. Un bel accomplissement, mais c'est que le début. La Ligue nationale, c'est un objectif très, très dur à accomplir. Fait qu'il faut toujours continuer à progresser à chaque jour pour pouvoir atteindre ses objectifs.
0: Et lui, il se prépare pour la prochaine saison de retour avec Québec, j'imagine?
12: Oui, oui, c'était confirmé. Ça fait un petit bout, là. La décision de rester dans la Ligue junior-major du Québec. Je l'ai dit, ça fait peut-être 3 ans. On a pris la décision de signer dans la Ligue junior-major du Québec. On a décidé de rester dans la Ligue junior-major du Québec. Moi, je prends ça personnellement que la Ligue junior-major du Québec, on est capable de développer des joueurs pour la Ligue nationale, de faire confiance à la Ligue. Et présentement, aujourd'hui, en ayant mon garçon là, avec les remparts et moi à l'embord, comme GM, ça prouve un peu le... notre loyauté avant la Ligue et je crois que c'est une belle alternative pour ma gueule de continuer à progresser sa capacité de devenir un joueur de la Ligue nationale un jour.
0: Et Pierre, ça sera pas facile là, quand les remparts et l'Armada vont s'affronter cette année. Je présume que le père et le DG vont être un petit peu ils vont avoir un petit conflit peut-être là.
12: Ah, c'est sûr que c'est toujours mon garçon, ça va toujours rester mon garçon. Tu comprends, on veut le bien de son garçon, je vais lui souhaiter la meilleure chance possible, mais c'est sûr que je vais vouloir le battre.
0: Oui, c'est ça. Tu demanderas pas au gardien de l'Armada de laisser passer des tirs de Maddox, là?
12: Non. Bon. On va avoir des petits gageux là-dessus. Ouais.
0: Bon, mais on va regarder ça avec intérêt. Pierre Dagenais, bonne chance pour le nouveau défi la prochaine saison, et merci beaucoup pour ton temps cet après-midi.
12: Merci beaucoup, très apprécié.
0: Merci. Pierre Dagenais, le nouveau directeur général de l'Armada de Blainville-Bois.
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0: On va se le dire, là, ça va être une édition historique des Mangeux de Puck parce que, et puis on le fait avec la bénédiction d'Éric Lavallée, le producteur de 110% qu'on a eu ici à l'émission jeudi. D'ailleurs, parenthèse, si vous avez raté ça, allez réécouter ça sur nos plateformes. C'était écœurant. Alors, pendant qu'Éric était ici, on lui a demandé « Hey Éric, ça te dérange-tu qu'on fasse un 110% nouvelle vague? 110% 2026. » Alors, c'est ce qu'on va faire à l'instant.
1: Et sa réponse a été « Allez-y les gars, mais juste si vous faites un nouveau jingle vraiment le fun. »
0: Exactement. Alors, c'est ce qu'on a fait. Alors, avec l'excellent PO ici derrière la console, on est arrivé tantôt, on a pensé à ça. Et puis là, ben, je vais le répéter, on peut pas appeler ça 110% parce que, tu sais, il y a des choses sacrées à lesquelles tu ne touches pas. Alors moi, je touche pas à ça, mais on garde l'esprit de 110%. Et maintenant, j'entends dans les vestiaires de la LNH des gars qui disent « On va donner 200%. » Eh bien, c'est ça. Nous, c'est 200%.
5: 200%!
0: C'est cœur, hein?
1: C'est tellement parfait.
0: C'est littéralement la meilleure affaire que vous allez entendre aujourd'hui.
1: Ouais, dans
0: puis, et même ça, et puis samedi et dimanche. Samedi et dimanche aussi.
1: Bon, oui, tout l'été.
0: Ça, là, écoute, moi, là, je suis tellement... Tu sais, là, moi, présentement, Frank, je te fais une confidence, nous deux, nos 900 000 auditeurs, présentement, moi, dans ma vie, je suis fier pour deux affaires, mes enfants, puis tout de suite après ce jingle-là,
1: honnêtement, je connais pas tes enfants, fait que je vais te croire, mais peut-être que moi, il sera en haut. Là,
0: oh mon Dieu. Alors, vous comprenez, évidemment, l'esprit de 110%. On est en mode 200%. Ça veut dire qu'on est en mode débat. Richard Labbé, ça c'est moi. Frank Grenier,
1: ça c'est moi.
0: Ça c'est toi. Hein, ça va bien. À date, on se mélange pas trop. Alors, on part avec notre premier débat. C'est qui le deuxième centre du Canadien, Frank?
1: Eh bon, ok. Moi, non seulement j'ai une réponse pour toi.
0: Oh boy.
1: J'ai fait un ordre. Qui les deuxièmes centres du Canadien dans l'ordre?
0: Go.
1: Le premier, Oliver Kapanen, c'est son poste à perdre.
0: Ok.
1: Deuxième.
0: Attends, Oliver Kapanen, de quoi tu parles?
1: Oui.
0: Oliver Kapanen.
1: Oui.
0: Attends, parle la toune. Maintenant, là, quand tu veux. Ok, on va faire semblant. C'est qui ça? Ça?
1: Non.
0: Ça, c'est Matthew Wilder.
1: OK.
0: Pourquoi je te parle de lui? Parce qu'il a fait une affaire dans la vie. Il a fait une tourne, il a fait ça, puis après ça, il est disparu. Oliver Kapanen pourrait être un Matthew Wilder. Il va faire cette tourne-là, puis il va s'en aller. 22 buts, bye.
1: Oliver Kapanen, c'est un Matthew Wilder. Un Lou Bega. Un Nathalie Imbruglia. C'est ça, là.
0: Lou Bega.
1: Mambo number 5. Dans d'autres One Hit Wonder. Je
0: m'attendais pas à ça.
1: Mais oui, Kapanen en ce moment, 22 buts, saison recrue. Il a disparu en série, mais heureusement, la saison commence dans la saison. Il ne commence pas en série.
0: Donc, c'est ton centre numéro 2.
1: Ouais, par défaut.
0: Par défaut.
1: Pas parce que je trouve que c'est un centre numéro 2, mais par défaut. Je pense qu'après lui, ça tombe à Newhook.
0: OK.
1: Après lui, ça tombe à Dak. Après lui, ça tombe à Evans. Puis en cinquième lieu, on tombe à Richard Labbé. Moi, c'est ça mon ordre.
0: Tu m'as-tu vu jouer parce que ça.
1: Après Evans, on est dans le trouble, Charles. On est dans le trouble.
0: Ça se peut. Si tu trouves que Kirby Dack patine pas vite, ça se peut que je te déçoive. Je veux te dire ça de même.
1: Si on est rendu là, on est rendu là.
0: Mais écoute, premièrement, je suis pas d'accord. Deuxièmement, je suis pas d'accord. Puis je vais t'expliquer pourquoi. Parce que Kirby Dack, c'est. Non, on a assez vu. Au centre, là, on n'a plus besoin de voir Kirby Dack au centre. La seule affaire qu'on veut voir, c'est si tu es capable de jouer d'un bord ou de l'autre ses ailes.
1: Ils sont capables de jouer une saison.
0: Ben oui, ça on ne sait pas, mais c'est terminé. Kirby Dack au centre.
1: Mais c'est qui d'abord ton deuxième centre?
0: Je pense qu'il n'existe pas. Il n'est pas ici. Présentement, je regarde partout. Je regarde dehors. Je regarde là-bas, à travers les arbres. Je n'en vois pas.
1: Mais là, on est obligé d'en mettre un là. Qui tu mettrais dans ce qu'on a?
0: OK. Alors, es-tu bien prêt?
1: Oui.
0: Moi, là, OK. Puis là, on fabule. OK? On fabule. Moi, présentement, c'est pas bien, bien compliqué, Frank. Je prends le téléphone. Je m'appelle Kent Hughes. Là, je prends le téléphone maintenant. J'appelle les Penguins de Pittsburgh. C'est quoi votre prix? Je veux le 87. C'est quoi votre prix? Je vais payer qu'est-ce que vous voulez. C'est ça que je fais. 2 ans. Donne-moi 2 ans. 2 ans, 2 bonnes années avant que Michael Hage arrive. Donne-moi 2 bonnes années avec Sidney.
1: En même temps, je pense que si tu veux faire cette transaction-là, il faut que tu appelles Sidney Crosby direct. Parce que c'est lui qui va décider, c'est même pas les Pingouins.
0: Son père a été repêché par le Canadien de Montréal. Il y a un lien affectif. Moi, si je m'appelle Kent Hughes, je joue là-dessus. Je l'appelle, je dis, hey, te souviens-tu ces soirées dans le garage avec ton père à pitcher à balle? Puis, tu sais, je brasserai des souvenirs pour tenter de le convaincre de venir ici. Puis, tu sais, Sidney, là, on s'entend, parle français, a joué son junior au Québec. T'sais, c'est un gars, pratiquement un gars de la place.
1: Mais justement, OK, mettons, on parle de...
0: Ça se fait tout seul, cette transaction-là, en passant.
1: Oh, c'est sûr, ouais. C'est sûr, ça prend 2 secondes. Mais en même temps, ça se peut-tu que le centre, ce problème-là, se règle l'année prochaine? Dans le sens qu'on a Michael Hage dans le portrait.
0: Non, mais là, il arrive pas maintenant. Là.
1: Mais l'année prochaine. Le Crosby qui reste 1 an après que Pittsburgh, ça a pas bien été cette année. Ouais. Puis même chose pour McDavid.
0: Ouais.
1: Fait que ça se peut que ce soit l'année prochaine. Puis ouais. Peut-être qu'en attendant, tu mets un Kapanen là. Puis encore là, moi, je suis pas un deuxième centre.
0: En attendant quoi, Frank?
1: D'avoir Crosby, McDavid.
0: Mais tu viens de dire le mot important, attendre, le verbe attendre. Depuis 1993, les gens attendent. Frank.
1: OK, mais mettons que...
0: Combien de temps... Non, comment non?
1: Non, tu peux pas mélanger ça.
0: Non, mais il n'y a pas de comment. C'est quand la dernière fois que le Canadien a... Est-ce que c'est 93 ou non?
1: Oui.
0: OK, parfait. Les gens attendent depuis 93.
1: OK, mais justement, si tu sors ça, on va en parler. Mais... On attend depuis 93, parce que depuis 93, oui. On met juste des plasters sur cet alignement-là.
0: Ça, c'est vrai.
1: Et là, depuis 2021-2022, là, on a enfin quelqu'un qui construit une équipe. Mm-hmm. Puis on aime ça en majorité. Même si t'es pas d'accord avec tout ce qu'il fait, on aime tous les contrats, tout le monde vend notre structure salariale, on a une équipe qui sent le meilleur futur de la Ligue, quasiment, blablabla.
0: Non, ben, attends, calme-toi, le meilleur futur de la Ligue.
1: Dans le top 5 des futurs de la Ligue, c'est déjà bon.
0: C'est quoi le futur?
1: Ben, tous nos joueurs sont jeunes.
0: Moi, oui, mais le futur, tu peux pas rien faire avec le futur de concret.
1: Ben oui, on s'est rendu dans le carré d'as avec notre futur.
0: Non, mais tu parles de futur quand, là? Là?
1: Moi, je parle des joueurs, des Zarovski, des Hage, Fowler, même ceux qui sont déjà à l'équipe, c'est ça du futur.
0: C'est tous des gars qu'on voit tous jouer sur YouTube, 10 minutes à un moment donné, puis des clips de 30 secondes, mais est-ce que ça se traduit par de l'efficacité dans le show?
1: Est-ce que t'aurais voulu qu'on échange Hudson ou Demidov 2 ans avant qu'il arrive?
0: Ok, je te pose une question. Ouais. Écoute bien ça. Sidney Crosby.
1: Ouais.
0: Je lâcherai pas ça.
1: Vas-y, qu'est-ce que tu donnerais pour Crosby?
0: Ok, ben ça, c'est l'affaire. Parce que là, évidemment, tu vas me demander, hein. T'allais me demander, c'est toi, le smack, là. Tu vas donner qui pour Sidney Crosby? C'est ça que tu vas me demander?
1: Oui.
0: Ok, parfait. Ouais. Je suis content que tu m'en parles. Parce que, moi, encore une fois, je pense que il est pas dans lui, là, il veut juste bien finir sa carrière. Il est là-dedans, Sidney Crosby. Il est pas dans le... Il est dans rien d'autre que ça. Là, les Pingouins, là, cette année, ils font pas de playoffs. Hein? On va s'entendre là-dessus. Là.
1: Ben d'accord.
0: Alors lui, là, ça ne tente plus, ça. Il n'y a pas le temps pour ça. Penses-tu sérieusement... Là, il va dire, mettons, là, on fabule. Il va aller voir son DG. Il dit, hey, ça a l'air que le Canadien est intéressé. Oui, c'est sûr. Qu'est-ce qu'on peut donner pour... Les Pingouins vont vouloir l'accommoder. Ils vont pas dire aux Canadiens de Montréal, OK, je vais te prendre 4 choix de premier tour, puis je vais te prendre Age, puis je vais te prendre. Ils vont pas dire ça. Ils vont vouloir l'accommoder.
1: Ils vont dire, donne-moi un package que j'ai pas l'air fou, s'il te plaît.
0: Exactement! Ouais. C'est ça qui va arriver.
1: Mais moi, je pense que c'est l'année prochaine, c'est pas cette année.
0: Pas cette année.
1: Parce que cette année, tous ses amis ont re-signé là, ils croient l'année passée, on a pas pire saison, ils ont fait des séries.
0: Ouais.
1: Là, quand on va
0: scier
1: les jambes de son espoir, comme McDavid cette année, comme Crosby, c'est l'année prochaine qu'on va avoir des options comme ça, je crois.
0: Ouais.
1: Et si cette année, on fait un mauvais move qui nous ampute de la masse salariale ou des jeunes ou qu'on lance n'importe où, on n'aura pas de place pour aller chercher.
0: C'est violent, là, amputer, scier les jambes. J'aime pas ça. c'est que, voyons donc, on se calme. C'est juste du hockey. Mais là, tu me parles de Connor McDavid.
1: Ouais.
0: Fait que là, écoute, là, t'es en train de me dire que le Canadien a l'embarras du choix. Fait que là, on est dans Crosby puis dans McDavid. Ça se fait tout seul.
1: Moi, je pense que la manière qu'on a construit l'équipe, puis avec les contrats qui sortent jusqu'à l'année prochaine, je pense qu'on se donne des options d'avoir ces joueurs-là. Puis si on se ferme la porte, on n'aura plus d'options pour avoir ces joueurs-là. Bon. Je dis pas que c'est une certitude.
0: Non.
1: Mais qui ne voudrait pas jouer dans une équipe comme celle-ci l'année prochaine?
0: Bon, c'est ça. Moi, je pense que c'est ce bout-là qui est important pour le Canadien de Montréal quand c'est le temps de vendre ta salade. Je pense que le Canadien, pour la première fois depuis, je sais même pas c'est quand la dernière fois, je pense que le Canadien est en position d'être attirant.
1: Oui.
0: Tu sais, il y a été un temps, là, je te le dis, là, il y a personne qui voulait jouer ici. Comme, genre, personne.
1: T'sais, on s'en doutait, mais toi, tu le sais.
0: Je te le dis, là. Ouais. Je te le dis. Brett Hull. Brendan Shanahan. Te souviens-tu de Brendan Shanahan?
1: Oui, ils avaient niaisé. Daniel Brière.
0: Mais Brendan Shanahan, ils l'ont monté dans un hélicoptère. Ils ont fait le tour de la ville.
1: On pensait qu'ils s'en venaient, là.
0: Fait le tour de la ville. En hélicoptère. Hey, tu sais, si je te fais monter dans l'hélicoptère, je vais faire le tour de la ville. Toi, tu vas dire, je signe ici.
1: Définitivement.
0: Lui, il est débarqué de l'hélicoptère, puis il est parti. Puis moi, je pense que je sais qu'est-ce qui est arrivé parce que ça a fini qu'il a signé à New York, puis apparemment que. Madame a trouvé que le magasinage était... Ça, c'est une vraie histoire. Apparemment, elle a trouvé que le magasinage était meilleur à New York, mais d'après moi, l'hélicoptère a passé en haut de la place Versailles, tu sais. Puis là, il a fait, ah, moi, je m'en vais pas là. J'adore la place Versailles. Par ailleurs, toi aussi, t'es, des fois, t'es pas loin dans le coin. Mais le point, c'est que avant tous ces gars-là, tu sais, les Bretta, les... Tous ces gars-là, ils voulaient pas venir jouer ici parce que le Canadien était pas attrayant.
1: Exact.
0: Là, le Canadien est méga attrayant.
1: Mais pourquoi il est attrayant, Richard?
0: À cause du futur dont tu viens parler, effectivement. Voilà, c'est ce que je te donne.
1: Et la structure salariale autour de ça, la culture d'équipe, puisque notre futur a fait dans les deux dernières années au niveau concret.
0: Ouais.
1: C'est pour ça que je comprends pas l'urgence.
0: Bon, OK, c'est ça. Ouais. Là, je voulais qu'on retourne là. Là, on attend. Parce que là, je vais partir. Là. Puis là, ça sera pas beau. Là. Parce que je veux qu'on parle absolument, absolument, absolument de l'urgence de la situation. Et tu sais quoi? On va aller faire. Je pense qu'on va aller faire la pause, PO. On va aller faire la pause tout de suite. Puis après ça, on vient avec 200%. Tout de suite après.
1: C'est urgent de parler d'urgence.
0: Oui, absolument. On fait ça. On vient tout de suite après.
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1: L'attaquant Colin Graff signe une prolongation de contrat avec les Sharks de San Jose. Il a signé une prolongation de contrat de 3 ans d'une valeur annuelle de 4,25 millions de dollars. La saison dernière, Graff a récolté 46 points en 81 matchs à seulement 23 ans. Tommy Novak signe une prolongation de contrat avec les Penguins de Pittsburgh. Sa prolongation de contrat de 3 ans est d'une valeur annuelle de 4,65 millions de dollars et entrera en vigueur à partir de la saison 2027-2028. La saison dernière, Novak a récolté 42 points en 82 parties. Franco Baresi, légendaire défenseur italien et capitaine emblématique de l'AC Milan, est décédé aujourd'hui à l'âge de 66 ans. Fidèle au club milanais durant toute sa carrière, il y a disputé plus de 700 matchs, remporté 3 Ligues des champions, 6 titres de la Serie A et a été sacré champion du monde avec l'Italie en 1982. Tony Romo a été mis en congé par CBS Sports jusqu'à nouvel ordre à la suite de son arrestation pour conduite avec des facultés affaiblies au Wisconsin. L'ancien carrière des Cowboys sera temporairement remplacé par J.J. Watt. Restez des nôtres après la pause, la suite de 200%.
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0: Alors, avant la pause, Frank, on parlait de l'urgence de la situation. On parlait de ça, là.
1: Oui.
0: Et là, donc, ça, c'est ma prochaine question pour le débat. On est-tu encore dans la patience? Oui ou non?
1: Tu me poses la question.
0: Je te pose la question.
1: Okay. Moi, c'est oui.
0: OK. Pourquoi?
1: Moi, je pense...
0: Donc, tu veux pas que Kent Hughes fasse rien...
1: Non, il y a une différence entre les deux.
0: OK.
1: Moi, je ne veux pas qu'il fasse une transaction juste pour en faire une. Moi, je pense honnêtement, puis c'est mon opinion à moi, mon humble opinion, c'est que tout est aligné pour l'année prochaine.
0: Fait donc, pas septembre.
1: Si cette année, on a des opportunités de faire quelque chose qui fit dans le plan, il va sauter dessus, puis il n'a pas peur de bouger, Kent Hughes.
0: Tu veux dire dans un an?
1: Oui.
0: Donc, tu es en train de dire présentement aux nombreux partisans du Canadien de Montréal qui nous écoutent, on est désolé, mais ça arrivera pas cette année. C'est ça que tu es en train de dire, là.
1: Non, non, non. Si l'opportunité est là.
0: C'est pas ça que tu as dit. Tu as dit dans un an. Donc, ça dit, ouais. donc dans un an. Donc, dans un an, c'est pas là.
1: Si la prochaine année.
0: C'est ça.
1: Donc, on vise trouver des solutions, mais c'est pas septembre. Ça peut être la date limite. Ça peut être Noël. Ça peut être non, l'année prochaine.
0: C'est pas ça que tu as dit. Tu as dit un an.
1: Ouais.
0: Donc, un an, ça nous mène à juillet, août 2027.
1: Je pense qu'à ce moment-là, nos problèmes vont être réglés. Centre défenseur droitier.
0: Donc, dans 364 jours.
1: D'ici là, oui,
0: d'ici
1: Richard.
0: 364 ouais. jours. Donc, en attendant, avec les 364 jours qui restent, t'es en train de dire aux partisans du Canadien, moi, regardez même pas les games, ça sert à rien, on sera pas bon. C'est ça que t'es en train de dire.
1: On n'était-tu pas bon l'année dernière?
0: Ça dépend qu'est-ce que tu veux dire par pas bon.
1: Non, c'est quoi cet extrémisme-là? Cet extrémisme-là, à un moment donné, on n'est pas rendu.
0: Non, mais c'est... Pourquoi tu joues les games?
1: Ben, on peut quand même gagner. C'est pas parce qu'on va pas chercher un ailier cette année qu'on gagne pas.
0: Ben là, t'es pas là dans le 2A, dans l'atome à Pointeau. Là. Puis après ça, on va aller manger une petite crème à glace. Non, on n'est pas là. Là, on est dans la Ligue nationale de hockey. Tu joues les games pour gagner la grosse coupe au mois de juin. Pas pour on va être pas pire. Frank, tu joues les games pour gagner.
1: Okay,
0: Herm Edwards a déjà dit ça pour les Jets.
1: Donc, v'là deux ans, on aurait dû échanger tous nos jeunes pour gagner v'là deux ans.
0: Si tu pensais que tu avais une chance de gagner.
1: Ouais.
0: Oui. Ben oui, parce que, regarde, qu'est-ce que les Blues de Saint-Louis ont fait en 2019? Te souviens-tu?
1: C'est-tu l'année qu'ils ont gagné la Coupe, ceux qui ont une bonne deuxième saison?
0: Juste avant ça, sont allaités, puis là, on a la fenêtre. La fenêtre est ouverte, mais tu sais, il nous manque peut-être un gars. Mais la fenêtre est ouverte. Qu'est-ce qu'ils font? Ryan O'Reilly. Vide le club, donne des espoirs, ouais donc, envoie ça à Buffalo, on pogne Ryan O'Reilly. Pourquoi? Parce que la fenêtre est ouverte, puis elle va se refermer à un moment donné, tu sais pas quand. Mais ils ont pris une chance. Qu'est-ce qui est arrivé? Coupe Stanley. Qui a gagné le Conn Smythe? Ryan O'Reilly.
1: Okay,
0: c'est ça que je veux dire.
1: Moi, en ce moment, pis c'est la question que je vais te poser côté urgence. Okay?
0: On est dans l'urgence.
1: On a une équipe de direction qui fait quand même des bons moves en général. Même si tu n'es pas d'accord avec toi. Le bilan est positif. On
0: 100%.
1: Peut dire ça avec confiance.
0: 100%, 200%.
1: Et là, en ce moment, on est comme, OK, on échange nos choix, nos jeunes, nos tout. Parfait. Qui fait ça? Les Oilers. Qui fait ça? Les Leafs. Là, on a Kent Hughes. Pourquoi tu veux qu'il agisse en Brad Treliving? C'est ça que je comprends pas.
0: Là, tu me nommes les deux pires organisations.
1: Mais c'est ceux qui font ça. Qui donnent des choix puis des jeunes. Ah, Carlo, on a besoin de Brandon Carlo. Donnons Minton puis un premier.
0: Je viens de te parler des Blues de Saint-Louis.
1: Ouais.
0: Qui ont fait exactement ça, qui ont pris une chance puis que ça a payé. Ils ont gagné la seule coupe de leur vie.
1: Et si, à date, le joueur sur qui prendre une chance, on l'a pas eu encore?
0: Ben non, tu l'as pas.
1: Mais il n'y a pas eu l'occasion encore. On a beau voir des noms circuler.
0: Ouais. Elias Pettersson.
1: Est-ce que tu doutes que Hughes va tirer sur la gâchette s'il a une chance de faire une bonne affaire?
0: Il faut qu'il le fasse.
1: Il l'a déjà fait dans le passé. Dobson, okay, juste l'année passée.
0: Oui, ouais, c'est vrai.
1: Donné jeune et choix.
0: Ouais.
1: Il est allé chercher Bolduc, il est allé chercher Dak, Newhook, peu importe ce qu'on en pense. Il a osé faire des moves.
0: Avec tout le respect à tous les joueurs que tu viens de nommer, il n'y a personne là-dedans qui est un joueur de concession. Un joueur qui va changer tout à lui tout seul. Avec tout le respect.
1: Ouais, ça, Dobson, c'est lui qui a le plus de potentiel. Il a quand même un gros rôle là, dans
0: la
1: brigade.
0: Oui, mais c'est pas... Tu sais, il va pas faire Ryan O'Reilly.
1: Non, mais c'est le seul pour qui il a payé un prix de joueur premium, disons.
0: Mais tu sais, Frank, là, tu me parles de patience. Ouais. Parce qu'on parle d'urgence puis de patience. Connais-tu Sisyphe?
1: Sisyphe?
0: Ouais.
1: C'est qui? Non.
0: C'est un gars. Et dans la... Puis là, écoute, j'étais pas là, OK. Mais donc ça, c'est dans la mythologie grecque. Et Sisyphe, à un moment donné... écoute, là, je sais plus comment c'est arrivé, mais il est dans le bas d'une colline. Puis là, il y a une grosse roche. Puis là, faut qu'il monte sur le top de la colline avec sa roche. Puis là, il essaye, marche pas, redescend. Il essaye, redescend. Essaye, redescend. Sisyphe a passé sa vie, Frank, à essayer de monter à la roche en haut de la colline. Redescend, remonte, redescend. Sa vie, il est mort de même. Ça te tente-tu de mourir comme Sisyphe? Tu sais, à un moment donné, tu veux être sur le top de la montagne.
1: Mais justement, si Sisyphe se pogne un bon swing comme il faut, il va réussir. S'il essaie comme un niaiseux constamment, il l'aura pas.
0: Ben, je sais pas s'il était niaiseux, mais il l'a pas eu.
1: Ouais, je sais, mais moi, en ce moment, je suis comme toi. Faut qu'on fasse un gros swing. Mais
0: c'est ça.
1: Au bon moment, en ce moment, là, puis on est à 200%, OK? Je vais me permettre, si tu permets. Là,
0: on est à 200%.
1: On est à 200%. On a besoin de quoi? D'un centre puis d'un défenseur droitier.
0: Ouais.
1: Après ça, t'entends tout le monde. Dès qu'il y a un joueur, je veux Marchenko, je veux lui. Moi, aller chercher un ailier, là, c'est comme
0: si. Non.
1: C'était comme. Je vais me permettre 200%. Là. C'est comme si t'es à veille de te chier dessus, mais tu mets une tuque. T'as pas réglé le problème.
0: Non, tu peux pas aller chercher un ailier présentement.
1: Non,
0: ça te prend un centre.
1: Puis les centres, on s'entend-tu qu'ils courent pas les rues.
0: Non.
1: Les seuls qui sont disponibles choisissent où est-ce qu'ils veulent aller.
0: Ouais.
1: Fait que pourquoi on met une urgence quand il y a pas de cible?
0: Ben, moi, je te pense. Parce que je vois une fenêtre qui est ouverte. C'est ça le problème.
1: Être ouverte pour le prochain 4-5 ans?
0: Ben, ça, c'est une bonne question.
1: Moi, je pense que oui, on a les effectifs signés. On n'est jamais à l'abri d'une blessure ou d'un joueur qui a une mauvaise séquence, mauvaise vie personnelle, on sait jamais. T'sais.
0: On sait pas. Mais moi, je vois une fenêtre ouverte.
1: Moi, je parle pas d'attendre 3 ans. Je parle d'attendre. On a une dernière année. On a de l'info à aller chercher sur quelques-uns de nos jeunes aussi. On va en échanger beaucoup cette année. Et Kent Hughes aussi, il aime ça bouger au mois d'août.
0: Ouais, mais je sais que c'est pas fini. Puis c'est pour ça que si j'étais un fan du Canadien, je garderais espoir parce qu'effectivement c'est pas fini. Puis on voit qu'il y a assez des affaires.
1: Ouais.
0: T'sais, Matthew Nice, semble-t-il, il a certainement essayé Anthony Manta parce que Anthony Manta me l'a confirmé.
1: Voilà.
0: Mais Anthony Manta, t'sais, encore une fois, j'étais puis avec tout le respect, mais je trouvais ça. Je comprends pourquoi le Canadien a regardé Anthony Manta, mais encore une fois, on revient à ça. Ce n'est pas un centre, à moins que je cherche quelque chose que Anthony Manta serait capable d'être au centre. En tout cas, ma connaissance, non. Mais j'avais trouvé ça un peu... Pourquoi viser ce joueur-là en particulier? J'étais pas sûr de comprendre. C'est peut-être pas c'est pas ton plus grand besoin présent.
1: Si tu signes Manta, t'abandonnes Bolduc, je pense.
0: Ah, peut-être. Moi, c'est ça que ça voulait dire. Mais là, pour l'instant, c'est pas arrivé. Manta est parti, il a signé ailleurs. Bolduc est encore sans contrat. On verra ce qui se passe. Dernière question à ce 200%, ma foi... historique, Frank. Écoute bien ça. Et ça, c'est une très bonne question. Et parce que, bon, je l'ai concocté moi-même. Est-ce que le Canadien, au moment où on se parle, maintenant, est-ce que le Canadien a une meilleure équipe que l'an passé?
1: Selon moi?
0: Oui, selon toi.
1: Je suis obligé de répondre oui.
0: Pourquoi t'es obligé
1: Mais pas nécessairement énormément amélioré parce que pratiquement toute l'équipe qui s'est rendue au corridor s'est de retour. On a appris là-dedans. On n'a pas fait d'acquisition, mais on n'a rien perdu. Si on suit sa progression et l'apprentissage, chose qui est très théorique, là, c'est pas linéaire ces affaires-là. Mais je suis obligé de dire oui, même si puis signer Demidov, c'est une grosse victoire de cette saison morte. Avant
0: Absolument.
1: D'avoir signé n'importe qui d'une autre équipe.
0: Absolument.
1: Et signer Demidov à 50% de Carlson la semaine avant, pratiquement.
0: Des peanuts, un rabais.
1: c'est des petites peanuts à 9 millions.
0: Des restants de table.
1: Donc, je pense que oui, mais en même temps, j'entends souvent le monde dire « Ah, tout le monde s'améliore, parfait. » En ce moment, es-tu d'accord qu'on est meilleur que Buffalo? Qu'est-ce qu'ils ont perdu toc? Est-ce qu'ils sont améliorés?
0: Ouais, tu sais quoi, Buffalo, ça se peut que ça soit juste un passage.
1: Ouais.
0: Puis qu'on les revoit plus.
1: Mais moi, je pense qu'on est meilleur qu'eux autres.
0: OK.
1: On est meilleur que Boston.
0: Ouais.
1: On est meilleur qu'Ottawa.
0: Ouais, ça,
1: on
0: 100%.
1: Est meilleur que Détroit.
0: Ouais.
1: Et on est certainement meilleur que Toronto.
0: Mais attends une minute, là. Toronto ont un goaler. Ce qu'ils n'ont pas eu depuis 1993.
1: Je sais pas comment dire ça, Richard, mais j'ai plus confiance en Montembeau qu'en Bobrovsky cette année.
0: Oh!
1: Et je niaise pas, je dis.
0: Ben voyons donc.
1: Ouais.
0: Bobrovsky vient à peine de gagner la Coupe cette année. Il y a deux bacs d'un doigt.
1: Ouais, c'est ça. Ça a l'air lourd à traîner sur la glace parce que, en tout cas, j'ai plus confiance en Montembeau qui se remet sur le droit chemin qu'en Bobrovsky qui mène les Leafs aux séries éliminatoires.
0: Donc, tu vois pas les Leafs aux séries?
1: Pas en tout.
0: Terminé. OK, donc tu vois Tampa, Canadien et Floride.
1: On va se battre contre Tampa, Floride, deux équipes de 2 watts, un peu des dommés. Ça, je dis tout le temps, puis je suis conséquent avec ce que je dis depuis le début. Faut qu'on se trouve un bottom six qui peut rire.
0: Donc, tu vois pas les Leafs aux séries.
1: Pas en tout.
0: Terminé. OK, donc tu vois Tampa, Canadien et Floride.
1: On va se battre contre Tampa, Floride, deux équipes de 2 watts, un peu des dommés. Je dis tout le temps, puis je suis conséquent avec ce que je dis depuis le début. Faut qu'on se trouve un bottom six qui peut répondre à cet attaque-là un peu.
0: Tu veux dire,

0: Ouais. Mais là, toi, tu tosses les Leafs. Moi, écoute, je...
1: Comment ils se sont améliorés? Comment ils sont bons?
0: Écoute, sais-tu quoi? Ben là, ça fait 5 ans que je dis ça. Je peux pas croire qu'à un moment donné, ils vont pas finir par avoir de quoi comme un résultat pas pire.
1: T'as mis le doigt dessus, je pense. Chaque année, le monde dit que les Leafs vont être bons. Puis ils sont jamais bons.
0: Mais j'ai l'impression... Écoute, je peux pas croire, encore une fois, à cause de... Le Bob! T'es allé chercher le Bob! Il faut que ça donne de quoi?
1: Cher, mais au moins longtemps.
0: Cher, ben ouais, pas longtemps. Non, mais quoi, deux ans? 3 ans, bon, c'est pas si pire. Mais le Bob est capable d'une couple de pas pires années. Puis là, à un moment donné, Matthews,
1: il est rendu à 38-39 ans.
0: Ouais, ouais.
1: Puis l'année passée, même Joseph Ward, ils ont laissé partir pour lui. Il était meilleur que Bobrovsky l'année dernière. Ouais. Ils sont allés chercher un nom.
0: Et d'ailleurs, les Panthers qui ont perdu Bob ont un point d'interrogation devant le filet. C'est pas vrai que Mark Strom est un grand gardien. Alors, tu sais, moi, je trouve que ça demeure pareil, pas pire prenable pour le Canadien.
1: On est capable de se défendre, mais c'est juste que, d'après moi, ça va se jouer entre les trois. Les Panthers, tu sais, ils sont une équipe vraiment profonde et violente.
0: Et les deux,
1: ça va être ça.
0: Les deux frères.
1: Les deux frères ensemble, mais tu sais, ça peut imploser ou ça peut faire des flamèches, on le sait pas trop.
0: Exactement.
1: Tampa Bay aussi, est-ce qu'ils restent au top? Est-ce qu'ils vont se fatiguer un peu? Tu sais, ça fait longtemps qu'ils sont là, ils vieillissent.
0: Ils sont allés chercher Carson.
1: Ouais.
0: Ça va être bon pour eux autres. Puis oublie pas, tu sais, on n'a pas parlé des Bruins de Boston, puis je sais même pas, j'ai aucun argument pour les Bruins de Boston, à part te dire, ils sont tout le temps compétitifs.
1: Ouais.
0: Ils sont tout le temps dans le portrait. Alors, ça se peut-tu que cette année, j'ai aucune raison de croire ça, mais ça se peut-tu que cette année, je sais pas, il y a un petit boost.
1: C'est l'inverse des Leafs. On dit tout le temps, ils seront pas bons cette année, puis ils sont bons.
0: Ils sont tout le temps. Les Bruins sont tout le temps compétitifs. Puis là, je regarde dans la formation, je vois pas de... Ils ont pas ajouté personne d'importance, ils ont pas fait d'acquisition.
1: Ils ont quand même un bon équilibre.
0: Ils ont un bon équilibre. Ils sont bien dirigés. Tu sais, ça, c'est la clé, là. Alors, faut pas penser que ça va être facile, puis que Boston va se tasser.
1: Mais je pense quand même qu'on est meilleur qu'eux. Puis qu'on va finir en haut d'eux autres.
0: Ça devrait. Puis tu sais, même Détroit, je sais qu'ils sont pas bons depuis très longtemps, mais là, ils ont effectué des gros changements. Il arrive quoi? Je peux pas croire, eux autres avec, qu'à un moment donné, ça va pas se revirer de bord un petit peu, là. Tu sais, fait que...
1: Je dis pas que ça va être facile, mais je pense que sur papier, on est meilleur qu'eux autres, puis en réalité, on va voir ce qui se passe, mais je pense qu'on va être meilleur qu'eux autres quand même.
0: Alors, si on résume...
1: Toi, est-ce qu'on s'est amélioré, selon toi?
0: Même affaire, même place.
1: Statu quo?
0: Oui, puis je pense même que le Canadien, au classement général, va reculer une petite affaire. Parce qu'il y a d'autres clubs qui se sont améliorés.
1: Puis si on recule une petite affaire, est-ce que c'est grave?
0: Pas grave, mais encore une fois, j'insiste avec la fenêtre. Je suis fatigué avec la fenêtre, Frank, je le sais, mais j'insiste avec la fenêtre.
1: Mais est-ce que la fenêtre est grande ouverte ou est entrouverte?
0: Elle tient avec un tournevis dans le milieu.
1: OK.
0: Puis tu sais, qu'est-ce qui peut arriver? Coup de vent. Tournevis tombe, fenêtre sur ferme.
1: Mais les Hurricanes, c'est un bon exemple aussi. Ça fait longtemps qu'ils ont une bonne équipe, qui essaient de trouver des solutions. Tout ça. Un moment donné, ils l'ont eu, mais s'ils avaient abandonné dans le chemin là où ils avaient tout donné leurs actifs, ils n'auraient pas eu leur coupe aussi. Les Panthers ont fait beaucoup de moves, mais ils ont ramassé le core de leur équipe avant de faire ces moves-là aussi, puis ils ont bâti là-dessus. Il y a les Golden Knights aussi, mais ils ont juste acquis un core d'équipe, eux autres, constamment.
0: Ouais, mais eux autres, c'est une classe à part.
1: Oui, c'est ça. Puis ils ont parti avec certains avantages.
0: C'est ça,
1: aussi,
0: exactement. Puis ils roulent encore là-dessus, puis tant mieux pour eux autres. Mais le Canadien, encore une fois, moi j'insiste, la fenêtre est là, mais ce n'est pas éternel.
1: Puis si Crosby appelle aujourd'hui en disant « je veux venir », je le fais.
0: Écoute, là...
1: Mais
0: là,
1: je ne vais pas chercher quelqu'un juste pour aller chercher quelqu'un.
0: Ouais, mais si lui... En tout cas, si. Hein, on est bien ici, puis c'est bien correct. Mais je pense que ça prend ça pour que le Canadien, éventuellement, passe à la prochaine étape.
1: Exact. Puis ça va être vraiment le fun quand on va voir qui... Parce que c'est ça le défi. Après, reconstruire une équipe, c'est une affaire, mais après la construire.
0: Ouais.
1: Et c'est là qu'on va voir ce qu'ils ont dans le ventre, Kent Hughes puis Jeff Gorton. Qu'est-ce qu'ils sont prêts à aller payer, puis quels joueurs sont prêts à aller chercher.
0: Là, on arrive dans le bout important de l'histoire. Ça va être vraiment à surveiller. Alors, Frank, c'est la fin de notre 200%.
1: Ça s'est bien passé.
0: Ça s'est très bien passé. On invite les gens à nous écrire sur la messagerie texte pour nous dire qui a gagné. Moi, je suis pas mal sûr que c'est moi, mais en tout cas, on va laisser aux gens répondre. Toi aussi, Frank, tu es pas mal d'accord.
1: J'abdique.
0: Pas mal d'accord.
1: À cause de l'image de Sisyphe, je suis obligé de donner l'avantage.
0: Ben, c'est Sisyphe. Puis tu le connaissais pas en plus?
1: Non.
0: Tu vas-tu le googler tantôt?
1: Moi, je vais aller checker.
0: Ouais, c'est ça. C'est un bonhomme fascinant.
1: Mais là, je vais demander de quoi à nos auditeurs aussi, là. Dites-moi que je suis pas tout seul à penser comme ça. Rassurez-moi que je suis pas le seul qui a le pied sur le break pour au moins une petite année. Là, puis après ça, on ira all-in avec les... Mais dites-moi que je suis pas tout seul.
0: Le pied sur le break, j'aime ça. Moi, j'ai complètement...
1: Il n'y a pas de break.
0: Il n'y a plus de break. On a tout enlevé. Alors, merci d'avoir été là pour cette édition tout spéciale.

0: spécial des manges de Pâques et de 200%. On va refaire ça, Frank, d'ici la fin de l'été. Ça, c'est sûr.
1: Faut, oui, parce qu'il faut réutiliser le jingle à Noé. Fait bon, qu'on n'a pas le jouet.
0: Qui est par ailleurs excellent.
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0: Ben oui, c'est le quiz à Frank et ben Frank, vas-y.
1: Là, t'es rendu habitué au quiz, Richard, quand même. On peut juste sauter dedans.
0: Ben oui, on peut sauter dedans. C'est le week-end. On a du plaisir, on a du fun. Alors, je suis prêt à toute question.
1: Et là, on est vendredi. Je vais faire appel un peu à ta créativité, à ta folie, Richard, parce que c'est un jeu où est-ce que on a jamais joué ensemble encore.
0: Non.
1: Et je vais demander à... Comment je peux dire? Je vais te faire travailler un petit peu.
0: OK, ben c'est ça ce que tu fais à chaque jour.
1: On va jouer à qui était-il? Je te nomme un nom,
0: okay.
1: Et tu me dis c'était qui cette personne-là selon la sonorité de son nom, à quoi ça te fait penser?
0: Bon, comme mettons, tu me dis Sisyphe.
1: Ouais, ça te fait penser. Il serait qui Sisyphe dans le monde du sport? Ça serait qui?
0: Attends, mais là, faut que tu trouves un comparable.
1: Je vais te dire, mettons, je te dis c'est qui Sisyphe? Toi, bon, faut que tu me dises c'était qui.
0: Ben, commence pour de vrai.
1: Okay. La question 1, qui était Hans Heyer?
0: Ça, c'est un vrai nom d'une vraie personne?
1: Oui, dans le monde du sport.
0: Ça, c'est un vrai gars qui a joué...
1: Existé pour vrai.
0: OK, répète ça.
1: Hans Heyer.
0: Comment t'appelles le nom de famille?
1: H-E-Y-E-R.
0: Ça sonne néerlandais ou belge. Un joueur de cricket.
1: Un joueur de cricket.
0: Oui.
1: Puis as-tu une belle carrière, lui? As-tu...
0: Oui, oui. Ben oui. J'avais des cartes de lui quand j'étais
1: c'était
0: petit.
1: C'était le Heyer de la gang.
0: Oui, exactement.
1: Fait qu'un joueur de cricket.
0: Oui.
1: Puis de quelle nationalité, t'as dit?
0: Ben, néerlandais ou belge.
1: Néerlandais ou belge?
0: Ouais.
1: Eh bien non, malheureusement. C'était un pilote automobile allemand dans les années 70-80.
0: Ah, ben écoute, j'aurais dû savoir ça. Ouais, dans le temps de Gilles.
1: Mais ça sonne allemand un peu aussi.
0: Ouais, ouais, OK, OK.
1: Et lui, en 1977, il a pas réussi à se qualifier pour le Grand Prix en Allemagne avec son équipe ATS Penske.
0: Ouais.
1: Mais... Tu sais, des fois, quand il y a un départ en Formule 1, c'est un peu chaotique, toutes les voitures qui partent, tout le kit. Lui, il a profité de ce chaos-là pour partir des garages avec sa voiture et il est rentré illégalement dans la course.
0: Oh!
1: Il est parti des puits, il s'est mêlé à tout ça, personne ne l'a remarqué au début. Il a réussi à faire 9 tours. Il s'est rendu même au 19e rang de la course, fait qu'il a dépassé d'autres
0: pilotes. Dépassé du monde, ben oui.
1: Avant que sa boîte de vitesse lâche.
0: OK.
1: Donc, c'est le seul dans l'histoire de la F1 à accumuler les catégories DNQ, ne s'est pas qualifié, DSQ, disqualifié, et DNT, n'a pas fini dans une seule et même course.
0: Wow, OK. Fait que c'est lui, c'est... mais y a-tu une longue carrière ou après ça?
1: Non, mais après ça, il a été banni de la F1.
0: Ah, c'est ça, il a été banni.
1: Ouais,
0: okay.
1: Mais il y a quand même cette place-là, c'est le seul qui est rentré illégalement dans une course, il a quand même eu ces 3 mentions-là, c'est rare, ne s'est pas qualifié et ensuite disqualifié.
0: C'est ça.
1: Et n'a pas terminé.
0: Fait que c'est finalement qualifié après s'être disqualifié.
1: Exactement.
0: C'est assez rare, effectivement.
1: Ouais, fait que tu vois, c'est un être assez unique, ça, Hans Heyer.
0: Prochain.
1: Qui était... Lev Yashin.
0: Ah, là, tu me sors des affaires.
1: Ouais.
0: C'est-tu le. Ça doit être le père d'Alexis.
1: C'est le père d'Alexis, il faisait quoi, lui?
0: ça s'écrit-tu pareil, d'ailleurs?
1: Ouais, ouais, ouais.
0: OK. Ben, c'est le père d'Alexis, c'est ça.
1: Il faisait quoi dans le monde du sport, Lev?
0: Tout le monde sait ça.
1: Ben oui, ben oui.
0: Écoute. Soviétique, athlète soviétique, on présume. Écoute, faut que ça soit du hockey. Il peut pas être autre chose que ça.
1: Moi et toi, j'aurais peut-être dit haltérophile, parce que ça avait l'air.
0: Ah ouais,
1: là,
0: c'est vrai.
1: Il faut qu'il lève des choses.
0: Ça aurait été bon.
1: Et non, il joue au soccer.
0: OK.
1: C'est un gardien de but russe. Ah, tu le savais.
0: Tout le monde le sait, mais ouais, il y a juste moi qui ne savais pas.
1: Son surnom, c'est Black Spider. Il a joué 20 ans avec le Dynamo de Moscou. Et il a modernisé la position de gardien de but au soccer parce qu'à l'époque, les gardiens étaient très statiques entre les poteaux. Et lui, c'est un des premiers qui contrôlait le jeu, interceptait des passes, fonçait sur les joueurs à des moments opportuns, des choses comme ça. Puis là, on voit les gardiens aujourd'hui qui jouent comme ça aussi. Puis en 1958, c'est là qu'il s'est fait voir par toute la planète à la Coupe du Monde. Et en 1963, il a été le premier et le seul gardien de l'histoire à gagner le Ballon d'Or.
0: Ah ouais, OK. C'est jamais
1: arrivé
0: depuis.
1: Un gardien qui a eu le Ballon d'Or, c'est quand même spécial.
0: Jamais arrivé depuis, OK. Puis est-ce que c'est effectivement le père d'Alexei?
1: L'histoire ne le dit pas, mais je pense que non. Je pense que...
0: Bah oui, c'est sûr que c'est son père. Ou son grand-père.
1: Un joueur de soccer qui met au monde un joueur de hockey, je pense que ça s'est vu souvent aussi. Les athlètes, les gènes et tout ça.
0: On va demander à Alexei la prochaine fois.
1: Et comme Alexis Yashin, il a signé pour 2000 ans avec son équipe...
0: Oui. C'est vrai.
1: Yashin, c'est quoi? C'est 15 ans? Non, c'est 10 pieds trop, ça, 15 ans.
0: Je sais plus c'est combien de temps. Il a payé longtemps.
1: Ouais.
0: Prochain.
1: Question 3. C'est une jeune dame, donc on joue à qui est-elle? Qui était Mita Klima?
0: Ben oui. Ben oui.
1: Un autre joueur de hockey.
0: Oui, oui, mon Dieu. Klima, comment t'appelles? K-L-I-M-A comme Peter.
1: Et là, je le sais, aucunement relié à Peter.
0: Aucunement? OK, t'as vérifié.
1: Ouais.
0: Mita.
1: Mita Klima. C'était qui, elle, dans le monde du sport?
0: Mita Klima. Donc, c'est une Tchèque, probablement. C'est ça? Elle vient de la République Tchèque. Ou à l'époque, on appelait ça la Tchécoslovaquie. Quelle année, à peu près, mettons?
1: Début des années 1900.
0: Oh boy, OK. Fait qu'il n'y avait pas de TV, pas d'Internet, il n'y avait pas de YouTube. Alors, je ne le sais pas. Elle est, qui était-elle?
1: En fait, Mita Klima, c'est la plus jeune joueuse à avoir joué à Wimbledon.
0: Tennis.
1: Au tennis. C'était en 1907. C'est pas la sœur de Peter, comme je vous ai dit.
0: Ben, ça peut
1: pas
0: être ça.
1: Elle avait 13 ans quand elle a joué à Wimbledon.
0: Peut-être l'arrière-grand-mère de Peter.
1: Même pas.
0: Même pas, aucune rien
1: aucun
0: à voir.
1: Lien.
0: Okay.
1: Elle avait 13 ans, puis elle a malheureusement perdu en première ronde. Et je soupçonne que la raison de cette défaite est qu'elle avait 13 ans.
0: C'est probablement.
1: Je pense que c'est à cause de ça, mais quand même, jouer à 13 ans à Wimbledon, imagine voir ça aujourd'hui.
0: Ouais.
1: Ça serait exceptionnel, puis la pression qui vient avec ça en 1907, ça devait être. T'sais, justement, comme tu dis, il n'y a pas de télévision, il n'y a pas YouTube, il n'y a pas les réseaux, mais.
0: Mita Klima. Mais j'aime bien son nom,
1: ça
0: par
1: sonne
0: contre.
1: Bien quand même,
0: c'est un beau nom, c'est le fun, ça. OK, qui d'autre?
1: Maintenant, on va changer de jeu un peu.
0: OK.
1: Je vais te donner le nom d'un événement sportif et tu dois me dire ce qui s'est passé lors de cet événement-là.
0: OK.
1: Donc, qu'est-ce qui s'est passé lors du Pass on the Grass?
0: Oh boy, Pass on the Grass. La passe sur le gazon?
1: Pass on the Grass.
0: C'est ça, la passe sur le gazon.
1: On dirait que ça sonne comme une toune de Snoop Dogg, là, mais c'est pas,
0: ouais,
1: c'est
0: ça, juste exactement, exactement. La Pass on the Grass, ben ça, c'est sûr que c'est du mini-pot. Donc, ça devait être la fois où j'ai joué un 37 au mini-pot de Terrebonne. C'est cette fois-là, j'avais fait toute une passe.
1: Non, ça, c'était
0: parce
1: le,
0: que
1: le
0: j'avais
1: Best
0: gagné
1: on the Grass. C'est pas pareil. C'est celui-là. Jouer 37, quelle performance.
0: Oui, non, je sais pas c'est quoi.
1: En fait, est-ce que tu te souviens à NASCAR qui avait le surnom de l'intimidateur?
0: En NASCAR?
1: Ouais. The Intimidator.
0: Non.
1: Dale Earnhardt Sr.
0: Oui. Ben là, je connais le nom.
1: C'est ça, on le connaît de nom.
0: Oui.
1: Lui, à un moment donné, il a reçu ce surnom-là parce qu'il était vraiment agressif dans sa conduite. Soit il te dépassait ou il te tassait du chemin. Puis il disait à cette époque-là, la pire nouvelle que tu peux avoir dans une course, c'est de voir le numéro 3 dans ton rétroviseur parce que tu savais qu'il allait faire quelque chose. Il allait pas être patient, lui. Tu comprends-tu?
0: Comparativement à nous avec le Canadien.
1: Exactement. Ouais. Lui, il était dans l'urgence. Et sa manœuvre la plus célèbre est en 1987. C'est dans la course de Winston. Et à la fin de la course, il a dépassé deux adversaires en coupant dans le gazon.
0: Ah, OK.
1: Il se tassait pas, il laissait pas passer. Il a coupé comme moi à Mario Kart. Là. Il a coupé dans le gazon. D'après moi, il y avait une étoile ou quelque chose. Et depuis ce temps-là, il les a dépassés pour gagner. Et ça s'appelle
0: The Pass on the Grass. J'aime ça. On a-tu le temps de dernière avant la pause?
1: Petite dernière. Okay. On va y aller au hockey. Sais-tu c'est qui le premier joueur dans l'histoire de la LNH avoir signé un contrat d'une valeur totale de 1 million de dollars.
0: Dans la LNH, ben le premier joueur de hockey, c'est Bobby Orr.
1: Pas avoir 1 million par saison, mais une valeur totale de 1 million. Qui a signé ce contrat?
0: Mais là, tu comptes pas l'AMH, là.
1: Non.
0: Parce que ça serait Bobby Orr, la réponse.
1: Non, c'est pas lui. Dans la LNH.
0: OK, donc c'est pas Bobby Orr. C'était une valeur totale de 1 million. Donc, ça pouvait être 100 000 par année. Là,
1: pendant, ouais. Okay. Pendant 10 ans, dans ce cas-là. Mm-hmm. C'était rare, ces contrats-là. C'est en 1971.
0: Hey, c'était, OK. Un an avant Bobby Hull. Bobby Hull a signé 172 dans l'OMH. Stan Mikita.
1: Bon choix. Non, mais je pensais que tu avais la bonne réponse tantôt.
0: Ben, parce j'ai dit Bobby Orr.
1: Mais c'est Bobby Orr.
0: Ah, Orr! Ah!
1: Fait, quand
0: okay.
1: tu l'as dit tantôt, j'ai comme figé un peu, je savais pas si c'était celle-là.
0: Ah, c'est Bobby Orr
1: qui avait signé en 71 pour 5 ans à 200 000 par année.
0: C'est qui était énorme à l'époque.
1: Ouais. Puis aujourd'hui, tu vois que 200 000, c'est quoi à chaque période ou chaque partie?
0: Ah, non, sauf qu'à l'époque, c'était des montants. Tu sais, il y avait plein de gars qui faisaient 10 000 par année, là.
1: Ouais. Là, c'est fait Bobby Orr. Fait qu'il a signé un montant exorbitant de 200 000 par année pendant 5 ans.
0: OK. Puis Bobby Hull, l'année d'après, de mémoire, en 72, avec l'AMH, l'AMH essayait de voler des joueurs à la LNH pour se donner de la crédibilité. Ben Bobby Hull fait le saut, s'en va à Winnipeg, puis il y a une fameuse photo là, où il est au coin de Portage in Maine à Winnipeg avec son chèque de 15 pieds par 14 pieds, là, des gros chèques dans le temps pour prendre les photos. Puis là, c'était marqué 1 million sur l'échec. Puis là, ben, c'était, on n'avait jamais vu ça. Là. Mais j'avais oublié Bobby Orr l'année d'avant, par exemple.
1: Mais tu vois quand même que c'est trop l'argent qui sert pour attirer. On a vu ça avec Live Golf, mettons, puis la PGA,
0: ouais,
1: là, avec le hockey comme ça, la lutte, ou ça, la WCW, c'était ça. Ils essayaient d'acheter les talents tout le temps. C'est trop l'argent qui amène les athlètes.
0: On n'en sort pas, on n'en sort pas. Mm. Alors nous, ben, parlant d'argent, on va aller faire une petite pause. Et puis au retour, on va poursuivre le quiz à Frank.
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0: On est de retour au Tailgate. Richard Labbé avec vous et Frank Grenier qui est là. Puis on poursuit d'ailleurs le quiz à Frank. Et là, qu'est-ce qu'on est rendu où là?
1: À date, on fait un peu de variété. On change de jeu. On fait plein de jeux différents. C'est vendredi.
0: Ben oui, on est le week-end. On est le week-end.
1: Oui, c'est vrai. Et comme je te dis, la prochaine question, c'est un jeu que j'aime bien. On va jouer à Comment s'est-il blessé?
0: Hey, t'avais pas fait ça à un moment donné,
1: moi, c'est ça. Ça revient récurrent. C'est un de mes jeux préférés. Là, juste une petite question dans cette thématique-là.
0: T'as-tu changé de question? Ben non.
1: Non, c'est toujours la même.
0: OK.
1: Je suis obligé. Avec les auditeurs qui nous écoutent puis qui jouent, je vais me le faire dire si je reprends la même. Mais là, on y va. En 2004, un certain Sammy Sosa.
0: Ben oui.
1: Ça dit quelque chose, vaguement. Il se prépare à affronter San Diego, mais un geste anodin le blesse au dos avant la partie et le force à manquer ce match. Comment s'est-il blessé?
0: Le pire, c'est que je le sais.
1: Tu le sais?
0: Mais là, ça ne me revient pas, mais je sais que je le sais. C'était une affaire niaiseuse.
1: Genre, c'était très niaiseux. Je te le confirme.
0: C'était pas... Genre, y avait-tu... Attends, y avait-tu éternué ou c'était-tu attaché les souliers? Ou c'était pas... Une affaire de même, c'est un des deux. Soit qu'il s'attache, soit en se penchant pour s'attacher les souliers ou soit en éternuant...
1: C'est des gestes assez anodins. Et il y a quelques bonnes réponses, la messagerie texte aussi. Et toi, la bonne réponse, c'est en éternuant. Okay. Il a éternué deux fois fort d'affilée. Et les éternuements ont causé des douleurs et des spasmes au dos. Il a non seulement manqué quelques semaines d'action, mais
0: des semaines. Oh,
1: ils ont même donné de l'épidurale pour la douleur.
0: Wow.
1: Et ça doit être gênant de regarder ta femme qui a accouché quand toi, on te donne l'épidurale parce que t'as achoumé trop fort.
0: Ça, c'est un bon point. Ouais,
1: d'après moi, elle a juste les bras croisés et elle t'en regarde pas super impressionnée, mais...
0: Ça. Elle dit « Ouais, c'est ça. Ouais, »
1: Mais moi, j'ai éternué fort, chérie. Là,
0: c'est ça, hey, moi, ma blessure niaiseuse favorite, attends, là, je me souviens plus... Ça me semble que c'était un lanceur des Braves d'Atlanta qui avait repassé sa chemise pendant qu'il la portait. Ça te dit quelque chose?
1: Oui,
0: ça?
1: Oui.
0: J'ai le goût de dire John Smoltz. C'est ça, on va attendre. Il y a quelqu'un.
1: Je pense que c'est Smoltz.
0: C'est-tu John Smoltz?
1: Mais oui, il essaie de repasser sa chemise quand il l'a sur le dos.
0: C'est ça. Et des années plus tard, il a essayé de nier cette histoire-là en disant non, jamais arrivé, mais là, on sait tout que c'est arrivé.
1: Il s'est un peu brandé comme une vache. Je sais pas s'il y a le logo encore sur le chest, il a dû se faire
0: c'est
1: passer.
0: Ça. Puis je me souviens quand c'était arrivé, écoute, je me souviens tellement de ça, puis moi et mes chums, on parlait de ça, puis on en était tous venus à la même conclusion. Ce genre de blessure-là, là, que tu décides que tu repasses ta chemise pendant que tu la reportes, blessure de gaucho, là. T'as pris une coupe de consommation, tu dis non, je vais pas enlever ma chemise, pas de plus. Ah, de la merde, je vais repasser la chemise pendant que je la porte. C'est clair que c'est ça.
1: C'est ça ou c'est une affaire de crampe de cerveau, là. Comme quand tu ramasses la plaque dans le four, pas de gants, ou t'as oublié qu'elle était chaude.
0: T'as déjà fait ça, toi?
1: Ben, c'est déjà arrivé, ouais.
0: Pas de gants.
1: Mais tu mets la plaque sur le four, t'essaies de la bouger après, t'as enlevé ton gant, des choses comme ça.
0: Ouais.
1: C'est sûr que c'est ça de où il sait pas comment ça marche un fer.
0: Puis avec Glenn Allen Hill, je crois, au moment où il joue pour les Blue Jays de Toronto, qui s'est coupé de manière... T'en connais, celle-là?
1: Oui,
0: s'est
1: oui.
0: coupé de manière très sérieuse parce qu'il a passé à travers une table de vitre pendant qu'il faisait du somnambulisme.
1: Mais connais-tu l'histoire? On prend une petite pause là-dessus, mais je la connais bien, cette histoire-là, je l'adore.
0: Tu l'as mis dans ton quiz.
1: Oui, oui, je te le jure que oui. Mais sais-tu pourquoi ça s'est arrivé, tout ça?
0: Ben, parce qu'il fait...
1: Il faisait un cauchemar.
0: Okay.
1: Et il était allé voir le film, je pense, Arachnophobie.
0: Ouais.
1: Tu sais, le film d'araignée ouais. d'horreur
0: ouais.
1: à l'époque.
0: Ouais.
1: Et ça l'a traumatisé. Dans la nuit, il rêvait qu'il y avait des araignées après lui. Il s'est levé, il s'est mis à courir, il est rentré dans sa table en vitre, il est passé à travers, il s'est coupé à grandeur.
0: C'est ça. Wow.
1: Ouais, puis il a essayé de le nier après. Et aussi, lui aussi. Ses coéquipiers, t'es passé dans la vitre, là.
0: Non,
1: mais c'était arrivé le lendemain, ou même pas une semaine après, qu'il est allé voir le film Arachnophobie, puis il arrêtait pas d'avoir peur, tout le monde était comme,
0: wow.
1: C'est ça qui s'est passé.
0: C'est incroyable. OK. Bon, as-tu une autre blessure niaiseuse? J'aime ça, blessure niaiseuse.
1: Je vais t'en ramener la semaine prochaine.
0: Ouais, j'aimerais ça.
1: T'es-tu un fan de basketball, Richard?
0: Je l'étais, mais là, après ça, je un peu moins maintenant. Je l'ai déjà été, là.
1: Si je te dis, tu peux ajouter une règle au basketball pour te faire aimer ça plus.
0: Okay.
1: Quelle règle tu rajouterais?
0: Je te dirais, là, je sais pas si ça se fait encore, mais le hack à chaque, là. Parce que Shaquille O'Neal était tellement dominant qu'à un moment donné, les gars faisaient des fautes par exprès pour l'envoyer en ligne des lancers francs parce qu'il était moins bon lancer franc. Ça, j'enlèverais ça. Mais je sais pas, ça fait longtemps que je regarde plus ou moins le basket. Fait que je sais pas si ça existe encore, mais ça, j'enlèverais ça.
1: Mais sinon, si je te dis, tu peux rajouter des plaquages, tu veux? Tu peux rajouter n'importe quoi.
0: Ben non,
1: tu peux dire qu'ils sont 12 contre 12.
0: Non,
1: y a-tu quelque chose qui fait que t'aimes plus ça?
0: Non. Absolument rien.
1: Moi, ce que j'aime, c'est ton honnêteté à tout moment. Je te pose la question parce qu'en Corée du Nord, il y a du basketball, mais avec des règles assez différentes. Puis je trouvais ça quand même intéressant. Il y a une couple de règles. Exemple, si tu fais un tir de 3 points, ça vaut 3 points. Mais si ton tir de 3 points, il est swish, il vaut 4 points.
0: Ah, c'est vrai?
1: Ouais. Okay. Fait que t'as un point de plus quand il est swish. Fait que c'est quand même intéressant. Quand tu manques un tir franc, comme tu disais, Shaq, c'était pas sa tasse de thé.
0: C'était ça, ouais.
1: Mais lui, quand tu manques un tir comme ça, on t'enlève un point.
0: Ah, ça, j'aime ça.
1: Fait que ça met de la pression beaucoup.
0: Ça, ouais, c'est intéressant.
1: Shaq aurait été encore plus hacké, comme tu dis, avec cette règle-là.
0: C'est ça.
1: Un panier dans les 3 dernières secondes d'une partie vaut 8 points.
0: Oh boy.
1: OK, fait que ça, je trouve ça...
0: Fait que si tu perds par 7, tu peux gagner la game.
1: Exact.
0: Mais de n'importe où. Genre dans la bouteille.
1: Un panier dans les 3 dernières secondes vaut 8 points.
0: OK, c'est intéressant.
1: Mais aussi, t'as-tu jamais une équipe gagner de 7 mais jouer ultra défensif? Tu sais, c'est spécial quand même.
0: C'est ça, j'aime ça.
1: Un slam dunk vaut 3 points.
0: OK.
1: Mais ça, je pense que c'est en Corée du Nord, ils sont peut-être moins grands.
0: Ouais,
1: aussi,
0: c'est ça. C'est
1: physiquement,
0: ça,
1: en général.
0: C'est ça.
1: Mais bref, est-ce que t'aimerais plus ça que ces règles-là?
0: Non.
1: Non. J'aime ça voir un joueur s'assiner avec l'arbitre. C'était swish, mon lancer.
0: Ouais, c'est vrai, ouais, ça, c'est vrai. Ouais. Reprises, ah non, j'ai pas entendu le bruit. Ouais. Le bruit, c'est pas le même bruit. Ouais, ça serait tough.
1: Non, elle a frôlé l'anneau.
0: Hey, parenthèse, là, tantôt, je t'ai parlé de mon joueur de baseball qui s'est brûlé en tentant de se repasser la chemise sur le dos pendant qu'il apportait. C'est effectivement John Smoltz. Je n'étais pas sûr, mais c'est John Smoltz. Préciser qu'il a nié que c'était vraiment arrivé. Donc, il semble-t-il que ce serait plus du mythe urbain,
1: de la légende urbaine.
0: C'est ça. Mais lui, il a nié ça. Mais moi,
1: j'ai un souvenir quand c'est arrivé.
0: J'aime croire que c'est vrai.
1: Ben, il me semble que ça avait passé dans le journal à l'époque.
0: Oui.
1: Parce que c'est quand même un joueur vedette. Puis
0: ouais, oui.
1: Moi, j'ai le feeling que c'est lui qui veut qu'on passe à autre chose.
0: C'est ça, exactement. Moi, parce que, regarde, pour la vérification des faits, on fait juste dire que lui, John Smoltz, a nié cette histoire. Mais on peut aussi dire que nous, on a le goût d'y croire. On peut
1: nous,
0: dire ça de même.
1: On a le goût de repasser l'histoire. C'est voilà.
0: Alors qu'on l'a sur le dos.
1: Il faut le faire.
0: Hein? Oh, non. Les jeunes qui nous écoutent, faites pas ça à la maison.
1: Non, ça fait mal. Et une autre question. Un choix multiple aujourd'hui.
0: Oh.
1: Est-ce que tu te rappelles d'Albert Bell?
0: Frappeur de puissance des Indiens de Cleveland.
1: Il était fait solide.
0: Gros bonhomme.
1: Le gros Albert. Il a déjà vécu une situation insolite durant un match. Il a vécu une situation typique de quel film? Est-ce que c'est A, Ocean's 11, B, Dumb and Dumber, C, Freaky Friday, un vendredi ding-ding-ding, ou D, L'agent fait la farce 1?
0: Ben là, je sais pas c'est quoi la situation.
1: C'est ça, je te dis. Il a vécu une situation digne d'un film.
0: Ouais.
1: Je répète les choix. Est-ce que la situation qu'il a vécue durant un match, est-ce que c'était digne de A, Ocean's 11, B, Dumb and Dumber, la cloche et l'idiot. C, Freaky Friday. Ou D, l'agent fait la farce.
0: Ben, je vais dire Naked Gun. Je vais dire ça, moi.
1: Quel genre de situation qui arrive? Faut tuer la reine?
0: La reine était dans les estrades.
1: Il ressemblait à Albert Bell. C'était-tu lui, le joueur qui marchait vers elle mécaniquement?
0: C'était qui? Non, c'était... Ah, je me souviens plus c'était qui.
1: Ouais.
0: Mais écoute, j'ai aucune idée. C'est quoi? Vas-y.
1: En fait, il a vécu une situation digne d'Ocean Eleven.
0: Ça, c'est le film de gangster, un petit peu.
1: C'est
0: là,
1: un film avec George Clooney, Matt Damon.
0: C'est ça, c'est plein, plein d'acteurs super connus, là.
1: Qui font un gros vol dans casino, toute l'équipe. Et la raison pourquoi je te dis qu'il a vécu quelque chose qui ressemblait à ce film-là, c'est qu'en 1994, les White Sox jouent contre les Indians. Ils s'appelaient comme ça à cette époque-là. Ils trouvent que le bâton d'Albert Bell... excusez-moi, je viens de voir, c'est Reggie Jackson, le joueur, on l'a dit sur la messagerie dans l'agent de l'affaire, c'est Reggie Jackson.
0: Ça
1: m'aurait gossé tout le long. Merci beaucoup de ton aide. fait que ça, il trouve que le bâton d'Albert Bell, il est louche et demande à l'arbitre de l'examiner, son bâton. Et en gros, il pense que le bâton, il est rempli de liège. Fait que là, ils veulent le checker. Fait que l'arbitre confisque le bâton de Bell. Il va le placer dans son vestiaire pour le regarder après la partie. On réglera ça tantôt. T'allais le mettre dans son vestiaire, l'affaire est réglée. Mais là, les Indians commencent à capoter parce que devine quoi, son bâton, il y a effectivement du liège dedans. Fait qu'ils savent qu'ils sont pognés.
0: Fait qu'ils sont allés le voler.
1: Ils ont envoyé le lanceur Jason Grimsley à travers le système de ventilation.
0: Mon Dieu!
1: Jusque dans le vestiaire des arbitres pour remplacer le bâton.
0: C'est bien bon, ça.
1: C'est pas même pas pire, hein?
0: C'est carré, hein?
1: Et là, et Grimsley s'est rendu. Il a pris le bâton. Il l'a remplacé par un bâton de Paul Sorrento qui jouait dans son équipe à cette époque-là. Et il a réussi à faire le switch, mais l'arbitre était pas impressionné parce qu'il savait que quelque chose s'était passé. Parce qu'après, il arrive, c'est le nom de Paul Sorrento.
0: C'est pas du même gars. Oh boy,
1: fait que là, il est comme, qu'est-ce que vous avez fait? Il imagine pas qu'ils ont fait tout ça pour l'avoir. Et plusieurs années plus tard, l'histoire est sortie. Finalement, quand Albert Bell ne jouait plus, il a fait...
0: Je m'étais
1: fait pogner, puis on l'a envoyé dans les fans pour aller...
0: Oh mon Dieu, c'est excellent.
1: Imagine, il y a du monde qui disait qu'il se passe rien dans les games de baseball.
0: Ah, là, c'est passé de quoi, là? OK. Bon, ben écoute...
1: C'est tellement absurde comme
0: c'est
1: situation.
0: C'est vraiment bon, c'est super bon.
1: Et pour terminer le quiz...
0: Écoute, il faudrait qu'on arrête maintenant. Parce
1: j'ai une petite citation rapide, juste pour terminer.
0: Rapidement.
1: Terry Bradshaw, qui a déjà dit, je suis peut-être idiot, mais je suis pas stupide.
0: Oui, je m'en souviens.
1: Ouais, voilà.
0: C'est tout un personnage, le bon Terry, que je croise à l'occasion encore des fois.
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0: Alors, c'est déjà terminé pour cette édition du Tailgate. Ça a été une superbe semaine et puis on s'est bien amusé. Puis on a découvert quelque chose qui s'appelle le 200%.
1: Ouais.
0: Le débat 2026 de 110%. Et devant le succès, dirais-tu, planétaire que ce segment a obtenu...
1: Universel.
0: On va être dans l'obligation... de refaire du 200%. Puis là, il y a quelqu'un qui nous a écrit tantôt sur la messagerie texte. J'ai-tu moyen d'avoir des T-shirts? Ça tombe pas dans l'oreille d'un saut.
1: Puis il y a des gens qui nous ont dit aussi, mais 110% x 2, c'est pas 220. Non, c'est 200%.
0: C'est 200%. Mais je l'ai dit pourquoi tantôt que ça s'appelle. Parce que maintenant, j'ai commencé à entendre ça dans les vestiaires de la LNH.
1: Et c'est comme ça que 110% est né aussi.
0: Exactement.
1: Ça se disait dans les,
0: vestiaires. Les gars disaient, on va donner notre 110. Puis là, j'ai commencé à entendre, faut qu'on donne du 200%. Faut qu'on donne de l'effort de 200%. Alors, d'où le très bon nom.
1: Et c'est ce qu'on a fait aujourd'hui.
0: C'est ce qu'on a fait, on a fait du 200%. C'est ce qu'on fait depuis le début de la semaine. C'est juste ça qu'on fait. Alors, mais là, on se retrouve évidemment lundi.
1: Oui.
0: Ça, c'est sûr et certain. Mais en attendant, ben, il y a un gros week-end de sport.
1: Beaucoup de choses à surveiller. Premièrement, les Alouettes rendent visite aux Rouges et Noirs d'Ottawa.
0: Vendredi.
1: Ce qu'on a qualifié cette semaine de match piège.
0: Mm-hmm.
1: Parce que, je pense que leur prochain match est contre les Elks, qui est la grosse confrontation entre les deux puissances de la Ligue. Mais en attendant, il y a un petit Rouge et Noir sur le chemin. Puis des fois, c'est parti-là qu'on prend pour acquis, puis qu'on trébuche. Mais
0: c'est les bouts difficiles, ça.
1: Mais Machocha, cette semaine, nous a dit qu'ils allaient être prêts. Fait qu'on va embarquer avec eux autres. Sinon, les qualifications pour l'Omnium Banque Nationale qui commencent en fin de semaine aussi. Donc, on va voir le tableau principal se remplir et s'officialiser aussi en fin de semaine. Ça va être le fun. Il y a aussi la date limite des transactions au baseball qui est lundi.
0: Lundi, oui.
1: Fait qu'en fin de semaine, on va rester à l'affût. Il y a peut-être du mouvement de personnel. On parlait des Blue Jays qui ont des agents libres.
0: Ça va bouger,
1: aussi,
0: là. Ouais.
1: À date, c'est tranquille, le marché de la MLB, mais...
0: Ça
1: durant
0: va bouger.
1: Le week-end, ça va exploser, on est convaincus.
0: C'est sûr.
1: Et dernière chose aussi, on a parlé SummerSlam, un événement de deux jours en fin de semaine pour les fans de lutte.
0: De sport spectacle.
1: De divertissement sportif.
0: On va appeler ça comme ça.
1: J'appelle ça mon soap avec des coups de chaise.
0: Ah oui, c'est ça.
1: C'est ça.
0: À travers les tables.
1: Et voilà.
0: OK, parfait. Alors, on va regarder ça avec intérêt. Ben nous, évidemment, on est ici encore pour tout l'été. Et on se retrouve lundi, même poste, là, avant de quitter. On va regarder ça avec intérêt. Ben nous, évidemment, on est ici encore pour tout l'été. Et on se retrouve lundi, même poste, là, avant de quitter. On va remercier PO qui est derrière la console.
1: Merci,
0: qui nous a,
1: PO.
0: Qui nous a trouvé le meilleur thème, je pense, de l'histoire de l'humanité. En tout cas, certainement. Puis les gens n'arrêtent pas de me dire, on peut-tu l'écouter? On peut-tu l'acheter? Les gens veulent l'acheter, le thème de 200. On est rendu là. Le thème de 200%. Ça a été un énorme succès.
1: On peut pas les blâmer.
0: Frank Grenier, c'est un plaisir partagé. On se retrouve évidemment lundi.
1: Richard Labbé, même chose, plaisir partagé. C'était vraiment le fun.
0: Partagé à 150%. Puis nous, ben, on vous dit un excellent week-end. On vous en souhaite un solide et on se retrouve lundi, même heure, même poste.
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21: 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Hey, bon vendredi tout le monde, bienvenue dans une autre belle édition du club du matin. Olivier Paiement avec vous pour...

0: les 4 prochaines heures, peu importe où vous êtes, peu importe où vous nous écoutez, que vous soyez à Montréal au 91.9, Québec 100.9, Gatineau 96.5, sur l'application mobile de BPM Sport ou encore sur notre diffusion en direct sur YouTube. Comme à l'habitude, je suis avec mon acolyte Hugo Reich. Comment ça va, Hugo?
1: Ça va bien. Toi, Ali, est-ce que t'as bien dormi? T'as de l'air en forme.
0: Ah oui, j'ai bien dormi. On est vendredi aujourd'hui. C'est fou à quel point ça passe vite. On est déjà à la fin du mois de juillet.
1: Écoute, je sais, ça n'a aucun sens. L'été passe tellement vite.
0: Trop vite, j'aimerais dire.
1: Ouais, trop vite. Vraiment.
0: Écoute, dans un mois, c'est le mois de septembre. Fait que notre mandat déjà va se terminer dans un mois, mais.
1: Je sais.
0: L'automne va recommencer. Vous allez peut-être reprendre l'école, le travail, etc., etc. Le football va recommencer. Ça, c'est toujours la bonne nouvelle à l'automne.
1: Le hockey va recommencer.
0: Oui, bon point, écoute. C'est vrai. On est encore en juillet, là, mais bientôt, on pourra dire que le mois prochain, ça recommence déjà dans la Ligue nationale de
1: c'est
0: hockey.
1: C'est fou, hein?
0: Parce que la saison commence maintenant le 29 septembre. Mais ouais, bonne journée tout le monde. C'est peut-être votre dernière journée avant de recommencer le travail. Peut-être la dernière journée de vos vacances. C'est peut-être aussi votre dernière journée avant de tomber en vacances. Alors profitez-en bien. Puis on espère que vous allez passer une belle journée avec nous parce que on a un gros show encore une fois aujourd'hui. T'sais, hier, je commençais à regarder ça puis je me disais, ouf, ça commence pas mal à se calmer là, dans le monde du hockey. Un peu moins de sujets, ce sera pas facile. J'ai commencé à fouiller, puis finalement, écoute, des dossiers importants d'ici la fin de l'été, là, il en reste une tonne, Hugo. Mm-hmm. On va faire le tour de ça en début d'émission. On a d'autres dossiers à aborder. Les BPM, on avait commencé ça l'autre jour. Ben, la semaine passée, on avait donné une tonne de prix pour des athlètes, des équipes locales de Montréal, du Québec, tout ça. Puis, plutôt cette semaine, on a fait les BPM de BPM, un petit peu plus cocasse. On est revenu des bons moments de la dernière saison. On va continuer à faire ça aujourd'hui. La date limite des échanges qui approche à grands pas dans le baseball majeur, ça se passe lundi prochain. Ça commence à bouger. Il y a énormément de rumeurs. On va faire le tour de tout ça à l'émission. Immense scandale dans le monde du soccer. Ça a commencé plus tôt cette semaine, mais ça a pris une tournure surprenante hier. Vous l'avez peut-être su, mais Gianni Infantino, le président de la FIFA, souhaite vendre une partie de la FIFA. Les confédérations sont pas contentes. Les pays européens disent même qu'ils vont boycotter les tournois internationaux. C'est du sérieux ce qui se passe présentement. On va en parler plus tard à l'émission. Baker Mayfield aussi, ça brasse entre lui et les Buccaneers de Tampa Bay. Je sais pas si vous avez entendu ce qu'il a dit hier, mais si j'étais un fan des Bucs, et je serais pas rassuré ce matin. On va aussi bien évidemment parler à notre équipe de collaborateurs. Martin Thériault va faire un tour dans environ une heure, Marty. Il va nous parler de ce qui se passe en ce moment parce que les différentes formations nationales commencent à se préparer là, en vue du Mondial Junior au hockey. C'est les camps estivaux. Il y a des matchs, des espoirs du Canadien qui sont en action et qui font très bien. LJ Mooney notamment, on va en parler avec Marty dans une heure. Marco D'Amico va faire un tour aussi. Quelques situations contractuelles qui commencent à faire jaser chez nos voisins. De l'autre côté de la 417 ou de la 50, chez les Sénateurs d'Ottawa, pas de super encourageant de ce côté-là. On va faire le tour avec Marco D'Amico. Mathieu Bédard va venir nous parler évidemment du match des Alouettes qui a lieu ce soir face aux Rouges et Noirs d'Ottawa. Et Jacob Kenville aussi va arriver un peu plus tard à l'émission. Hugo, passé une belle journée hier?
1: Oui, super belle journée. Hier, j'étais dans un mood très Ricardo-esque. Je voulais faire beaucoup de recettes.
0: Oh boy! Ricardo-esque.
1: Ricardo-esque. Okay. Puis je me suis inspiré. Puis depuis le début de la semaine, j'essaie quelques recettes. Hier, je me suis un peu inspiré de Tony et sa plancha. J'ai fait un riz frit au saumon.
0: Wow!
1: Puis il était vraiment bon. C'était pour dîner, en plus. Parce que j'étais super
0: parce que maintenant,
1: le soir.
0: Tu peux te faire à manger maintenant.
1: Exact. J'ai un frigo qui marche.
0: Puis, es-tu du genre à mettre plein d'épices? Es-tu du genre mettre des sauces piquantes? Qu'est-ce que tu mets dans ton
1: petite
0: refri, là?
1: Ouais. C'est très, très, très important. Je suis un gars d'épicé. Je sais pas si toi, t'es un gars d'épicé.
0: Ouais,
1: moi, j'adore ça. Style un peu sucré-salé, mais avec un petit kick, là. Mm-hmm. C'est vraiment mon genre.
0: J'aime ça faire des refri parce que c'est un petit peu un genre de tout-ski, là. Tu ramasses une coupe d'affaires qui traîne dans ton frigo, du riz de il y a quelques jours, des légumes, une protéine, peu importe. Tu mets ça, moi j'ai un wok.
1: Tu mets ça dans le wok. C'est des
0: épices, des huiles piquantes, tout ça. Puis écoute, ça donne quelque chose d'incroyable.
1: Le wok, ça change la game.
0: C'est ça.
1: Sincèrement. Très bonne addition, Wally.
0: Ouais.
1: Toi, t'as-tu passé une belle journée hier?
0: Oui, une belle journée. Rien de particulièrement spécial. J'ai fait mes petites affaires. J'aurais peut-être une salutation, tiens, ce matin.
1: Ah, vas-y donc.
0: Ouais, j'en fais très rarement, en fait. Je pense que j'en ai jamais fait.
1: Vas-y, écoute, première salutation.
0: Tu sais, quand on est plus jeune, on a tous eu des influences, des gens qui nous ont aidés positivement dans la vie. Tu sais, ça peut être un prof, un parent, un ami, un membre de notre famille. Puis nous, on est des gars de sport. Tu sais, on a grandi en jouant plusieurs sports différents. J'ai joué au hockey, j'ai joué au football, au baseball, plein d'affaires. Bref, nos coachs, eux, ont de grosses, grosses influences sur nous. Ben tu sais, oui. Ce sont bien souvent des bénévoles, bien souvent des gens qui font ça par passion, parce qu'ils veulent redonner à la prochaine génération. Puis honnêtement, sans ces gens-là, je pense pas que je serais où je suis aujourd'hui, parce qu'ils ont tellement apporté de positivisme dans ma vie. Puis je veux saluer un ancien coach en particulier que j'ai eu plutôt quand je jouais au hockey, quand je jouais Pee-wee. Il s'appelle François Bissonnette. C'est un auditeur régulier ici à BPM, puis il m'écrit souvent pour me jaser de nouvelles de hockey, pour parler de ce qu'on fait en onde ici. Puis François, là, tu sais, tu pourrais difficilement demander mieux pour un coach au hockey mineur. C'est un gars qui avait le cœur à la bonne place. Lui, là, partait de Marieville, sur la rive sud de Montréal.
1: Aïe.
0: Puis matin, midi, soir, la semaine, la fin de semaine, peu importe l'heure, il traversait la ville au complet. Il était là à nos pratiques. Moi, je jouais avec les Braves d'Antique dans le nord de Montréal. Fait qu'il traversait toute la rive sud, traversait toute l'île de Montréal au complet. Il était toujours là, un sourire au visage, jamais manqué une game, jamais manqué une pratique, avec le désir de nous enseigner des bonnes valeurs, le désir de nous donner le plaisir à jouer au hockey. Puis je pense que c'est ça qui est important à cet âge-là. Là. Vous l'aurez compris, j'ai jamais fait la Ligue nationale de hockey. J'ai jamais été proche de la faire non plus. Mais à cause de François puis à cause de d'autres personnes comme lui, j'ai eu la piqûre pour le sport puis j'ai eu la piqûre pour faire quelque chose que j'aime dans la vie. Puis c'est ce que j'ai la chance de faire aujourd'hui. Donc, salutations à toi, François. Puis salutations à tous les coachs dans le sport mineur, parce que je le sais que c'est pas toujours facile, parce que c'est un travail qui peut être ingrat. Des fois, il y a des gens qui peuvent être difficiles avec vous, puis des jeunes, on s'entend. C'est pas toujours évident d'une journée à l'autre être capable de les côtoyer au jour le jour. Fait que salutations à vous. Salutations à toi aussi, de facto, Hugo, parce que tu le fais, justement, ouais. T'es coach. Puis vous êtes des piliers pour la société.
1: Ben, t'es vraiment fin, Ali, puis honnêtement... Chapeau à tous ces gens-là, parce que comme tu l'as dit, oui, autant ça fait en sorte que tu continues ta passion pour le sport, mais mine de rien, ça fait un peu partie de ton éducation en tant qu'humain aussi.
0: Absolument.
1: C'est pas juste avec des gens.
0: Apprendre la technique.
1: Exact.
0: Comment jouer sur un rouleur, comment faire un lancer frappé, là. Ça va beaucoup plus loin que ça.
1: Exactement. Comment te comporter, comment être capable de soulever tes coéquipiers qui vont mal, comment être capable d'écouter quand ça va moins bien,
0: ouais.
1: De leader un groupe. Et ça part toutes des philosophies imposées par ces entraîneurs-là.
0: Exactement.
1: Donc, chapeau à tout le monde, c'est une excellente salutation. Oui,
0: ouais. Ben, salutations à tous les entraîneurs qui nous écoutent, à tous les parents, à tous les bénévoles qui font ce type d'implication-là. Bon. On a déjà fait trop de temps, là.
1: C'était romantique.
0: Ouais, c'était romantique.
1: On tombe dans le sérieux, là.
0: On tombe dans le sérieux, ça part pour l'émission du 31 juillet 2026 dans le Club du Matin. Des dossiers importants à régler cet été dans la LNH, il y en a une tonne. Dans les prochaines minutes, on va faire le tour de tout ça. Cutter Gauthier, Adam Fantilli, Zachary Bolduc, Harbert Giacchi. La situation chez les Red Wings de Détroit, Connor Hellebuyck, est-ce qu'il va être échangé ou non? Il reste encore de bons agents libres. Est-ce que le Canadien va? En tout cas, moi, je pense qu'il devrait au moins essayer de signer quelqu'un. On va parler de tout ça dans les prochaines minutes. En premier, je veux parler du dossier Leo Carlson. Non, pas Leo Carlson. Cutter Gauthier, justement, à cause de Leo Carlson. Lui, il n'a toujours pas de contrat avec les Ducks d'Anaheim. Agent libre avec compensation présentement. Qu'est-ce qui va se passer avec Cutter Gauthier? Parce que les Ducks sont dans le trouble. Ils ont juste 9 millions de dollars présentement sous le plafond salarial. Je vous le dis tout de suite, Cutter Gauthier, il veut pas mal plus que 9 millions de dollars. Puis je le comprends. Il a marqué 41 buts l'an passé et il a vu un de ses coéquipiers signer pour 18 millions de dollars. Est-ce que Cutter Gauthier va signer pour 18? Je le sais pas. Mais quelque part entre 9 et 18, donc les Ducks, ils vont devoir faire du ménage s'ils veulent être capables de s'entendre rapidement avec Cutter Gauthier. Ça, ça va devoir se faire dans les prochains jours, dans les prochaines semaines.
1: Oui, c'est un dossier tellement urgent pour les Ducks. Et là, c'est ça. C'est le retour du balancier pour Pat Verbeek dans sa gestion de contrat. Parce que Cutter Gauthier, c'est le genre de joueur qui va naturellement, et comme tous, penser à son progrès, penser à son succès, ouais. Mais qui a eu des antécédents
0: mais
1: de
0: oui.
1: « je sais ce que je veux, je sais ce que je vaux ».
0: Écoute, le gars avait
1: pas
0: joué
1: pour n'importe qui.
0: Une game dans la LNH, puis il a demandé une transaction.
1: C'est ça. Ça
0: c'est rare
1: osé
0: qu'on
1: quand
0: voit
1: même.
0: Ça, là.
1: C'est osé quand même. Et là, j'ai hâte de voir le terrain d'entente. C'est où qu'on va être capable de s'ajuster. Parce que dans mon livre à moi, Leo Carlson est quand même supérieur, je pense, ouais. Dans la hiérarchie des Ducks.
0: Ben, c'est un centre.
1: Que Cutter Gauthier, ouais.
0: Ils l'ont sélectionné deuxième au total. Je suis d'accord avec toi.
1: Ouais.
0: Mais Cutter Gauthier...
1: Il va être proche. Il va être très proche.
0: Est-ce que Cutter Gauthier se voit vraiment comme étant, entre guillemets, inférieur à Leo Carlson? C'est ça que j'ai hâte de voir.
1: Ouais, c'est ça. Mais c'est, en fait, c'est... Les deux sont super complémentaires. Puis c'est sûr qu'ils vont jouer là-dessus. Cutter Gauthier va être le gars qui va marquer comparativement à Leo Carlson qui va être le gars qui va fabriquer un peu plus le jeu. Lui aussi a une touche de marqueur, mais Cutter Gauthier est vraiment là pour marquer des buts. Et ça va être de voir comment ils vont être capables de... Le clan Gauthier va être capable de vendre cette complémentarité-là aux Ducks. Et on s'entend, Ali. On n'a pas vraiment le choix de considérer et d'abdiquer là, dans le cas de Cutter Gauthier. C'est un des gars les plus importants de notre équipe.
0: Ben, c'est
1: déjà,
0: ça.
1: Déjà.
0: Ce qui joue un petit peu contre lui, c'est qu'il n'est pas éligible aux offres hostiles.
1: C'est ça.
0: À cause de la fameuse clause 10.2C, puisqu'il avait brûlé une année de son contrat là, à la fin d'une saison, à la place de jouer une saison complète. Il n'est pas éligible aux offres hostiles. Donc ça, c'est peut-être une corde de moins à son arc dans les négociations contractuelles. Mais quand même, en ce moment, il a le gros bout du bâton. Puis honnêtement, Cutter Gauthier a l'air d'être le genre de gars que s'ils s'entendent pas, ça ne dérangera pas d'arriver plus tard au camp d'entraînement ou peut-être même de manquer des matchs pendant la saison régulière au début de la saison.
1: Ouais.
0: Fait que là, les Ducks vont devoir faire le ménage. Qui va partir? On parlait à Marco D'Amico plus tôt cette semaine. Il disait non, Mikael Granlund, fort probablement pas parce que les Ducks au centre, c'est pas fort. Mais attendez-vous peut-être à voir un gars comme Alex Killorn être échangé dans les prochains jours. Quelqu'un comme ça qui fait 6,2 millions de dollars, c'est évidemment énorme. Mais tu sais, même là, faites des maths rapides. Les Ducks ont 9 millions en ce moment sous le plafond. Alex Killorn, c'est 6 millions. Tu l'échanges, tu libères 15 millions. Cutter Gauthier, ça se peut qu'il demande 15 millions. Fait que tu vas être coincé pareil. Moi, je vous ouais. le dis, là, les Ducks d'Anaheim, ils sont dans le trouble. Ça va être une équipe qui va régresser cette année.
1: Et puis tantôt, tu vas avoir Betty Seneca à signer
0: ben
1: aussi.
0: Ben oui, exactement. Fait que là, donc, tu vas te retrouver avec trois joueurs rapidement.
1: Exactement.
0: Entre 15 et 18 millions de dollars, c'est énorme.
1: Est-ce qu'on pourrait voir un gars comme... On spécule. Est-ce qu'on pourrait voir un gars comme Troy Terry quitter l'organisation? Un gars qui est quand même blessé relativement souvent.
0: Ouais. Ben, il est blessé en ce moment, ouais. D'ailleurs. Il va manquer les premiers mois de la saison. C'est exact. Un bon point que tu apportes. Il va en avoir plus qu'un qui part. Puis,
1: ouais.
0: Je vous le dis, les Ducks, là, ce sera pas fort cette année. En défense, ils ont perdu tous leurs droitiers.
1: Ouais.
0: Carlson, Gudas et bien évidemment aussi Jacob Trouba. Fait que ça te laisse un trou béant qu'ils ont moyennement remplacé. Là. Je suis désolé, mais Nick Jensen, ça n'a rien à voir avec les trois gars que je viens de nommer.
1: Non, exact.
0: Bref, ça va être intéressant à faire plus au mois d'août. Là, on va commencer à y aller de nos prédictions pour la prochaine saison. Pour moi, les Ducks, c'est assurément une équipe qui va prendre un pas de recul. On y va avec un autre agent libre avec compensation. Lui aussi, son équipe est un peu coincée sous le plafond. C'est Adam Fantilli avec les Blue Jackets de Columbus. Adam Fantilli, lui, par contre, contrairement à Cutter Gauthier, il est éligible aux offres hostiles. Alors, il pourrait peut-être essayer d'utiliser cette carte-là dans les négociations, à voir, mais quand même, selon ce qu'on entend à gauche puis à droite, ce qu'on voit circuler sur la toile, Adam Fantilli demanderait autour de 13-14 millions de dollars par année. Encore une fois, même problème pour les Blue Jackets que les Ducks. Columbus n'a pas tant d'argent. Ils ont 13 millions et demi de dollars en ce moment sous la masse. C'est ça que ça va te prendre pour signer Fantilli. Donc, eux aussi, ils vont devoir faire du ménage. Fantilli, il sait, il a le gros bout du bâton. Là. C'est le centre numéro un de l'avenir à Columbus. Puis d'un avenir qui, des fois, n'a pas l'air trop rose parce que les autres bons joueurs, ça a l'air qu'ils veulent partir. Werenski, Marchenko. Fait que lui, il se dit, ben, vous allez perdre tout le monde. Vous avez besoin de moi. Donnez-moi ce que je veux.
1: Ouais, exact. C'est la priorité. Adam Fantilli, en ce moment, du côté des Blue Jackets de Columbus, t'as pas vraiment le choix, tu sais. Puis, en prenant en considération le reste de l'alignement si on perd Kirill Marchenko et on perd Zach Werenski.
0: Non, là, c'est la catastrophe. Là.
1: C'est pas Jojo. Donc, il faudrait au moins conserver les services de Adam Fantilli. Et ça, honnêtement, c'est une situation quand même assez avantageuse pour lui parce que on en a parlé un peu plus tôt. C'est pas le gars qui a le développement le plus exponentiel depuis qu'il est dans la ligue.
0: 27, 54, 59 points. C'est pas mauvais.
1: C'est pas mauvais.
0: Mais si tu compares aux autres de sa QV, aux autres talents similaires,
1: c'est ça.
0: Tu t'attendras un peu plus.
1: Puis si tu regardes aussi ce qu'il a fait dans la NCAA,
0: ben oui.
1: C'est pas pareil. Par contre, c'est ça. Outre ça, il est quand même dans une bonne position parce que là, il se retrouve dans une situation où l'équipe n'a pas le choix de le conserver. En fait, ça fait en sorte que il peut négocier autant qu'il veut. Avec le marché qui va évoluer aussi, ça fait en sorte qu'il peut peut-être même aller chercher... Ben en fait, il va aller chercher beaucoup plus que ce qu'il vaut peut-être présentement dans la Ligue nationale.
0: Ouais.
1: Donc, ça va être intéressant à suivre.
0: Donc, tu sais, qui est-ce que les Blue Jackets vont sortir de leur alignement pour lui faire de la place, pour avoir les coups des franges, pour être capable de le signer puis avoir de l'espace pour commencer la saison? Est-ce que ça va être un Dmitri Voronkov? Est-ce que ça va être un Ken Johnson dont on a entendu le nom dans les derniers jours? Est-ce que, tu sais, je le sais pas, est-ce que c'est là où le nom de Kirill Marchenko recommence à avoir du sens? Ça va être à suivre, assurément. Ces deux équipes-là, je vous le dis tout de suite, elles vont bouger d'ici la fin de l'été.
1: C'est quand même ironique, Tony, parce qu'on a quand même décidé de faire une transaction pour améliorer l'équipe en Game On, d'aller chercher Valérie Nichushkine.
0: Mm-hmm.
1: Puis, ben là, au final, on réalise qu'on doit se débarrasser de plein d'aspects. Fait que je trouve ça quand même drôle. C'est, la ligne directrice des Blue Jackets est très vague en ce moment.
0: Le Canadien de Montréal a présentement deux agents libres avec compensation qui ont joué avec l'équipe l'an passé qui n'ont pas encore signé. Zachary Bolduc, on a quand même parlé pas mal de lui dans les derniers jours, mais Harbert Jacquaille, toujours pas signé. Quand même surprenant, je dirais, à ce stade-ci de l'été. Dans les derniers jours, son agent a accordé une entrevue à TSN. Je paraphrase, là, mais je vais lire certaines de ses citations rapidement. Son agent a dit qu'il n'y a pas de panique, ni du côté du clan Jacky, ni de celui des Canadiens. Parfois, c'est des situations qui prennent du temps à se régler. Montréal a beaucoup de bons joueurs. Il faut trouver une meilleure façon de négocier à travers cette congestion-là. Ils comprennent que le Canadien veut le mieux pour le Canadien. Puis Harbour Jacky, lui, il veut faire ce qui est le mieux pour Jacky. Bref, il dit aussi qu'il existe un monde où les deux réalités peuvent très bien vivre ensemble puis ils sont optimistes de trouver un accord entre les deux parties. C'est ça l'affaire avec Jacky, là. Puis je pense qu'on est tous conscients de son apport potentiel avec le Canadien, de ce qu'il peut donner à la formation à cause de son gabarit, à cause de la robustesse, à cause du facteur intimidant que Jacky peut apporter. Mais il n'y a pas nécessairement beaucoup de place pour lui. Lui, il regarde la formation du Canadien et il dit « Encore une fois, je vais-tu jouer tant que ça l'an prochain? »
1: Non.
0: Non?
1: Non, c'est ça, exactement. Il sait exactement pour quel type de rôle il se bat, défenseur numéro 6-7.
0: Mm-hmm.
1: Mais c'est une licorne, c'est un gars qui apporte quelque chose de différent, c'est un gars qui est aimé de la foule, c'est un gars qui aime Montréal et clairement, c'est un gars qui a une volonté d'apprendre et de se développer. Tu le vois, ça. Il n'est pas problématique, Harbour Jacky.
0: Ah non, t'sais. Non, pas du
1: et
0: tout.
1: Et ça, pour n'importe quelle formation, ça peut être... En fait, ça, c'est super intéressant, mais surtout du côté du Canadien, je crois bien que l'organisation veut lui trouver un endroit dans l'alignement parce que je pense pas qu'il y a eu assez de friction pour faire leurrer un dossier
0: OK, tu dis ça en même temps. Je te pose une question. Madison Dobson... Hudson, Goulet, Carrier, c'est acquis, ça c'était 5.
1: Ouais.
0: Qui est-ce que tu penses que le Canadien préférerait voir percer sa formation, faire partie du top 6? Harbert Jacky ou David Reinbacher?
1: Ben, je pense que inévitablement, à cause de l'étiquette du 5e au total.
0: À cause de ce que tu as investi en lui,
1: ouais,
0: exactement.
1: T'as pas le choix. Par contre, est-ce que le Canadien pourrait nier une excellente transaction incluant David Reinbacher pour aller chercher un joueur de qualité?
0: Peut-être, mais en même temps, y a-tu encore tant de valeur que ça? T'sais, le Canadien n'a pas vraiment le choix de donner une sérieuse chance à David Reinbacher au camp cette année.
1: Exact.
0: À cause de ce que tu as investi en lui, à cause du fait que là, on est rendu 3 années après son repêchage, il commence à être temps, puis je suis loin de dire que Reinbacher est prêt pour la LNH à temps plein. Là.
1: Sauf que... donne l'option d'avoir une rotation 6-7.
0: C'est 6-7, intéressant. Mais 8-9 aussi, parce qu'à ça, il faut ajouter le nom du Struble et Engstrom aussi qui ont c'est prouvé qu'ils appartiennent à la LNH.
1: Ça, c'est vrai.
0: Bref, c'est un méchant casse-tête, ça. C'est un méchant casse-tête, puis tout ce que je dis, c'est que moi, je suis d'accord, puis on est plusieurs à partager cet avis-là. Harbert Jacquet, idéalement, tu l'as dans ta formation. Mais un,

0: dans cette entrevue-là, a dit justement que il aimait Montréal. Il trouvait que son client s'était développé avec Martin Saint-Louis. Donc, ouais, il y a cette option-là aussi. Est-ce que c'est du tough love?
1: Mais il est pas non plus pour dire publiquement « Ah, il y a ça Montréal ».
0: C'est un agent. C'est sûr.
1: Il est là pour faire une job de PR. Il est là pour.
0: Mais je pense pas qu'il
1: pour rassurer.
0: Ouais. Mais moi, je pense pas qu'il aurait souligné le fait de Adam Nicklaus et de Martin Saint-Louis si c'était pas véridique.
1: Effectivement. Mais moi, tout ce que je dis, c'est que si dans un an, Albert Jacquet n'est plus avec le Canadien, je tombe pas en bas de ma chaise.
0: Moi non plus.
1: Les Red Wings de Détroit. Qu'est-ce qui se passe à Détroit? Ben, on le sait, il y a quelques semaines, Steve Yzerman s'est fait tasser de son poste de DG. Ils ont toujours pas embauché quelqu'un. On n'entend pas vraiment encore de nouvelles par rapport au processus d'embauche. Est-ce qu'ils ont passé des entrevues avec des candidats? C'est pas mal le silence radio. En fait, c'est le silence radio, je vais être honnête, de ce côté-là. Donc, qui est-ce que les Red Wings vont embaucher? Quel profil de DG est-ce qu'on va rechercher? Mais surtout, cette personne-là, qu'est-ce qu'elle va faire avec Dylan Larkin? Parce qu'aux dernières nouvelles, Dylan Larkin avait demandé une transaction des Red Wings. Et à ce que je sache, il a toujours pas retiré cette demande-là.
0: Non, exactement. C'est un dossier très chaud en ce moment. Comment est-ce qu'on va convaincre le petit gars du Michigan de rester avec les Wings? Ton capitaine, qui a donné tellement de temps, qui s'est dévoué à la communauté pendant tellement d'années, et que là, semble visiblement pas content.
1: Exact.
0: Et les Wings sont pas dans une belle situation présentement. Ça va être une situation où ils vont être perdants. Ils vont reculer. Ils auront pas le choix.
1: Ouais.
0: Qu'ils soient en train de gérer des dossiers de, je dirais pas de manière maladroite, mais qu'ils soient en train de précipiter leurs gestes ou qu'ils prennent le temps de sécuriser leurs espoirs et vraiment s'assurer de reprendre une direction stable. Dylan Larkin va pas être satisfait. C'est ça qui me fait peur là-dedans.
1: Oui, en même temps, le gars qui va prendre cette job-là à Détroit, si t'es les Red Wings, faut que tu t'assures d'embaucher quelqu'un qui ben, a le potentiel de convaincre Larkin de rester dans l'organisation. Puis lui, cette personne-là, ça va devenir sa priorité numéro un. La première personne que tu vas appeler, ça va être Dylan Larkin. Ça va être ton capitaine pour essayer de le convaincre. Est-ce qu'il va être capable de le faire? Ben, c'est possible. Écoute, clairement, eux, ils veulent pas l'échanger. Puis je les comprends. On est rendu presque au mois d'août. C'est quoi les probabilités que Larkin commence la saison à Détroit? Je dirais, ça, on doit être pas loin du 50-50. Là.
0: Ouais,
1: parce que, écoute, personne bouge d'un côté puis de l'autre. C'est le statu quo depuis le début. Et l'autre dossier à suivre à Détroit, puis ça, clairement, ça avance pas parce qu'ils ont pas de DG en ce moment, mais c'est Simon Edvinson, qui est leur deuxième meilleur défenseur, celui qui complète une excellente paire avec Moritz Seider. Eh bien, lui, il est présentement agent libre avec compensation, éligible aux offres hostiles, mais on n'entend rien par rapport aux négociations entre Edvinson et les Red Wings. Puis c'est normal, ils ont personne pour négocier avec. Alors ça aussi, ça va être parmi les dossiers intéressants pour leur prochain DG.
0: Absolument.
1: Une demande de transaction, est-ce que ça a vraiment été fait? Est-ce que ça n'a pas été fait? Peu importe, c'est très louche ce qui se passe de ce côté-là. Connor Hellebuyck, est-ce qu'il va être échangé ou non par les Jets? On le sait comme pas trop. Rappelle-toi, il y a quelques semaines, Cole Perfetti, quand il avait signé son contrat avec l'équipe, s'est fait poser la question « Qu'est-ce qui se passe? T'sais, avez-vous des nouvelles de Connor? » Puis Perfetti a dit « Hey, moi, je suis comme n'importe qui à Winnipeg. J'ai juste hâte de savoir qu'est-ce qu'il va faire ou non l'an prochain. » Bref, les joueurs le savent pas. Le clan des Jets le sait pas. Il y a juste Connor Hellebuyck en ce moment qui sait ce qu'il va faire l'an prochain.
0: Ouais, c'est vraiment une gestion mystérieuse, là, le dossier de Connor Hellebuyck. Et je comprends que ça suscite de l'intérêt, ça suscite un peu de l'inquiétude, de l'anxiété moment.
1: C'est ton joueur de franchise.
0: C'est sûr et certain que ça va avoir un impact direct, sa décision. Moi, honnêtement, je pense pas. Je pense pas que Connor Hellebuyck va revenir. Je pense que t'es d'accord avec moi. Puis ça va avoir un impact sur comment les Jets vont être capables de gérer leur prochaine saison. Parce que
1: leur prochaine saison, je pense qu'elle va prendre le bord là, s'il est échangé.
0: Ah ben oui, assurément. Mais en même temps, eux, ils ont déjà pris un pas dans cette direction-là. Ils se sont sécurisés en signant Jeff Skinner. Stuart Skinner.
1: Jeff Skinner comme gardien.
0: Non, Stuart Skinner, ça je veux dire. Mais oui, tu sais, en signant Stuart Skinner, on est allé au moins chercher une police d'assurance.
1: Oui.
0: Déjà là. Donc ça va être intéressant de suivre. On a Dominique Divicentis qui peut être prêt.

0: à jouer dans la Ligue nationale comme deuxième gardien.
1: Mais... La drop là entre Connor Hellebuck puis n'importe qui d'autre que les Jets vont amener, peu importe, elle est immense. On parle d'un des trois meilleurs gardiens de la Ligue, un gars qui a gagné le Hart il y a moins d'un an que ça. Je sais qu'en séries éliminatoires, c'est pas toujours convaincant, mais il a prouvé avec les États-Unis l'an passé aux Olympiques qu'il est capable de sortir le gros match quand ça compte. Il a quand même blanchi le Canada en finale, je vous le rappelle. Bref, je pense que Connor Hellebuck, il lui reste encore beaucoup de bon hockey. Est-ce que ça va être à Winnipeg? Est-ce que ça va être ailleurs? C'est très, très nébuleux, cette situation-là. En terminant, très rapidement, il reste quelques agents libres, sans compensation, intéressants sur le marché. Le plus gros nom, c'est assurément Vladimir Tarasenko. Qu'est-ce qui va se passer avec lui? C'est un gars qui a quand même roulé sa bosse dans les dernières saisons, Vladimir Tarasenko. Est-ce qu'il pourrait aller en KHL? Peu importe, je le sais pas. J'ai hâte de voir ce qu'il va faire. Patrick Laine non plus n'a toujours pas signé de contrat. J'imagine qu'il va recevoir un essai professionnel d'ici l'ouverture des camps. Sinon, quelques autres joueurs, là, on peut penser à Eli Tolvanen, Michael Bunting notamment. Beaucoup de joueurs de profondeur. Mais moi, je regarde ça puis je regarde la formation du Canadien qui en ce moment a juste 12 attaquants. Ça veut dire que sur papier, à la seconde où t'as un gars qui va se blesser, ben là tu dois faire entrer des Jacky, des Beck, des ci, des ça qui sont pas nécessairement encore prêts pour la LNH, alors que l'an passé le Canadien avait cette profondeur là. T'avais des extras, t'avais Gallagher, t'avais Veleno, Bolduc sautait son tour de temps en temps, même chose pour Kapanen, même chose pour Texier. T'avais cette flexibilité là que t'as pas présentement. J'aimerais voir le Canadien procéder à une signature de profondeur de ce type là au courant des prochaines semaines, parce que ce serait très risqué d'arriver au camp d'entraînement avec seulement ces 12 attaquants-là et miser sur le fait que ce soit Beck, Jacky, Bérard ou peu importe, qu'un de ces gars-là va réussir à prouver qu'il appartient à la LNH.
0: Ouais, exact. Et en t'assurant d'avoir cette police d'assurance-là, ben tu vas pas te permettre de faire un pas vers l'arrière, parce que mine de rien, tu veux du monde qui sont prêts à jouer dans la Ligue nationale présentement.
1: T'es plus en reconstruction, là.
0: Tu veux avancer, exactement.
1: C'est fini les projets.
0: Il n'y a plus d'adaptation.
1: Non.
0: Puis avec les Beck, avec les Jacky, même si ces gars-là ont eu quelques petites expériences dans la Ligue nationale jusqu'à présent, tu te sens pas assez solide pour avancer avec ces gars-là.
1: Il n'y a personne qui peut nous dire avec confiance ce matin que ces gars-là appartiennent présentement à la LNH. Peut-être qu'ils vont le prouver au camp, mais c'est à eux de le prouver.
0: Ah,
1: mais
0: en ce moment, chapeau à eux si ça arrive. Là,
1: absolument, je serais super content. Mais tu peux pas prendre ça pour acquis en ce moment.
0: Non, tu peux pas.
1: Parfait. OK. Fait que ça, c'est ce qu'on va suivre au mois d'août.
0: Ça va être intéressant.
1: Fait que dès lundi prochain, Hugo, ça repart, ça brasse.
0: J'adore.
1: Ça va tout débouler dans les prochaines semaines avant le début des camps à travers la Ligue nationale de hockey. On va prendre une courte pause au retour. Ce sont les BPM. On s'inspire des SPs. On se moque un petit peu de nous-mêmes. Les meilleurs moments de la dernière saison à BPM Sport. On a des extraits très cocasses pour vous et on vous les fait entendre après la pause.
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1: Les BPM de BPM ont remis des prix pour les meilleurs moments de la saison de radio qui a eu lieu à BPM Sport l'an passé. Plus tôt cette semaine, on a donné l'opinion qui a mal vieilli de l'année à Max Lalonde, qui a dit qu'il irait porter Slaff à l'aéroport. Pour Tage Thompson, le stun de l'année quand George a littéralement fait trembler la terre après le but gagnant aux Jeux Olympiques pour le Canada. Le hot take de l'année, George encore, qui avait prédit moins de 40 matchs pour Patrick Laine cette saison. Ben aujourd'hui, on est de retour avec d'autres BPM pour BPM. La montée de lait de l'année. On a Ben sur John Cooper, le fendant. Tu te rappelles, Hugo, là, c'était après le dernier match de saison régulière entre le Canadien puis le Lightning. Oui. Lightning qui crée l'égalité, puis le fameux point de John Cooper, puis Ben avait pas
0: Ben
1: aimé
0: était
1: ça.
0: Pas content. Oh, insultez pas Benoît Roger comme ça, s'il vous plaît.
1: On a Gilbert sur Dak. J'ai mis ça dans mes notes, puis honnêtement, j'ai de la misère à me remémorer combien des 49 000 fois que Gilbert a pogné les nerfs contre Dak cette année. Est-ce que je parle? Mais bon, vous imaginez de quoi je parle, là, le manque d'effort, les blessures, etc. Il a pété une coche par rapport à Dak plus d'une fois. Un autre qui a pété une coche, puis ça avait été un moment assez cocasse. Anthony Marcotte qui parlait des bâtons brisés, puis coudonc, il avait raison, là. Écoute, ça avait pas de bon sens cette saison, la quantité de bâtons qui se brisaient match après match.
0: Ça avait aucun sens, puis c'était toujours dans des contextes où le Canadien avait une chance de marquer.
1: Oui.
0: Demidov sur un lancer frappé sur réception, plus de bâton.
1: Écoute, des fois c'était réception de passe, puis là le bâton casse. Tu te dis, qu'est-ce qui se passe?
0: Le Canadien avait perdu un match en prolongation quand Mike Matheson a brisé son bâton à la ligne bleue contre des sortes de Buffalo. Tu te souviens-tu de ça, cette année?
1: Puis c'était pas aussi arrivé dans le premier match contre les Leafs, je pense. Matheson aussi, encore à la ligne bleue, en tout cas pas chanceux. Hugo, vas-y avec le moment gagnant.
12: Tabarnan, maintenant, tu veux-tu gagner, tu veux pas gagner? Sais-tu quoi? Il peut mesurer 7 pieds pis il peut peser 400 livres. De la façon qu'il joue, ça sert absolument à fuck all parce qu'il frappe pas pis il est pas agressif. T'es motard, ouais, un gars de 5 pieds 9 pis 180 dans le line-up qu'un gars de 6 pieds 4, 225 qui touche pas une calique de mouche. Astic! Calvaise! Ah, il y a un gros gabarit. Qui frappe pas!
13: C'est ça?
12: Bon, mais c'est correct. Il me fait faucher un matin, Calvaise.
1: Hey, il était pas content. Ça bouillait, là. Littéralement. La bonne nouvelle, c'est Kirby Dach qui est de retour avec le Canadien, puis vous allez donc pouvoir encore entendre d'autres montées de lait par rapport à Kirby Dach. Le moment de l'année, on en a eu plusieurs. Écoute, il y avait la fois où les gars dans la Gonzalez ont tout simplement décidé de quitter le studio.
0: Ouais.
1: Parce que Bruno, un des éditeurs qui nous appelle régulièrement, a décidé d'y aller d'un long monologue. Tony Marcotte qui est allé de quelques descriptions, ça c'était bien le fun. Après des grands moments du Canadien année, il ressortait le descripteur en lui.
0: Il fallait.
1: Et finalement, j'ai aussi mis La Bonne Femme, qui était une chanson que on avait fait plus tôt cette année pour un petit peu taquiner Gilbert quand il avait parlé de Bad Bunny et tout ça. Hugo, vas-y donc avec le moment de l'année.
14: C'est 25 verges, 1400 verges, un autre 3000 verges, 900 verges l'année passée. Malgré toi, il a déjà passé les ballons, il y a eu des blessures un peu.
15: Respect.
14: Ça va tuer des. C'est quoi? Un peu de la fête des Denver, là. Ils ont fait les playoffs l'année passée.
15: Bruno, quand tu parles respect, on dirait que t'essaies de plugger le plus de mots à la minute.
14: Non, excuse-moi, je sais pas ça va savoir, là. J'ai comme si Gonzo, il a parti de Chase, mais lui, il aime pas, là. Je comprends que tu l'aimes pas. Je sais. On sait qu'il reste, il m'a décrit sur le mandat. T'as pas besoin de mesurer, si t'es 4-240 pour qu'il n'y ait de bâtonnette. Si c'est la base, une dépense, là. Fait que t'as pas besoin de faire ça. Si tu peux faire ça, là, je peux pas dur qu'il n'y ait de là. Puis ils font pas faux, ils checkent mal leur âme. C'est ça le problème. T'avais-tu mon message? Allô?
1: Moi, c'est le...
0: D'où est venu l'extrait?
1: Ça me tue à chaque fois. C'était parce qu'il est là, pour ceux qui ont peut-être pas compris là à l'audio, ben c'est parce que... Après, je dirais 2 minutes de Bruno qui parlait sans arrêt. Ils sont juste partis. Ils ont quitté le studio puis ils continuent à parler. Il n'a rien remarqué jusqu'à la toute fin.
0: Ouais.
1: C'est très bon.
0: Il dit allô? Oh! Ça, c'est malade. C'est malade.
1: Tu sais ce qui est malade aussi, Hugo?
0: Vas-y donc.
1: Ton sport flash.
0: OK.
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0: Ouais, donc en ce moment c'est la vitrine estivale du championnat mondial de hockey junior et le Canada a fait toute une remontée face à la Finlande. Lui, il perdait 3-0 et c'est là que l'espoir de 17 ans du Spirit de Saginaw, Dima Zikin, a décidé de prendre les choses en main. Il a inscrit 2 buts dans cette remontée de 5 buts là. Sans riposte du Canada, ça a été 5 buts consécutifs. Caleb Desnoyers a inscrit le but gagnant de cette partie là et l'espoir des Flames de Cole Reshney, lui, a inscrit 3 passes en une période. Ça, tu vois ça très rarement.
13: Ouais.
0: Mais on voit vraiment que les jeunes sont mis en vedette et ça met la table quand même pour le prochain championnat mondial de hockey junior. Il y avait aussi les Québécois Xavier Villeneuve, Lucas Bateman qui étaient là, mais ils n'étaient pas en uniforme. Le Canada affronte les États-Unis demain, ça va être bon. Et LJ Mooney, un excellent tournoi dans cette vitrine estivale-là, donc il va être à surveiller.
1: On va en parler d'ailleurs dans une trentaine de minutes avec Martin Thériault, là, LJ Mooney. Un des espoirs intrigants du Canadien, ça va être à suivre, puis Marley nous en parle dans une demi-heure.
0: Exactement, et autre nouvelle quand même assez grande du côté du soccer, Gianni Infantino veut privatiser la FIFA au grand désarroi de l'UEFA. Dans le fond, le président aimerait céder une partie des parts à des investisseurs privés pour créer une société commerciale derrière la FIFA. Et regarde, les 55 membres de l'UEFA, en fait, nous, on vote à l'unanimité de boycotter des compétitions internationales, dont les prochaines Coupes du Monde, ce qui pourrait être très gros, parce que selon eux, le soccer ne devrait pas passer par des investisseurs privés. Et ça, on va en parler un peu plus tard à l'émission aussi, soyez à l'affût. Mais c'est un assez gros scandale.
1: Immense scandale dans le monde du soccer, et on commence même à se demander si ça ne pourrait pas coûter le poste à Infantino.
0: Exactement.
1: Entre vous et moi, il serait temps, là, mais on en parle dans 45 minutes.
0: Exactement. Environ. Et finalement, petite nouvelle NFL, Deebo Samuel retourne avec les 49ers. L'entente est de 1 an et 7 millions de dollars. L'année dernière, avec les Commanders, il a marqué 5 touchés sur 72 réceptions et a accumulé 727 verges.
1: Ouais, ça vient à la suite de la possible blessure pour toute la saison à Ricky Pearsall. On sait, les 49ers, c'est l'équipe. À chaque année, c'est la même chose. Ils se blessent tout le temps, tout le temps, tout le temps. Donc là, ils ont ramené Deebo Samuel au bercail. C'est quelqu'un qui avait connu énormément de succès avec les 49ers. Un joueur que c'est pas tout le monde qui est nécessairement capable d'utiliser, de maximiser ses forces, mais Kyle Shanahan, leur gourou en attaque, leur entraîneur-chef, lui, il est excellent. Il sait comment maximiser le potentiel de Deebo Samuel. Oui, il a vieilli, mais j'ai bien hâte de voir qu'est-ce qu'il va accomplir cette saison. Après la pause, les séries éliminatoires des moments marquants du Canadien 2000, ça va être à votre tour de voter. Quel a été, selon vous, le moment marquant de la semaine? La sélection de Louis Leblanc? Le but de Lekkonen, le jour de la Saint-Jean, la saison 2002 de José Théodore ou la série de Piqué-Souban en 2014 contre les Bruins de Boston, mais vous allez voter après la pause.
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1: Les séries éliminatoires des moments marquants du Canadien depuis 2000 tous les jours cet été. On vous présente un moment qui aura marqué l'histoire du Canadien dans les 26 dernières années. Il y en a eu des bons, de très très beaux moments. Il y en a eu des moins bons, mais c'est pas grave. Ils ont tous marqué les esprits pour des raisons différentes. Et le vendredi, avec tous les moments dont on a discuté pendant la semaine, ben on va voter pour le finaliste qui, à la fin de l'été, ben va faire partie du grand tournoi pour vraiment déterminer ça a été quoi le moment le plus marquant des 26 dernières années. Hugo, on a parlé de 4 moments cette semaine.
0: Ouais.
1: Et là, sur YouTube et sur la messagerie texte, parmi les 4, vous allez devoir nous dire, selon vous, lequel a été le plus marquant. On a eu la sélection de Louis Leblanc au premier tour en 2009 à Montréal. Ça se criait « Louis, Louis ». Il a eu une ovation monstre. Un des moments les plus marquants du repêchage de la LNH, point final. C'est très rare que tu vois quelque chose comme ça se passer au repêchage. C'est sûr que peut-être connu une carrière un peu décevante par la suite, mais le contexte de sa sélection, c'était vraiment quelque chose. On a le but d'Arturi Lehkonen, le jour de la Saint-Jean, le 24 juin 2021, pour envoyer le Canadien en finale. Le Canadien qui a donc éliminé les Golden Knights de Las Vegas, un but historique de Lehkonen pour permettre à l'équipe d'atteindre sa première finale depuis 1993. On a la saison 2001-2002 de José Théodore qui était tout simplement historique.
0: Ouais, absolument.
1: Un Hart, un Vezina amènent le Canadien en série, leur permet de battre les Big Bad Bruins de Boston. Quelle saison de José Théodore! Et on a piqué Subban en 2014, a connu des séries exceptionnelles et notamment contre les Bruins de Boston, avait promis une victoire. Après le match 6, a dit non, nous on va débarquer au TD Garden, là. On va gâcher leur party puis on va les éliminer. Donc, vous pouvez voter 514-790-0919, vous pouvez nous écrire et aussi sur YouTube voter. Selon vous, c'est lequel qui a été le plus marquant? Hugo, toi, si t'avais y aller avec ton choix, tu irais pour lequel?
0: Ben, c'est vraiment difficile de passer à côté du but d'Arturi Lehkonen, honnêtement. Oui. Je pense que dans tous mes souvenirs de hockey, du moment où j'ai commencé à suivre le Canadien, oui, Piqué Subban a été électrisant en 2014. J'étais un peu trop jeune pour suivre sérieusement la saison de José Théodore en 2001-2002. J'avais 3 ans. Et la sélection de Louis Leblanc, ça a été un moment très éphémère. Donc moi, c'est sûr, je vais aller avec le but de Lehkonen. Ça m'a fait vivre tout plein d'émotions et je pense que ça a fait vibrer Québec au grand complet, honnêtement.
1: Très bien dit. Ouais. Non, sérieux, là, c'était le genre de moment où tout le monde se rappelle où ils étaient. T'sais, jusqu'à la fin de nos jours, à moins que le Canadien gagne 20 coupes cette année d'ici là,
0: ouais,
1: on va s'en rappeler d'où on était pour ce but d'Arturi Lehkonen. Là, moi aussi, c'est mon choix. Écoute, le contexte à travers tout ça, avec la pandémie, avec le parcours en série qui était vraiment bizarre, là, je veux dire, on était en finale de l'Ouest contre les Golden Knights de Las Vegas. Ça avait pas rapport. Mais non, regarde, c'est ça qui rendait ça si spécial. Tout le monde était dehors. Moi, je me rappelle, après qu'il a marqué son but, je venais juste de finir de travailler. J'ai rejoint mes amis au centre-ville.
0: Ben, c'est ça, là.
1: C'était la cohue, là. Écoute, ah ouais, j'ai fini par me faire gazer. Même
0: ah
1: si,
0: non, c'est ça, là.
1: J'avais rien fait de mal, mais regarde, c'est... Les gens étaient sur le party, puis pour la première fois depuis quand même longtemps, là, avec tout ce qu'on avait vécu dans les dernières années, tu sentais qu'on était heureux, puis qu'on était bien, puis qu'on vivait quelque chose en gang, en collectivité. Puis on n'a pas revécu ça depuis, puis ça se peut que ça prenne longtemps encore avant qu'on vive quelque chose comme ça.
0: Il y avait des voitures de police qui étaient renversées. C'était à ce
1: ça,
0: point.
1: C'est un peu, ça, c'est toujours un peu
0: un peu dans l'exagération, dans l'excès, mais tout de même, le sentiment, c'est ça. Ça a été un sentiment où ça a été une extase totale pour la ville de Montréal.
1: Tu vois, Cédric qui dit « Le but d'Arturi Lehkonen en prolongation, quel souvenir! Le Centre Bell en délire, la Saint-Jean, Carey Price enfin en finale et tout le Québec qui y croyait à nouveau ce soir-là. On n'a pas seulement gagné un match, on a retrouvé la magie du Canadien. Un moment gravé à jamais dans le cœur des partisans. » C'est tellement bien dit ça, Cédric. Puis tu sais, il a raison, là. Puis il y a quelque chose aussi avec le fait d'être le underdog, d'être l'équipe qui est sous-estimée. Puis là, tu pars sur une séquence en séries éliminatoires. T'es revenu de l'arrière contre les Maple Leafs. Tu ne fais qu'une bouchée des Jets de Winnipeg.
0: Ça peut être long.
1: T'affrontes les puissants Golden Knights de Las Vegas et c'est comme si t'es rendu invincible. Mais c'est l'impression qu'on avait à ce moment-là.
0: 100%.
1: Là. On avait l'impression que c'était l'équipe du destin. Puis là, un but en prolongation, tu sais, il y a rien de plus stressant qu'une prolongation au hockey.
0: Ouais, surtout en série.
1: Surtout en série, hey boy!
0: C'est pas le fun. Et le 24 juin, en plus...
1: Le 24 juin, tout le monde était déjà sur le party.
0: C'est ça, tout était comme set. Tout était installé pour que le Canadien connaisse du succès à ce moment-là, connaisse ce beau moment. Et là, naturellement, oui, il y a eu le but de la Canen. Après ça, tu te souviens, dans la diffusion, les caméras se sont rivées sur Carey Price qui lève les bras. Ouais. T'sais, on était tous contents pour Carey aussi, qui allait accéder à sa première finale de la Coupe. Écoute, il y avait plein de contexte, de sous-contexte à ce but-là. Ce qui a fait en sorte que ça a été un moment marquant.
1: Sur YouTube, présentement, c'est le but qui mène. Le but de Lekkonen à 61% suivi de la série de Piqué contre les Bruins en 2014 à 24%. La saison 2001-2002 de José Théodore est à 12% et la sélection de Louis Leblanc est à 3%.
0: Merci de voter en passant. Très apprécié.
1: Ouais, vraiment apprécié. Puis, pas mal unanime aussi sur la messagerie texte. Ça va être notre finaliste de la semaine. Je vous le dis tout de suite. On va prendre une pause. Au retour, c'est le dugout. La date limite des échanges, c'est ce lundi dans le baseball majeur, plus que quelques jours avant que ça arrive. Qu'est-ce qui va se passer avec le plus gros nom sur le marché, Tarik Skubal? Qu'est-ce que les Blue Jays vont faire? On vous donne les dernières rumeurs dans le baseball majeur dans deux minutes.
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31: Yeah.
3: Tarek Skubal is going to be traded. The Tigers haven't gone to teams that are interested in him and said as much at this point, but the expectation is that's going to happen within the next day or two. And
1: Tarek Skubal va être échangé. Ce n'est plus une question de si, mais une question de quand. C'est ce que rapporte l'informateur Jeff Passan, et ça, c'est gros. Parce que Tarek Skubal, Hugo, c'est un des quoi? 5, peut-être même 3 meilleurs lanceurs dans tout le baseball. Ouais. Il vient de gagner 2 Cy Young. L'équipe qui va réussir à mettre la main sur lui, ça va complètement changer la donne. Tu mets la main sur un as numéro 1.
0: Exact. Et pour les Tigers, là, je pense qu'on peut sortir du déni. Parce que oui. Jeff Passan vient de le dire dans l'extrait, les Tigers ont forcé à aller contacter des équipes qui étaient pas vraiment dans le derby, Skubal. Juste pour dire qu'on a contacté, puis on recevait des appels, mais là, les gros joueurs vont sortir.
1: Ouais.
0: Et là, je me suis amusé, Oli, et je suis allé chercher 3 équipes auxquelles l'intérêt pour Tarek Skubal est assez grand et auxquelles devrait vraiment là, genre faire un move. On va s'en parler.
1: Ben, il y a plusieurs équipes, on sait déjà qu'ils sont intéressés à lui, exact. C'est pas surprenant. Mais il y a quelques équipes qui ressortent un petit peu plus, puis c'est l'exercice qu'on va faire.
0: Ouais, c'est ça. C'est 3 équipes parmi ceux qui sont très intéressés qui devraient comme faire l'acquisition de Skubal immédiatement. En commençant par les Dodgers, évidemment. J'ai mis les Dodgers. C'est pas en ordre non plus. En ordre d'importance, selon moi, c'est juste vraiment 3 candidats qui vont être vraiment sérieux. Les Dodgers ont terriblement besoin d'un gaucher en ce moment. Parce que Blake Snell va être blessé juste à quasiment les séries éliminatoires, peut-être la fin de saison. C'est souvent le cas pour la rotation des Dodgers. On signe des gros noms. Ils se blessent souvent. Et ensuite, on est capable de former toute une formation pour les séries éliminatoires. C'est une armée sur le monticule. Et pour Los Angeles, ça serait une opportunité naturellement d'être un rouleau compresseur.
1: Mais Hugo, c'est déjà un rouleau compresseur, les Dodgers. Ben, ont-tu vraiment besoin de Tarek Skubal?
0: Selon eux, oui. On n'est pas assez fort. Il y a des joueurs qui connaissent quand même des saisons en deçà des attentes à LA, notamment Kyle Tucker, l'homme de 60 millions de dollars par année, qui n'a pas la saison escomptée. Sur la butte aussi, on a beaucoup de difficultés avec des rookies Sasaki de ce monde-là qui ont jamais vraiment été capables de s'ajuster à la pression du baseball majeur en Amérique du Nord. Mais l'affaire qui fait le plus mal chez les Dodgers présentement, Ali, c'est le fait qu'on a pas beaucoup de gauchers dans la rotation. Et on a été chanceux parce que cette année, on a eu Ryan Robleski qui est sorti un peu de nulle part et qui a connu une saison hors de ce monde. L'année passée, si vous savez pas c'est qui, Ryan Robleski, c'est le gars qui a atteint George Springer lors du match numéro 6 entre les Dodgers et les Blue Jays et qui avait semé un peu la zizanie. Là. T'sais, il était vraiment arrogant. C'est ce gars-là. Puis là, on est allé chercher un ancien Blue Jays, Eric Lauer, qui est rendu là, qui fait le rôle qu'il faisait l'année dernière avec Toronto, c'est-à-dire être un partant alors que son rôle est un rôle de releveur. On a aussi Emmett Sheehan dans cette rotation-là.
1: Mais tu sais ça, son premier dans le baseball majeur, ils ont une excellente rotation. Je sais que t'as jamais trop de bons lanceurs, là.
0: Ouais.
1: Tu sais, sur papier, ils ont pas nécessairement besoin de Skubal, mais c'est sûr qu'ils vont être intéressés à lui. Ils ont les atouts pour aller le chercher parce qu'ils ont toujours des bons espoirs, les Dodgers. Puis, écoute, faudrait pas être surpris si on arrive mardi prochain puis Tarek Skubal fait partie des Dodgers. Par contre, je vous le dis tout de suite, si jamais ça arrive, là, ils mettent la main sur Skubal puis ils gagnent une autre série mondiale, on peut partir en lockout tout de suite parce que ça sert à quoi de jouer toutes ces games-là? Ça confirmerait le fait que les Dodgers sont dans une autre ligue et que c'est injuste ce qu'ils sont en train de faire avec la structure qu'on a présentement dans le baseball. On peut annoncer le lockout tout de suite si ça arrive.
0: C'est vraiment c'est vraiment une bonne hypothèse que tu lances là, parce que c'est vrai que là, dans le fond, tu t'assures que les Dodgers ont une domination, puis cette domination là vient d'un avantage financier incroyable.
1: Mais c'est ça, c'est parce qu'après ça, chaque hiver, ils signent le meilleur agent libre possible. À la date limite des échanges, ils mettent la main sur les meilleurs joueurs possibles. Comment est-ce que tu veux être capable de les arrêter?
0: C'est difficile, t'as raison.
1: C'est impossible de compétitionner avec eux.
0: Puis les avocats du diable vont dire, mais regardez les Yankees, gros marché, dépensent des gros bidous aussi pour des agents libres. Ils sont pas capables de gagner. Les Mets, c'est une des pires équipes de la ligue. Un autre gros marché qui devrait être intéressé à qui sont intéressés à Terry Skubal, mais qui devraient faire en sorte qu'ils se joignent à leur organisation. Je prêche un peu pour ma paroisse, mais c'est les Cubs de Chicago. Ça devrait être l'équipe la plus agressive dans le dossier Terry Skubal. Je t'explique pourquoi. Il y a beaucoup trop de blessures en ce moment dans la rotation des Cubs. On a Edward Cabrera qu'on est allé chercher cette année. On n'a pas été capable d'être à la hauteur et blessé présentement. Ben Brown, une belle surprise, un grand droitier avec une bonne vélocité qui, lui aussi, a été incommodé par des blessures. Notre recrue de l'année, Cade Horton, il y a 2 ans, qui a jamais été capable de récupérer de son opération Tommy John. Ça fait longtemps. On essaye vraiment d'aller chercher des manches de d'autres droitiers. On fait des acquisitions par-ci par-là pour essayer de combler le vide de Cade Horton. Et Justin Steele, qui est lui aussi un gars qui a de la misère à rester en santé. Si on est capable d'aller chercher Terry Skubal dans cette rotation-là à Chicago, on s'assure au moins d'un départ de qualité aux 5 matchs. Et ça, c'est très, très, très important parce qu'en ce moment, il y en a 2 qui donnent des départs de qualité. C'est Peterson et c'est Matthew Boyd en ce moment.
1: Et
0: c'est
1: surtout que, t'sais, si jamais les Cubs, c'est pas eux qui vont chercher Skubal, ça se peut que ce soit leur rival de division, les Brewers de Milwaukee.
0: Ouais, qui eux, selon les listes et l'équipe la plus preneuse présentement pour aller chercher Terry Skubal, ont de la place. Ça serait un one-two punch incroyable, droitier gaucher, Jacob Mizrowski, Terry Skubal. Donc oui, effectivement, c'est important. Et ça ferait en sorte que on aurait énormément de lanceurs gauchers au sein de la rotation lorsque tout le monde va revenir des blessures. Et les lanceurs gauchers au baseball, les bons lanceurs gauchers, il y en a pas beaucoup. Mm-hmm. Donc, une accumulation de bons lanceurs gauchers à Chicago serait une arme quand même assez dangereuse pour eux. Et ça ferait en sorte que Trade Council, le gérant des Cubs, pourrait remettre les pions en place pour avoir un bon enclos de releveur. On pourrait remettre Javier Assad-là, Jameson Taillon qui a la misère, et David Peterson qui avait un rôle un peu mixte avec les Mets avant de faire son acquisition. Et j'en ai parlé, et encore une fois, je suis vraiment, vraiment solide là-dessus. Je crois vraiment que c'est les Rays qui vont faire l'acquisition de Terry Skubal. C'est la dernière équipe auquel je veux parler. C'est une fenêtre intéressante pour eux cette année. On en parle toujours. Mais ils ont aussi une des meilleures rotations du baseball majeur. Et ça, on n'en parle pas beaucoup. Drew Rasmussen, Shane McClanahan, Nick Martinez, Griffin Jacks et Ian Seymour. C'est des gars qui comprennent leur rôle, qui font ça à merveille. Et là, il y a une porte qui s'ouvre pour les Rays. C'est que Shane McClanahan s'est blessé au dos. Il va pas être absent pour une longue période de temps, mais pour l'instant, il n'est pas là. Ça ferait en sorte qu'on aurait vraiment cette place-là de vétéran dans la rotation des Rays, qui ferait en sorte que on peut travailler de pair avec les receveurs, essayer d'aller chercher quelque chose d'intéressant parce que on a une attaque électrisante, on a une attaque très diversifiée aussi, donc il est capable d'être solide sur la butte de match en match. La question de Skubal pourrait vraiment faire la différence. Et la dernière fois que les Rays avaient un bon gaucher dominant sur la butte, sont allés en finale de la Série mondiale en 2020, qui ont perdu malheureusement face aux Dodgers.
1: Je veux qu'on regarde les autres équipes parce que il y a plusieurs autres joueurs qui vont être transigés d'ici la date limite des échanges. Évidemment, on peut pas passer sous le silence les Blue Jays de Toronto. Je te nomme une couple de gars puis tu me dis lesquels selon toi sont les plus susceptibles d'être échangés. Dalton Varshow, George Springer, Kevin Gausman, Jeff Hoffman, Shane Bieber, est-ce qu'ils partent tous? Qui a le plus de chances de partir? Qui va peut-être rester à Toronto d'ailleurs? Parenthèse, mais on a appris hier que finalement Louis Varland ne serait pas échangé lui.
0: Ouais, exact. Les Blue Jays ont été catégoriques à ce niveau-là. Louis Varland est trop important pour l'organisation. Écoute, ça m'étonnerait pas de voir un Dalton Varsho quitter, un Kevin Gausman quitter. Selon moi, c'est ces deux gars-là les cibles les plus importantes du côté de Toronto parce que il y a beaucoup d'équipes qui cherchent des joueurs de champ extérieur fiables. Dalton Varsho, c'est ce gars-là, c'est un des meilleurs chansons de la ligue. Et Kevin Gausman, c'est un lanceur qui peut vraiment bien venir soutenir la deuxième moitié de ta rotation. Il y a encore beaucoup de stuff, il est encore très, très, très imposant. Lance beaucoup de retraits sur des prises. Donc, ça va être des cibles intéressantes. Même si Gausman ne veut pas nécessairement quitter Toronto, il comprend que c'est une business. Et j'ai mis Jeff Hoffman aussi qui est là. Parce que Jeff Hoffman, depuis qu'il n'est plus releveur numéro 1 des Blue Jays, ça va très bien. Il a une moyenne de points mérités de 1.2 à ses 12 derniers départs. Il est vraiment en feu. Donc, c'est être capable d'améliorer sa valeur au bon moment pour Jeff Hoffman. Et une fenêtre d'opportunité s'ouvre pour les Blue Jays s'ils veulent se débarrasser de ce joueur-là. Parce qu'on sait qu'ils sèment la controverse à Toronto. C'est pas toujours des beaux jours avec Jeff Hoffman sur la butte.
1: On a parlé de Terry Skubal en entrée de jeu, mais le deuxième meilleur lanceur qui est sur le marché présentement, ce serait Mason Miller avec les Padres de San Diego. Ça, c'est un des meilleurs releveurs dans tout le baseball majeur. Ce serait toute une acquisition pour l'équipe qui va réussir à mettre la main sur lui.
0: Ouais, Mason Miller qui, encore une fois, a fait partie de cette vague des Padres qui ont été extrêmement agressifs afin d'aller chercher du succès. C'est pas la première fois qu'ils font ça, mais malheureusement, ils sont jamais vraiment capables d'atteindre ce niveau-là. Mm-hmm. On l'avait fait autrefois avec Josh Hader. On était allé chercher les Brewers de Milwaukee pour essayer de tenter d'avoir un bon releveur et gagner des matchs. On est allé chercher Juan Soto aussi dans le temps. Mais là, Mason Miller a fait partie de cette vague-là dans les dernières années. Et lui, il est là. Il est excellent, Mason Miller.
1: Ah oui, il vient de jouer au match des étoiles.
0: Exactement. Mais le reste de l'équipe, un peu moins. Ouais. Donc, ça, c'est une option très valide pour des équipes qui cherchent juste à concrétiser leur place. Et si je regarde le classement là rapidement, là, des équipes comme des Braves d'Atlanta, ça pourrait être quelque chose d'intéressant pour Mason Miller. Une équipe qui revient, les White Sox de Chicago, cherchent un bon releveur pour terminer leur game lorsqu'ils prennent l'avance. Ils ont vraiment, vraiment une attaque électrisante. Ça va être très intéressant de suivre ça. Et je pourrais même considérer peut-être les Phillies là-dedans. Parce que les Phillies, on a des bons lanceurs partant, mais il faut juste qu'on vienne soutenir ça dans l'enclos.
1: Excellent, merci beaucoup Hugo. On va suivre ça de près parce que on revient en onde lundi prochain. C'est la journée de la limite des échanges dans le baseball majeur, donc ça va bouger cette fin de semaine. Et lundi, on pourra mettre la table pour les dernières heures qui vont précéder cette date limite. On va prendre une pause et au retour, Martin Thériault va venir nous parler parce que présentement, certains des meilleurs espoirs de toute la Ligue nationale de hockey sont en action. C'est le tournoi préparatoire au Mondial Junior, et il y a un espoir du Canadien qui en met plein la vue. Marty nous en parle dans deux minutes.
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1: Certains des meilleurs espoirs de la planète hockey sont en action présentement au tournoi préparatoire du Mondial Junior. Ça se passe à Windsor, en Ontario. Et il n'y a pas une meilleure personne pour nous en parler que Martin Thériault. Salut Marty, comment ça va?
19: Ça va bien toi, lui?
1: Ça va très très bien. Écoute Marty, LJ Mooney, il continue de faire tourner les têtes. Hier, il a marqué un but pour les Américains. C'est quand même impressionnant le rôle qu'il va peut-être se tailler dans cette équipe américaine.
19: Ouais, écoute, LJ Mooney qui revient pour une deuxième saison avec l'équipe américaine. Évidemment, quand tu passes de 18 à 19 ans, ça change complètement le scénario. Mais écoute, LJ Mooney, là, c'est pas compliqué. Puis il poursuit sur sa lancée du camp de développement des Canadiens, où il avait été
2: selon moi, après Michael Hage, l'un des meilleurs, le meilleur joueur au camp. Tu vois immédiatement, il est sur la patinoire, puis il se passe quelque chose. C'est tellement intéressant de le voir jouer. On a regardé son but, notamment, là, après une grosse présence en zone adverse, récupère la rondelle devant le filet, une belle feinte, là, capable d'aller deux jours le gardien de but. Mais c'est ça qui est fascinant d'RJ Mooney. Il est pas gros, mais il est capable de faire de tout. T'arrives dans les coins, il va pas se faire frapper, il est très agile, il est très intelligent pour esquiver la pression. Par la suite, son tir, il est capable de se démarquer, mais tu vois, là, en ce moment, disons, dans le match d'hier, il y a pas nécessairement des joueurs très, qui sont nécessairement des marqueurs et tout ça. Ben, Jim Mooney, comment il est capable de s'en sortir, là, va peut-être aller un peu plus au filet, plus capable d'aller chercher des retours, ce qu'on voyait moins avant. Donc, vraiment, ce que tu vois d'LJ Mooney, puis écoute, j'ai regardé quand même plusieurs matchs, de ce tournoi-là préparatoire, là. LJ Mooney avait, c'est vraiment dans le top 3 ou 4 des meilleurs joueurs de l'équipe américaine. On est capable d'aller espérer qu'il y a un gros rôle important. Puis c'est ça, je le répète, c'est au-delà de ses talents de marqueur, de passeur, c'est à quel point il est intelligent et toujours capable d'aller faire la bonne lecture de jeu, toujours capable d'aller supporter ses coéquipiers, toujours très, très capable de faire la bonne chose qui est un peu subtil, mais qui fait en sorte que tu fais progresser le jeu, que la rondelle circule, que t'es capable de gagner des bagarres, là, c'est ça qui est vraiment hallucinant d'LJ Mooney, à sa petite taille en plus, là, faut quand même le mentionner.
1: Tu sais, Marley, des fois, il faut en prendre et en laisser avec ce type de tournoi-là, c'est la saison estivale, pas tout le monde est encore dans sa meilleure forme, pas tout le monde prend ça nécessairement au sérieux, puis je me rappelle, l'an passé, Atos Koivu avait été excellent dans ce tournoi-là, puis finalement, ben, il a connu une saison très très bof à Turku en Finlande, puis même au Mondial Junior, on l'avait pas remarqué tant que ça. Pourquoi est-ce que c'est différent dans le cas de Mooney?
2: Je pense que c'est vraiment dans l'ensemble de ce que tu vois vraiment au niveau du jeu. Donc, tu sais, de ce que je me souviens dans le cas d'Atos Koivu, c'était vraiment son lancer des poignets. Puis tu sais, il y a une chose qui est à noter avec ce tournoi-là, c'est pas tout le monde qui va se présenter là, surtout pour les équipes européennes. Donc, on prend Atos Koivu l'an dernier, par exemple, il manquait quand même des morceaux importants, ce qui fait en sorte que tu débarques en avantage numérique. Ben, ça se peut que tu sois pas obligé, mais disons que tu dois te faire un peu plus confiance à un gars comme Koivu. C'est plus de temps de jeu, c'est plus d'occasion d'avantage numérique. C'est aussi un tournoi qui prépare, justement. Donc, t'es capable de tester beaucoup plus de choses. Donc, je pense que c'est pourquoi ça a aidé Atos Koivu. Mais dans le cas de Mooney, ce qui est vraiment intéressant, c'est qu'il n'y a pas un aspect que je peux aller dire que ça se passe moins bien. Je le répète, au niveau physique, là, puis ça, c'est peut-être le côté le plus important pour lui, avec sa taille, avec ses 5 pieds 8 pouces. Mais il s'est pas frappé. C'est quelqu'un qui est toujours capable de rouler ses mises en échec, qui est tellement agile pour partir gauche-droite, contrôler la rondelle, et là, ben, par la suite, faire une remise à un coéquipier, partir au filet. Des petites intentions, j'ai vu une séquence hier, par exemple, à un moment donné, il est dans le coin, il freine, il semble un peu inactif, puis là, au dernier moment, il décide d'accélérer très rapidement, s'en va devant le filet, va chercher une chance de marquer. Tu sais, c'est ça qui est intéressant, LJ Mooney. Défensivement, c'est là, physiquement, il est capable d'aller s'impliquer, d'aller gagner des bagarres et tout ça. Le tir est là, les passes sont là. C'est sûr que ça ne fait pas foi de tout, mais c'est vraiment que dans l'ensemble du jeu, il est à tous les niveaux, puis c'est, tu vois que c'est l'un des éléments importants de l'équipe américaine, alors que c'était peut-être pas le cas de Koivu, là, même s'il pouvait le projeter au fight. Là.
1: Marley, je me rappelle quand Mooney a été sélectionné par le Canadien au quatrième tour en 2025. Rapidement, là, c'était une sélection qui avait emballé bien des partisans. Oui, c'était un petit joueur, mais c'est quelqu'un qui avait beaucoup produit dans le programme de développement américain. Puis bon, c'était un petit peu injuste là comme comparaison, mais il rappelait un petit peu peut-être ce qui s'était passé avec Lane Hutson. Puis on se le dit tout de suite, là, LJ Mooney ne connaîtra pas la carrière à Lane Hutson, mais quand même, il y a des parallèles à faire dans peut-être le type de sélection au repêchage. Puis même l'an passé, je dirais, il a quand même bien fait à sa première année dans les rangs de la NCAA, quand même 30 points en 34 matchs à l'Université du Minnesota. Selon toi, là, est-ce que on peut sérieusement se dire que Mooney est un espoir pour le Canadien qui a des chances d'accéder à la Ligue nationale de hockey et d'avoir un impact avec Montréal?
2: Ben, c'est sûr qu'il faut toujours avoir un risque parce que, évidemment, son gabarit est plus moindre. Puis, tu sais, il faut pas l'oublier non plus, mais là, les Canadiens sont à un autre... Tu me parles, lui, de Lane Hutson. Tu sais, Lane Hutson était repêché en 2022, il est débarqué en 2024. Il y avait moins de profondeur. Il y a eu une place immédiatement. Tu vas me dire qu'il l'a mérité lui-même. Là, il y avait quand même des Michael Matheson et tout ça. Et je pense que là, c'est différent dans le sens que là, le noyau des Canadiens en attaque commence à se bâtir. Il y a justement des éléments un peu plus concrets. Tu sais, Cole Caulfield, Nick Suzuki, Juraj Slafkovský, Ivan Demidov. Donc, t'as moins de place un petit peu. Cela dit... De la façon qu'il se débrouille, surtout pour un petit attaquant, je le répète, mais je te dirais qu'il y a trois aspects que tu veux surveiller habituellement pour voir comment, puis là, je veux pas faire des comparaisons, c'est pas de ça qui va atteindre ça, mais tu sais, les Braden Point de ce monde, qu'est-ce qu'ils sont capables de faire? C'est premièrement, la vitesse. La vitesse, mais la vitesse pas simplement au niveau du patin, dans quelle façon, la façon que tu fais de la séparation avec tes couvreurs. Ça, là-dedans, il est excellent. Il est capable d'accélérer rapidement. Il est capable de surprendre, de changer un peu de vitesse et tout ça. Le côté intensité éthique de travail, il est toujours là. Il est toujours bien placé. Défensivement, c'est solide. Il coupe des passes. Il est capable d'aller dans les coins de patinoire. Il est capable de s'offrir en support. Et c'est un gars qui, offensivement, a quand même d'excellents atouts, il est très intelligent, donc c'est sûr que là, avec ce que j'ai nommé comme noyau, au sein du top 6 des Canadiens, je ne sais pas si c'est nécessairement logique de le voir avec un Caulfield. À un moment donné, tu veux pas deux attaquants très petits non plus, là. Mais au sein d'un troisième trio, de t'amener de la profondeur, d'amener des joueurs qui sont très habiles au niveau offensif et qui sont au-dessus de la moyenne, ça, je pense que c'est possible. Et si on veut l'échanger, si on veut se donner une monnaie d'échange et tout ça, parce qu'on a moins, besoin de ce type de joueur-là, ben ça te donne cet avantage-là de pouvoir l'inclure dans une transaction, de peut-être ramener une certaine valeur pour un autre gros morceau, et ça te permettra de garder peut-être un Age ou un Zarovski, alors que t'aurais peut-être pas pu le faire si t'avais pas un Mooney dans ta formation.
1: Donc il pourrait devenir une Mooney d'échange.
2: Ouais, on pourrait y aller comme ben ça.
0: J'avais 5 minutes, tu le penses.
1: Désolé, Marty.
0: Mais non, mais c'est vrai, puis le comparatif, il est intéressant avec ce que t'amènes, Marty, parce que il y a une grande distinction offensive entre les 6 premiers attaquants et les 6 derniers du Canadien de Montréal. Et quand tu vois un gars comme LJ Mooney connaître du succès qu'il a, être capable d'être créatif offensivement comme ça, c'est sûr que ça génère un peu plus d'espoir en termes de rendement sur ta profondeur.
1: Ouais,
0: c'est sûr, parce que c'est ça qui est intéressant.
1: Ce sont pas nécessairement tous les petits joueurs qui produisent dans les niveaux inférieurs qui sont capables de s'adapter à la Ligue nationale puis de devenir des joueurs de profondeur, mais selon ce que Marty nous dit, puis ça fait plus qu'un an que Marty en parle vraiment, ouais, en bien d'LJ Mooney, t'sais, son intensité, son coup de patin, tout ça, ben il y aura peut-être cette capacité là d'être un joueur de profondeur puis d'accepter un rôle un peu différent dans la LNH. Tu sais, je te prends un petit peu à brûle pour point, Marty, là, mais si t'avais un petit peu à me le comparer à un autre joueur, à un style de jeu similaire, t'irais dans quelle direction?
2: J'ai pas le choix d'aller là parce que c'est son cousin, puis évidemment c'est un ailier et pas un joueur, plutôt qu'un joueur de centre avec le joueur que je vais nommer. Il rappelle un peu du Logan Cooley, dans le sens que, tu sais, Logan Cooley, oui, il est pas très gros lui non plus, il est quand même un peu plus qu'un Mooney, là. Mais quand t'arrives dans les coins, c'est de l'intensité, là. Moi, je me souviens que Cooley, à 17 ans, là, c'était la pédale au plancher. Il était toujours dans les coins de patinoire, capable d'aller gagner des bagarres. Puis cette espèce de dynamisme-là pour les trois premières enjambées, donc justement, capable de surprendre l'adversaire avec ton accélération, d'aller mettre de la pression dans la zone adverse, il me rappelle un peu son cousin. Et là, évidemment, je pense que là où Mooney, c'est un peu différent, et c'est normal, il n'y a pas le choix de trouver des solutions de plus que Cooley, qui a quand même grandi un peu. C'est peut-être au niveau de l'agilité, là, je le répète, il faut le voir jouer, Mooney. Il n'est pas grand, mais c'est quelqu'un qui a des épaules quand même assez larges. Donc, ça fait en sorte que là, quand il est capable de faire des changements de direction et tout ça, il va beaucoup utiliser justement son corps pour protéger la rondelle, pour être en mesure de contrôler la rondelle, pour être capable de faire certaines choses, ce que Cooley fait peut-être un peu moins, mais justement, c'est là que tu vois qu'en tant que petit joueur, comment esquiver la pression, capable de garder un peu plus le contrôle et tout ça, tu vois qu'il a compris certaines choses, LJ Mooney.
1: Ça va être un mondial junior important pour le Canada, parce que l'équipe a pas gagné l'or, ou a même pas participé à la finale, en fait, depuis 2023, donc... Ils vont débarquer au tournoi pendant les fêtes avec le couteau entre les dents. Plusieurs joueurs de qualité, plusieurs très très bons espoirs font présentement partie du camp canadien. Et hier, notamment, Caleb Desnoyers t'a beaucoup impressionné. Marty, c'est même lui qui a marqué le but de la victoire dans une victoire de 5-3 du Canada face à la Finlande.
2: Écoute, j'ai été vraiment impressionné par Caleb Desnoyers. Là, écoute, évidemment, j'avais hâte de voir comment il avait profité de son été d'entraînement. Ça saute aux yeux. Il a pris beaucoup de coffre au niveau physique. Il est pas mal plus. Tu regardes ses jambes, par exemple, il est pas mal plus large qu'avant. Puis ça a rapporté dès le départ. Écoute, 3 ou 4 mises en échec pour tenter d'aller brasser. Il a toujours eu ça un peu en lui, Caleb Desnoyers. Mais évidemment, étant donné qu'il avait pas le style physique et tout ça dans la LHGMQ, ben il le faisait, mais pas en étant extrêmement dominant, mais hier, vraiment, il l'a fait. Puis il y a un côté tannant, il y a un côté agitateur un petit peu. Parfois, Caleb, là, il aime ça.
0: Ouais, vraiment.
2: C'est ça. Puis, tu sais, il l'a quand même montré également dans ce match-là hier, régulièrement dans des mêlées avec les Finlandais. Il tentait de les brasser, mais je le regardais jouer, puis je me disais, écoute, tous les aspects pour t'amener dans la Ligue nationale de hockey. On s'entend Caleb Desnoyers, là, son parcours dans la LHGMQ, ça serait extrêmement surprenant qu'il retourne là,
1: ouais,
2: avec le nouveau règlement pour autoriser un joueur à aller dans la Ligue américaine cette année. Ça risque d'être la place à Caleb Desnoyers, ça, chez le Mammouth de l'Utah, mais je le regardais jouer défense. Offensivement, ça a toujours été une force chez lui. Il se replie, il est toujours incroyable, il est toujours capable d'aller lire les actions et de tuer les jeux dans sa zone. En zone adverse, il est très très bon en transition également. Puis écoute, il était constamment devant le filet hier. Il était capable d'aller chercher beaucoup de choses. Le Mammouth de l'Utah a tendance à être patient. Moi, je pense qu'il va quand même aller dans la Ligue américaine.
1: Ouais.
2: Mais de la façon que je l'ai vu jouer hier, c'est quelqu'un qui va être sérieusement à considérer pour un rôle chez le Mammouth, je pense.
0: Wow, c'est intéressant, ça.
1: Ben oui, parce que, écoute, c'est un haut choix repêchage, puis le Mammouth, c'est une équipe qui a quand même pas mal de profondeur en attaque, mais si Desnoyers continue à progresser comme ça, il va se battre pour une place au camp, puis c'est justement, comme t'as dit, Marley, le genre de joueur qui pourrait bénéficier du nouveau type de règlement qui va permettre aux joueurs de 19 ans, du junior, à évoluer dans la Ligue américaine, et peut-être au pire, il va être appelé en cours de saison, là. Mais ça va être une lutte qu'on va suivre au camp d'entraînement, c'est sûr et certain, si Caleb Desnoyers peut percer la formation de André Tourigny. Le côté peut-être un peu négatif, si ça arrive, c'est que là, il évoluerait peut-être pas pour l'équipe canadienne au Mondial Junior. Mm-hmm. Je l'ai dit juste avant, Marley, mais ça fait 3 ans qu'ils ont pas atteint la finale. Est-ce que t'as l'impression que ça change l'approche du Canada dans ce tournoi estival?
2: Ouais, vraiment. Mais tu sais, on l'a déjà vu au niveau de la composition du personnel d'entraîneur. Pour la première fois depuis très longtemps, l'équipe Canada Junior utilise un entraîneur permanent, donc Misha Donskov, là, donc pas un entraîneur de la Ligue canadienne de hockey, par exemple, un entraîneur vraiment dédié au programme. Puis il y a une chose qui m'a sauté aux yeux hier. Puis ça, je dirais, enfin, ça fait des années que je suis déçu par rapport à ça, c'est-à-dire l'intensité, l'identité canadienne. Comment ça a frappé? J'ai parlé de Desnoyers qui dérangeait un peu après les sifflets, là. Ça a été notable hier. Il y a eu Desnoyers, mais je pourrais nommer plein d'autres joueurs qui sont soit très rapides et intenses, soit des gars qui ont justement le style très physique. Là, j'ai un nom en tête, c'est Chase Arrington. Hier, jouait avec Desnoyers, il frappait tout ce qui bouge, complétait ses mises en échec, il allait dans le coin, il faisait mal aux Finlandais. Clairement, tu vois que c'est une identité qu'on veut aller chercher. On en a parlé dans les mails et de presse cette semaine. On veut vraiment améliorer ça. Et ça, ben évidemment, je pense que c'est très important parce que dans les dernières années avec l'équipe Canada Junior, oui, on avait du talent, oui, on était défensif, on était offensif, mais le fameux style, tu sais, de commencer les matchs, frapper tout ce qui bouge, ouais, là, sortir les joueurs de l'amphithéâtre, les décourager parce que ça fait mal, on avait perdu un peu ça, et je pense que ça va faire du bien de peut-être ramener un petit peu cette identité-là. Ça s'est perdu un peu.
0: Ouais, non seulement ça, mais après ça peut permettre aussi de découvrir des facettes de certains joueurs qu'on avait peut-être moins vu auparavant sur une échelle internationale quand ça compte.
1: Mm-hmm.
0: Ça aussi, ça peut être intéressant de voir ça. Et t'sais, on a fait la corrélation avec Caleb Desnoyers, mais c'est ça, t'sais, puis peut-être que eux autres vont pouvoir se mouler à un différent style de jeu plus tard dans leur carrière. T'sais, ouais. C'est super intéressant, là, ce volet-là. Donc oui, l'importance de cette mentalité-là au sein de l'équipe nationale, ça a fait la différence. Puis on l'a vu tout de suite, la manière que le Canada a rebondi face à la Finlande, on a jamais vraiment lâché notre niveau d'intensité.
1: Ouais. Non, bien dit, Hugo. Merci beaucoup, Marley. Toujours très intéressant, comme à l'habitude, le tournoi préparatoire du Mondial Junior qui se poursuit cette fin de semaine. Il y aura d'autres rencontres, puis n'ayez pas peur de suivre Marley sur ses différentes plateformes, notamment le podcast La Relève, pour toutes ses analyses. Donc, merci beaucoup, Marley. Passe un bon week-end, puis nous, on se reparle la semaine prochaine.
2: Ouais, il n'y a pas de problème. À la prochaine, les gars.
1: Merci beaucoup. Marley. Alors, c'était Martin Thériault. Hugo, je viens de voir cette nouvelle-là tomber. c'est Bill Daly, donc l'adjoint du commissaire de la LNH, Gary Bettman, qui était en entrevue avec le Sick Podcast de Pierre Maguire et Jimmy Murphy. Et il s'est fait questionner par rapport à la prochaine expansion de la LNH. Et attachez votre ceinture parce que ça arrive pas mal plus tôt qu'on le pense. Donc, on avait appris notamment au mois de juin, là, quand Bettman avait fait son point de presse de fin d'année, que la Ligue lançait effectivement un processus, puis qu'on regardait en particulier les marchés de Houston et de Austin au Texas. Et donc hier, sur le podcast, Bill Daly s'est fait questionner par rapport à ça, et il a dit que la Ligue, les propriétaires, sont très intéressés, surtout par le marché de Houston. Et il a dit que la LNH aimerait boucler tout l'aspect documentation d'ici la fin de cette année-ci.
0: OK.
1: Et que ce qu'il vise, c'est d'avoir une équipe en place pour la saison 2029-2030.
0: Oh,
1: donc, selon Bill Daly, d'ici 3 ans, il pourrait y avoir une 33e équipe dans la LNH à Houston, au Texas. Il dit, bon, c'est encore loin, ils ont besoin d'un nouvel amphithéâtre et tout, mais l'objectif en ce moment, c'est 2029-2030. Moi, je trouve que c'est pas nécessaire du tout. Je comprends qu'ils veulent s'en mettre dans les poches. Ça, une équipe d'expansion, ça fait plus d'argent pour tout le monde.
0: C'est un bon marché.
1: Parce que le frais d'expansion, pas nécessaire du tout. Je comprends qu'ils veulent s'en mettre dans les poches. Ça, une équipe d'expansion, ça fait plus d'argent pour tout le monde.
0: C'est un bon marché.
1: Parce que le frais d'expansion, on parle maintenant de

0: vraiment coup-ci, coup-ça. Moi, je trouve que c'est précipité. Je trouve que c'est pas nécessaire. Est-ce que c'est normal que la LNH, qui, dans les quatre sports majeurs, est la ligue de loin la moins suivie et la ligue avec le plus petit bassin de joueurs, serait rendue avec celle qui a le plus d'équipes? Je pense pas. C'est pas normal que la LNH serait rendue à 33, puis que la NFL serait à 32, le baseball majeur à 30, puis la NBA à 30.
1: Ouais. C'est rapide. C'est vraiment rapide.
0: Moi, j'ai puis, tu sais, on entend beaucoup Atlanta aussi. Moi, j'ai l'impression qu'ils se tirent dans le pied, que c'est pas nécessaire, qu'on n'a pas besoin de ça en ce moment, puis que ça pourrait nuire à la qualité du spectacle, mais ça semble inévitable.
1: Ouais, mais écoute, c'est une certaine constante, là. Tu sais, on a vu, c'est 2017, après ça, c'est 2022, Triton, et là, on s'enligne vers 2029. On veut quand même précipiter les choses. J'ai l'impression qu'on a ce sentiment d'urgence-là qui a été comme un peu fondé sur des bases pas nécessairement concrètes, mais juste dans l'optique d'agrandir, de commercialiser la Ligue nationale.
0: Ouais.
1: On voit la masse salariale qui augmente. Il y a clairement une anticipation sur le produit, mais encore une fois, est-ce que vous voulez bien faire les choses?
0: Mais c'est parce que, tu sais, en ce moment, je comprends, t'as juste 25 équipes aux États-Unis, alors que dans les autres sports, t'en as plus, mais le hockey n'a pas la place aux États-Unis que celle du football, du baseball, du basket ou même du soccer. Le sport universitaire est majeur. Le Texas, le hockey n'est pas juste secondaire. C'est mineur, le hockey au Texas, comparé à toutes les autres choses qu'on a. Puis oui, Houston, c'est une ville qui a énormément d'argent. C'est une des plus grosses villes aux États-Unis. Moi, je trouve que c'est pas nécessaire, mais bon, regarde. C'est la nouvelle réalité sportive dans laquelle on vit parce que tout le monde veut s'en mettre dans les poches.
1: T'as
0: Puis justement, parlant de tout le monde qui veut s'en mettre dans les poches, il y a un immense scandale qui frappe le soccer en ce moment. Gianni Infantino, il veut privatiser la FIFA, mais là, il y a des obstacles. Parce que les pays européens veulent potentiellement boycotter les prochains tournois internationaux si ça arrive, dont la Coupe du Monde. Qu'est-ce qui se passe au juste? Je vous fais le compte-rendu après la pause.
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1: Un immense scandale est en train de frapper la planète soccer et ça a pris une tournure dramatique hier. Je vous fais le point sur la situation. Ça a commencé plus tôt cette semaine. On a appris que Gianni Infantino, le président de la FIFA, veut privatiser la FIFA. Comment? Il veut créer quelque chose, une entité qui s'appelle la FIFA Forward Enterprise, qui serait une entité qui lui permettrait de gérer les opérations commerciales et les grands événements. Donc la Coupe du Monde et les grands événements internationaux, la Coupe du Monde des clubs, tomberaient sous le contrôle de la FIFA Forward Enterprise. Pour y parvenir, il voudrait vendre jusqu'à 21% de la FFE à des intérêts privés. Lui, il donne une valeur de 20 milliards à la FIFA Forward Enterprise et donc il pourrait se faire 4,2 milliards qui seraient ensuite redistribués aux différentes fédérations internationales. Il y a un groupe qu'on connaît déjà, qui serait mené par Joshua Kushner, le frère du gendre de Donald Trump, qui voudrait investir dans la FFE, qui serait déjà prêt à acheter des parts. Par contre, pour que ça arrive, ben, il faudrait qu'il y ait l'accord d'une majorité de ses 211 membres et associations. Le Canada, la France, l'Angleterre, il faut qu'il y ait une majorité de tous ces pays-là dans la FIFA qui acceptent. Eux, s'ils acceptent, ben, ils vont recevoir un beau petit chèque de 40 millions de dollars. Là où ça crée scandale, et là où il y a plusieurs personnes qui n'ont pas aimé ça, c'est qu'un sport, une fédération comme la FIFA, ça ne devrait pas être privé. Tu ne peux pas vendre des parts d'une fédération sportive. Imaginez si on annonce demain matin que Hockey Québec se faisait vendre à 30% par Couche-Tard ou par un milliardaire au Québec. On se dirait, voyons donc, ça n'a pas de bon sens, c'est pas à une entreprise privée, c'est pas à des fonds privés de gérer une fédération sportive comme ça. Le sport ne doit pas appartenir à personne. L'entité qui contrôle le sport ne devrait pas être sous le contrôle de finances privées. Et là, hier, le scandale a pris une autre tournure parce que l'UEFA, qui représente les pays européens, a déclaré que ses 55 membres refusaient catégoriquement d'embarquer dans ce projet-là. Et ils sont même allés plus loin en disant que les pays européens ne participeront pas aux compétitions internationales tant et aussi longtemps que l'idée n'est pas abandonnée. Je lis leur déclaration parce que c'est fort intéressant. Ils disent « Certaines choses sont trop importantes pour être vendues. La Coupe du Monde appartient au football, au soccer. Elle le sera toujours. Tant que l'Europe aura sa voix, elle ne sera pas vendue, la Coupe du Monde. On parle donc d'un boycott potentiel. Oui, de la Coupe du Monde, qui va avoir lieu dans 4 ans en 2030, mais de toutes les autres compétitions internationales qui auront lieu d'ici là, notamment la Coupe du Monde féminine qui va avoir lieu dans un an en 2027. Les autres confédérations ont commencé à réagir aussi. La CONCACAF a dit « Non, on refuse d'embarquer dans ce projet-là. » Même chose pour l'Asie. Ils ne parlent pas encore d'un boycott, mais ils ne sont pas d'accord du tout avec cette idée de Gianni Infantino. On prend un instant, parenthèse, là. Si l'Europe boycotte la Coupe du Monde, tu peux comme pas vraiment tenir le tournoi, là. C'est les pays les plus compétitifs, c'est ta plus grande source de revenus.
2: C'est ton pilier.
1: Exactement.
2: C'est ton pilier de la compétition.
1: C'est ton pilier, là. On l'a vu à la dernière Coupe du Monde, mais on le voit année après année après année. Les pays qui performent le plus, ce sont les pays européens. T'es enlève de la Coupe du Monde, t'as pas de tournoi. Je suis désolé. Donc ça fait vraiment scandale parce que là, c'est un moyen de pression très fort qu'ils sont en train de mettre sur Infantino, sur la FIFA pour leur dire « C'est inacceptable ce que vous êtes en train de faire. La Coupe du Monde ne devrait pas appartenir à quelqu'un. La Coupe du Monde, elle appartient à la planète entière. Elle appartient à tout le monde qui y participe et il ne devrait pas avoir des intérêts privés qui contrôlent ce qui se passe dans le tournoi. » Ça, tout ça, ce que je suis en train de vous décrire, ça survient, on s'entend, après quelques semaines très controversée pour la FIFA. La Coupe du Monde qui a eu lieu au Canada, États-Unis, Mexique, a été la plus chère que jamais pour les partisans. Les prix des billets étaient démesurés. Vous avez vu des histoires comme quoi prendre un train à New York pour aller voir la game au New Jersey, ça coûtait 150$ alors que normalement, ça coûte 10$. Il y a eu le scandale Balogun quand Donald Trump a appelé Gianni Infantino puis a dit « Enlève la suspension aux joueurs américains » et ils l'ont fait. T'as eu les fameuses pauses d'hydratation qui étaient en fait juste des pauses publicitaires masquées. Un show de la mi-temps qui a fait énormément réagir. Ça brasse énormément. Il y a beaucoup, beaucoup de chaleur sur Gianni Infantino présentement. Et ça, ça survient à un moment clé. Parce qu'en mars 2027, donc dans quelques mois, il va avoir une élection à la présidence de la FIFA. S'il continue à se creuser un trou comme ça, pas sûr qu'il va se faire élire. S'il continue à poser plusieurs gestes controversés comme ça, ben c'est possible que les différents pays trouvent quelqu'un d'autre pour faire élire Infantino. Pour ne pas faire élire Infantino et faire élire quelqu'un d'autre, pour que ça arrive, ben il faudrait qu'il y ait une majorité. Mais présentement, si tu prends en considération les pays européens, la CONCACAF et l'Asie, ça c'est 137 votes sur 211. Alors c'est possible que d'ici là, ils réussissent à tasser Infantino. C'est possible, en tout cas, je le souhaite, que son projet tombe à l'eau, parce que ce serait ridicule de vendre la FIFA, de vendre une entité internationale comme ça. Imaginez si demain matin, l'IHF se faisait acheter par une compagnie privée.
2: Ouais, c'est ça, ça a aucun sens. Ça. Tu peux pas imaginer ça. Tu parles quand même d'un geste, là, justement, en vue d'une réélection par rapport à ça. Puis, tu sais, on peut facilement faire 1 plus 1 égale 2. Là. T'as passé beaucoup de temps aux États-Unis, qui sont en train de commercialiser plein de ligues. Américaniser un peu le soccer avec la MLS.
1: Exactement.
2: Les gros deals TV de diffusion par rapport à ça. C'est une porte d'entrée qu'ils ont essayé de faire, qu'ils ont essayé de franchir. Et en ce moment, de la manière que je perçois ça, c'est un peu un signe de faiblesse pour toute la communauté mondiale derrière ce sport-là.
1: Moi, c'est je suis content que les pays européens soient sortis de manière aussi forte et d'aussi viscérale hier, parce que c'est pas normal. C'est pas quelque chose qui est acceptable d'avoir des intérêts privés dictés par l'argent qui contrôle l'avenir du sport, parce que la FIFA, ça va pas mal plus loin que juste gérer des tournois puis organiser des grandes compétitions internationales. La FIFA, ça gère à peu près tout le soccer à travers le monde, là. C'est immense, leur pouvoir, leur influence. Et si t'entres des gens qui veulent contrôler la FIFA juste pour faire de l'argent, alors que la FIFA, comme n'importe quelle organisation sportive, son but c'est de faire grandir le sport, de faire rayonner le sport de façon pure, ben là tu peux avoir de la corruption, là tu peux avoir des intérêts qui vont peut-être à l'encontre de l'essence même d'une fédération internationale. Fait que ça va être à suivre. Ça va continuer de faire jaser dans les prochains jours, dans les prochaines semaines, parce que les Européens sont pas contents, les différents groupes de soccer sont pas contents du tout, et ça pourrait peut-être enfin, diront certains, coûter le poste à Gianni Infantino. On va prendre une pause. Au retour, c'est Marco D'Amico qui s'installe. Les Sénateurs d'Ottawa, ça commence à faire jaser pas mal ce qui se passe, notamment avec Drake Batterson. Ça a été un gros été chez les Sénateurs et c'est loin d'être fini. Marco arrive dans 2 minutes pour nous en parler.
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1: Très content de lui parler encore une fois cette semaine. C'est Marco D'Amico. Salut Marco, comment ça va?
16: Très bien les gars, comment ça va vous autres?
1: Ça va super bien.
2: On n'a pas le temps de s'ennuyer, Marco est toujours
1: non,
2: là.
1: Non, écoute, c'est une... Marco, c'est une bête.
16: Une bête.
1: Sérieux là? Je vais prendre un petit moment pour te féliciter, Marco. Il y a pas beaucoup de gens dans cette business-là qui travaillent aussi fort que toi.
2: Ça, c'est vrai. Chapeau, Marco.
16: Merci beaucoup, les gars.
1: Ça fait plaisir. Tu vois, un gars humble en plus. Humble. C'est ce qu'on aime. Marco, ça a été un gros été déjà, on le sait, pour les Sénateurs d'Ottawa. Ils ont quand même perdu leur capitaine, Brady Tkachuk, qui s'est évadé en pleine nuit pour se rendre en Floride, rejoindre son frère. Mais c'est peut-être pas fini. Parce que le dossier Drake Batherson commence quand même à se corser. On a appris dans les derniers jours, c'est Bruce Garriott du Ottawa Citizen qui a sorti ça. Les négociations iraient pas super bien entre Batherson et les Sénateurs. Batherson va devenir joueur autonome sans compensation dans un an, donc le 1er juillet 2027. Et on dit qu'il pourrait peut-être aller chercher 10-11 millions de dollars par année, peut-être même plus. Sauf que les Sénateurs seraient très très loin d'une offre comme ça dans leurs négociations.
16: Écoute, premièrement, peut-être 10 à 11 millions, c'est une garantie que s'il signe à Ottawa, ça va être entre 10 et 11 millions, sinon plus. Ça, je vous le dis maintenant. C'était peut-être 10 à 11 millions avant le 1er juillet.
1: Ouais.
16: Mais là qu'on vient de voir les salaires, tu sais, si Alex Tuck est capable d'aller chercher 10,5 alors qu'il a eu une saison de quoi, 66 points.
1: Ouais.
16: Faut aussi regarder le fait que Batherson a eu quoi, 71 points en 75 matchs. Quasiment ouais. Un point par match, là. Et c'est une année de contrat. Est-ce que tu risques qu'il connaisse une encore meilleure année cette année-ci? Quasiment un point par match en jouant à côté de Tim Stützle, puis exemple, William Eklund. Et là, s'il arrive à un point par match, là, ça va coûter du 13. C'est là où est-ce que ça devient un peu plus difficile. Puis, le monde va aller sur Puckpedia maintenant puis regarder puis dire, ben voyons donc, les Sénateurs, ça devrait pas être un problème. Ils ont 40 millions de dollars de lousse pour la saison prochaine,
1: ouais.
16: En 2027-2028. Donc, ça devrait pas être un problème. Mais un peu à l'image du Canadien de Montréal, et je dirais un peu plus strict même, il y a une hiérarchie salariale aussi qui s'installe du côté des Sénateurs d'Ottawa qui a commencé avec Pierre Dorion dans le temps. Donc là, il faut faire attention parce que Batherson partirait de 4,975 millions à peu près le double, sinon quasiment le triple si on tarde dans cette négociation-là. Donc, c'est là où est-ce que ça devient intéressant parce que les Sénateurs d'Ottawa aimeraient le garder en dessous du 10 millions.
1: Mm-hmm.
16: Et écoute, ça, avec les salaires qui se donnent maintenant, ça n'arrivera pas. Spécialement un joueur qui a tout le pouvoir de négociation en ce moment, il est agent libre sans restriction l'été prochain.
1: Ouais.
16: Et donc, c'est celui que tout le monde surveille. Mais les gars, tout le monde parle de Drake Batherson, puis je veux terminer avec lui, mais il y a aussi un autre agent libre très convoité. S'il se rend au marché, qui va être très convoité du côté d'Ottawa et qui est probablement un des défenseurs les plus sous-estimés de cette ligue, en Artyom Zub, qui ouais. Lui aussi va devenir agent libre sans compensation.
1: Puis la pire chose possible pour Ottawa, après avoir perdu ton capitaine Brady Tkachuk, ce serait de perdre un, peut-être même deux de ces gars-là. Là. Ce serait un immense pas de recul pour Steve Staios de perdre deux de ses piliers. Tu sais, Batherson, c'est leur deuxième meilleur attaquant, peut-être troisième là, à voir. Puis Artyom Zub, tu l'as dit, c'est un pilier en défense. C'est loin d'être le nom le plus sexy, mais c'est un gars super solide défensivement. Ottawa peut pas se permettre de perdre ces joueurs-là.
16: Mais écoute, et ça, c'est pas par un manque de respect envers le marché d'Ottawa ni Steve Staios. Mais si t'as des gars qui veulent rester à Ottawa, signe-les.
1: Ouais.
16: Aussi simple que ça.
1: Un peu comme Columbus, Winnipeg, ça tombe dans ces marchés-là.
16: Mais c'est ça. S'ils veulent rester, signe-les. Et tu sais, comme 11 millions de dollars, 12 millions de dollars aujourd'hui, tu sais, le monde va trouver ça cher. Moi, personnellement, je pense que Batherson mérite facilement un 10,5-11 dans ce marché-ci.
1: Ouais.
16: Mais dans deux ans, ça va valoir des peanuts. Là. Ça va être l'argent courant d'un joueur de deuxième trio d'ici 3 ou 4 ans, alors qu'il va commencer quoi, la troisième année de son contrat, dépendant de la longueur s'il va aller à 8 ans. Puis je pense que c'est là aussi le stress de certaines de ces négociations-là, de ce que j'entends des agents, spécialement les joueurs qui sont à 28, 29, 30, eux autres semblent viser plus le long terme. que les jeunes joueurs présentement de 21, 22, 23 qui veulent poussent plus pour du 5 à 6 ans. Donc, c'est là où ça devient intéressant parce que la 8e année, l'option de la 8e année s'en va le 16 septembre. Donc, c'est pour ça qu'il y a un peu plus de pression présentement dans les négociations de joueurs, spécialement ceux qui arrivent à l'autonomie complète. Parce que c'est vu comme ton dernier cash-out pendant que tu es à l'apogée de ta carrière. Donc, si tu es Drake Batherson et tu te dis « Je veux négocier, j'aimerais 12 millions de dollars », c'est certain que tu veux aller chercher ce 12 millions de dollars sur le long terme parce que rendu un allié rendu dans 30, 31, 32, tu sais pas qu'est-ce qui va se passer. Tu sais, on l'a vu un peu avec Max Pacioretty du côté de Vegas. Mm-hmm. Il aurait voulu avoir un contrat plus à long terme. Il a dealé avec quoi 7 ans à 7 millions.
1: Ouais.
16: Et on a vu que les blessures se sont données dans sa carrière et c'est ça qui a fait en sorte qu'il a été échangé de Vegas. C'est là qu'on commence à voir certains de ces gars-là. On a vu Mason Marchment signer à long terme cet été. On a vu des gars dans la trentaine signer beaucoup plus long que les gars dans début vingtaine, mi-vingtaine. Je pense que c'est ça qu'on voit dans le côté de Drake Patterson. Puis si t'es Ottawa, à long terme, je pense que ça mérite amplement ce salaire-là. Moi, ce que j'entends des agents présentement, c'est que on a quasiment peur de parler de salaire, à quel point l'échelle salariale de la Ligue nationale change de semaine à semaine depuis le début du mois de juillet.
1: Ah, donc, ouais.
16: Je dirais que c'est pas simplement juste lié à Drake Patterson. C'est un problème dans la Ligue au complet dans les négociations. Et encore une fois, pas pour le rapporter aux Canadiens, mais c'est pour ça que tu fais ta business le plus vite possible en début de juillet avant que le marché s'envole.
1: Ben, ça fluctue tellement. On dirait que d'une semaine à l'autre, les salaires augmentent.
16: Mais c'est pour ça, tu sais, j'ai même eu un commentaire de quelqu'un qui travaille très proche des négociations de joueurs qui m'a dit si t'es une équipe en ce moment puis tu vois le marché, attaque-le maintenant. Complète tes contrats, complète tes transactions maintenant parce que ça va simplement s'empirer durant la saison. Il va avoir un autre contrat qui va sortir, comme on a vu l'hiver passé avec le contrat de Kaprizov en début de saison,
1: ouais.
16: qui a commencé la boule de neige.
1: Ouais.
16: Ben, il va en avoir un autre. Et c'est de ça que les DG ont peur. C'est comme si on sait que Fantilli va arriver probablement autour du 13,5 sur du moyen à long terme. Après lui, c'est qui la tuile, le prochain gros contrat?
1: Ouais.
16: Est-ce que c'est Will Smith à San Jose?
1: Cutter Gauthier?
2: Cutter Gauthier, oui.
16: Cutter Gauthier aussi, ça doit se donner. Puis Cutter Gauthier, tu sais, est-ce que c'est. Tu sais, j'ai vu les rapports qui va pas prendre une scène de moins que,
1: ouais,
16: que Leo Carlson.
1: Qui ça, c'est un peu exagéré. Ça, ouais.
16: Ouais, ça, c'est un peu exagéré selon mes sources, là, mais ça va être quand même très cher payé s'ils veulent sur 5 ans ou plus. Donc, tu sais, au-delà de 15 millions. Mais encore une fois, tu sais, c'est qui? Et je pense que le dossier de Drake Patterson est intéressant parce que c'est le. Tu regardes vraiment là, les joueurs en devenir agents libres sans compensation. Oui, tu as Kucherov. Oui, tu as Malkin. Oui, tu as certains de ces joueurs qui ont été des joueurs étoiles pendant longtemps. Mais Patterson me semble celui qui pourrait tester le marché le plus.
1: Ouais.
16: Et qui va valoir le plus en conséquence parce qu'il est à un assez bas âge en ce moment. Là, il a 26 ans, si je me trompe. Donc, quand même assez. Excuse-moi, 28 ans.
1: Ouais.
16: Donc, ouais, c'est ça. Donc, ça va être très intéressant pour un joueur comme lui parce qu'il rentre directement dans son prime. Donc, si tu es un club qui ne veut pas attendre à la date au 1er juillet et Ottawa n'est pas capable de négocier avec, c'est certain que les équipes ont commencé à appeler. C'est pour ça qu'un rapport comme ça a été sorti pour mettre un peu plus de pression sur les Sénateurs d'Ottawa. Mais pour moi, je pense que la situation d'Artyom Zub va être celui à surveiller encore de plus près. Parce que quand Zub est tombé au combat durant la saison passée, c'est là où tu as vu les Sénateurs vraiment prendre un petit dip.
1: Ouais.
16: Et pour moi, du côté droit, ils viennent de signer Jordan Spence. J'espère qu'ils vont le donner plus de minutes. Mais Carter Yakimchuk n'est pas encore prêt à 100% pour être un joueur de la Ligue nationale dans un rôle d'impact. Donc, Zub est vraiment ton seul gars. S'il y a quoi que ce soit qui se passe avec Zub, c'est là où ça va devenir difficile pour les Sénateurs d'Ottawa. Et selon ce que je me suis fait dire, les négociations n'ont pas encore commencé de façon sérieuse dans ce camp-là pour l'instant. Donc, on se focus vraiment sur la situation de Batterson.
1: Mm.
16: Donc, beaucoup de pain sur la planche, encore une fois, pour Steve Staios.
1: Ouais.
16: Mais je pense qu'un autre DG qui va en avoir à faire beaucoup d'ici peut-être le début de la saison, c'est Mike Greer.
1: Oui. Ah oui?
2: Ben oui. Ben,
1: avec Will Smith puis Askarov.
2: Ben ouais, pour... les gros dossiers qui s'en viennent.
16: Les gars, Will Smith, là, si, si, exemple, on se met dans le scénario.
1: Ouais.
16: Si Will Smith signe maintenant à 5-6 ans,
1: ouais.
16: Moi, je vois du 11 millions. 11-12 millions. Si il signe sur 5-6 ans. Et qu'est-ce qui arrive si Will Smith joue une saison complète à côté d'un Macklin Celebrini à 20 ans qui est en pleine forme, qui va retourner vers les 100 points, mais que Will Smith, lui, va être encore meilleur cette année. On me dit qu'il est en excellente forme. Si Will Smith atteint les points par match, okay, il arrive à 84 points ou plus,
1: ouais,
16: à la fin de la saison, ça va coûter encore plus cher. Ça va coûter qu'est-ce que Cutter Gauthier est en train de demander, les 15 millions et plus sur du moyen à long terme. Si tu es San Jose, tu te dois de ne pas risquer ceci. Tu te dois d'arriver à un contrat maintenant, parce que si dans un an, tu as le contrat de Macklin Celebrini à 18 et que Will Smith a une saison de tonnerre et ça arrive à 15 millions ou 16 millions, on ne sait pas à quoi le marché va avoir l'air. Ben là, deux tiers de ton premier trio va te coûter 33 millions.
1: Est-ce que...
16: c'est cher.
1: Selon ce que tu entends, tu as des antennes un peu partout à travers la ligue, Marco, est-ce que ce que Pat Verbeek a vécu avec Leo Carlson, puis là maintenant avec Cutter Gauthier, là, c'est un peu en train de servir de leçon à tout le monde, dans la mesure où t'es jeune, là, signe-les le plus rapidement possible parce que le prix ne fait que monter.
2: C'est vrai, c'est comme si tu voulais pas te retrouver comme Pat Verbeek. Hey, tu veux pas être dans les sujets mais de non. Pat Verbeek.
16: Ouais, mais ça dépend du joueur aussi. Tu sais, comme Connor Bedard allait toujours être un contrat comme ça.
1: Ouais.
16: De 15 millions ou dans les alentours. Peut-être ça aurait été plus 13 avant le... Et c'est certain que l'offre hostile de Leo Carlson a fait bouger les choses d'à peu près 1 à 2 millions vers plus cher. Mais ce que je dirais, c'est les meilleures ententes qu'on a vues de joueurs qui sortent de leur année, qui rentrent dans leur dernière année de contrat d'entrée et qui sont éligibles à des prolongations, c'est là où que les meilleurs, disons, escomptes ont été signés. Mais là, qu'est-ce qu'on voit présentement, c'est que oui, il y a eu la situation avec Ivan Demidov qui a signé un excellent contrat, mais subitement après ça, il y a eu l'offre hostile puis ça l'a tout débalancé. Donc, si tu veux pas que ça débalance encore l'année prochaine, puis dans le cas, exemple, de Will Smith, lui est éligible pour des offres hostiles. Tu sais, Connor Gauthier, présentement, l'est pas. Donc, ça rentre aussi dans les négociations. Donc, tu veux signer tes jeunes le plus vite possible. Puis même le Canadien de Montréal, exemple, si le Canadien de Montréal veut faire l'acquisition d'un joueur entre 25 et 28 ans qui vont être capables ensuite de prolonger à long terme, comme ils ont fait avec Noah Dobson, par exemple, c'est le temps de le faire maintenant. Parce que s'ils attendent à l'été prochain, ça va coûter encore plus. Et je pense que c'est là où ce que il y a une là, les contrats qu'on commence à voir, ça met un certain niveau de pression sur certaines équipes. Mais moi, qu'est-ce qui m'intrigue le plus, comme oui, le Canadien, c'est certain qu'il va avoir un narratif là-dedans. Ouais. Mais moi, qu'est-ce qui m'intrigue le plus, c'est les petits marchés. C'est les Ottawa, c'est les Winnipeg, c'est les Columbus. Comment qu'ils vont suivre financièrement avec ces salaires-là sur le long terme? Parce que même Columbus, le moment que Tantilly est signé, ils vont devoir faire une autre transaction pour se libérer un peu du cap salarial parce qu'ils vont être juste à côté.
1: Exactement.
16: Donc, ouais. C'est là où ça va devenir très intéressant, messieurs.
1: Ouais, l'été, Marco, est loin d'être fini. Beaucoup, beaucoup de sujets intéressants. Écoute, Cutter Gauthier, Adam Fantilli, on en a parlé, mais Bolduc et Jack Eye n'ont toujours pas signé avec le Canadien. Les Red Wings n'ont pas leur DG. Oui, vas-y.
16: Mais dans le cas de Jack Eye et Bolduc, il y a une partie de ça qui me dit que c'est aussi pour assumer une certaine flexibilité financière. Tu peux dépasser le cap salarial de 10% durant l'été. Donc, le Canadien aurait une marge de manœuvre d'à peu près une vingtaine de millions de dollars en ce moment, sans avoir à signer Arber Jack Eye ou Zach Bolduc. Le fait qu'ils ne sont pas signés, ce n'est pas un rush, mais ça démontre aussi de vouloir garder une certaine flexibilité financière, parce que si tu signes tous ces gars-là, ben là, qu'est-ce qui arrive si tu veux faire une transaction pour un joueur qui est plus salarié? C'est exact. Donc, c'est comme j'entrevois pas que ces deux-là vont gagner un salaire supérieur combiné de 6,5 millions. Là, je pense que ça va être dans les 5. Mais pareil, la chose reste, ça va laisser le Canadien avec à peu près 5 millions de dollars de marge une fois qu'ils sont signés. Donc, si le Canadien veut garder une certaine flexibilité financière le plus longtemps possible en attendant peut-être une grosse transaction durant le mois d'août, c'est normal qu'elles ne sont pas toutes signées immédiatement. Puis en plus, il y a des conversations à avoir des deux camps tant qu'à la vision de l'organisation envers ces deux joueurs-là. Donc, normal, mais encore une fois, je pense que de leur côté, il n'y a pas de stress. Oui, ils sont éligibles à des offres hostiles, mais je pense que tout le monde sait que le Canadien va matcher n'importe quoi qui a de l'allure. Donc, je pense qu'il n'y a pas de stress dans ces dossiers-là. Mais c'est certain que le Canadien ne chôme pas dans le contexte où ils veulent utiliser le maximum de ce qu'ils ont comme cap salarial présentement, même si tous les sacrifices que les jeunes joueurs ont fait en signant à rabais, le temps de dépenser va être l'été prochain, puisqu'ils vont avoir à peu près 40 millions de dollars à dépenser.
1: Non, j'ai bien hâte de voir ce qui va se passer avec tout ça. Ça va être un été qui s'annonce encore très chargé, le gros mois d'août en vue dans la LNH. Et la bonne nouvelle, c'est qu'on va avoir Marco D'Amico avec nous dans le Club du Matin pour nous en parler. Merci Marco, passe un bon week-end.
2: Un gars branché.
16: Pareillement les gars, bonne journée.
2: Salut Marco.
1: Alors voilà, c'était Marco D'Amico. Hier, j'ai vu une nouvelle passer comme quoi, finalement, la Russie ne participera pas aux compétitions internationales cette année dans l'IHF. Puis ça m'a donné l'idée de jouer un petit jeu. À quoi ça ressemblerait une équipe russe? En 2028, à la Coupe du Monde, là, si jamais les Russes ont le droit d'y participer, ça va être quoi leur équipe? On fait le tour après la pause.
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1: En mai dernier, l'IHF avait annoncé qu'elle annulait son bannissement pour la Russie de toutes les compétitions et que ça allait être déterminé au cas par cas. Là, par contre, hier, l'IHF a annoncé que pour la prochaine année, la Russie, quand même, elle participera pas aux tournois internationaux. Donc, par exemple, au Mondial Junior, Alexander Zarovski et Gleb Pugachev seront pas là. Je donnerai pas mon opinion sur le sujet, parce que c'est pas la tribune pour ça. Je trouve ça un petit peu ridicule à ce point-ci. Quand on regarde ce qui se passe à travers le monde, que la Russie soit encore bannie des compétitions internationales. Mais ça m'a quand même donné l'idée. À quoi ressemblerait une formation russe de hockey? Il va y avoir une Coupe du Monde en 2028. À l'hiver 2028, c'est la Ligue nationale de hockey qui organise ça. Si jamais la Russie y participe, parce que la porte n'est pas encore fermée, à quoi ressemblerait une équipe russe? C'est intéressant. Tu sais, honnêtement, des fois tu dis, oh, ils ont le talent pour chauffer le Canada et les États-Unis, mais il y a certaines positions où ils sont tellement faibles que tu te dis, hey boy, bonne chance. Je commence avec leur attaque. Premier trio, sur les ailes, t'as Panarin et Kucherov. Difficile de demander mieux.
2: Ça va.
1: Par contre, essaye de me trouver un centre russe, Hugo. C'est pas facile. Le meilleur centre russe, c'est Evgeny Malkin, puis il approche de la quarantaine.
2: Je suis d'accord.
1: Fait que Malkin est ton premier centre avec Panarin et Kucherov sur le deuxième trio. Encore de très bons ailiers. Ovechkin et Kaprizov. J'ai toujours pas de centre. Ivan Barbashev a joué au centre plus tôt dans sa carrière. Il joue pas au centre à Vegas. Par défaut, faut le mettre dans cette position-là. Troisième trio. J'ai un vrai gars qui joue au centre, finalement. Danila Yurov. Tu vas aimer ma combinaison sur les ailes. Kirill Marchenko et Ivan Demidov.
2: C'est fou, hein? Parce que la combinaison, c'est malade. C'est comme si t'étais prophète du futur.
1: Je lance ça dans l'univers. Peut-être qu'ils vont jouer ensemble pour la Russie
2: peut-être.
1: Un jour. Peut-être. Dans l'uniforme du Canadien aussi un jour. Mm-hmm. Et sur le quatrième trio, Pavel Dorofeyev à l'aile avec Murat Kuznetsov au centre et Evgeny Shvechnikov. Les Russes sont hyper talentueux sur les ailes. Sérieux, là, ils abondent de talent sur les ailes.
2: Ouais, c'est tous
1: quand t'as Dorofeyev et Shvechnikov sur le quatrième trio, t'es bien.
2: Ouais, ouais, mais c'est ça.
1: Comment ils ont jamais été capables de produire de joueurs de centre dans les dernières années? C'est épouvantable.
2: Ça, c'est fou. C'est vraiment. Puis t'as raison, là. Tu regardes la liste, puis Evgeny Malkin, c'est vraiment le meilleur joueur de centre russe en ce moment dans la Ligue nationale.
1: J'oublie-tu quelqu'un? J'étais allé faire des recherches. Non! Il n'y a pas de Russe qui joue sur un centre top 6 dans la LNH à part Malkin, puis Daniel Yurov qui est là par défaut parce que Wild non plus a pas de centre.
2: C'est ça. Avant, c'était, on aurait pu mettre un gars comme Evgeny Kuznetsov, mais là, c'est plus le cas.
1: Exactement.
2: Ouais.
1: T'as peut-être des gars en KHL aussi, mais ouais, je vous mentirais pas, je connais pas la KHL comme le fond de ma poche. Puis tu sais, même dans les extras des gars que j'ai même pas mis dans le top 12, Matvei Mishkov, Pavel Bouchnevich, Valérie Nichushkin,
2: ouais,
1: t'en as du talent. Puis Ivan Demidov, là, si jamais la Russie réintègre les compétitions internationales, que ce soit en 2028, en 2030 ou plus tard, il va avoir un gros rôle avec cette formation russe parce que ça ne fait que commencer. En plus, ils ont des gros bonhommes sur les ailes. Okay.
2: C'est tous des alliés de premier trio. Sur les quatre trios.
1: C'est ça.
2: C'est fou.
1: Il y a beaucoup d'alliés de puissance. En défense, ça aussi, c'est assez bizarre, mais ils n'ont pas de droitier. On en parlait avec Marco il y a quelques minutes. Le seul droitier, c'est Artem Zub. Fait que lui, il est là par défaut. Je l'ai mis sur la troisième paire. C'est un bon défenseur défensif. Sinon, j'ai Mihail Sergachev avec Vladislav Gavrikov, Ivan Provorov, Alexander Nikishin. Et sur la troisième paire, comme j'ai dit, c'est Artem Zub avec Dmitry Orlov. Encore une fois, c'est pas nécessairement mauvais, mais comment ça se fait qu'ils ont jamais développé de défenseur droitier en Russie?
2: Ouais, c'est ça. C'est une tendance. Parce qu'il y en avait avant, là, des bons défenseurs droitiers. Sergei Gonchar.
1: Il était pas gaucher, Gonchar?
2: Oh, je suis pas sûr. Là, on dirait que. Je l'ai dit rapidement, mais je pense.
1: Il était gaucher.
2: Il était gaucher. Bon, mais d'abord, t'as raison.
1: c'est pas une mauvaise brigade défensive. T'as des gars qui sont très bons défensivement, des gros bonhommes qui sont physiques. C'est sûr que t'as pas la défense du Canada ou des États-Unis, mais quand même. C'est mieux que, par exemple, pour certains autres pays européens. Puis, tu sais, j'ai pas nommé, mais peut-être que Pavel Mentsyukov va se développer d'ici là. Dmitry Simashev, qui est un bon espoir à Utah. Devant le filet, c'est là aussi vraiment impressionnant. Où t'as l'embarras du choix. Tu veux-tu Andrei Vasilevski? Tu veux-tu Igor Shesterkin? Ok, tu veux-tu le Bob, qui a gagné quand même deux coupes Stanley? Ah, j'ai oublié Ilya Sorokin, un des meilleurs gardiens de la Ligue, ou même Yaroslav Askarov, qui est peut-être le meilleur jeune gardien dans le hockey.
2: Exact.
1: Fait que tu regardes cette équipe russe-là dans son ensemble, qui un jour va réintégrer la Ligue nationale, puis on va dire si c'est ça qu'il y avait eu aux Olympiques, là, il aurait chauffé le Canada ou les États-Unis.
2: Ah ouais, 100%, tu sais, parce que le talent est quand même au rendez-vous, là. Même si
1: il y a certains trous
2: dans l'alignement.
1: Mais il y a du talent élite.
2: Au pied carré.
1: Au pied carré.
2: Honnêtement. Puis ça fait peur. Parce que t'as des gros gars là-dedans qui peuvent frapper fort. Mais t'as des gars aussi qui sont très shutdown. Tu sais, Olaf Zub, c'en est Nikishin, c'est un gars qui frappe fort. Puis un bon gardien de but, ça joue toujours dans la tête des gens. Ben, on l'a ça. Vu, Canada-États-Unis.
1: Exactement. Donc, voilà. Le Canada, c'était le gros point d'interrogation dans le tournoi. Puis Binnington n'a pas mal fait, mais on s'est buté à un gardien de premier plan. Et la Russie, si jamais ils reviennent dans les compétitions internationales, c'est ce qu'ils vont avoir. Ça, il n'y a aucun doute. On va prendre une pause. Au retour, c'est Mathieu Bédard dans le bureau des commissaires. Un gros match pour les Alouettes de Montréal ce soir face aux Rouges et Noirs d'Ottawa. Le Rouge et Noir... C'est la pire équipe dans la Ligue canadienne et de loin. Est-ce que le rouleau compresseur des Alouettes va continuer de faire des flamèches, va continuer son travail de démolition à Ottawa? On en parle avec Mathieu Bédard dans deux minutes.
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1: Bienvenue dans le bureau des commissaires avec Mathieu Bédard. Salut Mathieu, comment ça va?
9: Ça va très bien les gars.
1: Oui, ça va super, merci. Écoute, gros match pour les Alouettes de Montréal ce soir. C'est face aux Rouges et Noirs d'Ottawa. Sur papier, ça devrait même pas être proche. La meilleure équipe de la Ligue face à la pire. Ottawa a toujours pas gagné un match cette année. Écoute, on sait jamais ce qui peut se passer au football sur un match donné, mais on s'entend Mathieu. Ça devrait être un walk in the park pour les Alouettes.
9: Ça devrait l'être, ça pourrait l'être. Évidemment, le football, comme tu dis, c'est souvent imprévisible. On a seulement passé aux Lions hier qui ont battu les Blue Bombers chez eux. Mais quand même, sur papier, ce sont deux équipes qui vont dans des directions complètement différentes. Il y en a une, les Alouettes, aspire à la Coupe Grey, et l'autre, le Rouge et Noir, aspire à gagner un seul match à date cette saison. Tu sais, je ne veux pas manquer de respect aux Rouges et Noirs, mais ce club-là, présentement, va nulle part. Présentement, ils sont derniers pour la moyenne de points accordés par match. 35,5 points accordés à l'adversaire. Ce soir, le meilleur carrière de la Ligue, Davis Alexander, et le meilleur groupe de receveurs débarquent chez eux. Ça ne va pas s'améliorer, là. Ottawa est dernier pour le nombre de verges accordées par la course, soit 123 par match. Eh bien, ce soir, il affronte le porteur de ballon le plus hot de la Ligue, Travis Tice. Ça va pas s'améliorer non plus. Et le joueur, et les Rouges et Noirs, c'est encore une équipe qui a pas recouvert un seul échappé ce soir. Montréal en a 8. Donc, le seul endroit où je vois le Rouge et Noir, avoir une avance sur les Alouettes ce soir, c'est dans le repos. Les Alouettes vont jouer un deuxième match en 5 jours. Ottawa revient d'une semaine de congé. Leur dernier match, c'était le 19 juillet. Mais à part dans cette catégorie-là, je vois pas comment les Alouettes peuvent échapper à ce match-là. Surtout que Montréal veut pas être la première équipe à perdre contre l'équipe qui n'a aucune victoire.
1: C'est quand même surprenant à quel point ils sont mauvais, Ottawa, sérieux, là. Écoute, ils ont eu beaucoup de succès rapidement quand ils sont revenus dans la CFL. Ils ont fait 3 finales de la Coupe Grey en 5 ans, mais depuis, c'est pathétique, là. Ils ont fait les séries une fois depuis 2019. Dans une ligue à 9 équipes, c'est pratiquement un exploit, là. Faut le faire.
9: Eux, ils doivent être contents des changements l'an prochain où pratiquement tout le monde va faire des séries. Là. Parce que, tu sais, depuis 2019, le Rouge et Noir a une seule saison gagnante, fiche de 9, 8 et 1. Hey, t'as joué une nulle en haut de 500. Je veux dire, écoutez bien la stats des boys. J'ai compilé depuis la saison 2019 leur nombre de matchs et leur nombre de victoires. C'est 110 matchs. Et ils ont seulement 27 victoires.
2: Oh boy!
9: 245. Aïe, aïe, là. Je connais pas une équipe parmi les grandes ligues, peut-être les Jets de New York, peut-être, qui ont autant d'insuccès depuis 2019. Écoute, ils ont eu des problèmes de carrière depuis des années. Ouais. La saga Drew Brown en début de saison a été très mal gérée par l'organisation. Jake Meyer, qui est maintenant leur carrière partant, a autant de passes de toucher que d'interceptions. Il y a eu 5 interceptions à ses 2 derniers départs, dont 4 contre Edmonton. J'imagine ce soir, là, seulement là, quand il va voir Mustafa Johnson arriver d'un côté ou Jeffrey Quentin-Harcourt arriver de l'autre, foncer sur lui pour le frapper. C'est évident qu'il va se débarrasser du ballon rapidement. Je m'entends pour une chose à dire que les Alouettes ce soir vont au moins avoir 1 sac du corps minimum et 1 interception.
1: Ah ouais, les joueurs défensifs des Alouettes doivent être en train de saliver ce matin. À l'envie de voir les gars d'Ottawa. Un autre qui a hâte, c'est sûr, c'est Travis Tice. Une des belles histoires chez les Alouettes cette saison. Très belle éclosion de la part de Travis Tice. Personne ne s'attendait à ce qu'il soit aussi dominant que ça. Surtout dans les derniers matchs, là, on sent que c'est de plus en plus impressionnant dans le cas de Travis Tice. Et là, ce soir, c'est un 5e départ pour lui. Et ça se passe évidemment face aux Rouges et Noirs.
9: Ah ouais, puis tu parlais de saliver, là. D'anciens joueurs de hockey m'ont souvent dit que lorsqu'ils affrontent une mauvaise équipe, que ça allait être un pique-nique offensif. C'est sûr que les Alouettes ce soir vont utiliser Travis Tice énormément. Et je vous le disais plus tôt, Ottawa est la pire équipe face au jeu au sol. Tice connaît de gros matchs comme partant, et là, il se retrouve parmi les meilleurs porteurs de le ballon de la Ligue. En accumulant des matchs de 90, 120, même 154 verges la semaine dernière, c'est sûr que tu vas te retrouver à grimper au haut du classement. C'est comme n'importe quel joueur de hockey qui fait des matchs de 2, 3 ou même 4 points. Tu te sépares des autres dans le classement. Eh bien, présentement, Travis Tice est en train de faire ça. Il est au 4e rang chez les porteurs de ballon avec 538 verges. Entre lui et le premier rang, c'est seulement 46 verges d'écart. C'est pas beaucoup, là.
1: Non.
9: Les 3 joueurs devant lui sont parmi les mieux payés chez la position de porteur de ballon. Brady Oliveira, Justin Rankins, Dedrick Mills. D'ailleurs, Rankins, je vous en parle, le porteur de ballon des Elks d'Edmonton, c'est le 2e favori chez les preneurs au livre pour le titre de joueur le plus utile de la Ligue.
1: Wow.
9: Travis Tice, il a les mêmes chiffres pratiquement que Justin Rankins. Rankins, c'est 86 verges, 561 verges. Tice, 85 courses, 538 verges. Rankins, il a 6 touchés. Tice en a 5. Puis on le sait qu'il y en a probablement 2 qui a perdu à cause des arbitres. Là. Donc, je veux dire, présentement, ce qu'on regarde, là, ce que les Alouettes ont entre les mains, c'est un porteur de ballon qui joue du football élite en Travis Tice. Encore une fois, je veux saluer l'excellent travail des gars devant lui parce que sans ligne offensive, c'est sûr que Tice, Davis, Alexander et compagnie n'auraient pas une saison comme ça.
24: Ouais, non, c'est...
2: Excuse-moi, moi, mon micro était fermé. Ouais, c'est en train de faire des affaires. Mais Travis Tice, on peut pas, on peut plus le considérer comme une arme tachée à ce niveau-là. Tu sais, je veux dire, oui, il y a le trio de receveurs chez les Alouettes qui font vraiment des flamèches avec Davis, Alexander.
1: Ouais.
2: Mais là, avec ce qu'il donne en ce moment, faut le considérer. Là. On n'a pas le choix, là.
9: Ah, absolument. Là. Puis, je veux dire, on parle de porteurs de ballon élite. Comme receveur, également, il fait le travail. Puis, tu sais, des fois, c'est drôle. Quand une équipe accorde beaucoup de jeux au sol, ils vont se préparer en disant il faut bloquer Travis Tice. Ben, tant mieux. Davis Alexander a joué un match en bas de 200 verges, puis il n'y a pas eu de passe de toucher. Let's go, Davis. Fais-nous un gros match de 400 verges ce soir.
2: Ça n'a pas de sens.
9: Les receveurs, ils ont faim.
2: Ouais, c'est ça, exactement. Ça n'a pas de sens. Puis, on dirait qu'il n'y a pas de porte de sortie pour la défensive adverse.
1: Non.
2: C'est OK, on essaie de prioriser une option, mais on va en trouver une autre ailleurs.
1: Exact. C'est là où l'attaque des Alouettes devient tellement dangereuse, c'est que c'est pas unidimensionnel. Ils peuvent te battre autant par la course que par le jeu aérien. C'est quand même ironique que Montréal affronte Ottawa ce soir parce qu'il y a deux anciens du Rouge et Noir, deux Québécois de surcroît, Marco Dubois, qui on a parlé plus tôt cette semaine, et Cyril Hogan-Saint-Don, qui s'éclate en ce moment. Ça se passe très bien pour ces deux gars-là, alors que leur ancienne équipe va vraiment très très mal. Matt, est-ce qu'on peut dire que Hogan-Saint-Don, l'ancien du Rouge et Or, ben, est un peu ravi le poste de partant de centre des Alouettes de Montréal?
9: Oui, absolument. Là, présentement, il va être partant. Puis, tu sais, je vous en parlais la semaine dernière, je vous disais « Ah, c'est le retour de Justin Lawrence, il devrait jouer au poste de centre. » Ben, finalement, les entraîneurs, le jour de match, ont décidé de garder Cyril Hogan-Saint-Don. Et là, ce soir, ça va être la même chose. Et ce, même si Lawrence est prêt encore à jouer. On a parlé à Jason Moss, puis c'est une décision des entraîneurs. Hogan-Saint-Don, le Québécois, fait le travail. Et je vais citer Jason Moss, il n'y a aucune raison d'effectuer un changement. Ça, c'est toute une fleur pour le Québécois parce qu'il prend le poste d'un vétéran, d'un des meilleurs joueurs de ligne offensive du circuit et d'un gagnant de la Coupe Grey avec les Alouettes en 2023.
1: Ouais.
9: C'est énormément beaucoup. Tu parlais justement des autres ce soir qui vont affronter leur ancienne équipe à part Hogan-Saint-Don. Devontae Dedmon, Marco Dumois. Puis là, je vais parler de Devontae Dedmon parce que présentement, là, il change vraiment les unités spéciales des Alouettes de Montréal. Je vais citer mon confrère Éric Leblanc, que j'apprécie beaucoup. Devontae Dedmon a été une étincelle au dernier match. À toutes les fois qu'il touche le terrain présentement, qu'il reçoit le ballon, on sent qu'il y a quelque chose qui se passe. On l'a senti au dernier match et là, ce soir, j'ai l'impression qu'on va le revoir. J'ai l'impression qu'il va en donner plus. Un autre qui va en donner plus, Marco Dubois. Marco Dubois, là, lui, il en avait beaucoup sur le cœur après sa libération par Ottawa. C'est un gagnant qui était pris dans une organisation qui faisait du surplace. C'était assurément frustrant pour lui, lui qui a gagné avec le Rouge et Or à Québec pendant des années. Et là, depuis son arrivée à Montréal le 6 mai, il fait une seule chose, vanter l'équipe, vanter la chimie, le leadership, l'attitude de l'organisation. Ce que Marco cherchait, il l'a trouvé avec les Alouettes. Et Jason Moss, présentement, l'utilise à toutes les sauces. Bloqueur, receveur, unité spéciale. Tu sais, Marco, c'est un colosse sur le terrain. Là. Je ne sais pas si vous l'avez vu, les gars, sur l'entraînement ou sur le terrain, là, mais on le reconnaît avec ses bras. Ses
2: pieds. Ouais. Énorme.
9: Il y a une paire de pipes à la marque Bergevin.
2: C'est curieux.
1: C'est bon, ça. J'adore la référence. Ça aurait été un beau trio là, avec Bergevin et Timmins.
9: Ouais. Ah ouais, j'aimerais ça le voir les deux faire un bras de fer ensemble.
2: Ah ouais, c'est sûr.
1: Mais tu sais, on peut juste être content pour les gars de même. Là. Tu te fais couper par ton ancienne équipe. Ça fait mal, tu sais, de te faire sortir comme ça d'Ottawa. Il avait joué quand même pendant 7 ans là-bas. Puis là, il retourne à la maison à Montréal avec la meilleure équipe maintenant dans la Ligue canadienne de football. Puis tu regardes ton ancienne équipe. Puis ils sont en déroute complète. Tu peux juste être content pour un gars comme Marco Dubois. Puis en terminant, Mathieu, tu voulais nous faire peut-être une petite salutation pour Jason Moss. Un mot sur lui, le coach des Alouettes de Montréal.
9: Ben oui, il faut saluer le travail de l'entraîneur-chef de Montréal, des Alouettes. Jason Moss, son équipe présentement a une fiche de 6-1. Pour être 7-1 ce soir et remporter un cinquième match de suite. D'ailleurs, avec une victoire vendredi, il va devenir, il deviendrait, le cinquième entraîneur de l'histoire des Alouettes de Montréal à atteindre le plateau des 40 victoires. Et à moins d'une catastrophe cette saison, là, il devrait dépasser le célèbre entraîneur Marv Levi au quatrième rang. Vraiment un excellent travail. Puis on le sait, c'est qui au premier rang? C'est Mark Trestman qui est là avec 59 victoires. Donc, chapeau Jason, ça va très bien pour les Alouettes. Ils ont un bon début de saison. Il faut le souligner. Si ce soir, ils tombent avec une fiche de 7-1, il leur reste un seul match après ça avant le bail contre Edmonton et ça va être à domicile. Donc, bonne chance aux Alouettes ce soir. Ils sont à un pas d'avoir un autre excellent début de saison. Et pourquoi pas prendre un petit peu de repos dans les prochaines semaines par la suite, être en tête avec une bonne avance.
2: Tu sais, tu parlais de mentalité, là. Jason Moss, c'est ça.
1: Il a bâti une culture.
2: Ça n'a aucun sens à tel point ses joueurs veulent aller ailleurs pour lui. Ouais. Tu le sens dans le vestiaire depuis toutes les années qu'il est là. C'est incroyable, sérieusement.
1: Mais il a sauvé les Alouettes, sérieux. Lui, ouais. Danny Mathiotcha est pick-upé depuis qu'ils sont arrivés. C'est une franchise qui est méconnaissable. Les Alouettes étaient en déroute. Là. Il n'y avait rien qui allait de bon à Montréal. C'était une équipe misérable année après année.
2: Ouais.
1: Puis coup sur coup, ils sont arrivés. Puis c'est le jour et la nuit, Mathieu. Là.
9: Ben oui, puis tu sais, on regarde juste Jason Moss. Là. Avec lui, Anthony Calvillo, Noel Thorpe, Byron Archambault. Je vais lever mon chapeau aux trois entraîneurs parce qu'ailleurs dans la Ligue canadienne, probablement qu'ils pourraient être entraîneurs-chefs.
1: Ouais.
9: On regarde Danny Machocha, Jean-Marc Edmé, également avec lui. Marcel Desjardins, l'ancien DG du Rouge et Noir.
2: Ouais.
9: Pierre-Yves Lavergne également. Trois gars qui pourraient être ailleurs, probablement DG dans la Ligue canadienne.
2: C'est
9: donc, quatre directeurs généraux et quatre entraîneurs-chefs. C'est quatre grandes têtes de football à différentes positions. Et tout le monde travaille ensemble. C'est exceptionnel ce qu'on vit présentement à Montréal. Et je fais un petit parenthèse. Je vous rappelle des Blackhawks de Chicago dans les belles années.
2: Ouais.
9: C'était Stan Bowman, Marc Bergevin, Dale Talon, Kevin Cheveldayoff. C'est ouais. ça les assistants GM et le DG en poste. C'est ça les grandes organisations. Ça prend des grandes têtes fortes. Tout le monde est capable de se challenger.
1: Puis une chose, je pense, qui est vraiment impressionnante, là, c'est qu'on a ramené la fierté de représenter les Alouettes de Montréal.
2: Ça,
1: la fierté d'être l'équipe du Québec, de Montréal. Les gars que tu as nommés, là, Noel Thorpe, coach au Québec depuis super longtemps. Anthony Calvillo, une longue carrière avec les Alouettes. Byron Archambault, c'est un gars d'ici. On a ramené cette fierté-là d'être une équipe un peu différente dans la Ligue canadienne. T'es le seul marché entièrement francophone. Tu représentes la ville de Montréal, la province de Québec. Et ça, ça se ressent même jusqu'aux joueurs. Des Américains qui viennent du sud des États-Unis, ils comprennent que c'est spécial, ce marché-là.
9: Oui, absolument. Puis dans les estrades, on le vit présentement. Si je suis allé voir le dernier match, j'avais amené mon neveu et sa blonde. Ils ont 20 ans. Mais on regarde dans les estrades, c'est de plus en plus jeune. C'est une jeune génération qui regarde les Alouettes, qui vont grandir avec eux.
2: Mm-hmm.
9: Très bon pour le sport. C'est une équipe qui trend en ce moment. Ils sont bien proches de leur public, autant sur les médias sociaux. Le côté marketing, ils font un super job. Tu sais, c'est 21 000 personnes qui étaient là un dimanche soir la semaine dernière, je veux dire. Et ça va être la même chose le 8 août prochain qu'avec des enfants, des billets à 10 $ on le dit souvent. Mais ça permet de grandir le football au Québec. Donc, c'est chapeau à l'organisation. Présentement, il n'y a que du monde qui arrive. On leur souhaite tous de continuer de cette manière-là. Pourquoi pas d'aller chercher une autre Coupe Grey cette année?
1: Ouais, vraiment bien dit, Mathieu. C'est super encourageant ce qui se passe en ce moment avec les Alouettes. Bon match ce soir, Mathieu. On se reparle au début de la semaine prochaine.
9: Hey, merci les gars. Bon week-end.
1: Merci, bon week-end toi aussi. Voilà, c'était Mathieu Médard qui couvre les actualités des Alouettes de Montréal. On va prendre une pause d'une ligue de football. On passe à l'autre, la NFL. Ça va pas bien du tout entre Baker Mayfield et les Buccaneers de Tampa Bay hier. Il a utilisé les médias pour passer un message. On réagit dans deux minutes.
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1: Dans une dizaine de minutes, on va donner notre top 5 des meilleures équipes de la Ligue nationale en vue de la prochaine saison. Mais avant, Focus NFL, il faut parler de ce qui se passe présentement.
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1: 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Mais avant, Focus NFL, il faut parler de ce qui se passe présentement entre Baker Mayfield et les Buccaneers.

0: entend, on va aller l'entendre.
1: We love it here. I wanted the deal done and set the deadline and told them it was going to be all ball after that. And I did mean that. And I don't know if they thought I was just going to take some of the offers that they gave, but I'm at the point of my career and understanding what I've brought to this franchise. One, I'm very, very thankful for the chance they gave me. Do not get me wrong on that. But I've also I really know what I've brought to this franchise, leadership-wise, and even play-wise. It's been some of the best years of my career, and I think it's only going to trend upwards, just being comfortable and feeling that. So disappointing in that regard to not have, you know, to feel disrespect a little bit.
0: Donc Baker Mayfield qui dit que il aurait aimé régler ça avant que le camp commence. Il leur a imposé une date limite, ils l'ont pas écouté. Baker Mayfield dit qu'il comprend sa valeur pour la franchise de par le leadership qu'il a apporté chez les Bucks, de par son jeu sur le terrain. Il est reconnaissant de l'opportunité que les Bucks lui ont donnée, mais il se sent un petit peu insulté de la façon dont ils l'ont traité au cours des derniers mois. Donc Baker Mayfield pourrait devenir agent libre à la fin de la prochaine saison. Les négociations qui sont officiellement sur pause. Selon ce qu'on a compris par la suite, les Bucks veulent juste lui offrir un contrat de 2 ans et Baker Mayfield, lui, il veut du long terme. Baker veut entrer dans le top 10 des carrières les mieux payés de toute la NFL. Il veut faire une 50aine de millions de dollars par saison. Moi, je trouve ça ridicule que les Buccaneers n'ont pas été capables de s'entendre avec Baker Mayfield. La chose la plus difficile dans la NFL, c'est de trouver un corps arrière. Les Jets s'en cherchent un depuis des décennies. Même chose pour les Browns. C'est ironique, parce que c'est eux qui ont repêché Mayfield, mais les Browns s'en cherchent un aussi depuis longtemps. C'est la chose la plus difficile. Quand tu trouves un corps arrière franchise, je pense pas que Baker Mayfield il fait partie du top 10 des meilleurs corps arrière de la ligue, mais il est dans le range 10 à 15 à peu près. Quand tu trouves ce gars-là qui est capable de faire le travail, de gagner des matchs pour toi, de faire partie des bons joueurs à sa position dans la ligue, casse-toi pas la tête, donne-y ce qu'il veut, signe-le. Parce que si jamais tu le perds, les temps vont être très, très, très difficiles. On a juste à regarder ce qui se passe avec les Browns depuis qu'ils ont laissé partir Baker Mayfield. Tu sais, je le mets pas dans le top 10, là, dans la catégorie évidemment des Mahomes, Allen, Burrow, tout ça, mais même pas dans la catégorie des Justin Herbert ou des Matthew Stafford. Il y a pas le talent de ces gars-là. Il y a pas le bras, il y a pas la mobilité, c'est pas le plus gros bonhomme. Mais Baker Mayfield a prouvé depuis qu'il est arrivé chez les Buccaneers de Tampa Bay qu'il fait partie des bons carrières de la NFL. Je vous donne quelques chiffres. Une fiche de 27 et 24. A participé 2 fois aux éliminatoires. 12 000 verges, ça c'est le 3e plus haut total dans les 3 dernières saisons. 66% de complétion, ça c'est le 11e plus haut total. 95 passes de toucher, ça c'est le 2e plus haut total parmi tous les carrières depuis 3 ans. Malgré tout ça, il le fait, même si les Bucks ont un jeu au sol moyen au plus, une défense qui régresse d'année en année parce que les gars vieillissent puis on n'est pas capable de les remplacer. C'est pas bon ce qui s'est passé. Puis la pire chose que tu veux, c'est d'avoir un carrière qui est mécontent. C'est une grosse, grosse distraction pour les Bucks pour commencer l'année. Puis c'est pas de très bon augure pour leur prochaine saison.
2: Non, vraiment. Puis ça, c'est en prise de conscience que il y a pas toujours eu des atouts aussi. Il y a eu des blessures. Il y a eu justement des receveurs de passes vieillissants. Mike Evans, il a été là pour l'aider, mais là,
0: ouais, il est plus là. Il est avec les 49ers.
2: Chris Godwin est souvent blessé.
0: Exactement.
2: Ça va être difficile. Et Baker Mayfield a quand même réussi à donner des très bons résultats aux Bucks.
0: Oui.
2: Mais t'as raison.
0: Il leur a apporté une certaine stabilité.
2: Absolument. Puis t'as raison de dire que, oui, c'est peut-être pas parmi les talents élites de la ligue, mais quand t'as quelqu'un qui fait le travail, un peu comme Marco l'a dit un peu plus tôt à l'émission, là, assure-toi de donner le contrat.
0: Parce que la marge entre, disons, le 15e et le 30e meilleur carrière dans la NFL, elle est immense.
2: Exact.
0: Chaque année, il y a des équipes qui s'essayent au repêchage, qui repêchent des gars dans le top 5, dans le top 10, dans le top 15. La moitié du temps, ça marche pas parce que c'est difficile. Il y en a pas tant que ça des bons. Eux, ils en ont un. Puis là, non seulement t'as la situation Baker qui fait jaser, Vita Vea qui est, je dirais, leur meilleur joueur défensif, un des meilleurs plaqueurs défensifs de toute la NFL, il a demandé un échange parce qu'il a pas le contrat qu'il veut. Les Bucks, là, watch out, ça pourrait être très difficile cette saison. Déjà l'an passé, ça a complètement déraillé. Ils ont commencé 6-2, ils ont fini 8-9. Tout le monde est surpris que Todd Bowles ait pas été congédié. Il a sa job, mais plusieurs personnes pensent

0: fera pas long feu. Ça pourrait être le premier entraîneur à perdre son emploi. C'est une équipe qui, si tôt dans l'année, commence à accumuler des défaites, pourrait commencer à avoir énormément de bruit, énormément de négativité. Et je donne pas très cher à leur peau dans une division qui va s'améliorer, là.
1: Exactement.
0: Les Panthers sont une jeune équipe en ascension.
1: Ouais.
0: Les Falcons ont du talent. Les Saints vont être meilleurs cette saison. Ça pourrait être une année difficile pour les Bucks.
1: C'est une équipe que on sent pas nécessairement une vision, là, en
0: non.
1: ce moment.
0: On fait du surplace. Puis, honnêtement, ouais. c'est, depuis que Brady est parti, c'est pas mal ça, je te dirais, du
1: ben
0: surplace.
1: C'est
0: mais...
1: ça, on s'assoit sur une réputation, c'est ça que j'allais dire, depuis le dernier Super Bowl.
0: Mais, du surplace, si tu fais les éliminatoires, c'est quand même bien. Puis Baker Mayfield, c'est pas mal du tout, parce qu'à l'opposé, dans leur même division, les Saints, hier, ils ont envoyé un message clair. Quand t'as un bon joueur, tu le signes. Chris Olave, qui est un des meilleurs receveurs de la ligue, pas de problème, on lui donne 4 ans, 132 millions de dollars. Je vous dis, là, surveillez les Saints cette saison. Ils vont avoir une attaque explosive. Tyler Shuck a été excellent à la fin de la saison dernière. Là, ça va être sa deuxième année dans la ligue. Il va avoir appris à apprivoiser le système encore plus. Il va mieux connaître les défensives adverses. Tyler Shuck est un carrière qui pourrait surprendre. Il est bien entouré en plus. On est allé chercher Travis Etienne, qui est un bon porteur de ballon et capable d'être dangereux aussi en tant que receveur. Alvin Kamara est encore là. J'ai parlé de Chris Olave. On a repêché Jordan Tyson avec un haut choix repêchage. Les Saints vont être bons. Je sais pas si ça va être assez pour gagner la division, mais ils vont se battre pour une place en éliminatoire jusqu'à la fin de l'année. Dernièrement, je voulais toucher à une petite nouvelle. Deebo Samuel, on a appris hier qu'il va être de retour avec les 49ers de San Francisco. C'est un contrat d'un an. Ça survient après la blessure à Ricky Pearsall. Ricky Pearsall qui pourrait rater toute la saison. Il est vraiment pas chanceux, lui, parce que depuis qu'ils l'ont repêché, là, sa première année, il est arrivé dans la ligue, ou c'était peut-être l'an passé, en tout cas. Il s'est fait tirer.
1: Ouais.
0: Il a manqué des games. Il a beaucoup de blessures. Encore blessé cette année. Bref, ils sont allés chercher Deebo. Deebo qui avait connu beaucoup de succès avec les 49ers. C'est un joueur spécial. C'est pas tout le monde qui est capable de bien utiliser Deebo Samuel, parce que c'est pas un receveur de passe nécessairement traditionnel. Mais si tu l'impliques dans ton jeu au sol, avec des passe-pièges, en lui donnant le ballon puis en lui permettant de courir par la suite, c'est là où Deebo Samuel peut être dangereux. J'ai hâte de voir ce que ça va donner du côté de San Francisco cette année, parce que tu en as fait mention, Hugo. On est allé chercher Mike Evans. George Kittle devrait revenir en santé. T'as Brock Purdy. Christian McCaffrey ouais. a connu toute une saison l'année passée. Il est en santé lui aussi. L'Ouest de la Nationale, là, c'est vraiment une division extrêmement coriace, avec évidemment les champions en titre, les Seahawks, mais aussi les Rams qui sont bâtis une super équipe.
1: T'as pas peur par contre pour les Niners, que justement on a une attaque un peu plus vieille, la moyenne avec les blessures et tout?
0: Ça c'est sûr. Puis ils sont tout le temps à une ou deux blessures que là, oh boy.
1: Ouais.
0: Mais le talent est là.
1: Ça,
0: s'ils restent
1: sûr.
0: En santé,
1: exact.
0: Ils vont être extrêmement dangereux. On prend une petite pause au retour. Top 5 des meilleures équipes dans la LNH l'année prochaine. On le fait avec Jacob Kenville.
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4: Ça commence pas mal à se stabiliser dans la LNH. Les équipes ont fait pas mal tout leur magasinage. Il reste peut-être quelques mouvements d'ici et là, des signatures, des échanges, mais on commence à avoir un portrait de plus en plus clair de ce que les équipes vont avoir l'air la saison prochaine. C'est donc le moment de faire un top 5 des meilleures équipes pour la prochaine saison dans la LNH. Et on fait ça avec Jacob Kenville, journaliste à la télévision des Bois-Francs. Salut Jake!
5: Salut messieurs, comment ça va?
4: Top shape. Ça va très très bien.
6: T'as l'air d'avoir plein d'énergie, Jake, ce matin.
4: J'aime ça.
5: Je t'en fais un matin, j'écoutais votre chronique avant sur le foot, sur les 49ers également, puis ça m'a fait penser, les gars. Avez-vous vu la situation Brandon Ayuk?
4: Honnêtement, c'est triste.
5: Ça fait
4: aucun sens. On a l'impression de voir un peu un Antonio Brown 2.0. Là. Le gars est en train de ruiner sa vie. Pour ceux qui ont peut-être moins suivi, là, depuis un an, il a juste arrêté de se présenter chez les 49ers. Il donne pas de nouvelles à personne. Puis là, cette année, on pensait tous qu'il allait aboutir avec les Commanders parce qu'il connaît plein de gars là-bas. Puis là, il se met à niaiser la mère de Jaden Daniels. Puis ci, puis ça. Il arrête de ruiner sa carrière.
5: Parce que si Brandon Ayuk et Jaden Daniels étaient amis avant toute cette situation-là, je pense que cette amitié-là, on peut dire qu'elle est rompue présentement. Là.
4: Ouais, non, je suis entièrement d'accord avec toi. Là. C'est, tu sais, il y avait peut-être quelques personnes qui étaient prêtes à lui donner une deuxième chance. Pas sûr, en tout cas, que ça va se passer à Washington. Maintenant,
5: non, je suis pas d'accord.
4: Penchons-nous du côté de la Ligue nationale de hockey. Parce que ce matin, tu as eu une excellente idée. Tu nous donnes ton power ranking, ton top 5 des meilleures équipes en vue de la prochaine saison. Et au cinquième rang, c'est intéressant parce que pour moi, t'as l'équipe qui a le plus de pression cette saison pour remporter la coupe. Je parle bien évidemment des Oilers d'Edmonton.
5: Exact. Oilers d'Edmonton, les gars, de retour au sommet de la Ligue nationale. Moi, j'ai adoré leur off-season, ce qu'ils ont fait pour se débarrasser de joueurs. Ça leur a pas nécessairement d'impact sur leur performance, sur la glace. Tu sais, tu t'es débarrassé d'un gros contrat de Darnell Nurse. T'as même pas été obligé de rattacher quelque chose pour te débarrasser de ce contrat-là. Mais ça va plus loin que ça. Les gars, c'était quoi le plus gros problème à Edmonton dans les dernières années? J'ai envie de vous poser la question.
4: Devant le filet.
5: Ben exactement, ouais. Je pense que la planète hockey connaît, savait c'était quoi le problème à Edmonton. Il y a juste Edmonton qui était pas capable de le régler. Ben là, j'ai l'impression que cette année, c'est enfin l'été où on a été capable de régler ce dossier-là. T'as fait l'acquisition de Devin Levy, t'as fait l'acquisition de Frédéric Anderson, deux gardiens de but avec un certain potentiel. Devin Levy, je vais dire un certain potentiel, Frédéric Anderson te l'a prouvé, est capable de garder des matchs, est capable d'être un bon gardien de but dans la Ligue nationale.
4: Quand il est en santé.
5: Lorsqu'il est en santé, c'est là où je m'en allais. Fait que la grande question, ça va être la santé pour Frédéric Anderson, mais s'il est capable de rester en santé justement, je pense que ça va être un gardien de but qui va être capable de garder le fort, puis de mener cette équipe-là en séries éliminatoires, de mener cette équipe-là au sommet de la Ligue nationale. Et également, bon, les Oilers ont fait ils ont fait l'embauche de Mike Babcock à titre d'entraîneur-chef. Qu'on l'aime ou qu'on le déteste, Mike Babcock va clairement venir fouetter cette équipe-là, ça j'en suis convaincu. Les joueurs ont l'air d'acheter son plan de match. Les joueurs ont l'air de croire en lui. Donc, moi, je pense que ça peut donner un coup de fouet à cette équipe-là. C'est également, à mon avis, la dernière chance pour Connor McDavid de remporter une Coupe Stanley à Edmonton. Son contrat va se terminer la saison d'après. Tu sais, il avait donné une fleur aux Oilers en signant à rabais, ouais, à moins long terme. Mais là, je pense que c'est réellement la dernière chance pour Connor McDavid de gagner à Edmonton. Je pense que ce gars-là va être en mission. Donc, pour toutes ces raisons-là, les gars, Edmonton au retour du sommet de la Ligue nationale.
4: Au quatrième rang, t'as une équipe qui, je pense qu'on aurait pu faire ce classement-là l'an passé, puis celle d'avant. puis celle d'avant, puis celle d'avant, puis ils seraient toujours là. Par contre, ils sont jamais capables d'aller chercher le gros trophée. C'est les Stars de Dallas.
5: C'est la grande question avec eux, hein. T'es pas capable d'aller de la chercher, cette coupe, cette année-là. Mettre une bonne équipe sur papier, puis tu sais, année après année, elle revient dans les discussions parce que c'est une équipe qui a un très bon mix de jeunes joueurs et de vétérans. Tu sais, t'as encore des gars comme Matt Duchene, t'as des gars comme Rupe Hintz, t'as des gars comme Wyatt Johnson également à l'attaque qui sont capables de driver cette offensive-là. Puis là, tu viens de refaire la signature de Jason Robertson, qui clairement va donner un coup de pouce à l'équipe parce que j'aurais probablement pas les Stars si Robertson n'avait pas signé avec eux. Tu sais, t'as des gars également comme Mikko Rantanen. T'as des stars à l'attaque, là. T'as tout ce qu'il faut pour faire un bon bout en séries éliminatoires, mais être également très bon en saison régulière. Puis, je veux dire, défensivement également, t'es encore très bon. Tu sais, on pense à des Miro Heiskanen, tu penses à des Lindell, des Thomas Harley. C'est des gars qui sont mobiles, des gars, des défenseurs modernes de la Ligue nationale. Non, les Stars ont encore une fois cette année tout ce qu'il faut pour finir au top du classement de la Ligue nationale, mais c'est leur dernière chance. J'ai bien l'impression que cette fenêtre, cette ouverture-là, la fenêtre de contention des Stars de Dallas pourrait prendre fin dès cette année. Je pense que c'est la dernière chance pour eux. On connaît pas la situation avec Robertson. Ce qui va se passer dans les prochains temps, est-ce qu'il va rester à Dallas lors de la prochaine saison? Ça reste à voir. Donc, l'année de la dernière chance pour les Stars de Dallas.
4: Moi, je me demande si toutes ces distractions-là pourraient pas justement jouer contre Dallas. T'sais, Thomas Harley, qui a été échangé, finalement pas, contre Zach Werenski, tout ce qui se passe avec Jason Robertson, est-ce que ça pourrait finir par être des distractions à voir? Ça reste que c'est une équipe hyper talentueuse. C'est dur d'avoir un meilleur alignement sur papier. En troisième place, maintenant, Jacob, t'as l'équipe qui était la grande favorite l'an passé après leur saison régulière. Est-ce que ça pourrait finir par être des distractions à voir? Ça reste que c'est une équipe hyper talentueuse. C'est dur d'avoir un meilleur alignement sur papier. En troisième place, maintenant, Jacob, t'as l'équipe qui était la grande favorite l'an passé après leur saison régulière quasi historique, l'Avalanche du Colorado.
5: L'Avalanche du Colorado, les gars. McKinnon, tant que t'as McKinnon et McCarr dans leur prime, dans ton organisation, ben, t'es assuré d'avoir des saisons régulières de malade, là. Suffit de bien les entourer, mais dès que t'as ces deux gars-là dans leur prime, dans ton équipe, tu vas être compétitif. Ça, c'est chose certaine. Donc oui, Colorado, troisième rang, puis encore une fois, le Colorado va avoir une excellente défensive également. On parle du meilleur duo de la Ligue nationale à la défense, en ce qui est Devin Toews et Cale Makar. L'Avalanche a fait de très bonnes acquisitions au cours de la saison dernière. On pense à des Nazem Kadri, tu penses à des Brock Nelson, tu penses également à des Nicolas Roy que t'as pas payé cher pour faire leurs acquisitions. Mais là, tu leur donnes une saison de plus pour adopter une certaine chimie entre eux. Moi, je pense que cette année, tu sais, l'année passée, c'était mon équipe numéro un. Je pensais même qu'ils allaient remporter la coupe. Là, cette année, peut-être un petit déclin, mais quand même, ont tout ce qu'il faut pour être bon en saison régulière. Et le gros X-Factor dans cette équipe-là, à mon humble avis, c'est Martin Nečas. C'est un gars qui t'a prouvé qu'en saison régulière, il est capable de récolter son lot de points. Là, il va être accompagné, encore une fois, de Nathan McKinnon. C'est une ligne quasiment inarrêtable. Tu jumelles à ça un Lekkonen également, un couteau suisse parfait dans une équipe de la Ligue nationale. L'Avalanche, encore une fois, va être compétitif. Puis, ils ont un des meilleurs coachs de la Ligue nationale également, en Jared Bednard, qui lui, année après année, continue de te démontrer que c'est un des coachs élites de la Ligue nationale. Pas inquiet pour cette équipe-là, ils s'en vont nulle part. Peut-être que leur fenêtre de contention peut-être va se terminer dans 2, 3, 4 ans, mais pour l'instant, je les vois encore trop puissants, donc au sommet de la Ligue nationale.
4: Il y a peut-être juste devant le filet, là, avec Wedgwood et Blackwood, que c'est comme un petit peu plus incertain, que oui, on fait le travail en saison régulière. En séries éliminatoires, par contre, ça s'est gâté. On verra ce que ça donne cette saison. Bon, il nous reste deux équipes maintenant qui évoluent dans l'Est, et au deuxième rang, ben toi, tu vois un retour parmi les puissances de la Ligue nationale de hockey pour les Panthers de la Floride.
5: Un retour, effectivement, un grand retour. Les Panthers, qui l'an dernier avaient été décimés par les blessures, là, c'était quasiment triste. Matthew Tkachuk qui était pas là, avait manqué une grande partie de la saison. Barkov, qui lui avait également été blessé toute la saison, a même pas disputé un match avec les Panthers, mais là, tout ce beau monde-là, ben, ça revient cette année. Et en santé, et ça, c'est la grande différence, c'est la clé de ça. les Panthers, les gars, c'est pas compliqué, là. C'est probablement le meilleur top 9 que j'ai vu dans toute ma vie. T'sais, je sais pas pour vous, là, mais pour moi, je pense que c'est le meilleur top 9 que j'ai vu de toute ma vie. T'sais, Verhage, ouais. Sam Reinhardt, Barkov, je les nommerai pas toutes, il y en a tellement.
4: Ben, regarde, je vais les lire, là, parce que j'ai les devant moi. Kachuk, Barkov, Reinhardt, Verhage, Bennett et Kachuk. Lusterainen, Lundell et Marchand, on verra comment le casse-tête se joue, qui va jouer avec qui, mais t'as raison que sur papier, c'est difficile de demander mieux. Là. Pour bien des formations, Anton Lundell serait un deuxième joueur de centre, puis il est dans une chaise sur le troisième trio en Floride.
5: Exact, là, mais c'est exactement ça. Anton Lundell, jeune joueur qui joue sur un troisième trio, qui pourrait jouer sur un deuxième dans n'importe quelle équipe de la Ligue nationale. Le grand point d'interrogation, moi, que j'ai par rapport à cette équipe-là, et c'est la grande raison pourquoi je ne les ai pas promis.

0: c'est entre les poteaux. Ouais. Là, tu t'es débarrassé de Bobrovski. Est-ce que, je pense que tu as fait l'acquisition de Markstrom. Est-ce que c'est vraiment un gars qui va être capable de tenir le fort? T'sais, avec les Devils, ça a été extrêmement compliqué lors de la dernière campagne. Est-ce que c'est un gars qui va te mener à terre promise? J'en doute. Mais en raison du top 9, t'as pas le choix d'y mettre là où ils sont présentement. Là, tu as fait l'acquisition en plus de Brady Ketchuk. T'sais, tu fais l'acquisition d'un joueur étoile, une superstar de la Ligue nationale, mais ça va plus loin que là. C'est un gars qui cadre parfaitement ton identité. Il va rejoindre son frère, bien évidemment, mais c'est un gars qui cadre exactement ce que les Panthers veulent faire dans le jeu. C'est un gars physique, un gars qui va en échec avant, un gars qui a du grit. Non, non, les Panthers vont être extrêmement dangereux à jouer cette année. Même pour le Canadien, j'ai même pas hâte de voir ces matchs-là.
1: Non, t'as raison, parce que, tu sais, on a beaucoup fait du cas que, c'est les frères Ketchuk qui se réunissent, mais tu sais, même si c'était pas le frère de Matthew, puis disons qu'à la place Brady Ketchuk, il s'appelait Joe Smith, c'est le joueur parfait, c'est le joueur idéal pour les Panthers de la Floride. Mais comme t'as dit, Jacob, c'est devant le filet. Il y a la question Markstrom. Si ça se passe pas bien, Bielzito est tellement agressif, faudrait pas être surpris de voir les Panthers essayer quelque chose d'autre. Au pire, moi, je suis loin d'être vendu sur Markstrom. Tu regardes ses quatre dernières saisons, là. Son pourcentage d'efficacité, c'est 883, 900, 905, 892. En série, pas toujours convaincant non plus. On verra ce que ça donne.
2: Il y a les blessures aussi. Jacob Markstrom se blesse souvent. Là.
1: Oui.
0: Exact. C'est loin d'être optimal devant les poteaux, mais il y a toujours un certain Connor Hellebuck sur le marché. Mm-hmm. Comment est-ce que les Panthers pourraient faire marcher ça? Ça, je le sais pas. Mais Bielzito est maître dans son art, surtout à la direction générale des Panthers depuis maintenant des années. Je serais même pas surpris de le voir faire une grosse acquisition de cette trempe-là, d'aller chercher un Connor Hellebuck qui a pas bougé encore, qui est encore à Winnipeg. Là, on parlerait d'une super puissance.
1: Ça serait quasiment les Dodgers du hockey.
2: C'est les Dodgers du hockey.
0: C'est exactement ça, les gars. Ça serait les Dodgers du hockey, bien dit.
1: Hey, en ce moment, ils ont 34 286 sous le plafond. 158 369 à la date limite. Mais t'as raison, là. Il pourrait toujours faire de quoi. Tu sais, tu peux sortir Markstrom, sortir un autre salaire, puis mettre la main sur Hellebuck. Ce serait fantastique. Ça ferait peur.
0: Il trouve toujours un moyen de sortir un lapin de leur chapeau. Je serais pas surpris.
1: Exact. Ouais. Est-ce que ça ferait peur, par contre, à l'équipe que t'as au premier rang? T'es pas mentionné encore. C'est les champions de la Coupe Stanley, les Hurricanes de la Caroline.
0: Ben là, j'ai pas le choix de leur porter respect. Ouais. C'est quand même les gagnants de la Coupe Stanley, hein. Mélange parfait, cette équipe-là, entre vétérans, jeunes joueurs, l'éclosion de Jackson Blake dans cette équipe-là. On parle de Logan Stankoven également, qui était passé dans la transaction Mikko Rantanen, parce que oui, Mikko Rantanen a été un membre des Hurricanes de la Caroline, pour ceux qui s'en rappellent pas, de courte durée, mais a quand même été un membre des Hurricanes. Il a joué quelques matchs, exactement. J'ai pas le choix de leur porter respect. Là. Puis Brandon Bossy également inspire confiance. Je sais que l'échantillon est très court, mais quand même, est-ce qu'il a été en mesure de faire en séries éliminatoires en remplacement à Frederick Anderson quand Frederick Anderson s'est blessé? Moi c'est un gars qui m'inspire confiance, donc non. Puis écoute, t'as probablement une des meilleures défensives de la ligue également. Ouais. Je peux te nommer là, Chatfield, Nishkin, Miller, Gustis Bird, Sean Walker, le meilleur défenseur de la ligue aussi, défenseur défensif de la ligue, Slavin. T'sais, t'as une brillante défensive absolument phénoménale à l'attaque. T'es réparti partout. T'es en séries éliminatoires, les gars, Ehlers était sur ta troisième ligne.
1: Oui.
0: Ça avait aucun sens. Dans n'importe quel autre club, Ehlers joue dans ton top 6, ça c'est assuré.
1: Puis c'est ce qui est fou en plus avec les Hurricanes, Jacob, c'est que normalement, quand une équipe gagne la coupe, elle finit tout le temps par perdre des joueurs. T'sais, rappelle-toi, il y a quelques années, l'Avalanche avait perdu Kadri, le Lightning avait perdu tous ses joueurs de profondeur, les Coleman, les Goudreau de ce monde. Les Hurricanes ramènent exactement la même équipe, à part Frederick Anderson, mais c'est même pas lui qui les a aidés à soulever la coupe. Sinon, là, c'est la même équipe que celle qui t'a permis de gagner 4 rondes en séries éliminatoires.
0: Exactement. Ben, c'est ça. C'est ça la beauté de la chose en Caroline. Donc, comment je ne pouvais ne pas les mettre en première position? Ils reviennent avec tous leurs joueurs. Ça a juste aucun bon sens. Tu sais, il y a eu quelques rumeurs que Nishkin aurait potentiellement pu bouger.
1: Ouais.
0: C'est pas arrivé.
1: Il
0: n'a
1: pas encore signé son contrat. T'as raison. Ça reste à voir.
0: Il n'a pas encore signé son contrat. Tu sais, ça reste une situation un peu, ben, pas nébuleuse, mais tu sais, il y a encore un point d'interrogation à ce niveau-là.
1: Ouais.
0: Mais écoute, je suis pas inquiet pour eux, là. Même dans l'optique où Nishkin partait, je serais pas inquiet pour cette équipe-là. On a tout ce qu'il faut pour y aller back-to-back, si, à mon humble avis.
2: Ouais, avec en plus Bossy, qui va avoir plus de responsabilités encore plus. Tu sais, il a réussi à gagner les matchs importants. Donc, non, effectivement, les votes de confiance, ça va loin dans la vie pour des joueurs.
1: Là, Jacob, vite de même, là. T'as pas mentionné le Canadien. Si je te demande comme ça, t'aimais très haut, par exemple, dans ton power ranking, le Canadien de Montréal?
0: Une excellente question. C'est une excellente question. Je les vois régresser. Malheureusement, je sais que les auditeurs sont peut-être pas contents d'entendre ça. Je les vois régresser clairement. Je te dirais pas milieu peloton. Moi, je les vois, peut-être j'y situerais 9-10e dans la Ligue nationale au classement général.
1: Ce qui est encore excellent.
2: Ouais, c'est encore bon.
0: Il est encore très, très bon. On est d'accord avec ça. Là. Je suis d'accord avec vous. Mais quand même, tu sais, t'as l'Atlantique qui s'est amélioré. Est-ce qu'on peut vraiment se fier là-dessus? Je sais pas si c'est vraiment un argument. Mais le Canadien, c'est, tu sais, il va avoir un growth interne. Il va avoir une amélioration interne, ouais. Un développement interne. Tu sais, t'as des Hudson qui vont revenir troisième année. Ce gars-là va revenir en puissance. Demida va prendre du galon également. Deuxième année, c'est un gars qui, on peut espérer, va faire 80 points. Donc là, tes améliorations se sont faites de ce côté-là. T'as pas encore réglé tes contrats avec Arber Jacky ni avec Bolduc. Ça va se faire, de toute évidence, là. Mais, tu sais, t'es pas allé chercher de l'aide de l'externe. Moi, j'étais un grand croyant du développement interne. Si le Canadien gardait le statu quo, d'ailleurs, j'en avais déjà fait la chronique avec vous, les gars.
1: Ouais.
0: Je serais pas offusqué du tout. Petite régression, mais quand même, vont faire partie des bonnes équipes de la Ligue nationale.
1: Non, exactement. Puis tu sais, oui, il y a des équipes dans l'Atlantique qui se sont améliorées. Mais il y en a aussi qui ont perdu de très bons joueurs, notamment les Sabres, notamment les Sénateurs. Au moins, le Canadien a gardé essentiellement le même noyau. Ouais. Excellent, Jacob. J'adore ton top 5. Pas vraiment rien de négatif à dire, sérieux. Là, c'est...
0: On est d'accord, ça veut dire?
1: Je pense qu'on est pas mal tous d'accord sur ces cinq équipes-là. Fait que passe un bon week-end, Jacob, puis on se reparle lundi prochain.
0: Merci les gars, bonne fin de semaine, bon reste de show.
2: Salut Jacob.
1: Alors, c'était Jacob Kenville, journaliste à la télévision des Bois-Francs. On va prendre une pause. Mais avant, on a quelque chose de spécial pour vous. Oh, oh, oh! 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Après la pause, c'est la défense obligatoire. On aurait dû repêcher Shane Wright au lieu de Slavkovski. Quelqu'un va devoir défendre ça dans la défense obligatoire dans 2 minutes.
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0: Dans la défense obligatoire, on doit défendre une position extrême en laquelle on croit pas. On fait ça pour le plaisir, c'est l'été, mais on aime ça s'ostiner. Et aujourd'hui, on a une question tranchante. Le Canadien aurait dû repêcher Shane Wright au lieu de Slaff. Oh. Hey, c'est chiant.
1: Oh. Ça, à chaque jour, c'est de pire en pire.
2: Ouais. Pas ouais, bonne,
0: on s'en pire. Ok. Mais... Vas-y avec la roulette, Hugo.
3: Olivier Pimm.
0: Ah, car.
2: Aïe. On t'écoute, Ali. Okay. Bonne chance. Vas-y, Ali.
0: Hey, les gars, ça fait quoi? Un an et demi qu'on en parle, là? C'est quoi le besoin numéro un du Canadien?
1: Un centre numéro deux.
0: OK. Puis Shane Wright, c'est quoi sa position?
1: Centre.
2: C'est un joueur de centre.
0: Voilà. I rest my case. Non, mais tu sais, c'est ce que le Canadien a besoin. Suzuki, c'est ton premier centre. Claire établi, c'est un des meilleurs de la ligue. Shane Wright est capable de faire la job. Je sais qu'il y a eu une saison décevante l'an passé avec le Kraken et Seattle, mais ça reste qu'il y a deux ans, à l'âge de 21 ans, il a sorti une saison de 44 points en 79 matchs en étant mal entouré. Imagine
1: les dommages... Peux-tu nous rappeler son 29 points l'année passée, s'il te plaît, juste avant? Là.
0: Bon, l'année passée, c'est pas important. Ah, imagine les dommages que Shane Wright ferait s'il jouait avec Ivan Demidov. C'est exactement ce qu'on a besoin.
2: Allez, en ce moment, Shane Wright a fait plus de dommages avec son regard qu'avec son hockey.
0: Hey, ça c'est boy go là. Écoute ce gars-là là.
2: C'est vrai, par
0: il est hyper talentueux. Statut de joueur exceptionnel dans les rangs juniors. Il y en a pas mille des gars comme ça.
1: Ouais,
0: là.
1: On l'avait avec Jovellino l'année passée.
2: Lui aussi, statut de joueur exceptionnel.
0: Ben oui, mais... Écoute, oui, mais Shane Wright, contrairement à Veleno, il a quand même produit dans la LNH.
1: Oui, ça, c'est vrai.
0: 44 points, 27 l'an passé. C'est pas super, mais quand même, c'est encore un très, très jeune joueur qui a du talent, qui va continuer à s'améliorer. Un centre, c'est beaucoup plus important qu'un ailier. Je l'aime, Slav. Mais c'est pas un centre. S'il jouait au centre, on n'aurait pas de débat, mais un
2: T'as
0: centre,
2: raison.
0: Les gars.
2: Shane Wright aura plus d'impact Yuraï
0: Slavkovski. On s'ostine depuis des années à savoir ça va être qui le deuxième centre, ça va être qui le deuxième centre. On aurait pu l'avoir, on n'aurait même pas eu de débat, on se serait pas cassé la tête. Ok,
2: Je vais en faire des cauchemars, c'était tough ça, man. Moi je trouve que c'était épouvantable.
1: Mais Ali, tu veux pas vraiment que Shane Wright.
0: Non, j'adore ça. C'était la bonne sélection à faire.
2: Effectivement.
0: Écoutez les gars, avant qu'on aille à la pause, je vais y aller d'une salutation. On a un auditeur du nom de Olivier, très beau nom, qui nous a écrit.
2: C'est vrai.
0: Et il dit, les gars, aujourd'hui, c'est mon dernier jour de travail en tant que mécanicien de poids lourd routier. J'ai 25 ans, je retourne à l'école pour être monteur de ligne. Je vous écoute à tous les jours depuis la dernière année. Et là, je vais plus pouvoir le faire. Donc, j'aimerais vous remercier pour les émotions que vous m'avez fait vivre au courant de cette année. Et vous, les boys, je vous souhaite vraiment le meilleur dans ce métier parce que vous avez vu ce qu'il faut pour percer. Bon.
2: Ali,
0: merci pour tout. Lâchez pas, les boys.
2: Merci.
0: Olivier, merci. Félicitations pour ton nouveau défi.
2: Bonne chance.
0: Bonne chance avec ça. Bonne dernière journée de travail aujourd'hui.
1: Bonne dernière.
0: Puis, merci d'être à l'écoute. C'est vraiment apprécié tout le monde. Peut-être que vous tombez en vacances. Peut-être que c'est votre dernière journée de vacances avant de retourner au travail. On est vraiment content que vous ayez choisi de faire ça avec nous dans le club du matin à BPM Sport. Après la pause, c'est Martin Thériault qui s'installe parce que présentement, il y a un événement bien spécial qui a lieu. Il y a le championnat mondial junior qui arrive dans quelques mois, mais là, c'est le tournoi préparatoire. Et il y a un espoir du Canadien qui en met plein la vue. Est-ce qu'on est optimiste pour l'avenir de LJ Mooney? Est-ce que c'est assez pour peut-être même percer le grand club un jour? Martin Thériault nous donne tous les détails après la pause.
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0: Certains des meilleurs espoirs de la planète hockey sont en action présentement. Au tournoi préparatoire du Mondial Junior, ça se passe à Windsor, en Ontario. Et il n'y a pas une meilleure personne pour nous en parler que Martin Thériault. Salut Marty, comment ça va?
10: Ça va bien toi, lui?
0: Ça va très très bien. Écoute Marty, LJ Mooney, il continue de faire tourner les têtes. Hier, il a marqué un but pour les Américains. C'est quand même impressionnant le rôle qu'il va peut-être se tailler dans cette équipe américaine.
10: Ouais, écoute, LJ Mooney qui revient pour une deuxième saison avec l'équipe américaine. Évidemment, quand tu passes de 18 à 19 ans, ça change complètement le scénario. Mais écoute, LJ Mooney, là, c'est pas compliqué. Puis il poursuit sur sa lancée du camp de développement des Canadiens, où il avait été, selon moi, après Michael Hage, l'un des meilleurs, le meilleur joueur au camp. Tu vois immédiatement, il est sur la patinoire, puis il se passe quelque chose. C'est tellement intéressant de le voir jouer. On a regardé son but, notamment, après une grosse présence en zone adverse, récupère la rondelle devant le filet, une belle feinte, capable d'aller deux jouer le gardien de but. Mais c'est ça qui est fascinant d'LJ Mooney. Il est pas gros, mais il est capable de faire de tout. T'arrives dans les coins, il veut pas se faire frapper, il est très agile, il est très intelligent pour esquiver la pression. Par la suite, son tir, il est capable de se démarquer, mais tu vois, là, en ce moment, disons, dans le match d'hier, il y a pas nécessairement des joueurs très, qui sont nécessairement des marqueurs et tout ça. Ben, Jim Mooney, comment il est capable de s'en sortir, là, pour peut-être aller un peu plus au filet, plus capable d'aller chercher des retours, ce qu'on voyait moins avant. Donc, vraiment, ce que tu vois d'LJ Mooney, puis écoute, j'ai regardé quand même plusieurs matchs, de ce tournoi-là préparatoire, là. LJ Mooney c'est vraiment dans le top 3 ou 4 des meilleurs joueurs de l'équipe américaine. On est capable d'aller espérer qu'il y a un gros rôle important. Puis c'est ça, je le répète, c'est au-delà de ses talents de marqueur, de passeur, c'est à quel point il est intelligent et toujours capable d'aller faire la bonne lecture de jeu, toujours capable d'aller supporter ses coéquipiers, toujours très capable de faire la bonne chose qui est un peu subtil, mais qui fait en sorte que tu fais progresser le jeu, que la rondelle circule, que tu es capable de gagner des bagarres, là, c'est ça qui est vraiment hallucinant d'LJ Mooney, à sa petite taille en plus, là, faut quand même le mentionner.
0: Tu sais, Marty, des fois, il faut en prendre et en laisser avec ce type de tournoi-là, c'est la saison estivale, pas tout le monde est encore dans sa meilleure forme, pas tout le monde prend ça nécessairement au sérieux, puis je me rappelle, l'an passé, Atos Koivu avait été excellent dans ce tournoi-là, puis finalement, ben, il a connu une saison très très bof à Turku en Finlande, puis même au Mondial Junior, on l'avait pas remarqué tant que ça. Pourquoi est-ce que c'est différent dans le cas de Mooney?
10: Je pense que c'est vraiment dans l'ensemble de ce que tu vois vraiment au niveau du jeu. Donc, tu sais, de ce que je me souviens dans le cas d'Atos Koivu, c'était vraiment son lancer des poignets. Puis tu sais, il y a une chose qui est à noter avec les ce tournoi-là, c'est pas tout le monde qui va se présenter là, surtout pour les équipes européennes. Donc, on prend Atos Koivu l'an dernier, par exemple, il manquait quand même des morceaux importants, ce qui fait en sorte que tu débarques en avantage numérique. Ben, ça se peut que tu sois pas obligé, mais disons que t'es obligé, tu dois te faire un peu plus confiance à un gars comme Koivu. C'est plus de temps de jeu, c'est plus d'occasions d'avantage numérique. C'est aussi un tournoi qui prépare, justement. Donc, t'es capable de tester beaucoup plus de choses. Donc, je pense que c'est pourquoi ça a aidé Atos Koivu. Mais dans le cas de Mooney, ce qui est vraiment intéressant, c'est qu'il y a pas un aspect que je peux aller dire que ça se passe moins bien. Je le répète, au niveau physique, là, pis ça, c'est peut-être le côté le plus important pour lui, avec sa taille, avec ses 5 pieds 8 pouces. Mais il s'est pas frappé. C'est quelqu'un qui est toujours capable de rouler ses mises en échec, qui est tellement agile pour partir gauche-droite, contrôler la rondelle, et là, ben, par la suite, faire une remise à un coéquipier, partir au filet. Des petites intentions, j'ai vu une séquence hier, par exemple, à un moment donné, il est dans le coin, il freine, il semble un peu inactif, puis là, au dernier moment, il décide d'accélérer très rapidement, s'en va devant le filet, va chercher une chance de marquer. Tu sais, c'est ça qui est intéressant, le Jim Mooney. Défensivement, c'est là. Physiquement, il est capable d'aller s'impliquer, d'aller chercher, d'aller gagner des bagarres et tout ça. Le tir est là, les passes sont là. C'est sûr que ça ne fait pas foi de tout, mais c'est vraiment que dans l'ensemble du jeu, il est à tous les niveaux, puis c'est, tu vois que c'est l'un des éléments importants de l'équipe américaine, alors que c'était peut-être pas le cas de Koivu, là, même si tu veux le projeter au fight. Là.
0: Marty, je me rappelle quand Mooney a été sélectionné par le Canadien au quatrième tour en 2025. Rapidement, là, c'était une sélection qui avait emballé bien des partisans. Oui, c'était un petit joueur, mais c'est quelqu'un qui avait beaucoup produit dans le programme de développement américain. Puis bon, c'était un petit peu injuste là comme comparaison, mais il rappelait un petit peu peut-être ce qui s'était passé avec Lane Hutson. Puis on se le dit tout de suite, là, LJ Mooney ne connaîtra pas la carrière à Lane Hutson, mais quand même, il y a des parallèles à faire dans peut-être le type de sélection au repêchage. Puis même l'an passé, je dirais, il a quand même bien fait à sa première année dans les rangs de la NCAA, quand même 30 points en 34 matchs à l'Université du Minnesota. Selon toi, là, est-ce que on peut sérieusement se dire que Mooney est un espoir pour le Canadien qui a des chances d'accéder à la Ligue nationale de hockey et d'avoir un impact avec Montréal?
10: Ben, c'est sûr qu'il faut toujours avoir un risque parce que, évidemment, son gabarit est plus moindre. Puis, tu sais, il faut pas l'oublier non plus, mais là, les Canadiens sont à un autre... Tu me parles, lui, de Lane Hutson. Tu sais, Lane Hutson a été repêché en 2022, il est débarqué en 2024. Il y avait moins de profondeur, il a eu une place immédiatement. Tu vas me dire qu'il l'a mérité lui-même, là. Il y avait quand même des Michael Matheson et tout ça. Et je pense que là, c'est différent dans le sens que là, le noyau des Canadiens en attaque commence à se bâtir. Il y a justement des éléments un peu plus concrets, tu sais, Cole Caulfield, Nick Suzuki, Juraj Slafkovský, Ivan Demidov. Donc, t'as moins de place un petit peu. Cela dit, de la façon qu'il se débrouille, surtout pour un petit attaquant, je le répète, mais je te dis qu'il y a trois aspects que tu veux surveiller habituellement pour voir comment. Puis là, je veux pas faire des comparaisons, c'est pas de ça qui va atteindre ça. Mais tu sais, les Braden Point de ce monde, qu'est-ce qu'ils sont capables de faire? C'est premièrement la vitesse. La vitesse, mais la vitesse pas simplement au niveau du patin, dans quelle façon, de la façon que tu fais de la séparation avec tes couvreurs. Ça, là-dedans, il est excellent. Il est capable d'accélérer rapidement, il est capable de surprendre, de changer un peu de vitesse et tout ça. Le côté intensité éthique de travail, il est toujours là. Il est toujours bien placé. Défensivement, c'est solide. Il coupe des passes. Il est capable d'aller dans les coins de patinoire. Il est capable de s'offrir en support. Et c'est un gars qui, offensivement, a quand même d'excellents atouts, il est très intelligent, donc c'est sûr que là, avec ce que j'ai nommé comme noyau, au sein du top 6 des Canadiens, je ne sais pas si c'est nécessairement logique de le voir avec un Caulfield. À un moment donné, tu veux pas deux attaquants très petits non plus, là. Mais au sein d'un troisième trio, de t'amener de la profondeur, d'amener des joueurs qui sont très habiles au niveau offensif et qui sont au-dessus de la moyenne, ça, je pense que c'est possible. Et si on veut l'échanger, si on veut se donner une monnaie d'échange et tout ça, parce qu'on a moins, besoin de ce type de joueur-là, ben, ça te donne cet avantage-là de pouvoir l'inclure dans une transaction, de peut-être ramener une certaine valeur pour un autre gros morceau, et ça te permettra de garder peut-être un Age ou un Zarovski, alors que t'aurais peut-être pas pu le faire si t'avais pas un Mooney dans ta formation.
0: Donc, il pourrait devenir une Mooney d'échange.
10: Ouais, on pourrait y aller comme
2: Martin,
10: ça.
2: J'ai jamais 5 minutes, tu penses.
0: Désolé, Marty.
2: Mais non, mais c'est vrai, puis le comparatif, il est intéressant avec ce que t'amène, Marty, parce que il y a une grande distinction offensive entre les 6 premiers attaquants et les 6 derniers du Canadien de Montréal. Et quand tu vois un gars comme RJ Mooney connaître du succès qu'il a, être capable d'être créatif offensivement comme ça, c'est sûr que ça génère un peu plus d'espoir en termes de rendement sur ta profondeur.
0: Ouais,
2: c'est sûr, parce que c'est ça qui est intéressant.
0: Ce sont pas nécessairement tous les petits joueurs qui produisent dans les niveaux inférieurs qui sont capables de s'adapter à la Ligue nationale puis de devenir des joueurs de profondeur. Mais selon ce que Marty nous dit, puis ça fait plus qu'un an que Marty en parle vraiment, ouais, en bien d'RJ Mooney, t'sais, son intensité, son coup de patin, tout ça, ben il y aura peut-être cette capacité-là d'être un joueur de profondeur puis d'accepter un rôle un peu différent dans la LNH. Je te prends un petit peu à brûle pour point, Marty, là, mais si t'avais un petit peu à me le comparer à un autre joueur, à un style de jeu similaire, t'irais dans quelle direction?
10: J'ai pas le choix d'aller là parce que c'est son cousin, puis évidemment c'est un ailier et pas un joueur, plutôt qu'un joueur de centre avec le joueur que je vais nommer. Il rappelle un peu du Logan Cooley, dans le sens que, tu sais, Logan Cooley, oui, il est pas très gros lui non plus, il est quand même un peu plus qu'un Mooney, là. Mais quand t'arrives dans les coins, c'est de l'intensité, là. Moi, je me souviens que Cooley, à 17 ans, là, c'était la pédale au plancher. Il était toujours dans les coins de patinoire, capable d'aller gagner des bagarres. Pis cette espèce de dynamisme-là pour les trois premières enjambées, donc justement, capable de surprendre l'adversaire avec ton accélération, d'aller mettre de la pression dans la zone adverse, il me rappelle un peu son cousin. Là, évidemment, je pense que là où Mooney, c'est un peu différent, et c'est normal, il n'y a pas le choix de trouver des solutions de plus que Cooley, qui a quand même grandi un peu. C'est peut-être au niveau de l'agilité, là, je le répète, il faut le voir jouer, Mooney. Il est pas grand, mais c'est quelqu'un qui a des épaules quand même assez larges. Donc, ça fait en sorte que là, quand il est capable de faire des changements de direction et tout ça, il va beaucoup utiliser justement son corps pour protéger la rondelle, pour être en mesure de contrôler la rondelle, pour être capable de faire certaines choses, ce que Cooley fait peut-être un peu moins. Mais justement, c'est là que tu vois qu'en tant que petit joueur, comment esquiver la pression, capable de garder un peu plus le contrôle et tout ça. Tu vois qu'il a compris certaines choses, LJ Mooney.
0: Ça va être un mondial junior important pour le Canada, parce que l'équipe a pas gagné l'or, ou a même pas participé à la finale, en fait, depuis 2023. Donc, ils vont débarquer au tournoi pendant les fêtes avec le couteau entre les dents. Plusieurs joueurs de qualité, plusieurs très très bons espoirs font présentement partie du camp canadien. Et hier, notamment, Caleb Desnoyers t'a beaucoup impressionné. Marty, c'est même lui qui a marqué le but de la victoire dans une victoire de 5-3 du Canada face à la Finlande.
10: Écoute, j'ai été vraiment impressionné par Caleb Desnoyers. Là, écoute, évidemment, j'avais hâte de voir comment il avait profité de son été d'entraînement. Ça saute aux yeux, il a pris beaucoup de coffre au niveau physique. Il est pas mal plus, tu regardes ses jambes par exemple, il est pas mal plus large qu'avant. Puis ça a rapporté dès le départ. Écoute, 3 ou 4 mises en échec pour tenter d'aller brasser. Il a toujours eu ça un peu en lui, Caleb Desnoyers. Mais évidemment, étant donné qu'il avait pas le style physique et tout ça dans la LHGMQ, ben il faisait, mais pas en étant extrêmement dominant, mais hier, vraiment, il l'a fait. Puis il y a un côté tannant, il y a un côté agitateur un petit peu. Parfois, Caleb, là, il aime ça.
2: Ouais, vraiment.
10: C'est ça. Puis, tu sais, il l'a quand même montré également dans ce match-là hier, régulièrement dans des mêlées avec les Finlandais. Il tentait de les brasser, mais je le regardais jouer, puis je me disais, écoute, tous les aspects pour t'amener dans la Ligue nationale de hockey. On s'entend, Caleb Desnoyers, là, son parcours dans la LHGMQ, ça serait extrêmement surprenant qu'il retourne là,
0: ouais,
10: avec le nouveau règlement pour autoriser un joueur à aller dans la Ligue américaine cette année. Ça risque d'être la place à Caleb Desnoyers, ça, chez le Mammouth de l'Utah. Mais je le regardais jouer défensivement, ça a toujours été une force chez lui. Il se replie, il est toujours incroyable, il est toujours capable d'aller lire les actions et de tuer les jeux dans sa zone. En zone adverse, il est très très bon en transition également. Puis écoute, il était constamment devant le filet hier. Il était capable d'aller chercher beaucoup de choses. Le Mammouth de l'Utah a tendance à être patient. Moi, je pense qu'il va quand même aller dans la Ligue américaine.
0: Ouais.
10: Mais de la façon que je l'ai vu jouer hier, c'est quelqu'un qui va être sérieusement considéré pour un rôle chez le Mammouth, je pense.
2: Wow, c'est intéressant, ça.
0: Ben oui, parce que, écoute, C'est un haut choix au repêchage. Puis le Mammouth, c'est une équipe qui a quand même pas mal de profondeur en attaque, mais si Desnoyers continue à progresser comme ça, il va se battre pour une place au camp. Puis c'est justement, comme t'as dit Marley, le genre de joueur qui pourrait bénéficier du nouveau type de règlement qui va permettre aux joueurs de 19 ans, du junior, à évoluer dans la Ligue américaine, et peut-être au pire il va être appelé en cours de saison là. Mais ça va être une lutte qu'on va suivre au camp d'entraînement, c'est sûr et certain, si Caleb Desnoyers peut percer la formation de André Tourigny. Le côté peut-être un peu négatif, si ça arrive, c'est que là, il évoluerait peut-être pas pour l'équipe canadienne au Mondial Junior. Mm-hmm. Je l'ai dit juste avant, Marley, mais ça fait 3 ans qu'ils ont pas atteint la finale. Est-ce que t'as l'impression que ça change l'approche du Canada dans ce tournoi estival?
10: Ouais, vraiment. Mais t'sais, on l'a déjà vu au niveau de la composition du personnel d'entraîneur. Pour la première fois depuis très longtemps, l'équipe Canada Junior utilise un entraîneur permanent, donc Misha Donskov, là, donc pas un entraîneur de la Ligue canadienne de hockey, par exemple, un entraîneur vraiment dédié au programme. Puis il y a une chose qui m'a sauté aux yeux hier, puis ça, je dirais, enfin, ça fait des années que je suis déçu par rapport à ça, c'est-à-dire l'intensité, l'identité canadienne commence à frapper. J'ai parlé de Desnoyers qui dérangeait un peu après les sifflets, là. Ça a été notable hier. Il y a eu Desnoyers, mais je pourrais nommer plein d'autres joueurs qui sont soit très rapides et intenses, soit des gars qui ont justement le style très physique. Là, j'ai un nom en tête, c'est Chase Arrington. Hier, jouait avec Desnoyers. Il frappait tout ce qui bouge. Complétait ses mises en échec. Il allait dans le coin et il faisait mal aux Finlandais. Clairement, tu vois que c'est une identité qu'on veut aller chercher. On en a parlé dans les mails et de presse cette semaine. On veut vraiment améliorer ça. Et ça, ben évidemment, je pense que c'est très important parce que dans les dernières années avec l'équipe Canada Junior, oui, on avait du talent, oui, on était défensif, on était offensif, mais le fameux style, tu sais, de commencer les matchs, frapper tout ce qui bouge, ouais, là, sortir les joueurs de l'amphithéâtre, les décourager parce que ça fait mal, on avait perdu un peu ça, et je pense que ça va faire du bien de peut-être ramener un petit peu cette identité-là. Ça s'est perdu un peu.
2: Ouais, non seulement ça, mais après ça peut permettre aussi de découvrir des facettes de certains joueurs qu'on avait peut-être moins vu auparavant sur une échelle internationale quand ça compte.
0: Mm-hmm.
2: Ça aussi, ça peut être intéressant de voir ça. Et t'sais, on a fait la corrélation avec Caleb Desnoyers, mais c'est ça, t'sais, puis peut-être qu'eux autres vont pouvoir se mouler à un différent style de jeu plus tard dans leur carrière, t'sais, ouais. C'est super intéressant, là, ce volet-là. Donc oui, l'importance de cette mentalité-là au sein de l'équipe nationale, ça a fait la différence, puis on l'a vu tout de suite, la manière que le Canada a rebondi face à la Finlande, on a jamais vraiment lâché notre niveau d'intensité.
0: Ouais. Non, bien dit, Hugo. Merci beaucoup, Marley. Toujours très intéressant, comme à l'habitude, le tournoi préparatoire du Mondial Junior qui se poursuit cette fin de semaine. Il y aura d'autres rencontres, puis n'ayez pas peur de suivre Marley sur ses différentes plateformes, notamment le podcast La Relève, pour toutes ses analyses. Donc, merci beaucoup, Marley. Passe un bon week-end, puis nous, on se reparle la semaine prochaine.
10: Ouais, il n'y a pas de problème. À la prochaine, les gars.
0: Il y a un immense scandale qui frappe le soccer en ce moment. Gianni Infantino, il veut privatiser la FIFA, mais là, il y a des obstacles. Parce que les pays européens veulent potentiellement boycotter les prochains tournois internationaux si ça arrive, dont la Coupe du Monde. Qu'est-ce qui se passe au juste? Je vous fais le compte-rendu après.
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0: Bienvenue dans le Tailgate, tout le monde. J'espère que vous allez très, très bien. Nous autres, en tout cas, en studio, on est en pleine forme. Je nous ai rarement vu dans une forme olympienne comme celle-ci. C'est presque, ça devrait être illégal, pratiquement. C'est incroyable. Alors, on va être avec vous pour les prochaines heures. On commence, ben oui, c'est le week-end. C'est là, on est rendu là, là. On est là. Le week-end, on en profite, on a du fun. Je sais que vous êtes déjà là, sur la messagerie texte. Et puis, on aime ça vous lire, hein, à continuer. C'est super la fun de vous savoir là, avec nous. Richard Labbé, ça c'est mon nom, et je vous accompagne pour les prochaines heures. Puis également, jusqu'à la fin de l'été, on a du fun, on est là. Pis on aime ça. Avec moi, l'autre bord du bureau ici, à quelques mètres, même pas, c'est le collègue Frank Grenier. Salut Frank!
1: Salut, t'as dit forme olympienne, mais moi ouais. Ça serait plus curling. Je pense ma forme olympienne, mais pas même curling à ça, c'est des bons athlètes. Curling de là 20 ans, là. Ça okay. Serait plus ça ma shape olympienne.
0: Dans le temps que les gars jouaient avec une petite bière sur le côté.
1: Un petit sac de chips.
0: C'est ça. As-tu déjà joué?
1: Ouais, au curling, c'est super le fun.
0: T'as déjà joué?
1: Oh, oui. Bon. C'est dangereux parce que ça glisse, mais c'est le fun.
0: Oui, ben je... Oui.
1: On est moins bon que sur la télé. Tu vas agir comme ça que tu vois, mais
0: il y a de la presse. Ça, ouais, c'est plus tough. Écoute, ça fait 2 années, j'ai un collègue sur le beat du Canadien qui joue de manière très sérieuse. Puis ça fait plusieurs années que je disais, il faudrait que tu m'inities éventuellement. Et ABC, salut. Et puis j'attends l'invitation.
1: C'est vraiment le fun. Puis on dirait que le curling, c'est tout le temps notre porte d'entrée vers les Olympiques de, hey, si je me pratique 2 ans, je pense que je peux y arriver. Puis non.
0: Non.
1: Non, mais on dirait que c'est le sport que tu fais. Hey, peut-être je pourrais. Non, non, tu pourras.
0: Il y avait pas les, attends une minute, il y avait pas les d'or à un moment aux Olympiques. J'ai-tu halluciné ça? Non, j'ai halluciné
1: aux
0: ça.
1: Aux Olympiques?
0: C'est pas vrai, non. Ping-pong? Ça, on pourrait.
1: Ouais.
0: On pourrait,
1: ouais.
0: Ça. Mais quoi que
1: attends,
0: j'ai vu.
1: T'as-tu vu ce que j'ai au ping-pong?
0: Oui, c'est ça.
1: Ils sont tous à 20 km de la table de chaque bord, puis ils se font des smashs.
0: C'est pas le même ping-pong que quand nous autres on joue après avec une coupe de bière. Il y a bien des affaires qu'on fait avec une coupe de bière.
1: Ça prend des pichets pour faire du sport à l'air. Fait que...
0: Ça marche pas. Mais oui, il faudrait se trouver. Moi, à un moment donné, je me suis dit peut-être que le breakdance, si je m'y mets bien comme faut, là, je peux pas être pire que la fille d'Australie, là. Comment qu'elle s'appelait déjà?
1: Je sais pas son nom, mais je me rappelle
0: c'est d'elle.
1: De
0: qui on parle,
1: mais je pense que si tu veux te mettre au breakdance, on est prêt à sponsoriser, gang. Je pense que je suis pas le seul. On serait prêt à être les sponsors
0: ouais.
1: De l'équipe de Richard.
0: Écoute, je vais y penser bien comme faut. Mais écoute, je promets rien. OK? On va laisser ça comme ça. Mais oui, gros week-end de sport. Les Alouettes, évidemment, qui sont en action. Et puis du côté du parc Jarry, plus précisément le stade IGA, ben c'est samedi que s'amorce l'Omnium Bank National. Il manque une couple de gars. Il manque une couple de gars. Hein? On les nommera pas.
1: Ceux qu'on s'aperçoit qu'ils sont pas là.
0: Ceux qui sont pas là. On va les nommer pareil. Sinner, Djokovic, pas là. Ça ouvre la porte à Félix Auger-Aliassime, par contre. Alors ça, il y a peut-être ce bout-là qui est intéressant, certainement. Puis anyway, peu importe qui est là, qui est pas là. Ça demeure un événement, c'est le fun, on est dehors, puis je pense que ça va être un succès encore une fois cette année. Et d'ailleurs, pour en parler un peu plus tard dans l'émission, la directrice de l'Omnium, voyons, Banque Nationale, voilà, Omnium, Alem, ça se dit mal, hein?
1: Je sais pas si t'as essayé de dire Omnium ou Géaliassim, en ce moment, je sais pas
0: lequel. Ou Aluminium, ça sonne pareil. Mais bref, la directrice de ce... méga tournoi, Valérie Tétrault va être avec nous dans quelques heures environ, donc ça va être pas mal le fun. Et aussi dans pas trop longtemps, le nouveau DG du côté de l'Armada de Blainville, Boisbriand, Pierre Dagenais, que j'ai bien connu jadis quand il était lui-même un joueur de hockey avec le Canadien de Montréal.
1: Monsieur tir de barrage.
0: Il y avait un papier de tir.
1: Ça rentrait.
0: Alors, ben lui, il est rendu DG du côté de l'Armada.

0: le Canadien.
1: Ça a refait surface.
0: Je sais pas pourquoi. Moi, je pense qu'il y a des gens qui ont rien à faire et qui pitchent des affaires.
1: Peut-être Elias Pettersson lui-même.
0: Peut-être. Et là, on passe sur des questionnements. Puis, mais je regardais, parce que, tu sais, moi, quand je vois, à chaque fois que je vois des rumeurs, peu importe, là, je me demande toujours, OK, est-ce que ça fait du sens pour le Canadien de Montréal? Est-ce que Elias Pettersson fait du sens pour le Canadien de Montréal? Alors, Franck, j'ai viré ça de tous les bords.
1: Est-ce qu'il fait du sens à certains niveaux?
0: Ben, c'est ça, là. J'ai viré ça de tous les bords. J'ai sorti les stats avancées. J'ai sorti la calculatrice.
1: Ça, le boulier, tantôt, oui, quand je suis arrivé.
0: J'ai okay. sorti mon fichier Excel. Et la réponse, c'est non.
1: Ouais, mais Richard, c'est un centre.
0: Non, oui. Ah, ça, OK, ça, c'est l'affaire. Ça, c'est un bon point. Ça, c'est un très bon point. Ça, c'est l'affaire, d'ailleurs. C'est pour ça que je pense que tout le monde part en fou avec ça, parce que c'est un centre. Bon point. Bon point. Mais...
1: est-ce qu'il y a autre chose?
0: Alors, j'arrive avec le bout de la calculatrice. 11.6. 11.6. 11.6 millions de dollars. Ça, c'est sa moyenne salariale sur la masse salariale.
1: Ça prendrait une retenue de salaire de combien pour que tu y penses?
0: 95%.
1: Exact.
0: à peu près ça. Mais en fait, ça serait... OK, on le prend, mais payez, continuez de le payer, là. Prenez tout le compte. Ça se fait-tu? Je pense que ça se
1: au
0: fait.
1: Au complet,
0: tu ouais, penses? 100%. 100% retenue de salaire.
1: Peut-être qu'on va voir ça un jour.
0: Ça
1: hein?
0: se fait-tu? Je sais pas si ça se fait.
1: Prends-les, je te le paye, mais sors-les d'ici.
0: On le veut tellement plus qu'on va continuer à le payer, mais il va être chez vous. Moi, en tout cas, là, je le prendrais. 27 ans. Il est à l'an 3 d'un contrat de 8 ans. Et l'année passée, je m'abuse souvent à regarder les statistiques, hein. Ça, c'est faut faire ça. Quand t'entends parler des rumeurs, alors l'an passé, en 74 matchs, il a 15 buts. Il a 51 points. Et là, tu vas me dire, oui, mais ça a déjà été un gars de 100 points. Hein? C'est ça que t'allais me dire, là. Je te vois, là. T'allais exactement dire, oui, mais.
1: Moi, oh, t'as lu dans mes pensées.
0: C'était déjà, jadis, un gars de 100 points. Mais tu sais, on peut tous sortir des affaires qu'on faisait avant, puis qu'on n'est plus capable de faire à cette heure. Tu es d'accord? Moi, avant, je benchais 300 livres. Non, c'est pas vrai. Jamais benché 300 livres, mais...
1: Moi, je te laissais aller, Richard. Je te laissais aller. Je te stoulais pas. Je disais rien.
0: À cette heure, je bench le tiers de ça, peut-être. Non, c'est pas vrai. Jamais benché. Mais tu sais, mon point, c'est que tu peux sortir plein d'affaires que ouais, tu faisais avant.
1: Avant, je me levais du divan sans faire de bruit.
0: Bon.
1: Maintenant, c'est difficile.
0: Maintenant, voilà, je suis oui, capable. Plus capable. Pourquoi? Parce que le temps a passé. Et le temps est devenu plus lourd. Bon, ben c'est ça qui est arrivé avec Elias Pettersson.
1: Le temps, lui, est devenu lourd dans ses patins, je pense. Il en plus. Plus ben. Ça fait combien de temps qu'il n'a pas fait 100 points? C'est quand la dernière fois qu'il avait 100 points?
0: C'est arrivé en 2022-2023. Donc, ça fait 3 saisons qu'il n'a pas fait ça. Il a fait 89, 45, 51 après ça. Donc, vas-tu vraiment te déshabiller puis aller chercher un gars de 11.6? Je répète, là. Sais-tu quoi, si c'était 4.5, on jaserait. Mettons 5. On va mettre un chiffre bien rond. 5 millions par année. On jase.
1: Moi, je pense qu'à 7-8 millions, il y a encore des équipes qui seraient intéressées.
0: Ouais.
1: Juste parce que, justement, il benchait 300 dans sa journée.
0: C'est
1: comprends-tu?
0: C'est ça. Mais c'est la raison.
1: Pense pas que les Canucks vont prendre une retenue de salaire de 4.4 millions ouais. pour non. 5 ans encore. Là.
0: Non, non. Moi, je pense que ça arrivera pas. Alors, on peut arrêter ça tout de suite, ces affaires-là. Moi, les rumeurs, ça me dérange pas. J'ai aucun problème avec les rumeurs, si ça fait du sens. Puis tu sais, moi, toutes les rumeurs que vous voulez, si ça fait du sens. J'ai aucun problème. Mais là, quand ça fait zéro, ça fait aucun sens. Pour de vrai.
1: Est-ce qu'il y a quelque chose dans le parcours de Kent Hughes et Gorton qui mène à, oui, ils vont aller sur Elias Pettersson? Absolument rien. Ils n'ont jamais eu d'intérêt pour ce genre de contrat-là, joueur-là et tout ça.
0: Ben, écoute, ils ont quand même pris Patrick Laine à 8 millions, là. Mais sauf qu'il restait juste 2 années.
1: Puis on s'est quasiment fait payer pour l'apprendre aussi.
0: Exactement. Mais il restait juste 2 années. Ouais. Lui, il est à l'an 3 de 8. Il va y en rester pas mal, là. Là, tu vas faire ça, là? Non, ça n'a pas aucun sens.
1: Et il y a zéro fourni dans les 3 premières années, parce que tu me dis que ça fait plus que ça qu'il a fait son 100 points.
0: Ça fait 3 ans qu'il n'a pas fait ça, puis il ne l'offre plus, là. Non, il ne fera plus ça. C'est 100% sûr qu'il ne fait plus ça. 150.

0: 50%, 200%. D'ailleurs, qu'est-ce que je viens de dire? T'as-tu entendu?
1: On t'a dit que 100% de chance,
0: après,
1: 200%
0: après, j'ai dit 200% de chance.
1: Ouais.
0: Alors, voilà, c'est pour ça que je voulais aller là. Admire l'habileté de faire la transition vers un autre sujet.
1: J'ai rarement vu quelque chose de fluide comme ça.
0: Rarement! Alors, à l'épisode de jeudi, on a eu Éric Lavallée, producteur cerveau de 110%.
1: Et ça a fait jaser un peu, je sais pas si vous avez...
0: Fait jaser beaucoup. Les gens nous en ont parlé beaucoup. Ouais. Les gens ont adoré ça. Puis avec raison, c'était super bon. Puis
1: tout ce qui était la messagerie texte, le YouTube, c'était rempli de nostalgie aussi. Là.
0: Et ça explose. Ouais. Ça, écoute, ça avait pas de bon sens. Moi, hier, j'étais rendu 11h du soir. Je lisais encore des messages. On en veut du 110%. Ramener 110%. Alors, on est ici maintenant pour vous dire, on peut pas ramener 110% pour un paquet de raisons. Mais, tu sais qu'est-ce qu'on va faire, Frank, à la place?
1: Quoi donc?
0: On va... Puis ça, c'est avec la bénédiction d'Éric, pour les gens qui ont entendu l'épisode de jeudi. On a demandé en ondes à Éric, on peut-tu t'emprunter, juste d'ici à la fin de l'été, ici même à l'émission, le concept? Et là, j'y ai pensé bien comme faut. Frank, tu sais, c'est juste ça que je fais dans la vie, moi, je pense. Et là, j'y ai pensé bien comme faut, et j'ai dit, est-ce qu'on peut appeler ça 110%? Non. Parce que, pour la même raison que, moi, ça m'énerve. Ça m'énerve, ça. Ça t'énerve-tu, ça? Mettons, là, c'est quoi ton groupe favori de musique, mettons?
1: Mon groupe préféré, ouais. Mettons, un de mes préférés, ça serait R.A.D.P.'s.
0: OK, R.A.D.P.'s, OK, bon. Mettons que R.A.D.P.'s, sont quoi? Sont 4 ou 5, eux autres?
1: Ils sont 4,
0: OK. Fait que, mettons que, ils sont en chicane, tout ça, puis là, il y a 3 gars qui sacent leur camp, puis il reste juste le drummer. Puis là, le drummer pogne un autre chanteur, un autre guitariste, un autre bassiste, puis appelle ça Our Lady Peace. Est-ce que tu te sentirais floué?
1: C'est pas Our Lady Peace.
0: Exact!
1: L'inverse, Linkin Park, le chanteur est décédé, ils l'ont remplacé par une demoiselle.
0: Oui. Qui est super bonne, par exemple.
1: Ouais, est-ce que c'est encore Linkin Park?
0: Ben, sais-tu quoi, à cause, je pense que tout le reste du band, je crois, ouais, est encore là, sauf Chester, malheureusement décédé. Et puis elle se fond là-dedans, je trouve qu'elle est excellente. Donc moi j'ai aucun problème à ce que ça s'appelle ça encore Linkin Park.
1: Puis ils jouent tous les classiques aussi, c'est à ça. Leur prix aussi. Fait, ouais, je suis à la même place que toi.
0: Mais quand il reste un gars ou une fille, peu importe, dans le groupe de 4-5 personnes, puis t'appelles encore ça selon ce nom-là, ça marche pas. Alors pour la même raison, on va pas faire semblant qu'on est 110%. On n'est pas 110%.
1: On a juste le drummer de 110%.
0: C'est exactement. Alors, ce que j'ai pensé, PO, t'es-tu prêt? Attends, là, t'as mon signal. Je te sens un petit peu,
1: Il est fébrile, PO.
0: PO derrière la console. Alors, aujourd'hui, à notre segment de 15 heures de manger de Poc, on va faire un spécial 110%, mais j'ai appelé ça 200%. Sais-tu pourquoi, Frank? Parce que maintenant, dans les vestiaires d'hockey, j'ai commencé à entendre ça dans les vestiaires de la LNH.
1: On donne son 200%.
0: Ouais, j'ai commencé à entendre ça. 200%.
1: C'est l'inflation de l'effort. C'est ce qui se passe.
0: C'est ça. Et puis là, écoute, on est arrivé ici en catastrophe tantôt. Puis j'ai dit, PO derrière la console, ça nous prend un thème. Et avec notre équipe ici, on a brainstormé. Ça n'a pas arrêté. Et voici notre thème. 200%! As-tu entendu quelque chose de mieux que ça aujourd'hui, toi?
1: De ma vie, je pense pas. C'est tellement bon.
0: T'es coeur, hein? Merci à PO. PO qui est arrivé, hein? N'écoutant que son courage, j'ai dit, PO, ça prend un thème.
1: Mais t'as eu l'idée hier de faire ça?
0: Non, je l'ai eu en m'en venant dans le char.
1: Okay, PO, ça fait 2 semaines que travaille là-dessus quand même. Il savait.
0: Il avait anticipé ça. Alors, évidemment, vous avez reconnu For Whom the Bell Tolls. Et pourquoi me demandes-tu, Frank, For Whom the Bell Tolls? Ben, demande-moi-les.
1: Mais pourquoi?
0: Parce que, pour les habitués du Centre Bell, quand le Canadien revient après la deuxième ou la première, je me souviens même plus. Mais en ce moment, le Canadien, non, ça va avant la deuxième. Le Canadien revient au son de ce classique de l'album Ride the Lightning, qui est le meilleur de Metallica. Par ailleurs, il n'y aura pas de débat. Alors, voilà. Alors, on va faire ça, donc, puis, sais-tu quoi, Frank? J'ai pensé bien comme faux, et on va faire un 200% de manière périodique d'ici à la fin de l'été.
1: C'est parfait.
0: Avec ce thème-là, et donc, le concept, c'est celui du débat, évidemment. On va garder ça dans les limites de la respectabilité.
1: Le plus civil possible.
0: Exactement.
1: Que par exemple, si moi je te dis que je suis plus quelqu'un de Black Album, tu vas rester civil avec moi.
0: Oh boy, là, c'est, ça part mal. Ça part mal. Là, c'est ce que je...
1: Bon, on va rester respectueux, c'est ça que tu me dis. Là.
0: Non, ça va pas très bien. Je respecte, Frank. Je respecte ton opinion. Ça veut évidemment pas dire que t'as raison, mais ouais. Je respecte à 150... À 200%! Je respecte ton opinion à 200%. OK, avant d'aller à la pause rapidement, Frank, on avait des gars de l'Alliance cette semaine dans le studio et on a suivi ça. Qu'est-ce qui s'est passé hier? Malheureusement, un résultat un petit peu crève-cœur pour l'Alliance, là.
1: Ça s'est fini par un point.
0: Un point. Et puis ça arrive souvent. Hein?
1: Parce que la manière aussi dans la LECB, c'est qu'il y a un règlement que quand on arrive dans les dernières 4 minutes d'une partie, après ça, le temps ne compte plus. Le ouais. Premier arrêt de jeu après la 4e minute, les 4 dernières minutes, on arrête, on rajoute 9 points à l'équipe qui est devant. Et par après, ce score-là de 9 points après, c'est le score à atteindre pour gagner la partie. Fait qu'on ça finit toujours sur un panier, on enlève le festival des fautes aussi à la fin de la partie.
0: Ah, ça, c'est le fun, par exemple, ouais.
1: Mais ça fait aussi que, je donne un exemple, là, mettons, toi, t'as 87, puis moi, j'ai 80, on va rajouter 9 points à toi. Mm-hmm. Tu vas te rendre à 96, et toi, t'as 87, j'ai 80, et le premier à se rendre à 96 gagne.
0: Gagne la game.
1: Et c'est sûrement ça qui est arrivé hier, 90-89.
0: Pour Brampton.
1: Exact. Ouais. Fait que c'était vraiment, ils ont dû réussir sur le dernier panier. De la partie.
0: Mais, donc ça veut dire que l'Alliance, la saison est terminée, et qu'est-ce qui est bizarre, c'est que ils peuvent, là ils jouent plus, mais ils peuvent encore se faufiler en série si jamais le club d'Ottawa, les Blackjacks, s'inclinent lors de leurs deux derniers matchs.
1: Donc, eux autres peuvent juste regarder. Ils ont gagné une des deux dernières parties, se donner une bonne chance, ouais. Et là, il faut juste qu'Ottawa fasse leur part
0: c'est
1: pour
0: ça.
1: Montréal.
0: Exactement. Puis avant d'aller à la pause, quelle histoire, l'affaire de Tony Romo, je suis... Comment dire?
1: As-tu mal à tes Cowboys?
0: Mais je suis déçu.
1: Ouais.
0: Premièrement, Tony Romo a été un excellent carrière. Et là, il était devenu évidemment analyste au réseau CBS pendant les matchs de la NFL. Écoute, se fait pogner. Parce qu'on verra, parce qu'il s'en va en cours le 21 septembre. Mais là, s'est fait tasser en voiture. Accusé d'alcool au volant, il avait une bouteille ouverte, je pense, de ouais. Ça dans la voiture.
1: Il y avait plein de bouteilles fermées, mais il y en avait une ouverte sur le siège passager.
0: Ouais, et là, ça a l'air que Bobby est paru quand les policiers lui ont demandé de performer certaines fonctions.
1: Ils ont sorti les images, justement, du body cam, dans le fond, des policiers qui l'ont arrêté.
0: Caméra corporelle.
1: C'est ça, puis tu le voyais, il était affecté, il a de la misère à suivre les instructions. Ça, c'est plate à voir.
0: Attends une minute. Oui, plate, mais en premier... Idiot.
1: Ben oui, ça c'est sans équivoque.
0: Tu sais, le gars là, je sais pas, on s'entend qu'il est pas à 20$ près. Tu sais, il regarde pas la circulaire là pour aller au Super C. Là. Pourquoi, avec tout l'argent que t'as, tu t'appelles pas un chauffeur qui va venir te porter, puis que à l'heure prévue va revenir te chercher? C'est, je veux dire...
1: Ou au pire, il est pas à un Uber
0: non plus,
1: ou à un taxi de pas arriver à la fin du mois. Là.
0: Non plus. Fait qu'effectivement, alors quelle déception, pour de vrai, j'ai aucun autre. C'est le seul mot qui me vient en tête.
1: Il y a beaucoup de gens qui se croient intouchables quand ils sont populaires. Puis lui, ouais. Il est très, très populaire aussi. Il parle, je me ferai pas pogner, je suis correct.
0: Ouais. Très déçu.
1: Penses-tu qu'il va perdre son emploi?
0: Ben là, c'est ça. Là, ce qu'on sait, c'est que CBS a laissé aller un très bref commentaire, je pense, dans un communiqué. Mais ce qu'on sait, c'est que pour l'instant, Tony Romo est suspendu par le réseau CBS. On dit même que J.J. Watt prendrait sa place, semble-t-il que c'est déjà décidé. Là, maintenant, on va voir s'il sera réadmis, oui ou non. Comme je le mentionnais, lui doit se présenter en cours le 21 septembre. Il va certainement arriver avec des avocats très bien payés qui vont très bien le défendre. Et puis c'est son droit.
1: Puis on dit au football aussi que c'est toujours, comme on dit en anglais, le next man up. Mm-hmm. Quand t'es absent de ton poste, c'est toujours ça. Quelqu'un. Le J.J. Watt, là, il est très bon à la télé aussi.
0: Ouais, hein, c'est
1: puis
0: ça.
1: Il va avoir l'occasion de s'installer dans la chaise de Tony Romo. Fait, peut-être qu'il va, il la perdra plus.
0: On verra. C'est à suivre. C'est un dossier à suivre. Alors nous, on va aller à la pause et au retour, on a hâte de lui parler. C'est Pierre Dagenais. Vous le connaissez sans doute, l'ancien joueur du Canadien qui est devenu directeur général de l'Armada de Blainville-Boisbriand. On lui parle au retour de la pause.
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0: L'Armada de Blainville-Boisbriand a un nouveau directeur général depuis peu. Vous le connaissez sans doute. Il a joué entre autres pour le Canadien de Montréal et il s'appelle Pierre Dagenais et il est avec nous. Salut Pierre.
16: Salut les gars.
0: Ça va bien?
16: Ça va bien vous?
0: Ben oui, ça va très bien. On te présume occupé, Pierre, parce que là, toi, tu viens d'arriver, le hockey junior, ça s'en vient relativement rapidement, le camp d'entraînement. Ça doit être des longues journées ces temps-ci, Pierre, là.
16: Oui, vraiment débordé. Plusieurs dossiers à régler. Comme tu as mentionné avec le camp, les invitations finales, les envois aux joueurs et l'organisation aussi, là, de mettre tout le monde en place sur la même page. Mais oui, beaucoup de travail.
0: Ouais. Quel serait, Pierre, présentement, ton plus gros défi?
16: Présentement, c'est mettre tous les éléments en place pour le camp d'entraînement. Sois sûr que toutes les invitations, la cédule, la coordination des équipes pour le camp des recrues, soit tout finalisé là pour lundi, faut tout envoyer ça à la ligue.
0: Et le camp des recrues, c'est quand, Pierre, ça s'ouvre quand?
16: Le 19 août pour okay. Le camp des recrues, c'est l'arrivée de tous les joueurs recrues et les joueurs info-américains, tout dépend de l'âge là, ou comment on est classé. Et le 24 serait l'ouverture pour le camp des vétérans.
0: Le 24 août, donc l'authentique camp pour l'Armada. Pierre, d'ailleurs, parlons-en un petit peu tu parles des joueurs qui s'en viennent, malheureusement, puis tu dois composer avec ça. Il y a quand même trois gros noms, là, de la formation de l'an passé qui ne sont plus là. Bill Zonin, Justin Carbonneau et Xavier Villeneuve, là, qui ne sont plus avec l'Armada. Comment on se remet de ça, Pierre, dans l'immédiat? Parce que c'est quand même trois départs assez importants, là.
16: Oui, plusieurs autres aussi, Desjardins, on a perdu d'autres joueurs aussi, NCA, qui sont partis. Présentement, on est en pleine évaluation, mais on a travaillé vraiment fort avec Jason Pomerin, Alexandre Jacques aussi comme entraîneur, d'essayer de prendre un step à la fois, mais je me concentre beaucoup sur la défensive présentement, puis les gardiens de but pour mettre une stabilité là, puis faire confiance à nos jeunes à l'avant. Mais j'aimerais vraiment régler cette situation-là. Fait qu'on est beaucoup sur le téléphone avec des agences, des équipes ou des joueurs autonomes présentement aux États-Unis comme au Québec et à l'extérieur de la CHL. Mais mon focus est beaucoup là-dessus présentement.
0: Et t'as parlé un petit peu de la NCAA. Évidemment, on est au courant de l'entente là, qui a été accordée, je crois que c'était l'an passé par rapport avec les transferts. Comment on compose avec ça ces temps-ci dans le hockey junior majeur québécois? Est-ce que ça devient vraiment problématique pour les équipes junior majeur cette entente-là avec la NCAA puis les départs aussi pour la NCAA?
16: Il y a des côtés positifs, il y a des côtés négatifs. Les côtés positifs, c'est ça ouvre l'ouverture à des joueurs américains. De pouvoir venir, qui voulait pas venir, qui voulait se garder son leur choix d'aller NCA au lieu de venir dans la Ligue canadienne. L'autre côté, on parle des jeunes talentueux plus rapidement. Il y en a qui se dirigent là à l'âge de 18 ans et 19 ans. Je trouve ça un peu rapide à l'âge de 18 ans de s'en aller NCA. Je crois que la Ligue canadienne est une très belle, bonne ligue avec des entraîneurs de qualité, des joueurs de qualité pour continuer à progresser.
0: Et tout ça, là, on parlait des départs pour l'Armada, Pierre. Est-ce que ça fait de l'Armada un club qui est un petit peu... je ne vais pas utiliser le terme en reconstruction, parce qu'on n'est pas dans la Ligue nationale. Évidemment, c'est du hockey junior, mais est-ce que c'est un peu un genre de nouveau départ un petit peu pour l'Armada, là, avec tous les joueurs qui ont quitté?
16: Je crois que c'est un gros départ. C'est reconstruction, je pense que c'est... c'est un bon mot, mais c'est surtout, on n'a pas beaucoup de choix de repêchage, on n'a pas beaucoup d'éléments qui reviennent. Ça veut vraiment être, proactif, puis travailler fort as a groupe, dans notre groupe de dépistants, notre groupe d'entraîneurs, et essayer d'aller chercher le meilleur talent possible, et en même temps, de donner la chance à nos joueurs repêchés de se faire une place avec l'équipe. On a rajouté beaucoup de parties entre nous, là, blanc contre noir, pour donner plus de visibilité, pour nous donner plus de chances d'évaluer les joueurs. Fait qu'on a supprimé des pratiques au camp d'entraînement pour nous donner l'option là, de vraiment bien les évaluer.
0: Et Pierre Dagenais, il y a l'autre dossier du côté de l'Armada qui est quand même assez important, puis je pense que les partisans se posent beaucoup de questions là-dessus, c'est le dossier du propriétaire. Là. Le club récemment a été acquis par John Morlin, qui est un propriétaire américain. Évidemment, ça ouvre la porte à toutes sortes de spéculations. Je sais qu'il y a beaucoup d'inquiétudes du côté des partisans. On se demande est-ce que l'équipe va pouvoir rester à Blainville-Boisbriand. Qu'est-ce que tu peux nous dire là-dessus, Pierre?
16: Ben moi quand j'ai accepté le poste, c'était une des conditions. L'objectif n'est pas de quitter la région de Blainville. Je suis natif de là, je viens de là. Je veux garder la franchise là. On a fait un accord avec la Ligue comme quoi qu'on garantit qu'on va rester là pour les trois prochaines années. Et l'objectif du propriétaire de moi, c'est de pas déménager l'équipe. Ça veut dire que ça n'a jamais été dans la conversation en faisant l'achat l'Armada avec le commissionnaire de la Ligue, Mario, qu'on voulait penser éventuellement à déménager. Donc, on a confiance à la région de Blainville, les alentours et tout, à nos partisans. On essaie de mettre un bon produit sur la glace pour devenir compétitif le plus rapidement possible, puis avoir leur support.
1: Bon, on parle beaucoup justement de l'équipe, on parle de la Ligue, mais moi je veux savoir, toi Pierre, est-ce que ça a toujours été un objectif d'être DG d'une équipe? Tu passes de joueur, là, t'es DG, ça a toujours été quelque chose que tu voulais faire?
16: Ben, j'ai toujours voulu être impliqué le plus possible dans le hockey. J'adore le hockey junior, j'adore le développement des jeunes. Je crois que, tu sais, ça fait 12 ans que je suis vraiment impliqué dans le développement des joueurs sur glace. Après ça, je suis devenu agent pendant 6 ans avec la compagnie en Ontario. Je pense que j'ai fait des classes, j'ai appris beaucoup les deux dernières années. Là, j'ai pas manqué beaucoup de pratiques, beaucoup de games de l'organisation des Remparts en ayant mon garçon là. Fait que je suis prêt. Je vais foncer dans cette aventure avec confiance, puis essayer d'apprendre de tous les gens autour de moi. Mais oui, c'est un rêve, c'est un objectif que je m'avais basé. Puis c'est arrivé peut-être un peu plus vite que je pensais, mais je suis content de l'opportunité.
0: Puis avant de se laisser, Pierre, faut te parler justement de ton garçon. Tu viens d'en dire un mot, Maddox, qui a été repêché donc tout récemment par Saint-Louis. Choix de premier tour, 16e au total. J'imagine que le papa était et demeure très fier de tout ça.
16: Oui, très content. Je crois que Maddox, il mérite énormément. On a fait beaucoup de sacrifices familiales en allant en Ontario. Et l'année passée, j'ai pris la décision de revenir avec toute la famille avec Maddox à Québec. Tout le mérite lui revient. Il travaille fort, il est discipliné, il est structuré. Sa tête est à bonne place. Mais, comme j'ai dit, très fier. Un bel accomplissement, mais c'est que le début. La Ligue nationale, c'est un objectif très, très dur à accomplir. Fait qu'il faut toujours continuer à progresser à chaque jour pour pouvoir atteindre ses objectifs.
0: Et lui, il se prépare pour la prochaine saison de retour avec Québec, j'imagine?
16: Oui, c'était confirmé. Ça fait un petit bout, là. J'ai pris la décision de rester dans la Ligue junior majeure du Québec. Je l'ai dit, ça fait peut-être 3 ans, on a pris la décision de signer dans la Ligue junior majeure du Québec. On a décidé de rester dans la Ligue junior majeure du Québec. Moi, je prends ça personnellement que la Ligue junior majeure du Québec, on est capable de développer des joueurs pour la Ligue nationale, de faire confiance à la Ligue. Et présentement, aujourd'hui, en ayant mon garçon là, avec les remparts et moi à l'embord comme GM, ça prouve un peu la notre loyauté avant la Ligue. Et je crois que c'est une belle tentative pour ma gueule de continuer à progresser la capacité de devenir un joueur de la Ligue nationale un jour.
0: Et Pierre, ça sera pas facile là, quand les remparts et l'Armada vont s'affronter cette année. Je présume que le père et le DG vont être un petit peu ils vont avoir un petit conflit peut-être là.
16: Ah, c'est sûr que c'est toujours mon garçon, ça va toujours rester mon garçon. Tu comprends, on veut le bien de son garçon, je vais lui souhaiter la meilleure chance possible, mais c'est sûr que je vais vouloir le battre.
0: Oui, c'est ça. Tu ne demanderas pas au gardien de l'Armada de laisser passer des tirs de Maddox, là?
16: Non. Bon. On va avoir des petits gageux là-dessus.
0: Ouais. Bon, mais on va regarder ça avec intérêt. Pierre Dagenais, bonne chance pour le nouveau défi la prochaine saison. Et merci beaucoup pour ton temps cet après-midi.
16: Merci beaucoup, très apprécié.
0: Merci. Pierre Dagenais, le nouveau directeur général de l'Armada de Blainville-Boisbriand. Nous, on s'arrête quelques instants et on revient tout de suite au retour de la pause.
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0: Ben oui, on est de retour dans le tailgate. Bon week-end tout le monde, on est en forme, on est content d'être là avec vous. Puis merci également aux gens qui nous écrivent toujours avec beaucoup de passion sur la messagerie texte. Alors, en fin de semaine, ben c'est gros week-end de sport, mais gros week-end de lutte. Parce que là, c'est le fameux SummerSlam.
1: Ouais, on parle de tous les sports et là, on va parler un peu de divertissement sportif, ce qui se passe.
0: Exactement.
1: C'est la lutte. Ça fait combien de temps que t'as pas écouté la lutte, Richard?
0: Oh boy, attends une minute, laisse-moi te parler de 2000... Probablement au début... J'ai le goût de dire au début des années 2000. J'étais pas mal dans, tu sais, les années de The Rock, puis
1: Stone Cold.
0: Puis ça, c'était... J'étais allé même, j'avais une de mes bonnes amies qui travaillait au Centre Molson. À l'époque, on appelait ça le Centre Molson. Puis à l'époque, j'allais voir des combats, d'ailleurs. Puis si je recule plus loin que ça, au Centre Paul Sauvé, jadis, dans les belles années de Dino Bravo, Gino Brito, Ricky Martel. Alors, j'étais un grand fan de lutte, récemment beaucoup moins.
1: Pis c'est correct aussi, là, pis la lutte aussi, elle a toujours été ancrée un peu dans notre culture au Québec aussi, pis c'est le fun. Moi, je suis un grand fan encore, et là, c'est SummerSlam, peut-être le deuxième événement en importance dans l'année.
0: C'est ça, c'est pas le Super Bowl. Le Super Bowl, comment ça s'appelle?
1: C'est WrestleMania.
0: WrestleMania.
1: Ça, donc, c'est comme le WrestleMania de l'été.
0: Donc ça, c'est comme, mettons, une finale de conférence.
1: À peu près. Okay. À peu près, pis c'est sur deux jours, et là, ce qu'on va faire, c'est que je vais te dire les quelques matchs qu'il y a, pis je vais te demander de choisir qui va gagner.
0: Mais tu le sais déjà, toi?
1: Je sais pas.
0: T'as pas vu la feuille?
1: Ben non.
0: Non?
1: Non, non.
0: OK. Ben, parce qu'il y a une feuille quelque part.
1: Non.
0: Ce n'est pas arrangé.
1: On dit pas le mot en A ici.
0: On dit pas le mot arrangé. Non, OK. Parfait.
1: Alors, premier match, ça va avoir lieu samedi, parce que c'est sur deux jours.
0: Attends, ça, c'est-tu la finale ou tu y vas en ordre décroissant, là?
1: Ben, je vois juste des matchs que j'ai vus, je te dirai pas toutes, là,
0: Mais là, c'est quoi le gros match?
1: Tu
0: vas finir avec le gros.
1: Ouais, c'est ça.
0: OK.
1: Le samedi, il y a quand même trois combats vraiment spéciaux. Le premier, c'est la Liv Morgan. Je sais pas si tu la connais.
0: Non.
1: C'est la championne. Comment je faisais une petite tannante avec son équipe. Elle triche souvent pour gagner les 3-1.
0: Ça, c'est une méchante, ça.
1: Ouais, c'est ça.
0: OK.
1: Puis elle chante sa propre tune d'entrée, puis elle dit qu'elle-même que c'est du trouble.
0: De chanter
1: ça? Non, je vais être du trouble pour toi. Des choses comme ça.
0: OK.
1: Et elle défend son titre contre Io Sky, qui vient juste de la battre pour devenir Queen of the Ring, et qui peut choisir une championne, et qui a choisi elle encore.
0: Ça, c'est une gentille.
1: Ouais.
0: OK.
1: Et Liv Morgan est plus méchante.
0: OK. Donc, la méchante contre la gentille. Ça, je comprends ce bout-là. OK. Qui va gagner? Écoute, faut y aller avec...
1: Je vais regarder s'il y a du monde qui nous écrit, qui pense qu'ils vont...
0: Ouais, je sais pas. Mais comment veux-tu savoir ça? Je vais y aller avec la méchante. Je sais pas pourquoi. C'est juste un feeling.
1: Qu'elle va conserver son
0: titre. J'ai l'impression.
1: Ouais. Parfait. Moi aussi, honnêtement. Je pense aussi. Ouais. Sinon, un match qui va être vraiment un de ceux qui est le plus attendu dans tout l'événement de deux jours. Connais-tu Brock Lesnar?
0: Oui, lui, je le connais.
1: Brock Lesnar.
0: Okay. Ça, j'aime ça. Parce que
1: là, t'as un repère.
0: J'ai un repère. Il y a même, tu sais, qu'il s'est même essayé au football.
1: Oh, oui.
0: Il s'est ramassé au camp d'entraînement des Vikings du Minnesota. Et vous pouvez trouver les images sur YouTube. À un moment donné, il y a eu un match préparatoire, ou un genre de match intra-équipe, je pense, entre des gars des Vikings puis des gars des Chiefs. Et il y a eu une mêlée. Puis dans la mêlée, Brock Lesnar fait une souplesse arrière à un des gars.
1: Lesnar, il aime plus se battre que jouer au football. Il est vraiment à bonne place en ce moment. Et Brock Lesnar, tu le connais, il est gros, imposant. Il a quand même une épée de tatouée sur le chest.
0: En plus.
1: Mais aussi, il se bat contre Obafemi.
0: Ça, j'ai aucune idée.
1: Obafemi, c'est un jeune, un monstre. C'est un lutteur nigérien. Il se fait appeler The Ruler. Et il rentre d'une manière particulière, là, comme il rentre en marchant comme ça, puis tout le monde l'imite.
0: Okay.
1: Mais c'est vraiment une passation du flambeau qui va se passer, je crois. Et ça se passe aussi dans un match Hell in a Cell.
0: Enfer dans une cellule.
1: Tu sais quoi ça?
0: Ben, c'est dans une cage.
1: Une grosse cage qui plus grosse que le ring, qui le contourne même, et c'est supposé être comme ça pour... C'est juste toi et moi, on peut pas se sauver, il y a personne qui peut rentrer.
0: Y a-tu comme un toit?
1: Ouais,
0: parce que j'ai vu à un moment donné Mick Foley se pitcher en bas de ça. Là.
1: C'était exactement cette même structure là.
0: OK, bon là je comprends.
1: Avec ces deux là, personne devrait se lancer en bas ce coup-là.
0: Ça arrivera
1: si
0: pas.
1: Ça serait trop non.
0: Non.
1: Fait que penses-tu que Brock Lesnar va gagner?
0: Pour des raisons sentimentales, je vais y aller avec Brock.
1: Avec Brock Lesnar.
0: Il y a pas un gars ou des gars qui jouent au hockey junior lui d'ailleurs.
1: Mais je sais que sa fille, elle y ressemble beaucoup, puis elle est musclée au bout, puis elle fait son chemin dans la lutte collégiale aussi.
0: OK.
1: Fait que d'après moi, on va l'avoir dans la lutte professionnelle un jour.
0: Éventuellement.
1: Et le gros combat du samedi, c'est la ceinture du champion du monde, CM Punk.
0: Lui, je le connais.
1: Contre Cody Rhodes.
0: Je pense que j'ai vu son nom passer.
1: C'est quand même deux grandes stars. C'est quand même...
0: C'est les deux plus grandes stars,
1: deux parmi, mettons, c'est les deux dans le top 5, là. Okay. Facile. Et, il y a du monde qui écrit sa messagerie tech. Oui, Brock avait pris sa retraite, mais il est revenu genre deux semaines après pour un dernier match ou quelque chose comme
0: celui-ci?
1: Ça.
0: Celui-ci?
1: Il en a fait un autre, puis en tout cas, il va prendre sa retraite un moment donné, on sait juste pas quand.
0: Mais il apprend pas, là.
1: Ça se peut.
0: Il va continuer. On sait pas.
1: Ça se peut que ce soit là, t'sais.
0: OK.
1: Fait que CM Punk contre Cody Rhodes, deux qui sont quand même relativement gentils et appréciés.
0: C'est qui le méchant là, là-dedans?
1: Il y en a pas.
0: Ah,
1: c'est vraiment deux gentils.
0: Mais qu'est-ce qu'ils font là? Parce que moi, dans mon temps, s'il y avait pas c'était juste un méchant contre un gentil.
1: Ça arrive. Ouais. Tu sais, les deux gentils qui sont rendus au top, Cody Rhodes a gagné sa chance au titre. Ça donne comme ça. Fait qu'on a un match entre deux gentils.
0: OK, deux gentils. Bon, OK. Ben moi, je voyais là que CM Punk.
1: Qui va conserver son titre.
0: Oui, exactement. Exactement. Il y a quelqu'un qui prédit que Rhodes va devenir méchant.
1: Ouais.
0: Ça se peut-tu que ça arrive, ça?
1: Oui, ça serait une grosse surprise parce qu'il vend beaucoup de chandails. Tu sais, un peu comme John Cena, que toute sa carrière jusqu'à la fin avait été gentil parce qu'il vend trop de t-shirts.
0: Il était méchant à un moment donné, John Cena?
1: À la fin
0: ah,
1: de son
0: vrai?
1: Parcours.
0: Ah, ouais.
1: Juste parce qu'il l'avait jamais fait. Ça a commencé vraiment cool, ça s'est terminé en queue de poisson fiasco.
0: Ah ouais, OK.
1: On l'efface de notre mémoire.
0: On oublie ça.
1: Sinon, le dimanche, il y a deux matchs que je veux te parler le dimanche.
0: Oui, vas-y.
1: Premièrement, le Montréalais, Québécois, Sami Zayn.
0: Oui, lui, je connais.
1: D'origine syrienne. Ouais. Qui se bat contre Finn Balor pour savoir qui va être l'aspirant au titre, l'aspirant numéro un au titre de soit CM Punk ou Cody Rhodes pour un prochain événement.
0: OK.
1: Ça, c'est intéressant. On encourage tout le temps nos lutteurs
0: montréalais.
1: Ben oui,
0: ben, lui, c'est un gentil, Sami. C'est un gentil.
1: Oui, mais c'est un gentil qui est en train de péter sa coche parce qu'il trouve qu'il était champion 9 jours. Il se fait tout le temps avoir par l'establishment. Fait qu'il est en train de tilter tranquillement.
0: Okay,
1: puis c'est quand même le fun à voir. Là.
0: Ça se pourrait-tu qu'il devienne méchant?
1: Ça se pourrait. S'il perd, ça se peut qu'il pète un plomb. Puis s'il gagne, il va être content.
0: Okay.
1: C'est vraiment... Penses-tu qu'il va gagner?
0: Je pense que oui. Ouais.
1: Sami Zayn va gagner.
0: Je vais dire oui. OK.
1: Ça serait quand même le fun. Et le dernier match, c'est vraiment le dernier combat de tout l'événement.
0: Ça, c'est dimanche encore.
1: Dimanche, le dernier, le main event.
0: OK, le oui.
1: Pour la ceinture de champion du monde.
0: Oui.
1: Roman Reigns.
0: Je le connais.
1: Celui dont j'ai le chandail en ce moment.
0: Ah
1: sur
0: oui,
1: le
0: c'est
1: dos,
0: vrai, t'as le chandail en
1: le
0: plus.
1: Le original ouais. Tribal Chief.
0: Oui.
1: Défend sa ceinture contre Seth freaking Rollins.
0: Ça me dit quoi, Rollins? Ouais. Mais
1: les deux qui sont arrivés dans la ligue en même temps à l'époque.
0: Mais Roman Reigns, il prétend pas être le cousin de The Rock. Moi, on a fait
1: le
0: même.
1: C'est le cousin de The Rock.
0: C'est-tu officiellement ou c'est dans...
1: Oui, c'est une grande famille de lutte.
0: C'est dans l'histoire.
1: Non, c'est non? Pour de la vraie vie.
0: Okay.
1: D'ailleurs, les cousins à Roman Reigns aussi, les Usos sont là, Solo, Sikoa. C'est plein de membres de la même famille qui sont dans la ligue aussi. Puis c'est vraiment de la vraie famille.
0: OK. Donc ça, c'est la grande... Écoute, est-ce que ça se pourrait que The Rock lui-même soit présent?
1: The Rock ne se déplace que pour les gros événements et les gros moments. Et là, c'est SummerSlam. Il y a
0: c'est
1: du monde qui
0: gros.
1: En pense. Ouais, je pense que oui.
0: Ouais.
1: Mais on l'attend souvent. On pense qu'il est... C'est lui qui est à la genèse de John Cena qui devient méchant, par exemple.
0: OK.
1: Et on pensait que ça allait faire de quoi. Il est jamais revenu depuis.
0: Ah, c'est vrai?
1: Ouais, okay. C'est un peu... On sait pas trop. Il arrive quand ça y tente. On sait pas trop. C'est le fun, mais on sait pas trop ce que ça
0: va. On sait pas quand. Ouais. OK. Ben,
1: mais écoute... ça se pourrait qu'il soit là pour faire gagner ou perdre son cousin.
0: Ouais. Il pourrait. Ouais. OK. Puis son cousin, il est gentil.
1: Semi, là, ça dépend des
0: ça
1: fois. Le
0: semi.
1: Monde l'aime, mais il est méchant. Là, c'est un peu la zone grise.
0: Okay,
1: mais les rumeurs, c'est que peut-être que The Rock revienne et fasse perdre son cousin.
0: Dimanche?
1: Ouais. Okay, pour faire gagner Seth Rollins.
0: Ça serait tout un...
1: Ça serait assez épique.
0: Tout un scénario?
1: Ouais. C'est quand même le fun. Mais c'est ça qui va se passer, on le sait pas.
0: C'est ça l'affaire. Mais là, tu sais ce qui est fabuleux avec la lutte professionnelle, c'est que c'est déjà tout écrit d'avance. Fait qu'il y a quelqu'un qui le sait.
1: Ouais.
0: Mais
1: ça
0: nous,
1: serait le fun dans le secret
0: nous,
1: des
0: on
1: yeux.
0: Le sait pas.
1: C'est le fun de spéculer aussi.
0: Ouais. Alors, on écoute ça où, comment, quand? Donc, tu m'as dit samedi, dimanche?
1: Ouais, mais avant, qui gagne? Est-ce que Roman Reigns
0: oui,
1: gagne?
0: Oui, Roman Reigns.
1: Va conserver. Fait que toi, pas mal tout le monde va conserver sa ceinture.
0: C'est ça que j'ai dit, hein?
1: Ouais, puis ça se peut aussi, c'est pas une mauvaise réponse.
0: Écoute, j'ai jamais fait de script de lutte, mais ça pourrait être ça. Alors, c'est où ça? C'est sur Netflix?
1: Ça joue sur Netflix.
0: Okay.
1: Ici au Canada, on est chanceux. Ça joue tout à la même place. Là. Aux États-Unis, je pense que ça joue à 18 applications. Comme on parle souvent pour le hockey, là, la lutte séparée aux États-Unis. Mais ici, c'est sur Netflix. Puis je pense que ça commence à 6h les pre-shows, 7h l'événement principal les deux soirs.
0: OK. Ouais. Alors, ça, c'est en direct de où exactement?
1: Cette année, c'est Minneapolis, au Minnesota.
0: Dans l'aréna du Wild ou dans l'autre aréna?
1: Ça, c'est une bonne question.
0: Ça doit être l'aréna de basketball, ça. Si t'as dit Minneapolis, parce que le Wild est à Saint-Paul.
1: Je pense que c'est à Minneapolis, mais je pense que c'est au Minnesota, ça je le sais, mais je sais pas exactement
0: dans lequel des deux. OK, parfait.
1: Je sais qu'il y a un lutteur local qui s'appelle Chad Gable, qui vient du Minnesota, qui va se battre pour une ceinture, puis il n'a jamais gagné une, fait que là on s'attend peut-être à...
0: OK.
1: Ça peut se passer à la maison.
0: Et là, il y a quelqu'un sur la messagerie texte qui nous parle de Kurt Angle. Il va-tu être là? Parce que ça, c'est dans mon temps, ça.
1: Ben justement, Chad Gable, c'est un peu un émule de Kurt Angle.
0: OK.
1: Il ressemble beaucoup, même style de lutteur, un ancien Olympien, tout ça, très musclé, très fort. Et c'est lui qui se bat contre Penta. Il vient de corriger pour Gable. Justement, sa messagerie texte, c'est Seb Rousseau. On te salue.
0: Ah bon, Seb, là, tu nous as envoyé des informations erronées, là.
1: Là, tu vois, le monde, il nous dit, c'est un stade des Vikings.
0: Oh, donc dans le stade.
1: Ça va sûrement être à ciel ouvert. Ils font ça souvent à SummerSlam.
0: Ah, dans
1: aussi.
0: OK, dans le stade.
1: C'est vraiment cool.
0: OK, fait qu'il y a du monde, là. Parce
1: c'est
0: que
1: un gros événement.
0: Stade NFL, c'est quoi, minimum 80 000 places, là, à peu près, là.
1: OK. Puis, Seb, tu m'écriras sa message de texte. Est-ce que Gable va gagner? Ou est-ce qu'il va perdre à la maison? Je suis juste curieux de savoir ce que t'en penses.
0: Ah, bon, ben voilà. Alors, les paris sont lancés.
1: Ouais.
0: Alors,
1: tous ceux qui veulent me faire part de leurs résultats sur les messageries texte, moi, je suis bien curieux de voir les prédictions. On dirait que moi, j'ai de la misère à me faire une tête cette année. N'importe qui pourrait gagner.
0: Bon, ben, SummerSlam, samedi, dimanche, tout le long. C'est un gros week-end, hein, de sport. Même si ça, ouais, ça compte pour du sport de divertissement. Mais ça compte pareil.
1: Puis, tu rajoutes, il y a le vendredi, il y a SmackDown, l'émission quotidienne. Le ouais, lundi, c'est Monday Night Raw, l'émission quotidienne. Fait que ça fait vendredi, samedi, dimanche, lundi.
0: Jusqu'à lundi.
1: Les fois, l'élastique était tiré au maximum, ouais, mais c'est deux fois par année.
0: Ouais, c'est ça. OK.
1: On va l'endurer.
0: Alors, on va aller regarder ça avec intérêt. Et nous, ben, en attendant, on prend une petite pause et on se retrouve tout de suite après.
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0: Ben oui, les camps d'entraînement qui s'activent du côté de la Ligue nationale de football. Et on parlait plutôt cette semaine des batailles, hein, Frank, au niveau des carrières. Il y a certains carrières qui cherchent à obtenir un poste numéro un. Il y en a une bataille à Cleveland. On en a parlé avec beaucoup d'humour, d'ailleurs.
1: Ouais.
0: Et là, semble-t-il qu'au moment où on se parle, selon les observateurs qui sont sur place, Shedeur Sanders serait celui qui participe aux entraînements avec la vraie équipe. Donc, il serait le carrière numéro un présentement.
1: Est-ce que t'es surpris de ça?
0: Oui, vraiment.
1: Pour vrai?
0: Oui, parce que...
1: Moi, j'ai été convaincu que c'est lui qui allait prendre la pole.
0: Toi, tu penses... Ouais, OK. Moi, j'étais un petit peu quand même pas mal surpris parce que j'ai pas vu grand-chose de sa part l'an passé. Mais de toute évidence, on voit qu'il y a quand même un certain talent. Mais, tu sais, premier... carrière maintenant, c'est pas premier carrière nécessairement, surtout pas à Cleveland au mois de septembre.
1: Même pas pour la Game 2.
0: Même pas pour la Game 2. Alors, on verra ce qui va se passer.
1: Mais l'année dernière aussi, je trouve qu'il a quand même bien fait. Il s'est fait lancer dans le feu. Il a pas commencé la saison. Puis je suis pas le plus grand fan de Sanders, mais je trouve que l'année dernière, il s'est fait lancer là-dedans. L'équipe allait pas bien. Ça reste les Browns. Ils sont, y a pas beaucoup de talent en général. Mm. Ils l'ont lancé. Puis il a quand même pris ses aises. Il a quand même fait un travail honnête. Cette année, il a eu toute la saison morte pour travailler. Et là, pour moi, t'as le choix entre ramener le carrière désuet avec plein de problèmes de comportement ou de miser sur le jeune.
0: Qui est en ascension,
1: entre guillemets.
0: Que lui aussi, par ailleurs, parfois, des petits problèmes de comportement. Sauf mais différents.
1: Lui, sont plus égocentriques que massothérapie.
0: Exactement. C'est un excellent point. Voilà. Puis tu fais bien de faire la différence. Du côté du camp des Ravens, tu nous parlais cette semaine de Trey Hendrickson.
1: Ouais.
0: Qui est rendu avec les Ravens, évidemment, l'ancien des Bengals. Et là, semble-t-il que ça va très, très bien, au point où il y a certains journalistes qui estiment qu'il pourrait avoir un impact un petit peu à la J.J. Watt. Ça, c'est pas rien. Ça veut dire que ça pourrait être un gars qui ferait énormément de dommages dans les champs arrière adverses. J'ai hâte de voir ça, mais si les Ravens, effectivement, obtiennent un Trey Hendrickson qui est au sommet de sa forme, ça pourrait être intéressant.
1: Mais il n'y a pas grand équipe dans toute la ligue en qui je ferais plus confiance pour motiver un plaqueur défensif.
0: Ouais.
1: Que les Ravens, qui ont toujours eu une défensive agressive solide.
0: C'est ça.
1: Et en plus, on avait parlé aussi, Hendrickson a une croustille sur l'épaule.
0: Exactement.
1: De toutes ses négociations puis son traitement des Bengals. Fait que ça se peut qu'il soit vraiment extra motivé, là.
0: Exactement. L'autre affaire, ça c'est intéressant, tu sais, on parlait cette semaine aussi des batailles de quart arrière. Pis c'est souvent entre deux gars. Mais là, du côté du camp des Falcons d'Atlanta, c'est comme entre trois personnes. Parce que là, t'as Tua, qui est pas top shape. Lui, il dit, ben regarde, présentement, c'est par mesure préventive que je me repose. OK. Après ça, ben t'as Michael Penix Jr., qui lui aussi se remet de blessures diverses. Puis là, t'as un autre gars, Jack Strand, qui s'ajoute dans la conversation du côté des Falcons d'Atlanta. Donc, on a comme une bataille à trois pour le poste de quart numéro un, un petit peu du côté des Falcons, là.
1: C'est-tu pire qu'un ménage à trois dans les buts au hockey, ça?
0: Je pense que c'est quoi, c'est une bonne question.
1: Mais à quel point t'es dans le trouble avec tes carrières quand le numéro 3 vient jouer le trouble fête au camp?
0: Ben là, semble-t-il que Jack Strand a impressionné la direction, semble-t-il. Encore une fois, on se calme, c'est seulement le camp d'entraînement, mais semble-t-il qu'il impressionne déjà de par la force de son bras et aussi de par sa facilité à apprendre le livre de jeu. Et ça, ce bout-là, Frank, est très, très important. Parce qu'il y a eu des très, très bons quarts arrière, ne serait-ce que point de vue athlétique, qui arrivent avec un club de la NFL, t'es mis sur le terrain, OK, c'est pas pire, là, tu leur donnes un livre de jeu, puis hop, là, ça marche plus. Johnny Manziel, c'est exactement ça. Super bon dans le collégial, dans le niveau universitaire. Il est arrivé dans le pro, là, avec le gros livre de jeu, il comprenait plus rien. Il y avait de la misère, d'ailleurs, à ouvrir le livre, mais ça, c'est un autre débat.
1: Mais un Jack Strand de ce monde, qui arrive comme troisième carrière au camp, il y en a pas beaucoup de troisième carrière qui peuvent se dire « Hey, j'ai une chance parce que ceux devant moi sont pas top. »
0: Non, c'est ça, exactement.
1: Lui, il a pas le champ libre un peu parce que c'est quand même dur de gagner
0: Et Jack Strand,
1: le poste.
0: Et Jack Strand, c'est pas un choix repêcheur, juste c'est l'autre affaire.
1: Ah, ouais.
0: C'est un gars pas repêché. Alors ça serait quelque chose là, d'arriver, tu sais, si jamais lui, ben là, encore, on n'est pas là. On insiste, on n'est pas encore au mois de septembre, hein, dernière nouvelle. Mais ça s'en vient, mais on n'est pas encore là. Mais écoute, s'il fallait qu'un corps recru, pas repêché, se ramasse derrière le centre à Atlanta au mois de septembre, ça serait relativement, tu sais, ça s'est déjà vu là, mais
1: surtout que Penix c'est un choix de première ronde,
0: c'est ça. Puis tu sais, Tua sont allés chercher pour une raison, ça c'est quand même l'autre affaire. Alors
1: je t'avoue que j'avais jamais entendu le nom de Jack Strand avant, même que je pensais que c'était un nom que t'avais inventé.
0: Non, j'ai pas inventé ça, c'est une vraie personne.
1: Ouais, je suis content de l'apprendre.
0: Ça m'arrive des fois d'inventer des affaires, mais pas ça. Et sinon, ben évidemment, la grosse nouvelle, je pense, dans ce week-end de NFL, Deebo Samuel.
1: Yes.
0: Ouais, toi t'es content. T'es un fan des 49ers. C'est une drôle d'histoire, pareil. Il part, il s'en va du côté de Washington, et là, il revient. Puis là, il revient pas sur un long contrat, c'est juste un contrat d'un an pour Deebo Samuel. C'est quand même bizarre, ça. Dans le sens où, tu sais, quand il est arrivé, je trouvais que ça avait l'air d'être un joueur d'impact, le genre de gars qui va être longtemps avec le même club. Puis là, après ça, non, s'en va à Washington. OK, ben là, on va faire un bout là-bas. Non, on revient d'abord. Revient à San Francisco. C'est-tu un mauvais coéquipier?
1: En fait, je pense que c'est dur le faire fitter dans un...
0: schéma offensif.
1: Parce que c'est pas un receveur, c'est pas nécessairement un porteur de ballon, mais c'est un hybride entre les deux.
0: Ouais.
1: Donc, quand il est parti des 49ers, c'est surtout une raison de contrat.
0: Ouais.
1: C'est pour ça qu'il s'était ramassé avec Washington. Et c'était pour faire de la place à d'autres receveurs un peu, faire le ménage un petit peu aussi, puis il se blessait souvent. Mais tu sais, quand on l'a vu dans le documentaire Receveur aussi sur Netflix.
0: Ouais, ouais, ouais.
1: Et tu sais, quand tu le vois, il est un maniaque de football, il croit vraiment en lui, mais c'est ça, il voulait de l'argent aussi. Donc c'est pour ça que c'est avancé, mais moi c'est le timing un peu de la nouvelle, où est-ce que il a pas signé en début de camp, là. Il a signé en ce moment parce qu'il y a eu des blessures à Ricky Purcell, le receveur encore un choix de première ronde des Niners.
0: Le genou droit, ouais.
1: Lui qui s'était fait tirer par balle au début de sa saison recrue.
0: Ben ouais.
1: Il était revenu, puis là, il se blesse au genou, il revient, il se reblesse au genou, puis là, ça se peut qu'il manque la saison au complet.
0: Mm-hmm.
1: Fait que c'est... Avant cette blessure-là, Samuel était pas signé, là, dans le sens qu'il y avait pas une grande demande pour lui, mais je pense que si une équipe peut le faire marcher, c'est son ancienne équipe.
0: Puis ils se connaissent mutuellement. Alors ça, c'est la bonne nouvelle, mais écoute, ça va être quelque chose dans cette division-là en particulier. Parce que là, les Rams... On parle de l'Ouest, évidemment, de la Ligue nationale, de la Nationale. Les Rams, je pense, sont déjà pas mal parmi les grands favoris pour le Super Bowl.
1: Oui, facilement, là.
0: Selon majorité d'experts. T'as les Seahawks, qui sont quand même, ne l'oublions pas, les champions en titre.
1: Mm-hmm.
0: T'as les Niners, parce que les Niners, l'an passé, ils perdent un paquet de blessés, là. Puis à un moment donné,
1: ça recommence un peu en ce moment. Christian Kirk, le receveur, est blessé. Mustapha, en défense, est encore blessé. Purcell, comme je disais, fait que ça recommence
0: peut-être un peu. Mais bref, si tout va très bien, je pense que les du côté des 49ers, en tout cas, j'imagine que ça devrait être une meilleure saison que la dernière. Et là, ben après ça, qui reste? Ah ben, il reste, heureusement, il y a les Cards de l'Arizona qui vont gagner deux games, peut-être trois. Mais
1: j'espère que ça sera pas contre les 49ers.
0: ça sera peut-être pas contre les 49ers. Alors, c'est intéressant, ça va être une division ouest, ça, dans la Nationale.
1: T'as vraiment la tête d'affiche, les Rams, et les deux seconds violons sont quand même solides aussi, fait que ouais. ça va jouer du coude dans
0: ça
1: cette division-là.
0: Ça va être pas pire. Alors, moi, je suis fasciné par les équipes de fond de cave. Alors, je vais regarder avec attention qui sera la pire équipe du football américain cette saison. Ce sera entre les Cards et, bien sûr, mes Jets de New York, que j'adore et que j'ai hâte de voir jouer pour m'amuser. Tu sais que les Jets, à chaque année, trouvent des nouvelles façons de nous amuser. Et ça, j'ai hâte à ça.
1: Et j'ai vu, justement, une blague sur Internet circuler.
0: Ah, ça, je suis toujours partant pour ça, moi.
1: Et je veux savoir si toi, t'es d'accord avec cette blague-là. Ça disait, je m'ennuie tellement de la NFL... que jeudi prochain, je me taperai Jets-Browns, puis je l'écouterai au complet. Est-ce que t'es rendu là, toi?
0: Ah, oui. Si ça arrive, d'ailleurs, qu'il y ait un match préparatoire avec des Jets sur ma télé, je vais certainement l'écouter.
1: Jets-Browns, un régal.
0: Un bon Jets. Tu sais qu'on a déjà eu ça, exactement ça, au Stade Olympique, en 87, c'est ça? On a déjà eu deux matchs préparatoires de la NFL au Stade Olympique à la fin des années 80. Il y avait eu les Steelers contre les Pats, et avant ça... En 87, Jets-Browns. Mais à ce moment-là, il était, les deux équipes avaient meilleure mine.
1: Ouais, puis on dirait qu'il y a quand même des fans des Jets et des Browns à Montréal, on en rencontre.
0: Non.
1: Moi, j'en entends souvent parler, même si la messagerie texte, il y a du monde qui dit « Ah, lâchez mes Browns ».
0: Qui ça?
1: Il y en a.
0: Mais non, t'as, là, t'inventes ça. Je te crois pas. Ça se peut pas.
1: Écrivez-moi les fans des Browns, je le sais qu'il y en a. J'en ai vu toute la semaine à chaque fois
0: parler. Les fans des Browns à Montréal, pourquoi?
1: Je sais pas.
0: Ben, là,
1: je sais pas comment tu peux aimer les Browns.
0: Ben, tu peux pas, il y a aucune raison.
1: Non. Mais il y en a, puis il y a même des Jets. Moi, je connais du monde, des fans des Jets. Peut-être du monde qui n'a pas d'autres équipes.
0: Tu as remarqué, je suis pas capable de répliquer ce que tu viens de dire. Des fans, c'est vrai, j'en connais un.
1: Mais pas des fans ironiques, là, des vrais fans.
0: Des vrais fans des Jets. Je pense que j'en connais un, ou même deux. Ouais.
1: Il aime pas la victoire, ces gens-là.
0: Ben non, je sais pas pourquoi tu te fais ça dans la vie. Pourquoi tu fais ça? Je comprends pas.
1: Peut-être parce que c'est des seules équipes qui jouent ici dans les fois, dans le temps à télé ou quelque chose. Fait qu'on les voyait jouer.
0: Ouais, même dans le temps. Je comprends les Giants. À un moment donné, les Giants ont eu un petit peu plus de succès.
1: Fan des Browns dans le 6-1-3. On n'a pas son nom encore, mais il vient nous texter.
0: Tu vois, il veut même pas se nommer.
1: Ben moi aussi, je serais
0: gêné. Il veut pas se nommer parce que ben moi non plus, je me nommerais pas. Fait que c'est bien correct. Mais non, ça me surprend. Des fois, on est toujours... des fois, on est surpris comme ça. Tu sais, à un moment donné, il y a un gars qui m'écrit, il y a 2-3 ans, je sais pas trop, par courriel. Puis le gars me dit, « Ah, salut, je suis un fan du Wild. » Comme, pourquoi? Comment tu peux aimer le Wild? Premièrement, le chandail, il est lit. Pourquoi? T'as aucune raison.
1: Ben, j'ai un ami humoriste, Phil Modéry, grand fan du Wild à Montréal aussi.
0: Pourquoi?
1: Je sais pas, peut-être qu'il pourrait me l'expliquer. Je parlais tantôt.
0: Tu demanderas.
1: Ben, lui, je pense qu'il est tombé en amour un moment donné. Il a vu une game, il était charmé par les joueurs un peu, il a embarqué dans le moule. Nouvelle équipe qui arrivait, toute la kit, là, tu sais.
0: Le Wild. Puis moi, les clubs avec un nom au singulier, là. Non, ça, c'est inacceptable. On a aussi un fan des Jets.
1: Ouais, c'est Chuck, le fan des Browns. Il a osé dire son nom.
0: OK.
1: Et on a Sylvain, qui est fan des Jets depuis son voyage avec George et Gonzo.
0: Ah,
1: donc,
0: OK.
1: Il est plus fan de George et Gonzo que des Jets, je crois.
0: C'est ça, probablement. Ah, mon Dieu. Ben, écoutez, hein, comme on dit, le cœur a ses raisons. Hein, c'est ça qu'on dit. L'amour est aveugle, l'amour rend aveugle, c'est ça.
1: Exactement.
0: C'est peut-être pour ça.
1: Le cœur veut ce que le cœur veut.
0: Me mélange dans mes proverbes. OK, Frank, on va aller à notre mangeux de Pâques, édition spéciale 200%. Juste avant, Frank, es-tu prêt?
1: Yes.
0: All right, on y va avec le Sport Flash.
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1: L'attaquant Colin Graff signe une prolongation de contrat avec les Sharks de San Jose. Il a signé une prolongation de contrat de 3 ans d'une valeur annuelle de 4,25 millions de dollars. La saison dernière, Graff a récolté 46 points en 81 matchs à seulement 23 ans. Tommy Novak signe une prolongation de contrat avec les Penguins de Pittsburgh. Une prolongation de 3 ans d'une valeur annuelle de 4,65 millions de dollars qui entrera en vigueur à compter de la saison 2027-2028. La saison dernière, Novak a récolté 42 points en 82 matchs. Franco Baresi, le légendaire défenseur italien et capitaine emblématique de l'AC Milan, est décédé aujourd'hui à l'âge de 66 ans. Fidèle au club milanais durant toute sa carrière, il a disputé plus de 700 matchs, remporté 3 Ligues des Champions, 6 titres en Serie A et a été sacré champion du monde avec l'Italie en 1982. Et finalement, Tony Romo a été mis en congé forcé par CBS Sports jusqu'à nouvel ordre suite à son arrestation pour conduite avec des facultés affaiblies au Wisconsin. L'ancien carrière des Cowboys de Dallas sera temporairement remplacé par J.J. Watt.
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0: On va se le dire, là, ça va être une édition historique des Mangeux de Puck parce que, et puis on le fait avec la bénédiction d'Éric Lavallée, le producteur de 110% qu'on a eu ici à l'émission jeudi. D'ailleurs, parenthèse, si vous avez raté ça, allez réécouter ça sur nos plateformes. C'était écœurant. Alors, pendant qu'Éric était ici, on lui a demandé, « Hey, Éric, ça te dérange-tu qu'on fasse un 110% nouvelle vague? 110% 2026. » Alors, c'est ce qu'on va faire à l'instant.
1: Et sa réponse a été, « Allez-y, les gars, mais juste si vous faites un nouveau jingle vraiment le fun. »
0: Exactement. Alors, c'est ce qu'on a fait. Alors, avec l'excellent PO ici derrière la console, on est arrivé tantôt, on a pensé à ça. Et puis là, ben, je vais le répéter, on peut pas appeler ça 110% parce que tu sais, il y a des choses sacrées à lesquelles tu ne touches pas. Alors moi je touche pas à ça, mais on garde l'esprit de 110% et maintenant j'entends dans les vestiaires de la LNH des gars qui disent on va donner 200%. Eh ben c'est ça. Nous, c'est 200%.
10: 200%.
0: C'est cœur, hein?
1: C'est tellement parfait.
0: C'est littéralement la meilleure affaire que vous allez entendre aujourd'hui.
1: Ouais, dans
0: puis, et même samedi et dimanche aussi.
1: Bon, oui, tout l'été.
0: Ça, là, écoute, moi, là, je suis tellement... Tu sais, là, moi, présentement, Frank, je te fais une confidence, nous deux, nos 900 000 auditeurs, présentement, moi, dans ma vie, je suis fier pour deux affaires, mais mes enfants, puis tout de suite après ce jingle-là,
1: honnêtement, je connais pas tes enfants, fait que je vais te croire, mais peut-être que moi, il sera en haut, là.
0: Oh mon Dieu. Alors, vous comprenez, évidemment, l'esprit de 110%, on est en mode 200%, ça veut dire qu'on est en mode débat. Richard Labbé, ça c'est moi. Frank Grenier,
1: ça c'est moi.
0: Ça c'est toi. Hein, ça va bien. À date, on se mélange pas trop. Alors, on part avec notre premier débat. C'est qui le deuxième centre du Canadien, Frank?
1: Eh bon, ok. Moi, non seulement j'ai une réponse pour toi.
0: Oh boy.
1: J'ai fait un ordre. Qui les deuxièmes centres du Canadien dans l'ordre?
0: Go.
1: Le premier, Oliver Kapanen, c'est son poste à perdre.
0: Ok.
1: Deuxième.
0: Oliver Kapanen, de quoi tu parles?
1: Oui.
0: Oliver Kapanen.
1: Oui.
0: Attends. Parle la toune. Maintenant, là, quand tu veux. OK, on va faire semblant. C'est ça qui, ça? Ça?
1: Non.
0: Ça, c'est Matthew Wilder.
1: OK.
0: Pourquoi je te parle de lui? Parce qu'il a fait une affaire dans la vie. Il a fait une tourne, il a fait ça, puis après ça, il est disparu. Oliver Kapanen pourrait être un Matthew Wilder. Il va faire cette tourne-là, puis il va s'en aller. 22 buts, bye.
1: Oliver Kapanen, c'est un Psy, là. Un Lou Béga. Un Nathalie Imbruglia. C'est ça, là.
0: Lou Béga.
1: Oui, Mambo Number 5. Dans d'autres One Hit Wonder. Je
0: m'attendais pas à ça.
1: Mais oui, Kapanen en ce moment, 22 buts, saison recrue. Il a disparu en série, mais heureusement, la saison commence dans la saison. Et ne commence pas en série.
0: Donc, c'est ton centre numéro 2.
1: Ouais, par défaut.
0: Par défaut.
1: Pas parce que je trouve que c'est un centre numéro 2, mais par défaut. Je pense qu'après lui, ça tombe à Newhook.
0: OK.
1: Après lui, ça tombe à Dak. Après lui, ça tombe à Evans. Puis en cinquième lieu, on tombe à Richard Labbé. Moi, c'est ça mon ordre.
0: Tu m'as-tu vu jouer? Parce que ça...
1: Après Evans, on est dans le trouble, Charles. On est dans le trouble. Moi, c'est ça mon ordre.
0: Tu m'as-tu vu jouer? Parce que ça...
1: Après Evans, on est dans le trouble, Charles. On est dans le trouble.
0: Ça se peut. Si tu trouves...

0: es-tu capable de jouer d'un bord ou de l'autre ses ailes?
1: Il est capable de jouer une saison.
0: Ben oui, ça, on ne sait pas, mais c'est terminé. Kirby Duck au centre.
1: Mais c'est qui d'abord ton deuxième centre?
0: Je pense qu'il n'existe pas, il n'est pas ici. Il n'est pas ici. Présentement, je regarde partout. Je regarde dehors, je regarde là-bas, à travers les arbres. Je n'en vois pas.
1: Mais là, on est obligé d'en mettre un là. Qui que tu mettrais dans ce qu'on a?
0: OK, alors es-tu bien prêt?
1: Oui.
0: Moi là, OK, puis là, on fabule. OK, on fabule. Moi, présentement, c'est pas bien compliqué, Frank. Je prends le téléphone, je m'appelle Kent Hughes, là, je prends le téléphone maintenant. J'appelle les Penguins de Pittsburgh. C'est quoi votre prix? Je veux le 87, c'est quoi votre prix? Je vais payer qu'est-ce que vous voulez. C'est ça que je fais. Donne-moi deux ans, deux bonnes années avant que Michael Hage arrive. Donne-moi deux bonnes années avec Sidney.
1: En même temps, je pense que si tu veux faire cette transaction-là, faut que t'appelles Sidney Crosby direct, parce que c'est lui qui va décider, c'est même pas les Pingouins.
0: Son père a été repêché par le Canadien de Montréal. Il y a un lien affectif. Moi, si je m'appelle Kent Hughes, je joue là-dessus. Je l'appelle, je dis, hey, te souviens-tu ces soirées dans le garage avec ton père à pitcher à la balle? Puis, tu sais, je brasserai des souvenirs pour tenter de le convaincre de venir ici. Puis, tu sais, Sidney, là, on s'entend. Parle français, a joué son junior au Québec. T'sais, c'est un gars, pratiquement un gars de la place.
1: Mais justement, okay, mettons, on parle de...
0: Ça se fait tout seul, cette transaction-là, en passant.
1: Oh, c'est sûr, ça prend deux secondes. Mais en même temps, ça se peut-tu que le centre, ce problème-là, se règle l'année prochaine? Dans le sens qu'on a Michael Hage dans le portrait.
0: Non, mais là, il arrive pas maintenant. Là.
1: Mais l'année prochaine. Le Crosby qui reste un an après que Pittsburgh, ça a pas bien été cette année.
0: Ouais.
1: Puis même chose pour McDavid.
0: Ouais.
1: Fait que ça se peut que ce soit l'année prochaine. Puis ouais. Peut-être qu'en attendant, tu mets un Kapanen là. Puis encore là, moi, je suis pas un deuxième centre.
0: En attendant quoi, Frank?
1: D'avoir Crosby, McDavid.
0: Mais tu viens de dire le mot important, attendre, le verbe attendre. Depuis 1993, les gens attendent, Frank.
1: OK, mais mettons...
0: Combien de temps... Non, comment non?
1: Non, tu peux pas mélanger ça.
0: Non, mais il y a pas de comment. C'est quand la dernière fois que le Canadien a... Est-ce que c'est 93 ou non?
1: Oui.
0: OK, parfait. Les gens attendent depuis 93.
1: OK, mais justement, si tu sors ça, on va en parler. Mais on attend depuis 93 parce que depuis 93,
0: oui.
1: On met juste des plasters sur cet alignement-là.
0: Ça, c'est vrai.
1: Et là, depuis 2021-2022, là, on a enfin quelqu'un qui construit une équipe.
0: Mm-hmm.
1: Puis on aime ça en majorité. Même si t'es pas d'accord avec tout ce qu'il fait, on aime tous les contrats, tout le monde vend notre structure salariale, on a une équipe qui sent le meilleur futur de la Ligue, quasiment, blablabla.
0: Non, ben, attends, calme-toi, le meilleur futur de la Ligue.
1: Dans le top 5 des futurs de la Ligue, c'est déjà bon.
0: C'est quoi le futur?
1: Ben, tous nos joueurs sont jeunes.
0: Moi, oui, mais le futur, tu peux pas rien faire avec le futur de concret.
1: Ben oui, on s'est rendu dans le carré d'as avec notre futur.
0: Non, mais tu parles de futur quand? Là?
1: Moi, je parle des joueurs, des Zarovski, des Hage, Fowler, même ceux qui sont déjà à l'équipe, c'est ça du futur.
0: C'est tous des gars qu'on voit tous jouer sur YouTube, 10 minutes à un moment donné, puis des clips de 30 secondes, mais est-ce que ça se traduit par de l'efficacité dans le show?
1: Est-ce que t'aurais voulu qu'on échange Hudson ou Demidov 2 ans avant qu'il arrive?
0: Ok, je te pose une question. Ouais. Écoute bien ça. Sidney Crosby.
1: Ouais.
0: Je lâcherai pas ça.
1: Vas-y, qu'est-ce que tu donnerais pour Crosby?
0: OK, ben ça, c'est l'affaire. Parce que là, évidemment, tu vas me demander, hein. T'allais me demander, ça, toi, le smack, là. Tu vas donner qui pour Sidney Crosby? C'est ça que tu vas me demander?
1: Oui.
0: Là. OK, parfait. Oui. Je suis content que tu m'en parles. Parce que, moi, encore une fois, je pense que, il est pas dans lui, là, il veut juste bien finir sa carrière. Il est là-dedans, Sidney Crosby. Il est pas dans le... Il est dans rien d'autre que ça. Là, les Pingouins, là, cette année, ils font pas de playoffs. Hein? On va s'entendre là-dessus, là.
1: Ben, d'accord.
0: Alors, lui, là, ça ne tente plus, ça. Il n'y a pas le temps pour ça. Penses-tu sérieusement, là, il va dire, mettons, là, on fabule. Il va aller voir son DG, il dit, hey, ça a l'air que le Canadien est intéressé. Oui, c'est sûr. Qu'est-ce qu'on peut donner pour? Les Pingouins vont vouloir l'accommoder. Ils vont pas dire aux Canadiens de Montréal, OK, je vais te prendre 4 choix de premier tour, puis je vais te prendre Hage, puis je vais te prendre... Ils vont pas dire ça.
1: Ils vont vouloir
0: l'accommoder.
1: Ils vont dire, donne-moi un package que j'ai pas l'air fou, s'il te plaît.
0: Exactement! Ouais. C'est ça qui va arriver!
1: Mais moi, je pense que c'est l'année prochaine, c'est pas cette année.
0: Pas cette année.
1: Parce que cette année, tous ses amis ont re-signé là, ils croient l'année passée, une pas pire saison, ils ont fait des séries.
0: Ouais.
1: Là, quand on va
0: scier
1: les jambes de son espoir, comme McDavid cette année, comme Crosby, c'est l'année prochaine qu'on va avoir des options comme ça, je crois.
0: Ouais.
1: Et si cette année, on fait un mauvais move qui nous ampute de la masse salariale ou des jeunes ou qu'on lance n'importe où, on n'aura pas de place pour aller chercher.
0: C'est violent, là, amputer, scier des jambes. J'aime pas ça. C'est que, voyons donc, on se calme. C'est juste du hockey. Mais là, tu me parles.

0: parle de Connor McDavid.
1: Ouais.
0: Fait que là, écoute, là, t'es en train de me dire que le Canadien a l'embarras du choix. Là, on est dans Crosby pis dans McDavid. Moi, ça se fait tout seul.
1: Moi, je pense que la manière qu'on a construit l'équipe, puis avec les contrats qui sortent jusqu'à l'année prochaine, je pense qu'on se donne des options d'avoir ces joueurs-là. Puis si on se ferme la porte, on n'aura plus d'options pour avoir ces joueurs-là. Bon. Je dis pas que c'est une certitude.
0: Non.
1: Mais qui ne voudrait pas jouer dans une équipe comme celle-ci l'année prochaine?
0: Bon, c'est ça. Moi, je pense que c'est ce bout-là qui est important pour le Canadien de Montréal quand c'est le temps de vendre ta salade. Je pense que le Canadien, pour la première fois depuis, je sais même pas c'est quand la dernière fois, je pense que le Canadien est en position d'être attirant.
1: Oui.
0: Tu sais, il y a été un temps, là, je te le dis, là, il y a personne qui voulait jouer ici. Comme, genre, personne.
1: T'sais, on s'en doutait, mais toi, tu le sais.
0: Je te le dis, là. Ouais. Je te le dis. Brett Hull. Brendan Shanahan. Te souviens-tu de Brendan Shanahan?
1: Ah oui, ils avaient niaisé. Daniel Brière.
0: Mais Brendan Shanahan, ils l'ont monté dans un hélicoptère. Ils ont fait le tour de la ville.
1: On pensait qu'ils s'en venaient, là.
0: Ils ont fait le tour de la ville. En hélicoptère. Hey, tu sais, si je te fais monter dans l'hélicoptère, je vais faire le tour de la ville, toi, tu vas dire, je signe ici.
1: Définitivement.
0: Lui, il est débarqué de l'hélicoptère, puis il est parti. Puis moi, je pense que je sais qu'est-ce qui est arrivé parce que ça a fini qu'il a signé à New York, puis apparemment que madame a trouvé que le magasinage était... Ça, c'est une vraie histoire. Apparemment, qu'elle a trouvé que le magasinage était meilleur à New York, mais d'après moi, l'hélicoptère a passé en haut de la place Versailles, tu sais. Puis là, il a fait, ah, moi, je m'en vais pas là. J'adore la place Versailles. Par ailleurs, toi aussi, des fois, t'es pas loin dans le coin. Mais le point, c'est que avant tous ces gars-là, tu sais, les Bratton, tous ces gars-là, ils voulaient pas venir jouer ici, parce que le Canadien était pas attrayant.
1: Exact.
0: Là, le Canadien est méga attrayant.
1: Mais pourquoi il est attrayant, Richard?
0: À cause du futur dont tu viens de parler, effectivement. Bon, c'est ce que je te donne.
1: Et la structure salariale autour de ça, la culture d'équipe, puisque notre futur a fait dans les deux dernières années,
0: ouais,
1: au niveau concret.
0: Ouais.
1: C'est pour ça que je comprends pas l'urgence.
0: Bon, OK, c'est ça. Ouais. Là, je voulais qu'on retourne là. Là, on attend. Parce que là, je vais partir. Là. Puis là, ça sera pas beau, là. Parce que je veux qu'on parle absolument, absolument, absolument de l'urgence de la situation. Et tu sais quoi? Je pense qu'on va aller faire la pause, PO. On va aller faire la pause tout de suite. Puis après ça, on vient avec 200% tout de suite après.
1: C'est urgent de parler d'urgence.
0: Oui, absolument. On fait ça, on vient tout de suite après.
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0: Mangeurs de Puck, édition spéciale 110%, mais nous on appelle ça 200%! 200%! C'est tellement bon.
1: M'étonne pas.
0: Pour de vrai.
1: J'adore.
0: Alors, avant la pause, Frank, on parlait de l'urgence de la situation. On parlait de ça. Là.
1: Oui.
0: Et là, donc, ça c'est ma prochaine question pour le débat. On est-tu encore dans la patience, oui ou non?
1: Tu me poses la question.
0: Je te pose la question.
1: Okay. Moi, c'est oui.
0: OK. Pourquoi?
1: Moi, je pense...
0: Donc, donc, tu veux pas que Kent Hughes fasse rien?
1: Non, il y a une différence entre les deux.
0: OK.
1: Moi, je ne veux pas qu'il fasse une transaction juste pour en faire une. Moi, je pense honnêtement, puis c'est mon opinion à moi, mon humble opinion, c'est que tout est aligné pour l'année prochaine.
0: Donc, pas septembre.
1: Si cette année, on a des opportunités de faire quelque chose qui fit dans le plan, il va sauter dessus, puis il a pas peur de bouger, Kent Hughes.
0: Tu veux dire, dans un an?
1: Ouais.
0: Donc, t'es en train de dire, présentement, aux nombreux partisans du Canadien de Montréal qui nous écoutent, on est désolé, mais ça arrivera pas cette année. C'est ça que t'es en train de dire, là?
1: Non. Si l'opportunité est là.
0: C'est pas ça que t'as dit. T'as dit dans un an. Donc, ça dit, ouais. donc dans un an. Donc, dans un an, c'est pas là.
1: Si la prochaine année.
0: C'est ça.
1: Donc, on vise trouver des solutions, mais c'est pas septembre, ça peut être la date limite, ça peut être Noël, ça peut être non, l'année prochaine.
0: C'est pas ça que t'as dit. T'as dit un an.
1: Ouais.
0: Donc, un an, ça nous mène à juillet, août 2027.
1: Je pense qu'à ce moment-là, nos problèmes vont être réglés. Centre, défenseur, droitier.
0: Donc, dans 364 jours.
1: D'ici là, oui,
0: d'ici
1: Richard.
0: D'ici 364 ouais. jours. Donc, en attendant, avec les 364 jours qui restent, t'es en train de dire aux partisans du Canadien, moi, regardez même pas les games, ça sert à rien, on sera pas bon. C'est ça que t'es en train de dire.
1: On était-tu pas bon l'année dernière?
0: Ça dépend qu'est-ce que tu veux dire par pas bon.
1: Non, c'est quoi cet extrémisme-là? cet extrémisme-là, à un moment donné, on n'est pas rendu.
0: Non, mais c'est... Pourquoi tu joues les games?
1: Ben, on peut quand même gagner. C'est pas parce qu'on va pas chercher un ailier cette année qu'on gagne pas.
0: Là, t'es pas là dans le 2A, dans l'atome à Pointeau, là. Puis après ça, on va aller manger une petite crème à glace. Non, on n'est pas là, là. Là, on est dans la Ligue nationale de hockey. Tu joues les games pour gagner la grosse coupe au mois de juin. Pas pour... On va être pas pire. Frank, tu joues les games pour gagner.
1: OK.
0: Herm Edwards a déjà dit ça pour les Jets.
1: Donc, là, 2 ans, on aurait dû échanger tous nos jeunes pour gagner là 2 ans.
0: Si tu pensais que t'avais une chance de gagner.
1: Ouais.
0: Oui. Ben oui, parce que, regarde, qu'est-ce que les Blues de Saint-Louis ont fait en 2019? Te souviens-tu?
1: C'est-tu l'année qu'ils ont gagné la coupe, ceux qui ont une bonne deuxième saison?
0: Juste avant ça, sont allaités, puis là, on a la fenêtre. La fenêtre est ouverte, mais tu sais, il nous manque peut-être un gars. Mais la fenêtre est ouverte. Qu'est-ce qu'ils font? Ryan O'Reilly. Vide le club, donne les espoirs, ouais donc, envoie ça à Buffalo, on pogne Ryan O'Reilly. Pourquoi? Parce que... La fenêtre est ouverte, puis elle va se refermer à un moment donné, tu sais pas quand. Mais ils ont pris une chance. Qu'est-ce qui est arrivé, Coupe Stanley? Qui a gagné le Conn Smythe? Ryan O'Reilly.
1: OK.
0: C'est ça que je veux dire.
1: Moi, en ce moment, puis c'est la question que je vais te poser côté urgence, OK?
0: On est dans l'urgence,
1: présentement. On a une équipe de direction qui fait quand même des bons moves en général. Même si t'es pas d'accord.
0: Oui, non, 100%.
1: Le bilan est positif. On 100%. Peut dire ça avec confiance.
0: 100%, 200%.
1: Et là, en ce moment, on est comme, OK, on échange nos choix, nos jeunes, nos tout. Parfait. Qui fait ça? Les Oilers. Qui fait ça? Les Leafs. Là, on a Kent Hughes. Pourquoi tu veux qu'il agisse en Brad Treliving? C'est ça que je comprends pas.
0: Là, tu me nommes les deux pires organisations.
1: Mais c'est ceux qui font ça. Qui donnent des choix pis des gens. Ah, Carlo, on a besoin de Brandon Carlo. Donnons Minton pis un premier.
0: Je viens de te parler des Blues de Saint-Louis.
1: Ouais.
0: Qui ont fait exactement ça, qui ont pris une chance pis que ça a payé. Ils ont gagné la seule coupe de leur vie.
1: Et si, à date, le joueur sur qui prendre une chance, on l'a pas eu encore.
0: Ben non, tu l'as pas.
1: Mais il n'y a pas eu l'occasion encore. On a beau voir des noms circuler.
0: Ouais. Elias Pettersson.
1: Est-ce que tu doutes que Hughes va tirer sur la gâchette s'il a une chance de faire une bonne affaire?
0: Il faut qu'il le fasse.
1: il l'a déjà fait dans le passé. Dobson, juste l'année passée.
0: Ouais, ouais, c'est vrai.
1: Donné jeune les choix.
0: Ouais.
1: Il est allé chercher Bolduc, il est allé chercher Dak, Newhook, peu importe ce qu'on en pense. Il a osé faire des moves.
0: Avec tout le respect à tous les joueurs que tu viens de nommer, il y a personne là-dedans qui est un joueur de concession. Un joueur qui va changer tout à lui tout seul. Avec tout le respect.
1: Ouais, ça, Dobson, c'est lui qui a le plus de potentiel. Il a quand même un gros rôle, là, dans
0: le
1: brigade.
0: Oui, mais c'est pas, tu sais, il va pas faire Ryan O'Reilly.
1: Non, mais c'est le seul pour qui il a payé un prix de joueur premium, disons.
0: Mais tu sais, Frank, là, tu me parles de patience. Ouais. Parce qu'on parle d'urgence puis de patience. Connais-tu Sisyphe?
1: Sisyphe?
0: Ouais.
1: C'est qui? Non.
0: C'est un gars. Et dans la... Puis là, écoute, j'étais pas là, OK. Mais donc ça, c'est dans la mythologie grecque. Et Sisyphe, à un moment donné... écoute, là, je sais plus comment c'est arrivé, mais il est dans le bas d'une colline. Puis là, il y a une grosse roche. Puis là, faut qu'il monte sur le top de la colline avec sa roche. Puis là, il essaye, marche pas, redescend. Il essaye, il redescend. Essaye, il redescend. Sisyphe a passé sa vie, Frank, à essayer de monter à la roche en haut de la colline. Il redescend, il remonte, il redescend. Sa vie! Il est mort de même. Ça te tente-tu de mourir comme Sisyphe? Tu sais, à un moment donné, tu veux être sur le top de la montagne.
1: Mais justement, si Sisyphe se pogne un bon swing comme il faut, il va réussir. S'il essaie comme un niaiseux constamment, il l'aura pas.
0: Ben, je sais pas s'il était niaiseux, mais il l'a pas eu.
1: Ouais, je sais, mais moi, en ce moment, je suis comme toi. Faut qu'on fasse un gros swing, mais...
0: C'est ça.
1: Au bon moment, en ce moment, là, pis on est à 200%, ok? Je vais me permettre, si tu permets, là,
0: on
1: mais...
0: On est à 200%.
1: On est à 200%. On a besoin de quoi? D'un centre pis d'un défenseur droitier.
0: Ouais.
1: Après ça, t'entends tout le monde. Dès qu'il y a un joueur, je veux Marchenko, je veux lui. Moi, aller chercher un ailier, là, c'est comme
0: si... Non.
1: C'était comme, je vais me permettre 200%, là. C'est comme si t'es à veille de te chier dessus, mais tu mets une tuque. T'as pas réglé le problème.
0: Non, tu peux pas aller chercher un ailier présentement.
1: Non.
0: Ça te prend un centre.
1: Puis les centres, on s'entend-tu qu'ils courent pas les rues? Non. Les seuls qui sont disponibles choisissent où est-ce qu'ils veulent aller.
0: Ouais.
1: Fait que pourquoi on met une urgence quand il y a pas de cible?
0: Ben, moi, je te pense, parce que je vois une fenêtre qui est ouverte. C'est ça le problème.
1: Elle est ouverte pour le prochain 4-5 ans?
0: Ben, ça, c'est une bonne question.
1: Moi, je pense que oui, on a les effectifs signés. On n'est jamais à l'abri d'une blessure ou d'un joueur qui a une mauvaise séquence, une mauvaise vie personnelle, on sait jamais, tu sais.
0: On sait pas. Mais moi, je vois une fenêtre ouverte.
1: Moi, je parle pas d'attendre 3 ans. Je parle d'attendre. On a une dernière année. On a de l'info à aller chercher sur quelques-uns de nos jeunes aussi. On va en échanger beaucoup cette année. Et Kent Hughes aussi, il aime ça bouger au mois d'août.
0: Ouais. Mais je sais que c'est pas fini. Puis c'est pour ça que si j'étais un fan du Canadien, je garderais espoir. Parce qu'effectivement, c'est pas fini. Puis on voit qu'il y a assez des affaires.
1: Ouais.
0: Tu sais, Matthew Nice, semble-t-il, il a certainement essayé Anthony Manta, parce que Anthony Manta me l'a confirmé.
1: Voilà.
0: Mais Anthony Manta, tu sais, encore une fois, j'étais. Puis avec tout le respect, mais je trouvais ça. Je comprends pourquoi le Canadien a regardé Anthony Manta, mais encore une fois, on revient à ça. Ce n'est pas un centre, à moins que je cherche quelque chose que parce que Anthony Manta c'est capable d'être au centre de ce qu'on ma connaissance non mais j'avais trouvé ça un peu tu sais pourquoi viser ce joueur là en particulier j'étais pas sûr de comprendre c'est peut-être pas c'est pas ton plus grand besoin présent
1: si tu signes Manta t'abandonnes Bolduc je pense
0: c'est ça que ça voulait dire mais là pour l'instant c'est pas arrivé Manta est parti il a signé ailleurs Bolduc est encore sans contrat on verra ce qui se passe dernière question à ce 200% ma foi historique, Frank. Écoute bien ça. Et ça, c'est une très bonne question. Et parce que, bon, je l'ai concocté moi-même. Est-ce que le Canadien, au moment où on se parle, maintenant, est-ce que le Canadien a une meilleure équipe que l'an passé?
1: Selon moi?
0: Oui, selon toi.
1: Je suis obligé de répondre oui.
0: Pourquoi t'es obligé
1: de... Mais pas nécessairement énormément amélioré, parce que pratiquement toute l'équipe qui s'est rendue au corridor s'est de retour. On a appris là-dedans. On n'a pas fait d'acquisition, mais on n'a rien perdu. Si on suit sa progression de l'apprentissage, chose qui est très théorique, là, c'est pas linéaire, ces affaires-là. Mais je suis obligé de dire oui, même si... Puis signer Demidov, c'est une grosse victoire de cette saison morte. Avant
0: Absolument.
1: D'avoir signé n'importe qui d'une autre équipe.
0: Absolument.
1: Et signer Demidov à 50% de Carlson la semaine avant, pratiquement.
0: Des pinottes. Un rabais.
1: c'est des petites pinottes à 9 millions.
0: Des restants de table.
1: Donc, je pense que oui, mais en même temps, j'entends souvent le monde dire, « Ah, tout le monde s'améliore. Parfait. » En ce moment, es-tu d'accord qu'on est meilleur que Buffalo? Qu'est-ce qu'ils ont perdu Toc? Est-ce qu'ils sont améliorés?
0: Ouais, tu sais quoi, Buffalo, ça se peut que ça soit juste un passage.
1: Ouais.
0: Puis qu'on les revoit plus.
1: Mais moi, je pense qu'on est meilleur qu'eux autres.
0: OK.
1: On est meilleur que Boston.
0: Ouais.
1: On est meilleur qu'Ottawa.
0: Ouais, ça,
1: on
0: 100%.
1: Est meilleur que Détroit.
0: Oui.
1: Et on est certainement meilleur que Toronto.
0: Mais attends une minute, là. Toronto ont un goaler. Ce qu'ils ont pas eu depuis 1993.
1: Je sais pas comment dire ça, Richard, mais j'ai plus confiance en Montembeault qu'en Bobrovsky cette année.
0: Oh!
1: Et je niaise pas, je dis.
0: Ben voyons donc.
1: Ouais.
0: Bobrovsky vient à peine de gagner la Coupe cette année. Il y a deux bacs d'un doigt.
1: Ouais, c'est ça. Ça a l'air lourd à traîner sa glace parce que, en tout cas, j'ai plus confiance en Montembeault qui se remet sur le droit chemin qu'en Bobrovsky qui mène les Leafs aux séries éliminatoires.
0: Donc, tu vois pas les Leafs aux séries?
1: Pas en tout.
0: Terminé. OK, donc tu vois Tampa, Canadien, Floride.
1: On va se battre contre Tampa, Floride. Deux équipes de 2 watts, un peu des dommés. Je dis tout le temps, puis je suis conséquent avec ce que je dis depuis le début. Faut qu'on se trouve un bottom six qui peut répondre à ces tatas-là un peu.
0: Tu veux dire tata en termes de violence?
1: Ouais, exactement. Okay. Okay. Puis c'est pas tout. On l'a vu en série, là. C'est pas tout du monde brillant qui avait à Tampa Bay non plus. Puis
0: ben écoute, c'est permis.
1: Ouais.
0: La Ligue autorise et cautionne ce genre de comportement répréhensible. Alors, c'est correct. C'est comme ça que se sont pactés des clubs. Mais en même temps, Tampa puis Floride, à mon avis, au moment où on se parle, meilleur que Canadien.
1: Je pense que vous
0: sur
1: aussi.
0: Papier. Alors, ça veut dire que Canadien serait troisième, probablement.
1: Ouais.
0: Mais là, toi, tu tasses les Leafs. Moi,
1: comment qu'ils se sont améliorés? Comment qu'ils sont bons?
0: Écoute, sais-tu quoi? Ben là, ça fait 5 ans que je dis ça. Je peux pas croire qu'à un moment donné, ils vont pas finir par avoir de quoi comme un résultat pas pire.
1: T'as mis le doigt dessus, je pense. Chaque année, le monde dit les Leafs vont être bons. Puis ils sont jamais bons.
0: Mais j'ai l'impression... Écoute, je peux pas croire, encore une fois, à cause de le Bob. T'es allé chercher le Bob. Faut que ça donne de quoi?
1: Cher, mais au moins longtemps.
0: Cher, ben ouais, pas longtemps. Non, mais quoi, trois ans, bon, c'est pas si pire. Mais le Bob est capable d'une coupe de pas pires années. Puis là, à un moment donné, Matthews,
1: il est rendu à 38, 39 ans.
0: Ouais.
1: Puis l'année passée, même Joseph Ward, ils ont laissé partir pour lui. Il était meilleur que Bobrovsky l'année dernière. Ouais. Ils sont allés chercher un nom.
0: Et d'ailleurs, les Panthers qui ont perdu Bob ont un point d'interrogation devant le filet. C'est pas vrai que Mark Strom est un grand gardien. Alors, tu sais, moi, je trouve que ça demeure pareil, pas pire prenable pour le Canadien.
1: On est capable de se défendre, mais c'est juste que, d'après moi, ça va se jouer entre les trois. Les Panthers, tu sais, ils sont une équipe vraiment profonde et violente.
0: Et les
1: ça va être ça.
0: Les deux frères.
1: Les deux frères ensemble, mais tu sais, ça peut imploser ou ça peut faire des flamèches, on le sait pas trop.
0: Exactement.
1: Tampa Bay aussi, est-ce qu'ils restent au top? Est-ce qu'ils vont se fatiguer un peu? Tu sais, ça fait longtemps qu'ils sont là, ils vieillissent.
0: Ils sont allés chercher Carson.
1: Ouais.
0: Ça va être bon pour eux autres. Puis oublie pas, tu sais, on n'a pas parlé des Bruins de Boston, puis je sais même pas, j'ai aucun argument pour les Bruins de Boston, à part te dire, sont tout le temps compétitifs.
1: Ouais.
0: Sont tout le temps dans le portrait. Alors, ça se peut-tu que cette année, j'ai aucune raison de croire ça, mais ça se peut-tu que cette année, je sais pas, il y a un petit boost.
1: C'est l'inverse des Leafs, on dit tout le temps, ils seront pas bons cette année, puis ils sont bons.
0: Sont tout le temps. Les Bruins sont tout le temps compétitifs. Puis là, je regarde dans la formation, je vois pas de... Ils ont pas ajouté personne d'importance, ils ont pas fait d'acquisition.
1: Ils ont quand même un bon équilibre.
0: Ils sont bien dirigés. Tu sais, c'est la clé, là. Alors, faut pas penser que ça va être facile puis que Boston va se tasser.
1: Mais je pense quand même qu'on est meilleur qu'eux puis qu'on va finir en haut d'eux autres.
0: Ça devrait. Puis tu sais, même Détroit, je sais qu'ils sont pas bons depuis très longtemps, mais là, ils ont effectué des gros changements. Il arrive quoi? Je peux pas croire, eux autres avec, là, qu'à un moment donné, ça va pas se revirer de bord un petit peu, là. Tu sais, fait que...
1: Je dis pas que ça va être facile, mais je pense que sur papier, on est meilleur qu'eux autres, puis en réalité... On va voir ce qui se passe, mais je pense qu'on va être meilleur qu'eux autres quand même.
0: Alors, si on résume.
1: Toi, est-ce qu'on s'est amélioré selon toi?
0: Même affaire, même place.
1: Statu quo?
0: Oui, puis je pense même que le Canadien, au classement général, va reculer une petite affaire. Parce qu'il y a d'autres clubs qui se sont améliorés.
1: Puis si on recule une petite affaire, est-ce que c'est grave?
0: Pas grave, mais encore une fois, j'insiste avec la fenêtre. Je suis fatigué avec la fenêtre, Frank, je le sais, mais j'insiste avec la fenêtre.
1: Mais est-ce que la fenêtre est grande ouverte ou elle est entrouverte?
0: Elle tient avec un tournevis dans le milieu.
1: OK.
0: Puis tu sais qu'est-ce qui peut arriver? Coup de vent, tournevis tombe, fenêtre se referme.
1: Mais les Hurricanes, c'est un bon exemple aussi. Ça fait longtemps qu'ils ont une bonne équipe, qu'ils essaient de trouver des solutions. Tout ça. Puis un moment donné, ils l'ont eu, mais s'ils avaient abandonné dans le chemin là où ils avaient tout donné leurs actifs, ils n'auraient pas eu leur coupe aussi. Les Panthers ont fait beaucoup de moves, mais ils ont ramassé le core de leur équipe avant de faire ces moves-là aussi, puis ils ont bâti là-dessus. Il y a les Golden Knights aussi, mais ils ont juste acquis un core d'équipe, eux autres, constamment.
0: Ouais, mais eux autres sont ça, eux autres, c'est une classe à part.
1: Ouais, c'est ça, puis ils ont parti avec certains avantages.
0: C'est ça,
1: aussi,
0: exactement. Puis ils roulent encore là-dessus, puis tant mieux pour eux autres. Mais le Canadien, encore une fois, moi j'insiste, La fenêtre est là, mais ce n'est pas éternel.
1: Puis si Crosby appelle aujourd'hui en disant « je veux venir », je le fais.
0: Écoute, là,
1: mais je vais pas chercher quelqu'un juste pour aller chercher quelqu'un.
0: Ouais, mais si lui... En tout cas, si. Hein, on est bien ici, puis c'est bien correct. Mais je pense que ça prend ça pour que le Canadien éventuellement passe à la prochaine étape.
1: Exact. Puis hein, ça va être vraiment le fun quand on va voir qui... Parce que c'est ça le défi. Après, reconstruire une équipe, c'est une affaire, mais après la construire. Ouais. Et c'est là qu'on va voir ce qu'ils ont dans le ventre, Kent Hughes puis Jeff Gorton. Qu'est-ce qu'ils sont prêts à aller payer, puis quels joueurs sont prêts à aller chercher.
0: Là, on arrive dans le bout important de l'histoire. Ça va être vraiment à surveiller. Alors, Frank, c'est la fin de notre 200%.
1: Ça s'est bien passé.
0: Ça s'est très bien passé. On invite les gens à nous écrire sur la messagerie texte pour nous dire qui a gagné. Moi, je suis pas mal sûr que c'est moi, mais en tout cas, on va laisser aux gens répondre. Toi aussi, Frank, c'est pas mal d'accord.
1: J'abdique.
0: Pas mal d'accord.
1: À cause de l'image de Sisyphe, je suis obligé de donner l'avantage.
0: Ben, c'est ouais, Sisyphe. Puis, tu le connaissais pas en plus?
1: Non.
0: Tu vas-tu le googler tantôt?
1: Moi, je vais aller checker.
0: Ouais, c'est ça. C'est un bonhomme fascinant.
1: Mais là, je vais demander de quoi à nos auditeurs aussi, là. Dites-moi que je suis pas tout seul à penser comme ça. Rassurez-moi que je suis pas le seul qui a le pied sur le break pour au moins une petite année, là, puis après ça, on ira all-in avec les... Mais dites-moi que je suis pas tout seul.
0: Le pied sur le break, j'aime ça. Moi, j'ai complètement...
1: Il y a pas de break.
0: Y a plus de break. On a tout enlevé. Alors, merci d'avoir été là pour cette édition toute spéciale des manches de Puck et de 200%. On va refaire ça, Frank, d'ici la fin de l'été. Ça, c'est sûr, certain.
1: Oui, parce qu'il faut réutiliser le jingle, Noé, fait
0: bon,
1: qu'on n'a pas le jouer.
0: Qui est par ailleurs excellent. Alors, nous, on va aller à la pause. Et on retourne. Oh, c'est le quiz à Frank!
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0: Ben oui, c'est le quiz à Frank et ben Frank, vas-y.
1: Là, t'es rendu habitué au quiz, Richard, quand même. On peut juste sauter dedans.
0: Ben oui, on peut sauter dedans. C'est le week-end. On a du plaisir. On a du fun. Alors, je suis prêt à toute question.
1: Et là, on est vendredi. Je vais faire appel un peu à ta créativité, à ta folie, Richard, parce que c'est un jeu où est-ce que on a jamais joué ensemble encore.
0: Non.
1: Je vais demander à... Comment je peux dire? Je vais te faire travailler un petit peu.
0: OK. Ben, c'est ça, ça que tu fais à chaque jour.
1: On va jouer à qui était-il? Je te nomme un nom,
0: okay.
1: Et tu me dis c'était qui cette personne-là selon la sonorité de son nom, à quoi ça te fait penser?
0: Bon, comme mettons, tu me dis Cécif.
1: Ouais, ça te fait penser. Il serait qui Cécif dans le monde du sport? Ça serait qui?
0: Ah, attends, mais là, faut que tu trouves un comparable.
1: Je vais te dire, mettons, je te dis, c'est qui Cécif? Toi, bon, okay, tu me dis c'était qui?
0: Ben, commence pour de vrai. Okay.
1: La question 1, qui était Hans Heyer?
0: Ça, c'est un vrai nom d'une vraie personne?
1: Oui, dans le monde du sport.
0: Ça, c'est un vrai gars qui a joué...
1: Existé pour vrai.
0: OK, répète ça.
1: Hans Heyer.
0: Comment t'appelles le nom de famille?
1: H-E-Y-E-R.
0: Ça sonne néerlandais ou belge. Un joueur de cricket.
1: Un joueur de cricket.
0: Oui.
1: Puis as-tu une belle carrière, lui?
0: Oui, oui. Ben oui. J'avais des cartes de lui quand j'étais petit.
1: C'était le Heyer de la gang.
0: Oui, exactement.
1: Fait qu'un joueur de cricket.
0: Oui.
1: Puis de quelle nationalité, t'as dit?
0: Ben, néerlandais ou belge.
1: Néerlandais ou belge?
0: Ouais.
1: Eh bien non, malheureusement. C'était un pilote automobile allemand dans les années 70-80.
0: Ah, ben écoute, j'aurais dû savoir ça, ouais, hein, dans le temps de Gilles.
1: Mais ça sonne allemand un peu aussi.
0: Ouais, ouais, ok, ok.
1: Et lui, en 1977, il a pas réussi à se qualifier pour le Grand Prix en Allemagne avec son équipe ATS Penske.
0: Ouais.
1: Mais... Tu sais, des fois, quand il y a un départ en Formule 1, c'est un peu chaotique, toutes les voitures qui partent, tout le kit. Lui, il a profité de ce chaos-là pour partir des garages avec sa voiture et il est rentré illégalement dans la course.
0: Oh!
1: Il est parti des puits, il s'est mêlé à tout ça, personne ne l'a remarqué au début. Il a réussi à faire 9 tours. Il s'est rendu même au 19e rang de la course, fait qu'il a dépassé d'autres pilotes.
0: Dépassé du monde, ben oui.
1: Avant que sa boîte de vitesse lâche.
0: OK.
1: Donc, c'est le seul dans l'histoire de la F1 à accumuler les catégories DNQ, ne s'est pas qualifié, DSQ, disqualifié, et DNT, n'a pas fini dans une seule et même course.
0: Wow, ok. Fait que c'est lui, ça. Mais y a-tu une longue carrière, ou après ça?
1: Non, mais après ça, il a été banni de la F1.
0: Ah, c'est ça, il a été banni.
1: Ouais,
0: okay.
1: Mais il y a quand même cette place-là, c'est le seul qui est rentré illégalement dans une course, il a quand même eu ces 3 mentions-là, c'est rare, ne s'est pas qualifié et ensuite disqualifié.
0: C'est ça.
1: Et n'a pas terminé.
0: Fait que c'est finalement qualifié après ça être disqualifié.
1: Exactement.
0: C'est assez rare, effectivement.
1: Ouais, fait que c'est un être assez unique, ça, Hans Heyer.
0: Prochain.
1: Qui était Lev Yashin?
0: Ah, là, tu me sors des affaires.
1: Ouais.
0: C'est-tu ça doit être le père d'Alexis?
1: C'est le père d'Alexis, il faisait quoi, lui?
0: Ça s'écrit-tu pareil, d'ailleurs?
1: Ouais, ouais, ouais.
0: OK. Ben, c'est le père d'Alexis, c'est ça.
1: Il faisait quoi dans le monde du sport, Lev?
0: Tout le monde sait ça.
1: Ben oui, ben oui.
0: Soviétique, athlète soviétique, on présume. Faut que ça soit du hockey, il peut pas être autre chose que ça.
1: J'aurais peut-être dit haltérophile, parce que ça s'appelle Lev.
0: Ah ouais, c'est vrai. Ah oui, ça aurait été bon.
1: Et non, il joue au soccer.
0: OK.
1: C'est un gardien de but russe. Ah, tu le savais.
0: Tout le monde le sait, mais il y a juste moi qui savais pas.
1: Son surnom, c'est Black Spider. Il a joué 20 ans avec le Dynamo de Moscou. Et il a modernisé la position de gardien de but au soccer parce qu'à l'époque, les gardiens étaient très statiques entre les poteaux. Et lui, c'est un des premiers qui contrôlait le jeu, interceptait des passes, fonçait sur les joueurs à des moments opportuns, des choses comme ça. Puis là, on voit les gardiens aujourd'hui qui jouent comme ça aussi. Puis en 1958, c'est là qu'il s'est fait voir par toute la planète à la Coupe du Monde. Et en 1963, il a été le premier et le seul gardien de l'histoire à gagner le Ballon d'Or.
0: Ah ouais, OK. C'est jamais arrivé depuis.
1: Un gardien qui a eu le Ballon d'Or, c'est quand même spécial.
0: Jamais arrivé depuis, OK. Puis est-ce que c'est effectivement le père d'Alexei?
1: L'histoire le dit pas, mais je pense que non. Je pense que...
0: C'est sûr que c'est son père. Ou son grand-père.
1: Un joueur de soccer qui met au monde un joueur de hockey, je pense que ça se vu souvent aussi. Les athlètes, les gènes et tout ça.
0: On va demander à Alexei la prochaine fois.
1: Et comme Alexis Yashin, il a signé pour 2000 ans avec son équipe.
0: Oui. C'est vrai.
1: Yashin, c'est quoi, c'est 15 ans? Non, c'est 10 pieds trop, ça, 15 ans.
0: Je sais plus c'est combien de temps.
1: Il a payé longtemps.
0: Ouais. Prochain.
1: Question 3. C'est une jeune dame, donc on joue à qui est-elle? Qui était Mita Klima?
0: Ben oui.
1: Un autre joueur d'hockey.
0: Oui, mon Dieu. Klima, comment t'appelles? K-L-I-M-A comme Peter.
1: Et là, je le sais, aucunement relié à Peter.
0: Aucunement? OK, t'as vérifié.
1: Ouais.
0: Mita
1: Klima. C'était qui, elle, dans le monde du sport?
0: Mita Klima. Donc, c'est une Tchèque, probablement. C'est ça? Elle vient de la République Tchèque. Ou à l'époque, on appelait ça la Tchécoslovaquie. Quelle année, à peu près, mettons?
1: Début des années 1900.
0: Oh boy, OK. Fait qu'il n'y avait pas de TV, pas d'Internet, il n'y avait pas de YouTube. Alors, je le sais pas. Qui était-elle?
1: En fait, Mita Klima, c'est la plus jeune joueuse à avoir joué à Wimbledon.
0: Tennis.
1: Au tennis. C'était en 1907. C'est pas la sœur de Peter, comme je vous ai dit.
0: Ben, ça peut pas être.
1: Elle avait 13 ans quand elle a joué à Wimbledon.
0: Peut-être l'arrière-grand-mère de Peter.
1: Même pas.
0: Même pas. Aucun lien. Okay.
1: Elle avait 13 ans, puis elle a malheureusement perdu en première ronde. Et je soupçonne que la raison de cette défaite est elle avait 13 ans.
0: C'est probablement.
1: Je pense que c'est à cause de ça, mais quand même, jouer à 13 ans à Wimbledon, imagine voir ça aujourd'hui.
0: Ouais.
1: Ça serait exceptionnel, puis la pression qui vient avec ça en 1907, ça devait être... Tu sais, justement, comme tu dis, il n'y a pas de télévision, il n'y a pas YouTube, il n'y a pas les réseaux, mais...
0: Mita Klima, mais j'aime bien son nom,
1: ça sonne
0: par
1: bien,
0: contre.
1: Ouais,
0: c'est un beau nom, c'est le fun, ça. OK, qui d'autre?
1: Maintenant, on va changer de jeu un peu.
0: OK.
1: Je vais te donner le nom d'un événement sportif, et tu dois me dire ce qui s'est passé lors de cet événement-là.
0: OK.
1: Donc, qu'est-ce qui s'est passé lors du Pass on the Grass?
0: Oh boy, Pass on the Grass. La passe sur le gazon?
1: Pass on the Grass.
0: C'est ça, la passe sur le gazon.
1: On dirait que ça sonne comme une toune de Snoop Dogg, là, mais c'est pas...
0: Ouais, c'est ça, juste pour exactement, dire. Exactement. La Pass on the Grass, ben ça, c'est sûr, c'est du mini-pot. Donc, ça devait être la fois où j'ai joué un 37 au mini-pot de Terrebonne. C'est cette fois-là, j'ai fait toute une passe.
1: Non, ça, c'était
0: parce
1: le
0: que
1: gagné... Pass on the Grass, c'est pas pareil. Jouer 37, quelle performance.
0: Oui, non, je sais pas, c'est quoi?
1: En fait, est-ce que tu te souviens, NASCAR, qui avait le surnom de l'intimidateur?
0: En NASCAR?
1: Ouais. The Intimidator.
0: Non.
1: Dale Earnhardt Sr.
0: Oui. Ben là, je connais le nom.
1: C'est ça, on le connaît de nom.
0: Oui.
1: Lui, à un moment donné, il a reçu ce surnom-là parce qu'il était vraiment agressif dans sa conduite. Soit il te dépassait ou il te tassait du chemin. Puis, il disait à cette époque-là, la pire nouvelle que tu peux avoir dans une course, c'est de voir le numéro 3 dans ton rétroviseur parce que tu savais qu'il allait faire quelque chose. Il allait pas être patient, lui. Tu comprends-tu?
0: Comparativement à nous avec le Canadien.
1: Exactement. Ouais. Lui, il était dans l'urgence. Et sa manœuvre la plus célèbre est en 1987. C'est dans la course de Winston. Et à la fin de la course, il a dépassé deux adversaires en coupant dans le gazon.
0: Ah, OK.
1: Il se tassait pas, il laissait pas passer. Il a coupé comme moi à Mario Kart, là. Il a coupé dans le gazon. D'après moi, il y avait une étoile ou quelque chose. Et depuis ce temps-là, il les a dépassés pour gagner. Et ça s'appelle
0: The Pass on the Grass. J'aime ça. On a-tu l'heure de dernière avant la pause?
1: Une petite dernière. On va y aller au hockey. Sais-tu c'est qui le premier joueur dans l'histoire de la LNH avoir signé un contrat d'une valeur totale de 1 million de dollars.
0: Dans la LNH, ben le premier joueur de hockey, c'est Bobby Orr.
1: Pas avoir 1 million par saison, mais une valeur totale de 1 million. Qui a signé ce contrat?
0: Mais là, tu comptes pas l'AMH, là.
1: Non.
0: Parce que ça serait Bobby Orr, la réponse.
1: Non, c'est pas lui. Dans la LNH.
0: OK, donc c'est pas Bobby Orr. C'était... La valeur totale de 1 million... Donc, ça pouvait être 100 000 par année, là.
1: Pendant 10 ans, dans ce cas-là. Mm-hmm. C'était rare, ces contrats-là. C'est en 1971.
0: Hey, c'était, OK. Un an avant Bobby Hull. Bobby Hull a signé 172 dans l'OMH. Stan Mikita.
1: Bon choix. Non, mais je pensais que tu avais la bonne réponse tantôt.
0: Ben, parce j'ai dit Bobby Hull.
1: Mais c'est Bobby Orr.
0: Ah, Orr! Ah!
1: Fait quand tu l'as dit tantôt, j'ai comme figé un peu, je savais pas si c'était celle-là. C'est Bobby Orr qui avait signé en 71 pour 5 ans à 200 000 par année.
0: Qui était énorme à l'époque.
1: Ouais. Puis aujourd'hui, tu vois que 200 000, c'est quoi, à chaque période ou chaque partie?
0: Non, sauf qu'à l'époque, c'était des montants, tu sais, il y avait plein de gars qui faisaient 10 000 par année, là.
1: Ouais. Là, c'est Bobby Orr. Fait qu'il a signé un montant exorbitant de 200 000 par année pendant 5 ans.
0: OK. Puis Bobby Hull, l'année d'après, de mémoire, en 72, avec l'AMH, l'AMH essayait de voler des joueurs à la LNH pour se donner de la crédibilité. Ben, Bobby Hull fait le saut, s'en va à Winnipeg, puis il y a une fameuse photo là, où il est au coin de Portage in Maine à Winnipeg avec son chèque de 15 pieds par 14 pieds, là, des gros chèques dans le temps pour prendre des photos, puis là, c'était marqué 1 million sur le chèque, puis là, ben, on n'avait jamais vu ça, là. Mais j'avais oublié Bobby Orr l'année d'avant, par exemple.
1: Mais tu vois quand même que c'est trop l'argent qui sert pour attirer. On a vu ça avec Live Golf, mettons, puis la PGA, avec le hockey comme ça, la lutte, ça, la WCW, c'était ça, ils essayaient d'acheter les talents tout le temps. C'est trop l'argent qui amène les athlètes.
0: On n'en sort pas. Oui. Alors nous, ben parlant d'argent, on va aller faire une petite pause, et puis au retour, on va poursuivre
1: Yes.
0: le quiz à Frank.
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0: On est de retour au Tailgate. Richard Labbé avec vous et Frank Grenier qui est là. Puis on poursuit. D'ailleurs, le quiz à Frank est là. Qu'est-ce qu'on est rendu où, là?
1: À date, on fait un peu de variété. On change de jeu. On fait plein de jeux différents. C'est vendredi.
0: Ben oui, on est le week-end. On est le week-end.
1: Ouais, c'est vrai. Et comme je te dis, prochaine question, c'est un jeu que j'aime bien. On va jouer à Comment s'est-il blessé?
0: Hey, t'avais pas fait ça, Bonnie?
1: Moi, c'est ça. Ça revient récurrent. C'est ça, mes jeux préférés. Là, juste une petite question dans cette thématique-là.
0: T'as-tu changé de question? Ben non.
1: Non, c'est toujours la même.
0: OK.
1: Je suis obligé. Avec les auditeurs qui nous écoutent puis qui jouent, je vais me le faire dire si je reprends la même. Mais là, on y va. En 2004, un certain Sammy Sosa.
0: Ben oui.
1: Ça dit quelque chose, vaguement. Il se prépare à affronter San Diego, mais un geste anodin le blesse au dos avant la partie et le force à manquer ce match. Comment s'est-il blessé?
0: Le pire, c'est que je le sais.
1: Tu le sais?
0: Mais là, ça me revient pas, mais je sais que je le sais. C'était une affaire niaiseuse, genre.
1: C'était très niaiseux. Je te le confirme.
0: Genre, y avait-tu éternué, ou s'était-tu attaché les souliers, ou c'était pas, une affaire de même, c'est un des deux. Soit qu'il s'attache, soit en se penchant pour s'attacher les souliers, ou soit en éternuant.
1: C'est des gestes assez anodins. Et il y a quelques bonnes réponses sur la messagerie texte aussi. Et toi, la bonne réponse, c'est en éternuant. Okay. Il a éternué deux fois fort d'affilée. Et les éternuements ont causé des douleurs et des spasmes au dos. Il a non seulement manqué quelques semaines d'action, mais ils ont même des semaines.
0: Oh,
1: ils ont même donné de l'épidural pour la douleur.
0: Wow.
1: Et ça doit être gênant de regarder ta femme qui a accouché quand toi on te donne l'épidural parce que t'as achoumé trop fort.
0: Ça, c'est un bon point, ouais.
1: D'après moi, elle a juste les bras croisés quand elle regarde pas super impressionnée, mais...
0: Elle dit, ouais, c'est ça. Ouais,
1: mais moi, j'ai éternué fort, chérie, là.
0: C'est hey, ça, l'amour, ma blessure niaiseuse favorite. Attends, là, je me souviens plus. Ça me semble que c'était un lanceur des Braves d'Atlanta qui avait repassé sa chemise pendant qu'il la portait. Ça te dit quelque chose?
1: Oui,
0: ça?
1: Oui, oui.
0: J'ai le goût de dire John Smoltz. C'est ça, on va attendre, il y a quelqu'un.
1: Je pense que c'est Smoltz.
0: C'est-tu John Smoltz?
1: Non, mais oui, il a essayé de repasser sa chemise quand il l'a sur le dos.
0: C'est ça. Et des années plus tard, il a essayé de nier cette histoire-là en disant non, jamais arrivé, mais là... On sait tout que c'est arrivé.
1: Il s'est un peu brandé comme une vache, là. Tu sais, je sais pas s'il y a le logo encore sur le chest de du fer.
0: C'est ça. Et puis je me souviens quand c'était arrivé, écoute, je me souviens tellement de ça, puis moi et mes chums on parlait de ça, puis on en était tous venus à la même conclusion. Ce genre de blessure-là, là, que tu décides que tu repasses ta chemise pendant que tu la portes. Blessure de gaucho, là. Tu as pris une coupe de consommation, tu dis je vais pas enlever ma chemise, pas de plus. Ah, de la merde, je vais repasser la chemise pendant que je la porte. C'est clair que c'est ça.
1: C'est ça ou c'est une affaire de crampe de cerveau, là. Comme quand tu ramasses la plaque dans le four, pas de gants, ou t'as oublié qu'elle était chaude.
0: T'as déjà fait ça, toi?
1: Ben, c'est déjà arrivé,
0: ouais. Pas de gants?
1: Mais tu sais, tu mets la plaque sur le four, t'essaies de la bouger après, t'enlèves ton gant, tu as d'autres affaires. Des choses comme ça.
0: Ouais.
1: C'est sûr que c'est ça où il sait pas comment ça marche un fer.
0: Puis avec Glenn Allen Hill, je crois, au moment où il joue pour les Blue Jays de Toronto, qui s'est coupé de manière... T'en connais, celle-là?
1: Qui s'est coupé
0: de manière très sérieuse parce qu'il a passé à travers une table de vitre pendant qu'il faisait du somnambulisme.
1: Mais connais-tu l'histoire? On prend une petite pause là-dessus, mais je la connais bien, cette histoire-là, je l'adore.
0: Tu l'as déjà mis dans ton quiz.
1: Oui, je te le jure que oui. Mais sais-tu pourquoi ça s'est arrivé tout ça?
0: Ben parce qu'il fait...
1: Il faisait un cauchemar.
0: Okay.
1: Et il était allé voir le film, je pense, Arachnophobie.
0: Ouais.
1: Tu sais, le film d'araignée, ouais, d'horreur,
0: ouais,
1: à l'époque.
0: Ouais.
1: Et ça l'a traumatisé. Dans la nuit, il rêvait qu'il y avait des araignées après lui. Il s'est levé, il s'est mis à courir, il est rentré dans sa table en vitre, il est passé à travers, il s'est coupé à grandeur.
0: C'est ça. Wow.
1: Ouais, puis il a essayé de le nier après. Et aussi, lui aussi. Ses coéquipiers, t'es passé dans la vitre, là.
0: Non,
1: mais c'était arrivé le lendemain ou même pas une semaine après qu'il est allé voir le film Arachnophobie, pis il arrêtait pas d'avoir peur, tout le monde était comme,
0: wow.
1: C'est ça qui s'est passé.
0: C'est incroyable. OK. Bon. Ouais. As-tu une autre blessure? J'aime ça, bien sûr, bien sûr.
1: Je vais t'en ramener la semaine prochaine.
0: J'aimerais ça.
1: T'es-tu un fan de basketball, Richard?
0: Je l'étais, mais, là, après ça, un peu moins maintenant. Je l'ai déjà été, là.
1: Si je te dis, tu peux ajouter une règle au basketball pour te faire aimer ça plus.
0: Okay.
1: Quelle règle tu rajouterais?
0: Je te dirais, là, je sais pas si ça se fait encore, mais le hack à chaque, là. Parce que Shaquille O'Neal était tellement dominant qu'à un moment donné, les gars faisaient des fautes par exprès pour l'envoyer en ligne et lancer franc parce qu'il était moins bon lancer franc. Ça, j'enlèverais ça. Mais je sais pas, ça fait longtemps que je regarde plus ou moins le basket. Fait que je sais pas si ça existe encore, mais ça, j'enlèverais ça.
1: Mais sinon, si je te dis, tu peux rajouter des plaquages, tu veux, tu peux rajouter n'importe quoi.
0: Ben non,
1: tu peux dire son 12 contre 12.
0: Non,
1: y a-t-il quelque chose qui fait que t'aimes plus ça?
0: Non. Absolument rien.
1: Moi, ce que j'aime, c'est ton honnêteté à tout moment. Je te pose la question parce que en Corée du Nord, il y a du basketball, mais avec des règles assez différentes. Puis je trouvais ça quand même intéressant. Il y a une couple de règles. Exemple, si tu fais un tir de 3 points, ça vaut 3 points. Mais si ton tir de 3 points, il est swish, il vaut 4 points.
0: Ah, c'est vrai?
1: Ouais. Okay. Fait que t'as un point de plus quand il est swish. Fait que c'est quand même intéressant. Quand tu manques un tir franc, comme tu disais, Shaq, c'était pas sa tasse de thé.
0: C'était ça,
1: là.
0: Ouais.
1: Mais lui, quand tu manques un tir comme ça, on t'enlève un point.
0: Ah, ça, j'aime ça.
1: Fait que ça met de la pression beaucoup.
0: Ça, ouais, c'est intéressant.
1: Shaq aurait été encore plus hacké, comme tu dis, avec cette règle-là.
0: C'est ça.
1: Un panier dans les 3 dernières secondes d'une partie vaut 8 points.
0: Oh boy. Ok,
1: fait que ça, je trouve ça.
0: Fait que si tu perds par 7, tu peux gagner la game.
1: Exact.
0: Mais de n'importe où. Genre dans la bouteille.
1: Un panier dans les 3 dernières secondes vaut 8 points.
0: Ok, c'est intéressant.
1: Mais aussi, t'as-tu déjà vu une équipe gagner de 7 mais jouer ultra défensif? Tu sais, c'est spécial quand même.
0: C'est ça, j'aime ça.
1: Un slam dunk vaut 3 points.
0: Ok.
1: Mais ça, je pense que c'est en Corée du Nord, ils sont peut-être moins grands.
0: Ouais,
1: aussi,
0: c'est ça.
1: Physiquement,
0: c'est
1: en
0: ça.
1: Général.
0: C'est ça.
1: Mais bref, est-ce que t'aimerais plus ça que ces règles-là?
0: Non.
1: Non. J'aime ça voir un joueur se snack l'arbitre. C'était swish, mon lancer.
0: Ouais, c'est vrai. Ah non, j'ai pas entendu le bruit.
1: Ouais.
0: Le bruit, c'est pas le même bruit. Ouais, ça serait top.
1: Non, elle a frôlé l'anneau.
0: Hey, parenthèse, là, tantôt, je t'ai parlé de mon joueur de baseball qui s'est brûlé. En tentant de se repasser la chemise sur le dos pendant qu'il apportait, c'est effectivement John Smoltz. J'étais pas sûr, mais c'est John Smoltz. Préciser que il a nié que c'était vraiment arrivé. Donc, il semble-t-il que ce serait plus du mythe urbain,
1: de la légende urbaine.
0: C'est ça. Mais lui, il a nié ça. Mais moi,
1: j'ai un souvenir quand c'est arrivé.
0: J'aime croire que c'est vrai.
1: Ben, il me semble que ça avait passé dans le journal à l'époque.
0: Oui.
1: Parce que c'est quand même un joueur vedette. Puis
0: oui.
1: Moi, j'ai le feeling que c'est lui qui veut qu'on passe à autre chose.
0: C'est ça, exactement. Moi, parce que regarde, pour la vérification des faits, on fait juste dire que lui, John Smoltz, a nié cette histoire. Mais on peut aussi dire que nous, on a le goût d'y croire. On peut dire ça de même.
1: On a le goût de repasser l'histoire.
0: C'est voilà. C'est alors qu'on l'a sur le dos.
1: Il faut le faire.
0: Hein? Oh, non. Les jeunes qui nous écoutent, faites pas ça à la maison.
1: Non, ça fait mal. Et une autre question. Un choix multiple aujourd'hui.
0: Oh.
1: Est-ce que tu te rappelles d'Albert Bell?
0: Frappeur de puissance des Indiens de Cleveland.
1: Il était fait solide.
0: Gros bonhomme.
1: Le gros Albert. Il a déjà vécu une situation insolite durant un match. Il a vécu une situation typique de quel film? Est-ce que c'est A, Ocean's 11, B, Dumb and Dumber, C, Freaky Friday, un vendredi ding-ding-ding, ou D, L'agent fait la farce 1?
0: Ben là, je sais pas ce qu'est la situation.
1: C'est ça, je te dis. Il a vécu une situation digne d'un film.
0: Ouais.
1: Je répète les choix. Est-ce que la situation qu'il a vécu durant un match, est-ce que c'était digne de A, Ocean's 11, B, Dumb and Dumber, la cloche et l'idiot. C, Freaky Friday. Ou D, l'agent fait la farce.
0: Ben, je vais dire, Naked Gun. Je vais dire ça, moi.
1: Quel genre de situation qu'il aurait pu tuer la reine?
0: La reine était dans les estrades.
1: Il ressemblait à Albert Bell. C'était-tu lui le joueur qui marchait vers elle mécaniquement?
0: C'était qui? Non, c'était, je me sais plus c'était qui.
1: Ouais.
0: Mais écoute, j'ai aucune idée. C'est quoi, vas-y.
1: En fait, il a vécu une situation digne d'Ocean Eleven.
0: Ça, c'est le film de gangster, un petit peu.
1: C'est
0: là,
1: un film avec George Clooney, Matt Damon.
0: C'est ça, c'est plein d'acteurs super connus, là.
1: Qui font un gros vol dans
0: casino,
1: ouais. Et la raison pourquoi je te dis qu'il a vécu quelque chose qui ressemblait à ce film-là, c'est qu'en 1994, les White Sox jouent contre les Indians. Ils s'appelaient comme ça à cette époque-là. Ils trouvent que le bâton d'Albert Bell... excusez-moi, je viens de voir, c'est Reggie Jackson, le joueur, on l'a dit sur la messagerie dans l'agent de l'affaire, c'est Reggie Jackson.
0: Ça
1: m'aurait gossé tout le long. Merci beaucoup de ton aide. fait que ça, il trouve que le bâton d'Albert Bell, il est louche et demande à l'arbitre de l'examiner, son bâton. Et en gros, il pense que le bâton, il est rempli de liège. Fait que là, ils veulent le checker. Fait que l'arbitre confisque le bâton de Bell. Il va le placer dans son vestiaire pour le regarder après la partie. On réglera ça tantôt. T'allais le mettre dans son vestiaire, l'affaire est réglée. Mais là, les Indians commencent à capoter parce que devine quoi, son bâton, il y a effectivement du liège dedans. Fait qu'ils savent qu'ils sont pognés.
0: Fait qu'ils sont allés le voler.
1: Ils ont envoyé le lanceur Jason Grimsley à travers le système de ventilation.
0: Mon Dieu.
1: Jusque dans le vestiaire des arbitres pour remplacer le bâton.
0: C'est pas bien bon, ça.
1: C'est pas un pas pire, hein?
0: C'est carrant.
1: Et là, et Grimsley s'est rendu. Il a pris le bâton. Il l'a remplacé par un bâton de Paul Sorrento qui jouait dans son équipe à cette époque-là. Et il a réussi à faire le switch, mais l'arbitre était pas impressionné parce qu'il savait que quelque chose s'était passé. Parce qu'après, il arrive pis c'est le nom de Paul Sorrento.
0: C'est pas du même gars, oh boy.
1: Fait que là, il est comme, qu'est-ce que vous avez fait? Il imagine pas qu'ils ont fait tout ça pour l'avoir. Et plusieurs années plus tard, l'histoire est sortie. Finalement, quand Albert Bell ne jouait plus, il a fait, je m'étais fait pogner pis on l'a envoyé dans les fans pour aller chercher.
0: Oh mon Dieu, c'est excellent.
1: Imagine, il y a du monde qui disait qu'il se passe rien dans les games de baseball.
0: Ah,
1: on
0: là,
1: voit
0: c'est
1: pas
0: passé de quoi, là? Ok. Bon, ben écoute,
1: c'est tellement absurde comme
0: c'est
1: situation.
0: C'est vraiment bon, c'est super bon.
1: Et pour terminer le quiz.
0: Ben écoute, il faudrait qu'on arrête maintenant.
1: J'ai une petite citation rapide, juste pour terminer.
0: Rapidement.
1: Terry Bradshaw, qui a déjà dit, je suis peut-être idiot, mais je suis pas stupide.
0: Oui, je m'en souviens.
1: Voilà.
0: C'est tout un personnage, Terry, que je croise à l'occasion encore des fois.
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1: En fin de semaine, c'est l'Omnium Banque Nationale ici à Montréal. Montréal, on est du côté des hommes. À Toronto, c'est le côté des femmes. Est-ce que c'est quelque chose qui vous intéresse, le tennis? Moi, personnellement, j'ai vraiment hâte de voir. Je pense qu'on a parlé assez aussi, Félix Auger-Aliassime, qu'on dit le champ libre, là, c'est quand même tough se rendre en finale. Il y a pas, c'est pas une garantie non plus. Là. Mais au moins, il y a un dénouement favorable. Je sais pas si t'es d'accord avec ça.
0: Oui, exactement. Puis tu sais, on va falloir. Je pense que ce qui arrive présentement, c'est qu'on va parler beaucoup, je pense, des gens qui n'y sont pas. Mais malheureusement, c'est une réalité aussi.
1: Puis les gens qui sont là sont pas faciles à battre non plus.
0: Non, exactement. T'sais, alors on va voir, mais en même temps, il faut pas oublier. Il y aura quand même, je pense, un genre de je veux pas dire un champ libre, parce que ça serait manquer de respect. Mais
1: je pense que dans son parcours, il y a un seul joueur dans le top 10 qui pourrait être sur son chemin. Donc c'est ça qu'on veut dire parce que c'est un peu avantageux pour lui.
0: C'est
1: mais
0: ça.
1: Il y a aussi, on parle beaucoup de FAA, mais il y a d'autres Québécois aussi qui sont là. On a Galarno aussi qui va jouer. C'est Alexis Galarno, son nom, je crois, qui joue dans les qualifications ou dans la première ronde. Et aussi Diallo. Fait que c'est d'autres Québécois ça, aussi à ouais. suivre, que c'est le fun. Puis même un Chapeau Valov qui se considère à la maison aussi à Montréal, ça va être vraiment intéressant à suivre ouais, également.
0: Mais c'est sûr que Félix Auger-Aliassime va, je pense, probablement attirer tous les regards.
1: Avec raison aussi, avec c'est quand raison. Même lui qui est au... il est quatrième, je pense.
0: Quatrième mondial au c'est moment rien, où on là. Se parle, exactement. Donc c'est lui, évidemment, que les gens vont vouloir voir. Et puis c'est lui, je pense, qui sera certainement suivi avec énormément d'intérêt.
1: Puis on aime ça, les Québécois qui performent dans le sport, puis avoir un Félix Auger-Aliassime au tennis qui se hisse au quatrième rang mondial. Moi, je trouve ça tellement impressionnant. Puis c'est bon pour le tennis québécois, puis c'est bon pour le tennis canadien aussi de voir ces athlètes-là prendre la tête comme ça. Là.
0: Exactement. Alors, ben là, on a évidemment, pour parler de tout ça, ben quoi de mieux que de parler avec la directrice de l'Omnium Banque Nationale et vice-présidente des communications et des tournois professionnels pour Tennis Canada. Elle se nomme Valérie Tétrault et elle est avec nous. Salut Valérie!
8: Salut!
0: Ça va bien?
8: Ça va très bien, vous autres?
0: Ben oui, ça va très bien. Donc, on parlait justement, puis, tu sais, malheureusement, on dirait qu'à chaque année, on parle de ça, des désistements, puis il manque du monde, là, ça va être Sinner qui est pas là, Djokovic qui sera pas là. C'est pas la première fois, Valérie, qu'on voit ça à Montréal. Est-ce que c'est une tendance lourde ou c'est seulement des amis croches qui arrivent comme ça à l'occasion? Comment tu vois ça?
8: Ben, j'ai envie de dire justement que moi, je considère que c'est arrivé là, un peu trop souvent dans les dernières années. Et c'est ce qui fait en sorte qu'on a peut-être élevé la voix un tout petit peu, là, justement, lorsqu'on a su que Sinner et Djokovic, bon, Djokovic, c'est sûr, est à un autre stade de sa carrière, là, donc c'est peut-être un peu plus vrai pour Sinner qui choisisse de faire l'impasse sur notre tournoi. Évidemment, lorsqu'on a un tournoi Masters 1000, bon, c'est supposé venir avec la garantie d'y avoir les meilleurs joueurs. Et je pense qu'à quelque part, ben, pour assurer aussi la croissance du tennis à l'échelle mondiale, ben, ça passe évidemment par la participation des meilleures raquettes mondiales dans les plus gros tournois. Et donc, on veut travailler avec l'ATP, avec les autres tournois 1000 aussi, parce qu'on n'est pas les seuls quand même dans cette situation-là, ben, pour trouver des pistes de solutions, que ce soit en réfléchissant aux incitatifs ou en réfléchissant aux conséquences de rater des tournois 1000. Mais je pense que c'est important là, de trouver le moyen, effectivement, de changer un peu le narratif de ce côté-là dans les prochaines années.
0: Et Valérie, concrètement, vous avez dit, bon, on a élevé un petit peu le ton, mais concrètement, quand un joueur dit « je vais pas », Il y a pas tant de levier non plus pour le faire changer d'idée, j'imagine là.
8: Ben de notre côté, non effectivement, et c'est pour ça que je pense qu'il faut vraiment penser réfléchir au système en tant que tel là, pour que ben soit au classement il y ait un impact réel, pour avoir un mécanisme qui fait peut-être en sorte que bon on peut pas rater le même tournoi deux années de suite, parce que là ben on regarde ce qui est arrivé aussi du côté de Toronto pour le tournoi masculin l'été dernier, et il y avait pas non plus Sinner, il y avait pas Alcaraz malgré le fait qu'Alcaraz, l'été dernier, n'était pas blessé.
0: Exactement. Mais bon, en attendant, Valérie, il y aura évidemment cette célébration-là. Il y aura, j'en suis convaincu, beaucoup de bon tennis au cours des prochains jours. Ça commence évidemment, il faut le rappeler, ça commence samedi. Et bien sûr, il y aura tous les projecteurs sur Félix Auger-Aliassime qui est, au moment où on se parle, quatrième au monde. Avec tout ça, les désistements, bon, ça, ce sont pas des bonnes nouvelles, mais pour Félix... Est-ce que c'est une bonne nouvelle dans le sens où est-ce que ça ouvre un petit peu la porte?
8: Ben assurément.
0: Félix, est-ce que c'est une bonne nouvelle dans le sens où est-ce que ça ouvre un petit peu la porte?
8: Ben assurément. Je pense que ça devient...

0: de rêver à peut-être accéder à la finale. On sait que Félix, il est quatrième mondial, il est la deuxième tête de série chez nous. Il a connu beaucoup de succès dans la dernière année, tout particulièrement en étant peut-être un petit peu plus constant là, dans ses résultats et dans les gros tournois, entre autres. Mais la prochaine étape, c'est de remporter un tournoi majeur, que ce soit un tournoi du Grand Chelem ou un tournoi 1000, ça ne lui est jamais arrivé, donc ben, il va sans dire là, que le scénario hollywoodien, c'est évidemment de voir Félix remporter son premier tournoi 1000 chez lui, du côté de Montréal.
1: On le souhaite tellement, en plus, ça c'est tellement une belle image. On parle beaucoup de Félix justement parce que c'est lui qui est quatrième mondial, mais c'est quoi un peu le portrait pour les autres Québécois dans le tournoi? Est-ce qu'ils ont eu un peu de chance avec leur tableau? Est-ce qu'on peut s'attendre à des bons résultats de leur côté?
0: Ben honnêtement, c'est quand même intéressant parce que on a fait le tirage là un peu plus tôt aujourd'hui. Bon, si on regarde le Québécois Gabriel Diallo, il va faire face à un qualifié au premier tour, donc on a envie de dire évidemment que c'est prenable. Il faudra attendre la fin des matchs de qualification demain pour savoir contre qui il jouera. Alexis Gallarno va jouer un Tchèque qui s'appelle vite Kopriva. Je le connais pas beaucoup, en toute honnêteté, mais si je regarde son classement, son gabarit, bon, je pense que Alexis, qui risque d'avoir un peu des ailes là, dans un contexte où évidemment il joue à la maison devant les siens, où normalement il performe bien là, dans ce genre de contexte-là, ben je pense que c'est accessible aussi pour lui. Et si je me retourne là, vers d'autres Canadiens, ben entre autres, je veux parler de Denis Shapovalov. Qui essaie de trouver une manière là, de se relancer parce que c'est vrai que les résultats n'ont pas été au rendez-vous. Et là, au moins, ben, il va peut-être arriver avec un peu plus de confiance parce qu'il est toujours en action du côté de Los Cabos dans un autre tournoi ATP. Jouera son match de demi-finale plus tard ce soir. Et lui va affronter un Américain qui monte lentement, mais sûrement, qui a fait troisième tour à Wimbledon. Encore là, c'est à la portée de Dennis. Donc, à voir, mais on pourrait très bien se retrouver dans une situation là où on aurait quand quelques représentants au deuxième tour.
2: Et ça serait excellent parce que oui, déjà, oui. Valérie, on sent quand même, là, ça commence évidemment, on vient de le dire samedi, on sent qu'il y a un engouement. Est-ce que c'est un engouement aussi, tu crois, Valérie Tétrault, qui va se ressentir du côté des guichets? Parce que je pense qu'on est très optimiste présentement quant au peut-être un, qui sait, un record d'assistance, là.
0: On est effectivement très optimiste et on se base évidemment sur les chiffres qu'on a devant nous, mais c'est vrai que j'ai envie de dire que bon, on a bien senti le momentum qui s'était créé à la suite du tournoi incroyable qu'on a vécu l'an dernier, alors qu'on a pu couronner Vicky Mboko. Et à l'heure actuelle, ben on a plusieurs séances là où il reste pas beaucoup de billets, et donc on a envie de dire que ben l'événement semble de plus en plus populaire. Je pense qu'il y a un engouement aussi pour le sport qui est le tennis, avec, c'est sûr, les résultats aussi de nos joueurs canadiens. Et je pense que les gens, ben, s'approprient évidemment l'Omnium Banque Nationale, mais savent aussi maintenant que ben, quand on vient à l'Omnium Banque Nationale, oui, on voit du tennis de très, très haut niveau, mais en plus, il y a plein de différentes activités à faire sur le site. Et donc, ça vient s'inscrire un peu, j'ai envie de dire, dans les grands festivals d'été là, de Montréal.
2: Et si on peut parler de chiffres, peut-être quelques instants, qu'on parle de un possible record d'assistance, concrètement, là, ça nous donnerait combien de spectateurs, là, si on peut faire peut-être des prédictions ici, là?
0: Ouais, ben l'an dernier on avait établi une nouvelle marque avec un petit peu plus que 287 000 personnes. Cette année, l'objectif c'était de franchir les 300 000 personnes. Et je vous dirais que si la météo aussi peut être clémente et favorable, ben je suis plutôt confiante là que on va pouvoir atteindre ce nouveau plateau là.
2: Donc 300 000, ça serait un record absolu pour un tournoi ici à Montréal.
0: Exactement. De loin quand même, là, parce que je pense que ça nous permettrait de dépasser d'un peu plus de 13 000 personnes la marque établie l'an dernier. Puis, ben, lorsqu'on se compare évidemment à d'autres tournois à travers le monde, Wimbledon, je pense, a annoncé un nouveau record avec 550 000 personnes sur plus de jours, un plus grand site. Donc, je trouve

0: que déjà là, si à Montréal, on est capable de battre les 300 000 personnes, je pense que ça viendrait encore une fois démontrer à quel point notre marché est bon et les gens répondent présent.
1: Mais je pense justement que le tennis est en ascension ici au Québec. Je pense qu'il y a de plus en plus de fans, puis pas juste des Québécois aussi. Puis tu mentionnais le tennis de haut niveau. J'ai des listes de noms ici à Montréal. On a des Zverev, des Ben Shelton, je pense qu'il est le gagnant de l'année dernière. On oui. a Alex de Minaur, Fritz, Medvedev, Casper Ruud, Rublev. C'est comme tous des joueurs vraiment de renommée mondiale aussi. Fait que on dit il y a le champ libre. Il y a beaucoup de bons joueurs dans ce tournoi-là aussi. Oui. Beaucoup de bons tennis.
0: Le champ libre, disons qu'il faut le mettre effectivement en guillemets, là, parce
1: en
0: que
1: grosse guillemets.
0: Il n'y a rien de gagné d'avance. ça va être compliqué. Ça va être difficile, il faudrait y aller match par match, mais bon, ce que ça me dit, puis quand je regarde là, le tableau en ce moment, c'est assez équilibré aussi, je dirais, à travers le tableau. Mais lorsqu'on regarde là, certains des duels potentiels un peu plus tard dans le tournoi, là, je pense honnêtement qu'on va être choyé, puis que on va avoir encore là des matchs mémorables. Reste à voir ce sera quoi l'histoire marquante du tournoi, parce qu'évidemment, ben, il y en a toujours une là, dont on se souvient particulièrement.
1: Ouais, mais justement, aussi, des fois, on met de l'emphase sur ceux qui sont pas là, mais si on choisit de mettre de l'emphase sur ceux qui sont là, il y a assez de bons stocks pour avoir beaucoup de plaisir cette année avec le tournoi. Non, pas du tout.
2: Bon, ben alors, ça commence samedi, on regarde ça avec attention. Valérie Tétrault, merci beaucoup pour ta présence à l'émission aujourd'hui.
0: Ben, merci à vous, avec grand plaisir, et puis au plaisir de vous reparler très bientôt.
2: Absolument, bon merci tournoi. Beaucoup. Valérie Tétrault, elle est directrice de l'Omnium Banque Nationale et vice-présidente des communications et des tournois professionnels pour Tennis Canada. Alors, on le rappelle, le tournoi qui commence ici même à Montréal à partir de samedi. Nous, on y va avec une petite pause, et on revient tout de suite après.
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2: On est de retour au Tailgate. Richard Labbé avec Frank Grenier. Frank, t'es-tu un fan de la Coupe Hinka-Gretzky?
1: J'ai un œil dessus, mais c'est pas quelque chose que je suis assidûment. Des fois, j'aime ça voir, mais je trouve que c'est jeune quand même pour évaluer.
2: Ouais, c'est ça. Parce que là, on parle de ça pas mal. Évidemment, on parle des espoirs du hockey. Et il y a deux Québécois qui ont été retenus au sein de la formation
1: sûrement
2: canadienne.
1: Alexis Joseph.
2: Exactement. Comment je dis ça, toi?
1: Ben, je sais que c'est un de nos meilleurs espoirs aussi. C'est qui l'autre?
2: Donc, attends une minute. Ça sera Malik Litanié. Qui est un défenseur des Mooseheads.
1: C'est le fun quand même. Tu sais, oui, ils sont jeunes, puis il y a beaucoup de temps encore avant de voir quels professionnels ils vont devenir.
2: Ouais.
1: Mais c'est quand même le fun. Quand les meilleurs jouent contre les meilleurs dans des niveaux comme ça, c'est tout le temps voir qui va ressortir du lot.
2: C'est ça. Puis je te dirais que moi, je regarde ça rarement, parce que tu sais, ça arrive comme maintenant. Ouais. Tu sais, puis c'est sûr que c'est on est moins hockey un petit peu. Tu sais, on a moins tendance à dire qu'on va suivre quelque chose à la télé ou dans nos écrans, peu importe. Mais ça demeure quand même une représentation, un tournoi, une compétition qui est quand même très très relevée.
1: Je pense qu'il est pris au sérieux aussi dans l'évaluation des joueurs en général.
2: Exactement. Ça c'est je trouve ça parfait. Alors deux Québécois et puis ça Alexis Joseph, je pense classé quand même espoir classé de manière très très avantageux.
1: Ça doit être un de nos meilleurs en vue de... C'est le prochain repêchage, je pense qu'il est dedans. Je pense qu'il sera un de nos meilleurs dans cette QV-là du Québec. Là.
2: C'est ça. Et puis là, d'ailleurs, ça, c'est le fun. On dit tranquillement, enfin, que dans les... Semble-t-il, si j'ai bien compris, dans les prochains repêchages, il devrait y avoir un petit peu plus de joueurs québécois qui seraient comme en haut là, de la pyramide. Là. Alors, c'est ce qu'on nous souhaite, parce qu'on sait que dans les dernières années, ça avait été... relativement tranquille à l'occasion.
1: Puis quand ça arrive, on est content pour eux autres. Tu sais, je pense, mettons, un Caleb Desnoyers qui avait été pris cinquième, je pense, quatrième ou cinquième par le Mammoth.
2: Exactement.
1: Donc, puis on va suivre sa carrière. On est comme, un Québécois pris si haut que ça. C'est sûr qu'on va le suivre. Même, on parlait plutôt avec Pierre Dagenais, le Maddox Dagenais. On va le suivre avec les Blues aussi.
2: Repêché 16e total. Ouais. Absolument. Donc, ça, c'est très, très le fun. Effectivement, ce sont des bonnes nouvelles de manière générale. Et tu sais, une affaire par exemple, qui me fait capoter complètement. C'est moi, je sais pas pourquoi, j'ai toujours été j'ai toujours été un fan des gardiens de but en général. Je sais pas. Quand j'étais petit, j'étais gardien de but, puis ça m'a toujours fasciné, puis j'ai trippé ces masques.
1: Ah, on sait que t'aimes les masques, c'est ça que j'allais dire.
2: J'ai écrit
1: aussi,
2: d'ailleurs un livre. Tu l'as-tu mon livre sur les masques?
1: Je l'ai pas, je l'ai vu par exemple, fait que je le sais que tu trippes sur les masques.
2: Ah, ça, tu l'as pas. Tout le monde a ça. Il y a plein de monde qui ont 3-4 copies chez eux, ça arrête pas, mais en tout cas...
1: Ben, ils m'en donneront une. Moi, je l'ai feuilleté, par exemple, puis j'ai trouvé très beau.
2: Bon, ouais. Ben, c'est ça, écoute, j'ai fait ça il y a longtemps déjà, mais bref, j'ai toujours aimé cette position. Et j'ai parlé avec un collègue récemment, je pense que c'est mon chum, Guillaume Lefrançois. Salut, Guillaume. Qui m'a fait remarquer que l'an passé, tu sais, toi, t'as ton quiz à Frank, je vais faire mon quiz à Rick maintenant. L'an passé, dans la Ligue nationale de hockey, combien de gardiens québécois ont disputé au moins un match?
1: On a Montembeau. Ça, c'est un.
2: PO, c'est sa réponse.
1: Il y a... Alors, Fleury a pas joué.
20: J'ai pas la réponse, mais ça doit pas être aussi tu poses la question.
1: Ouais, Louis Domingue n'a pas joué l'année dernière, je pense, dans la Ligue nationale.
2: Là, on est
1: j'essaie de vous penser les Québécois qui me viennent en tête.
20: Est-ce que Devin Levi a joué un match que je sais qu'il est né à Montréal?
2: Alors, Frank t'a donné la seule réponse.
1: C'est juste Montembeau qui a joué, hein?
2: Samuel Montembeau est le seul gardien québécois à avoir joué un match en 2025-2026. Moi, ça me scandalise pratiquement.
1: Ça fait mal un peu d'entendre ça.
2: Parce que au début des années, j'avais fait un texte à un moment donné là-dessus. Au début des années 2000, 25% des gardiens de la Ligue nationale de hockey étaient des gardiens québécois. 25%! 1 sur 4 tranchats du bord que tu veux. À peu près toutes les équipes en avaient un.
1: Mais
2: là, on est un gars, puis c'est pas pour manquer de respect à Samuel, mais tu sais, Samuel, il a fini troisième gardien. Fait qu'à un moment donné, il jouait plus. Ça me fait capoter.
1: Qu'est-ce qui s'est passé, tu penses?
2: Excellente question. Puis, sais-tu quoi? Je vais me permettre de plugger notre show de la semaine prochaine parce qu'on a le gourou des gardiens québécois, François Allaire, qui a été le gardien de Patrick, qui a été le coach de gardien de Patrick Roy, évidemment, avec le Canadien de Montréal. Il va être avec nous mardi.
1: Fait que tu me dis
2: à la tradition des mangers de Pâques.
1: Fait que tu me dis qu'on a quelqu'un qui sait de quoi qu'il parle côté gardien de but.
2: Exactement. Puis ça, c'est le fun d'avoir quelqu'un qui sait de quoi qu'il parle, spécialement ici. Alors, mardi prochain, dans notre segment des mangers de Pâques, on va avoir François Allaire qui va... Ça va être, je pense, ma première question. À vous! C'est complètement renversant que ce soit un. Ça n'a pas de bon sens.
1: Mais Patrick Roy avait été la personne qui a fait, qui avait créé beaucoup de gardiens de but au Québec. On a eu les Martin Brodeur, les Luongo, les Fleury par la suite. C'est ça. Mais on dirait que le flambeau s'est pas passé.
2: Ouais. Puis j'ai hâte de voir pourquoi, parce que François, évidemment, François Allaire va nous expliquer pourquoi, puis il comprend pas mal plus ça que nous.
1: Oui, oui, oui.
2: Il va tout nous dire ça, mais c'est, je sais qu'il y a quelque chose par rapport avec le reste du monde aussi, là, parce que, tu sais, à un moment donné, nos techniques à nous, tu sais, dans le temps de François Allaire, Patrick Roy, là, c'était secret, là. Tu sais, t'avais pas l'Internet, puis les exercices que Patrick Roy faisait, personne d'autre les savait, personne d'autre les faisait, fait qu'on avait un petit peu une chasse gardée. Mais là, éventuellement, ça, les secrets se sont sus. Ça voyage facilement à cette heure, les secrets. Là, tu fais une vidéo YouTube de 30 secondes, tout le monde le voit, là. Ouais. Mais dans le temps, c'était pas comme ça. Alors, je pense qu'il y a probablement cet aspect-là. Mais ça m'a fait un petit quelque chose, pareil.
1: C'est quoi, j'essaie de penser, c'est qui les autres pays qui ont pris la pole? Je sais que les Russes ont beaucoup de gardiens.
2: Beaucoup de Russes, puis à un moment donné, beaucoup de Scandinaves aussi.
1: Il y a beaucoup de Finlandais, ouais, qui étaient dans les buts.
2: C'est ça.
1: Aussi,
2: il y a beaucoup de Scandinaves, ouais, Suédois, Finlandais, là. Danois.
1: C'est des nations qui savent ce qu'ils font au hockey aussi, fait qu'ils nous ont juste rattrapés. Est-ce qu'on s'est assis sous nos lauriers? Est-ce qu'on l'a pris pour acquis? Ou ils nous ont simplement rattrapés.
2: Ben là, tu peux-tu tout noter ces questions-là, puis on va les poser.
1: On peut-tu l'appeler tout de suite?
2: Mardi à
1: On
2: peut l'appeler tout de suite, ça c'est sûr et certain. Mm. Mais moi, ça me fait de quoi?
1: Ouais.
2: Ça me fait de quoi? Parce qu'on était dominant à cette position-là. Il y était un temps où tu avais pratiquement besoin d'un gardien de but québécois pour gagner la Coupe cette année. Ça, c'était pratiquement ça, là.
1: Puis là, en plus, on se dit, au moins le Québécois, il a joué à Montréal. Mais là, il est peut-être sur son départ.
2: Ben,
1: fait,
2: c'est ça. Puis avec tout le respect pour Samuel, on va lui souhaiter la meilleure des chances, peu importe qu'est-ce qui arrive. Mais ouais, si jamais lui joue pas, ou peu, là, je sais pas, y a-t-il un autre... peut-être David Niver, on en parlait il y a quelques instants. Mm-hmm. Est-ce que peut-être que lui pourrait finalement s'ajouter puis s'imposer, peut-être?
1: Puis je sais que les Canadiens ont quand même quelques gardiens québécois dans leur filiale, mais qui sont pas prêts d'être dans la Ligue nationale encore. Ça. Mais j'essaie de penser même des gros gardiens, des prospects haut niveau.
2: Il semble qu'on
1: en
2: a
1: de but au Québec.
2: C'est, on en a de, je sais même pas s'il en existe présentement.
1: Ouais.
2: Ouais. Une autre question, on va pas. Prends-tu des notes, là? Ça fait beaucoup de questions qu'on a, là, pour François Allaire, là. Alors ça va être mardi. J'ai bien hâte de lui parler de tout ça.
1: C'est vraiment intéressant de soulever cette question-là.
2: Ouais, vraiment. Parce qu'il y était un temps où c'était une puissance. Une chasse gardée, pratiquement. On était très fort là-dedans. Avant d'aller à la pause, l'autre affaire, en début de semaine, on en a parlé un petit peu, mais ça demeure, comment dire, dans un sujet d'actualité. Tu sais, à un moment donné, Gary Bettman disait, il a dit ça plein de fois. « Ah, il y aura pas d'autre expansion. Ah non, c'est terminé, on est assez. » Ça a l'air qu'il va en avoir un autre.
1: Quoi?
2: Mm-hmm.
1: Il nous aurait envoyé dans la mauvaise direction. Gary Bettman, es-tu sérieux?
2: Ben, écoute, on dit, il y a juste les fous qui changent pas d'idée. Alors, de toute évidence, peut-être que la Ligue nationale de hockey va changer d'idée. Mais bref, on en parlait cette semaine déjà. Puis là, je vois d'autres choses passer. Houston, préparez-vous.
1: Houston, on n'a pas de problème.
2: On n'a pas de problème, parce que là, ça va être ça, semble-t-il.
1: Mais ça fait, à sa défense, ça fait des années qu'on entend parler qu'il veut aller dans le marché de Houston.
2: Exactement.
1: Mmh.
2: Exactement. Ouais. Genre, moi, j'ai hâte de voir ce qui va se passer. Mais semble-t-il que du côté de Houston, on s'active tranquillement en coulisses. Semble-t-il que du côté de Houston, on a beaucoup d'argent. Et ça, ben, c'est le bout qui est important.
1: Houston, est-ce que c'est proche de Dallas?
2: Je sais pas si c'est proche.
1: Géographiquement,
2: proche.
1: Je suis jamais allé parce que c'est quand même deux marchés qui vont être dans le même état.
2: Ouais, mais ça me semble c'est pas comme vite de même, c'est pas 10 minutes de char.
1: Ouais, c'est quand même gros le Texas.
2: Ouais, c'est quand même assez énorme effectivement, mais pas une ville particulièrement intéressante.
1: Mais t'es-tu déjà allé à Houston?
2: Oui, j'étais allé une fois, j'ai fait le Super Bowl.
1: Moi, ce que j'ai entendu, c'est que c'était une ville qui est en effervescence, qui commence à pousser un peu partout.
2: Ouais, moi, j'étais allé il y a 20 ans.
1: OK. Puis, t'as pas si hâte que ça?
2: Tout ce que je me souviens, c'est de Justin Timberlake qui arrache les vêtements de Janet Jackson pendant la mi-temps. C'est la seule chose que j'ai retenu vraiment de Houston. Ce qui est bien correct.
1: Ce qui est pas mauvais, comme souvenir.
2: Je me souviens du match un petit peu. Ben,
1: ah, il y avait un match.
2: Les Patriots avaient gagné contre les Panthers de la Caroline. Mais Houston, bref, mettez ça sur vos affaires.
1: Toi,
2: ça
1: on a Fred sur la messagerie texte qui dit c'est environ 3 heures de route entre les deux.
2: Ah oui?
1: Ouais. Bon. C'est Montréal-Québec, à peu près.
2: À peu près, ouais, ouais. C'est ça. Fait que ça serait ça. Et pendant ce temps-là, ben, il y a absolument personne qui parle de Québec, d'ailleurs. En termes d'expansion dans la Ligue nationale de hockey. Avant d'aller à la pause, on parlait des espoirs de gardiens québécois. Il y a quelqu'un qui nous écrit, qui nous parle de Gabriel Daigle, qui a été un choix de 3e tour, 84 au total. au repêchage de 2025 par les Penguins de Pittsburgh. Il a fait son junior à Victoriaville.
1: Puis honnêtement, en ce moment, des gardiens de but qui sont pris dans les premières rondes, comme ça, troisième ronde, c'est quand même bon. D'habitude, on dirait que les équipes attendent plus tard dans le repêchage.
2: Jakob Debbèche, cinquième tour.
1: Exact. Il y en a beaucoup, là. Fowler aussi, c'était plus tard. Non, lui, c'était en troisième, je pense aussi. Ça, c'est juste bonne mémoire, là. C'était pas deuxième. Qui est un gardien qui est pris dans les trois premières rondes, c'est quand même le fun. Je trouve que ça veut dire qu'il croyait en lui, parce que souvent les gardiens, il y a plein de monde qui prennent des rondes tardives en se disant une heure dans le look va se développer.
2: Troisième tour, Fowler.
1: Ouais, c'est ça aussi.
2: Ouais, exactement. Bon, non, mais c'est ça. Puis je pense aussi que la tendance maintenant, tu sais, je pense pas qu'on va bien, qu'on va revoir là, le gardien de but qui part premier total. Là. Je pense pas qu'on va revoir ça, parce que la position maintenant d'importance au hockey, c'est le joueur de centre. Tout le monde.
1: On le voit dans les repêchages.
2: Tout le monde veut avoir la ligne de centre. T'sais, tu gagnes la Coupe Stanley maintenant, c'est parce que ta ligne de centre est A1 du début à la fin du premier au quatrième. Regarde qui a gagné la Coupe Stanley d'ailleurs. C'est qui le gardien de but qui a gagné la Coupe Stanley? C'est un gars pas repêché.
1: Brandon Boussy.
2: Un gars pas repêché. Pas repêché. Puis c'est lui qui gagne la Coupe. Alors tu sais, je pense qu'on va voir de moins en moins ça.
1: C'est exactement pour ça que je dis quand un gardien est pris dans la deuxième, troisième ronde, c'est parce que l'équipe le voulait. Puis il croyait beaucoup en lui. Fait que c'est le fun. T'sais, avant, c'était en première ronde, mais là, c'est rendu deux, troisième pour les gardiens. Là.
2: Les Oilers d'Edmonton ont presque gagné la Coupe cette année avec celui que plusieurs considèrent comme le pire gardien du soir de l'humanité.
1: Deux fois.
2: Imagine ça, là. Se sont rendus, même là, puis une fois, se sont rendus match 7 avec celui que plusieurs considèrent comme le pire gardien de l'histoire de l'humanité. En passant, moi, je ne suis pas de cet avis.
1: Il est un peu meilleur que ce statut-là.
2: Il est meilleur que Ben Scrivens. Te souviens-tu de Ben Scrivens?
1: Ben Scrivens, ouais.
2: D'ailleurs, t'es... anecdote!
1: T'as tellement mis stress dessus.
2: Là, c'est ça qui arrive. Je n'y peux rien, c'est elle qui m'a choisi. Là, je me retourne pour faire mon anecdote et PO est sur son sel. Il est sur son sel. Ça, c'est un problème, ça.
1: PO, il gère tout. Si c'est sûr qu'il est sur son sel. Il gère les invités, il gère la technique, il gère tout.
2: Il est en train de faire son repêchage simulé. Ça fait 4 jours qu'il parle de ça. Alors, bref, là, je voulais vous parler de Ben Scrivens. Tu connais-tu l'histoire de Ben Scrivens?
1: Ben, pas l'histoire, mais je connais le gardien.
2: Parce que, il a été un membre du Canadien de Montréal, évidemment, très brièvement. Mais quand Ben Scrivens est arrivé avec le Canadien de Montréal, il a voulu faire son comique. Fait qu'à un moment donné, une fois on rentre dans le vestiaire à Brossard, et il a vu la meute des journalistes arriver, puis il a imité le bruit d'une vache. Parce qu'il voulait nous comparer à un troupeau, tu sais. Fait que là, il a voulu faire rire tout le monde dans le vestiaire du Canadien de Montréal. Ça a ri moyen. Et là, nous autres, les journalistes, on a relativement pas trouvé ça cool. Je comprenais pas pourquoi qu'il fasse ça. Fait que là, je me suis dit, bon, OK, c'est le fun. Moi, je retiens ce bout-là. Puis à un moment donné, je sais pas, 3 semaines plus tard, Scrivens joue avec le Canadien à Chicago. Évidemment, on est là. Et premier but du match, me semble que c'est le premier but du match, là, les Hawks font un tir en fond de territoire et Scrivens lève le bras comme pour signaler un dégagement refusé. L'arbitre ne lève pas le bras. Les juges de ligne, il n'y a personne qui a le bras levé, sauf Scrivens qui lève son bras. Fait que son défenseur met les freins parce qu'il pense que le dégagement est refusé. Il y a un joueur des Hawks qui arrive à pleine allure, s'en va dans le coin, récupère la rondelle, la passe en avant, tire le but. Donc Scrivens coûte un but à son club parce que il est pas capable de suivre la game comme du monde. Ben, devine qui a été le premier à poser une question à Ben Scrivens après la rencontre.
1: Est-ce que je lui parle en ce moment?
2: Et devine quelle a été ma question. Ma question de mémoire, c'était: Ben, pourquoi t'as levé le bras sur le dégagement refusé qui était finalement pas un dégagement refusé? Alors, tu sais, des fois...
1: Tu as-tu posé en vache?
2: Oui, j'ai fait le bruit.
1: T'as burglé ta question.
2: C'est ça, exactement. Alors voilà, c'était mon anecdote sur Ben Scrivens.
1: Et juste pour compléter, c'est gardien québécois aussi. On a quelqu'un sur la messagerie texte. Vous pouvez écrire votre nom, on va le dire dans ce temps-là.
2: Oui, on aime
1: mais
2: ça.
1: Mais qui nous dit que, puis j'ai pas vérifié, mais je prends pour acquis que tout le monde est de bonne foi, mais 3 des 4 gardiens au camp Canada U20 sont québécois.
2: Ah oui?
1: Ouais, je savais pas
2: cette info-là. OK, bon, ben ça, c'est signe qu'il y a peut-être un petit peu de...
1: C'est Jacob qui nous dit qu'il vient de nous envoyer son nom. Merci, Jacob.
2: Hey, avant de passer à la pause, j'ai une question piège pour toi. Parce que toi, normalement, c'est toi qui me tente de me piéger avec ton quiz. Parce qu'on parlait des gardiens. Donc, Dobesh, cinquième tour. Farleur, troisième tour. Patrick Roy a été un choix de quel tour?
1: De mémoire, est-ce que c'est... J'ai comme septième ronde.
2: Dans on, là, on parle de potentiellement le plus grand de tous les temps, ouais, avec mes excuses à Martin Brodeur.
1: J'ai six septième ronde dans la tête.
2: Non, pas tant que ça.
1: C'est pas septième ronde?
2: Pas tant que ça.
1: Cinquième?
2: Pas tant que ça.
1: Ah ouais, je pensais que c'était tardif.
2: Troisième. Ben, troisième tour. Patrick Roy, tu sais, quand tu penses à Patrick Roy, maintenant, tu te dis, ah, c'est sûr que t'es choisi premier tour, genre 10 premiers. Non, non, non, non. Troisième tour.
1: Puis il n'y avait pas eu d'autres gardiens.
2: Deux gardiens qui ont été pris avant lui, dont Daryl Razor Ruff. Je sais pas c'est qui.
1: Je pensais que c'était Razor Ramon, t'allais dire.
2: Non, ça. Daryl Ruff, qui a joué, je pense, 8 games avec les Oilers d'Edmonton, avait été, d'ailleurs, puis il est rendu, lui, de mémoire, descripteur, ou non, analyste au match des Stars, je me trompe pas. Et okay. À chaque fois que je le croise à Dallas, je lui dis, hey, comment va le gars qui a été drafté avant Patrick Roy? Il trouve ça bien drôle chaque fois. Mais c'est une réalité.
1: Il y a personne qui peut y enlever.
2: Il a été repêché avant Patrick Roy. Patrick Roy, troisième tour en 84, le 51e au total. Pense à ça. Ça veut dire qu'il y a 50 gars qui sont passés avant lui. 84. Mais il faut dire que le premier total en 84, il était pas pire.
1: C'était qui?
2: T'en sais pas?
1: Non.
2: Son prénom, c'est Mario.
1: Hein?
2: T'as juste besoin de dire...
1: Scott Villemort, là, peut-être. C'est vrai, c'est le même repêché.
2: T'as juste besoin de dire le prénom, puis tu sais c'est qui. Le deuxième avait été Kirk Muller. Le troisième, Eld Olczyk. Le quatrième, Al Yafraty. Tu sais, c'est quand même... On est dans le gros calibre, le présent. Ben,
1: à date, Patrick aurait dû être deuxième, là.
2: Ouais.
1: J'aurais de la misère à prendre un gardien avant Mario.
2: Ouais, ouais. Ben, OK, tu veux dire deuxième tata. Ouais, mais ouais. Kirk Muller était un très bon joueur, mais
1: pas
2: Ed Olczyk, très bon joueur. Tu sais, tous des gars qui ont joué 1000 games, tu sais, c'est quand
1: un
2: même.
1: Un bon repêchage.
2: Quand même pas payé. OK, on fait une petite pause et on revient tout de suite après.
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2: L'Armada de Blainville-Boisbriand a un nouveau directeur général depuis peu. Vous le connaissez sans doute, il a joué entre autres pour le Canadien de Montréal et il s'appelle Pierre Dagenais et il est avec nous. Salut Pierre!
28: Salut les gars!
2: Ça va bien?
28: Ça va bien vous?
2: Ben oui, ça va très bien. On te présume occupé, Pierre, parce que là, toi tu viens d'arriver, le hockey junior, ça s'en vient relativement rapidement, le camp d'entraînement. Ça doit être des longues journées ces temps-ci, Pierre, là.
28: Oui, vraiment débordé. Plusieurs dossiers à régler. Comme tu as mentionné avec le camp, les invitations finales, les envois aux joueurs et l'organisation aussi, là, de mettre tout le monde en place sur la même page. Mais oui, beaucoup de travail.
2: Ouais. Quel serait, Pierre, présentement, ton plus gros défi?
28: Présentement, c'est mettre tous les éléments en place pour le camp d'entraînement. Sois sûr que toutes les invitations, la cédule, la coordination des équipes pour le camp des recrues soient toutes finalisées là, pour lundi. Il faut tout envoyer ça à la Ligue.
2: Et le camp des recrues, c'est quand, Pierre? Ça s'ouvre quand?
28: Le 19 août pour okay. Le camp des recrues. C'est l'arrivée de tous les joueurs recrues. Et les joueurs info-américains, tout dépend de l'âge là, ou comment on les a classés. Et le 24 serait l'ouverture pour le camp des vétérans.
2: Le 24 août, donc l'authentique camp pour l'Armada. Ben Pierre, d'ailleurs parlons-en un petit peu tu parles des joueurs qui s'en viennent. Malheureusement, puis tu dois composer avec ça. Il y a quand même trois gros noms là de la formation de l'an passé qui ne sont plus là. Bill Zonin, Justin Carbonneau et Xavier Villeneuve là qui ne sont plus avec l'Armada. Comment on se remet de ça, Pierre, dans l'immédiat, parce que c'est quand même trois départs assez importants là.
28: Oui, plusieurs autres aussi, Desjardins, on a perdu d'autres joueurs CNCA qui sont partis. Présentement, on est en pleine évaluation, mais on a travaillé vraiment fort avec Jason Pomerin, Alexandre Jacques aussi comme entraîneur, d'essayer de prendre un step à la fois, mais je me concentre beaucoup sur la défensive présentement, puis les gardiens de but pour mettre une stabilité là, puis faire confiance à nos jeunes à l'avant. Mais j'aimerais ça vraiment régler cette situation-là. Fait qu'on est beaucoup sur le téléphone avec des agences, des équipes ou des joueurs autonomes présentement aux États-Unis comme au Québec et à l'extérieur de la CHL. Mais mon focus est beaucoup là-dessus présentement.
2: Et t'as parlé un petit peu de la NCAA. Évidemment, on est au courant de l'entente là, qui a été accordée, je crois que c'était l'an passé par rapport avec les transferts. Comment on compose avec ça ces temps-ci dans le hockey junior majeur québécois? Est-ce que ça devient vraiment problématique pour les équipes junior majeur cette entente-là avec le NCAA puis les départs aussi pour le NCAA?
28: Il y a des côtés positifs, il y a des côtés négatifs. Les côtés positifs, c'est ça l'ouverture à des joueurs américains. De pouvoir venir qui voulait pas venir, qui voulait garder leur choix d'aller en chier au lieu de venir dans la Ligue canadienne. L'autre côté, on parle des jeunes talentueux plus rapidement. Il y en a qui se dirigent là à l'âge de 18 ans et 19 ans. Je trouve ça un peu rapide à l'âge de 18 ans de s'en aller en chier. Je crois que la Ligue canadienne est une très bonne ligue avec des entraîneurs de qualité, des joueurs de qualité pour continuer à progresser.
2: Et tout ça, là, on parlait des départs pour l'Armada, Pierre. Est-ce que ça fait de l'Armada un club qui est un petit peu... je vais pas utiliser le terme en reconstruction, parce qu'on n'est pas dans la Ligue nationale, évidemment, c'est du hockey junior, mais est-ce que c'est un peu un genre de nouveau départ un petit peu pour l'Armada, là, avec tous les joueurs qui ont quitté?
28: Je crois que c'est un gros départ. C'est reconstruction, je pense que c'est... C'est un bon mot, mais c'est surtout, on n'a pas beaucoup de choix de repêchage, on n'a pas beaucoup d'éléments qui reviennent. Ça veut vraiment être, proactif, puis travailler fort as a groupe, dans notre groupe de dépisteurs, notre groupe d'entraîneurs, et essayer d'aller chercher le meilleur talent possible, et en même temps, de donner la chance à nos joueurs repêchés de se faire une place avec l'équipe. On a rajouté beaucoup de parties entre nous, là, blanc contre noir, pour donner plus de visibilité, pour nous donner plus de chances d'évaluer les joueurs. Fait qu'on a supprimé des pratiques au camp d'entraînement pour nous donner l'option là, de vraiment bien les évaluer.
2: Et Pierre Dagenais, il y a l'autre dossier du côté de l'Armada qui est quand même assez important, puis je pense que les partisans se posent beaucoup de questions là-dessus, c'est le dossier du propriétaire. Là. Le club récemment a été acquis par John Moreland, qui est un propriétaire américain. Évidemment, ça ouvre la porte à toutes sortes de spéculations. Je sais qu'il y a beaucoup d'inquiétudes du côté des partisans. On se demande est-ce que l'équipe va pouvoir rester à Blainville-Boisbriand. Qu'est-ce que tu peux nous dire là-dessus, Pierre?
28: Ben moi j'ai quand j'ai accepté le poste c'était une des conditions. L'objectif est pas de quitter la région de Blainville. Je suis natif de là, je viens de là, je veux garder la franchise là. On a fait un accord avec la Ligue comme quoi qu'on garantit qu'on va rester là pour les 3 prochaines années. Et l'objectif du propriétaire de moi, c'est de pas déménager l'équipe. Ça veut dire que ça n'a jamais été dans la conversation en faisant l'achat l'Armada avec le commissionnaire de la Ligue, Mario, qu'on voulait penser éventuellement à déménager. Donc, on a confiance à la région de Blainville, les alentours et tout, à nos partisans. On essaie de mettre un bon produit sur la glace pour devenir compétitif le plus rapidement possible puis que avoir leur support.
1: Bon, on parle beaucoup justement de l'équipe, on parle de la Ligue, mais moi, je veux savoir, toi, Pierre, est-ce que ça a toujours été un objectif d'être DG d'une équipe? Tu passes de joueur, là, t'es DG, ça a-tu toujours été quelque chose que tu voulais faire?
28: Ben, j'ai toujours voulu être impliqué le plus possible dans le hockey. J'adore le hockey junior, j'adore le développement des jeunes. Je crois que ça fait 12 ans que je suis vraiment impliqué dans le développement des joueurs sur glace. Après ça, je suis devenu agent pendant 6 ans avec la compagnie en Ontario. Je pense que j'ai fait des classes, j'ai appris beaucoup les 2 dernières années. Là, j'ai pas manqué beaucoup de pratiques, beaucoup de games de l'organisation des Remparts en ayant mon garçon là. Fait que je suis prêt. Je vais foncer dans cette aventure avec confiance, puis essayer d'apprendre de tous les gens autour de moi. Mais oui, c'est un rêve, c'est un objectif que je m'avais basé. Puis c'est arrivé peut-être un peu plus vite que je pensais, mais je suis content de l'opportunité.
2: Puis avant de se laisser, Pierre, faut te parler justement de ton garçon. Tu viens d'en glisser un mot, Maddox, qui a été repêché donc tout récemment par Saint-Louis. Choix de premier tour, 16e au total. J'imagine que le papa était et demeure très fier de tout ça.
28: Oui, très content. Je crois Maddox, il mérite énormément. On a fait beaucoup de sacrifices familiales en allant en Ontario. Et l'année passée, j'ai pris la décision de revenir toute la famille avec Maddox à Québec. Tout le mérite lui revient. Il travaille fort, il est discipliné, il est structuré. Sa tête est à bonne place. Mais comme j'ai dit, très fier. Un bel accomplissement, mais c'est que le début. La Ligue nationale, c'est un objectif très, très dur à accomplir. Fait qu'il faut toujours continuer à progresser à chaque jour pour pouvoir atteindre ses objectifs.
2: Et lui, il se prépare pour la prochaine saison de retour avec Québec, j'imagine?
28: Oui, c'était confirmé. Ça fait un petit bout, là. Pris la décision de rester dans la Ligue junior majeure du Québec. Je l'ai dit, ça fait peut-être 3 ans. On a pris la décision de signer dans la Ligue junior majeure du Québec. On a décidé de rester dans la Ligue junior majeure du Québec. Moi, je prends ça personnellement que la Ligue junior majeure du Québec, on est capable de développer des joueurs pour la Ligue nationale, de faire confiance à la Ligue. Et présentement, aujourd'hui, en ayant mon garçon là, avec les Remparts et moi à l'embord, comme GM, ça prouve un peu notre loyauté avant la Ligue et je crois que c'est une belle tentative pour ma gueule de continuer à progresser la capacité de devenir un joueur de la Ligue nationale un jour.
2: Et Pierre, ça sera pas facile là, quand les Remparts et l'Armada vont s'affronter cette année. Je présume que le père et le DG vont être un petit peu ils vont avoir un petit conflit peut-être là.
28: Ah, c'est sûr que c'est toujours mon garçon, ça va toujours rester mon garçon. Tu comprends, on veut le bien de son garçon, je vais lui souhaiter la meilleure chance possible, mais c'est sûr que je vais vouloir le battre.
2: Oui, c'est ça. Tu demanderas pas au gardien de l'Armada de laisser passer des tirs de Maddox, là.
28: Non. Bon. On va avoir des petits gageurs là-dessus. Ouais.
2: Bon, ben on va regarder ça avec intérêt. Pierre Dagenais, bonne chance pour le nouveau défi la prochaine saison. Et merci beaucoup pour ton temps cet après-midi.
28: Merci beaucoup, très apprécié.
2: Merci. Pierre Dagenais, le nouveau directeur général de l'Armada de Blainville-Bois.
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2: On va se le dire, là, ça va être une édition historique des manches de puck parce que, et puis on le fait avec la bénédiction d'Éric Lavallée, le producteur de 110% qu'on a eu ici à l'émission jeudi. D'ailleurs, parenthèse, si vous avez raté ça, allez réécouter ça sur nos plateformes. C'était écœurant. Alors, pendant qu'Éric était ici, on lui a demandé, « Hey Éric, ça te dérange-tu qu'on fasse un 110% nouvelle vague? » 110% 2026. Alors, c'est ce qu'on va faire à l'instant.
1: Et sa réponse a été, allez-y les gars, c'est ça. Mais juste si vous faites un nouveau jingle vraiment le fun.
2: Exactement. Alors, c'est ce qu'on a fait. Alors, avec l'excellent PO ici derrière la console, on est arrivé tantôt, on a pensé à ça. Et puis là, ben, je vais le répéter, on peut pas appeler ça 110% parce que, tu sais, il y a des choses sacrées à lesquelles tu ne touches pas. Alors, moi, je touche pas à ça, mais on garde l'esprit de 110%. Et maintenant, j'entends dans les vestiaires de la LNH des gars qui disent, on va donner 200%. Eh ben, c'est ça. Nous, c'est 200%.
12: 200%!
2: C'est cœur, hein?
1: C'est tellement parfait.
2: C'est littéralement la meilleure affaire que vous allez entendre aujourd'hui.
1: Ouais, dans
2: puis, et même ça, et puis samedi et dimanche aussi.
1: Bon, oui, tout l'été.
2: Ça, là, écoute, moi, là, je suis tellement... Tu sais, là, moi, présentement, Frank, je te fais une confidence, nous deux, nos 900 000 auditeurs, présentement, moi, dans ma vie, je suis fier pour deux affaires, mais mes enfants, puis tout de suite après ce jingle-là,
1: honnêtement, je connais pas tes enfants, fait que je vais te croire, mais peut-être que moi, il sera en haut, là.
2: Oh mon Dieu. Alors, vous comprenez, évidemment, l'esprit de 110%, on est en mode 200%, ça veut dire qu'on est en mode débat. Richard Labbé, ça c'est moi. Frank Grenier,
1: ça c'est moi.
2: Ça c'est toi. Hein, ça va bien. À date, on se mélange pas trop. Alors, on part avec notre premier débat. C'est qui le deuxième centre du Canadien, Frank?
1: Eh bon, ok. Moi, non seulement j'ai une réponse pour toi.
2: Oh boy.
1: J'ai fait un ordre. Mais c'est qui les deuxièmes centres du Canadien dans l'ordre?
2: Go!
1: Le premier, Oliver Kapanen, c'est son poste à perdre.
2: OK.
1: Deuxième.
2: Attends, Oliver Kapanen, de quoi tu parles?
1: Oui.
2: Oliver Kapanen?
1: Oui.
2: Attends, parle la toune, parle la toune. Maintenant, là, quand tu veux. OK, on va faire semblant. C'est qui ça? Ça.
1: Non.
2: Ça, c'est Matthew Wilder.
1: OK.
2: Pourquoi je te parle de lui? Parce qu'il a fait une affaire dans la vie. Il a fait une tourne, il a fait ça, puis après ça, il est disparu. Oliver Kapanen pourrait être un Matthew Wilder. Il va faire cette tourne-là, puis il va s'en aller. 22 buts. Bye.
1: Oliver Kapanen, c'est un...
2: Matthew Wilder.
1: Un Psy, là. Un Lou Béga. Un Nathalie Imbruglia. C'est ça, là.
2: Lou Béga.
1: Ouais, Mambo number 5. Dans d'autres One Hit Wonder. Je
2: m'attendais pas à ça.
1: Mais oui, Kapanen, en ce moment, 22 buts, saison recrue. Il a disparu en série, mais heureusement, la saison commence dans la saison. Il ne commence pas en série.
2: Donc, c'est ton centre numéro 2.
1: Ouais, par défaut.
2: Par défaut.
1: Pas parce que je trouve que c'est un centre numéro 2, mais par défaut. Je pense qu'après lui, ça tombe à Newhook.
2: OK.
1: Après lui, ça tombe à Dak. Après lui, ça tombe à Evans. Puis en cinquième lieu, on tombe à Richard Labbé. Moi, c'est ça mon ordre.
2: Tu m'as-tu vu jouer? Parce que ça...
1: Après Evans, on est dans le trouble, Charles. On est dans le trouble.
2: Ça se peut. Si tu trouves que Kirby Dak patine pas vite, ça se peut que je te déçoive. Je veux te dire ça de même.
1: Si on est rendu là, on est rendu là.
2: Ben, écoute, premièrement, je suis pas d'accord. Deuxièmement, je suis pas d'accord. Puis je vais t'expliquer pourquoi. Parce que Kirby Dak, c'est... Non, on a assez vu. Au centre, là, on n'a plus besoin de voir Kirby Dak au centre. La seule affaire qu'on veut voir, si tu es capable de jouer d'un bord ou de l'autre ses ailes.
1: Il est capable de jouer une saison.
2: Ben oui, ça, on ne sait pas, mais c'est terminé. Kirby Dak au centre.
1: Mais c'est qui d'abord ton deuxième centre?
2: Je pense qu'il n'existe pas. Il est pas ici. Il est pas ici. Présentement, je regarde partout. Je regarde dehors. Je regarde là-bas, à travers les arbres. Je n'en vois pas.
1: Mais là, on est obligé d'en mettre un là. Qui que tu mettrais dans ce qu'on a?
2: OK. Alors, es-tu bien prêt?
1: Oui.
2: Moi, là, OK. Puis là, on fabule. OK? On fabule. Moi, présentement, c'est pas bien, bien compliqué, Frank. Je prends le téléphone. Je m'appelle Kent Hughes. Je prends le téléphone maintenant. J'appelle les Penguins de Pittsburgh. C'est quoi votre prix? Je veux le 87. C'est quoi votre prix? Je vais payer qu'est-ce que vous voulez. C'est ça que je fais. 2 ans. Donne-moi 2 ans. 2 ans, 2 bonnes années avant que Michael Age arrive. Donne-moi 2 bonnes années avec Sidney.
1: En même temps, je pense que si tu veux faire cette transaction-là, faut que t'appelles Sidney Crosby direct, parce que c'est lui qui va décider, c'est même pas les Pingouins.
2: Son père a été repêché par le Canadien de Montréal. Il y a un lien affectif. Moi, si je m'appelle Kent Hughes, je joue là-dessus. Je l'appelle, je dis, hey, te souviens-tu ces soirées dans le garage avec ton père à pitcher à balle? Puis, tu sais, je brasserai des souvenirs pour tenter de le convaincre de venir ici. Puis, tu sais, Sidney, là, on s'entend. Parle français, a joué son junior au Québec. Tu sais, c'est un gars, pratiquement un gars de la place.
1: Mais justement, okay, mettons, on parle de...
2: Ça se fait tout seul, cette transaction-là, en passant.
1: Oh, c'est sûr, ouais. C'est sûr, ça prend 2 secondes. Mais en même temps, ça se peut-tu que le centre, ce problème-là, se règle l'année prochaine? Dans le sens qu'on a Michael Age dans le portrait.
2: Non, mais là, il arrive pas maintenant. Là.
1: Mais l'année prochaine. Le Crosby qui reste un an après que Pittsburgh, ça a pas bien été cette année.
2: Ouais.
1: Puis même chose pour McDavid.
2: Ouais.
1: Fait que ça se peut que ce soit l'année prochaine. Puis peut-être qu'en attendant, tu mets un Kapanen là. Puis encore là, moi, je suis pas un deuxième centre.
2: En attendant quoi, Frank?
1: D'avoir Crosby, d'avoir McDavid.
2: Mais tu viens de dire le mot important, attendre, le verbe attendre. Depuis 1993, les gens attendent, Frank.
1: OK, mais mettons...
2: Combien de temps... Non, comment non?
1: Non, tu peux pas mélanger ça.
2: Non, mais il y a pas de comment. C'est quand la dernière fois que le Canadien a... Est-ce que c'est 93 ou non?
1: Oui.
2: OK, parfait. Les gens attendent depuis 93.
1: OK, mais justement, si tu sors ça, on va en parler. Mais on attend depuis 93 parce que depuis 93,
2: oui.
1: On met juste des plasters sur cet alignement-là.
2: Ça, c'est vrai.
1: Et là, depuis 2021-2022, là, on a enfin quelqu'un qui construit une équipe.
2: Mm-hmm.
1: Puis on aime ça en majorité. Même si t'es pas d'accord avec tout ce qu'il fait, on aime tous les contrats, tout le monde vend notre structure salariale, on a une équipe qui sent le meilleur futur de la Ligue, quasiment, blablabla.
2: Bla, bla. Ben, attends, calme-toi, le meilleur futur de la Ligue.
1: Dans le top 5 des futurs de la Ligue, c'est déjà bon.
2: C'est quoi le futur?
1: Ben, tous nos joueurs sont jeunes.
2: Moi, oui, mais le futur, tu peux pas rien faire avec le futur de concret.
1: Ben oui, on s'est rendu dans le carré d'as avec notre futur.
2: Non, mais là, tu parles de futur quand, là? Là?
1: Moi, je parle des joueurs, des Zarovski, des Hage, Fowler, même ceux qui sont déjà à l'équipe, c'est du futur.
2: C'est tous des gars qu'on voit tous jouer sur YouTube, 10 minutes à un moment donné, puis des clips de 30 secondes, mais est-ce que ça se traduit par de l'efficacité dans le show?
1: Est-ce que t'aurais voulu qu'on échange Hudson ou Demidov 2 ans avant qu'il arrive?
2: Ok, je te pose une question. Ouais. Écoute bien ça. C'est Nick Crosby.
1: Ouais.
2: Je lâcherais pas ça.
1: Vas-y, là. Qu'est-ce que tu donnerais pour pas Crosby?
2: OK, ben ça, c'est l'affaire. Parce que là, évidemment, tu vas me demander, hein. T'allais me demander, c'est toi, le smack, là. Tu vas donner qui pour Sidney Crosby? C'est ça que tu vas me demander?
1: Oui.
2: Là? OK, parfait. Oui, oui. Je suis content que tu m'en parles. Parce que, moi, encore une fois, je pense que, il est pas dans lui, là, il veut juste bien finir sa carrière. Il est là-dedans, Sidney Crosby. Il est pas dans le... Il est dans rien d'autre que ça. Là, les pingouins, là, cette année, ils font pas de playoffs. Hein? On va s'entendre là-dessus, là.
1: Ben, d'accord.
2: Alors, lui, là, ça ne tente plus, ça. Il n'y a pas le temps pour ça. Penses-tu sérieusement, là, il va dire, mettons, là, on fabule. Il va aller voir son DG. Il dit, ça a l'air que le Canadien est intéressé. Oui, c'est sûr. Qu'est-ce qu'on peut donner pour? Les pingouins vont vouloir l'accommoder. Ils vont pas dire aux Canadiens de Montréal, OK, je vais te prendre 4 choix de premier tour, puis je vais te prendre Age, puis je vais te prendre... Ils vont pas dire ça.
1: Ils vont vouloir
2: l'accommoder.
1: Ils vont dire, donne-moi un package que j'ai pas l'air fou, s'il te plaît.
2: Exactement! Ouais. C'est ça qui va arriver!
1: Mais moi, je pense que c'est l'année prochaine, c'est pas cette année.
2: Pas cette année.
1: Parce que cette année, tous ses amis ont re-signé là, ils croient l'année passée, une pas pire saison, ils ont fait des séries.
2: Ouais.
1: Là, quand on va
2: scier
1: les jambes de son espoir, comme McDavid cette année, comme Crosby, c'est l'année prochaine qu'on va avoir des options comme ça, je crois.
2: Ouais.
1: Et si cette année, on fait un mauvais move qui nous ampute de la masse salariale ou des jeunes ou qu'on lance n'importe où, on n'aura pas de place pour aller chercher.
2: C'est violent, là, amputer, scier des jambes. J'aime pas ça. c'est comme, voyons donc, on se calme. C'est juste du hockey. Mais là, tu me parles de Connor McDavid.
1: Ouais.
2: Fait que là, écoute, là, t'es en train de me dire que le Canadien a l'embarras du choix. Fait que là, on est dans Crosby pis dans McDavid. Moi, ça se fait tout seul.
1: Moi, je pense que la manière qu'on a construit l'équipe puis avec les contrats qui sortent jusqu'à l'année prochaine, je pense qu'on se donne des options d'avoir ces joueurs-là. Puis si on se ferme la porte, on n'aura plus d'options pour avoir ces joueurs-là.
2: Bon.
1: Je dis pas que c'est une certitude.
2: Non.
1: Mais qui ne voudrait pas jouer dans une équipe comme celle-ci l'année prochaine?
2: Bon, c'est ça. Moi, je pense que c'est ce bout-là qui est important pour le Canadien de Montréal quand c'est le temps de vendre ta salade. Je pense que le Canadien, pour la première fois depuis, je sais même pas c'est quand la dernière fois, je pense que le Canadien est en position d'être attirant. Tu sais, il y a été un temps, là, je te le dis, là, il y a personne qui voulait jouer ici. Comme, genre, personne.
1: T'sais, on s'en doutait, mais toi, tu le sais.
2: Je te le dis, là. Ouais. Je te le dis. Brett Hull. Brendan Shanahan. Te souviens-tu de Brendan Shanahan?
1: Ah oui, ils avaient niaisé. Daniel Brière aussi.
2: Mais Brendan Shanahan, ils l'ont monté dans un hélicoptère. Ils ont fait le tour de la ville.
1: On pensait qu'ils s'en venaient, là.
2: Ils ont fait le tour de la ville. En hélicoptère. Hey, tu sais, si je te fais monter dans l'hélicoptère, je vais faire le tour de la ville, toi, tu vas dire, je signe ici.
1: Définitivement.
2: Lui, il est débarqué de l'hélicoptère, puis il est parti. Puis moi, je pense que je sais qu'est-ce qui est arrivé parce que ça a fini qu'il a signé à New York puis apparemment que madame a trouvé que le magasinage était... Ça, c'est une vraie histoire. Apparemment qu'elle a trouvé que le magasinage était meilleur à New York, mais d'après moi, l'hélicoptère a passé en haut de la place Versailles, tu sais. Puis là, il a fait « Ah, moi, je m'en vais pas là. » J'adore la place Versailles. Par ailleurs, toi aussi, des fois, t'es pas loin dans le coin. Mais le point, c'est que avant tous ces gars-là, tu sais, les Bretta, tous ces gars-là, ils voulaient pas venir jouer ici parce que le Canadien était pas attrayant.
1: Exact.
2: Là, le Canadien est méga attrayant.
1: Mais pourquoi il est attrayant, Richard?
2: À cause du futur dont tu viens parler, effectivement. Bon, ça, c'est ce que je te donne.
1: Et la structure salariale autour de ça, la culture d'équipe, puisque notre futur a fait dans les 2 dernières années au niveau concret.
2: Ouais.
1: C'est pour ça que je comprends pas l'urgence.
2: Bon, OK, c'est ça. Ouais. Là, je voulais qu'on retourne là. Attends, parce que là je vais partir, là, puis là ça sera pas beau là, parce que je veux qu'on parle absolument de l'urgence de la situation. Et tu sais quoi, je pense qu'on va aller faire la pause, PO. On va aller faire la pause tout de suite, puis après ça on vient avec 200% tout de suite après.
1: C'est urgent de parler d'urgence.
2: Oui, absolument. On fait ça, on vient tout de suite après.
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0: L'attaquant Colin Graff signe une prolongation de contrat avec les Sharks de San Jose. Il a signé une prolongation de contrat de 3 ans d'une valeur annuelle de 4,25 millions de dollars. La saison dernière, Graff a récolté 46 points en 81 matchs à seulement 23 ans. Tommy Novak signe une prolongation de contrat avec les Penguins de Pittsburgh. Sa prolongation de contrat de 3 ans est d'une valeur annuelle de 4,65 millions de dollars et entrera en vigueur à partir de la saison 2027-2028. La saison dernière, Novak a récolté 42 points en 82 parties.
1: Franco Baresi, légendaire défenseur italien et capitaine emblématique de l'AC Milan, est décédé aujourd'hui à l'âge de 66 ans. Fidèle au club milanais durant toute sa carrière, il a disputé plus de 700 matchs, remporté 3 Ligues des Champions, 6 titres de la Serie A et a été sacré champion du monde avec l'Italie en 1982. Tony Romo a été mis en congé par CBS Sports jusqu'à nouvel ordre à la suite de son arrestation pour conduite avec des facultés affaiblies au Wisconsin. L'ancien carrière des Cowboys sera temporairement remplacé par J.J. Watt. Restez des nôtres après la pause, la suite de 200%.
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1: J'adore.
2: Alors, avant la pause, Frank, on parlait de l'urgence de la situation. On parlait de ça, là.
1: Oui.
2: Et là, donc, ça, c'est ma prochaine question pour le débat. On est-tu encore dans la patience, oui ou non?
1: Tu me poses la question.
2: Je te pose la question.
1: Okay. Moi, c'est oui.
2: OK. Pourquoi?
1: Moi, je pense...
2: Donc, tu veux pas que Kent Hughes fasse à rien...
1: Non, il y a une différence entre les deux.
2: OK.
1: Moi, je ne veux pas qu'il fasse une transaction juste pour en faire une. Moi, je pense honnêtement, puis c'est mon opinion à moi, mon humble opinion, c'est que tout est aligné pour l'année prochaine.
2: Fait donc, pas septembre.
1: Si cette année, on a des opportunités de faire quelque chose qui fit dans le plan, il va sauter dessus, puis il a pas peur de bouger, Kent Hughes.
2: Tu veux dire, dans un an?
1: Ouais.
2: Donc, tu es en train de dire, présentement, aux nombreux partisans du Canadien de Montréal qui nous écoutent, on est désolé, mais ça arrivera pas cette année. C'est ça que t'es en train de dire, là.
1: Non. Si l'opportunité est là.
2: C'est pas ça que t'as dit. T'as dit dans un an. Donc, ça dit, ouais. donc dans un an. Donc, dans un an, c'est pas là.
1: D'ici la prochaine année.
2: C'est ça.
1: Donc, on vise trouver des solutions, mais c'est pas septembre. Ça peut être la date limite. Ça peut être Noël. Ça peut être l'année prochaine.
2: C'est pas ça que t'as dit. T'as dit un an.
1: Ouais.
2: Donc, un an, ça nous mène à juillet, août 2027.
1: Je pense qu'à ce moment-là, nos problèmes vont être réglés. Centre défenseur droitier.
2: Donc, dans 364 jours.
1: D'ici là, oui,
2: d'ici
1: Richard.
2: 364 ouais. jours. Donc, en attendant, avec les 364 jours qui restent, t'es en train de dire aux partisans du Canadien, moi, Regardez même pas les games, ça sert à rien, on sera pas bon. C'est ça que t'es en train de dire.
1: On était-tu pas bon l'année dernière?
2: Ça dépend qu'est-ce que tu veux dire par pas bon.
1: Non, c'est quoi cet extrémisme-là? Cet extrémisme-là, à un moment donné, on n'est pas rendu.
2: Pourquoi tu joues les games?
1: Ben, on peut quand même gagner. C'est pas parce qu'on va pas chercher un ailier cette année qu'on gagne pas.
2: T'es pas là dans le 2A, dans l'atome à Pointeau, là. Puis après ça, on va aller manger une petite crème à glace. Non, on n'est pas là. Là, on est dans la Ligue nationale de hockey. Tu joues les games pour gagner la grosse coupe au mois de juin. Pas pour... On va être pas pire. Frank, tu joues les games pour gagner.
1: OK.
2: Herm Edwards a déjà dit ça pour les Jets.
1: Là, 2 ans, on aurait dû échanger tous nos jeunes pour gagner v'là 2 ans.
2: Si tu pensais que t'avais une chance de gagner.
1: Ouais.
2: Oui. Ben oui, parce que, regarde, qu'est-ce que les Blues de Saint-Louis ont fait en 2020? Si tu pensais que t'avais une chance de gagner.
1: Ouais.
2: Oui. Ben oui, parce que, regarde, qu'est-ce que les Blues de Saint-Louis ont fait en 2019?

0: Envoie ça à Buffalo, on pogne Ryan Reilly. Pourquoi? Parce que la fenêtre est ouverte, puis elle va se refermer à un moment donné, tu sais pas quand. Mais ils ont pris une chance. Qu'est-ce qui est arrivé? Coupe Stanley. Qui a gagné le Conn Smythe? Ryan O'Reilly.
1: OK.
0: C'est ça que je veux dire.
1: Moi, en ce moment, pis c'est la question que je vais te poser côté urgence, OK?
0: On est dans l'urgence,
1: présentement. On a une équipe de direction qui fait quand même des bons moves en général. Même si t'es pas d'accord
0: avec toi. Non, 100%.
1: Le bilan est positif. On 100%. Peut dire ça avec confiance.
0: 100%, 200%.
1: Et là, en ce moment, on est comme, OK, on échange nos choix, nos jeunes, nos tout. Parfait. Qui fait ça? Les Oilers. Qui fait ça? Les Leafs. Là, on a Kent Hughes. Pourquoi tu veux qu'il agisse en Brad Treliving? C'est ça que je comprends pas.
0: Tu me nommes les deux pires organisations.
1: Mais c'est ceux qui font ça. Qui donnent des choix pis des gens. Ah, Carlo, on a besoin de Brandon Carlo. Donnons Minton pis un premier.
0: Je viens de te parler des Blues de Saint-Louis.
1: Ouais.
0: Qui ont fait exactement ça, qui ont pris une chance pis que ça a payé. Ils ont gagné la seule coupe de leur vie.
1: Et si, à date, le joueur sur qui prendre une chance, on l'a pas eu encore.
0: Ben non, tu l'as pas.
1: Mais il n'y a pas eu l'occasion encore. On a beau voir des noms circuler.
0: Ouais. Elias Pettersson.
1: Est-ce que tu doutes que Hughes va tirer sur la gâchette s'il a une chance de faire une bonne affaire?
0: Il faut qu'il le fasse.
1: Il l'a déjà fait dans le passé. Dobson, juste l'année passée.
0: Ouais, c'est vrai.
1: Donner les jeunes les choix.
0: Ouais.
1: Il est allé chercher Bolduc, il est allé chercher Dak, Newhook, peu importe ce qu'on en pense. Il a osé faire des moves.
0: Avec tout le respect à tous les joueurs que tu viens de nommer, il y a personne là-dedans qui est un joueur de concession. Un joueur qui va changer tout à lui tout seul. Avec tout le respect.
1: Ouais, ça, Dobson, c'est lui qui a le plus de potentiel. Il a quand même un gros rôle là, dans
0: la
1: brigade.
0: Oui, mais c'est pas... Tu sais, il va pas faire Ryan O'Reilly.
1: Non, mais c'est le seul pour qui il a payé un prix de joueur premium, disons.
0: Mais tu sais, Frank, là, tu me parles de patience. Ouais. Parce qu'on parle d'urgence puis de patience. Connais-tu Sisyphe?
1: Sisyphe?
0: Ouais.
1: C'est qui? Non.
0: C'est un gars. Et dans la... Puis là, écoute, j'étais pas là, OK. Mais donc ça, c'est dans la mythologie grecque. Et Sisyphe, à un moment donné... écoute, là, je sais plus comment c'est arrivé, mais il est dans le bas d'une colline. Puis là, il y a une grosse roche. Puis là, faut qu'il monte sur le top de la colline avec sa roche. Puis là, il essaye, marche pas, redescend. Il essaye, il redescend. Essaye, il redescend. Sisyphe a passé sa vie, Frank, à essayer de monter à la roche en haut de la colline, redescend, remonte, redescend. Sa vie, il est mort de même. Ça te tente-tu de mourir comme Sisyphe? Tu sais, à un moment donné, tu veux être sur le top de la montagne.
1: Mais justement, si Sisyphe se pogne un bon swing comme il faut, il va réussir. S'il essaie comme un niaiseux constamment, il l'aura pas.
0: Ben, je sais pas s'il était niaiseux, mais il l'a pas eu.
1: Ouais, je sais, mais moi, en ce moment, je suis comme toi. Faut qu'on fasse un gros swing, mais...
0: C'est ça.
1: Au bon moment, en ce moment, là, pis on est à 200%, OK? Je vais me permettre, si tu permets, là,
0: on
1: mais...
0: On est à 200%.
1: On est à 200%. On a besoin de quoi? D'un centre pis d'un défenseur droitier.
0: Ouais.
1: Après ça, t'entends tout le monde. Dès qu'il y a un joueur, je veux Marchenko, je veux lui. Moi, aller chercher un allié, là, c'est comme
0: si... Non.
1: C'était comme, je vais me permettre 200%, là. C'est comme si t'es à veille de te chier dessus, mais tu mets une tuque. T'as pas réglé le problème.
0: Non, tu peux pas aller chercher un allié présentement.
1: Non.
0: Ça te prend un centre.
1: Puis les centres, on s'entend-tu qu'ils courent pas les rues? Non. Les seuls qui sont disponibles choisissent où est-ce qu'ils veulent aller.
0: Ouais.
1: Fait que pourquoi on met une urgence quand il y a pas de cible?
0: Ben, moi, je te pense, parce que je vois une fenêtre qui est ouverte. C'est ça le problème.
1: Ouais, être ouverte pour le prochain 4-5 ans?
0: Ben, ça, c'est une bonne question.
1: Moi, je pense que oui, on a les effectifs signés. On n'est jamais à l'abri d'une blessure ou d'un joueur qui a une mauvaise séquence, mauvaise vie personnelle, on sait jamais, tu sais.
0: On sait pas. Mais moi, je vois une fenêtre ouverte.
1: Moi, je parle pas d'attendre 3 ans. On a une dernière année. On a de l'info à aller chercher sur quelques-uns de nos jeunes aussi. On va en échanger beaucoup cette année. Et Kent Hughes aussi, il aime ça bouger au mois d'août.
0: Ouais, mais je sais que c'est pas fini. Puis c'est pour ça que si j'étais un fan du Canadien, je garderais espoir parce qu'effectivement c'est pas fini. Puis on voit qu'il y a assez des affaires.
1: Ouais.
0: Tu sais, Matthew Nice, semble-t-il, il a certainement essayé Anthony Manta parce que Anthony Manta me l'a confirmé.
1: Voilà.
0: Mais Anthony Manta, tu sais, encore une fois, avec tout le respect, mais je trouvais ça. Je comprends pourquoi le Canadien a regardé Anthony Manta, mais encore une fois, on revient à ça. Ce n'est pas un centre, à moins que je cherche quelque chose que parce que Anthony Manta c'est capable d'être au centre, de ce qu'à ma connaissance, non. Mais j'avais trouvé ça un peu, tu sais, pourquoi viser ce joueur-là en particulier, j'étais pas sûr de comprendre. C'est peut-être pas c'est pas ton plus grand besoin présent.
1: Si tu signes Manta, t'abandonnes Bolduc, je pense.
0: Ah, peut-être. Moi, c'est ça que ça voulait dire. Mais là, pour l'instant, c'est pas arrivé. Manta est parti, il a signé ailleurs. Bolduc est encore sans contrat. On verra ce qui se passe. Dernière question à ce 200%, ma foi. Historique, Frank, écoute bien ça. Et ça, c'est une très bonne question. Et parce que, bon, je l'ai concocté moi-même. Est-ce que le Canada...

0: Canadien au moment où on se parle. Maintenant, là. Maintenant, est-ce que le Canadien a une meilleure équipe que l'an passé?
1: Selon moi?
0: Oui, selon toi.
1: Je suis obligé de répondre oui.
0: Pourquoi t'es obligé
1: mais
0: de...
1: Mais pas nécessairement énormément amélioré, parce que pratiquement toute l'équipe qui s'est rendue au corridor s'est de retour. On a appris là-dedans. On n'a pas fait d'acquisition, mais on n'a rien perdu. On a, si on suit sa progression de l'apprentissage, chose qui est très théorique, là, c'est pas linéaire, ces affaires-là. Mais, je suis obligé de dire oui, même si, puis signer Demidov, c'est une grosse victoire de cette saison morte. Avant
0: absolument.
1: D'avoir signé n'importe qui d'une autre équipe.
0: Absolument.
1: Et signer Demidov à 50% de Carlson la semaine avant, pratiquement.
0: Des peanuts! Un rabais!
1: C'est des petites peanuts à 9 millions.
0: Des restants de table.
1: Donc, je pense que oui, mais en même temps, j'entends souvent le monde dire « Ah, tout le monde s'améliore. Parfait. » En ce moment, es-tu d'accord qu'on est meilleur que Buffalo? Qu'est-ce qu'ils ont perdu Toc? Est-ce qu'ils sont améliorés?
0: Ouais, tu sais quoi, Buffalo, ça se peut que ça soit juste un passage.
1: Ouais.
0: Puis qu'on les revoit plus.
1: Mais moi, je pense qu'on est meilleur qu'eux autres.
0: OK.
1: On est meilleur que Boston.
0: Ouais.
1: On est meilleur qu'Ottawa.
0: Ouais, ça,
1: on
0: 100%.
1: Est meilleur que Détroit.
0: Oui.
1: Et on est certainement meilleur que Toronto.
0: Mais attends une minute, là. Toronto ont un goaler. Ce qu'ils ont pas eu depuis 1993.
1: Je sais pas comment dire ça, Richard, là, mais j'ai plus confiance en Montembeau qu'en Bobrovsky cette année.
0: Oh!
1: Et je niaise pas, là, je dis.
0: Ben voyons donc.
1: Ouais.
0: Bobrovsky vient à peine de gagner la Coupe cette année. Il y a deux bacs d'un doigt.
1: Ouais, c'est ça. Ça a l'air lourd à traîner sur la glace parce que, en tout cas, j'ai plus confiance en Montembeau qui se remet sur le droit chemin qu'en Bobrovsky qui mène les Leafs aux séries éliminatoires.
0: Donc, tu vois pas les Leafs aux séries?
1: Pas en tout.
0: Terminé. OK, donc tu vois Tampa, Canadien et Floride.
1: On va se battre contre Tampa, Floride. Deux équipes de 2 watts, un peu des dommés. Ça, je dis tout le temps, puis je suis conséquent avec ce que je dis depuis le début. Faut qu'on se trouve un bottom six qui peut répondre à ces tatas-là un peu.
0: Tu veux dire tata en termes de violence?
1: Ouais, exactement.
0: Okay.
1: Puis c'est pas tout. On l'a vu en série, là. C'est pas tout du monde brillant qu'il y avait à Tampa Bay non plus. Puis
0: ben, écoute, c'est permis.
1: Ouais.
0: La Ligue autorise et cautionne ce genre de comportement répréhensible. Alors, c'est correct. C'est comme ça que se sont pactés des clubs. Mais en même temps, Tampa puis Floride, à mon avis, au moment où on se parle, meilleur que Canadien.
1: Je pense que vous
0: sur
1: aussi.
0: Sur papier. Alors, ça veut dire que Canadien serait troisième, probablement.
1: Ouais.
0: Mais là, toi, tu tasses les Leafs. Moi,
1: comment qu'ils se sont améliorés? Comment qu'ils sont bons?
0: Écoute, dis-tu quoi? Ben là, ça fait 5 ans que je dis ça. Je peux pas croire qu'à un moment donné, ils vont pas finir par avoir de quoi comme un résultat pas pire.
1: T'as mis le doigt dessus, je pense. Chaque année, le monde dit les Leafs vont être bons.
0: Puis
1: ils sont jamais bons.
0: Mais j'ai l'impression... Écoute, je peux pas croire, encore une fois, à cause de le Bob. T'es allé chercher le Bob. Faut que ça donne de quoi?
1: Cher, mais au moins longtemps.
0: Cher, ben ouais, pas longtemps. Non, mais quoi, deux ans? Trois ans, bon, c'est pas si pire. Mais le Bob est capable d'une coupe de pas pires années. Puis là, à un moment donné, Matthews,
1: il est rendu à 38-39 ans.
0: Ouais, ouais.
1: Puis l'année passée, même Joseph Ward, ils ont laissé partir pour lui. Il était meilleur que Bobrovsky l'année dernière. Ouais. Ils sont allés chercher un nom.
0: Et d'ailleurs, les Panthers qui ont perdu Bob ont un point d'interrogation devant le filet. C'est pas vrai que Mark Strom est un grand gardien. Alors, tu sais, moi, je trouve que ça demeure pareil, pas pire prenable pour le Canadien.
1: On est capable de se défendre, mais c'est juste que, d'après moi, ça va se joindre les trois. Les Panthers, tu sais, ils sont une équipe vraiment profonde et violente.
0: Et les
1: ça va être ça.
0: Les deux frères.
1: Les deux frères ensemble, mais tu sais, ça peut imploser ou ça peut faire des flamèches, on le sait pas trop.
0: Exactement.
1: Tampa Bay aussi, est-ce qu'ils restent au top? Est-ce qu'ils vont se fatiguer un peu? Tu sais, ça fait longtemps qu'ils sont là, ils vieillissent.
0: Ils sont allés chercher Carson.
1: Ouais.
0: Ça va être bon pour eux autres. Puis oublie pas, tu sais, on n'a pas parlé des Bruins de Boston, puis je sais même pas, j'ai aucun argument pour les Bruins de Boston. À part te dire, sont tout le temps compétitifs.
1: Ouais.
0: Sont tout le temps dans le portrait. Alors, ça se peut-tu que cette année, j'ai aucune raison de croire ça, mais ça se peut-tu que cette année, je sais pas, il y a un petit boost.
1: C'est l'inverse des Leafs, on dit tout le temps, ils seront pas bons cette année, puis ils sont bons.
0: Sont tout le temps. Les Bruins sont tout le temps compétitifs. Puis là, je regarde dans la formation, je vois pas de... Ils ont pas ajouté personne d'importance, ils ont pas fait d'accession.
1: Ils ont quand même un bon équilibre.
0: Ils sont bien dirigés. Tu sais, ça, c'est la clé, là. Alors, faut pas penser que ça va être facile puis que Boston va se tasser.
1: Mais je pense quand même qu'on est meilleur qu'eux puis qu'on va finir en haut d'eux autres.
0: Ça devrait. Puis tu sais, même Détroit, je sais qu'ils sont pas bons depuis très longtemps, mais là, ils ont effectué des gros changements. Il arrive quoi? Je peux pas croire eux autres avec, là, qu'à un moment donné, ça va pas se revirer de bord un petit peu, là. Tu sais, fait que...
1: je dis pas que ça va être facile, mais je pense que sur papier, on est meilleur qu'eux autres, puis en réalité... Bon, on va voir ce qui se passe, mais je pense qu'on va être meilleur qu'eux autres quand même.
0: Alors, si on résume.
1: Toi, est-ce qu'on s'est amélioré, selon toi?
0: Même affaire, même place.
1: Statu quo?
0: Oui, puis je pense même que le Canadien, au classement général, va reculer une petite affaire. Parce qu'il y a d'autres clubs qui se sont améliorés.
1: Puis si on recule une petite affaire, est-ce que c'est grave?
0: Pas grave. Pas grave, mais encore une fois, j'insiste avec la fenêtre. Je suis fatigué avec la fenêtre, Frank, je le sais, mais j'insiste avec la fenêtre.
1: Mais est-ce que la fenêtre est grande ouverte ou elle est entrouverte?
0: Elle tient avec un tournevis dans le milieu.
1: OK.
0: Puis tu sais qu'est-ce qui peut arriver? Coup de vent, tournevis tombe, fenêtre se referme.
1: Mais les Hurricanes, c'est un bon exemple aussi. Ça fait longtemps qu'ils ont une bonne équipe, qui essaient de trouver des solutions. Tout ça. Puis un moment donné, ils l'ont eu, mais s'ils avaient abandonné dans le chemin là où ils avaient tout donné leurs actifs, ils n'auraient pas eu leur coupe aussi. Les Panthers ont fait beaucoup de moves, mais ils ont ramassé le core de leur équipe avant de faire ces moves-là aussi, puis ils ont bâti là-dessus. Il y a les Golden Knights aussi, mais ils ont juste acquis un core d'équipe, eux autres, constamment.
0: Ouais, mais eux autres, c'est une classe à part.
1: Ouais, c'est ça, puis ils ont parti avec certains avantages.
0: C'est ça, exactement, puis ils roulent encore là-dessus, puis tant mieux pour eux autres. Mais le Canadien, encore une fois, moi j'insiste, la fenêtre est là, mais ce n'est pas éternel.
1: Puis si Crosby appelle aujourd'hui en disant « je veux venir », je le fais.
0: Écoute, là...
1: Mais je vais pas chercher quelqu'un juste pour aller chercher quelqu'un.
0: Ouais, mais si lui... En tout cas, si. Hein, on est bien ici, puis c'est bien correct. Mais je pense que ça prend ça pour que le Canadien, éventuellement, passe à la prochaine étape.
1: Exact. Puis ça va être vraiment le fun quand on va voir qui... Parce que c'est ça le défi. Après, reconstruire une équipe, c'est une affaire, mais après la construire. Ouais. Et c'est là qu'on va voir ce qu'ils ont dans le ventre, Kent Hughes puis Jeff Gorton. Qu'est-ce qu'ils sont prêts à aller payer, puis quels joueurs sont prêts à aller chercher.
0: Là, on arrive dans le bout important de l'histoire. Ça va être vraiment à surveiller. Alors, Frank, c'est la fin de notre 200%.
1: Ça s'est bien passé.
0: Ça s'est très bien passé. On invite les gens à nous écrire sur la messagerie texte pour nous dire qui a gagné. Moi, je suis pas mal sûr que c'est moi, mais en tout cas, on va laisser aux gens répondre. Toi aussi, Frank, c'est pas mal d'accord.
1: J'abdique.
0: Pas mal d'accord.
1: À cause de l'image de Sisyphe, je suis obligé de donner l'avantage.
0: Ben, c'est Sisyphe. Puis tu le connaissais pas, en plus?
1: Non.
0: Tu vas-tu le googler tantôt?
1: Moi, je vais aller checker.
0: Ouais, c'est un bonhomme fascinant.
1: Mais là, je vais demander de quoi à nos auditeurs aussi, là. Dites-moi que je suis pas tout seul à penser comme ça. Rassurez-moi que je suis pas le seul qui a le pied sur le break pour au moins une petite année, là, puis après ça, on ira all-in avec les... Mais dites-moi que je suis pas tout seul.
0: Le pied sur le break, j'aime ça. Moi, j'ai complètement...
1: Il y a pas de break.
0: Il y a plus de break. On a tout enlevé. Alors, merci d'avoir été là pour cette édition toute spéciale des manches de Pâques et de 200%. On va refaire ça, Frank, d'ici la fin de l'été. Ça, c'est sûr, certain.
1: Oui, parce qu'il faut réutiliser le jingle, à Noé. Fait
0: qui
1: n'a pas le jeu.
0: Qui est par ailleurs excellent.
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0: Ben oui, c'est le quiz à Frank et ben Frank, vas-y.
1: Là, t'es rendu habitué au quiz, Richard, quand même. On peut juste sauter dedans.
0: Ben oui, on peut sauter dedans. C'est le week-end. On a du plaisir, on a du fun. Alors, je suis prêt à toute question.
1: Et là, on est vendredi. Je vais faire appel un peu à ta créativité, à ta folie, Richard, parce que c'est un jeu où est-ce que on a jamais joué ensemble encore.
0: Non.
1: Je vais demander à... Comment je peux dire? Je vais te faire travailler un petit peu.
0: OK, ben c'est ça, ça que tu fais à chaque jour.
1: On va jouer à qui était-il? Je te nomme un nom,
0: okay.
1: Et tu me dis c'était qui cette personne-là selon la sonorité de son nom, à quoi ça te fait penser?
0: Bon, comme mettons, tu me dis Sisyphe.
1: Ouais, ça te fait penser. Il serait qui Sisyphe dans le monde du sport? Ça serait qui?
0: Attends, mais là, faut que tu trouves un comparable.
1: Je vais te dire, mettons, je te dis, c'est qui Sisyphe? Toi, bon, tu me dis c'était qui?
0: Ben, commence pour de vrai.
1: Okay. La question 1, qui était Hans Heyer?
0: Ça, c'est un vrai nom d'une vraie personne?
1: Oui, dans le monde du sport.
0: Ça, c'est un vrai gars qui a joué...
1: Existé pour vrai.
0: OK, répète ça.
1: Hans Heyer.
0: Comment t'appelles le nom de famille?
1: H-E-Y-E-R.
0: Ça sonne néerlandais ou belge. Un joueur de cricket.
1: Un joueur de cricket.
0: Oui.
1: Puis, as-tu une belle carrière, lui?
0: Ouais, oui. Ben oui. J'avais des cartes de lui quand j'étais
1: petit. C'était le Heyer de la gang.
0: Oui, exactement.
1: Fait qu'un joueur de cricket.
0: Oui.
1: Puis de quelle nationalité t'as dit?
0: Ben, il est néerlandais ou belge.
1: Néerlandais ou belge?
0: Ouais.
1: Eh bien non, malheureusement. C'était un pilote automobile allemand dans les années 70-80.
0: Ah, ben écoute, j'aurais dû savoir ça. Ouais, dans le temps de Gilles.
1: Mais ça sonne allemand un peu aussi.
0: Ouais, ouais, OK, OK.
1: Et lui, en 1977, il a pas réussi à se qualifier pour le Grand Prix en Allemagne avec son équipe ATS Penske.
0: Ouais.
1: Mais... Tu sais, des fois, quand il y a un départ en Formule 1, c'est un peu chaotique, toutes les voitures qui partent, tout le kit. Lui, il a profité de ce chaos-là pour partir des garages avec sa voiture et il est rentré illégalement dans la course.
0: Oh!
1: Il est parti des puits, il s'est mêlé à tout ça, personne ne l'a remarqué au début. Il a réussi à faire 9 tours. Il s'est rendu même au 19e rang de la course, fait qu'il a dépassé d'autres pilotes.
0: Dépassé du monde, ben oui.
1: Avant que sa boîte de vitesse lâche.
0: OK.
1: Donc, c'est le seul dans l'histoire de la F1 à accumuler les catégories DNQ, ne s'est pas qualifié, DSQ, disqualifié, et DNT, n'a pas fini dans une seule et même course.
0: Wow, OK. Fait que c'est lui, ça. Mais y a-tu une longue carrière, ou après ça?
1: Non, mais après ça, il a été banni de la F1.
0: Ah, c'est ça, il a été banni.
1: Ouais,
0: okay.
1: Mais il y a quand même cette place-là, c'est le seul qui est rentré illégalement dans une course, il a quand même eu ces 3 mentions-là. C'est rare, ne s'est pas qualifié et ensuite disqualifié.
0: C'est ça.
1: Et n'a pas terminé.
0: Fait que c'est finalement qualifié après ça être disqualifié.
1: Exactement.
0: C'est assez rare, effectivement.
1: Ah, fait que c'est un être assez unique, ça, Hans Heyer.
0: Prochain.
1: Qui était Lev Yashin?
0: Ah, là, tu me sors des affaires.
1: Ouais.
0: C'est-tu ça doit être le père d'Alexis?
1: C'est le père d'Alexis, il faisait quoi, lui?
0: Ça s'écrit-tu pareil, d'ailleurs?
1: Ouais.
0: OK. Ben, c'est le père d'Alexis, c'est ça.
1: Il faisait quoi dans le monde du sport, Lev?
0: Tout le monde sait ça.
1: Ben oui.
0: Soviétique, athlète soviétique, on présume. Faut que ça soit du hockey, il peut pas être autre chose que ça.
1: J'aurais peut-être dit haltérophile, parce que ça s'appelle Lev.
0: Ah ouais, c'est vrai. Ah oui,
1: lève
0: des choses. Oui, ça aurait été bon.
1: Et non, il joue au soccer.
0: Okay.
1: C'est un gardien de but russe. Ah, tu le savais.
0: Tout le monde le sait, mais il y a juste moi qui savais pas.
1: Son surnom, c'est Black Spider. Il a joué 20 ans avec le Dynamo de Moscou. Et il a modernisé la position de gardien de but au soccer parce qu'à l'époque, les gardiens étaient très statiques entre les poteaux. Et lui, c'est un des premiers qui contrôlait le jeu, interceptait des passes, fonçait sur les joueurs à des moments opportuns, des choses comme ça. Puis là, on voit les gardiens aujourd'hui qui jouent comme ça aussi. Puis en 1958, c'est là qu'il s'est fait voir par toute la planète à la Coupe du Monde. Et en 1963, il a été le premier et le seul gardien de l'histoire à gagner le Ballon d'Or.
0: Ah ouais, OK. C'est jamais arrivé depuis.
1: Gagne le Ballon d'Or, c'est quand même spécial.
0: Jamais arrivé depuis, OK. Puis est-ce que c'est effectivement le père d'Alexei?
1: L'histoire ne le dit pas, mais je pense que non. Je pense que...
0: Bon, c'est sûr que c'est son père. Ou son grand-père.
1: Un joueur de soccer qui met au monde un joueur de hockey, je pense que ça se vu souvent aussi.
0: Ça se peut,
1: les athlètes, les gènes et tout ça.
0: On va demander à Alexei la prochaine fois.
1: Et comme Alexei Yashin, il a signé pour 2000 ans avec son équipe.
0: Oui. C'est vrai.
1: Yashin, c'est quoi, c'est 15 ans? Non, c'est 10 pieds trop, ça, 15 ans.
0: Je sais plus c'est combien de temps.
1: Il a payé longtemps.
0: Ouais. Prochain.
1: Question 3. C'est une jeune dame, donc on joue à qui est-elle? Qui était Mita Klima?
0: Ben oui.
1: Un autre joueur d'hockey.
0: Oui, mon Dieu. Klima, comment t'appelles? K-L-I-M-A comme Peter.
1: Et là, je le sais, aucunement relié à Peter.
0: Aucunement? OK, t'as vérifié.
1: Ouais.
0: Mita
1: Klima. C'était qui, elle, dans le monde du sport?
0: Mita Klima. Donc, c'est une Tchèque, probablement. C'est ça? Bien sûr, de la République Tchèque. Ou à l'époque, on appelait ça la Tchécoslovaquie. Quelle année, à peu près, mettons?
1: Début des années 1900.
0: Oh boy, OK. Fait qu'il n'y avait pas de TV, pas d'Internet, il n'y avait pas de YouTube. Alors, je le sais pas. Qui était-elle?
1: En fait, Mita Klima, c'est la plus jeune joueuse à avoir joué à Wimbledon.
0: Au tennis.
1: C'est en 1907. C'est pas la sœur de Peter, comme je vous ai dit.
0: Ben, ça peut
1: et
0: pas
1: elle
0: ça.
1: Avait 13 ans quand elle a joué à Wimbledon.
0: Peut-être l'arrière-grand-mère de Peter.
1: Même pas.
0: Même j'ai pas. Aucun lien.
1: Okay. Elle avait 13 ans, puis elle a malheureusement perdu en première ronde. Et je soupçonne que la raison de cette défaite est elle avait 13 ans.
0: C'est probablement.
1: Je pense que c'est à cause de ça, mais quand même, jouer à 13 ans à Wimbledon, imagine voir ça aujourd'hui.
0: Ouais.
1: Ça serait exceptionnel, puis la pression qui vient avec ça en 1907, ça devait être... Justement, comme tu dis, il n'y a pas de télévision, il n'y a pas YouTube, il n'y a pas les réseaux, mais...
0: Mita Klima, mais j'aime bien son nom,
1: ça
0: par
1: sonne
0: contre.
1: Bien, quand même.
0: C'est un beau nom, c'est le fun, ça. OK, qui d'autre?
1: Maintenant, on va changer de jeu un peu.
0: OK.
1: Je vais te donner le nom d'un événement sportif, et tu dois me dire ce qui s'est passé lors de cet événement-là.
0: OK.
1: Donc, qu'est-ce qui s'est passé lors du Pass on the Grass?
0: Oh boy, Pass on the Grass. La passe sur le gazon?
1: Pass on the Grass.
0: C'est ça, la passe sur le gazon.
1: On dirait que ça sonne comme une toune de Snoop Dogg, là, mais c'est pas...
0: Ouais, c'est ça, juste exactement, dire. Exactement. La Pass on the Grass, ben ça, c'est sûr, c'est du mini-pot. Donc, ça devait être la fois où j'ai joué un 37 au mini-pot de Terrebonne. C'est cette fois-là, j'ai fait toute une passe.
1: Non, ça, c'était
0: parce
1: le Pass on the Grass. C'est pas pareil. Jouer 37, quelle performance.
0: Oui, non, je sais pas c'est quoi.
1: En fait, est-ce que tu te souviens, en NASCAR, qui avait le surnom de l'intimidateur?
0: En NASCAR?
1: Ouais. The Intimidator.
0: Non.
1: Dale Earnhardt Sr.
0: Oui. Ben là, je connais le nom.
1: C'est ça, on le connaît de nom.
0: Oui.
1: Lui, à un moment donné, il a reçu ce surnom-là parce qu'il était vraiment agressif dans sa conduite. Soit il te dépassait ou il te tassait du chemin. Puis, il disait à cette époque-là, la pire nouvelle que tu peux avoir dans une course, c'est de voir le numéro 3 dans ton rétroviseur parce que tu savais qu'il allait faire quelque chose. Il allait pas être patient, lui. Tu comprends-tu?
0: Comparativement à nous, avec le Canadien.
1: Exactement. Ouais. Lui, il était dans l'urgence. Et sa manœuvre la plus célèbre est en 1987. C'est dans la course de Winston. Et à la fin de la course, il a dépassé deux adversaires en coupant dans le gazon.
0: Ah, OK.
1: Il se tassait pas, il laissait pas passer. Il a coupé comme moi à Mario Kart. Là. Il a coupé dans le gazon. D'après moi, il y avait une étoile ou quelque chose. Et depuis ce temps-là, il les a dépassés pour gagner. Et ça s'appelle The Pass on the Grass.
0: J'aime ça. On a-tu le temps de dernière avant la pause?
1: Une petite dernière. On va y aller au hockey. Sais-tu c'est qui le premier joueur dans l'histoire de la LNH à avoir signé un contrat d'une valeur totale de 1 million de dollars?
0: Dans la LNH? Ben, le premier joueur de hockey, c'est Bobby Hall.
1: Pas avoir 1 million par saison, mais une valeur totale de 1 million. Qui a signé ce contrat?
0: Mais là, tu comptes pas l'AMH, là.
1: Non.
0: Parce que ça serait Bobby Hall, la réponse.
1: Non, c'est pas lui. Dans la LNH.
0: OK, donc c'est pas Bobby Hall. C'était... La valeur totale de 1 million... Donc, ça pouvait être 100 000 par année, là.
1: Pendant 10 ans, dans ce cas-là. Mais c'était rare, ces contrats-là. C'est en 1971.
0: Hey, OK. Un an avant Bobby Hull. Bobby Hull a signé 172 dans l'OMH. Stan Mikita.
1: Bon choix. Non, mais je pensais que tu avais la bonne réponse tantôt.
0: Ben, parce j'ai dit Bobby Hull.
1: Mais c'est Bobby Orr.
0: Ah, Orr! Ah!
1: Fait, quand tu l'as dit tantôt, j'ai comme figé un peu. Je savais pas ce que c'était là. Ah, c'est Bobby Orr qui avait signé en 71 pour 5 ans à 200 000 par année.
0: Qui était énorme à l'époque.
1: Ouais. Puis aujourd'hui, tu vois que... 200 000, c'est quoi, à chaque période ou chaque partie?
0: Non, mais sauf qu'à l'époque, c'était des montants, tu sais, il y avait plein de gars qui faisaient 10 000 par année, là.
1: Ouais, là, c'est Bobby Orr, fait qu'il a signé un montant exorbitant de 200 000 par année pendant 5 ans.
0: OK, puis Bobby Hull, l'année d'après, de mémoire, en 72, avec l'AMH, l'AMH essayait de voler des joueurs à la LNH pour se donner de la crédibilité. Ben, Bobby Hull fait le saut. S'en va à Winnipeg, puis il y a une fameuse photo là, où il est au coin de Portage in Maine à Winnipeg avec son chèque de 15 pieds par 14 pieds, là, des gros chèques dans le temps pour prendre les photos, puis là c'était marqué 1 million sur le chèque, puis là ben c'était, on n'avait jamais vu ça là, mais j'avais oublié Bobby Orr l'année d'avant par exemple.
1: Mais tu vois quand même que c'est trop l'argent qui sert pour attirer. On a vu ça avec Liv Golf mettons, puis la PGA,
0: ouais,
1: là, avec le hockey comme ça, la lutte ou ça, la WCW, c'était ça, ils essayaient d'acheter les talents tout le temps. C'est trop l'argent qui amène les athlètes.
0: On n'en sort pas. Mm. Alors nous ben parlant d'argent, on va aller faire une petite pause et puis au retour on va poursuivre.
1: Yes.
0: Le quiz à Frank.
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0: On est de retour au Tailgate. Richard Labbé avec vous et Frank Grenier qui est là. Puis on poursuit d'ailleurs le quiz à Frank. Et là, qu'est-ce qu'on est rendu où là?
1: À date, on fait un peu de variété. On change de jeu. On fait plein de jeux différents. C'est vendredi.
0: Ben oui, on est le week-end. On est le week-end.
1: Oui, c'est vrai. Et comme je te dis, la prochaine question, c'est un jeu que j'aime bien. On va jouer à Comment s'est-il blessé?
0: Hey, t'avais pas fait ça, Bonnie?
1: Moi, c'est ça. Ça revient récurrent. C'est ça, mes jeux préférés. Là, juste une petite question dans ce thématique-là.
0: T'as-tu changé de question? Ben non.
1: Non, c'est toujours la même.
0: OK.
1: Je suis obligé. Avec les auditeurs qui nous écoutent pis qui jouent, je vais me le faire dire si je reprends la même. Mais là, on y va. En 2004, un certain Sammy Sosa.
0: Ben oui.
1: Ça te dit quelque chose, vaguement. Ouais. Il se prépare à affronter San Diego, mais un geste anodin le blesse au dos avant la partie et le force à manquer ce match. Comment s'est-il blessé?
0: Le pire, c'est que je le sais.
1: Tu le sais?
0: Mais là, ça me revient pas, mais je sais que je le sais. C'était une affaire niaiseuse, genre.
1: C'était très niaiseux. Je te le confirme.
0: Genre, y avait-tu éternué, ou c'était-tu attaché au soulier, ou c'était pas, une affaire de même, c'est un des deux. Soit qu'il s'attache, soit en se penchant pour s'attacher au soulier, ou soit en éternuant.
1: C'est des gestes assez anodins. Et il y a quelques bonnes réponses sur la messagerie texte aussi. Et toi, la bonne réponse, c'est en éternuant. Okay. Il a éternué deux fois fort d'affilée. Et les éternuements ont causé des douleurs et des spasmes au dos. Il a non seulement manqué quelques semaines d'action, mais ils ont même des semaines.
0: Oh,
1: ils ont même donné de l'épidural pour la douleur.
0: Wow.
1: Et ça doit être gênant de regarder ta femme qui a accouché quand toi on te donne l'épidural parce que t'as achoumé trop fort.
0: Ça, c'est un bon point, ouais.
1: D'après moi, elle a juste les bras croisés quand elle regarde pas super impressionnée, mais...
0: Elle dit, ouais, c'est ça. Ouais,
1: mais moi, j'ai éternué fort, chérie, là.
0: C'est hey, ça, l'amour, ma blessure niaiseuse favorite. Attends, là, je me souviens plus. Ça me semble que c'était un lanceur des Braves d'Atlanta qui avait repassé sa chemise pendant qu'il la portait. Ça te dit quelque chose?
1: Oui, oui, oui.
0: J'ai le goût de dire John Smoltz. C'est ça, on va attendre, il y a quelqu'un.
1: Je pense que c'est Smoltz.
0: C'est-tu John Smoltz?
1: Ouais, mais oui, il a essayé de repasser sa chemise quand il l'a sur le dos.
0: C'est ça. Et des années plus tard, il a essayé de nier cette histoire-là en disant non, jamais arrivé, mais là, on sait tout que c'était.